0: les conditions pour faire en sorte que les choses se passent bien.
1: Ce que j'entends quand vous racontez cette aventure, c'est aussi que ça a permis de prendre le temps. Prendre le temps des bonnes décisions, prendre le temps à l'équipe qui était en place de partir, de vous accepter, puis de partir et de passer la main. Les bonnes décisions. J'imagine que quand on reprend une entreprise, on a envie de tout faire en même temps. On voudrait que le business marche, qu'elle croît vite, qu'on ait plus de salariés, que les idées se mettent en place. Mais on a l'impression que vous avez laissé le temps au temps, en réalité, Guillaume.
2: Tout à fait. Je pense que c'est une des clés de succès, c'est d'avoir en tête là où on veut aller. Et ça, je l'avais clairement en tête dès le départ, mais d'être prêt à y aller par des voies détournées. Et donc, à des moments, d'être patient. Et c'est vrai qu'à ce moment-là, de pouvoir parler avec un coach comme Alain et de pouvoir finalement mettre en perspective les choses, ça permet de faire descendre la pression. Ça permet aussi de préparer les grands moments, les grandes échéances où il faut arriver à faire passer un message ou à faire passer une décision. Et comme ça, on arrive pas à pas à l'objectif.
1: Bon, ce qui donne envie de savoir à quoi ressemble l'entreprise aujourd'hui. Voilà, vous l'avez dit, 70 salariés, effectivement. Les objectifs de croissance sont atteints. Maintenant, c'est quoi les projets ?
2: C'est quoi les projets ? Alors, effectivement, lorsque nous avons repris l'entreprise avec les cadres, il y a maintenant 4 ans, assez vite, on s'est aperçu que nos deux activités étaient finalement de plus en plus disjointes. Et donc, on a filialisé les deux activités afin de leur permettre finalement d'être plus focus, d'une part, et d'autre part, de pouvoir croître plus rapidement, potentiellement avec des acquisitions ou avec des adossements. Et c'est quelque chose qui est devenu nécessaire. En outre, d'avoir des gens dédiés, ça leur permet d'avoir une feuille de route plus claire. Et donc voilà, le projet pour l'instant, c'est de continuer à se développer, mais cette fois de manière autonome, avec des fonctions support au niveau groupe, mais avec un business logiciel autonome.
1: On est aussi dans un secteur qui se transforme à une vitesse folle. L'arrivée de l'intelligence artificielle bouscule toutes les entreprises, mais j'imagine que la vôtre est au cœur de ce sujet-là. Comment on envisage l'avenir, justement, la stratégie des 10 prochaines années, quand on ne sait pas à quoi va ressembler l'économie dans ne serait-ce que 5 ans ? Est-ce qu'on continue à se faire accompagner ? Comment on pense, justement, l'avenir ?
2: En fait, c'est comme avant un grand match. Hein. On va jouer sur les talents et jouer sur l'équipe. C'est-à-dire que prévoir l'avenir, personne ne peut. En revanche, se dire qu'il faut qu'on soit au top chacun, ça c'est une chose. Qu'on soit au top collectivement, c'est-à-dire qu'on ait un système de fonctionnement, une ingénierie logicielle qui soit extrêmement bien huilée, de manière à pouvoir réagir très vite. Et effectivement, c'est des choses que nous avons mis en place, c'est des choses qui fonctionnent. On a par exemple lancé début mai un service qui s'appelle IBAN Watch, qui permet de vérifier les IBAN. Et c'est quelque chose qu'on a vendu en quelques semaines à plus d'une quinzaine d'établissements financiers, alors que 4 mois avant, on n'avait pas idée du service qui allait être mis en œuvre.
1: Ça va beaucoup plus vite aujourd'hui, dans
2: ça
1: votre secteur. C'est ça la difficulté aussi. Ouais. Du coup, l'accompagnement, il en est où ? Il continue et finalement, le chef d'entreprise que vous êtes doit se faire accompagner au fil de l'eau en permanence, Alain ?
0: Régulièrement, c'est bien. Il y a eu des périodes assez denses et des périodes beaucoup plus éloignées, mais d'avoir effectivement avec Guillaume, il m'appelle tous les 3 mois, 6 mois par rapport à des points qui sont des points structurants sur lesquels il doit avancer, et d'avoir cet espace de recul est vraiment bien a priori pour maintenir un cap. Je pense que un dirigeant se doit d'être accompagné. En fait, c'est quelque chose absolument indispensable que très peu de dirigeants font aujourd'hui. Il y a que, à mon avis, je sais que j'ai estimé 1 ou 2% de dirigeants qui le font.
1: Oui.
0: Il y a toujours une raison pour laquelle ils le font pas. Souvent, c'est l'ego ou c'est un modèle de tout savoir tout sur tout qui justifie le fait effectivement qu'on n'y aille pas parce qu'on pense tout savoir. Et notamment, la jeune génération entre guillemets qui arrive là sur le marché aussi comprend que entre guillemets les soft skills ou la capacité de se faire accompagner est absolument indispensable. Le monde est incertain, complexe, on le sait, et qui sait ce que sera l'avenir. Donc, ça fait partie effectivement des points que je recommande au même titre que d'avoir un avocat ou des experts
2: comptables.
1: Un avocat, un expert comptable, effectivement, on dit souvent dans cette émission, c'est obligatoire. On vous le dit sur ce plateau, ne restez pas seul, ne gardez pas cet ego, vous n'êtes pas capable de tout faire. Il y a des gens dont c'est le métier, c'est très clair. On va passer au conseil de l'expert.

0: aspect coaching pour arriver finalement à débloquer certaines choses qui sont des limitations personnelles. On en parlait tout à l'heure en buvant un café avec Alain. La limite finalement de développement d'une entreprise, c'est beaucoup les limites du dirigeant. Si le dirigeant ne sait pas faire certaines choses, ça va de fait limiter l'entreprise. Voilà. Et le coaching, c'est vraiment ça qui permet d'aller au-delà, de dépasser des limites qu'on avait et qu'on ne savait pas qu'on pouvait finalement franchir. Voilà. Donc ça c'est vraiment le point clé.
1: Souvent dans cette émission, les patrons me disent que l'un de leurs regrets, c'est un mauvais recrutement à un moment, un recrutement stratégique qui n'a pas fonctionné, auquel ils ont dû mettre fin à un moment. Est-ce que vous avez vécu aussi cette situation du bon bah voilà, là j'ai pas mis la bonne personne au bon poste, ça arrive à tout patron.
0: Bien sûr. Un des rôles principaux du patron, c'est de mettre chaque personne à la bonne place. Et on est sur des métiers extrêmement techniques. Et donc, il nous arrive de recruter des gens pour un poste et de s'apercevoir que finalement, ils seraient plus performants et mieux et plus à l'aise dans un autre poste. C'est clé. Mais effectivement, des recrutements qui n'ont pas fonctionné, voilà, j'en ai plein en tête, malheureusement ou heureusement, parce qu'après, on progresse aussi au fil du temps. Mais de fait, oui, bien sûr.
1: Est-ce que ce sera le défi de demain dans le coaching, l'accompagnement? Je ne sais pas ce que vous dites dans ce livre, le leadership de soi et comment finalement on passe toutes ces étapes, Alain Manoukian, mais est-ce que le recrutement, le changement des profils, le choix des gens dont on s'entoure, ce sera stratégique?
2: C'est essentiel pour moi, effectivement. C'est l'approche, la raison d'être de ce livre, c'est justement investiguer la partie intérieure de soi qui est relativement peu regardée, non pas avec un psychologue ni avec un conseil, mais avec une personne qui va effectivement décrypter, parce que la croissance d'une entreprise passe par la maturité du dirigeant. Et quand on dit ça, on dit ben, « je suis mature », mais en fait non, parce qu'on évoquait effectivement des points que nous, on appelle le modèle « sois fort » avec son ego et son environnement, si on ne laisse pas d'espace, si on ne comprend pas qu'il faut lâcher un petit peu la prise à des moments donnés, ben, c'est essentiel. Et c'est pour ça qu'avec l'arrivée de l'IA, avec l'arrivée de la technique, du savoir, ce qui va rester, c'est les compétences comportementales, c'est la façon de faire, c'est la façon d'être, c'est l'humain. Et c'est l'humain, lui, il est essentiel. C'est ça qu'on regarde quand on fait un recrutement. Mmh. On regarde certes la compétence, ce qu'on appelle les hard skills, mais on va regarder les soft skills et la capacité, effectivement, à se mettre en relation. Et j'aime bien le discours de Florent Menegaux, qui est le patron de Michelin, qui a dit lui-même, je me suis fait tout le temps accompagner. Il dit, finalement, dans une relation, on est trois. Il faut qu'il y ait trois OK. Il y a moi, il faut que je sois OK avec ce que je suis et avec l'environnement. Il y a l'autre, et puis il y a la situation. Et si les trois OK ne sont pas alignés, ça ne matche pas. Et là, c'est la relation humaine.
1: On est dans une période où ce que vous avez fait va devoir se répéter. Le nombre d'entreprises à reprendre, ce sont des centaines de milliers d'entreprises d'ici 2030, d'ici moins de 5 ans, les patrons partent à la retraite comme
2: c'est
1: dans
2: un sujet
1: ce cas de figure.
2: Qui m'intéresse énormément.
1: C'est un énorme sujet. Vous allez avoir beaucoup de travail à l'heure
2: maintenant. On travaille aussi bien vis-à-vis du cédant. Vous savez qu'il faut entre 5 et 10 ans pour qu'un cédant puisse effectivement lâcher son entreprise psychologiquement. Et s'il n'a pas le projet après, il ne le cédera pas. Et ensuite, il faut qu'il se mette en dynamique. Et pour le repreneur, pour faire en sorte de développer. Donc il y a un vrai travail au-delà des 500 000 qui sont dits par le ministre, mais il y a un vrai potentiel effectivement pour les ETI, les PME régional et provincial et territorial dans lequel on intervient.
1: Mais ça donne envie votre parcours, mais c'est vrai que est-ce que vous pensez pour autant que tout le monde peut reprendre une entreprise, tout le monde peut passer par les étapes par lesquelles vous êtes passé ces 10 dernières années?
0: Je sais pas, en tout cas il faut accepter la prise de risque, ça c'est une chose qui est certaine, c'est, il faut avoir une appétence au risque. Et quand on a ouvert le capital au cadre, en fait on s'est aperçu que tout le monde n'avait pas une appétence au risque et n'avait pas forcément envie d'investir dans l'entreprise. Pour autant, c'était d'excellents managers, d'excellents collaborateurs.
1: Oui,
0: donc déjà, il faut avoir cette fibre-là. Ensuite, il est capital d'être bien accompagné, c'est-à-dire de savoir qu'on ne saura pas tout faire, en externe, avec les conseils qu'on évoquait tout à l'heure, et en interne, d'accepter de laisser monter des gens qui vont avoir l'ownership sur des sujets et qui vont pouvoir finalement porter l'entreprise et que le dirigeant ne soit pas le seul à la porter.
1: Les gens de confiance et identifier ces profils-là
0: le plus
1: possible.
0: Le point de confiance est clé parce qu'on va gagner énormément de temps si on est en confiance avec ses collaborateurs. Parce qu'à ce moment-là, les collaborateurs vont être plus créatifs, vont aller plus loin. Et soi-même, on va être moins dans le contrôle, l'impulsion, et donc l'entreprise va s'en trouver beaucoup plus forte.

0: bon, il y a un contexte.
1: Avec un corollaire hein. d'oser prendre sa place aussi. C'est effectivement la raison d'être
0: du collectif. Ça, il faut que quelqu'un nous le dise, non ?
1: Voilà.
0: C'est mieux, hein ? Il faut que quelqu'un nous le dise, d'extérieur.
1: Et se le dire à soi-même, c'est ça en fait l'idée, c'est oser prendre sa place dans sa vie professionnelle et personnelle.
0: Des entreprises, il y en a plein à reprendre. À partir du moment où vous avez pris cette décision, faites-vous accompagner immédiatement, voire presque même avant, quand vous avez envie de changer de vie professionnelle. Merci messieurs d'être venus dans cette émission, de nous avoir parlé de cette collaboration. Alain Manoukian, fondateur de Croissance et Coaching, auteur de ce livre, Le Leadership de Soi. Guillaume Gentil, dirigeant de Cispertech, merci d'être venu dans BFM Entreprise. Émission à retrouver à 12h30 et sur notre appli et notre site. Bonne journée sur BFM Business.
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4: Tech & Co, la quotidienne, avec ce soir sur le plateau, Marion Moreau. Bonsoir Marion.
5: Bonsoir François et bonsoir à tous.
4: Marion qui est journaliste et fondatrice d'Hors Normes Média. À tes côtés, c'est Salim Nassur. Bonsoir. Salut Salim. Comment ça va ?
6: Salut Salim.
4: Oui, Salim.
7: Il y a des syllabes qui
6: sont... C'était pas dans le bon ordre.
4: Salut Salim. Oui, salut. Mais c'est pas bon, ça marche pas.
6: Ça fonctionne, parce que c'est toi.
4: En tout cas, tout est allumé, tout va bien. Salim qui est fondateur de Mars avec 2A et auparavant était à un poste très important au sein de Google. Et tu as une vraie culture tech, c'est pour ça qu'on est très heureux de t'avoir régulièrement dans Tech & Co. Et bien sûr Frédéric Simotel.
8: Bonsoir.
4: Bonsoir Fred.
8: Bonsoir à tous.
4: Tout va bien ?
8: Tout va bien. Écoute, on va aller en Asie, on va revenir aux États-Unis, on va passer par la France.
4: Exactement. Tu t'es remis de la défaite de notre Français face à Joko, là, Joko, à l'instant.
8: Ouais,
4: oh là là, c'était terrible. Pendant la pub, là, je voyais mon Fred un petit peu stressé.
8: Non, on va crier.
4: Voilà.
8: Crier pour lui.
4: Écoute, voilà. Concentrons-nous, l'ActuTech, avec cette news pour débuter concernant Jensen Huang, le patron charismatique de Nvidia, qui a annoncé aujourd'hui investir énormément d'argent à Taïwan. 10 à 15 fois plus qu'auparavant. Vous vous rendez compte ? Là, on est sur des chiffres qui donnent le tournis. Jensen Huang a annoncé investir 150 milliards de dollars par an.
8: Par an.
4: À Taïwan. Pourquoi ? Bah parce que, tout simplement, Taïwan, c'est the place to be au niveau des processeurs. Hein. On a TSMC qui est là. D'ailleurs, c'est intéressant parce que cette annonce a été faite par Jensen Huang à l'occasion du projet d'ouverture de cet immense immeuble qui va, pas fusionner, mais en tous les cas, rapprocher à la fois TSMC et Nvidia. Mmh. C'est assez intéressant. Et donc, c'est les chiffres qui donnent le tournis, Fred.
8: Oui, bah c'est le cœur industriel mondial de l'IA. Alors il va y avoir 4000 recrutements. Et puis surtout, ce qu'il faut voir, c'est que il va vraiment faire de la R&D. Aujourd'hui, de la R&D, elle est plutôt aux États-Unis. Donc il veut pas en faire juste se rapprocher un peu de TSMC pour accélérer un peu la chaîne logistique. Il y a vraiment une volonté de faire de Taïwan un cœur industriel de l'IA et pas seulement de faiseur, mais aussi de penseur, de concepteur. Donc c'est assez important. Effectivement, il va avoir son siège. Alors c'est 4000 personnes, à terme c'est plus de 10 000 emplois, tu l'as dit, l'investissement c'est 150 milliards.
4: Donc c'est à Taipei, hein, bien sûr.
8: Oui, c'est 150 milliards, mais par an.
4: Ouais. C'est
8: donc
4: incroyable.
8: C'est quand même incroyable. Et alors ce qui est aussi étonnant, surprenant, c'est que cette annonce, elle survient 10 jours après la visite de Jensen Huang dans toute la délégation avec Donald Trump. Ou ça, en Chine.
4: Ouais.
8: Donc il y a aussi une portée géopolitique en disant, voilà, quand on est alors il est né à Taïwan, hein, mais taïwano.
4: En tout cas, il a choisi son camp, hein, ça c'est clair.
8: Il a choisi son camp. On sent que là, il pose quand même un cœur industriel de l'IA. C'est pour dire finalement, voilà, je suis en train de créer un dôme là, à Taïwan. Donc les Chinois qui attendent de 2027 avec impatience pour se dire,
4: on essaie de reprendre la main sur Taïwan.
8: Reprendre un peu la main, ça va être un peu plus compliqué.
4: Marion.
5: Oui, c'est vrai que tu as bien résumé les enjeux d'NVIDIA à Taïwan, mais c'est vrai que ça rend quand même compliqué, pour nuancer un petit peu l'info qui va découler sur bien d'autres investissements, on l'imagine, c'est que ça rend quand même Taïwan assez dépendant maintenant, parce qu'il y a beaucoup d'accords, contrairement à ce qu'on pense, entre la Chine et Taïwan. Notamment, si on regarde les coopérations scientifiques, elles sont très importantes et elles sont toujours importantes. Il n'y a pas eu de baisse, malgré le contexte de la Chine qui menace en tout cas qui préempte Taïwan comme une île qui lui appartient dans l'histoire. On voit que la baisse des coopérations scientifiques interpays ne baisse pas. En tout cas, ça ne se vérifie pas. Donc c'est vrai que c'est compliqué pour Taïwan à terme, parce que là c'est vraiment une extension d'NVIDIA hors sol, en dehors des États-Unis, et ça dicte quand même pas mal les choses pour l'industrie qui est en train de se construire, parce que on n'est pas tout à fait au bout quand même d'une industrie parfaite qui tourne bien, avec une chaîne de valeur qui est quand même très mondialisée encore. Et c'est vrai que l'épicentre doit être Taïwan, et le restera pour l'instant. Oui. Mais la couleur américaine va quand même peut-être un peu compliquer les relations.
4: Et puis ces relations intimes, j'allais dire, entre NVIDIA et TSMC, c'est tout bénef pour Jensen Yang, parce qu'il a intérêt quand même de se mettre TSMC dans la poche. TSMC fournit...
5: Bien sûr.
4: Tout l'écosystème tech aujourd'hui. Donc là, le fait de créer une espèce de bâtiment commun, d'affirmer en fait ces dépenses monstrueuses à Taipei avec TSMC, c'est quand même assez fort.
8: Qu'est-ce que tu en penses, Salim? Justement, TSMC, c'est pour les GPU. Mais derrière, il y a tout le... Pour les serveurs NVIDIA, il y a Foxconn, il y a Quanta.
5: Il y a Foxconn aussi, oui, t'as raison.
8: Enfin, il y a pas mal d'entreprises aussi derrière pour la partie serveur.
4: Salim?
6: Ça donne le tournis.
4: 150 milliards par an, alors, c'est 10 fois plus, entre 10 et 15 fois plus que les années précédentes.
6: En fait, il y a trois trucs moi, qui m'interpellent. Le premier, ben, effectivement, sont les montants. Donc, je me souviens, à la grande époque du cloud, où on se disait, on va investir 30 milliards sur 3 ans, c'était fou. Là, on lui dit, bon, 150 milliards en un an. Donc là, déjà, c'est pas la même échelle de valeur. La deuxième chose moi, qui m'interpelle, c'est que pour ceux qui n'avaient pas compris, on se rend vraiment compte qu'aujourd'hui, l'IA, en fait, c'est plus de l'infra que finalement les modèles, en fait. Tu vois, on parle d'énergie, on parle de puces, on va parler de mémoire. Donc aujourd'hui, on se rend bien compte que sans toute cette infrastructure, il n'y a pas d'IA. Et ça, c'est vraiment quelque chose qui est hyper important. Et du coup, on avait quelques modèles avant qui se battaient, les ChatGPT, Copilot, Gemini, etc. Et là, c'est encore pire parce qu'en fait, aujourd'hui, une fois que tu as un TSMC, que tu as un NVIDIA, il n'y a pas grand monde en face. Et avant d'aller récupérer et se mettre en compétition face à ces gens-là, c'est presque impossible maintenant. Donc, ça réduit encore plus la valeur sur... on parle toujours de ceux qui ont les pelles, sur ceux qui ont les pelles, plutôt que ceux qui vont chercher l'or. Et enfin, le dernier point, c'est... et là, j'avoue que je ne suis pas stratège géopolitique. Je trouve que le move est intéressant et en même temps étonnant. Parce qu'à un moment, il y avait TSMC qui avait mis une entreprise aux États-Unis sous l'ordre de Trump, pour essayer de délocaliser des choses de Taïwan.
4: Aussi adoucir un petit peu on va dire la posture de Donald Trump.
6: Sur les tarifs, mais pas que, parce qu'à un moment, on sait très bien que Taïwan, c'est une zone à risque.
4: Oui.
6: Donc si demain...
4: zone à risque, mais il investit 150 milliards par an.
6: C'est pour ça que c'est là où ça me dépasse. C'est que je me dis, tu mets 150 milliards dans une zone qui potentiellement peut repasser demain à la Chine.
4: C'est vrai.
6: C'est là où je suis un peu perdu.
8: Au moment où Trump dit qu'il faut tout investir aux États-Unis.
6: Exactement.
8: C'est ça qu'il faut. Et je pense que dans ce voyage-là, il a dû se passer quelque chose.
6: Il y a eu un petit bras de fer.
8: Mais il y a eu quelque chose. Parce que pour revenir là et mettre 150. Enfin, Trump, quand il entend ça, il entend le gars qu'il a invité. Enfin, il l'a invité au dernier moment. On se rappelle un peu, c'est un peu épique la façon dont Jensen Wang dit j'ai été un peu oublié et puis hop du
4: puis coup, c'est étonnant parce qu'il est pas resté très longtemps en fait.
8: Non.
4: Il a fait ce qu'il devait faire de manière protocolaire et il est vite parti aller manger des nouilles dans les rues. C'était assez étonnant, il y avait plein de gens qui
8: lui,
4: suivaient.
8: Et puis lui, ce qu'il voudrait, c'est que les barrières douanières tombent parce que pour qu'ils puissent davantage vendre en Chine.
5: Oui.
8: Donc à la limite, les Chinois, il a dû leur dire c'est à lui qu'il faut en pointant Trump du doigt. Donc c'était plus s'entretenir avec Trump. Et là, quand on entend toutes ces déclarations incroyables de Trump, toujours à dire c'est les US, US first, et mettez nos milliards là-bas. Et là, il a l'une des entreprises les plus florissantes, les plus en vue, tout ce qu'on connaît de NVIDIA, qui lui fait pas un bras d'honneur, mais qui lui dit
6: c'est ça que moi, tu vois, qui m'interpelle.
8: Ouais, non,
6: tu vois, il s'est passé un truc. Et en fait, c'est pour ça que je dis que je suis pas un stratège pour le coup là, dans ces sujets-là, mais je me dis que dans ce voyage, il s'est effectivement passé quelque chose, voire peut-être même un passage de relais. Où, à un moment, là, les États-Unis ont dit « Ok, à la Chine, vous avez gagné, en fait. » Dans le sens où... quand même, en fait, tu ne mettrais pas une entreprise américaine avec autant de trucs. Aujourd'hui, s'il y a un conflit à Taïwan, tu sais que ce n'est pas les États-Unis qui gagnent.
5: C'est autrement politique, justement.
6: Oui, mais tu sais que ce n'est pas les États-Unis qui gagnent.
8: Ils marginalisent la Chine.
5: Le message, il est à deux bandes.
8: Il dit « Voilà, moi, je vais être une tête de pont américano-taïwanaise là dans ce coin-là de la Chine, et je marginalise partiellement la Chine sur des technologies très critiques.
6: Bah, tu peux pas. Après, la Chine prend Taïwan. Qu'est-ce qui se passe? C'est pas les États-Unis qui vont les en empêcher.
5: Mais il y a un message à deux bandes. Le voyage évidemment auquel il devait pas participer, et finalement il est monté en dernière minute dans l'Air Force One, président d'NVIDIA.
8: Moi, je vois
5: un message à deux bandes, c'est que en gros c'est un message d'abord commercial très fort d'une alliance beaucoup plus resserrée avec TSMC, dont NVIDIA dépend, parce que je vous rappelle quand même que la capitalisation boursière, qui est maintenant une des premières au monde, doit rassurer tous les gens qui investissent dans cette pépite. Et donc TSMC, c'est évidemment l'entreprise dont NVIDIA dépend, parce qu'on est encore dans les dépendances. Mmh. Et le deuxième message, il est hautement politique, c'est qu'il n'est pas question que la Chine demain militarise Taïwan davantage, parce que sinon c'est aux États-Unis qu'elle aura affaire. Pour moi un message à deux.
6: En fait, tu vois, NVIDIA
4: Donald Trump a dit qu'il ne fournirait pas d'armes à Taïwan au cas où il y aurait une attaque de la Chine.
6: Voilà, donc c'est pour ça qu'il se désolidarise.
5: Mais le bijou de famille TSMC, que tout le monde lorgne, la Chine en premier, même si elle a des concurrents, il ne faut pas l'oublier. Il y a quand même des entreprises chinoises de semi-conducteurs, mais elles n'arrivent pas au niveau de produire le nanomètre qu'elles cherchent à produire. Mais ça viendra peut-être.
6: Mais tu fais bien de le rappeler, hein, c'est exactement ça. Moi, qui m'interpelle, c'est qu'en effet, pour moi, Trump sur Taïwan a capitulé quand il a dit je n'y vais pas.
4: En tout cas, il a clarifié la situation. Il n'a peut-être pas capitulé, parce que c'était peut-être la position, on va dire, politique des États-Unis depuis longtemps là-dessus.
6: Voilà, ça a été très clair quand même sur le dernier voyage. Les Chinois ont dit on peut parler de tout, mais commence pas à parler de Taïwan.
4: Ouais.
6: C'était le message clair de Trump.
8: C'est dépendance croissante de l'Occident à Taïwan. Voilà, là on a compris clairement le message. Et pour moi, il y a un signal politique qui est donné à Pékin.
5: Bien sûr.
8: Taïwan.
5: Mais donc la guerre n'est pas déclarée, mais elle est une manche pour les États-Unis aujourd'hui.
6: Alors là, je vois pas du tout ça comme ça. Mais bon, moi c'est pas mon domaine. Mais je vois pas ça comme une manche.
4: Est-ce que c'est pas aussi
5: américain qui aujourd'hui fait son siège à quelques encablures du siège de TSMC? Bien sûr que c'est extrêmement puissant comme guerre commerciale.
6: Et ça leur apporte quoi, concrètement?
5: D'être au plus près de ceux qui fabriquent les bijoux de famille de toute l'industrie.
6: Ils n'ont pas besoin d'être prêts, en réalité.
5: Bien sûr que oui.
6: T'as pas besoin, et jusqu'à présent, ils n'ont pas eu besoin. Pourtant, ils sont toujours en domination sur ces GPU. T'as pas besoin d'être dans l'usine d'à côté.
4: Après, est-ce que Jensen Yang peut inverser la vapeur? C'est-à-dire qu'en donnant tous ces investissements, en lançant tous ces investissements à Taïwan, est-ce que ça peut aussi ralentir les velléités de la Chine d'envahir en fait Taïwan? Parce que je sais pas, est-ce que c'est pas aussi une fuite en avant de la part de NVIDIA?
8: Quelque part, il a déjà réinvesti la vapeur entre le logiciel et le hardware. Il remet le hardware au cœur de tout ça, hein, parce qu'il y a les puces, il y a les data centers derrière. Il va y avoir, parce qu'il le dit, il faut des infrastructures énergétiques derrière.
6: Bien sûr.
8: Il y a tout le côté packaging, hein, parce que la puce c'est bien, mais il faut la mettre dans Blackwell, il faut la mettre dans les systèmes Hopper et tout ça. Donc là aussi, il consolide un peu tout ça. Il montre que le hardware est encore bien présent, puis lui ça l'arrange parce que c'est la valorisation de son entreprise. Pour moi, il met un dôme au-dessus de la Taïwan.
5: Ça s'appelle le bouclier de silicium là-bas, dans le jargon.
6: Ouais. Qui tient pas face à l'armée chinoise, mais bon, ça c'est un autre sujet.
8: Mais les Chinois, c'est des commerçants, c'est pas des.
6: On verra.
4: Oui, mais bon, on verra. Il y a quand même des messages de la part des plus hautes instances chinoises qui disent un jour ou l'autre, on va reprendre Taïwan.
6: C'est ça, si tu veux, on sent
4: que c'est au travers de la gorge.
8: Surtout sur Xi Jinping, qui doit montrer que son règne a donné quelques.
4: En tout cas, ça va être évidemment très intéressant de suivre tout ça, parce que si un jour la Chine envahit Taïwan, les conséquences.
5: Pour l'instant, ce que fait la Chine, c'est qu'elle rend attractive sa Chine et qu'elle dit aux Taïwanais, et ça c'est assez documenté, venez travailler en Chine, c'est bien mieux qu'à Taïwan, où c'est risqué.
4: Les Taïwanais ne veulent pas.
5: Il y en a beaucoup qui y vont.
4: Oui, mais le pouvoir en place n'est pas pro-chinois, et pas pro-Pékin, si tu veux. C'est un sujet.
5: C'est assez complexe.
4: Éminemment complexe. On verra comment tout ça évolue. On reste dans, évidemment, ce business des puces. On en avait parlé il y a quelques jours de cela. Les résultats records de Samsung, mais aussi de SK Hynix. Je ne sais pas si vous connaissez cette boîte qui est aussi très impressionnante qui fabrique des processeurs. Évidemment pour l'IA, qui a explosé sa valo, qui dépasse 1000 milliards de dollars, tout comme d'ailleurs Samsung. Je voulais qu'on s'arrête sur la conséquence de la menace de grève qu'avaient brandi en quelque sorte les collaborateurs de Samsung Electronics, 78 000 personnes quand même, hein, oui. Qui avaient dit, si on n'est pas intéressé aux résultats faramineux que vous êtes en train de faire, eh ben, on arrête tout, on ferme les usines. Bon, évidemment, branle-bas de combat chez Samsung, on en avait parlé la semaine dernière. Ils ont réussi quand même à négocier une prime, Fred, monstrueuse de 280.
8: Oui. Les, ceux qui auront le plus... Ouais, voilà, les
4: voilà,
8: plus
9: c'est, enfin, oui, c'est en moyenne.
8: Il y aura une échelle, mais les ceux qui vont toucher le plus auront une prime voilà, d'environ...
4: 290 000 euros.
8: Voilà, 290 000 euros.
4: Pas mal.
8: Ce qui est quand même
4: plus
8: pas mal.
4: Plus une augmentation de quelques pourcents, enfin, etc.
8: Et puis le petit signal envoyé à l'avenir, parce que si on continue à monter, si Samsung passe à 2000 milliards de valorisation, bah, les prochaines renégocieront aussi une petite rallonge. Non, c'est...
4: Donc on voit que Samsung, la direction de Samsung a cédé, malgré tout. Hein ? Alors, est-ce que c'est une décision du gouvernement sud-coréen ou est-ce qu'ils étaient un peu au pied du mur et avaient vraiment peur de cette menace de grève qui aurait mis par terre, en fait, toute la production de puces au niveau chez Samsung ?
8: Moi, ce que je vois là-dedans, c'est souvent, on se dit, tiens, quand on est chez Nvidia, on travaille chez Nvidia, on est un gagnant boursier. C'est-à-dire, si on reçoit des actions régulièrement, hop. Je trouve qu'il y a on se rend compte que chez Samsung, c'est pas seulement des gagnants boursiers, mais c'est vraiment, les salariés deviennent une élite stratégique, quoi. On a vraiment dit, ben oui, ces gens-là, il faut pas qu'on leur déplaise. Alors, en plus, les répercussions, on en parle pour Samsung, mais ça aurait été des répercussions mondiales. On en a parlé plusieurs fois, on peut aller écouter tous nos débats en replay. Dessus, ouais. On a dit que voilà, l'économie qui, déjà, l'environnement géopolitique est un peu compliqué, mais là, ça aurait donné un coup de poing dans tout ça. L'IA change aussi le rapport social. Je ne sais pas si dans d'autres époques, dire on fait grève et il n'y aura pas de puces. Là, aujourd'hui, on voit que l'IA, c'est tellement. On ne peut pas se permettre, parce qu'il y a eu des grandes grèves déjà en Corée et même chez Samsung. On se rend compte que l'IA, on ne peut pas se permettre.
4: Bon, quand les cheminots de la SNCF se mettent grève lors des grands départs en vacances, il y a une oreille plutôt attentive de la direction, mais c'est pas le même niveau, je suis d'accord.
8: Et puis quelque part,
9: ils
8: on voit
9: les mêmes niveaux de rémunération.
8: Et quelque part, et là, faudrait en parler avec des gens qui connaissent bien ce peuple de Corée du Sud, c'est que ça devient un enjeu, un débat de société, quoi. L'IA devient un débat de société. Enfin, je trouve que ça nous apprend plusieurs choses sur la façon de fonctionner des Coréens du Sud.
9: Ah, c'est marrant que tu dises des Coréens du Sud, parce que pour moi, ça dépasse la Corée, en fait. C'est ce qui va se passer dans tous les pays. En fait, là, pour moi, au-delà de Samsung, la question, c'est plus de se dire, comment tu redistribues la valeur? Okay. Est-ce qu'à un moment, tu as une entreprise qui fait d'énormes profits? C'est quand même 750% de croissance en un an sur les bénéfices, hein, Samsung. Donc, est-ce qu'à un moment, toi, parce qu'en plus, tu parlais d'NVIDIA, dans les entreprises américaines, dans ce type d'entreprise, souvent, tu vas avoir des stocks. Et forcément, plus il y a de la croissance de l'entreprise, plus tu vas avoir des actions. Mm-hmm. Tu vois, dans des entreprises coréennes, pas forcément toujours. Tu vois. Donc, c'est aussi à un moment, tu te dis, tu vois ton entreprise qui gagne beaucoup. Et toi, tu as le même salaire. Donc, ça repose des questions même au-delà de la Corée.
8: Mais tu sais qu'ils envisagent même un dividende national. Mais bien sûr, exactement. Toute la population pourrait, exactement. Pas seulement les 70 000, pas 300 000 euros chacun, mais oui. Que certains touchent 1 000 euros par signe.
9: Parce qu'aujourd'hui, ça représente une grande partie du PIB qui est fait aux exportations.
8: Réclamé auprès des LVMH en France.
9: Oui, mais regarde, c'était la même chose qu'il y avait eu, c'est la même chose qu'il y avait eu au début de l'IA, si tu veux, avec la notion de revenu universel. Mm-hmm. À un moment, si tu crées énormément de valeur, il y a quelques entreprises qui gagnent énormément de valeur. Ça veut dire qu'il y a des gens qui vont gagner moins. Comment tu fais en sorte de redistribuer cette valeur? Donc c'est pour ça que pour moi, ça dépasse la Corée du Sud. Ça va jusqu'à, c'est quoi finalement une entreprise moderne aujourd'hui? Et jusqu'à quel point un collaborateur, un salarié est prêt à se dire, bah, je vois que moi, l'inflation, elle est là et j'ai pas forcément je suis pas ni à droite ni à gauche. Je fais pas de politique là. Pardon?
8: Moi, pour moi, ça reste cantonné en Corée du Sud.
5: Non.
9: Ah bah non.
5: Non, non.
9: Bah non, t'as déjà ces déballages aux États-Unis.
5: Je suis en train d'enquêter là-dessus en ce moment.
9: Ah oui. Ah non, non, mais carrément pas. Pour moi, mais c'est évident. Tu vois une société, je ne parle pas d'une entreprise, une société globale.
8: Pour ce cas-là, après qu'il y ait un dividende réparti valeur, là, d'accord.
5: Aux États-Unis, ils parlent déjà d'AI dividend.
9: Oui. Non, mais ça, on en parle depuis 10 ans.
5: Hein. Oui, mais c'est concret.
9: Regarde, si tu prends OpenAI, donc avant OpenAI, il y a toujours d'ailleurs, il y a un truc qui s'appelle OpenLab. OpenLab, c'est même Sam Altman qui l'avait lancé en 2016, je crois, et c'était une grande étude sur le revenu universel.
5: Oui, oui, non, mais ça, c'était lié à la destruction potentielle des emplois, liée à l'émergence
9: de la technologie. Oui, mais AI Dividend, c'est la même chose, si tu veux. C'est-à-dire qu'à un moment, c'est, là, on crée de la valeur, on crée de la richesse.
5: On parle des profits générés par le fournisseur IA lui-même.
9: Bah, c'est de ça dont il parle sur OpenAI. C'est-à-dire, à un moment, on va générer tellement de richesses. Qu'est-ce qu'on fait de cette richesse, sachant qu'il y a des gens qui vont...
5: Non, la question d'Open Lab, de Sam Altman, qui avait monté d'ailleurs une entreprise philanthropique au départ, quelle blague, c'était de dire... comme c'est schumpeterien et qu'OpenAI va détruire des emplois et parce que les autres vont se créer et ça va détruire ces emplois, il va y avoir une colère sociale importante, c'est normal, puisqu'on va détruire des jobs quand même, ça va toucher à la dignité des gens, au niveau de vie, donc ça va créer de la colère. Et donc pour ça, il faut qu'on puisse être faire, comme on dit en anglais, et dire si la destruction d'emplois elle est estimée à temps, alors il faut mettre en place effectivement un revenu universel. Après, ça a été assez
4: difficile. C'est Elon Musk aussi qui défendait ça.
9: Bien sûr.
5: Mais là, c'est une question pure.
9: AI Dividend, c'est la même chose, en fait.
5: Ce qu'ils appellent AI Dividend, là, c'est les syndicats qui mettent en place cette idée du AI Dividend, qui est très économiquement basique, en fait. C'est juste de redistribuer, comme tu le disais bien, redistribuons les profits, en fait, à l'ensemble de l'entreprise. C'est pas la même chose que compensons la perte d'emploi. Tu vois la différence?
9: Si, c'est la même chose, en fait. C'est la même chose.
8: C'est là où je dis que moi, pour l'entreprise, ça reste purement coréen. Et après, pour l'emploi, par contre, je suis d'accord, là, c'est au niveau... pour la société, c'est au niveau mondial. C'est là où je dis qu'il y avait...
9: Pour moi, pourquoi je te dis que c'est la même chose? Parce qu'en fait, à un moment, comment tu vas faire plus de profit? Parce que tu vas être beaucoup plus productif, mais aussi tu vas être plus productif parce que tu vas te séparer aussi d'un certain nombre de c'est triste à dire, mais de lignes qui sont coûteuses dans une entreprise, et ce sont des emplois. Donc c'est aussi ça qui te permet d'améliorer ton EBITDA quand tu fais une revue comptable de ta boîte, c'est ça. C'est rien d'autre. Donc la création de valeur, elle n'est pas que parce que je crée plus, c'est aussi parce que je réduis mes coûts.
5: Ouais. Mais derrière ce sujet, il y a des sujets intéressants de on en reparlera peut-être, mais il y a beaucoup de sociologues dans le monde entier qui est de chercheurs qui se posent la question d'une nouvelle lutte des classes. Parce qu'en fait, le sujet derrière Samsung, c'est pas tellement de redistribuer correctement la richesse et de effectivement compenser une perte, etc. C'est un peu plus profond dans certaines zones du monde où on parle de tâches pénibles, on parle des data workers, on parle de la pénibilité de certaines tâches IA, voire même de choses plus que pénibles. Et en fait, il y a des recherches qui sont publiées là récemment qui disent qu'en fait la question de l'IA va être aussi la question de une question purement sociale. Alors, ils disent pas qu'il va y avoir des choix. Il n'y a pas de prédiction et de futurologie. Mais il y a une vraie question qui se pose un peu partout, liée aux data centers, liée aux data workers, liée aux montants pharaoniques que tout le monde entend, dont tout le monde entend parler. Et donc, il y a des questions potentielles qui se posent socialement assez importantes.
4: Mais alors, c'est intéressant parce que, je ne suis pas tout à fait tout le temps d'accord avec Elon Musk, mais ça fait un moment qu'il a ce discours-là. Il dit, quand l'IA tournera à plein régime et que les robots commenceront véritablement à arriver, il y aura des destructions d'emplois majeures. Il va falloir trouver un système pour repartager les richesses, parce que autrement, on va se retrouver avec des millions de gens qui n'auront plus de maison, plus de rémunération, plus rien.
8: Et des robots qui produiront pour personne.
4: Voilà, il va falloir que ces machines... Alors lui, c'est assez intéressant ce qu'il dit. Il dit que ces machines vont créer de la valeur pour les humains qui ne travailleront pas, en fait.
5: Oui, mais il a tout intérêt parce qu'il amène quelque part un mini cataclysme quand même d'un point de vue social à aussi apporter la solution.
4: Bien sûr, oui, d'accord. Oui.
5: Mais et même les autres fondateurs aussi des autres fondateurs.
4: Bien sûr, mais c'est plutôt intéressant qu'il se penche sur ce sujet,
5: bien sûr,
4: quand même, parce qu'il pourrait très bien dire, écoutez, vous vous débrouillez, on verra ce que ça va faire. Mais là, il y a quand même une certaine responsabilité. On verra si ça arrive, parce que finalement Sam Altman a dit l'inverse de ce qu'il avait dit récemment. Je ne sais pas si vous avez vu.
9: Il a tempéré.
4: Il dit je me suis trompé. Je pensais que l'IA allait détruire énormément d'emplois. Finalement, alors je ne sais plus si c'est à court terme ou à moyen terme, on ne le voit pas comme on l'avait imaginé.
9: Je trouve que c'est mal interprété ce qu'il a dit, et peut-être que je me trompe. Mais pour moi, il n'a pas dit l'inverse, il a tempéré. C'est-à-dire que pour lui, ça arrivait. Il pensait que ça arriverait plus vite. Ça ne veut pas dire que ça ne va pas arriver. Pourquoi aussi aujourd'hui, et je le vois, moi je suis tous les jours dans les entreprises, on me pose encore la question là ce matin, est-ce que tu penses que les comités de direction dans les entreprises, elles ont bien compris la portée de l'IA ? La réalité, non, c'est parce qu'aujourd'hui, quand tu te retrouves dans une entreprise, au mieux on a déployé un peu de ChatGPT ou de Copilot, et c'est pour faire des emails. Donc forcément, si demain tu fais mieux tes emails, c'est pas ça qui va apporter de la valeur dans ton entreprise, donc c'est pas ça qui va à un moment mettre à risque un certain nombre de jobs. Par contre, si tu utilises véritablement le comme c'est fait, soit tu vas avoir deux types d'entreprises, soit celles qui vont se dire j'utilise bien, mais je vais quand même garder les gens que j'ai parce que ils sont bons et ils vont être encore meilleurs grâce à l'IA, et ceux qui vont se dire j'ai des collaborateurs qui n'ont pas forcément envie de bosser, qui vont pas forcément être passionnés par ce qu'ils font, plutôt que les embêter quelque part à faire un truc qu'ils n'ont pas envie de faire, ils vont rester chez eux et on va mettre une IA à la place et eux, ils auront un revenu universel. Mais ça, pour moi, je n'arrive même pas à comprendre comment on n'arrive pas à le voir, en fait, tu vois. Ni au niveau des entreprises, ni au niveau des politiques. C'est une évidence, quand tu sais bien utiliser l'IA, que, à moins, tu as des vrais gains qui sont phénoménales.
5: Mais cette révolution, elle est très rapide.
9: Oui, mais c'est parce que, c'est, en fait, ce que dit Sam Altman, de moi, de la façon dont je l'interprète, c'est que ça n'est pas allé aussi vite. Mais parce que, quand tu regardes, parce que lui, il est dans la Silicon Valley depuis toujours.
4: Oui, et puis il a le nez dedans. Donc,
9: il a le nez dedans, mais voilà. Il ne sait pas ce que c'est de bosser dans une corp, dans un grand groupe.
4: Oui, oui, pour sûr, changer, il y a quand même une inertie. Voilà,
9: pour changer la couleur du canapé, ça va prendre trois jours ou trois ans, peut-être.
8: Mais,
9: tu vois,
8: mais même sans être dans une grande corp, je reviens sur l'audition dont tu parlais de Arthur Mensch par la mission parlementaire. Il le dit à un moment, il dit à un développeur chez Mistral, alors qu'il ne développe plus, qu'il ne crée plus une ligne de code, etc. Enfin, ça, c'est un autre débat. Mais enfin, il dit, il est productif, il va 10 fois, 20 fois plus vite. Par contre, dès qu'ils sont en équipe, eh ben là, la productivité, elle chute lourdement parce que c'est la communication, parce que voilà, il faut que chacun interagisse avec les uns avec les autres. Donc c'est là où on voit que oui, individuellement, on a l'impression on gagne en productivité individuellement, mais on ne sait pas trop la répercuter au niveau de l'entreprise. Et puis alors quand on bosse en équipe, c'était encore plus compliqué.
9: Moi, c'est mon point depuis toujours, c'est de dire, en un moment, si tu as des grosses ruptures technologiques et si tu veux faire de l'adoption dans les entreprises, tu es obligé de bosser sur les compétences humaines, les soft skills des gens. Et tu dis communication, mais il n'y a pas que ça, il y a la collaboration, il y a plein de choses qui font que ça prend ou ça prend. Et aujourd'hui, l'adoption de l'IA, aujourd'hui, ça ne prend pas dans les entreprises, en tout cas, pas suffisamment vite. Donc on ne peut pas dire que parce que ça ne prend pas, l'IA n'est pas suffisamment puissante. On peut juste dire qu'on s'y est mal pris et qu'il faut s'y reprendre un peu mieux.
4: On va arrêter sur ce sujet. Tiens, puisqu'on parle d'IA, sachez que demain dans Tech & Co, invité exceptionnel, je recevrai l'un des cofondateurs de Mistral, Timothée Lacroix, qui est le CTO en fait de Mistral. Longue interview que nous vous diffusons demain soir pour évoquer toute l'actualité de Mistral, qui est quand même assez riche.
8: Qui fait son grand raout demain.
4: Oui, voilà.
8: Avec Carousel du Louvre à Paris. 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Avec des grands patrons.
4: Parrainé par Mistral, etc. Et c'est à cette occasion d'ailleurs que sera réalisée cette interview depuis le Carrousel du Louvre. On enchaîne tout de suite avec toujours l'IA, mais cette fois-ci plus grand public, qui était très attendu, c'est celle d'Amazon qui veut donner une deuxième vie à ses enceintes connectées. Peut-être avez-vous déjà suivi cette action, on l'a abordé un petit peu hier. Car après les États-Unis, il y a quelques mois, le groupe a lancé hier en France Alexa Plus, cette mise à jour qui met de l'IA générative dans ces petits objets qui avaient clairement besoin d'un petit coup de frais, c'est le moins qu'on puisse dire. Anthony Morel nous en parlait, c'était ce matin dans Good Morning Business.
10: C'est vraiment l'histoire de faire renaître un produit qui a fait perdre beaucoup d'argent à Amazon, parce que la première génération d'enceintes connectées, qui a été très à la mode il y a quelques années, elle a été vraiment remisée au placard, notamment à cause de ses limitations techniques. Si vous les avez déjà testées, vous savez qu'on ne peut pas enchaîner deux phrases, qu'il y a des problèmes de latence, et que ça, à l'ère de l'IA générative, ça devenait complètement impossible. Et donc là, l'idée avec Alexa Plus, c'est d'injecter justement ces nouvelles générations d'IA dans les enceintes connectées. Donc en l'occurrence, c'est du Anthropic et aussi du Mistral. Mistral, pourquoi ? Parce que c'est l'IA qui parle le mieux français, donc pour le marché français, c'est intéressant. Et donc, ça permet d'avoir un dialogue en langage naturel avec ces enceintes connectées et de leur donner aussi de nouveaux types de fonctionnalités, notamment des fonctionnalités agentiques, c'est-à-dire l'IA qui va pouvoir permettre à ces enceintes de faire des choses dans la vie réelle, de commander une pizza, de commander, de réserver un restaurant, par exemple, ou aussi de se connecter à tout l'écosystème de la maison. C'est-à-dire, par exemple, à la télé, on peut lui demander, je me souviens plus de ce film où on revit toujours la même journée et il va me lancer automatiquement le film correspondant, évidemment, que vous avez tous, que vous connaissez tous. Donc là, la mise à jour, elle est, c'est une mise à jour logicielle qui est disponible sur la plupart des modèles. Elle est gratuite. En revanche, il y a un petit changement de modèle économique parce que c'est seulement pour les abonnés Amazon Prime. Pour les autres, il faudra payer un abonnement de 20€ par mois. C'est une refonte totale, donc qui doit permettre de donner une nouvelle vie à ces appareils et de rester compétitif face à Google qui fait exactement la même chose, notamment en injectant Gemini dans ses enceintes Google Home.
4: Voilà, on passe véritablement à une autre ère de ces assistants vocaux qui existent depuis de nombreuses années, hein. Que ce soit Siri, Google Home, tu as bien connu, puisque tu étais
9: j'en ai plein à la maison.
4: Chez Google, à l'époque de Google Home, il y avait eu énormément d'argent investi. C'était la guerre d'ailleurs entre Google et Amazon. Peut-être un peu moins Apple qui était un peu en retrait, mais c'est vrai que moi je me souviens de cette bataille des enceintes connectées entre Google et Amazon qui était vendue, j'imagine, à perte.
8: Même pour inonder
4: le marché. Oui, on les donnait, ou alors...
8: Au-dessus de 50 euros
4: ouais, d'achat. Un téléphone, on t'offrait une enceinte, etc., etc. Pour, en fait, voilà, qu'on choisisse notre camp entre Google Home et Alexa. Google Home est déjà passé à Gemini, mais n'a pas fait... Enfin, Google n'a pas véritablement communiqué énormément là-dessus. Franchement, moi, je l'ai pas vu arriver. Alors peut-être qu'ils attendent d'avoir une, comment dirais-je, quelque chose qui marche vraiment bien pour communiquer officiellement. Mais donc là, l'actu, c'est Alexa Plus qui a été lancé hier en France. Et je voulais avoir votre avis là-dessus. Moi, je l'ai testé, c'est quand même assez impressionnant. Le fait de se dire, bah tiens, commander, réserver une table d'un resto sans avoir à prendre son téléphone, c'est quand même une petite révolution. Et ça marche. Ça marche. Il y a plein d'autres innovations comme ça. Il me tarde de pouvoir le tester, véritablement. Je ne sais pas ce que vous en pensez.
8: Oui, puis en plus, visiblement, l'assistant conversationnel... Alors, tu nous as dit qu'il y avait un petit délai de latence encore.
4: Oui, voilà. Il y a encore 4 à 5 secondes de latence à partir du moment où vous posez votre question, où vous avez la réponse.
8: Mais par contre, par rapport... J'ai écouté l'interview d'hier soir du patron d'Alexa Plus, ici même. C'est vrai que si on devient un assistant conversationnel qui apprend nous aussi, qui personnalise, il donnait plusieurs exemples. On demande à Alexa de préparer des menus pour le soir. Elle va se souvenir que dans la famille, il y en a un qui est végétarien, donc elle va préparer en conséquence. Bon, il y a l'intégration de Mistral aussi, parce que ça aussi, on avait un gros souci quand même avec Alexa, c'est très américano-américain dans la façon de répondre, même quand on lui posait des questions historiques, qui a inventé l'aviation, choses comme ça.
4: Ouais, c'était un peu...
8: On oublie nos faucheurs de Marguerite, on partait directement avec les frères Wright, etc. Et même pour l'ordinateur, enfin, il y a plein de choses qui n'allaient pas. Là, donc, ils vont utiliser Mistral pour justement avoir...
4: En fait, ils ont francisé Alexa Plus grâce au LLM de Mistral.
8: Et donc derrière, on voit que pour Mistral déjà c'est bien, ça montre que ça devient un vrai actif stratégique. Et puis là, je pense qu'il réanime un peu la bataille de la maison connectée.
4: Alors, par rapport à Google Home, est-ce que
9: j'ai pas testé.
4: Tu as toujours choisi ton. Là, tu es toujours Google ou serais capable de passer à Alexa?
9: C'est la cave au grenier. Je ne sais pas combien d'objets connectés Google. Donc, je suis très Google. Après, ce n'est pas parce que j'aime pas Amazon. Donc, je ne connais pas trop Alexa. Mais ce qui est assez rigolo, moi, ce que je vois là-dedans, avant de répondre à ta question, c'est. Tu te rends compte qu'il y a 10 ans à chaque fois. C'est rigolo. Sur chacun des technos, il y a 10 ans entre le moment où on commence et ça commence à être bien et tout le monde l'utilise. Tu vois, là, on parle de ça, mais les lunettes, on parlait des Meta, des machins. Pareil, il y avait les Google Glass il y a 10 ans. La voiture autonome, c'est pareil, ça commence à arriver. Et là, sur ces trucs-là, c'est bien, mais rien de neuf sous le soleil parce que c'était vraiment les plans qu'il y avait à l'époque, à l'époque où je bossais chez Google. C'est juste plus fluide, si tu veux. Mais l'intention a toujours été là. Et l'intention, au-delà du gadget, c'est de se dire que comment j'arrive à dépasser le browser, où à un moment, tu as un Google ou un Alexa avec ses commandes dans ton site Amazon, comment j'arrive à avoir un peu plus d'emprise sur l'utilisateur. Parce que là, une fois qu'il est dans la maison, tu connais toutes les habitudes, à quelle heure rentre la personne, à quelle heure il part, à quelle heure il éteint la lumière, à quelle heure il passe ses commandes, qu'est-ce qu'il regarde à la télé. C'est énorme. Donc évidemment qu'il y a une grosse guerre là-dessus pour se dire qui est-ce qui va rentrer dans la maison et qui ne va pas juste te connaître toi, mais ta famille, tes amis, etc. Donc c'est assez intéressant. Après, là,
4: qu'ils ont beaucoup perdu d'argent avec tout ça.
9: Oui, mais tu perds de l'argent pour en gagner derrière.
4: Ouais.
9: C'est toujours pareil. Mais ça s'appelle un investissement.
4: Au bout de 10 ans, surtout tu dois commencer à tirer la langue, non?
9: Tu vois, on parlait tout à l'heure de...
5: Champion de la dette,
9: je sais plus
5: Amazon.
9: Si c'était off ou
4: Amazon,
9: pas off. On parlait tout à l'heure de la France versus les États-Unis. C'est le sujet, c'est qu'à un moment, il faut savoir, c'est pas perdre de l'argent, c'est investir pour gagner un moment. Mais une fois, aujourd'hui, Une fois que tu as dit ça, c'est quoi le Français ou l'Européen qui vient dans la maison connectée? Il n'y en a pas. Donc, ils ont peut-être investi ou perdu, ça dépend comment tu te places. Mais aujourd'hui, ça va être Amazon ou Google. Donc, je n'ai pas testé Alexa.
4: Par et puis, il y a Siri qui... voilà.
9: Ouais.
4: Apple se prépare aussi à rendre intelligent son Siri. Ça va être annoncé dans quelques jours à la WWDC. Hein.
8: C'était le plan de survie. Hein. Il faut que ça marche.
9: Oui.
8: Sinon,
9: oui, mais ça va marcher un moment. Tu vois bien, déjà, quand tu le fais avec ton LLM de base, si tu le fais avec un chat GPT, tu as déjà une vraie conversation. Donc là, ils sont en train de passer. Google, d'ailleurs, a basculé aussi sur Gemini, là, sur Google Home. Et l'interaction est plus fluide. Je trouve que c'est pas encore ça. Donc Alexa, j'ai pas testé, mais qu'en penses-tu toi ?
4: Tu as testé tout ça ?
0: Non, j'ai pas testé. J'en ai testé il y a longtemps. Tu vois les premiers devices, effectivement, et c'est vrai que c'est bluffant. C'est une extension interface, hein, en fait. Hein, tu connais ça mieux que nous, mais c'est une extension stratégique parce qu'effectivement, c'est la domotique, c'est maintenant l'IA, c'est la captation de données qui est quand même à haute valeur ajoutée. Très haute valeur ajoutée. Non, la question que je me pose, et c'est effectivement une extension aussi du domaine de la lutte entre grandes puissances, mais la question que je me pose, c'est le deal Mistral AI là-dedans, et des 70 LLM, je crois qu'ils sont intégrés, 70 oui. LLM dans le...
4: Alors, il y a le LLM maison de Amazon qui est Nova, il y a aussi Anthropique. Bon, Amazon a investi beaucoup d'argent.
8: Pour l'e-commerce.
4: Exactement. Et en fait, à partir du moment où tu poses ta question, suivant ta requête, c'est oui. En fait, Amazon va choisir le bon LLM pour te répondre.
0: Oui, j'ai compris l'usage, c'était plus côté business pour Mistral AI. Que récupère Mistral AI à être intégré dans les Alexa Plus ? C'était plus la question que je me posais.
4: Ça a dû être un contrat de prestation. Oui. On posera la question demain à notre... À notre Timothée Lacroix, tiens, ça va être intéressant.
9: C'est intéressant d'entendre sa réponse.
4: Ouais, oui. Je suis pas sûr que j'arrive à avoir une réponse concrète. Mais on essaiera, écoutez. On va mouiller la chemise.
9: J'écouterai.
4: On va essayer.
8: Ce qui est quand même intéressant, juste un dernier mot sur Alexa et du Mistral en ligne d'urgence, c'est qu'on passe quand même d'une plateforme qui était plutôt fermée à une plateforme assez ouverte. Hein. Alors, au-delà des partenaires, hein, j'entends vraiment avec les LLM à l'intérieur, on a Mistral qui s'impose comme un actif stratégique européen important, donc ça c'est plutôt...
9: Oui, mais elle est obligée d'être ouverte, parce que quand tu regardes aujourd'hui...
8: Oui, non,
9: mais
8: je suis d'accord.
9: Non, mais elle est obligée dans le sens où si tu regardes c'est quoi l'IA d'Amazon, il n'y en a pas.
8: Oui, mais
9: donc, si à un moment tu vas avoir cette conversation...
8: Avant, c'était assez fermé. Hein, comme...
9: Oui, mais c'est pour ça qu'on avait Alexa qui était...
4: Il nous reste 5 minutes, j'aimerais qu'on prenne un peu de hauteur, que nous ayons terminé sur la Lune, peu de poésie dans ce monde de brut, et nous intéresser à la NASA qui, véritablement, veut aller sur la Lune, et très vite. On parle de 2030, là, hein, c'est demain, a annoncé un plan très ambitieux, carrément faire une base spatiale, je ne sais pas si vous avez suivi ça, mais une base lunaire qui ferait des milliers de mètres carrés, c'est-à-dire que ça me fait penser à Cosmos 1999, une série qu'on regardait quand on était petit, Fred, et où il y avait ces bases lunaires qui étaient immenses, et ben voilà, ça arrive 50 ans.
8: Et on s'imaginait qu'en 1999, ce serait ça.
4: Ben voilà, ça. Ben c'était pas arrivé, hein,
8: non,
4: finalement.
8: Les voitures volantes...
4: Il a fallu attendre 50 ans. Ouais. Évidemment, ça nécessite énormément de partenariats avec diverses boîtes et juste un petit clin d'œil à Blue Origin qui a réussi à décrocher malgré tout des missions pour ce fameux projet de conquête de la Lune et je voulais avoir votre avis là-dessus parce que c'est intéressant de voir que évidemment on parle beaucoup d'Elon Musk et de Starship et de SpaceX mais voilà. Jeff Bezos est encore dans la course de l'espace et de tout ce qui touche à ce secteur.
0: Il n'a jamais cessé de l'être.
4: Non.
0: Hein, c'est des gros investissements, c'est un programme avec des partenariats.
4: Mais on voit qu'il a plus de mal avec Blue Origin que Elon Musk avec SpaceX, tu vois.
0: Oui, mais c'est Kuiper, la constellation qu'il veut créer, si on reste dans le champ spatial, pas tout à fait la Lune, c'est la constellation, le concurrent finalement de Starlink.
4: Qui a été rebaptisé Léo, d'ailleurs.
0: Qui a été rebaptisé Léo, tout à fait, c'est vrai. Mais c'est quand même Jeff Bezos qui est derrière. J'aurais du mal à me dire qu'il fait un gros fail et qu'il se rattrape avec Blue Origin sur la Lune. Moi, je pense que c'est quand même aujourd'hui un des hommes les plus crédibles sur les conquêtes auxquelles on assiste ou le futur de la conquête. C'est aujourd'hui le bras armé quand même de la NASA. Hein,
4: tous ces contrat d'un milliard hein, avec la NASA.
0: Voilà, c'est la NASA toute seule peut pas faire sans eux aujourd'hui. C'est ça qui est intéressant. Peut pas faire sans Amazon, peut pas faire sans Musk.
4: Non, mais ils font avec SpaceX. SpaceX est l'un des partenaires, si tu veux.
9: Non, pas sur la Lune.
4: Ah bah, il y a Artemis, quand même. Je crois que Starship, ça. Oui. Artemis, hein.
8: Oui, parce que le vaisseau qui aidera les astronautes à venir atterrir sur la Lune, ce sera SpaceX qui le transportera.
4: Oui, voilà. Donc ils sont tous. En fait, on a l'impression que la NASA a partagé.
5: C'est un consortium.
4: Voilà. Mais enfin, en tout cas, Jeff Bezos est toujours dans la course, Fred.
8: Non. Ce que l'on voit, moi, je trouve, c'est que ça y est, la Lune avant, c'était la recherche scientifique, c'était voilà la conquête.
4: Oui. Plus symbolique qu'autre chose, finalement.
8: Humain, voilà, on imaginait faire quelques expériences. Et là, on se rend compte que peu à peu, c'est en train de devenir un enjeu économique, un enjeu géopolitique, parce que ce qu'il faut voir derrière, pourquoi ils accélèrent les États-Unis.
4: Parce que la Chine.
8: Un peu comme l'effet Spoutnik des Russes, c'est que les Chinois sont en train d'avancer. D'ailleurs, j'ai vu un truc incroyable, ce sera creusé. Les Chinois, ils veulent envoyer des cellules souches humaines, des embryons humains, dans l'espace pour voir comment ils se
4: développent.
8: Ouais, là je me dis oula, on commence à rentrer dans la science-fiction, tu sais, des gens qu'on envoie à bébé.
4: Non, en matière d'éthique, on laisse tomber, ça sert à rien.
8: Et dans 30 ans, ils
5: sont dans du vin déjà dans l'espace, c'est Nicolas Gaume qui
4: fait
5: ça.
4: Oui, c'est vrai, tu as raison.
5: C'est un Français qui fait ça. Ouais.
4: Le vin, et même le vin spatial, il faut le boire avec modération, tu sais, à la télé, à la radio, comment ça marche.
5: T'as goûté, t'as eu cette chance.
8: Non, mais ce qu'il faut voir, c'est où est-ce que l'Europe va réussir à se situer là. Donc on arrive dans la dernière mission là de qui a fait le tour de la Lune là pour préparer justement Artemis. Ben, on avait un module fait par l'Agence spatiale européenne, le module de vie. Donc, il faut voir où nous, on va se situer tout ça. Mais voilà, on sent qu'il y a une vraie bataille qui est en train de se mener, technologique, ouais. Géopolitique,
4: et puis rappelons
8: économique.
4: Que c'est l'entraînement pour après aller sur Mars.
8: Un jour.
4: 10 ans plus tard, sans doute.
9: Il y a juste, si je peux me permettre, un truc moi, qui me fascine dans cette course de l'espace, et quand tu regardes, ça reste des anciennes boîtes tech de la Silicon Valley, et tu vois en fait que c'est en train de se déplacer non seulement vers l'espace, et là j'étais avec une autre boîte où on parlait de ça aussi, vers le militaire, tu vois. Et en fait cette Silicon Valley, elle est de plus en plus sur des trucs hyper stratégiques, là où avant c'était pas la même mission.
5: C'était la DARPA qui avait le lead, mais là ça s'est inversé. Mais ça s'est fait sur des subventions publiques quand même.
9: Ouais, mais c'est fou de te dire que maintenant, en fait, tout ça, aussi bien dans le militaire que dans l'espace, c'est des boîtes privées en fait, qui étaient, je sais pas si vous voyez Anduril par exemple, vous voyez Anduril, avec le patron d'Anduril, c'est quand même celui qui a fait Oculus. Qui a vendu ça.
4: Oui, c'est clair. Ouais, ouais.
9: Maintenant, il fait du militaire, tu vois.
4: Il fait du militaire.
9: Et tu te rends compte que.
8: Silicon Valley, c'est quand même un peu créé sur des investissements militaires au départ.
9: Non, mais c'est pas ça. C'est qu'en fait, avant, quand tu allais dans la Silicon Valley, encore une fois, tu sais, j'ai passé beaucoup de temps, c'était pas les mêmes objectifs. Là, tu as des objectifs qui sont.
4: Oui, on est passé du flower power à la. Military power, quoi.
9: À military power, à la conquête de l'espace, quand même.
4: C'est vrai. Bon, allez, ça sera le mot de la fin. Merci beaucoup à tous les trois. Merci Marion.
5: Merci François.
4: À très vite.
5: À bientôt.
4: Oui, Marion Moreau, journaliste et fondatrice d'Ornor Media. Si on se revoit pas d'ici Vivatech, bon Vivatech.
5: Ah oui, mais merci à toi aussi. Sur le stand du CNRS, venez nombreux.
4: Écoute, on viendra avec plaisir. CNRS, toujours passionnant. On adore avec Fred s'intéresser aux innovations du CNRS. Merci beaucoup à Salim Nassur, fondateur de Mars avec 2A.
9: Merci.
4: Et merci à toi, Fred.
8: Au demain.
4: On se retrouve demain, bien sûr, pour commenter l'actu. Et vous restez là, on a encore une petite demi-heure à passer ensemble avec, au sommaire de cette deuxième partie, tiens, on va rester dans la Lune avec Synopsis qui simule des missions lunaires et qui, justement, va travailler avec la NASA. Voilà, et c'est Made in France, Synopsis. Ils vont tout nous raconter dans un instant. Et puis après, petite révolution dans le monde du smartphone et des écosystèmes concurrents. Honor arrive à discuter avec les iPhones et à interagir avec les OS. Alors que vous le savez, Apple était très fermé. Ils vont nous expliquer comment ils ont fait tout cela. Et on aura un porte-parole d'Honor dans quelques instants. Et puis, juste après cette petite pause, ce sera le Tech Flash avec Léa Benaïm, comme chaque soir. À tout de suite.
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4: 20h32 sur BFM Business. Merci d'être avec nous, que ce soit à la radio, à la télé. Peut-être êtes-vous avec nous aussi en replay ou en podcast. Il est temps maintenant de retrouver, comme chaque soir, un condensé de l'actu tech du jour, ce qu'il ne fallait pas rater. C'est le Tech Flash et c'est avec Léa Benaïm. Bonsoir Léa.
13: Bonsoir François et bonsoir à tous. Et à la une, Nvidia promet un déluge d'investissements à Taïwan. Le fabricant de puces passerait ses dépenses sur l'île de 10 à 150 milliards de dollars par an. Jensen Huang, qui qualifie d'ailleurs Taïwan comme l'épicentre de la révolution de l'intelligence artificielle. Il faut dire que le territoire reste incontournable dans la fabrication de semi-conducteurs, grâce notamment aux géants locaux comme TSMC et Foxconn. En Corée du Sud, la grève chez Samsung a été évitée de justesse. Les 78 000 salariés de la division semi-conducteurs vont toucher le jackpot, jusqu'à 400 000 dollars de primes, soit l'équivalent de 10% des bénéfices opérationnels de l'entreprise. L'accord a été validé ce matin avec les syndicats, une annonce qui a rassuré les marchés. L'action Samsung a terminé en hausse de 3%.
4: Il y a dans l'actualité aussi l'Europe qui s'apprête à serrer la vis à Starlink et Amazon.
13: Et oui, Bruxelles veut réserver les 2/3 des fréquences satellites aux entreprises européennes, contre seulement 1/3 pour les groupes étrangers. Une décision qui doit favoriser la future constellation IRIS² et freiner l'expansion des Américains sur le continent. Mais de son côté, Washington menace déjà de représailles si le texte est adopté. Et puis DuckDuckGo cartonne en récupérant les utilisateurs lassés par Google et son IA. Le moteur de recherche qui mise sur la protection des données a vu ses téléchargements bondir de 30% seulement 5 jours après les annonces de la Google I.O. DuckDuckGo qui se présente désormais comme l'alternative pour ceux qui ne veulent plus d'IA partout, allant même jusqu'à appeler les utilisateurs à, je cite, « virer Google ». Et enfin, le fondateur de Dropbox démissionne après 19 ans à la tête du pionnier du stockage dans le cloud. À l'époque, Drew Houston avait refusé une offre de rachat à 9 chiffres d'Apple, qui avait ensuite lancé iCloud. Il laisse derrière lui un service utilisé chaque jour par des millions de personnes dans le monde pour se lancer, vous l'aurez deviné, dans un projet lié à l'intelligence artificielle. Et pour finir, Sony va changer son image de marque après 20 ans d'utilisation. On en parle dans Multijoueur, votre émission dédiée aux jeux vidéo avec Mélinda Davansoulas, à retrouver en podcast sur toutes les plateformes et en replay vidéo sur la chaîne YouTube de BFM Tech. Et on écoute tout de suite un extrait.
14: Est-ce qu'on se redirige vers un petit conservatisme chez Sony, Concarax ?
15: Oui, je pense qu'en règle générale, il y a quand même des changements à prévoir. C'est vrai qu'on a vu Herman Hulst, mais je pense qu'on va en parler auprès de Jason Schreier, je crois, chez Bloomberg, qui a dit voilà, les exclusivités potentiellement sur... Enfin, il faut qu'on revienne aux exclusivités d'avant. On sait qu'ils sortent maintenant leurs jeux sur PC. Et voilà, c'est des choses qui sont quand même évoquées. Donc c'est vrai que... On va revenir sur le côté des exclusivités.
14: Dessus.
15: Mais c'est vrai que PlayStation, en fait, la marque en elle-même, elle fait vendre déjà sans aucun souci. Et je pense quand même qu'il y a un petit essoufflement. Il y a un petit ras-le-bol aussi de la part des joueurs parce qu'il y a beaucoup de décisions qui sont prises dernièrement et on comprend pas trop. Il y a des sortes de revirements de situation, alors que ce soit sur les prix qui augmentent des consoles, sur les prix des abonnements qui augmentent aussi. Puis après, ils te font des promotions derrière et des soldes en te disant « Attends !» Elle revient en fait au prix initial auquel elle est sortie 6 ans plus tôt, la PS4 ou la PS5 Pro. Et donc, c'est vrai qu'on commence à se poser pas mal de questions de si le consommateur aussi n'est pas un petit peu impacté sur le sujet.
4: Voilà, et retrouvez Multijoueur sur la chaîne YouTube de BFM Tech et sur l'appli de BFM Business. 20h36, on va retourner sur la Lune maintenant avec notre invité.
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4: Florent Thébault est avec nous. Bonsoir Florent.
17: Bonsoir.
4: Vous êtes le vice-président Europe du Sud de chez Synopsys. Synopsys qui va envoyer des jumeaux numériques sur la Lune. En fait, vous allez nous expliquer ce qu'est Synopsys. Vous allez travailler avec la mission Artemis de la NASA. Tout à fait. Prestigieux. Bravo. Félicitations, parce que j'imagine que la concurrence est rude dans ce type de partenariat. Est-ce que vous pouvez nous présenter Synopsys, déjà ?
17: Alors, tout à fait. Synopsys, historiquement, c'est le leader mondial du design, de la conception de microprocesseurs, de semi-conducteurs. À l'été 2025, Synopsys a intégré la société Ansys, qui était le leader mondial de la simulation numérique physique.
4: D'accord.
17: On va y venir à la Lune, du coup. Mm-hmm. Et alors, pourquoi tout ça ? Parce qu'en fait, on s'aperçoit qu'il y a des grandes tendances de marché qui sont comment les concepteurs de microprocesseurs prennent en compte les phénomènes physiques, mais également les industries plus lourdes, dont par exemple l'industrie spatiale, comment elle va, elle, modéliser les phénomènes physiques, mais également de plus en plus intégrer des microprocesseurs dans ces systèmes, et du coup pouvoir avoir une chaîne complète qui va du microprocesseur jusqu'au phénomène physique.
4: D'accord.
17: Alors, pour en revenir au spatial, en fait, on n'en est pas à notre galop d'essai sur la partie donc la simulation physique et système de chez Synopsys. En fait, on avait déjà collaboré sur la DART mission, je ne sais pas si ça vous parle.
4: Oui.
17: C'est quand, pour la première fois, l'humanité a dévié la trajectoire d'astéroïdes,
4: oui.
17: Qui était un événement assez unique. On avait également contribué
4: au... espèce d'entraînement pour, au cas où, un jour, on se retrouve avec une météorite qui nous fonce dessus.
17: Exactement. Et donc, en fait, Synopsys va représenter virtuellement l'environnement spatial ou les conditions physiques qui vont être trouvées dans l'environnement spatial. Parce que vous vous doutez bien, c'est très compliqué de faire du prototypage.
4: Ouais.
17: Et encore plus de reproduire ces conditions ici sur Terre. Donc, on ne peut pas se permettre quelque part de le faire. Donc, on est obligé d'utiliser la modélisation numérique.
4: Alors, donc là, ça nécessite énormément de puissance de calcul, j'imagine.
17: Oui, tout à fait. Mais également des modèles physiques avancés. Mm-hmm. Et donc, si on en revient à Artemis, Artemis 2,
4: ouais.
17: En fait, on travaille avec la NASA sur trois sujets principaux. Le premier, vous savez, aller sur la Lune, c'est pour que les cosmonautes puissent faire des missions. Ces cosmonautes, ils ont une combinaison. Cette combinaison, elle est soumise à des rayonnements, à du plasma spatial, qui peuvent provoquer des décharges électrostatiques des batteries des combinaisons. Et vous doutez bien qu'avoir un cosmonaute qui n'a plus de batterie au milieu d'un champ lunaire,
4: c'est pas bon.
17: Ça fait désordre.
4: Ça fait penser un peu à Gravity, ça s'est mal passé à la fin.
17: Exactement. Donc l'idée, c'est de pouvoir le modéliser et s'assurer que cette batterie va tenir la charge dans les conditions lunaires. On peut parler des températures aussi, où on sait quand on est face soleil ou face sombre, on a des amplitudes thermiques complètement différentes.
4: Et alors c'est là ce que vous faites, si j'ai bien compris, c'est génial, c'est-à-dire que vous arrivez à recréer un jumeau de toutes ces pièces sensibles, c'est ça ?
17: Exactement, c'est-à-dire qu'on va modéliser ces pièces et on va recréer l'environnement physique auquel elles vont être soumises. Contraintes de température, champ de plasma, radiation, etc. etc.
4: Et voir si elles tiennent le coup, le choc en fait.
17: Exactement, parce qu'on pourra difficilement envoyer un courageux cosmonaute et lui dire bon courage.
4: Bon alors écoute, vas-y. On va voir si ça marche ou pas.
17: Exactement. Hein. Donc l'idée c'est ça, c'est de s'assurer que quand le cosmonaute va partir en mission, sur sa batterie, il est tranquille, il peut y aller les yeux fermés, ça va fonctionner. Le deuxième sujet, là on a un partenariat avec la société Cesium. Cette société elle a modélisé la topologie de la Lune. Parce que l'objectif de la NASA, c'est de créer un réseau de communication sur la Lune pour permettre aux véhicules lunaires, aux cosmonautes, à la station ou à la base lunaire, j'ai entendu que vous aviez mentionné tout à l'heure dans votre émission, de pouvoir assurer la communication. Parce que là encore, perdre le lien avec un astronaute ou avec un véhicule, ça fait désordre et ce ne serait pas possible et c'est très complexe.
4: C'est sûr.
17: Donc là, avec des modèles électromagnétiques et également cette topologie lunaire, donc prendre en compte les cratères, les roches, etc., on est capable d'avoir des modèles qui vont nous permettre de s'assurer que ce réseau de communication, bien je dire un jumeau numérique de ce réseau de communication, va être fonctionnel.
4: Et là, c'est quoi ? C'est de la 4G ? C'est du Wi-Fi ? Alors, bosse sur quoi, là, comme
17: alors, on parle de réseau Internet, de réseau de communication. Je pense qu'ils testent plusieurs hypothèses. On n'est pas forcément dans tout le secret des dieux.
4: D'accord.
17: Nous, on vient avec.
4: Oui, mais si vous simulez tout ça, vous le savez. En fait, plus ou moins, non ?
17: Oui, tout à fait, mais on peut simuler plusieurs hypothèses, parce qu'il peut y avoir des notions. Est-ce que le véhicule va avoir le même système de communication, par exemple, pour son guidage, il est autonome ?
4: Oui.
17: Est-ce que le cosmonaute, son réseau de communication, va peut-être être différent de sa géolocalisation ? Enfin, il peut y avoir plusieurs degrés. Et le troisième point, c'est que tous ces dispositifs vont avoir des antennes. Et là, on vient aussi aider la NASA à faire des jumeaux numériques de ces antennes pour optimiser leur fonctionnement. On peut parler de consommation d'énergie, on peut parler s'assurer que la communication se passe bien, y compris avec des contraintes qu'on ne connaît pas réellement ou qu'on ne peut pas reproduire physiquement sur Terre.
4: D'accord. Et vous arrivez à avoir une précision, on va dire, un taux de réalisme qui est hyper élevé.
17: Très, très proche de la réalité, parce que en réalité, la modélisation numérique, elle est partout autour de vous. Je vois que devant vous, vous avez un ordinateur portable, vous avez probablement un smartphone dans la poche. Mais quand vous prenez l'avion, quand vous prenez le train, ou quand vous allumez l'électricité chez vous, la centrale nucléaire qui produit l'énergie, elle a des jumeaux numériques virtuels qui ont été utilisés avec nos outils.
4: D'accord.
17: Pour assurer de la fiabilité et de la sécurité de ces équipements-là. Parce que là encore, il y a des prototypes qui sont très complexes à faire. On peut difficilement dire, tiens, on va prendre un avion, on va le cracher et on va voir ce qui se passe. Mmh. Tiens, notre centrale nucléaire, on va la pousser hors des limites et ça va mal se passer. Donc finalement, la simulation numérique a démarré dans les années 80, donc c'est pas quelque chose de récent, 70-80, et elle a pris une ampleur avec la puissance de calcul qui suit, parce que plus la puissance de calcul augmente, plus on est capable de reproduire l'environnement, plus on est capable de traiter des phénomènes complexes.
4: Donc grâce à vous, ça évite des accidents, ça évite des pannes, des dysfonctionnements, on est d'accord.
17: Exactement. Ou on vient même optimiser des équipements qu'on a aujourd'hui.
4: Ce qui est incroyable, c'est qu'il y a 50 ans, lors des premières missions lunaires, il n'y avait pas tout ça.
17: Non.
4: C'est dingue.
17: C'est dingue, mais aujourd'hui, les missions lunaires de l'époque étaient une prouesse. Mais aujourd'hui, on parle quand même d'installer une station lunaire avec des gens à résidence.
4: Ouais. Ça rentrera un peu dans la banalité dans quelques années, finalement.
17: Tout à fait, mais l'utilisation de la modélisation numérique est déjà dans la vie de tous les jours. J'essaye de vous passer comme message sans s'en rendre compte, tous nos concitoyens...
4: Sans le savoir. On parle beaucoup de jumeaux numériques dans le domaine de la santé.
17: Oui.
4: Est-ce que c'est un sujet que vous traitez aussi?
17: Alors, c'est un sujet qu'on traite. Alors, dans le domaine de la santé, on peut parler des équipements. Puis avoir des scanners, des machines opératoires, etc. Donc là, on est sur de l'équipement, donc on est plutôt sur notre cœur de métier.
4: C'est-à-dire que là, vous allez vérifier qu'une machine va bien fonctionner dans des conditions extrêmes, etc.
17: Exactement.
4: Ouais. Je parlais plutôt des jumeaux numériques, on va dire, pour en fait, reproduire un organe ou des cellules, des choses comme ça.
17: On travaille dessus, on a beaucoup de partenariats avec des universités, avec des centres hospitaliers. Donc là, c'est mondial, hein, c'est à travers le monde, ça peut être local. L'idée, la clé de tout ça, c'est demain pouvoir faire du patient spécifique. Si demain on est capable de dire, je prends un patient lambda, je suis capable de reproduire ses conditions biologiques et de pouvoir anticiper ce qui va se passer si j'applique tel ou tel traitement ou telle chirurgie.
4: C'est-à-dire que là, le traitement sera virtuel, c'est-à-dire qu'on saura...
17: Et de pouvoir anticiper ce qui va se passer si j'applique tel ou tel traitement ou telle chirurgie.
4: C'est-à-dire que là, le traitement sera virtuel, c'est-à-dire qu'on saura

0: cardiologues ou des chirurgiens cardiologues.
1: Ça y vient de plus en plus. Ça y vient de plus en plus parce que pour eux, c'est aussi un gain de temps.
0: De temps, oui.
1: C'est un gain financier aussi pour notre système de santé, puisqu'on s'est sur un seul dispositif. Et puis, c'est aussi un gain de pouvoir anticiper des imprévus. Parce que si on a modélisé le patient avant de venir intervenir, bah, on s'évite quelque part des mauvaises surprises.
0: C'est clair. Qu'est-ce qui reste à numériser, à créer en jumeaux numériques? Vous avez, il y a un objectif, il y a quelque chose qui est très compliqué à reproduire numériquement, que vous aimeriez réussir à faire?
1: Bah, aujourd'hui, vous savez, toutes les sociétés, elles repoussent un peu leur R&D au-delà des limites, parce que la compétition est féroce. Donc finalement, la complexité vient du couplage des phénomènes physiques. Ça ne veut pas dire qu'on n'est pas capable de le faire, mais plus la puissance de calcul augmente, plus on est capable de traiter des phénomènes complexes. Le point qui peut être un peu, on va dire, très novateur, ça va être quel rôle va jouer l'intelligence artificielle dans ces processus R&D et dans ces modélisations numériques. Et là, on essaye d'être un petit peu précurseur. Le premier point, c'est pour avoir des modèles d'intelligence artificielle qui optimisent nos algorithmes, donc qui rendent quelque part l'interface utilisateur et l'outil plus performant. Mais demain aussi, comment on aimerait être les premiers à pouvoir mettre sur le marché ce qu'on appelle l'agentic AI, donc des agents virtuels qui vont pouvoir venir faire tourner des modèles numériques pour permettre à l'ingénieur d'être plutôt en prise de décision, on va dire, qu'être en opération.
0: Et là, c'est sur la bonne voie aussi?
1: Sur la bonne voie. Ça fait partie de notre plan stratégique. On avance très vite. Il y a des choses qui vont arriver dans les prochains mois, les prochaines années, très rapidement.
0: Passionnant tout ça. Merci beaucoup, Florent. Rappelons que vous êtes le vice-président Europe du Sud chez Synopsys. Florent Thébault, donc. Merci beaucoup.
1: Merci à vous.
0: Tech & Co, 20h46. On va poursuivre avec un petit reportage tout de suite.
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0: Et c'est une première. La Haute Autorité de Santé vient d'autoriser le remboursement d'une thérapie numérique. Tiens, c'est un sujet qu'on évoquait à l'instant. Elle a été mise au point par la start-up Ludocare et permet d'aider les enfants asthmatiques à se soigner. Je vous propose de regarder le reportage d'Astrée Olivier.
3: Juice est un petit robot blanc avec de gros yeux tout ronds.
4: Bonjour!
3: C'est un compagnon de santé pour les enfants qui souffrent d'asthme sévère. Il est doté d'un écran sur lequel défilent des instructions pour prendre correctement les traitements.
4: Tu dois prendre un comprimé. Bravo !
3: Le robot est piloté à distance par les parents qui programment Joe via une application mobile développée par Jean-Philippe Novan.
5: Là, je viens d'ouvrir l'application Thérapie Digitale Joe. J'ai la possibilité de renseigner des suivis, signaler une crise et ou reporter un symptôme. Quand t'as le créneau qui arrive et que tu dois jouer ton traitement à 8h, bah t'as une alarme.
4: Place le masque sur ton visage. Il ne faut pas que l'air puisse échapper. Appuie sur le spray. Respire calmement dans le masque.
3: Les ordonnances des enfants sont scannées pour programmer le robot. Alors, les données de santé sont stockées sur des serveurs européens ultra sécurisés. Un enjeu de taille avant de lancer la production.
5: Ça fait 2 ans qu'on retravaille sur le fait d'avoir une appli internationale sur des hauts standards de sécurité. Je pense que là, on a atteint un niveau de sécurité qui est quand même très bon.
3: Développement numérique terminé, Joe est ensuite assemblé à Grenoble dans l'atelier 6, un centre d'aide à la réinsertion professionnelle.
6: J'ai tout ce qu'il faut, j'ai mes composants, j'ai les outils pour lancer la prod.
3: Ernesto Mvamba est formateur depuis 3 ans, c'est lui qui a appris aux techniciens en reconversion toutes les étapes de fabrication du robot.
6: J'aime transmettre tout ce que moi j'ai fait et voir quelqu'un qui arrive à faire ce que moi j'ai fait. Ça me fait plaisir.
3: Depuis 7 ans, 1500 robots Joe ont été produits pour Ludocare dans l'atelier dirigé par Émilie Pellissier.
7: Ça ne coûte pas plus cher. En termes de coût horaire, ça coûte même sûrement moins cher. Et puis surtout, ça permet à des entreprises qui, par exemple, vont avoir besoin de concentrer leurs propres salariés sur des activités, par exemple, d'ingénierie, de pouvoir traiter les opérations de sous-traitance industrielle donc dans un atelier qui ne leur prend pas de place.
3: Cette maîtrise des coûts est capitale pour Ludocare, car la start-up ne réalise pas encore de chiffre d'affaires. C'est grâce à des levées de fonds successives, dont la dernière à plus de 4 millions d'euros, que la start-up a financé une étude clinique pour la thérapie numérique. Selon sa fondatrice Alexandra de la Fontaine, elle diminue de 30% les crises d'asthme qui nécessitent une hospitalisation.
8: Alors, grâce à ces résultats d'études cliniques, nous avons pu déposer un dossier auprès de la Haute Autorité de Santé, auprès de laquelle nous avons

0: vont demander une prise en charge pour un remboursement, ce qui nous a été accordé. Et maintenant, la prochaine étape, ça va être la discussion avec les instances pour pouvoir déterminer le prix et les modalités de prise en charge.
1: La directrice tape sur une fin des négociations d'ici à la fin de l'année et un début des commandes du dispositif dès l'année prochaine.
2: Voilà, reportage signé Astrée Olivier. On va parler smartphone maintenant. Et ça y est, les passerelles entre les iPhones et les téléphones Android commencent à arriver. On vous explique tout tout de suite.
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2: Et on en parle avec Pierre-Alain Ouard. Bonsoir Pierre-Alain.
4: Bonsoir François.
2: Vous êtes directeur marketing chez Honor France. Honor, voilà, constructeur de fabricant de smartphones, mais aussi de tout un écosystème lié au smartphone. Hein. Vous faites notamment des écouteurs, mais j'imagine d'autres produits liés à l'écosystème smartphone.
4: D'excellents PC, des PC tablettes, aussi, des montres. C'est vrai qu'on a un écosystème large et de plus en plus large.
2: Voilà. Ce qui est intéressant, c'est que vous vous êtes dit, comment peut-on faire pour casser un peu ces silos entre les systèmes d'exploitation qui existent aujourd'hui. C'est vrai qu'un iPhone est dans son monde voilà, il est compliqué de pouvoir partager par exemple un fichier d'un téléphone, d'un iPhone à un téléphone Android, et notamment un téléphone Honor, parce que AirDrop n'existe pas, par exemple, n'existait pas sur les téléphones Android. Tout ça est en train de changer. Ça fait plusieurs mois, voire plusieurs années, que vous travaillez sur des passerelles techniques, technologiques, entre, on va dire, l'écosystème Android Honor et les iPhones, c'est ça ?
4: Oui, c'est ça. C'est vrai qu'historiquement, il y a deux systèmes d'exploitation principaux, en tout cas en Occident, qui sont Android et Apple, iOS.
2: C'est vrai qu'en Chine, parce que vous êtes un fabricant chinois, mais en Chine, il y a un autre système d'exploitation qui est en train de prendre le dessus.
4: Tout à fait, HarmonyOS. Mais c'est vrai qu'on ne le rencontre pas trop ici en Europe. Et l'interopérabilité entre Android et iOS, elle est complexe. C'est vrai que c'est difficile de recevoir des fichiers entre Android et iOS, d'exporter des notifications, de faire beaucoup de choses entre les deux produits.
2: Ne serait-ce qu'une montre connectée, finalement. Hein. Si on n'a pas une Apple Watch avec son iPhone, si on a une montre d'une autre marque, on n'a pas la même intégration poussée, en fait.
4: Exactement. Alors, autant Android, c'est open, c'est ouvert. On peut avoir un smartphone Honor et une montre de la marque Google, par exemple. Ça fonctionnera bien. Mais sur iOS, on considère souvent que c'est un peu une prison dorée. On est un peu enfermé dans cet écosystème qui empêche justement de pouvoir utiliser une Apple Watch avec un smartphone de la marque Honor, par exemple. Et c'est là où on vient casser un petit peu cette barrière, cette prison, et on propose aux utilisateurs iOS un peu plus d'interaction avec les produits Android. Ça commence par un AirDrop, donc on peut envoyer et recevoir des fichiers très simplement entre un smartphone Apple et un smartphone Honor. Mais en fait, contrairement à d'autres, on va beaucoup plus loin, notamment sur les notifications. Et ça peut paraître bizarre.
2: Alors attendez, je vous coupe, parce que l'AirDrop, ça y est compatible avec vos téléphones.
4: Tout à fait. On peut envoyer des fichiers depuis un iOS, depuis un iPhone,
2: d'accord,
4: sur un smartphone Honor, très simplement et très rapidement. Et même des gros fichiers de plusieurs dizaines de gigas.
2: Ok. Ouais. Donc là, ça y est, c'est la même technologie qui arrive sur les téléphones Android.
4: Tout à fait.
2: Ok.
4: Tout à fait.
2: Vous aviez un deuxième exemple.
4: Oui, c'est surtout sur les notifications où c'est intéressant, notamment au niveau de l'Apple Watch. Alors, faut savoir que Honor, on vend des smartphones qui vont de 149 euros jusqu'à 2000 euros.
2: Oui, si on prend le pliant,
4: exactement,
2: un téléphone qui coûte plutôt cher.
4: Ce pliant-là. Et on a remarqué que presque 20% des acheteurs du Honor Magic V5 viennent d'iOS. C'est énorme. Dans l'industrie, c'est colossal. Et on pourrait se dire que cette fonctionnalité qu'on est en train de créer pour capter des utilisateurs iOS, justement, c'est une stratégie commerciale. C'est pas le cas. En fait, on a remarqué que ces 20% d'utilisateurs iOS qui sont venus acheter un Honor Magic V5...
2: Qui ont switché.
4: Ils ont switché, exactement. Et bien, en fait, ils ont encore des produits Apple. Et 70% d'entre eux possèdent encore une Apple Watch. Et ça, pour eux, c'est un irritant, c'est une contrainte. Ils ont une montre connectée qui fonctionne bien, ils en sont contents. Oui.
2: Ils fonctionnent bien avec un iPhone.
4: Qui fonctionne bien avec un iPhone, mais qui ne fonctionne pas avec un smartphone Android. Ben nous, on offre la possibilité de rendre cet objet utile. C'est pas perdu. Vous avez une Apple Watch, et ben vous pouvez continuer de l'utiliser avec un smartphone Honor. Vous recevrez vos notifications comme vous le faisiez avant avec votre smartphone sous Apple.
2: Mais est-ce que j'aurais pas la même intégration poussée malgré tout?
4: On travaille
2: toutes les fonctions santé, enfin je veux dire l'Apple Watch est quand même intrinsèquement liée à l'iPhone. Jusqu'où vous allez en fait?
4: Pour l'instant, on se limite aux notifications.
2: D'accord.
4: Notifications d'appel, on peut lire ces messages, que ce qui viennent de WhatsApp ou même de la messagerie classique.
2: D'accord.
4: Et on travaille pour pousser encore un peu plus l'intégration et pourquoi pas aller sur des domaines comme l'application santé et autres.
2: D'accord. Il faut savoir qu'il y a quelques mois, il était impossible pour une Apple Watch de discuter avec un téléphone Android.
4: Tout à fait. C'est en train de s'ouvrir peu à peu. Et on constate aussi que d'autres, comme par exemple Google, proposent de plus en plus d'intégration. Mais aujourd'hui, le constructeur qui propose le plus de fonctionnalités entre iOS et Android, c'est Honor, c'est nous, parce qu'on travaille la chose depuis maintenant plusieurs années.
2: Mais alors, est-ce que vous faites ça en discussion avec Apple ou est-ce que vous hacker un peu en quelque sorte les technologies d'Apple pour les rendre compatibles avec vos téléphones?
4: Un peu des deux. Donc oui, on a des discussions avec les équipes d'Apple parce que typiquement, si on veut pouvoir avoir une parfaite intégration entre les smartphones Honor et les MacBooks, parce qu'on peut aussi faire des choses avec les MacBooks, il faut installer une
2: application. AirDrop, je peux faire de l'AirDrop entre votre téléphone et un MacBook?
4: Tout à fait, on peut aller plus loin. Je peux copier un texte sur mon Honor et le coller sur mon MacBook.
2: Okay.
4: Je peux utiliser mon Honor comme un second écran de mon MacBook. Il y a plein de choses qu'on peut faire comme ça qui sont super utiles et qui manquent aujourd'hui aux utilisateurs potentiels.
2: Et donc Apple vous dit OK, go, on y va? Ou est-ce que malgré tout, on voit qu'en Europe, il y a le fameux DMA qui est arrivé et qui oblige Apple à s'ouvrir en fait aux autres écosystèmes. Est-ce que vous bénéficiez aussi de cette réglementation qui est plus favorable?
4: On en bénéficie, en effet. Même si on travaille la technologie depuis plusieurs années, le fait que Apple soit de plus en plus contraint à ouvrir son écosystème,
2: ça vous accélère.
4: Ça accélère grandement les choses. Tout à fait.
2: D'accord. Quoi d'autre? Est-ce qu'il y a d'autres interactions? Il y a un truc qui est assez impressionnant chez Apple, c'est par exemple, j'ai des AirPods, j'ouvre mes AirPods sans rien faire, ils se connectent en fait au téléphone, on n'a pas à aller chercher le Bluetooth, le produit, etc. Tout ça, c'est des fonctionnalités aussi qui peuvent arriver.
4: François, je vous invite à me réinviter d'ici quelques mois, parce qu'on aura de belles nouvelles à vous annoncer, notamment au niveau de l'intégration des AirPods, tout à fait.
2: D'accord.
4: On travaille
2: donc,
4: dessus.
2: Donc ça commence à bouger.
4: Oui.
2: Ça, c'est plutôt pas mal. Mais est-ce qu'Apple peut couper justement toutes ces fonctionnalités que vous mettez en place?
4: J'imagine qu'ils ont le pouvoir de le faire, techniquement.
2: Mais ils ne le font pas pour l'instant.
4: Je pense que ce n'est pas forcément dans leur intérêt, et notamment au niveau légal, par rapport à l'Europe, notamment, de le faire.
2: Pierre-Alain Ward, dernière question. Alors, rappelons que vous êtes directeur marketing chez Honor France. Aujourd'hui, on en parle tous les soirs dans Tech & Co, c'est la guerre du prix de la mémoire, des processeurs, etc. etc. Est-ce que vous êtes en première ligne de tout ça? Est-ce qu'aujourd'hui, le marché du smartphone est devenu compliqué à cause de l'explosion des prix en fait, de ces composants?
4: Merci de me poser cette question. Et c'est vrai que le marché du smartphone est en effet en première ligne. Notamment à cause de l'augmentation du prix de la RAM. Parfois plusieurs centaines de pourcents d'augmentation sur ce composant qui est clé dans les smartphones.
2: On constate... On a plusieurs gigas de RAM en fait aujourd'hui.
4: Tout à fait.
2: Ça peut aller à 10, 12, exactement.
4: Exactement. Et on a de plus en plus besoin de RAM, notamment pour les fonctionnalités IA. Et c'est vrai que les derniers Honor sont bourrés d'innovation et bourrés d'intelligence artificielle. Nous, on est un peu moins touchés que d'autres pour plusieurs raisons, notamment des raisons stratégiques. On s'est adapté très rapidement, on a su être flexible. On tente, et même on y arrive à ne pas monter les prix. Et ça, c'est quelque chose de très important pour nous. Mais ce que je peux vous dire, en tout cas, c'est que malgré une baisse globale du marché, aujourd'hui, on a tout de même une croissance. Si je prends un exemple, en 2025, sur le premier trimestre, qui n'est pas le meilleur pour Honor, parce que ce n'est pas le moment où on sort les meilleurs produits, etc. Mais sur le premier trimestre, on était à 5% de part de marché, sur le B2C qui nous intéresse en France. En 2026, c'est les chiffres les plus récents, on est à 7%. Ce qui veut dire qu'on a une augmentation de 40% de nos parts de marché. On a une croissance de 40%. Et aujourd'hui, il n'y a que deux acteurs qui connaissent une croissance en France. Honor et Apple. Et on connaît la plus forte croissance sur le marché français.
2: C'est donc amusant. C'est amusant parce qu'on parlait justement des passerelles que vous êtes en train de mettre en place entre Apple et Honor. Et ben finalement, vous avez un autre point commun sur ces ventes qui, s'accélèrent. Merci beaucoup.
4: Merci,
2: Pierre-Alain Houard, directeur marketing chez Honor France. Pour terminer ce Tech & Co, en ce mercredi, on sera là demain. Je vous rappelle, invité exceptionnel, je recevrai en toute fin d'émission un porte-parole de Mistral demain pour revenir sur toute la stratégie de notre pépite IA française. On aura plein de questions à poser à notre invité. D'ici là, très belle soirée et à demain, donc 19h30.
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6: Allez, bonjour à tous. Bienvenue dans cette émission spéciale KPME des experts ce matin. Avec une question simple, au fond, comment remettre la France sur le chemin de la prospérité? Parce qu'entre une croissance qui cale, des finances publiques sous tension et une compétitivité fragilisée, le sentiment qui domine ici à KPME, eh bien, c'est l'angoisse. On atteint un point de rupture, vient même de dire le président du MEDEF, Patrick Martin, à l'instant. Il était en direct sur l'antenne de BFM Business. Les entreprises demandent quoi ce matin? Elles demandent de la stabilité, de la visibilité et qu'on cesse peut-être de leur demander de financer toutes les contradictions françaises. Comment retrouver le chemin de la prospérité? Ce sera le premier des débats ce matin avec mes invités. On parlera budget aussi avec cette initiative de Bercy pour préparer le prochain projet de loi de finances qui s'annonce dantesque, très compliqué politiquement et donc très probablement dangereux pour les entreprises aussi. On parlera logement qui est devenu une bombe économique à retardement et puis on parlera également énergie après la réunion hier à l'Élysée. Comment électrifier massivement le pays sans décrocher industriellement, bref, produire plus, construire plus, investir plus, avec un État qui doit économiser davantage. Toute l'équation française est là. On ouvre le débat ce matin avec nos invités en direct de KPME avec le MEDEF. Il est 10h pile, vous êtes en direct sur BFM Business, c'est les experts. Allez, c'est parti. Et pour parler de tous ces sujets, j'ai le plaisir d'accueillir autour de la table Bruno Arcadipane. Bonjour Bruno, vous êtes vice-président du MEDEF et le président d'Action Logement. Bienvenue sur le plateau. À vos côtés, Christian Saint-Etienne. Bonjour Christian, économiste et auteur de Trump et nous, comment sauver la France et l'Europe aux éditions Edith Jacob. Et face à vous, Anthony Morlet-Lavidali. Bonjour Anthony, économiste chez Rex et Code. Je vous l'ai dit, le premier thème, et on va commencer par vous, Bruno, peut-être. Vous êtes le principal concerné ici pour cette journée spéciale KPME. C'est quelles urgences pour retrouver le chemin, peut-être les chemins de la prospérité? Ça ne se fera pas sans vous, les entreprises. Et ce matin, on entend l'ambiance ici. On écoute les chefs d'entreprise. On les a reçus tout au long de la matinée dans Good Morning Business. Le sentiment qui domine, je le disais, c'est l'angoisse. On atteint un point de rupture, vient de dire Patrick Martin, président du MEDEF. C'est pas une ambiance super saine à l'approche de la campagne présidentielle.
7: En effet, le climat économique nourrit, vous venez de le dire très justement, une forte inquiétude parmi tous les chefs d'entreprise français. C'est logique. Croissance atone, hausse du chômage, progression des défaillances d'entreprises, hausse du niveau des entreprises qui connaissent ces défaillances, dégradation du commerce extérieur. Enfin, tout ça sont des signaux qui ralentissent évidemment l'économie et qui angoissent l'ensemble des chefs d'entreprise. Peut-être rappeler en quelques mots que le MEDEF, dont j'ai la chance et l'honneur d'être le vice-président en charge des adhérents, ce sont 240 000 adhérents, donc entreprises.
6: Oui, c'est ça qu'on peut dire, Bruno, c'est que vous êtes en contact direct avec toutes ces entreprises. Vous êtes le meilleur baromètre, certainement, de l'humeur des chefs d'entreprise aujourd'hui.
7: Alors, le meilleur, je sais pas, mais en tout cas, je vais essayer, je vais tâcher de vous transmettre un certain nombre d'éléments. 240 000 entreprises qui, pour la plupart, sont des PME. Il faut le savoir, la moyenne de nos entreprises au MEDEF est de 47 salariés. Donc, évidemment, pour casser tout de suite un peu les codes, nous avons le CAC 40. Mais comme son nom l'indique, le CAC 40, c'est 40 entreprises et pas 240 000. Ces 240 000 sont aujourd'hui répartis sur l'ensemble du territoire, évidemment hexagonal, mais aussi ultramarin.
6: Oui.
7: Et pour un petit nombre d'entre elles, elles travaillent partout en Europe et dans le monde. Évidemment, les problématiques sont très légèrement différentes pour les très grands groupes qui restent des locomotives françaises, mais
6: oui, qui sont très tournés vers l'international,
7: très tournés vers l'international, mais sur le marché intérieur.
6: Et oui.
7: La stabilité aujourd'hui, il y en a plus. Faut être extrêmement clair. Visibilité encore moins. Et puis les erreurs politiques commises ces derniers temps sur l'économie. Puisqu'au MEDEF, on fait pas de politique, on fait que de l'économie.
6: On fait un peu de politique aussi de temps en temps au MEDEF. Non, quand même.
7: Non, on évite. C'est pas notre rôle. Mais quand le gouvernement prend la décision, par exemple, de geler les allègements de charges,
6: on va y venir.
7: Après avoir annoncé une hausse
6: du SMIC
7: de 2,4%, vous avez un effet ciseau que nos amis vont commenter, mais c'est un effet ciseau mortifère.
6: Christian, on a vu Bruno Arkadiphan a très bien posé la big picture du contexte et de l'environnement macroéconomique, hein, qui est pas bon très clairement. Il y a évidemment cette crise au Moyen-Orient qui pèse énormément. Il y avait eu la crise inflationniste avant. Le problème, il vient d'où? De l'extérieur? Est-ce que c'est un choc exogène ou aussi de l'intérieur avec une instabilité politique qui n'aide pas beaucoup à y voir clair?
8: Donc les deux, évidemment, l'extérieur, mais l'extérieur a frappé un pays qui était très affaibli, qui n'a pas fait les réformes nécessaires. On est entré dans la crise du Covid avec un déficit de 3% quand les Allemands étaient en excédent. On s'en est jamais remis, puisqu'ensuite on est passé de moins 3 à moins 6. On est revenu à moins 5. Si on était rentré à 0, on serait à moins 2. Donc on a un problème structurel absolument massif. On a également, sur cette situation structurelle de l'économie, une dissolution ratée et ensuite un Parlement ingérable qui est obsédé par l'augmentation des impôts, notamment sur les plus productifs, avec cette qualification de riche, mais quand on la soulève, 90% des fameux riches sont en fait des entrepreneurs qui créent des emplois. Donc si on les décourage, on va pas avoir une économie qui boume. Donc on a une accumulation de problèmes qui font que l'économie française sous-performe. Alors là, les chiffres tombent depuis un an et demi. Nous sommes passés en dessous du niveau moyen de revenus par tête de l'Union européenne, alors que nous étions à 7 ou 8% au-dessus il y a quelques années.
6: Pour la quatrième année consécutive, PIB par tête français est inférieur à la moyenne européenne.
8: Voilà, donc c'est un pays qui est dans la glaise.
6: Ça provient
8: qui a essayer de marcher dans 20 centimètres de glaise. Donc, quand vous produisez un effort colossal juste pour avancer, et si vous avez un discours anti-prise de risque, anti-investissement de long terme, ben vous avez un pays qui a une croissance inférieure à celui de l'Union européenne. Et je rappelle ce dernier chiffre.
6: Attendez, Christian, on n'est pas si mauvais. On va voir avec Anthony, mais on n'est pas si mauvais comparativement, hein, quand on regarde.
8: Non, mais on a depuis 20 ans, on a
6: une économie. L'Italie.
8: Non, mais on a depuis 20 ans, on a une économie qui tourne à 1% par an.
6: Oui.
8: Et quand vous avez 57 points de PIB, de dépenses publiques, ça passe pas. Hein, c'est comme une énorme carrosserie avec un petit moteur.
6: Bon. La priorité, c'est les finances publiques, c'est ça. Vous êtes économiste, Anthony Morlaix-Lavidelli, chez Rexecode, directement au contact des entreprises aussi. Qu'est-ce qu'elles vous disent? C'est quoi l'urgence? On a posé le contexte macroéconomique, on voit qu'il n'est pas florissant. Qu'est-ce qu'il faut changer?
9: Mais ça a été très bien dit. En fait, le sujet vraiment de fond qu'on a là, c'est que oui, on a un choc extérieur qui vient pénaliser la croissance. Oui, on a une conjoncture qui n'est pas très porteuse, mais on a des problèmes structurels de fond et qui ne sont pas traités. Ça a été très bien dit par Christian. On n'a pas fait les réformes. Donc, quand on vient, ça vient d'un problème de fond qui est qu'on a beaucoup de difficultés en France à comprendre que la richesse, elle est produite, créée par les entreprises. Et donc, on vient mettre des pénalités et rendre non compétitif pour partie un bout du tissu qui normalement est censé nous permettre justement d'être prospère. Et ça, c'est une vraie mécompréhension de fond, je pense. Il faut être en capacité d'avoir un environnement pour les entreprises qui est compétitif au niveau européen. Et là, on voit bien, d'une part, il y a eu des efforts côté premier quinquennat Macron pour revenir dans une forme de moyenne européenne.
10: On a quand même vécu 10 ans d'un environnement à peu près pro-business, de stabilité
9: fiscale,
10: d'assouplissement normatif, du droit du travail.
9: C'est vrai, mais on n'avait pas rejoint la moyenne européenne. Donc d'une part, on est toujours à un niveau trop élevé et en plus, on est en train de s'en écarter par le haut et en créant en plus un cadre qui est non stable. Donc là, il y a une vraie instabilité en plus qui vient rajouter en quelque sorte des effets de bord et qui crée de l'incertitude et décourage pour partie des investissements et pour partie des créations d'emplois. Donc là, on a un vrai sujet de fond et c'est plus les problèmes structurels de la France qu'il faut régler plus que la conjoncture.
10: Bruno Arcadipane, on a l'impression qu'il y a une rupture entre l'économique et le politique à Cap PME. Patrick Martin l'a dit, on a atteint un point de rupture. Est-ce que vous vous comprenez encore avec le monde politique? Ou plutôt, est-ce que le monde politique vous comprend, vous, entreprise, moteur de la prospérité, comme vient de le dire Anthony?
7: En tout cas, on fait des efforts pour essayer de les comprendre. Mais je crois qu'il y a une différence très importante qui s'accroît entre la théorie et la pratique. J'ai entendu tout à l'heure le ministre Papin dire qu'on n'était pas si mauvais, etc.
10: Il nous a proposé un deal.
7: Mais comme dans tous les deals, il faut connaître ce qu'il compose. Regardez, je vous donne juste deux exemples. On dit que ça va mieux. L'IPC a augmenté en avril.
10: L'indice des prix à la consommation, l'inflation.
7: Le taux d'inflation, si on veut le dire pour nos téléspectateurs, de façon un peu simple. Donc cet IPC serait à 2,2 en avril, alors qu'il était à 1,7 en mars. On peut pas dire que ce soit un signal super positif. Le chômage.
10: Ce qu'il dit, c'est que ça reste inférieur à l'inflation qu'on voit ailleurs en Europe.
7: Le chômage, il est en progression aussi. Donc c'est deux facteurs forts, le taux d'inflation et le chômage. On n'en parle plus depuis 10 ans du chômage, sauf qu'aujourd'hui, il vient de dépasser la barre des 8%. Oui. On est à 8,1%. Et on fait quoi? On fait le gel des allègements de charges.
10: Ça, c'est un vrai sujet. Hein. On en a beaucoup parlé, les chefs d'entreprise en parlent beaucoup. Vous n'acceptez pas ce gel des allègements de charges dû à la hausse du SMIC.
7: C'est mathématiquement impossible. 2,4% plus le gel, ça fait près de 4,5% pour une structure, pour une PME qui a beaucoup de main-d'œuvre de services, par exemple une société de services ou une petite industrie, une PMI, etc. Je le redis, c'est mortifère.
10: Bon, ces éléments de charge, c'est 2,2 milliards d'économies a annoncé Bercy. Bon, on sait qu'on a 120 milliards, on va parler budget tout à l'heure. On a 120 milliards à trouver uniquement pour stabiliser la dette. C'est trop demandé aux entreprises, le gel de ces éléments de charge.
9: Trois éléments très rapidement.
10: Anthony Morlaix,
9: parce que ce que vient de dire Bruno est très important. On a un taux de chômage qui remonte, ce qu'on ne voit pas déjà dans le reste de la zone euro. On a l'écart le plus important défavorable à la France vis-à-vis de la zone euro depuis près de 30 ans. Donc on est déjà dans une situation dégradée. Donc demander un effort supplémentaire est probablement pas la bonne manière de faire. Deux autres éléments. Premièrement, on a des entreprises qui, net des aides, sont prélevées plus en France que dans le reste de la zone euro, donc déjà un écart différentiel négatif. Et sur le coût du travail, quand vous prenez la moyenne industrie-service, le coût de l'heure de travail en France est autour de 46 euros. C'est comparable à ce qu'on voit en Allemagne. Mais l'Allemagne a un PIB par tête 20% supérieur au nôtre. C'est-à-dire qu'on s'offre un coût du travail de pays riches que l'on n'est pas. Donc notre coût du travail est déconnecté de notre niveau de gamme.
10: Et comment on explique cet écart? C'est quoi? C'est le niveau des prélèvements?
9: Notamment le niveau des prélèvements, ce qu'il y a entre le super brut et le super net pour financer un modèle social mieux disant, mais qu'on n'a plus les moyens aujourd'hui de s'offrir. Et ça, c'est un vrai sujet.
10: Christian, sur le sujet des allègements de charges, moi je suis désolé, je peux prendre la perspective budgétaire. Je me dis, je dois atteindre 3% en 2029, 2030, il va falloir faire des efforts. Est-ce que l'indexation automatique des allègements de charges jusqu'à 3 SMIC est un système finalement qui nous coûte trop cher? Je rappelle qu'on est passé de 50 milliards à 80 milliards d'allègements de charges en 6 ans seulement depuis le Covid. C'est une question.
11: Je vais vous surprendre et j'espère que je ne vais pas me fâcher avec Bruno, mais
10: on peut débattre.
8: Je pense que le problème, ce n'est pas le gel des allègements de charges et le coût de 2 milliards.
10: Oui.
8: Le problème, c'est qu'on a un mécanisme de relèvement du SMIC qui ne correspond plus à la situation économique du pays. Le relèvement du SMIC, c'est l'inflation plus la moitié du revenu moyen. Ça, c'est une situation de pays en croissance forte. Disons, si on était à 2,5 ou 3% de croissance, pourquoi pas. Mais dans un contexte extrêmement dur, parce qu'en réalité, tout le monde attend la rupture, puisqu'on n'est pas capable de faire la réforme, tout le monde se dit, on aura un choc comme celui de l'Italie qui, il y a 10 ans, a été obligé d'appeler Draghi pour faire les réformes,
10: oui.
8: C'est-à-dire de sortir du système politique pour aller chercher un expert. On a eu la Grèce, c'est-à-dire à chaque fois on attend le mur pour faire les réformes. On a l'impression que la classe politique française ne comprend pas et qu'elle attend le mur. Dans ce contexte...
10: Est-ce que vous y croyez à ce mur, Christian Saint-Etienne?
8: Oui, je...
10: On alors, en parle depuis 10 ans, il n'arrive jamais. On est protégé par l'euro, on est protégé par la manne,
8: non, d'une
10: certaine mesure.
8: Alors d'abord, on n'est pas protégé par l'euro. L'euro, en réalité, est au service des nations compétitives. Quand vous êtes une nation non compétitive, l'euro vous étrangle. Nous avons un coût du travail qui, comme Anthony l'a dit, ne correspond pas à notre économie. Donc, nous avons certainement, par rapport à notre compétitivité et productivité, nous avons un coût du travail qui est 15 à 20% supérieur à ce qui serait souhaitable.
10: Oui.
8: Donc, je fais une proposition qui va faire hurler tout le monde, mais OK pour le gel des allègements de charges, mais en même temps, alors tout le monde va hurler, c'est pas un sujet. Je ferai un gel des... augmentation du SMIC pendant 18 mois.
10: De l'indexation, non mais
8: et,
10: c'est ça.
8: Et donc pendant 18 mois, et non seulement ça, mais je ferai une réforme structurelle qui ramènerait l'indexation du SMIC à 20% de la hausse du salaire moyen en plus de l'inflation. Voilà.
10: Pourquoi? C'est pas ça le sujet, Bruno.
8: Non, mais je termine sur ce point. Ouais. Pourquoi? Parce que le mécanisme actuel a produit une smicardisation de la France. Aujourd'hui, le chiffre est très impressionnant. Vous avez 60% de la population active qui vit entre le SMIC et 600 euros de plus. Et avec des gens qui, lorsque vous commencez en bas de l'échelle, votre possibilité de progression est extrêmement limitée. Donc on a un pays qui s'est paupérisé et qui a cassé les perspectives de croissance. C'est pour ça que, pour la première fois depuis une quinzaine d'années, je vais dire une horreur supplémentaire. Non seulement je pense que le mur arrive, mais que c'est souhaitable puisque c'est le seul moyen de faire les réformes.
10: Bon, vous êtes d'accord avec ça? Il y a un deal de, allez, les entreprises font un effort, mais en contrepartie, on réforme le système, quoi.
7: Je veux pas me répéter, mais c'est l'effet des deux qui est dramatique. C'est l'effet ciseau, donc hausse du SMIC et gel. Je reviens une seconde sur ce que vous disiez tout à l'heure sur le mur.
10: Oui.
7: Mais je vais vous dire, le mur, on commence à le regarder de plus en plus près. Je vais vous donner un exemple précis qui est un élément essentiel lorsque l'on regarde le monde économique et notamment le niveau de difficultés que rencontrent les entreprises. L'AGF.
10: Oui.
7: L'AGF, en fait...
10: Expliquez pour ceux qui nous écoutent ce que
7: c'est.
10: Sont,
7: c'est l'outil qui permet d'avancer les salaires, notamment aux entreprises qui sont en redressement judiciaire.
10: Voilà.
7: L'AGF a subi une hausse de 23% au premier trimestre 2026. Donc c'est énorme, 23%.
10: C'est un indicateur avancé très sensible de l'économie.
7: Et ces défaillances mettent en danger, hein, puisque lorsqu'on est en redressement judiciaire, malheureusement, souvent, ça va vers la liquidation, 75 000 emplois. On a le nez sur le mur.
10: Voilà, c'est ce qu'il est dit ce matin, le mur des défaillances arrive. On a déjà eu, Anthony Morlaix, la Vidali, 70 000 défaillances l'année dernière. Il faut donner un peu des repères. Normal, en temps normal, quand l'économie vivote à 1-2% de croissance, on est à 50 000 défaillances par an. C'est normal que les entreprises naissent, c'est normal que certaines meurent aussi, le capital tourne. Là, on est quand même à des niveaux très élevés. Et si j'entends ce que me dit Bruno Arcadipiane, c'est le pire reste à venir.
9: Mais en tout cas, on n'a pas atteint le fameux plateau haut qu'on espérait atteindre. Justement, on est en train de continuer de progresser. Et je confirme ce que disait Bruno. Nous, on travaille avec l'AGS et on voit bien ces indicateurs avancés qui montrent que pour l'instant, ça continue de progresser à des niveaux qu'on n'anticipait pas il y a encore un an. Donc là, ça devient très inquiétant. Ce qui est paradoxal, c'est de demander des efforts assez importants à quand même l'agent qui semble le plus fragilisé à ce stade. Alors, on sait bien que du côté de l'État, il n'y a pas de marge de manœuvre, mais les entreprises entrent dans le dur. Enfin, véritablement, les bilans se dégradent, les trésoreries aussi. Donc, c'est quand même étonnant.
10: Pardon, je vous coupe, Anthony. Votre dernière étude, Rexeco de BPI France, était plutôt optimiste la semaine dernière sur la trésorerie et les perspectives d'investissement des entreprises.
9: Ce que l'on dit, c'est qu'à ce stade, ça tient. Il ne faut pas oublier qu'elles sont plus fragilisées qu'avant le choc de 2022. Donc, à partir d'un meilleur point en 2022, là, il y a une marche à la baisse qui a été franchie. Et donc, elles rentrent dans le choc plus fragilisées. Et le pire reste à venir. Donc, je crois qu'il faut quand même être prudent. Et à la fin, si les entreprises sont trop affaiblies, on sait bien, c'est quand même des gros problèmes de croissance dans la durée. Et on voit bien qu'on a un problème de potentiel fondamentalement. C'est ça qu'il faut arriver à redresser. Et demander un effort aux ménages, évidemment, bien réparti. Mais ça me semble assez sain. Aujourd'hui, on se retourne trop vers les entreprises comme si les marges étaient de ce côté-là. Et ça me semble être un cercle très vicieux que la France alimenter. Et c'est pas le choix de nos voisins européens, c'est ça aussi qui est paradoxal, c'est que on est à contre-courant absolument de ce qui se passe, mais de l'autre côté de la frontière. Donc je veux dire, faut être quand même très prudent parce que les divergences à la fin ça coûte cher dans le temps et je ne pense pas qu'on soit il y a un mur devant nous. En revanche, le lent déclin, j'y crois beaucoup et je pense que gérer ce déclin là est quand même très mortifère et on voit bien ça crée des problèmes de cohésion sociale absolument monstrueux dans le pays.
10: Christian, le pire est à venir hein, nous dit Anthony et cette discussion qui elle aussi est à venir. Le pire, ce sera peut-être le prochain projet de loi de finances avec cette grande discussion sur qui doit payer la crise, qui doit payer les financements absolument indispensables à venir sur la transition numérique, démographique, environnementale, écologique. Bercy vient de lancer cette initiative. C'est les ministres de l'économie et du budget qui ont demandé à 4 experts indépendants, dont Xavier Jaravel, invité récurrent des experts, de faire des préconisations d'ici le mois de juillet sur les voies et moyens de redresser les comptes publics. C'est utile ce genre de rapport ?
11: C'est la énième commission. Les premiers exercices, ça a été les commissions sur la dette il y a une quinzaine d'années. Donc on va de commission en commission. Alors c'est un mécanisme que j'avais décrit dans un livre. La particularité de la France, c'est qu'à peu près sur tous les sujets, une fois qu'on a longtemps parlé d'un sujet, on pense qu'il est résolu. Hein. Alors l'emblème de ce sujet, de cette approche, ça reste la TVA sociale, qui est une idée française des années 90. Oui. On en discute pendant une dizaine d'années. L'Allemagne la met en œuvre en 2007. Elle fonctionne également au Danemark. On a observé ces épisodes allemands, danois. On s'est dit, ben donc l'idée est bonne. Et puis on a refermé le dossier, on l'a pas appliqué en France. Donc on continue. Ben,
10: c'est l'effet Borloo. Hein, Jean-Louis Borloo l'avait proposé après l'élection présidentielle de 2007. Ça avait fait perdre des dizaines de postes.
11: Oui, mais c'était pas le moment de l'annoncer. Mais le sujet important aussi, c'est que on sait très bien, par exemple, il y a Villeroy de Galhau, le gouverneur sortant de la Banque de France vient de rappeler le déficit récurrent du système de protection sociale. Moi, j'ai fait une proposition depuis une dizaine d'années que je répète dans mes chroniques et dans mes interventions. C'est de mettre une règle d'or sur la sécurité sociale avec interdiction du déficit de la sécurité sociale. Il y a que comme
10: cette année.
11: Dans un pays qui n'est pas capable de s'auto-réguler, il faut des règles contraignantes. Voilà. Donc, pour l'instant, c'est pour ça que je dis qu'on va dans le mur avec un affaiblissement continu. Les conséquences, il faut quand même l'avoir à l'esprit. C'est quelque chose qui n'est jamais évoqué sur les flux migratoires. On parle toujours des entrées migratoires autour de 300 000, dont la moitié sont qualifiées, plus ou moins, et l'autre moitié non qualifiées. Mais on occulte complètement que du fait de cet affaiblissement, 80 à 90 000 jeunes bien formés au niveau des masters et des ingénieurs partent en Italie, même en Italie qui est devenue le quatrième exportateur mondial l'année dernière, en Allemagne, au Canada.
8: Donc c'est une hémorragie des qualifiés. Et donc cet affaiblissement lent et mortifère qui est à l'œuvre depuis une quinzaine d'années, il continue. Donc c'est une variante du mur. Mais moi, je préférerais à ce point-là un mur qui nous oblige à faire les réformes plutôt que de continuer à s'affaiblir lamentablement.
10: Bruno Arcadipane, cette TVA sociale, on va parler un peu des mesures budgétaires qu'il faudra pousser dans le prochain projet de loi de finances. Cette TVA sociale, vous la proposez, Omedev, vous l'appelez de vos voeux.
7: On l'appelle de nos voeux, avec cependant un maintien, évidemment, d'une TVA extrêmement basse, comme on la connaît aujourd'hui, sur les produits de première nécessité, pour
10: oui,
7: le dire de façon
10: très
7: claire. Et évidemment, pas de TVA sur le logement, qui est la première dépense des Français.
10: On va y venir.
7: Donc, évidemment, si on met une TVA... Si c'est une hausse de TVA, pour être clair, hein, une hausse de TVA normale, je vois pas ce qu'elle aurait d'ailleurs de social. On imagine, on a projeté près de 18 milliards d'euros de résultats sur ce type de produit. 18 milliards d'euros, mais il faut pas.
10: Un point de TVA, c'est quoi? C'est 15 milliards d'euros à peu près, quoi, si on augmente.
7: Il faut pas s'arrêter là. On propose oui. aussi d'autres choses. Aujourd'hui, on a une partie de nos retraités qui touchent des pensions de retraite extrêmement élevées. Est-ce que ces derniers ne pourraient pas, évidemment, là aussi, contribuer comme nous sommes un certain nombre à le faire? Mais surtout, et le plus important pour nous, c'est de repenser le financement de la protection sociale.
10: Oui.
7: Cette protection sociale, il faut quand même imaginer qu'elle a été créée dans un contexte sociétal totalement différent. Et ça, personne n'en parle, personne ne veut le prendre en compte. Et pourtant, les curseurs ont totalement changé. Et aujourd'hui, on est dans l'obligation de faire des économies. Et on finance tellement sur le travail qu'à un moment donné, on va aller vraiment à un point de rupture.
10: Bon, ça va être un des grands débats de la présidentielle, évidemment. Comment rapprocher le salaire brut du salaire net, ce qui pose évidemment la question de notre modèle social, Anthony.
9: Oui, tout à fait. Je reviens sur la TVA. C'est peut-être la moins mauvaise mesure en termes de hausse de prélèvement. Mais on est encore en train de parler de hausse de prélèvement.
10: On est en dessous du niveau moyen européen au niveau
9: de
10: TVA.
9: C'est vrai, parce qu'en fait, on surtaxe les facteurs de production, le capital et le travail en France. Et on a plutôt tendance à sous-taxer légèrement la consommation, bien qu'on soit quasiment au taquet partout. Il faut bien avoir en tête que quand on gèle les allègements de charges sur les bas salaires, ça s'appelle une hausse des prélèvements. Donc en fait, c'est une taxe sur le Made in France. Il faut appeler un chat un chat. C'est quand même juste ça. Mais on ne parle toujours pas de baisse de dépenses. Et les quatre économistes qui vont être réunis, c'est une forme de cadrage, voire de caution, pour que le gouvernement puisse s'appuyer aussi sur le fait de documenter des baisses de dépenses. Parce que les oppositions, on n'arrive quand même jamais à débattre de baisses de dépenses publiques, ou en tout cas, au moins de moindre augmentation. On est toujours en train de parler de hausse de prélèvement, ce qui est quand même quelque chose.
10: Donc ça va être ça l'idée, c'est de préparer un peu les esprits à faire des efforts pour les années à venir.
9: Avec des personnes crédibles qui soient en capacité de dire que probablement il y a un sujet sur les dépenses que manifestement toutes les entreprises savent, mais que dans le débat public on a beaucoup de difficultés à faire passer et à acter.
10: Vous y croyez, Christian?
11: Il
10: n'y
11: a pas de majorité actuellement.
10: Ça arrive jamais, donc.
11: Il n'y a pas de majorité actuellement à l'Assemblée nationale pour des baisses de dépenses. Il faut rappeler le cadrage des dépenses publiques en France, c'est 57 points de PIB.
10: 1700 milliards d'euros.
11: Oui, bientôt 1770. Et donc, le point clé, c'est que, il faut jamais, de mon point de vue, comparer le poids des dépenses publiques à la moyenne européenne, parce que la France étant le pays qui dépense le plus, on fait fortement monter la moyenne.
10: Oui.
11: Quand on compare le dépense publique de la France à la moyenne des autres pays de la zone euro, nous sommes 21 pays dans la zone euro, si on compare la France aux 20 autres, on a 8 points de PIB de plus de dépenses publiques. Alors, j'ai fait des débats depuis 20 ans.
10: Et le sujet, c'est les retraites, Christian. C'est parce qu'on n'a pas de fonds de pension. Non. Les autres pays ont des fonds de pension.
11: Oui, mais c'est pas seulement les retraites. C'est pas seulement les retraites. 57 points de dépenses publiques, dont 33 points de protection sociale. Donc, on est à 8 points de PIB de plus que la moyenne des 20 autres pays de la zone euro, dont 5 points sur la protection sociale, dont 2,5 points sur les retraites. Donc, effectivement, il y a un sujet sur les retraites, mais il y a aussi un nombre d'allocations infinies qui d'ailleurs contribue à développer l'assistanat sans insertion.
8: là aussi, avec un développement, par exemple, du RSA sans contrepartie de travail, on avait envisagé de mettre en place des contreparties, mais ce n'est pas encore mis en œuvre. On a des règles sur le chômage qu'il faudrait aligner sur l'Allemagne, même dans l'intérêt des chômeurs. On le sait tous ici, aujourd'hui on peut rester au chômage 18 mois, c'était un peu plus il y a quelques temps, oui. Pour les plus âgés c'est 2 ans, or il y a des études internationales parfaitement connues, quand vous avez 18 mois pour chercher un travail, dans tous les pays les gens se mettent sérieusement à chercher les 6 derniers mois. Or, quand vous êtes employeur et que vous voyez quelqu'un arriver qui a profité pendant un an des allocations et qui cherche tout à coup un boulot parce que ça s'arrête, ben, vous n'allez pas le prendre s'il y en a un autre qui a cherché du boulot juste après la fermeture de son entreprise ou la réduction d'emploi dans son entreprise. Et donc, les gens vont se retrouver gros gens comme devant, c'est-à-dire qu'ils vont aller la tête enfarinée chercher un emploi et l'employeur va dire ben, « ça fait 18 mois que vous ne travaillez pas, pourquoi je vous emploierai ?» Donc, la règle en Allemagne, c'est 1 an de prestation. L'autre point fondamental, c'est qu'il faut avoir travaillé 6 mois pour toucher les retraites. En Allemagne, il faut avoir travaillé 1 an. Si vous faites ce genre de réforme, vous avez une 15 milliards d'euros d'économie. Dans les collectivités locales, on a 10 points de dépenses au niveau simplement des communes et interco. Là, il y a vraiment 10 milliards à trouver également.
10: On est à 25 milliards.
8: Vous savez peut-être pas, mais la France a la moitié des tennis et des piscines de l'Union européenne. Alors, c'est très agréable, mais à un moment donné, est-ce qu'on peut se le payer ? Voilà. Donc, il y a une réflexion sur la nature des services publics à rendre.
10: La France est un paradis où tout le monde croit vivre en enfer, hein, comme le dit Sylvain Tesson, cher Christian. Un dernier mot, allez, Bruno, sur cette réforme de l'assurance chômage, qui est restée dans les cartons. Gabriel Attal l'avait mise en place pour resserrer un peu. C'est quelque chose que vous appelez de vos voeux au MEDEF ?
7: Ah, totalement, totalement. D'ailleurs, il ne vous a pas échappé qu'on a déjà démarré nos travaux sur la présidentielle. Pour l'instant, on ne reçoit que les chefs de groupe, puisqu'on attendra un peu, évidemment, pour recevoir les candidats à la présidentielle. Mais ce sont des sujets...
10: Ils vous ont convaincu, vous les avez vus ? Vous faisiez partie des réunions ?
7: On a vu Gabriel Attal, mais on a vu Édouard Philippe, on a vu Monsieur Roussel, enfin on a vu
10: Jordan Bardella,
7: un certain nombre, on les verra tous de toute façon. Et à chaque fois, ces sujets reviennent. Et il est clair que la première économie qu'on doit faire, c'est celle de que l'on ne dépense pas. Il faut arrêter en permanence de vouloir créer des impôts, d'augmenter ces derniers ou de baisser les allègements, ce qui revient exactement à la même chose, pour ne jamais regarder le problème en face. On doit s'attaquer aux dépenses de la sphère publique et aux dépenses sociales qui sont, de façon générale, le problème majeur de notre pays.
10: Allez, il y a 2 chantiers auxquels on va beaucoup parler aussi durant la campagne présidentielle. C'est évidemment le logement, véritable sujet économique. Vous êtes un spécialiste, Bruno Arcadipane. Et l'énergie, bien sûr, pilier de toute l'économie française. On va parler de ces 2 sujets très importants juste après cette coupure pub. Ne quittez pas, on revient tout de suite.
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10: Allez, on est de retour ici à Station F pour cette journée spéciale CAP-PME en partenariat avec le MEDEF. On va parler d'entreprises tout au long de la journée sur l'antenne de BFM Business en direct. On est encore ensemble pour une demi-heure de débats et de controverses avec Bruno Arcadipane, vice-président du MEDEF et président d'Action Logement, Christian Saint-Etienne, économiste et auteur de Trump et nous, comment sauver la France et l'Europe, et Anthony Morlet-Lavidali, économiste chez Axécode également. On va parler logement maintenant avec vous, Bruno. Vous êtes un grand spécialiste, vous êtes le président d'Action Logement, une thématique que vous connaissez bien. Je voulais qu'on commence simplement par cette étude de l'Institut des politiques publiques qui a été remise hier au ministre du Logement, justement, sur l'expérimentation du plafonnement des loyers. Ça fait quasiment 8 ans qu'on y est. Et François Bayrou à Matignon, à l'époque, avait commandé auprès de l'IPP une évaluation de ce mécanisme qui existe dans une soixantaine de villes aujourd'hui, hein, qui a fait Florès, pour voir si c'était efficace ou pas. Ce mécanisme, cette expérimentation, en tout cas, prend fin d'ici 6 mois. Et les conclusions sont, bon, certains disent équilibrées, mais enfin, beaucoup voient une critique assez forte du plafonnement des loyers. C'est que, grosso modo, ça a pu permettre de ralentir la progression de 2, 3, 4% dans certaines régions, dans certaines zones tendues. Ça a profité pour beaucoup en Seine-Saint-Denis notamment, mais qui a des effets délétères sur le moyen et sur le long terme. Pas de rotation dans les appartements, une dégradation de la qualité du logement. Est-ce que vous êtes d'accord avec ces conclusions, Bruno Arcadipane ?
7: Alors, l'encadrement des loyers, voilà une vraie fausse bonne idée.
10: Ah ! Pour un vrai sujet, hein, les difficultés de logement existent.
7: Non, mais pour être très clair et que tout le monde puisse comprendre facilement, on traite la conséquence, mais on ne traite absolument pas la cause.
10: Ah.
7: Donc, on a un effet boomerang qui est de scléroser encore un peu plus un marché qui est totalement sclérosé. La problématique en France, c'est que le parcours résidentiel est totalement arrêté. Il y a quelques dizaines d'années, une vingtaine d'années, vous accédiez à un logement social, vous passiez ensuite souvent par un logement intermédiaire, puis un logement privé, et vous accédiez à la propriété.
10: Oui.
7: Ce parcours est aujourd'hui totalement arrêté.
10: Qu'est-ce qui bloque ?
7: Ce qui bloque, c'est tout un tas de réglementations. Ce qui bloque, c'est en 2018, Monsieur Macron qui décide de mettre une taxe sur les bailleurs sociaux qui s'appelle la RLS, qui a ponctionné depuis 2018 1,3 milliard d'euros sur le marché. Ce qui bloque, c'est que Monsieur Édouard Philippe souhaite en 2019 et 2020 nous ponctionner au niveau du groupe Action Logement 1 milliard, puis l'année d'après 500 millions d'euros. Ce qui bloque, c'est que on a des normes qui sont totalement dingues. Je pense que à part le monde de la santé, le monde du logement et de la construction est celui qui est le plus encadré. Ce qu'il faut faire, c'est exactement l'inverse. C'est libérer le marché, libérer l'économie et relancer ce foutu parcours résidentiel pour que les Français puissent évoluer dans leur vie et en même temps dans leur logement.
10: Oui, Anthony Morlet, l'avis d'Ali, le vrai problème, c'est la construction finalement. Bien, c'est fondé, c'est l'offre.
9: Bien sûr, mais c'est des choses qu'on sait depuis mais Mathusalem. Enfin, on ne découvre pas l'Amérique là. On sait bien que quand on bloque les prix, on finit par tuer l'offre parce qu'à la fin, il n'y a plus de rentabilité pour le propriétaire. Donc, je veux dire, on ne découvre rien, on ne fait que mesurer des effets que la théorie nous enseigne déjà correctement. Et puis également sur le logement neuf, on voit bien l'excès de normes. À la fin, ça fait monter les coûts et on se retrouve dans une situation de squeeze où les ménages n'ont plus les moyens effectivement de se loger à des prix décents et ça pèse quand même significativement à la fois sur le pouvoir d'achat, mais même plus généralement sur la satisfaction des ménages. Donc cette étude, elle tombe à point nommé, mais on ne découvre rien de spectaculaire. On le savait, ça ne marche pas. Il faut absolument libéraliser davantage le marché. Ça, c'est évident. Tout ce qui est monstrueusement encadré finit très souvent mal. Et on en a encore un exemple, je trouve, très clair. Là.
10: Christian Saint-Etienne.
11: Bon, alors, les chiffres globaux, hein, on est tombé à 200 000 mises en construction de logements.
10: On dit qu'il faut 500 000 constructions.
11: Alors, il y a
10: un
11: débat là-dessus, c'est entre 400 et 500, mais ce qui se passe, c'est que il y a une décohabitation également, même si la population n'augmente pas beaucoup, qui fait que suite au divorce, suite
10: oui,
11: à l'installation des jeunes dans des logements, on a besoin donc d'à peu près au moins 400 000 logements par an. Alors, Action Logement fait un gros boulot, 40 000 mises en logement sur les 200 000 où nous sommes tombés. Je ne sais pas si vous pourriez doubler pour remonter à 400 000. Mais le point important aussi, c'est la nature de l'offre. Alors, il y a une réglementation hallucinante. Je signale d'ailleurs que l'Allemagne est en train de revoir sa réglementation, que les États-Unis sont en train de revoir leur réglementation.
10: En quel sens ?
11: En termes de réglementation du logement et de contraintes liées notamment à la transition écologique, il ne s'agit pas de produire sale. On sait aujourd'hui produire des logements à énergie positive ou nulle. Simplement, il y a un niveau de contrainte qui fait qu'on bloque le développement. Aussi, on a pris des décisions...
8: On a supprimé, Emmanuel Macron a supprimé la taxe d'habitation. C'était le revenu des mairies en contrepartie de la construction. Donc le maire aujourd'hui dit, moi je vais construire, ça me coûte très cher, je vais devoir mettre en place des écoles, j'ai rien en contrepartie.
12: C'était une erreur selon vous?
8: Ça a été une grosse erreur, ça fait perdre plus de 25 milliards d'euros en recettes de l'État. Si d'ailleurs vous prenez 25 milliards sur 8 ans, vous êtes à 200 milliards qui sont allés dans la dette publique. Donc c'est une erreur colossale d'Emmanuel Macron, mais c'est ce qui le fait élire en 2017. Ça montre aussi la fragilité du système démocratique, c'est que on a du mal à expliquer les conséquences des mauvaises décisions et on n'arrive pas à expliquer que quand on a un problème, il faut peut-être regarder du côté de la cause que si on veut modifier les conséquences. Il y a un adage qui dit généralement on s'élève contre les conséquences de causes qu'on adore. Donc, il y a un moment, il faut réformer tout ça. Alors, la crise massive du logement est catastrophique parce que le BTP, c'est une activité non délocalisable. Là, on a perdu une centaine de milliers d'emplois depuis 3 ans. On continue de perdre. C'est des compétences qui sont perdues. Quand on voudra relancer, ça va être extrêmement difficile.
12: Et oui, ce qu'on a connu dans l'industrie.
8: C'est la même chose quand on a voulu relancer le nucléaire. On a dû aller chercher des soudeurs aux États-Unis en avion pour relancer le nucléaire. Donc, c'est pour ça que, outre les discussion qu'on a eue depuis tout à l'heure sur la nécessité de contrôler la dépense publique, je pense qu'il y a une autre action absolument majeure. On a impérativement besoin d'une planification stratégique à 7 ans pour qu'on se dise, à la fois pour relancer le logement, l'industrie, les infrastructures et remettre le pays au travail, on a besoin d'une vision à 7 ans partagée par l'ensemble des acteurs, ce qui était le cas dans le plan à partir de 1945. Je rappelle qu'à cette époque, on était à 4,5% de croissance par an. Je rappelle aussi que c'est Mitterrand qui a supprimé le plan. Donc, évidemment, il ne s'agit pas de revenir à la planification bureaucratique de la 4e République, mais on a besoin d'une planification
12: d'être
8: stratégique.
12: D'être un peu stratège et de vision moyen terme.
8: Il suffit de regarder le plan chinois qui vient d'être voté par l'Assemblée du Peuple. Il prévoit des investissements colossaux dans les nouvelles technologies sans avoir un parti totalitaire aux États-Unis par l'intermédiaire du département de la défense aux États-Unis. Vous avez, à l'intérieur de ce département, vous avez en réalité un véritable ministère de l'industrie avec un budget annuel d'une centaine de milliards de dollars qui investit également sur les technologies. Donc voilà, il n'y a plus de planification, il n'y a plus de vision et on essaye juste de tout faire tourner la baraque comme un mini boutiquier, c'est-à-dire qu'on a un État qui, au lieu de contribuer à l'essor du pays, le freine et le casse.
12: Bruno Arcalipane, peut-être rappeler l'action d'Action Logement et puis votre réponse à ce que vient de dire Christian.
7: Alors, Action Logement, c'est un groupe paritaire qui aujourd'hui détient 1 200 000 logements, avec un bilan d'un peu plus de 100 milliards d'euros. Et on a doublé notre production depuis une grande réforme que les partenaires sociaux ont menée en 2017. Et aujourd'hui, c'est le groupe le plus efficient en Europe. On est une référence en France, mais on est une référence également au niveau européen, puisque les autres pays ne sont pas dotés d'un outil comme celui-là. Notre ressource est d'un peu plus de 3 milliards d'euros. Elle est apportée par les entreprises à travers le 0,45% et non plus
12: 1%. Et non plus le 1, il faut le rappeler.
7: L'État étant passé par là, il nous reste donc 0,45% des entreprises de plus de 50. Un peu plus de 3 milliards d'euros. Depuis quelques années, on investit entre 13 et 14 milliards d'euros parce qu'on a une très bonne gestion des loyers, de la vacance, etc. On a un groupe, je l'ai dit, avec une certaine efficience. Et donc, on est le premier constructeur, loueur de ce pays.
12: Rappelez-nous les chiffres de la construction annuelle du côté d'Action Logement. Dans le micro.
7: Nous, on construit 40 000 logements et on réhabilite totalement 40 000 autres logements. Et La construction de logements sociaux en France est à peine à 100 000 logements. Donc vous voyez le poids que l'on pèse sur la production de construction neuve. Pourquoi on le fait ? On le fait tout simplement parce que dans beaucoup de zones du territoire, enfin de France, on n'arrive plus à embaucher parce qu'il y a très peu de mobilité.
12: Et oui.
7: Donc on est sur une autre problématique.
12: C'est un frein terrible pour l'emploi.
7: Le 0,45% devrait être totalement dédié aux salariés du privé, et pourtant on est comme les autres bailleurs, soumis aux quotas préfectoraux, aux DALO, etc., etc. Mais je reviens rapidement sur la question de fond.
12: Oui.
7: Le vrai problème, c'est quoi ? C'est le manque d'offres. Alors c'est vrai pour beaucoup de choses en France, mais particulièrement pour le logement. Si vous faites une moyenne des 40 dernières années, les deux dernières, donc 2025 et 2024, moins 25% par rapport à la moyenne des 40 dernières années. C'est catastrophique.
12: Sur la construction.
7: Catastrophique dans la construction.
12: Eh oui.
7: Donc, comme la problématique, c'est le manque d'offres, vous avez bien compris que c'est dramatique.
12: Bon, ça
7: et la construction, c'est aujourd'hui la perte de production, c'est 1% du PIB.
11: Oui, ça c'est absolument catastrophique. Bon, on va pas non plus se suicider malheureusement. Donc la
12: question. Les solutions.
11: La solution, ça serait effectivement de repasser le 0,45 à 0,60. Ça permettrait de relancer la construction pour les travailleurs. Voilà, on a adopté il y a une quinzaine d'années, à la fois pour le logement, la santé et l'ensemble des prestations sociales, une vision où on a des droits mais pas de devoirs. Et donc notamment Action Logement, c'était fait pour les travailleurs du privé qui travaillaient et qui devaient avoir un logement. Donc il faut revenir à cette discipline en augmentant les moyens. Pourquoi ? Parce que si on a besoin d'une réindustrialisation, hein, je rappelle que nous sommes le pays le plus désindustrialisé de l'Union européenne,
12: eh oui,
11: parmi les grands pays.
12: Sous les 10% de la valeur ajoutée.
11: On a une industrie manufacturière qui est tombée à 9,5 points de l'Union européenne,
12: eh oui,
11: parmi les grands pays.
12: Sous les 10% de la valeur ajoutée.
11: On a une industrie manufacturière qui est tombée à 9,5

0: Mais il y a une autre piste que je propose depuis longtemps. Il faut également massivement développer le logement intermédiaire. Et pour développer le logement intermédiaire, on a les HLM. Il faudrait développer un mouvement et un système de HLI, c'est-à-dire d'habitation à logement intermédiaire.
1: Le logement ça intermédiaire, on explique, Christian, pour ceux qui nous écoutent, voilà. C'est un niveau supérieur au HLM, au logement
0: voilà,
1: social,
0: c'est un niveau
1: mais qui n'est
0: supérieur
1: pas encore dans les prix de marché.
0: Et puis, il y a une autre chose. Il se trouve que j'ai fait des interventions devant des HLM. J'ai appris beaucoup de choses, évidemment. Notamment, par exemple, il y a une grande société d'HLM en PACA, en Provence-Alpes-Côte d'Azur. Il s'appelle Région Sud, je crois, maintenant. Et dans cette région, il y a une société d'HLM qui gère à peu près 250 000 logements. Et le président m'a dit, et ça rejoint ce que disait Bruno tout à l'heure, sauf que lui, il gère le truc.
1: Oui.
0: Il m'a dit 60% des résidents dans mes HLM sont soit des immigrés, soit sans travail, soit des retraités. Et il n'y avait que 40% des gens qui avaient un travail.
1: Ouais.
0: Donc là aussi, il y a des propositions de réforme. Le HLM ne doit pas être un logement à vie, c'est-à-dire qu'il doit y avoir une réévaluation.
1: Et oui, on sait qu'il n'y a plus de rotation.
0: Une réévaluation de tous les 3 ans.
1: Oui.
0: Je note au passage, très peu de gens le savent, que dans des HLM à Paris bien placés, les gens sous-louent à Airbnb. Donc, il faut arrêter tout ça.
1: Bon. Hein.
0: Et donc, il faut restructurer
1: grande réforme du logement
0: HLM
1: social.
0: Et doubler la production d'HLI, logement intermédiaire réservé aux travailleurs. Strictement réservé aux travailleurs, sans intervention préfectorale ou autre. Et dernier point, il nous manque à peu près 100 000 logements étudiants. Ce sont des chambres, mais il nous manque également 100 000 logements pour les jeunes travailleurs. Ça peut être des studios de 25 mètres carrés. Et là aussi, Action Logement et ce mouvement de HLI, non seulement relancerait le mouvement économique en France et contribuerait à la croissance, mais ça permettrait de dans les zones tendues, de réappeler et de embaucher des travailleurs.
1: Évidemment.
0: Auxquels on offrirait un paquet.
1: Eh oui. Voilà un beau débat dont on n'a absolument pas entendu parler encore, mais vous l'aurez entendu sur BFM Business. On espère qu'il prendra pour la présidentielle. Une dernière réaction et puis je voudrais qu'on passe à l'électrification.
2: Juste pour rebondir, on a créé il y a quelques années au sein d'Action Logement un groupe qui s'appelle INLI, qui ne fait que du logement intermédiaire et nous avons déjà plus de 100 000 logements. C'est une vraie demande. C'est une vraie demande de nos concitoyens, c'est une vraie demande des élus. En fait, il suffit d'arrêter d'interdire, d'encadrer, etc. Et déjà, vous verrez, les choses vont repartir. Si on laisse l'argent du logement destiné au logement, je vous assure que ça repartira très vite et ça sera très bon à la fois pour nos concitoyens, pour l'économie. J'ai rappelé les chiffres du BTP. Et si on était amené à pas le faire, je peux vous dire que la problématique de la construction était une crise sociale. C'est devenu une crise économique nationale et urgente. Attention à ce que ça ne devienne pas une crise sociétale. Quand on n'a pas de toit, on n'a pas d'emploi, le lien emploi-logement est terrible et on a arrêté totalement la mobilité parce qu'on n'est plus capable de faire bouger nos salariés.
1: Reconstruire le parcours de logement des Français, voilà une belle ambition pour 2027. Il y a le logement, il y a l'énergie aussi qui est absolument fondamentale pour notre tissu économique, pour les entreprises, pour notre industrie. Et hier, le président de la République a réuni l'équipe de France, comme il l'a appelé, de l'électricité, de l'électrification. Plusieurs initiatives ont été présentées. C'est quoi l'urgence aujourd'hui? On est, Anthony Morlet-Lavidali, on bénéficie quand même d'un avantage considérable en Europe qui est notre parc nucléaire, une énergie massive, décarbonée et plutôt bon marché. Donc qu'est-ce qui nous manque aujourd'hui pour devenir des champions de l'électrification ?
3: Alors beaucoup de choses ont été dites sur le sujet. Je crois que sur le point d'arrivée, on est tous d'accord. Il faut massivement électrifier l'économie française, ne serait-ce que parce que ça réduit nos dépendances aux hydrocarbures et on bénéficie
1: quand
3: même.
1: C'est aussi une question de souveraineté.
3: Voilà, d'atouts assez formidables. Mais peut-être ce qui n'a pas suffisamment été dit, c'est que pour financer cette transition, il faut de la croissance. C'est-à-dire, du côté des ménages, il faut du pouvoir d'achat pour pouvoir financer notamment des véhicules électriques de manière assez massive, parce que si vous n'avez pas de pouvoir d'achat, il n'y a pas d'achat de véhicules électriques.
1: Ah
3: et
1: oui.
3: Du côté des entreprises, il faut quand même du résultat et des marges, parce que c'est bien gentil d'appeler les entreprises à faire des transitions, mais si elles n'en ont pas les capacités financières, on n'y arrivera pas. Donc le premier élément, c'est de la croissance, parce que la croissance

0: croissance permet de financer massivement un effort d'électrification. Ah oui. Et ça, je crois que c'est pas assez dit. C'est que une transition à croissance zéro, ça marchera pas. Hein. Ça, je pense que là, faut quand même dire la vérité.
1: Ah oui, l'électrification, ça coûte cher. Et qui va payer, Christian Saint-Etienne? Il y a eu une étude d'Asterès, notre ami Nicolas Bouzou, qui a chiffré le coût de l'électrification, le coût net, hein, net des recettes, à 70 milliards d'euros par an à horizon 2030. C'est une facture considérable. Qui va payer?
2: Alors d'abord, effectivement, une transition sans croissance, c'est les gilets jaunes à la puissance 1000. Donc on reculera immédiatement. C'est exactement ce qui se passe au niveau du Parlement européen. D'ailleurs, il faut remercier les agriculteurs français qui sont descendus dans les rues en janvier-février 2025, oui. Ce qui a conduit à un changement des équilibres politiques au sein du Parlement européen. On est en train de corriger les erreurs totalement délirantes du pacte vert de 2019.
1: Le Green Deal européen.
2: Il faut comprendre là aussi quelque chose de très intéressant. Nous sommes tous pour la transition écologique. Personne n'est assez cinglé pour refuser cette transition. La question, c'est est-ce qu'on le fait par la croissance, par l'investissement technologique ou est-ce qu'on le fait par la réglementation? Donc les États-Unis et la Chine, les deux grands géants de l'économie mondiale, ont tous les deux choisi de faire la transition écologique par l'investissement, la technologie et la croissance. C'était l'objet des mesures prises l'IRA par donc le président américain
1: Joe Biden.
2: en 2022. Je pense d'ailleurs que Biden a été tué à la fin parce qu'il était un peu sénile par Trump qui dérape souvent lui aussi, mais je pense qu'il y aura une réévaluation du mandat de Joe Biden parce que non seulement il a fait cette transition écologique par la production sur le sol des États-Unis, les droits de douane de 100% sur les voitures électriques chinoises, oui. C'est Biden. Les investissements massifs dans la transition écologique, c'est Biden. Une partie de ces mesures ont été cassées par Trump, mais Biden, c'est aussi l'investissement massif dans les microprocesseurs, oui. Avec un plan de 300 milliards d'euros, de dollars, et que Trump est en train d'accentuer aujourd'hui, sans jamais remercier Biden, ça c'est le problème des Américains.
1: J'ai la politique.
2: Et donc la question, c'est, nous n'avons pas une planification stratégique de cette ampleur.
1: On en revient toujours au même sujet, hein, c'est de la planification.
2: Prenez par exemple le Mistral, on est très content de Mistral. Mais on a eu un débat à l'Assemblée nationale psychédélique à l'automne dernier. On voulait monter les impôts sur les fameux riches. Et à un moment donné, on a calculé que si cet impôt était passé, le patron de Mistral devrait vendre ses actions pour payer l'impôt.
1: Oui.
2: Ce qui ne gêne absolument pas les députés. Je rappelle que il y a 25% de fonctionnaires en France, mais 50% à l'Assemblée nationale, et que dans l'autre moitié, il y a énormément de gens, je connais très bien le sujet, qui sont en fait d'anciens attachés parlementaires qui, dans les 20 dernières années, ont pris la place de leurs sénateurs et députés qui partaient à la retraite. Et donc, on a une Assemblée nationale hors sol. Sur les 577 députés, je pense qu'il y a moins de 80 qui ont connu une vraie action dans le secteur privé avec prise de risque. Donc dans ce contexte de décision totalement hors sol, on se retrouve avec une économie sans vision. Et quand vous regardez les décisions et les propositions de Macron, qui a cassé la croissance. Macron a pris des bonnes mesures en 2017-2018, mais depuis, c'est une cata totale. C'est une déception, y compris ceux qui ont voté pour lui. Il laisse un pays extrêmement affaibli et nous nous retrouvons avec une croissance économique de 1%. On ne pourra pas faire la transition avec 1% de croissance. Ah. Et au lieu, comment on n'arrive pas à relancer la croissance?
1: Donc c'est de pieux, hein, les organisations,
2: voilà, on pratique l'incantation. Dernier point, on a dit que aujourd'hui en énergie primaire, l'électricité c'est seulement 30%. Hein. Le reste, oui. 60%, c'est du carbone. Donc on veut faire passer la part carbone de 60% à 30% en 5 ans. Mais c'est totalement délirant parce que, évidemment.
1: En 10 ans. c'est 2025.
2: Ça varie.
0: On arrivera à 2035 probablement.
2: Oui.
0: Mais
2: bon. Oui, non, ça arrivera en 2035.
1: Ça reste très ambitieux, quoi qu'il en soit.
2: Ça a été répété pour 2030 hier. Et donc la question, c'est quelle est la contrepartie en destruction de production de cette transition accélérée, sachant que même l'Allemagne est en train de repousser l'essentiel de la transition d'ici 2040. Et un point qui est absolument central, l'Allemagne a obtenu il y a 18 mois de la Commission européenne la possibilité de construire jusqu'à 20 gigawatts de centrales électriques au gaz.
1: Oui, hein, donc, ils refusent toujours le nucléaire, effectivement.
2: La France, qui n'a pas de croissance, veut laver plus blanc que blanc avec le résultat d'une paupérisation qui devient de plus en plus insupportable sur le plan sociétal.
1: Quel est le rôle du logement dans l'électrification? Comment ça se joue dans votre secteur, Bruno Arcadipan?
3: Avec 1 200 000 logements, vous imaginez que c'est très très important. Simplement, je voulais revenir sur deux sujets avant. Le premier, l'électrification, c'est bien les mêmes qui ont fermé Fessenheim il y a 10 ans.
1: Tout à fait, cher monsieur.
3: D'accord. Donc aujourd'hui,
1: c'était du temps de la PPE 2, passés à la PPE 3.
3: Pourquoi je dis ça ?
1: Programmation pluriannuelle de l'énergie.
3: Pourquoi je dis ça ? Nous sommes trois et on n'a pas arrêté d'asséner la même chose. Stabilité, visibilité.
1: Et cohérence.
3: Bon, là, on peut dire que y a un trou dans la raquette. Premier point. Le deuxième point, on est tous, et vous l'avez dit à juste titre, pour la transition écologique, énergétique. Simplement, comment on le fait et qui paye ? Je vais vous donner un exemple précis que je connais bien. Le parc d'Action Logement. Le parc d'Action Logement, aujourd'hui, c'est pratiquement 2/3 au gaz. Ce sont des collectifs, donc oui. On n'avait pas d'autre possibilité que de faire, de les chauffer au gaz. Il y a un sujet dont on ne parle jamais, 20% sont raccordés au réseau de chaleur urbain. C'est le plus écologique aujourd'hui.
1: Oui.
3: Et on n'en parle pas. Et seulement 15% sont à l'électrique. Si je dois suivre donc les 2 millions de logements décarbonés en 2050, puisque c'est ce qui a été annoncé par le président de la République, je devrais intervenir sur près de 400 000 logements tout de suite. Vous imaginez?
1: Il va falloir beaucoup d'argent. Effectivement, on n'y est pas encore. Merci à tous les trois, ce sera le mot de la fin. Bruno Arcadipan, vice-président du MEDEF, président de l'Action Logement. Christian Saint-Etienne, économiste, il va falloir qu'on rende l'antenne. Et Anthony Morlaix, économiste avec ses codes. 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On se retrouve demain, même heure, même endroit. On revient à 9h30 en direct sur BFM Business. Très bonne journée à tous. La journée continue ici à KPME.
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6: Vous êtes bien toujours à Cap PME, à la station F, où on va parler de politique et d'entreprise, et puis on va essayer de voir s'ils peuvent, ceux qui sont autour de moi, relever ensemble la France. Je vais peut-être commencer par les chefs d'entreprise qui sont à mes côtés. Marie Sermadiras, entrepreneuse, dirigeante, investisseuse. Bonsoir Marie, merci d'être avec nous.
7: Bonsoir Elvige.
6: Voilà, vous avez un parcours un peu incroyable. Vous êtes vous avez été membre du comité exécutif de L'Oréal et puis vous dirigez une entreprise.
7: Alors pas de L'Oréal malheureusement, mais d'une des divisions de L'Oréal. J'ai créé plusieurs startups et j'en ai repris, donc entrepreneur au fond du fond.
6: Voilà, et avec un S donc. À vos côtés, Jean-Philippe Cartier qui est fondateur de H8 Invest. Bonsoir Jean-Philippe.
8: Bonsoir Edwige.
6: Bonsoir. Alors vous êtes investisseur, je crois que vous avez une quarantaine de participations, c'est ça ?
8: Je suis entrepreneur avant tout. J'ai créé une entreprise il y a maintenant plus de 30 ans que j'ai revendue. Et depuis, via mon holding personnel que je dirige, j'investis dans des tas de secteurs d'activité qui vont de la restauration, l'hôtellerie de luxe.
6: Et voilà, vous avez décidé,
8: l'IA, plein de choses.
6: Oui. Et vous avez décidé de vous mettre un doigt de pied en politique, non ? On peut dire ça comme ça ?
8: Un doigt de pied en politique, non, parce que juste, encore une fois, quand on entend tout ce qu'on entend, on est obligé, nous, chefs d'entreprise, d'intervenir dans le débat dans le cadre de l'échéance 2027, puisque on a des entrepreneurs formidables. Vous les avez interviewés il y a moins d'une demi-heure, et on a des politiques qui sont beaucoup trop souvent déconnectées de nos réalités. Donc je pense pour la première fois que tous, d'ailleurs on le voit à travers des tas de mouvements qui sont en train de se créer, on veut absolument faire partie du débat pour que l'économie devienne vraiment un axe extrêmement fort de l'enjeu de 2027, peu importe quel sera le candidat final qui finira par gagner cette élection. Donc pour peser, il faut parler et prendre la parole, parce qu'évidemment, on a, Marie et moi-même, puisqu'on travaille sur les mêmes idées, d'autres choses à faire à cette heure-ci, vous imaginez bien.
6: Ouais. Vous êtes plutôt libéral, tous les deux, on peut dire ça?
8: Bah, plutôt libéral.
6: Non, c'est juste comme ça, on sait.
8: Il y a des idées que je partage de
6: D'où
8: M. Ruffin.
6: Parler, oui.
8: Bah, voilà, parce oui. que non, je pense qu'il ne faut pas tout mélanger. On peut être libéral, et ça veut dire quoi? Vouloir de la liberté, vouloir pouvoir créer facilement, entreprendre facilement, mais on veut aussi vivre dans un monde social et qui permette de défendre nos salariés. Mon combat, juste pour finir, principal, c'est de pouvoir augmenter, payer mieux nos salariés. C'est avant tout notre sujet numéro un d'entrepreneur de PME.
6: Eh bien, ça tombe bien, on va en parler, évidemment. Alors, maintenant, les politiques. Alors, il y en a trois face à vous. Moi, je suis au milieu. On va voir, juste à côté de moi, François Ruffin, député de la Somme. Bonsoir ou bonjour.
9: Bonsoir.
6: Merci d'être avec nous. Candidat éventuellement à l'élection présidentielle?
9: Candidat, il y a deux candidats à gauche à l'élection présidentielle aujourd'hui. Il y a Jean-Luc Mélenchon et moi.
6: D'accord, ok. Donc il est candidat, donc c'est bon. Alors vous, votre fête gloire, puisqu'on parle d'entreprise, c'est ce fameux film. Ça fait tout juste 10 ans, c'est ça, hein?
9: Tout à fait.
6: Ouais. En 2016, Merci Patron. Donc c'était sur Bernard Arnault. J'ai envie de dire, c'est ça en tous les cas qui, dans l'univers... de l'économie, c'est ça qui vous a rendu célèbre, mais aussi en France.
9: Derrière le
6: déjà.
9: Mot patron, enfin vous savez, le mot patron, c'est comme le mot poisson, dedans il y a les requins et il y a les sardines, et je ne confonds absolument pas les grands patrons de firmes multinationales telles LVMH et le patron de PME dans mon coin à Amiens.
6: D'accord, comme ça. Christine Lavarde à vos côtés, sénatrice Les Républicains des Hauts-de-Seine. Bonsoir.
10: Bonsoir.
6: Bonjour, merci d'être avec nous. Vous êtes sénatrice depuis 2017. Vous êtes ingénieure dans le corps des ponts et chaussées. Et alors moi, surtout, ce que j'ai regardé, vous faites du triathlon. Vous êtes vice-championne de France par équipe sur le format longue distance. Vous avez fait l'Ironman de Roth. Bon, bref, vous êtes une championne toute catégorie.
10: Ben voilà,
6: sur la durée,
10: exactement.
6: Hein, je pense que le long terme.
10: L'éthique sportive a beaucoup à apprendre au monde de l'entreprise et au monde de la politique, mais je voudrais aussi dire que les chefs d'entreprise savent aussi s'engager en politique. Et un exemple, moi je suis élue aussi locale à Boulogne-Billancourt. Aux dernières élections municipales, on a deux chefs d'entreprise qui nous ont rejoints, dont Jules Simian. Donc c'est un hasard puisqu'il était là juste avant. Et en fait, ils ont beaucoup à nous apprendre parce que gérer une collectivité, c'est comme gérer une PME. Et donc finalement, si j'ai pas une carrière dans l'entreprise, j'ai l'habitude d'en côtoyer. J'ai été très heureuse la semaine dernière de passer plus de 2 heures à voir les prix des entreprises innovantes des Hauts-de-Seine. Donc on n'a pas forcément ce passé, mais pour autant on a des liens naturels entre les politiques et les entreprises, notamment les petites qui sont la richesse de nos territoires.
6: Alors, on verra ça tout à l'heure. Alexandre Loubet, vous êtes vous député Rassemblement National du Tarn-et-Garonne. Bonsoir. Ah bon, pas du
11: tout. De la Moselle.
6: Ah, mais la plus oui, pourquoi?
11: Terre d'industrie par excellence.
6: Mais absolument, de la Moselle, tout à fait. En plus, terre d'industrie, oui, enfin, il faut le dire vite, parce que c'était vrai, c'est un tout petit peu moins vrai maintenant.
11: Sans laquelle jamais la France n'aurait connu l'essor économique voilà. qu'elle a pu avoir.
6: Alors, est-ce que
11: c'est reste une terre d'industrie, puisque j'ai l'honneur d'avoir dans ma circonscription l'une des plus importantes plateformes chimiques de France, la plateforme de Carlin, dont je salue les industriels, notamment.
6: Est-ce que vous avez déjà fait un stage en entreprise?
11: Oui, je vous remercie, et vous?
6: Non, oui, ah ben moi oui, beaucoup, oui, oui.
11: De manière très concrète.
6: Puis en plus, moi je travaille dans une entreprise, mais c'est pas tout à fait la même, je suis d'accord, c'est pas de l'industrie.
11: Étant donné que vous avez présenté les autres politiques, j'ai eu le plaisir de mener pour le groupe que je représente, le Rassemblement National, une commission d'enquête sur les freins à la réindustrialisation de la France, qui a duré près de 5 mois, avec l'audition de près de 147 personnalités, issues de tous les horizons, à la fois des acteurs industriels comme les acteurs des pouvoirs publics ou même des représentants de start-up, afin d'identifier les principaux freins à la réindustrialisation de notre pays, à la relance économique. Et j'ai la conviction, pour répondre au sujet de cette table ronde, politique et milieu économique doivent absolument, impérativement avancer de pair. Et il revient même aux politiques, non pas de se substituer au monde économique, mais bien de créer les conditions de réussite du monde économique.
6: Alors moi, ce que je propose, c'est que j'ai posé la question aux deux chefs d'entreprise, qu'est-ce qu'ils attendent des politiques, notamment pour l'élection présidentielle. en quelques minutes, hein, très, très rapidement. Et après, je vous demanderai, vous, qu'est-ce que vous attendez? Parce qu'après tout, est-ce que l'entreprise, quel rôle vous voyez pour les entrepreneurs dans le cadre de cette campagne présidentielle? Qu'est-ce qu'il peut vous apporter? Qu'est-ce qu'il peut apporter à la France? À vous, Marie.
7: Alors moi, je pense qu'il faut essayer de s'inspirer au maximum des entreprises et des entrepreneurs au quotidien. C'est-à-dire, un entrepreneur a besoin d'une vision. Et on a l'impression que ces dernières années, on n'a pas eu une vision très claire de la direction dans laquelle on allait. Et qui dit vision, dit plan, dit pilier stratégique, dit arbitrage et dit budget. Et ce sont des choses qui nous ont beaucoup manqué, j'ai l'impression, ces dernières années. On a l'impression qu'on ne fait pas d'arbitrage, qu'on a envie de satisfaire, de cocher toutes les cases, plutôt que de renoncer à certaines choses. On a l'impression que dans la case budget, investissement et dépenses sont mélangés. Un patron qui ferait le mélange entre les deux aurait un véritable problème. Et surtout dans les temps difficiles, on a tendance à couper les dépenses pour essayer d'appuyer sur les investissements. Quand j'ai l'impression qu'on fait le contraire au niveau national. Et puis c'est surtout comprendre que l'économie, c'est pas que des grands agrégats économiques. C'est pas seulement des grands chiffres comme le chômage, la dette. C'est évidemment ça, mais c'est aussi de la microéconomie. Et un terrain de PME qui a vraiment besoin, en effet, de réconcilier ses travailleurs et ses entrepreneurs. Et aujourd'hui, j'ai l'impression qu'on est dans un monde où il y a de moins en moins de confiance entre les entrepreneurs, leurs équipes et puis malheureusement les politiques.
6: À vous.
8: Au pour deux, vous avez vu.
6: Jean-Philippe.
8: C'est un peu ce que dit Marie, c'est un peu dans le même sens. C'est comment on peut réinventer un espèce de rêve français. C'est-à-dire que depuis 35 ans, moi j'ai commencé à entreprendre, j'avais 17 ans comme Jules, chère Christine, qui fait partie du mouvement que j'ai monté, qui s'appelle le Port de l'Action. Donc on aura la chance de le côtoyer tous les deux. Il travaille à nos côtés, donc de 7 à 77 ans, mais aussi on travaille avec des plus jeunes. En fait, il y a 35 ans, l'idée c'est pas de taper, c'est pas l'idée de se... Il y a 35 ans de décisions, selon nous, de plus en plus mauvaises pour la partie économique. Et quand j'entends même des jeunes comme Jules qui pensent régulièrement à partir ou à bouger, mécaniquement, il y a quelque chose qui va pas. J'ai été en Chine, j'invite vraiment tous les hommes politiques à y passer 7 jours hors caméra, hors champ pour aller comprendre. On y était il y a 15 jours, Jules était avec nous. La seule information que je recevais sur mon WhatsApp français, c'était « Allons-nous pouvoir travailler le 1er mai en France ?» Donc il y a quelque chose qui ne va plus du tout. On est d'accord que le constat des 7 dernières années, 8, enfin bientôt 10, n'a pas été mené tel qu'on pouvait l'imaginer. Et on est d'accord que les 20 prochaines années vont être tellement importantes. Moi, j'ai deux enfants de 4 et 12 ans. Il faut qu'on est obligé d'avoir des politiques qui intègrent notre volonté, à savoir celles qui nous permettent de travailler plus simplement et qui entendent les... J'aime pas le mot revendication, mais les problématiques. Et je vais juste rebondir, M. Ruffin, sur le mot patron. Je sais que c'est... Je vous le dis pas de manière désagréable, mais il y a un peu une fixation. Moi, j'appelle ça très souvent des créateurs d'emplois. Voilà, très très très souvent. Alors vous avez une fixette sur Bernard Arnault, moi j'aimerais qu'on en ait 20 en France, ça c'est notre petit point de désaccord. Mais je pense qu'aujourd'hui, dans tous les programmes politiques que je vois, j'étais avec une femme politique assez connue, pas loin d'Edouard Philippe hier, je ne vois aucune forme de vision aujourd'hui dans ce que je vois, et je ne vois aucun projet qui nous permette, soit par la retraite à 62 ans, soit par des votes de budget de LR extrêmement dangereux. Donc je pense, avec Guillaume Gibault qui parle mieux que personne de la réindustrialisation française, on avait un parfait ministre de l'industrie, on a tout ce qu'il faut. Il faut s'inspirer du monde économique.
6: Juste un mot très rapide, parce qu'après j'ai quand même la parole aux politiques. Est-ce que vous parlez, quand vous parlez au nom des entrepreneurs, mais justement, est-ce que vous parlez aussi bien au nom des grandes entreprises, des entrepreneurs qui dirigent des groupes du CAC 40? Parce que souvent les politiques opposent les PME et les grandes entreprises. En tous les cas, ils font un distinguo assez fort.
8: Mais vous savez, c'est mal connaître l'entrepreneuriat français, parce que les PME françaises, c'est près de 7 à 8 millions d'emplois.
6: Oui.
8: Enfin, 90% des gens avec qui on parle, c'est des gens qui ont des entreprises de 7, 8, 10, 15, 20, 40, 80 salariés. Alors, on peut parler de Bernard Arnault toute la journée, ou de Patrick Pouyanné, qui n'est pas le propriétaire de son entreprise, Patrick Pouyanné. Mais nous, ce qu'on vit au quotidien, quand on recroise nos informations, on vit tous la même chose. Des complexités de recrutement absolues, un coût du travail exorbitant, une volonté de payer plus les gens, c'est strictement impossible.
6: François.
8: Et un système dans sa globalité qui fonctionne plus.
6: François Ruffin. Qu'est-ce que vous avez entendu? Je trouve qu'ils plaident bien leur cause. En tous les cas, ils expriment ce qu'ils attendraient de politique. Est-ce que vous comprenez leur message? Et après, vous avez vos réponses.
9: D'abord dire que moi, j'ai été un petit patron d'entreprise. J'ai fondé ma boîte, mon journal, avec mon livret A.
6: Fakir.
9: Et j'ai le mené pendant 20 ans. Et à la fin, j'avais 7 salariés. Donc, je sais ce que c'est que de recevoir du CICE. Je sais ce que c'est d'avoir un contrôle URSSAF. Je connais ça par cœur et de l'intérieur. Dire que dans ma carrière de journaliste, chaque fois que j'ai eu la possibilité de rencontrer un patron, un entrepreneur, eh ben, je l'ai fait. Pourquoi ? D'abord par curiosité de voir le monde avec un autre regard que le mien, et ensuite parce que je savais qu'il y avait en fond une alliance objective. Ma bataille, c'est la bataille de l'industrie. Ma bataille, c'est le retour de secteur industriel dans notre pays. Et dès la première rencontre que j'ai eue, par exemple, avec Laurent Bernard, qui était le patron de l'UEMM, de la métallurgie dans la Somme, et de l'Office du Piston français, et qui me dit, voilà, regardez, j'ai des ordres de mes clients, donneurs d'ordres, Faurecia, Valeo, qui me disent, maintenant, il faut partir dans les pays de l'Est et il faut fermer boutique ici. Et bien, je comprends l'alliance qu'il peut y avoir entre les patrons de PME qui ont à subir ça et l'emploi industriel, l'emploi ouvrier que je défends dans un territoire comme le mien. Et à mon sens, vous voyez, vous avez eu un président pro-business, vous avez eu un président Startup Nation, vous avez eu un président banquier d'affaires pendant 10 ans. Et vous mesurez la déception à l'arrivée, avec le taux, la part de l'industrie dans le PIB qui est passée sous les 10%.
6: Non, qui n'est pas passée sous les 10%, qui est juste au niveau des 10%.
9: Ouais, elle est passée sous les 10%. Avec une dette publique de plus de 1 000 milliards d'euros, et sans même que ça soit de l'investissement. Avec aujourd'hui une défaillance, un taux de défaillance des petites entreprises qui est gigantesque. Et donc, je veux vous le dire, je considère que ceux qui voudraient faire du Macron après Macron, du super Macron, du Macron en grand, et avoir un discours plus libéral, au fond, je pense pas qu'ils vous rendent service. Et je pense que des gens qui viennent dire, aujourd'hui, il y a besoin de grandes règles, il y a besoin d'une vision.
6: De plan, comme disait...
9: Il y a besoin d'un plan. Il y a besoin, je dirais, d'un horizon. Et je pense que le pays, il meurt matériellement quand on voit que les Français sont maintenant plus pauvres que la moyenne européenne, produisent moins que la moyenne européenne, et qu'évidemment, il y a pour moi un grand défi, le défi productif dans notre pays. On est passé l'inégalité dans notre pays est maintenant au-dessus de la moyenne européenne. Donc il y a un problème matériel, mais à mon sens, le problème presque pire, c'est le problème spirituel. Chez mes grands-parents, il y avait une assiette en porcelaine dans laquelle il était marqué « S'aimer, ce n'est pas se regarder l'un l'autre, c'est regarder ensemble dans la même direction. » Saint-Exupéry. Et à mon sens, ce qui vaut pour un couple vaut aussi
6: François
9: pour une
6: François Ruffin
9: nation.
6: Qui cite Saint-Exupéry.
9: Et sans difficulté, mais si vous saviez comment j'embrasse large, parce que la France, elle est grande et elle ne se regarde pas sur un périmètre étroit. Mais ce qui vaut pour un couple vaut aussi pour une nation. De se dire, voilà, il nous faut un horizon commun. Nous avons des défis à relever aujourd'hui. Le défi productif, pas de grand pays sans grande industrie et sans grande agriculture. Le défi démographique, de plus en plus de personnes âgées dont il faut s'occuper. Le défi, enfin, climatique, on le voit aujourd'hui avec la canicule, qui suppose de tout transformer, logement, déplacement, culture, agriculture, industrie, énergie. Je termine.
6: Oui.
9: Et tout ça, ça repose sur une chose qui est le travail. Qui est le travail. Je suis travailleur. Le travail, et dans ce travail, je comprends à la fois le travail des salariés, des fonctionnaires, de l'hôpital, des écoles, et des entrepreneurs. Et je sais combien notre pays ne se relèvera pas par des grandes décisions des ministères, mais se relèvera pas aussi de l'initiative privée d'en bas.
6: Parce qu'après, c'est
9: élus locaux, associations et entrepreneurs.
8: Par contre, je vais vous dire un truc, vous avez bien fait de changer de carrière, vous êtes excellent dans votre domaine, et vous êtes en... complètement aligné avec le fait que vous avez un grand talent politique. À aucun moment...
9: Je pense que j'avais un grand talent journalistique,
8: mais je vais vous dire un truc. À aucun moment, à chaque fois que vous parlez des dirigeants, quels qu'ils soient, on parle du macronisme. Pour rappel, Emmanuel Macron est quand même un homme politique depuis un certain nombre d'années, était technocrate. On est deux patrons de PME. Alors à chaque fois, il y a toujours le grand discours, la réindustrialisation, le macronisme, les pro-business. Nous, on vous dit strictement l'inverse. On vous dit, en fait, de droite comme de gauche, on voudrait juste pouvoir travailler. En fait... Vous connaissez tous le monde de l'entreprise, mais vous ne la connaissez pas du tout. Moi, j'en ai 40. 40, je les ai créés. J'ai eu mon PEL, comme vous, avec ma maman, infirmière, comme vous, peut-être. Pour aller, chaque fois, il faut arriver vers le côté perso de la vie qui montre qu'on a une histoire un peu compliquée. Et ma maman, en plus, en ayant payé des millions d'euros d'impôts, pas comme vous, elle est morte à l'hôpital public pendant 7 heures d'attente, il y a exactement 1 an et demi. Et ça m'a donné envie de m'engager d'autant plus en me disant comment on a pu en arriver là. Donc, le macronisme des 10 dernières années, on aura au moins un point commun sur le fait que c'est pas une extrême victoire pour le pays France. On a une énorme différence, je termine, on voyage beaucoup. Ça nous permet de comprendre ce qui se passe ailleurs. Donc nous, la seule chose qu'on demande, c'est assez simple, c'est d'écouter ceux qui savent. Parce que le problème actuel du politique, c'est qu'ils n'écoutent pas ceux qui savent. Je pense que vous n'êtes pas arrivé il y a une demi-heure, c'est très dommage, il y a eu quatre entrepreneurs.
9: Si j'étais là, j'étais dans la salle et j'ai entendu les entrepreneurs auparavant,
8: tout le monde
9: n'y était pas. Français, des fonds d'investissement. J'ai discuté avec eux, avec personne.
8: Je pense que vous avez compris qu'on avait des très bons entrepreneurs et entrepreneuses et que redresser ce pays, c'est quelques mesures pas très compliquées sur la partie économique. Je ne vais pas sur les autres. Après, je vous laisserai parler, pardonnez-moi.
6: Oui.
8: Donc j'espère, moi je considère, moi ma tribune, elle part d'une sortie où j'ai dit je me bats ou je me barre. C'est qu'à un moment donné, on ne peut plus voir tout le monde partir et regarder le train qui passe. Ce n'est plus possible. Il faut que nos politiques, de droite comme de gauche, le comprennent. Dans l'intérêt du pays.
6: Christine Lavarde et après Alexandre Loubet. Et après, c'est Marie, alors, pour faire tourner le micro, qui répondra.
10: Alors, juste, je ne sais pas si j'ai le droit de poser deux questions à mon voisin. Mais je l'ai écouté avec attention. Je pense qu'il a oublié de dire qu'il s'est opposé au pacte Dutreil et qu'il était prêt à le supprimer. Qu'il a porté la taxe Zucman, dont on sait bien qu'une des conséquences, si elle était appliquée, serait d'entraîner la vente de parts des entreprises, parce qu'on confond la richesse potentielle qui est liée à la valorisation boursière d'une société, quelle que soit sa taille, et la richesse réelle. On a bien vu dans des mouvements antérieurs que la richesse potentielle, elle peut s'écrouler d'un coup, si jamais la technologie ne perdure pas. Donc voilà, je lui adresse ces deux questions. J'aurais pu être d'accord quasiment avec tout ce qu'il a dit, parce que je suis d'accord, comme lui, notre vrai problème aujourd'hui, c'est qu'il faut revaloriser le travail, notamment pour avoir un narratif, un récit, pour pouvoir faire comprendre aux Français que c'est dans leur intérêt qu'il faut prendre un certain nombre de mesures, qui seront peut-être pas agréables à court terme, mais qui vont permettre de redresser ce pays sur le long terme. Parce que j'ai bien aimé quand vous avez parlé de vos enfants. Moi aussi, j'ai des jeunes enfants. Et tous les jours, je suis en train de me dire, on va leur léguer 3 500 milliards de dettes. Tout ce qu'on ne fait pas aujourd'hui, c'est finalement une dette qu'on leur lègue. On fait juste que reporter à plus tard les efforts qu'on ne veut pas faire. Et c'est pour ça que, par exemple, moi, j'ai porté des mesures pour aller diminuer les abattements sur les retraités aisés. Ça peut vous paraître bizarre, je suis de droite. Et bien pourtant, oui, je le pense. Parce qu'il faut vraiment qu'on pense aux générations futures. Et pour vous dire... va plus tard qu'hier, j'ai beaucoup travaillé sur la question du financement des PME. Et on a un vrai problème aujourd'hui. Comment se fait-il que le PEA-PME soit accessible uniquement à 4 500 entreprises ? Il n'y a pas que 4 500 PME dans notre pays. On a tellement réduit les critères d'éligibilité qu'on en a complètement dénaturé l'objet. J'entendais aussi des structures de financement avec lesquelles je travaillais, qu'elles ont besoin de visibilité de long terme sur la trajectoire du pays pour pouvoir attirer des placements et des fonds. Quant à l'instant, j'ai entendu le ministre nous dire que dans l'enveloppe de France 2030, on allait faire des réallocations pour créer des dispositifs régionaux. Mais en fait, philosophiquement, on se trompe. France 2030, à l'origine, c'était créé pour avoir des crédits...
6: structures technologiques.
10: Non, justement. Et surtout, c'était la suite des investissements d'avenir. Et les investissements d'avenir, gardons ça en tête, c'était des crédits extra-budgétaires qui devaient échapper à la contingence du politique et des décisions. On est en train de faire complètement autre chose. Quand on réalloue comme ça et qu'en fait on retravaille dans l'enveloppe fermée, quand le président de la République annonce 2 milliards sur l'IA, alors qu'en fait c'est que du recyclage et que c'est un moyen d'aller chercher certains projets plutôt que d'autres. Et qu'est-ce qui se passe sur France 2030 ? Objectivement, c'est ce qui fait l'objet de toutes les coupes budgétaires en fin d'année.
8: Je vous dis juste un truc, Christine, pardon Marie.
6: Oui, parce que
8: France
6: Marie,
8: 2030, je connais à titre personnel deux entreprises qui ont touché 7 millions d'euros, qui sont en dépôt de bilan. Il n'y a eu aucun contrôle de fait et leur business model est mort. Voilà, on parle de 14 millions d'euros, elles vont vivre dessus pendant 3 ans. Voilà, c'est clair, c'est net, c'est compris. Je reviens sur le holding et le financement. On oublie un paramètre. Moi, j'ai des millions d'euros investis dans les PME françaises. J'étais avec 3 députés sur une de vos émissions sur BFM, je ne sais plus laquelle, un samedi soir. Personne ne connaissait le fonctionnement de la holding. Personne. On s'est fait taper dessus pendant 8 mois. Vous connaissez le réemploi. 3 députés sur 3 ne savaient même pas de quoi on parlait. L'obligation de réemployer l'argent, vous savez, c'est pas, on le garde pas chez nous, on le compte pas tous les matins en se levant. L'obligation de réemployer l'argent qu'on a gagné par notre travail. Je sais pas si ça vous dit. Donc, exprimer un point là-dessus.
6: Oui.
8: C'est toujours un peu technique parce que vous dites que,
6: mais
8: les gens, ils veulent de la simplicité.
6: Oui.
8: On veut, c'est simple. Et si on doit le défendre nous-mêmes, on le défendra nous-mêmes. On veut que le travail coûte moins cher. On veut pouvoir mieux payer les gens. on veut pouvoir les faire travailler plus simplement.
6: Il y a trois points
8: c'est pas très compliqué.
10: Jules
8: vous l'a expliqué
10: vous,
8: très clairement
10: ça,
8: tout à l'heure en disant on aimerait que chaque dirigeant de PME qui monte sa première entreprise puisse avoir une exonération totale sur le premier emploi. Des choses basiques. Quand on voit les dépenses, quand on voit les dettes abyssales, le train de vie avec les gyrophares en permanence, et je ne donnerai pas l'exemple, j'en connais 40 parce que j'en connais beaucoup de votre environnement.
10: Je suis en vélo, donc les gyrophares et tout
8: Mais je vous dis, il faut qu'à un moment donné, l'exemple doit prévaloir. Et il faut comprendre que ceux qui gagneront en 2027, vous devrez faire avec ceux qui font tourner la boutique. Et ceux qui font tourner la boutique, c'est les entrepreneurs, femmes et hommes françaises. Et ça, c'est la base.
6: À mon avis, il faut aussi que vous fassiez une conversion comme celle de François Ruffin, hein, parce que vous n'êtes pas mauvais aussi. Ah, c'est prévu, bon d'accord, ok. Alexandre Loubet, député de la Moselle, donc. Enfin, je vous passe la parole. Vous, comment est-ce que vous avez répondu aux différentes interpellations?
12: La France manque d'une vision économique, d'un véritable cap. On l'a bien vu avec le saupoudrage des aides à travers le plan France 2030. On le voit bien avec les altermoiements, les va-et-vient, par exemple sur la question du nucléaire, et je pourrais donner beaucoup d'autres exemples. Donc il faut, se doter d'une stratégie nationale de réindustrialisation, de relance de la croissance économique. Deux, se donner les moyens de ses ambitions. Un, relancer la croissance économique par une stratégie. Cette stratégie, à mes yeux, elle doit reposer sur trois impératifs. Premier impératif, c'est celui de puissance. C'est-à-dire qu'il faut développer les innovations de rupture pour réussir dans la mondialisation, sans quoi on loupera le train, justement, la technologie, de la course technologique dans le monde. Deux, après la puissance, l'indépendance. Parce qu'aujourd'hui, en France, malheureusement, on se retrouve avec un déficit commercial dramatique de près de 70 milliards d'euros l'année dernière. Il faut développer les filières de substitution aux importations sur le sol national lorsque c'est possible et sécuriser les chaînes d'approvisionnement de nos industries essentiellement stratégiques. Trois, il faut moderniser l'appareil productif. C'était d'ailleurs l'une des conclusions de la commission d'enquête que j'avais menée en critiquant le plan France 2030, dont l'intention initiale est tout à fait louable, d'aller soutenir évidemment les innovations de rupture. Mais il ne faut pas oublier ce sur quoi reposent les deux tiers du potentiel de réindustrialisation de la France, c'est-à-dire nos PME et nos ETI. Pour s'en donner les moyens, trois leviers essentiels. Il y en aurait beaucoup d'autres. Premier levier, revoir les politiques d'achat public, justement en libérant les règles de la commande publique. Il faut assumer de favoriser le Made in France, la préférence nationale et la préférence européenne, mais la vraie, pas celle qui est en train de nous vendre la Commission européenne actuellement. Oui. Deux, si je peux me permettre, Madame Chevrillon, deux, il faut libérer les financements nécessaires à notre économie pour réindustrialiser la France de 9 à 15% du PIB en 10 ans, ce qui semble très difficile, voire impossible, il faudrait 20 milliards d'euros par an. Ça représente à peine...
6: Et trois, c'est qu'on puisse vous répondre.
12: Ça représente à peine 1% de l'encours de l'assurance-vie et du PER. Troisième point, un véritable choc de compétitivité pour créer les conditions de la réussite des entreprises. D'abord en baissant la fiscalité de production et en renforçant le pacte Dutreil. Ensuite, en rétablissant un prix français de l'énergie, parce qu'aujourd'hui, les entreprises paient une électricité qui est 2,8 fois plus chère que ce qu'elle nous coûte à produire en France. C'est un scandale.
6: Oui, mais c'est quand même moins cher d'Europe.
12: Trois, un véritable chantier de simplification... Non, faut, je réponds juste après. Oui, ouais. Un véritable chantier de simplification normative. Et à ce titre, Marine Le Pen et Jordan Bardella nous ont demandé de faire le tour de l'ensemble des filières professionnelles
6: pour recenser les normes qui posent problème. On n'est pas complètement en campagne présidentielle.
12: C'est pas nous
6: si vous permettez.
12: Qui connaissons ces normes, c'est vous qui les connaissez. Oui. Par conséquent, nous les recensons pour les faire sauter.
6: Qu'est-ce que vous répondez à tout ce qui a été, les propos qui ont été tenus sur le fond? Puis après, je voudrais qu'on prenne trois dossiers.
7: Alors, il y a beaucoup de choses qui
6: sont... Oui, il y a beaucoup, c'est pour ça que je vous laisse...
7: Et justement, il y a beaucoup. Et si on veut une vision, encore une fois, il va falloir qu'on ait des choses très simples. Donc, je vais revenir sur ce que disait Jean-Philippe. Mais le premier problème que j'entends, c'est comment est-ce qu'on peut payer davantage les gens qui portent notre économie aujourd'hui, les valoriser davantage. Et je me permets de reprendre M. Ruffin là-dessus. Mais comment on leur apporte de la joie? Aujourd'hui, moi, ce qui me heurte le plus, c'est que j'ai l'impression que les gens ne sont pas heureux en France. On a toutes les raisons d'être heureux. On est un des plus beaux pays du monde. Et on est un foutu d'être heureux. Travailler, c'est dur, mais on peut y trouver du sens et je pense, j'ai espoir qu'on puisse le trouver dans tous les métiers. Donc la première chose, c'est de revaloriser ces personnes-là. Pardonnez-moi de nouveau, Monsieur Ruffin, mais vous parliez de petits patrons. Pour moi, il n'y a pas de petits patrons, il n'y a pas de petits métiers. Il y a que toutes les personnes qui travaillent, elles se valent. Tous les patrons se valent, tous les entrepreneurs, tous les salariés aussi. Dire petit, finalement, ça les dévalorise, je trouve. Et on a plutôt envie de rassembler. Donc pour moi, le premier message, c'est déjà, est-ce qu'on arrive à trouver un moyen de rassembler tout le monde et de faire en sorte qu'on arrive à davantage communiquer entre politique et économie et monde entrepreneurial? Est-ce qu'on arrive à créer des liens davantage entre les patrons et leurs salariés? Est-ce qu'on arrive à mieux les payer pour recréer de l'harmonie? Et aujourd'hui, je trouve que c'est ça la première chose qui manque. Si on a envie de construire et de mettre en place toutes les mesures dont vous discutiez, je pense qu'il va falloir qu'on ait davantage d'harmonie. Pour cette harmonie-là, la première chose, c'est qu'aujourd'hui, on puisse payer mieux les gens et qu'ils commencent à reprendre du sens dans leur travail.
6: Rapprocher le brut du net, c'est effectivement le
7: net du total chargé, que ce ne soit pas un vaste déverseur dans l'un, que ce soit là.
6: Juste sur la question petit patron, François, enfin, c'est une expression que vous employez. Oui. Vous comprenez que ça, c'est un côté un peu péjoratif?
9: Je ne le perçois pas pour moi et pour comme péjoratif, en tout cas, je ne suis pas de cette manière-là. Mais oui, j'opère un distinguo et je même, vois même une stratégie des grands groupes et des grands patrons de venir. Comme c'était le cas sous l'ancien régime, on avait l'archevêque qui baignait dans le stupre et la luxure et qui se venait se cacher devant derrière la vertu du petit curé de campagne. Eh bien, aujourd'hui, on a le grand patron qui se prend des stocks options et qui se paye en millions et qui vient se cacher derrière la vertu du patron de PME. Et vous dire qu'il y a quand même une différence entre les deux. On a d'un côté des firmes qui aujourd'hui payent moins d'impôts en proportion que les PME. On a des firmes qui captent davantage d'aides et on a des firmes qui, sur 10 ans, ont supprimé 200 000 emplois, tandis que de l'autre côté, on a des PME ETI qui touchent moins d'aides, qui payent davantage d'impôts et qui ont créé plus d'un million d'emplois. Donc là, on a une différence entre les deux et pour moi, une large captation de la plus-value par quelques sociétés de tête qui ont pu, l'année dernière, augmenter les dividendes pour leurs actionnaires de 10% et donc en laissant moins pour les salariés, en laissant moins pour l'investissement, mais en laissant moins aussi pour les entreprises sous-traitantes et sous-traitantes.
7: Donc oui, il y a évidemment une différence, mais pour avoir été sous-traitante de ces gens-là, moi je suis heureuse qu'il y en ait en France parce qu'ils nous nourrissent aussi, nous, petites PME, et il en faut. Et la deuxième chose, c'est que je pense qu'on n'a jamais réussi à s'enrichir en appauvrissant les riches. Je pense sincèrement qu'on a besoin de ces riches et que plus il y en a et plus ils apporteront. En revanche, qu'on crée une harmonie, qu'on crée des règles pour faire en sorte que certains ne s'approprient pas la richesse de tous, oui. Mais je pense qu'on n'en est pas encore là.
9: Mon souhait est un rééquilibrage, et en particulier sur les aides publiques. Je pense que les aides publiques qui ont fait l'objet d'un arrosage et d'un arrosage tout à fait colossal depuis des décennies, en particulier le CICE, devrait faire l'objet d'un ciblage, et je demande que ça soit ciblé en deux directions. Sur l'industrie de manière générale, parce qu'elle est de fait en compétition à l'international, et que ça soit ciblé sur les PME. Pourquoi? Parce qu'on sait que le potentiel de création d'entreprises, il n'est pas dans les grands groupes existants, ou qui, s'ils touchent 10 000, 50 000, création même d'emploi. 1 million d'euros supplémentaires, ça ne fera pas la différence, tandis que sur une PME, ça peut faire la différence. Donc je demande, moi, à ce qu'en particulier dans les aides publiques, ça fasse l'objet d'un ciblage. Quand je vois que sur le crédit impôt compétitivité emploi, les trois principaux bénéficiaires étaient au Champ, Casino et Carrefour, je dis tout ça n'a pas de sens.
8: Alors, je me permets, rebondir sur ce qu'a dit Marie, il y a une phrase que j'aime bien que disait mon papa, quand les gros poissons maigrissent, les petits poissons crèvent. Donc en général, c'est pas parce que les gros s'appauvrissent que ça va enrichir ceux du tout. Ça, c'est une certitude absolue. Un chef d'entreprise, je vous invite à me suivre une semaine, vous allez faire un reportage très intéressant, venez avec moi, vous verrez, c'est pas tout à fait la même histoire. Sur le reste, encore une fois, j'entends, il y a des enjeux, je ne sais pas si vous suivez peut-être M. Retailleau, j'en ai aucune idée, je n'ai pas suivi LR donc, ou le RN, qui potentiellement en passe d'être potentiellement élu, en tous les cas. Il y a plein de phrases dites, c'est quoi le sujet que vous voulez dire? Qu'est-ce que vous êtes prêt à adresser aux PME si demain, M. Retailleau, M. Bardella, Mme Le Pen, M. Ruffin, c'est quoi le sujet? Parce que là, il n'y a personne qui a compris ce qu'un entrepreneur qui part en disant, si vous gagnez, vous gagnez, vous gagnez, alors c'est 20% de baisse sur le coût du travail jusqu'à 3000 euros brut. C'est plus de CSG RDS pour les moins de 30 ans. Par contre, en contrepartie, c'est plus 18 mois de chômage, c'est 6 ou 8, parce que faut remettre les gens au travail. Parce que je vais pas encore une fois vous raconter ma vie, mais comme j'ai beaucoup de salariés, quand dans l'hôtellerie notamment, les gens s'arrêtent le 15 octobre, vous voulez qu'ils reviennent le 15 mars, mais ils veulent pas parce qu'ils sont trop bien à Bali, et qu'ils reviennent le 15 juin et qu'ils touchent chacun 1800 euros par mois fois 2, un couple formidable, ça c'est nos impôts, ça me dérange. C'est aussi l'impôt des petits salariés, c'est l'impôt de tout le monde.
6: Faut pas non plus.
8: Mais en fait, je vais vous expliquer quelque chose, Edwige. En fait, les Français, ils sont pas idiots. Faut arrêter de les prendre pour des débiles, ni feignants. Oui. En fait, ils ont compris qu'en travaillant moins, c'était plus ou prou la même chose que travailler. Donc ils comprennent tous. Pas plus tard qu'il y a 3 semaines, en bas de mon bureau, j'entends une jeune femme dire « Génial, j'ai réussi à négocier ma rupture conventionnelle et je reprendrai jamais avant septembre, okay, quoi okay, qu'il okay. arrive. » Non, non, je veux juste terminer ce point. C'est un point fondamental des enjeux de demain. Comment remettre les gens au travail? Comment les faire aimer leur travail? Comment faire l'actionnariat salarié? Fondamental. Nous, dans toutes nos entreprises, nous intéressons les gens. Moi, je reçois un nombre de messages depuis qu'on a notre action. De gens qui ont envie, qui nous avaient raison. On a envie de bosser, mais par contre, ceux qui foutent rien, qui reviennent au bout de 7 mois et qui ont toujours un problème, ceux-là, ils nous dévalorisent notre travail. Comment on fait, personne ne donne envie de suivre un projet. Donc donnez-nous
10: Vous devriez suivre avec plus d'attention ce que font les LR, puisque en décembre 2025, il y a un document qui
6: dépassait un tout petit peu l'éclivage politique.
10: Qui est sorti et qui s'appelle Travail gagnant. Et un des premiers axes, c'est mieux rémunérer le travail. 3 propositions, seuil de cotisation à 1623 heures, au-delà, plus aucune cotisation, ce qui a été qui se traduit par 3500 euros net de plus par an pour un salarié médian et 35% de coûts en moins pour l'employeur. Je poursuis, vous avez dit il faut développer l'actionnariat salarié. Et ben, il s'avère que j'ai été co-auteur d'une proposition de loi qui a été adoptée au Sénat justement pour venir revaloriser l'actionnariat salarié. Donc aujourd'hui, le texte, il est dans la navette.
6: Absolument.
10: Il sera peut-être un jour étudié à l'Assemblée nationale. Mais si vous regardez bien, c'est un sujet... Je suis 200% d'accord avec ce que vous dites. On essaie par petites touches d'instiller des changements. Mais quand vous voyez que de l'autre côté...
6: Vous êtes pour l'actionnariat salarié, François Ruffin, ou pas
10: Après, il faut une révolution. Mais là, pour l'instant, c'est un programme présidentiel. C'est le programme présidentiel. Vous me dites, est-ce que vous avez fait des choses avant? J'essaie de vous dire que oui, on essaie de faire des choses avant avec les moyens qui sont à notre disposition. Et là où je vous rejoins, c'est que tous les sujets dont on parle aujourd'hui, ils doivent être débattus entre ceux qui seront candidats, de manière à ce que le président élu en avril 2027,
6: des gros sujets à aborder.
10: Par son élection, il ait un mandat démocratique qui lui permette d'entreprendre de vraies réformes. Et dans ces vraies réformes, il y en aura forcément certaines qui auront aussi un impact négatif sur certains. Il faut avoir le courage de le dire, parce qu'aujourd'hui, il y a la situation de nos finances publiques. C'est pas open bar. On pourra pas tout financer pour tout le monde partout. Donc il faudra, celui qui sera au lieu aura défini des priorités. J'espère qu'il aura eu l'honnêteté d'avoir un programme finançable et de dire comment il le finance. Je pense aussi qu'il faut dire qu'aujourd'hui, penser qu'on va équilibrer un programme politique par la lutte contre la fraude fiscale et la lutte contre la fraude sociale, c'est faux. Penser à dire qu'on va financer un programme politique en allant supprimer les agences et les opérateurs de l'État, c'est faux. Il faut dire qu'on supprime des politiques publiques. Voilà, je dis ça. Et ensuite, on pourra avoir un
6: débat. Qu'on revienne quand même là, le côté de la confrontation quand même entre les entreprises et les politiques. C'est drôle que les politiques, vous êtes toujours dans votre campagne. Mais c'est normal, c'est votre métier. Oui, mais enfin, vous êtes LR et on a compris que vous étiez LR.
8: C'est pas une confrontation, c'est qu'aujourd'hui, il y a un chiffre qui est important, c'est qu'il y a 9% des Français qui font confiance dans leurs hommes politiques. Oui. Je le dis souvent, mais si nous, il y avait 9% des gens qui faisaient confiance dans ma manière de diriger mes entreprises, ça ferait longtemps que je serais parti.
6: Donc on a besoin... Alexandre Loubet,
8: c'est un point clé, c'est qu'on a besoin de comprendre l'enjeu politique de 2027.
6: Eh bien, c'est ce qu'on essaie de faire. Mais c'est pas, on va pas faire ça en 3/4.
11: Bien, je réagis sur un point que vous avez évoqué,
6: vous
11: monsieur Cartier,
6: pas le programme,
11: avant de vous répondre.
6: Plaît.
11: Non, mais je tiens juste à préciser, vous m'avez dit que on ne pouvait pas percevoir ce qu'attendraient les PME, les entreprises, si l'URN arrivait au pouvoir. C'est que vous ne m'avez pas écouté ou que vous n'avez pas été attentif, puisque je voulais précisément décliner. Ensuite,
8: deuxième élément, le coût du travail.
11: Deuxième élément, sur le coût du
8: travail. Répétez-le alors sur le coût du travail, j'ai pas entendu. Alors répétez-le moi sur le coût du travail. Je vous demande de me dire ce que vous avez annoncé que je n'ai pas entendu sur le coût du travail.
11: J'espère que vous êtes plus conciliant avec vos salariés, que vous les laissez parler.
8: Ça,
11: en l'occurrence,
8: renseignez-vous.
11: En l'occurrence, monsieur Cartier, laissez-moi répondre, je vous prie. D'abord, c'est pas nous qui avons renchéri le coût du travail. Ceux qui ont renchéri le coût du travail.
6: Mais on regarde demain.
11: Ce sont ceux qui ont supprimé des exonérations pour les apprentis et qui viennent de geler le barème des exonérations des cotisations patronales. On s'y oppose. Ensuite, le deuxième sujet, c'est que pour justement regarder demain, nous, ce que nous avons proposé depuis 2022, nous sommes en train d'étudier d'autres propositions, mais je vous évoque celle-là, c'est de donner la possibilité aux employeurs qui le souhaitent, comme c'est votre cas, de pouvoir augmenter le salaire de ses salariés jusqu'à 10% en contrepartie d'exonération de charges patronales jusqu'à 3 fois le SMIC pour qu'il n'y ait pas 3%.
12: trop d'abus. Mais si je peux me permettre, le problème est bien plus profond. Il faut remettre la France au travail. Parce que, de manière objective aujourd'hui, on est toujours en train de taxer la France qui travaille ou la France qui a travaillé ou qui veut travailler. Et la réalité, c'est qu'on se retrouve avec un taux d'emploi dans notre pays à 69%. 69%. Si on avait le même taux d'emploi que les Pays-Bas qui sont à plus de 80%, le déficit des retraites serait largement comblé et le système serait largement à l'équilibre. J'ajoute un dernier élément. Dans l'un des points que j'ai évoqué tout à l'heure, monsieur Cartier, j'ai évoqué brièvement la nécessité de libérer les financements pour réindustrialiser le pays et soutenir l'économie réelle, l'innovation. Ça passe notamment par la création d'un fonds souverain.
6: Il nous reste 5 minutes.
12: Il permettrait la capitalisation collective des Français, autrement dit, qui le veulent, je le précise, parce qu'on va piocher l'épargne des
6: Alexandre,
12: gens. Autrement dit, sur la base du volontariat, Madame Chevrillon, les Français pourront capitaliser dans l'économie réelle, dans l'innovation, pour avoir de l'épargne long terme qui permettra justement.
6: Est-ce qu'on paye trop d'impôts en France?
12: De constituer un revenu complémentaire pour leur retraite.
6: François Ruffin, c'est en tous les cas ce que disent les chefs d'entreprise, c'est que la fiscalité.
8: Pas simple avec les retraites à 62 ans, quoi.
6: Oui, non, pas simple.
8: Pas simple, simple. Si on fait une équation.
12: Pardonnez-moi, monsieur Cartier, vous voulez mieux payer vos salariés? Très bien. Mais vous savez que l'âge effectif de départ à la retraite aujourd'hui en France, c'est 63 ans. En Allemagne, c'est 67 ans l'âge légal, mais l'âge effectif, c'est 63 ans et demi. Oui. Autrement dit, si vous décalez l'âge de départ à la retraite comme vous semblez vouloir le préconiser, vous prétendez vouloir mieux payer vos salariés aujourd'hui, mais ils seront moins bien payés demain lorsqu'ils seront à la retraite, parce qu'ils partiront avec une décote.
8: Non. Et déjà avec le système actuel. On est pour la retraite par capitalisation, on a fait les calculs dans tous les sens, alors, ça marche 50
6: Cartier,
8: fois mieux.
6: Alors on va rester sur la retraite comme il reste 5 minutes.
12: Aujourd'hui, ça veut dire 20 milliards d'euros au moins de fiscalité supplémentaire sur les entreprises.
6: Alexandre
12: Louvet, aujourd'hui.
6: François Ruffin, sur la question de la retraite, puisqu'ils sont partis sur la question de la retraite, moi je voulais absolument qu'on parle quand même de fiscalité, parce que je pense que c'est un sujet important pour les chefs d'entreprise. Et là, je crois qu'on n'a pas le temps. Restons sur la réforme des retraites. Vous, qu'est-ce que vous préconisez, quoi?
9: Écoutez, je vais vous dire plusieurs choses. D'abord que, dans le temps de crise qui est le nôtre, ça n'est que successif, on a eu la crise des Gilets jaunes, la crise Covid, la guerre en Ukraine, maintenant c'est le détroit d'Hormuz, et en vérité, par-dessus ça, on a une crise climatique qui est installée dans la durée. Je pense que la discussion entre dirigeants politiques et dirigeants économiques doit être quel est le rôle de l'État là-dedans. Et le rôle de l'État, ça ne peut pas être juste reculer. Je pense qu'il y a la nécessité d'avoir un État stratège à l'intérieur de tout ça, un État qui aide, par exemple, sur les questions de formation, qui me paraît une question centrale. Quand on va avoir affaire face à la crise démographique, ça veut dire des pénuries de personnel potentiellement. Donc, quelle est la stratégie qu'on met en place pour avoir des formations qui correspondent? Ça veut dire un État qui pense à l'usage du capital. Quand on a 2000 milliards d'assurance-vie dans notre pays, comment ça se fait qu'il n'y en a que 3 ou 4% qui sont orientés vers les PME? Et à mon sens, une discussion qui se limite à regarder les cotisations, et moi je suis prêt à avoir des grands...
6: Non mais parce que ça, justement, ça permet d'alléger à ce moment les cotisations qui peuvent peser sur les salaires, donc ça peut donner plus de pouvoir d'achat, mais il faut quand même financer ces dépenses sociales. Donc vous voyez, on rentre dans une machine,
9: je suis pas sûr
6: qu'on ait la solution en 2027.
9: Nous avons un État qui est devenu de plus en plus un État subvention aux entreprises, subvention à l'agriculture, subvention au logement, subvention à la prime d'activité, et qui en fait, du coup, prend beaucoup, mais non pas pour être un État action. Donc il faut se recentrer sur un État action. Mais un autre point, quand on parle de pouvoir d'achat, il y a deux manières de résoudre le problème. Il faut augmenter les salaires. Et je suis favorable à une indexation des salaires sur l'inflation qui fasse que quand il y a l'essence qui monte, mais derrière c'est l'alimentation qui monte, c'est à peu près tout qui monte, il en soit de même pour les salaires. J'entends que ça vous plaise pas. Mais le deuxième volet pour maintenir le pouvoir d'achat, en vérité la grande question qui devrait être la
6: nôtre,
9: et possiblement on a un chemin de rapprochement, c'est la question du logement. La question du logement, quand on parle pouvoir d'achat...
6: Là, François Ruffin, je suis désolé, j'aurais adoré qu'on puisse continuer, mais là, on est en direct.
9: Laissez-moi une minute, d'accord. C'est incroyable que quand on prononce le mot logement, on soit interrompu, quand la question du pouvoir d'achat est centralement la question du logement, quand la question de la natalité, c'est la question du logement, et même quand la question de la mobilité professionnelle...
6: C'est pour ça que je voulais rester sur des sujets, parce que la natalité, je suis sûr que ça les concerne, les chefs d'entreprise, évidemment, mais c'est pas au cœur du sujet.
9: Si, voilà. Je vous dis, madame, que c'est au cœur du sujet, parce qu'il y a deux moyens d'augmenter le pouvoir d'achat des salariés.
13: Il y a un premier moyen, c'est de jouer sur la hausse des salaires, et du coup on voit les difficultés qui peuvent être les vôtres. Et il y a un deuxième moyen, c'est de peser sur les dépenses contraintes. Et la première des dépenses contraintes, c'est le logement. Le logement est toujours un nœud, c'est un kyste pour les Français. Oui. Parce que c'est un tiers dans la moyenne des Français, mais en vérité, on est à la moitié, voire les deux tiers pour un certain nombre de personnes.
6: Enfin, au terme, populaires. Il faudrait que chacun arrive à me faire très rapidement, on me fait déjà des gros yeux, un mot de conclusion. Vous, un mot. Si vous aviez un message, c'est quoi ? Un mot.
11: Tout simplement qu'au Rassemblement National, nous avons la conviction que la France a tous les atouts pour redevenir une puissance économique. Encore faut-il le vouloir. Encore faut-il travailler avec les chefs d'entreprise, qu'ils le veuillent, mais aussi les salariés.
6: Christine Lavarde.
11: En tout cas, nous y sommes prêts, nous le faisons.
10: Alors moi, je n'aurai pas un mot, mais j'inviterai plutôt Monsieur Cartier à venir discuter avec moi dans le détail pour mettre en œuvre des propositions, parce que notamment sur cette question, la mise en œuvre de l'actionnariat salarié et du financement de retraite, je pense qu'aujourd'hui, effectivement, il y a des choses à aller faire du côté des PME, parce qu'aujourd'hui, tous nos dispositifs sont conçus notamment pour des salariés qui sont fiscalisés. C'est là où il y a des incitations pour se tourner vers des dispositifs de capitalisation. Et il faut qu'on fasse entrer les entreprises dans la donne, parce que c'est ce qui va nous sauver.
6: Merci.
10: Et en tout cas, sauver notre système.
6: Vous avez déjà parlé, Marie.
13: Je vais crier à la censure, hein, attention.
6: Non. Je crois que vous pourrez crier, mais j'ai pas mal de témoins, je pense. Allez-y.
7: Moi, j'en ai deux mots. J'en ai un qui est le principe de réalité, c'est-à-dire qu'il va falloir qu'on se fixe un vrai principe de réalité. Il y a plein de choses qui seraient chouettes à faire, mais il y a plein de choses qui sont impossibles. Et en tant qu'entrepreneur, on joue avec un jeu de contraintes. Il faudrait que nos hommes politiques et nos femmes politiques fassent pareil. Et le second, c'est de pas trouver de bouc émissaire. J'ai l'impression qu'on cherche trop de bouc émissaire. Et nous, les premiers, la preuve, on a dit les politiques, et c'est pas bien, pardonnez-nous pour ça. Mais les entrepreneurs, les patrons, quels qu'ils soient, peuvent pas être les boucs émissaires permanents de tout ce qui va pas. Ah, il faudrait augmenter les charges, il faudrait ceci, il faudrait cela. On peut pas être les boucs émissaires permanents, ça serait pas sain pour notre économie non plus.
6: Jean-Philippe, alors vraiment un mot, parce que on est très rapide, pas à la fin, François Ruffin, s'il vous plaît.
8: Encore une fois, on espère de tout cœur que les 35 ans de mauvaises décisions politiques vont évoluer dans le bon sens dans les 12 prochains mois, à commencer par 2027. Pour ceux que ça intéresse, j'invite Christine également, on a travaillé avec Jules, avec Marie, avec tout un certain nombre d'entrepreneurs, entrepreneuses, femmes et salariés impliqués sur 12 réformes économiques sur notre temps hors travail le soir qui s'appelle le pouvoir de l'action. Et on fera tout ce qu'on peut pour être écoutés parce que les chefs d'entreprise et les PME françaises vont pas très bien.
6: Le pouvoir
8: et il faut
6: de
8: juste
6: l'action.
8: Que les politiques l'entendent
6: merci
8: et les aident.
6: Beaucoup,
8: merci beaucoup.
6: Merci.
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14: Et les experts de l'IMO, c'est tous les jours à l'heure de votre déjeuner sur BFM Business. Une demi-heure pour parler de notre immobilier, de nos logements. Et comme tous les jours, ça démarre par cette séquence qui vous concerne. Amis professionnels de ce secteur de l'IMO, le pro de l'IMO, des témoignages, terrain de vos métiers, des coups de cœur, mais aussi des coups de gueule. Et ce sera le cas aujourd'hui. Coup de gueule d'un courtier quand tout le monde valide le crédit immobilier, y compris la banque, mais que c'est l'organisme de caution qui bloque. On verra ça dans quelques instants. Ensuite, retour en plateau pour notre débat du jour. Oh, ça faisait longtemps qu'on n'avait pas eu notre duo de choc de l'assurance de prêt et on va voir aujourd'hui comment notre activité professionnelle peut jouer sur nos tarifs. Mais d'abord, c'est l'heure du pro de l'IMO.
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14: Et a priori, on est en ligne avec Anthony Rocher, le directeur de l'agence Vous Financez de Lille. Bonjour Anthony.
15: Bonjour à tous.
14: Alors, je le disais, Anthony, votre coup de gueule du jour, c'est toutes ces petites choses qui font que même quand tout est réuni pour obtenir le crédit IMO, y a quelque chose qui bloque. Et là, en l'occurrence, ça va être l'organisme de caution. Vous nous expliquez, vous nous rappelez ce que c'est que l'organisme de caution et en quoi ça peut bloquer parfois.
15: Tout à fait. Donc, la caution ou l'hypothèque, ça sert à sécuriser le crédit auprès de la banque. Donc, la banque vous prête de l'argent. Si vous ne la remboursez pas, elle va se prémunir et prendre une garantie ou une hypothèque sur la maison pour être sûr d'être payé. Donc en fait, ça sert à stabiliser, à sécuriser le crédit. Et aujourd'hui, ça devient un obstacle qui est quand même assez bizarre.
14: Mais alors pourquoi ça pose problème? Ce que je ne comprends pas, c'est qu'effectivement, vous nous dites qu'en fait, il y a des cas où il y a tout qui rentre, mais pas l'organisme de caution. Donc comment c'est possible qu'il puisse y avoir ce décalage finalement entre la banque elle-même et puis l'organisme de caution de l'autre?
15: Alors, les banques ne sont pas toutes les mêmes. Il y a des banques qui ont leur propre garantie interne, leur propre caution, et d'autres passent par la plus connue, hein, le crédit logement, par exemple. Donc, j'ai eu le cas, moi, personnellement, sur un client qui a été refusé en crédit logement, sur la plus grosse, et une banque sociétaire l'a accepté sous sa garantie interne. Donc, le même dossier, les mêmes chiffres, les mêmes montants, le même montant de crédit, d'ailleurs. Un refus d'un côté, deux semaines après, un accord.
14: Mais c'est quoi l'argument ? C'est quoi l'argument ? C'est ça, ma question.
15: C'est la très très bonne question. On n'a pas la vue sur les choix internes, sur le back-office de cet organisme. On n'a pas les informations. On n'est pas au courant comment faire.
14: Non mais attendez, Anthony. Ils vous disent non, mais vous ne savez pas pourquoi.
15: Non. Alors, le non. On a le pourquoi, mais on a pourquoi ils disent non. Et la même banque à côté nous dit oui pour les mêmes dossiers incompréhensibles. Moi, courtier, ça fait 16 ans que je suis courtier. Le dossier que je propose, c'est que j'y crois. Donc, endettement inférieur à 35%, des revenus stables, de l'épargne, des bonnes gestions de compte, on vérifie tout. Donc, on a la banque qui me dit oui, l'assurance me dit oui, le taux d'usure qui est devenu un problème est passé également, et on va pour fixer le rendez-vous en agence et on me dit non, refus de la caution. Et là, je dis, je comprends pas, trouvez-moi une solution. On ne peut pas, merci, au revoir. Donc, les clients déçus, moi-même très surpris. Je fais mon travail, je change de banque, et une banque avec notre garantie me dit oui.
14: Alors, ma question, du coup, Anthony, c'est une fois que vous avez des arguments, peu importe qu'ils soient valables ou non, mais que vous voyez la différence de traitement, est-ce que vous avez réussi à cibler les profils d'emprunteurs, justement, qui sont plus susceptibles d'avoir cette problématique ?
15: Alors, tout à fait. Il y a les typologies. Alors, les gens qui sont auto-entrepreneurs ou en début d'activité, par exemple, la banque n'a pas d'historique, n'a pas d'ancienneté, donc peut prendre peur, la garantie peut avoir peur sur leur capacité à gagner une somme d'argent tous les mois pendant 2, 3, 20 ans. Également, les gens, là, mon client, par exemple, était dans le même secteur d'activité, avait simplement changé d'entité, même secteur, même revenu. La banque estime que le fait d'avoir changé, par exemple, était dans le même secteur d'activité, avait simplement changé d'entité, même secteur, même revenu. La banque estime que le fait d'avoir

0: Je vous abandonne, mais d'un mot, il faudrait faire quoi pour que ce soit plus simple et qu'on n'ait pas ces risques-là, en fait ?
1: Ben, le problème, c'est qu'au démarrage, c'était pour sécuriser le dossier. Et là, ça devient pour nous empêcher. Ça devient un peu, c'est un obstacle. Donc, la question, c'est bien analyser avant et bien voir quelqu'un de compétent qui va vous dire, on va vous suivre. D'autres banques font l'inverse. J'ai des banques avec qui, par exemple, on fait l'inverse. On interroge d'abord la garantie pour valider le dossier. Et j'ai réussi à faire un dossier quasi sans apport sur 500 000 euros, avec 1 000 euros d'apport.
0: Donc, je vais vous passer un petit coup de fil, Anthony.
1: Avec plaisir.
0: Crédit de 500 000 euros sans apport, appelez Anthony Rochette.
1: 1 000 euros d'apport. 1 000 euros d'apport ce matin, tout à fait.
0: Ouais, enfin, sur 500 000, c'est peanuts, hein. Donc, ouais. Bah, bravo, Anthony, du coup, hein, votre coup de gueule, il s'est transformé en auto-promo. Merci, Anthony. Anthony Rochette, directeur de l'agence Vous Financez de Lille, pour ce témoignage, ce coup de gueule et donc cette nécessité, quand même, de prévoir en amont son crédit immobilier, parce que dégainer trop tard, on peut avoir des petites aventures un peu problématiques. Si, comme Anthony, vous souhaitez témoigner, apporter vos coups de gueule, vos coups de cœur aussi, vos témoignages terrain, n'hésitez pas à nous écrire. On a une adresse mail, lesexpertsdelimo@bfmbusiness.fr. Allez, c'est l'heure du débat.
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0: Mais oui, notre duo de choc de l'assurance de prêt. Quand je le dis comme ça, on doit se dire on vit dans un monde merveilleux quand même, dans les experts de l'IMO sur BFM Business. À mes côtés, Astrid Cousin, la porte-parole de Magnolia.fr. Bonjour Astrid.
3: Bonjour Marie.
0: Et avec vous, évidemment, Emmanuel Provost, le directeur général d'Afiesca Patrimoine. Bonjour Emmanuel.
4: Bonjour Marie.
0: Et alors aujourd'hui, évidemment, on parle d'assurance de prêt, mais aujourd'hui, on va parler spécifiquement de l'impact des professions, de notre activité professionnelle sur nos tarifs d'assurance. Quel est le poids finalement de ces activités professionnelles dans les décisions des assurances qui vont nous apporter donc cette assurance de prêt, cette assurance emprunteur, Astrid ?
3: C'est un critère tout aussi important que l'âge ou même la santé de l'emprunteur. Peut-être
0: on verra même que c'est lié
3: au cours de la session. Voilà, bien sûr, c'est complètement lié. Et surtout, il y a, au-delà du fait que, bien sûr, l'activité professionnelle a un impact sur la santé, il y a aussi la question de stabilité des revenus, qui est aussi très importante. Donc, c'est vraiment un critère essentiel, en fait.
0: Oui, et puis j'imagine qu'en plus de ça, effectivement, vous avez des typologies très précises que les assureurs ont identifiées pour considérer que c'était des profils plus ou moins risqués et donc plus ou moins chers.
3: Voilà, il y a 6 grandes familles qui nous permettent un peu de faire, nous, un premier, de les catégoriser. La première, ça va être qui va être forcément
0: les moins risqués.
3: Ouais. Ça va être les cadres CSP+ et les activités intellectuelles, administratives, voilà. Ensuite, vous avez les employés de bureau.
0: Ouais.
3: Vous avez les salariés avec activité physique.
0: Donc ça commence un peu à se compliquer, quoi.
3: À chaque fois, ça commence un petit peu à se compliquer. Ouais. Donc après, activité physique, ça va être de la manutention légère ou des métiers un peu techniques.
0: Ouais.
3: Vous avez les professions avec déplacement important. Donc c'est au-delà de 15 000 km par an. Donc là, vous allez avoir les taxis, les chauffeurs, les livreurs, etc. Ouais. Vous avez là les ouvriers ou les métiers avec port de charge plutôt lourde.
0: Ouais.
3: Donc, par exemple, vous avez les cuisiniers, les manutentionnaires, les métiers du bâtiment, voilà. Et en dernière catégorie, vous avez les artisans, les commerçants et les libéraux, parce que là, ça va demander souvent un questionnaire un peu plus poussé pour comprendre un petit peu justement la stabilité financière, dépendance à l'activité. Est-ce que si vous arrêtez de travailler, l'entreprise tourne toujours, le risque d'arrêt de travail et le caractère vraiment, ce que je disais, donc indispensable du dirigeant de l'entreprise.
0: Ah bah tiens, justement. À propos des dirigeants d'entreprise, on a fait un petit... Vous inquiétez pas, on va rentrer un petit peu plus dans le détail, hein, mais quand même, vous parliez des dirigeants d'entreprise. Nos patrons, tiens, ils sont assurés comment ?
4: Ils sont bien assurés, nos patrons.
0: Bon ben voilà, on passe. Non, je plaisante.
4: Non, Marie, en fait, on a deux types de patrons. On a ceux dont on entend parler le plus souvent, c'est quand même les petits patrons de PME, les TPME.
0: Et on ne peut pas dire qu'eux, ils n'ont pas quand même une charge importante sur eux.
4: Ouais. Et en fait, là-dessus, il faut distinguer plusieurs cas. Vous avez les patrons de TPME qui sont derrière leur ordinateur et qui vont voir des clients. Et puis, vous avez les artisans. Ce sont des patrons d'entreprise, les artisans.
0: Ah oui, ils ont plein de profils.
4: Les artisans, on les classe dans la catégorie de leur métier. Même s'ils sont chefs d'entreprise, vous voyez. Ouais. Bon, à part effectivement celui qui aurait monté une énorme boîte de plomberie, de menuiserie.

0: menuiserie et qui passerait son temps à chercher des clients et faire sa comptabilité.
1: C'est pas exactement la même chose.
0: Mais voilà, mais ça, on l'interroge, on va dans les détails.
1: Mais du coup, la taille de l'entreprise aussi, effectivement.
2: Il y a les patrons de plus de 10 salariés et de moins de 10 salariés. Enfin, en tout cas, chez nous, je sais qu'on les différencie comme ça. Je ne sais pas si c'est le cas dans tous les questionnaires, mais en tout cas, plus de 10 salariés, on estime qu'il met un peu moins la main à la pâte et qu'il est plus dans la comptabilité, etc.
1: Donc, il sera mieux traité au niveau de son assurance.
2: Exactement. Et donc aussi que si demain, il lui arrive quelque chose, l'entreprise peut continuer un petit peu à tourner. Moins de 10 salariés, on estime, en tout cas en assurance, qu'il est beaucoup plus indispensable, que l'entreprise dépend beaucoup plus de lui et aussi qu'il est un peu plus dans le technique. Donc potentiellement qu'il puisse être aussi plus impacté par sa activité physique, etc.
1: Ouais, mais alors moi, alors je digresse un peu par rapport aux éléments que vous m'aviez envoyés tous les deux, mais enfin, un patron d'une très grosse boîte qui a quand même une charge psychologique qui est quand même pas neutre, j'imagine que ça aussi, ça va pas forcément...
0: On va dire, on va parler des patrons des très, très, très grosses boîtes.
1: Ouais.
0: On va distinguer plusieurs choses. Le patron d'une très grosse boîte qui fait, qui a son conseil d'administration, qui est peut-être une boîte du CAC 40, lui, il est tarifé de façon tout à fait normale.
1: Ouais.
0: En revanche, si ce patron du CAC 40 dirige une société où, 6 mois dans l'année, il est en déplacement à l'étranger, dans des pays à risque,
1: ouais,
0: qu'il exerce
1: aussi, ouais,
0: des choses comme ça, ouais. Alors là, on parle plus du tout de la même chose.
1: Mais sur les risques sociaux qu'il peut y avoir dans une entreprise, par exemple, si c'est sur un secteur d'activité, quand bien même c'est une très grosse boîte qui licencie beaucoup, par exemple, est-ce que là, on peut prendre en compte l'aspect psychologique pour le patron aussi
2: Ils
1: de la boîte?
2: Ils vont pas aller autant dans le détail sur l'activité de la boîte. En revanche, si le patron a fait un burn-out il y a 6 mois, c'est violent.
1: On va en parler, ouais, des burn-out.
2: Et donc, il y a quand même, on va pas aller dans le détail à ce point-là de l'activité.
1: Ouais.
2: Il y a vraiment bureau ou activité physique ou passif médical.
1: Bon, on va rentrer dans le détail des professions qui sont dites à risque au-delà, effectivement, de ce cas spécifique des dirigeants d'entreprise. J'ai lu la liste. Les journalistes.
2: Ouais.
1: Je me suis sentie un peu visée. Après, je crois pas que la manière dont j'exerce mon métier aujourd'hui puisse être considérée comme un risque. Mais est-ce que, typiquement, sur ce cas précis, où on met, j'ai envie de dire, tout un tas de métiers à l'intérieur d'un métier dans le même panier, est-ce que ça, moi, je pourrais être supprimée au niveau de mon assurance?
0: On va prendre une grande règle pour les professions. Aucune profession n'est supprimée. Sauf si à l'intérieur même de cette profession, il y a des risques qui sont des risques physiques, des risques politiques ou des risques d'expatriation.
1: Ouais.
0: Voilà, en dehors de ces trois risques-là, et évidemment une surprime s'il y a un problème médical. Mais là, tout le monde est concerné.
1: Non, mais là, en l'occurrence, j'ai pris le cas spécifique des journalistes. Évidemment, les reporters de guerre qui sont hyper importants pour notre métier.
2: Il y a des questionnaires professionnels, vous allez devoir préciser dans un second temps en quoi consiste votre métier de journaliste.
0: Donc, okay. Marie, vous n'êtes pas...
1: Non, a priori, non.
0: Vous n'êtes pas en déplacement dans des pays un peu à risque.
1: A priori, non. Alors, l'exemple après, évidemment, donc là, j'ai pris l'exemple pour plaisanter des journalistes, mais enfin, le vrai bon exemple, les militaires, forces de sécurité. Là, pour le coup, on est sur des métiers qui, j'imagine...
2: Souvent, ils ont leur propre assurance, je sais pas si... qui les assure pour ce genre de prêt, parce que je sais, en tout cas, que nous, on n'arrive pas... On n'a pas forcément de solution.
1: Ah, c'est intéressant ça. Donc si c'est le cas de certains qui nous écoutent et qui nous regardent, donc dans les forces de sécurité, du côté des militaires, etc. Attention, il faut aller voir. Il y a une assurance spécifique pour ce type de métier.
0: Oui, absolument. Sauf que les assureurs alternatifs ont quand même amélioré leur sélection des profils militaires.
1: Ouais.
0: Aujourd'hui, on peut quand même avancer certaines professions. Par exemple, les gendarmes, les policiers qui sont sur la route, qui sortent de leur brigade, etc. Eux sont ont tout à fait un régime tout à fait normal. Maintenant, on va prendre les extrémités. Alors les extrémités, je me suis renseigné auprès de mes services. L'extrémité, c'est les forces spéciales.
1: Oui.
0: Bon, alors on n'en connaît pas forcément. Alors là, les forces spéciales, on a des exclusions sur les garanties complémentaires.
1: Mais ça, on le précise.
0: Normal.
1: C'est vrai,
0: mais c'est tout à fait normal. Mais ceci étant, les gens qui font ce métier sont au courant de ce type d'exclusion. Et puis vous avez les pilotes de chasse juste en dessous. Et puis par exemple les douaniers. Si vous n'êtes pas armé, vous êtes en profil normal. Par contre, si vous êtes un douanier armé, c'est autre chose.
1: Mais alors, juste, j'ai une question pour celles et ceux qui pourraient être concernés. Si, par exemple, dans un couple marié, il y en a un qui exerce une profession qui est quand même particulièrement risquée ou jugée risquée par l'assurance de prêt, est-ce qu'il est possible de n'assurer que l'autre profil? Est-ce que ce n'est pas la bonne solution pour...
0: C'est un petit peu la banque qui devra décider aussi. Ouais. Parce que si vous avez des revenus qui sont 90% madame, 10% monsieur, vous ne pouvez pas tout assurer sur la tête de monsieur.
1: Dans la même liste des professions considérées comme à risque, on passe quand même des forces spéciales aux politiques.
0: Absolument.
1: Alors oui, mais ouais. Alors, évidemment, ouais. Mais pas le même risque quand même.
0: C'est un risque juridique. C'est un risque spécial, les PPE. C'est-à-dire que c'est ce qu'on appelle les
2: politiquement exposés.
0: Les personnes politiques
1: et personnalités exposées. Ouais.
0: Voilà, exactement. Ce ne sont pas les services de sélection du risque qui sont concernés, en tout cas chez FISK. C'est le service juridique qui décide si on prend telle ou telle personnalité. Parce que dans les personnalités, vous avez les personnalités politiques, alors vous avez le président, premier ministre, vous avez les ministres, vous avez les sénateurs, vous avez les députés, puis vous avez leur famille, les enfants, etc. Et puis, vous avez également, je ne savais pas, je l'ai appris en préparant cette interview, les membres de direction d'une entreprise nationalisée. Voilà, ce sont des PPE. Absolument. Ah oui, tout à fait.
1: Mais du coup, ça élargit quand même.
0: Oui. Alors, les PPE, c'est simple. Soit on les prend, soit on les prend pas. Voilà.
1: D'accord. Donc, il n'y a pas de surprime. C'est soit vous l'avez, soit vous l'avez pas.
0: Il n'y a pas de surprise.
1: Non, et de surprime.
0: Oui, j'ai compris. Il n'y a ni surprime, ni surprise.
1: D'accord. OK. Mais donc, c'est quand même des cas spécifiques.
0: Oui, c'est quand même très spécifique. Hein.
1: Mais quand vous dites personnalité exposée, vous mettez les célébrités au même.
0: Non.
1: Dedans, non?
0: Non.
1: Les chanteurs à succès d'avoir un crédit, hein, mais
0: non, les chanteurs à succès ne sont pas
1: priori,
0: des PPE.
1: Ils prennent pas d'assurance chez FISK, c'est dommage.
0: Non, si, ah, bah, si.
2: On en a
0: mais ils sont pas PPE.
1: Ah oui, faut se fasse, tiens.
0: Faut savoir que dans les compagnies d'assurance, les PPE suivent un circuit très particulier. Il y a une très faible, il y a une minorité de gens qui sont au courant que le dossier est chez nous.
1: Ah bah oui, j'imagine quand même qu'il y a
0: forcément tout un circuit particulier.
1: D'anonyme. Sportif, professionnel et pratiquant. Pratiquant intensif. Donc vraiment oui, c'est pas le sportif qui va une fois par semaine à la salle de sport. On parle vraiment.
2: Non, oui. Et donc là aussi, ça fait professeur de ski alpin.
1: Ah oui, mais enfin là, c'est très spécifique.
2: Professeur de ski alpin, quoi. Ou quelqu'un qui pratique en montagne. Par exemple, nous, quasiment à chaque fois qu'on a des habitants du coin de montagne, on sait qu'il y a quand même ce gros risque. Tout de suite, on interroge tout de suite sur la pratique du sport.
1: Ouais.
2: Parce que selon le fait qu'ils aient ou pas un... Comment on appelle ça?
0: Un brevet.
2: Une licence. Un brevet ou une pratique qui dépasse tant d'heures, là on sait qu'ils vont être soit supprimés, soit exclus sur la pratique.
1: Ouais, alors c'est ce que je disais, c'est-à-dire que souvent dans la liste des métiers dont on va continuer à parler, il y a des cas où c'est même pas la question de la surprime, c'est carrément vous l'avez pas quoi, l'assurance, c'est quand même.
2: Ou alors on les exclut sur la pratique du sport.
1: Ils sont pas couverts, en gros, s'il y a un pépin dans l'exercice.
2: En cas de sinistre, sur l'exercice de la pratique sportive, pardon.
0: Après, il y a assez peu de professions, enfin de professionnels sportifs qu'on refuse en assurance.
2: Oui, oui.
0: Alors après le tarif est évidemment plus cher quand on est un cascadeur, quand on est un moniteur de plongée ou voilà un scaphandrier. Enfin,
1: oui, il y a quand même.
0: Il y a tout de même des
1: professions limites spécifiques et il y a tout, ouais. Dans tous les sports. Non, mais évidemment.
2: Il y a toujours des assureurs qui gèrent bien ce risque.
1: Ouais.
2: Et nous, avec nous, enfin en tout cas, nous, on sait très bien qui l'envoyait. On sait que par exemple, à FISK, ils sont plutôt bons là-dessus.
0: J'en profite parce que c'est bientôt l'été, là. Donc il y a des gens qui vont aller faire de la plongée. D'accord. Remplissez très très bien votre questionnaire de santé. Si vous faites de la plongée à moins de 40 mètres avec un brevet de niveau 1 accompagné, ce qui est la majorité des cas aujourd'hui, vous êtes assuré en tarif normal, il n'y a aucun problème, même un baptême de plongée, même si vous en faites un mois par an, vous êtes assuré de façon tout à fait normale.
1: Non, mais là, si on ne l'a pas spécifié, ça m'intéresse, mais là, si on ne l'a pas spécifié au moment de la souscription de l'assurance de prêt, qu'on faisait de temps en temps, mais genre on en a fait deux fois dans sa vie,
0: non,
2: alors
0: c'est
2: les
0: pas
2: questions
0: grave.
2: Vont être ciblées sur le...
0: Alors, ce n'est pas grave parce qu'en assurance, tout ce qui est dans les conditions générales, est de toute façon valable pour tout le monde. Et dans les conditions générales, vous avez stipulé plonger en dessous de 40 mètres, etc.
2: Donc
0: même
2: ouais.
0: si vous ne le déclarez pas, tout va très bien.
1: Bon, bah, déjà, voilà. c'est rassurant. Non pas que je sois une professionnelle à plonger, mais je pense qu'effectivement, l'été arrivant... Bon, le cas spécifique des expatriés. Là, évidemment, forcément, bah, ça dépend où on se trouve. C'est à peu près ça l'idée aussi.
2: Oui, ça va... Je commence, ça va juste dépendre du système de santé locale, du niveau de sécurité, bien sûr, et du contexte géopolitique. Clairement, France et Union Européenne, ça pose pas de problème.
1: Ça va, c'est pareil que partout.
2: Nous, je sais que chez Magnolia.fr, dès qu'on a des cas d'expats sur des zones un petit peu à risque, justement, on envoie d'ailleurs souvent à FISK.
1: Cadeau
2: Ouais, c'est vrai. Parce qu'ils sont plutôt bons là-dessus. Donc, Emmanuel, je vais te laisser... faire des précisions.
1: Mais en gros, c'est ça. Si je suis expat, comme disait Astrid, dans des pays sécures à l'échelle de l'Europe,
2: oui,
1: globalement, ça va.
2: Y a rien.
1: Après, là, par exemple, un expat à Dubaï, pas sûr que ce soit la même histoire.
0: Absolument. Il y a deux points importants en expatriation. Le premier point, c'est que ce sont les réassureurs qui sont en contact, eux, avec le Quai d'Orsay et l'État,
1: ouais.
0: et qui a accès à la liste des pays. Alors, par exemple, il y a 3 mois, Dubaï était, comme les Émirats arabes, comme l'Ukraine il y a 5 ans, etc., ouais. était tout à fait convenable et on prenait les expatriés. Aujourd'hui, on ne les prend plus.
2: Ah, vous ne les prenez plus ?
0: On ne les prend plus. Ah, Dubaï, les Émirats arabes, Ukraine, on ne les prend plus. C'est très important. Et puis, la deuxième chose qu'il faut savoir, Marie, c'est que on analyse un pays, pas seulement s'il y a un conflit, mais on l'analyse au niveau de sa sécurité alimentaire, sanitaire.
1: Sanitaire, ouais, je mets.
0: Voilà. Est-ce qu'on peut être, si on a un malaise dans un pays, est-ce qu'on peut être rapatrié en moins d'une heure, 2 heures, 3 heures? Est-ce qu'il y a des secours? Est-ce que. Voilà. Et il y a toute une analyse d'un pays. Et donc, on a une liste très précise avec des éventuelles surprimes pour les pays. C'est très précis.
1: Ah, un jour, il faudrait que vous me transmettiez cette liste, ça m'intéresse.
0: Oh, je ne sais pas.
1: Oh, bah si, quand même, pour savoir, en gros. Puis si ça peut...
0: Rien pour vos yeux, Marie.
1: Si ça peut inspirer les futurs expatriés à savoir où ils peuvent aller pour être le moins surprimé. On ne sait jamais. Bon, il nous reste que 3 minutes pour aborder. Alors, je vais mettre les deux ensemble, les maladies non objectivables et les burn-out.
2: Bah, c'est dedans,
1: si
2: d'ailleurs.
1: Ensemble, hein.
2: Ça va dedans.
1: Et c'est là où on va faire le lien entre les professions et aussi notre état de santé, finalement. C'est à peu près ça l'idée, de par l'exercice de ces professions.
2: Exactement, donc les maladies non objectivables, qu'est-ce que c'est? C'est finalement toutes les maladies dont le diagnostic est difficile à poser, qui est difficilement justement objectivé. On a du mal un peu à évaluer clairement le risque, etc. Donc c'est burn-out, dépression, les troubles anxieux, les lombalgies, donc sans cause objectivable, et les fatigues chroniques. En gros, c'est les cinq grosses pathologies qu'on retrouve dans les MNO. Donc c'est ce que je disais. Donc pourquoi c'est si difficilement assurable et pourquoi on prend autant de précautions? Parce que c'est très difficile à objectiver.
1: Parce que c'est très difficile aussi à anticiper, en fait.
2: Que le risque de rechute est très élevé quand on a eu des problèmes de dos une fois.
1: Je vous le confirme.
2: Voilà, ça revient. Ouais. Un burn-out ou quelqu'un qui a un peu un terrain dépressif, ça revient. Et ça génère surtout beaucoup d'arrêts de travail. Je crois que c'est d'ailleurs la plus grosse cause du sinistre en assurance.
1: Ouais.
2: Donc, qu'est-ce que ça provoque? Bah, souvent des exclusions. C'est-à-dire que...
1: Des exclusions.
2: Alors, en fait, ça va au-delà, c'est même des refus, parce que banques aujourd'hui ont fait rentrer les maladies non objectivables dans les critères d'équivalence de garantie. Donc, en fait, si la personne ne peut pas être assurée sur les MNO, le dossier va.
1: Non, mais ça veut dire que, admettons, il y a 10 ans, j'ai fait un burn-out.
2: Non, il y a 10 ans, voilà, mais ça va.
1: Alors, il y a 5 ans, j'ai pas choisi le bon délai.
2: Ça va dépendre aussi des assureurs.
1: Ouais, ouais, mais possiblement, si j'ai fait un burn-out ces 5 dernières années, dis-le, j'essaie de raccourcir le délai. On peut me dire, au moment où j'entame ma recherche d'assurance de prêt, bah, en fait, non, parce que vous risquez d'en faire.
2: Vous pouvez peut-être pas devoir parfois motiver votre burn-out, c'est-à-dire
1: pourquoi
2: vous avez fait un burn-out. Donc, est-ce que c'était un contexte social, par exemple d'entreprise, avec une entreprise qui s'est cassée la tronche et qui a viré tout le monde, etc. Ou est-ce que, en fait,
1: j'ai peut-être changé de boîte, voilà. Donc dans ces cas-là, voilà. Ou alors, est-ce que je suis toujours dans la même société?
2: Exactement ça. En fait, on va devoir un petit peu creuser justement. Donc, en fait, ça va être totalement subjectif. On se comprend, mais en tout cas, ça va être l'avis de quelqu'un qui va du médecin, un conseil qui va devoir décider.
0: C'est aussi pour ça que dans les compagnies, vous avez des médecins et des référents qui étudient votre situation, à savoir si vous faites une dépression, si vous avez fait une dépression parce que vous avez perdu un enfant, vous n'êtes pas dans la même situation que lorsque vous en avez marre de votre boulot.
1: Évidemment.
0: D'accord. Et donc ça, c'est une analyse très fine qu'il y a dans les compagnies. C'est très important, ça.
1: Évidemment. Évidemment. Bien qu'on... Bah, évidemment, après, bon, je dis évidemment, mais le fait est qu'il ne s'agit pas c'est de pointer du doigt les raisons pour lesquelles on est mal à un moment donné. Bref, juste rapidement, parce qu'il nous reste 40 secondes, je vais le faire toute seule. Les professions, ou alors vous le faites, mais très vite, les professions justement qui inquiètent particulièrement sur les risques de burn-out, est-ce que l'un de vous deux veut s'y coller ou j'y vais ?
0: Oui, alors malheureusement, on fait un petit focus en ce moment sur la profession des enseignants.
1: Évidemment, là aussi.
0: Qui est tout à fait touchée, la profession des métiers du soin, de l'accompagnement.
1: Et dedans, on met à la fois tout le personnel médical, mais aussi social, hein, attention.
0: Oui, absolument, absolument.
2: Et puis, les plus utiles, en fait.
1: Ouais.
0: Et puis, nous, on a un petit focus chez nous particulier, je voulais en parler, c'est les routiers, finalement.
1: Ah oui ?
0: Oui, oui, absolument, les routiers, c'est une nouveauté.
1: Ah bah ouais, mais c'est pas si étonnant que ça.
0: Voilà,
1: c'est quand même pas...
0: voilà.
1: Et puis il y a les professions médiatiques aussi, vous dites.
2: Ou sous pression. Ouais,
1: c'est boucler la boucle. Sous pression.
0: Sous pression, Marc.
1: C'est surtout quoi les professions médiatiques sous pression?
0: Écoutez,
2: les lobbyistes,
0: c'est tous ces gens.
1: C'est ces gens qui couvrent
0: des conflits, par exemple. Voilà.
1: Merci à tous les deux. C'était intéressant, franchement, de voir cet angle-là. Et j'attends la liste des pays où on n'est pas surprimé, quand même. Ça m'intéresse. Merci à Emmanuel Provost, le directeur général d'Afiesca Patrimoine, et à Astrid Cousin, la porte-parole de Magnolia.fr. Merci à notre duo de choc de l'assurance de prêt qui reviendra très bientôt, évidemment, sur l'antenne de BFM Business dans les experts de l'IMO tous les jours à l'heure de votre déjeuner.
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5: Bonjour à tous, ravi de vous retrouver pour cette nouvelle émission BFM Entreprise, l'émission qui plonge au cœur des boîtes tout au long de la semaine. Vous le savez, le lundi on parle de leadership, le mardi de outils RH, le mercredi de croissance et le jeudi de transmission. On suit la vie de l'entreprise tout au long de la semaine. Aujourd'hui on parle de croissance, quoique aussi un peu de transmission. C'est une histoire de parcours d'entrepreneur avec vous, messieurs, qu'on va compter. Alain Manoukian, fondateur de Croissance et Coaching, bonjour. Vous êtes aussi auteur de ce livre, c'est le deuxième, Le leadership de soi pour Sapiens en quête de sens. Face à vous, Guillaume Gentil, dirigeant de Cispertech. Bonjour Guillaume.
6: Bonjour.
5: Ravi de vous retrouver tous les deux. BFM Entreprise, on parle de croissance. C'est parti.
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5: Avant de m'intéresser à cette entreprise Cispertech, j'aimerais qu'on vous présente un peu, Alain Manoukian, votre parcours et c'est quoi croissance et coaching ?
6: Croissance et Coaching est une entreprise que j'ai créée relativement tôt, dans les années 2000, dans le domaine du coaching, pour accompagner le développement de la croissance des entreprises, que ce soit PME, PMI, voire certains grands comptes, par la conduite du changement. Et c'est une entreprise qui a grandi depuis 25 ans. D'une certaine façon, je suis un des premiers coachs de France à m'être lancé sur le secteur dans les années 2000. On en parlait très, très peu. Après un parcours managérial pendant 25 ans dans les nouvelles technologies, ingénieur de formation, et j'ai décidé, comme un certain nombre de personnes à 45 ans, de basculer.
5: On va voir, évidemment, l'exemple de ce parcours de Guillaume, mais j'imagine qu'en 25 ans, le coaching, l'accompagnement des entrepreneurs, il a dû se transformer.
6: Il s'est transformé par la position du PDG, du patron lui-même, qui était encore dans les années 80-2000 de manière relativement verticale, dans une approche descendante sur laquelle il y avait très peu d'intelligence collective. On parlait très peu aussi d'intelligence émotionnelle. Et les patrons, et notamment la nouvelle génération, dont Guillaume fait partie par rapport effectivement à ce que j'ai pu voir, et sont beaucoup plus ouverts à ces approches-là. Donc il y a eu une transformation nette des entreprises à ce niveau.
5: Combien de managers et de patrons vous avez accompagnés en 25 ans ?
6: Alors, mon parcours a été aussi particulier puisque dans les années 2013-14-15, nous avons créé le premier acteur mondial du coaching à distance avec Move One, qui a été une forme de révolution puisqu'on pensait que le coaching pouvait se faire éventuellement essentiellement en présentiel.
5: Ouais.
6: Et on accompagnait 12 000 managers dans le monde avec plus de 100 personnes, on est monté à 100 personnes, et pratiquement 75% du CAC 40 qui nous demandait 50, 100, 200 coaching, accompagnement partout dans le monde, puisqu'on avait 500 coachs qui étaient répartis dans le monde. Donc on a une réelle expérience et recul sur cette approche-là, avec plus de, en tout, 13 000 managers qu'on a pu accompagner.
5: Alors, vous nous direz tout à l'heure ce qu'il y a dans votre livre. On en reparlera du leadership de soi et de votre méthode. L'un de vos dossiers, donc, depuis plusieurs années, c'est l'accompagnement de Guillaume Gentil. Vous êtes non pas PDG, vous m'avez dit qu'on ne disait plus PDG aujourd'hui. Vous êtes dirigeant de Cispertech, l'entreprise que nous présentons aujourd'hui, basée à Saint-Cloud. C'est un éditeur de logiciels indépendants. Expliquez-nous un petit peu l'activité de Cispertech.
7: Alors, effectivement, nous sommes éditeurs de logiciels basés en France, à Saint-Cloud, environ 70 personnes. Et nous avons deux axes de travail qui sont assez différents. D'une part, autour des grands systèmes IBM, donc des gros ordinateurs IBM qui sont finalement le squelette de l'infrastructure informatique des grands groupes, des grands donneurs d'ordre comme les banques, les gouvernements, les compagnies aériennes. Et en fait, nous aidons à ouvrir ces applicatifs historiques qui sont sur ces gros ordinateurs sur le monde du web. Donc en deux mots, on permet d'y accéder depuis n'importe quel terminal, un smartphone ou un PC portable, à ces applicatifs cœur de métier des grands donneurs d'ordre. Donc ça, c'est un de nos sujets.
5: Oui.
7: Et on a un autre sujet qui est la connaissance des contreparties. Et là, on va agréger des données légales et financières qui vont être utilisées ensuite, qui vont être transformées, dans lesquelles on va mettre de la valeur ajoutée, et qui vont être ensuite injectées dans les applicatifs métiers de nos clients bancaires. Donc sur ce deuxième sujet, effectivement, on va apporter comme bénéfice à nos clients, à la fois évidemment de systématiser leur processus, de réduire les coûts importants hein, de connaissance des contreparties, les coûts réglementaires, grâce à cette automatisation des processus. Et puis enfin, on va faire baisser les coûts de la donnée, qui est aussi un autre grand sujet pour les banques, les établissements financiers.
5: Ce que j'aimerais savoir, c'est comment vous êtes venu à cette aventure Cispertech. Vous étiez salarié dans une autre vie.
7: Alors effectivement, je suis passé par l'automobile, puis les télécoms, en l'occurrence chez SFR, maison que vous connaissez bien ici. Et à un moment donné, je ne me suis plus retrouvé finalement dans le métier, dans mon quotidien, dans la mesure où plusieurs fois, on a eu des virages à 90, voire 180 degrés. Et finalement, j'avais l'impression d'être un peu passif dans un environnement qui m'orientait vers une direction ou une autre. Et donc, j'ai eu envie d'entreprendre et j'ai cherché une entreprise à créer. Et puis, finalement, je me suis plutôt orienté vers la reprise d'entreprise. Et la reprise d'entreprise, non pas en achetant une entreprise, mais en m'associant avec les fondateurs. Et effectivement, j'ai trouvé Cispertech. Alors, j'ai vu à peu près 150 entreprises, rencontré une quarantaine de dirigeants. Et puis, in fine, j'avais le choix entre deux entreprises et j'ai choisi Cispertech. Pourquoi ? Parce que Cispertech avait en fait des dirigeants qui avaient créé une société avec une très forte valeur ajoutée technique. Une société basée sur l'abonnement, ce qui est maintenant à la mode, mais qui l'était moins à l'époque.
5: C'est vrai.
7: Mais venant des télécoms, j'avais cette culture de l'abonnement, pardon. Et donc, on s'est retrouvé sur un projet de croissance, un projet de développement de l'entreprise, ce que nous avons fait ensemble pendant 7 ou 8 ans. Et puis ensuite, ils sont partis à la retraite parce qu'ils avaient à peu près une soixantaine d'années.
5: Oui, c'est ça. C'était 4 membres du COMEX qui avaient créé l'entreprise dans les années 80 et qui finalement vous avez accompagné dans et cette transmission et finalement la modernisation de l'entreprise. Ça s'est fait comme ça en parallèle.
7: Tout à fait. Et évidemment, pour arriver à les séduire quelque part pour rentrer dans l'entreprise, eh bien, j'ai accepté un certain nombre de choses que j'aurais pas acceptées au début de ma recherche, mais qui finalement étaient nécessaires. C'est celle de ne pas avoir de visibilité sur la suite. C'est-à-dire qu'on s'est retrouvé sur une croissance. Et ensuite, la croissance a fait que finalement, j'ai pu reprendre progressivement l'entreprise. En revanche, le point sur lequel j'ai été très strict dès le départ, c'est de pouvoir rentrer dans le capital. Parce qu'une fois qu'on est dans le capital d'une société en croissance, en fait, la création de valeur permet de monter dans le capital.
5: C'est intéressant parce qu'on a l'impression que vous avez fait ça de façon très naturelle, alors que quand même, passer du salariat à la reprise d'entreprise, à justement une modernisation de cette boîte, avoir une stratégie en tête, tout ça, ça ne se fait pas comme ça, Alain.
6: Ça ne s'improvise pas, effectivement. Et je connais Guillaume depuis pratiquement 15 ans et on a accompagné, par mon intermédiaire et par sa capacité d'ouverture, l'entreprise à s'ouvrir de plus en plus. Et vous avez dit une fois, je pense qu'un de vos intervenants a dit qu'un dirigeant ne devait jamais être seul. Et c'est le propre même de notre métier aujourd'hui, dans le cadre de croissance et coaching, d'accompagner les chefs d'entreprise et les dirigeants à avoir cet espace de recul, de lever la tête pour respirer, un espace de présence et de temps dans lequel le dirigeant peut poser un certain nombre de choses pour prendre recul sur sa vision, sur sa stratégie, sur l'alignement du COMEX, sur un certain nombre de points qui sont essentiels et qui bloquent l'entreprise.
5: À quel moment de l'aventure vous vous êtes rejoint, justement? Est-ce que c'est au moment de la reprise ou c'est un peu plus tard quand vous vous êtes rendu compte que cette stratégie, la façon de penser, ce recul dont vous aviez besoin, il fallait que ce soit incarné par quelqu'un d'autre?
7: Alors, en fait, ça a été bien avant. Ça a été chez SFR. J'ai rencontré Alain à un moment donné où je prenais un poste avec des responsabilités N+2, ce qui était nouveau pour moi. Et Alain m'a accompagné. Alors, j'étais à l'époque à Nantes et j'étais directeur régional de la région Ouest. Et Alain m'a accompagné pour prendre ce job. Et si j'avais à résumer la valeur ajoutée du coaching, je dirais le coaching permet de passer des caps. En fait, et on va voir que ça a été le cas à plusieurs reprises. Donc là, c'était simplement un passage de management N+1 à N+2. Ensuite, dans la recherche, Alain m'a accompagné aussi. Et d'avoir quelque part un vis-à-vis, un tiers avec lequel on peut discuter, préparer aussi, ça a été très important. Après la reprise, je suis arrivé dans un terrain un petit peu miné. Parce que les dirigeants, même s'ils avaient choisi de me faire venir, en fait, n'avaient pas envie de bouger, n'avaient pas envie de changer quoi que ce soit. Et donc là, on a travaillé avec Alain sur comment arriver à faire bouger les choses. Et une des solutions qu'on a trouvées, par exemple, ça a été finalement d'aller trouver des périmètres nouveaux où j'allais pouvoir m'exprimer et avoir de la reconnaissance. Parce que le développement commercial, c'était évidemment la qualité de leurs produits. Chaque chose était liée à la qualité de l'entreprise, et ce qui était en partie vrai, bien sûr. Mais donc, on a été chercher des périmètres à l'extérieur, rachat de petites entreprises connexes à notre activité. Mmh. Et puis, on a trouvé voilà, différents sujets. L'international aussi, j'ai pris la responsabilité de l'international, et on a développé l'international, voilà, sur lequel j'avais ma légitimité, et donc j'ai pu faire ma place comme ça.
5: C'est quoi les questions qu'on se pose à ce moment-là, Alain? Parce qu'évidemment, le patron, il a quand même les mains dans le cambouis. Il faut comprendre le business, il faut le faire tourner, il faut avoir de la croissance, qui n'est pas forcément une chose qui va avec la reprise d'entreprise. C'est quand même des périodes qui sont difficiles dans la vie d'une entreprise. Quelles questions on se pose à ce moment-là? Est-ce qu'on parle plutôt du financement, justement? Est-ce qu'on se penche plutôt sur la gouvernance? Qu'est-ce qui est le prioritaire?
6: Tout dépend à quel moment, effectivement, on peut se les poser. Lorsque Guillaume est rentré dans l'entreprise, la question, c'est, alors qu'il avait été accepté et que les associés acceptaient le principe qu'ils viennent, c'était comment je prends ma place à l'intérieur de ces personnes. Guillaume avait à peu près 45 ans à l'époque, les personnes avaient 60 ans. Il y a une petite différence de génération et les quatre personnes se connaissaient depuis les années 80. C'est arrivé à trouver sa place, effectivement, dans l'organisation pour avoir sa vraie valeur ajoutée, sans trop déranger, mine de rien, parce qu'effectivement, ils avaient leur personnalité des années 80, relativement descendante, mais à la fois en s'imposant, ni paillasson, ni hérisson, hein, comme on dit, pour arriver... Et ensuite, lorsque il a été seul aux commandes, qu'il a repris effectivement son rôle, c'est accompagné dans ses missions stratégiques, de vision, de culture, de valeur, aussi bien, non pas sur le pourquoi, mais le pourquoi, le sens, le why, il le savait, mais c'est qu'est-ce que je vais faire demain. Et puis, des moments où on a des sentiments, effectivement, de doute, ça fait partie, effectivement, des espaces que l'on pose et que l'on vient, effectivement, rechercher sur les décisions à prendre, des personnes à embaucher, voire à licencier, des évolutions stratégique à chaque fois, ou des cultures managériales, ou l'évolution, le changement avec une approche d'intelligence collective à mettre, alors que les personnes étaient plutôt, pas au fond de la classe, mais effectivement, il fallait les mettre dans une dynamique collective. Ce sont ces vraies questions qui se posent de manière systématique.
5: Vous avez embauché aussi?
7: Bien sûr, bien sûr. L'entreprise est passée d'une vingtaine de salariés à 70. Le chiffre d'affaires de 4,5 millions à 15 millions. Et le résultat a été multiplié par 10. Donc, effectivement, on a développé ensemble, avec l'équipe fondatrice, hein, qui a été importante, et ensuite, avec une équipe de reprise, qui ont été les cadres. Et ça, c'est un point très important, c'est qu'en fait, tout ça n'aurait pas été possible sans une équipe d'une dizaine de cadres qui ont vraiment l'ownership des sujets. Et moi, et c'est d'ailleurs quelque chose qu'on a pas mal travaillé avec Alain, hein, je suis plutôt le coach de l'équipe que le joueur sur le terrain. Et finalement, c'est peut-être une des choses aussi qu'il faut retenir, c'est qu'il faut aller chercher les meilleurs en termes de conseils, comme un coach par exemple, mais il faut aussi aller chercher les meilleurs en termes de collaborateurs, en l'occurrence de managers, pour finalement avoir la capacité à croître. Si on est uniquement soi-même au centre du jeu, on est par nécessité limité.
5: Alain.
6: Oui, justement, c'est un point excessivement important dans l'évolution de la culture managériale des organisations. Le responsable, bien sûr, il donne le là, mais l'équipe a son poids. Et c'est la raison pour laquelle, effectivement, que ce soit chez toi, Guillaume, où tu as fait accompagner énormément de cadres managers, et je prends référence à Mouvoine, où on a développé cette entreprise jusqu'à 100 personnes pour atteindre 10 millions d'euros de chiffre d'affaires dans un laps de temps de 5 ans, en parallèle de croissance et coaching, où on a fait accompagner quasiment la majorité des cadres et des managers. Et l'accompagnement permet effectivement de créer un espace de présence effectivement et de responsabilité et d'autonomie de chacun des cadres qui sont effectivement au COMEX et qui sont même en dessous. Il faut arriver à les faire grandir. Et c'est ça un peu le rôle d'un manager et d'un dirigeant, c'est laisser l'espace. On ne peut pas motiver les gens comme ça en leur disant, on leur donne une injection. On ne peut que créer un consultant qui l'a dit, effectivement, créer les conditions pour faire en sorte que les choses se passent bien.
5: Ce que j'entends quand vous racontez cette aventure, c'est aussi que ça a permis de prendre le temps. Prendre le temps des bonnes décisions, prendre le temps à l'équipe qui était en place de partir, de vous accepter, puis de partir et de passer la main. Les bonnes décisions. J'imagine que quand on reprend une entreprise, on a envie de tout faire en même temps. On voudrait que le business marche, qu'elle croît vite, qu'on ait plus de salariés, que les idées se mettent en place. Mais on a l'impression que vous avez laissé le temps au temps, en réalité, Guillaume.
7: Tout à fait. Je pense que c'est une des clés de succès, c'est d'avoir en tête là où on veut aller. Et ça, je l'avais clairement en tête dès le départ, mais d'être prêt à y aller par des voies détournées. Et donc, à des moments, d'être patient. Et c'est vrai qu'à ce moment-là, de pouvoir parler avec un coach comme Alain et de pouvoir finalement mettre en perspective les choses, ça permet de faire descendre la pression. Ça permet aussi de préparer les grands moments, les grandes échéances où il faut arriver à faire passer un message ou à faire passer une décision. Et comme ça, on arrive pas à pas à l'objectif.
5: Bon, ce qui donne envie de savoir à quoi ressemble l'entreprise aujourd'hui. Voilà, vous l'avez dit, 70 salariés, effectivement. Les objectifs de croissance sont atteints. Maintenant, c'est quoi les projets ?
7: C'est quoi les projets ? Alors, effectivement, lorsque nous avons repris l'entreprise avec les cadres, il y a maintenant 4 ans, assez vite, on s'est aperçu que nos deux activités étaient finalement de plus en plus disjointes. Et donc, on a filialisé les deux activités afin de leur permettre finalement d'être plus focus, d'une part, et d'autre part, de pouvoir croître plus rapidement, potentiellement avec des acquisitions ou avec des adossements. Et c'est quelque chose qui est devenu nécessaire. En outre, d'avoir des gens dédiés, ça leur permet d'avoir une feuille de route plus claire. Et donc voilà, le projet pour l'instant, c'est de continuer à se développer, mais cette fois de manière autonome, avec des fonctions support au niveau groupe, mais avec un business logiciel autonome.
5: On est aussi dans un secteur qui se transforme à une vitesse folle. L'arrivée de l'intelligence artificielle bouscule toutes les entreprises, mais j'imagine que la vôtre est au cœur de ce sujet-là. Comment on envisage l'avenir, justement, la stratégie des 10 prochaines années, quand on ne sait pas à quoi va ressembler l'économie dans ne serait-ce que 5 ans ? Est-ce qu'on continue à se faire accompagner ? Comment on pense, justement, l'avenir ?
7: En fait, c'est comme avant un grand match. Hein. On va jouer sur les talents et jouer sur l'équipe. C'est-à-dire que prévoir l'avenir, personne ne peut. En revanche, se dire qu'il faut qu'on soit au top chacun, Ça, c'est une chose. Qu'on soit au top collectivement, c'est-à-dire qu'on ait un système de fonctionnement, une ingénierie logicielle qui soit extrêmement bien huilée, de manière à pouvoir réagir très vite. Et effectivement, c'est des choses que nous avons mis en place, c'est des choses qui fonctionnent. On a par exemple lancé début mai un service qui s'appelle IBAN Watch, qui permet de vérifier les IBAN. Et c'est quelque chose qu'on a vendu en quelques semaines à plus d'une quinzaine d'établissements financiers, alors que 4 mois avant, on n'avait pas idée du service qui allait être mis en œuvre.
5: Ça va beaucoup plus vite aujourd'hui dans votre secteur. C'est ça la difficulté aussi. Du coup, l'accompagnement, il en est où ? Il continue et finalement, le chef d'entreprise que vous êtes doit se faire accompagner au fil de l'eau en permanence, Alain ?
6: Régulièrement, c'est bien. Il y a eu des périodes assez denses et des périodes beaucoup plus éloignées, mais d'avoir effectivement avec Guillaume, il m'appelle tous les 3 mois, 6 mois par rapport à des points qui sont des points structurants sur lesquels il doit avancer, et d'avoir cet espace de recul est vraiment bien a priori pour maintenir un cap. Je pense que un dirigeant se doit d'être accompagné. En fait, c'est quelque chose absolument indispensable que très peu de dirigeants font aujourd'hui. Il y a que, à mon avis, je sais que j'ai estimé 1 ou 2% de dirigeants qui le font.
5: Oui.
6: Il y a toujours une raison pour laquelle ils ne le font pas. Souvent, c'est l'ego ou c'est un modèle de tout savoir tout sur tout qui justifie le fait, effectivement, qu'on n'y aille pas parce qu'on pense tout savoir. Et notamment, la jeune génération, entre guillemets, qui arrive là sur le marché aussi, comprend que, entre guillemets, les soft skills ou la capacité de se faire accompagner est absolument indispensable. Le monde est incertain, complexe, on le sait, et qui sait ce que sera l'avenir. Donc, ça fait partie, effectivement, des points que je recommande, au même titre que d'avoir un avocat ou des experts.
5: Un avocat, un expert comptable, effectivement, dit souvent dans cette émission, c'est obligatoire.
6: C'est obligatoire.
5: On vous le dit sur ce plateau, ne restez pas seul, ne gardez pas cet ego, vous n'êtes pas capable de tout faire. Il y a des gens dont c'est le métier, c'est très clair. On va passer au conseil de l'expert.
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5: Qu'est-ce que vous auriez, avec le recul, qu'est-ce que vous feriez différemment si vous repassiez par certaines étapes, Guillaume ?
7: Alors, il y a une grosse prise de risque dans la reprise d'entreprise, parce que finalement, comme disait un conseil, en fait, on va sauter en parachute avec ses associés qu'on ne connaît pas ou peu. Différemment, je ne sais pas si je le ferais différemment, mais j'accentuerais peut-être encore cet aspect coaching pour arriver finalement à débloquer certaines choses qui sont des limitations personnelles. On en parlait tout à l'heure en buvant un café avec Alain. La limite finalement de développement d'une entreprise, c'est beaucoup les limites du dirigeant. Si le dirigeant ne sait pas faire certaines choses, ça va de fait limiter l'entreprise. Voilà. Et le coaching, c'est vraiment ça qui permet d'aller au-delà, de dépasser des limites qu'on avait et qu'on ne savait pas qu'on pouvait finalement franchir. Voilà. Donc ça c'est vraiment le point clé.
5: Souvent dans cette émission, les patrons me disent que l'un de leurs regrets, c'est un mauvais recrutement à un moment, un recrutement stratégique qui n'a pas fonctionné, auquel ils ont dû mettre fin à un moment. Est-ce que vous avez vécu aussi cette situation du bon bah voilà, là j'ai pas mis la bonne personne au bon poste, ça arrive à tout patron.
7: Bien sûr. Un des rôles principaux du patron, c'est de mettre chaque personne à la bonne place. Et on est sur des métiers extrêmement techniques. Et donc, il nous arrive de recruter des gens pour un poste et de s'apercevoir que finalement, ils seraient plus performants et plus à l'aise dans un autre poste. Voilà. C'est clé. Mais effectivement, des recrutements qui n'ont pas fonctionné, voilà, j'en ai plein en tête, malheureusement ou heureusement, parce qu'après, on progresse aussi au fil du temps. Mais de fait, oui, bien sûr.
5: Est-ce que ce sera le défi de demain dans le coaching, l'accompagnement ? Je ne sais pas ce que vous dites dans ce livre, le leadership de soi et comment finalement on passe toutes ces étapes, Alain Manoukian, mais est-ce que le recrutement, le changement des profils, le choix des gens dont on s'entoure, ce sera stratégique ?
6: C'est essentiel pour moi, effectivement. C'est l'approche, la raison d'être de ce livre, c'est justement investiguer la partie intérieure de soi qui est relativement peu regardée, non pas avec un psychologue ni avec un conseil, mais avec une personne qui va effectivement décrypter. Parce que la croissance d'une entreprise passe par la maturité du dirigeant. Et quand on dit ça, on dit, je suis mature, mais en fait, non. Parce qu'on évoquait effectivement des points que nous, on appelle le modèle soi fort avec son ego et son environnement. Si on ne laisse pas d'espace, si on ne comprend pas qu'il faut lâcher un petit peu la prise à des moments donnés, ben c'est essentiel. Et c'est pour ça qu'avec l'arrivée de l'IA, avec l'arrivée de la technique, du savoir, ce qui va rester, c'est les compétences comportementales. C'est la façon de faire, c'est la façon d'être, c'est l'humain. Et c'est l'humain, lui, il est essentiel. C'est ça qu'on regarde quand on fait un recrutement. Mm-hmm. On regarde, certes, la compétence, ce qu'on appelle les hard skills, mais on va regarder les soft skills et la capacité, effectivement, à se mettre en relation. Et j'aime bien le discours de Florent Menegaux, qui est le patron de Michelin, qui a dit lui-même, je me suis fait tout le temps accompagner. Il dit, finalement, dans une relation, on est trois. Il faut qu'il y ait trois OK. Il y a moi, il faut que je sois OK avec ce que je suis et avec l'environnement. Il y a l'autre, et puis il y a la situation. Et si les trois OK ne sont pas alignés, ça ne matche pas. Et là, c'est la relation humaine.
5: On est dans une période où ce que vous avez fait va devoir se répéter. Le nombre d'entreprises à reprendre, ce sont des centaines de milliers d'entreprises d'ici 2030, d'ici moins de 5 ans, les patrons partent à la retraite, comme
6: c'est
5: dans ce cas de figure.
6: M'intéresse énormément.
5: C'est un énorme sujet. Vous allez avoir beaucoup de travail à l'heure
6: de travail, aussi bien vis-à-vis du cédant. Vous savez qu'il faut entre 5 et 10 ans pour qu'un cédant puisse effectivement lâcher son entreprise psychologiquement. Et s'il n'a pas le projet après, il ne le cédera pas. Et ensuite, il faut qu'il se mette en dynamique. Et pour le repreneur, pour faire en sorte de développer. Donc il y a un vrai travail au-delà des 500 000 qui sont dits par le ministre, mais il y a un vrai potentiel, effectivement, pour les ETI, les PME régional et provincial et territorial dans lequel on intervient.
5: Mais ça donne envie, votre parcours. Mais c'est vrai que, est-ce que vous pensez pour autant que tout le monde peut reprendre une entreprise? Tout le monde peut passer par les étapes par lesquelles vous êtes passé ces 10 dernières années?
7: Je sais pas. En tout cas, il faut accepter la prise de risque. Ça, c'est une chose qui est certaine. Il faut avoir une appétence au risque. Et quand on a ouvert le capital au cadre, en fait, on s'est aperçu que tout le monde n'avait pas une appétence au risque et n'avait pas forcément envie d'investir dans l'entreprise. Pour autant, c'était d'excellents managers, d'excellents collaborateurs.
5: Oui,
7: donc déjà, il faut avoir cette fibre-là. Ensuite, il est capital d'être bien accompagné, c'est-à-dire de savoir qu'on ne saura pas tout faire, en externe, avec les conseils qu'on évoquait tout à l'heure, et en interne, d'accepter de laisser monter des gens qui vont avoir l'ownership sur des sujets et qui vont pouvoir finalement porter l'entreprise et que le dirigeant ne soit pas le seul à la porter.
5: Les gens de confiance et identifier ces profils-là plus possible.
7: Le point de confiance est clé parce qu'on va gagner énormément de temps si on est en confiance avec ses collaborateurs. Parce qu'à ce moment-là, les collaborateurs vont être plus créatifs, vont aller plus loin et soi-même, on va être moins dans le contrôle, l'impulsion et donc l'entreprise va s'en trouver beaucoup plus forte.
6: Bon, avec un corollaire d'oser prendre sa place aussi. C'est effectivement la raison d'être collectif.
5: Ça, faut que quelqu'un nous le dise, non?
6: Voilà.
5: C'est mieux, hein. Faut que quelqu'un nous le dise, d'extérieur.
6: Et se le dire à soi-même, c'est ça en fait l'idée, c'est oser prendre sa place dans sa vie professionnelle et personnelle.
5: Des entreprises, il y en a plein à reprendre. À partir du moment où vous avez pris cette décision, faites-vous accompagner immédiatement, voire presque même avant, quand vous avez envie de changer de vie professionnelle. Merci messieurs d'être venus dans cette émission, de nous avoir parlé de cette collaboration. Alain Manoukian, fondateur de Croissance et Coaching, auteur de ce livre, Le Leadership de Soi. Guillaume Gentil, dirigeant de Cispertech. Merci d'être venu dans BFM Entreprise. Émission à retrouver à 12h30 et sur notre appli et notre site. Bonne journée sur BFM Business.
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5: Bonjour à tous et bon réveil, il est 5h59 sur BFM Business et sur RMC Live, c'est la matinale de l'économie qui commence, on est ensemble et en direct jusqu'à 9h. Hier à CAPPME, on a beaucoup parlé du gel du barème des exonérations de cotisations patronales, plus de 2 milliards d'euros sont en jeu, le patronat est vent debout, inquiet de l'alourdissement du coût du travail, il n'y a pas de débat là-dessus, surtout sur BFM Business. Sauf que ce matin, on apprend que le déficit de la sécurité sociale va déraper sévèrement avec le conflit au Moyen-Orient. Les échos annoncent une révision de 4 milliards d'euros, on est au-delà des 23 milliards.
1: milliards. Du coup, on comprend mieux le rabot pour amortir le choc sur les finances publiques. Merci les entreprises, encore une fois. Ça fait pas de mal de se le redire. La Cour des comptes exhorte-t-elle le gouvernement à agir de manière systémique, équilibrer les retraites, tailler dans certaines niches, mais aussi s'attaquer aux dépenses de santé. En gros, un programme présidentiel. Sécurité sociale, moins de prestations ou plus de cotisations. Est-ce qu'il va falloir choisir? Ça sera notre débat à 7h10. Alors pour l'instant, on a choisi, on ne touche pas aux dépenses. Le traitement anti-obésité type Mounjaro ou Wegovy sera remboursé en partie en France à partir de cet été. On vous donnera tous les critères dans le journal. Ne plus avoir faim, un game changer pour la restauration, l'agroalimentaire, la distribution. On en parlera avec Sébastien Abyss, notre expert agroalimentaire qui nous rejoindra à 7h20. Good Morning Business, c'est aussi l'actualité avec Léo Dumas. Bonjour Léo.
8: Bonjour Laure, bonjour à tous.
1: Les titres de ce matin.
8: Cyril Bolloré s'attaque à Emmanuel Macron pendant l'AG de son groupe hier. On l'entendra. Daniel Kretinsky, lui, défend le bilan du président. Et puis Hong Kong dépasse la Suisse en matière de gestion de fortune.
1: En 2025, les services du médiateur de l'entreprise ont augmenté de 10%. Est-ce que c'est une bonne nouvelle? Ça veut dire que les PME utilisent la médiation à des entreprises. Dans 70% des cas, c'est plutôt positif. On en sort avec une vraie médiation. Ou est-ce que c'est une mauvaise nouvelle parce que les PME ont de plus en plus de difficultés? On en parlera avec Pierre Pellouzet. C'est notre invité à 7h45. Le médiateur des entreprises nous dira aussi quelle analyse il fait de l'impact de la crise au Moyen-Orient sur les finances des PME. Good Morning Business, c'est parti.
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1: La guerre au Moyen-Orient creuse le trou de la sécu.
8: C'est la Cour des comptes qui alerte à nouveau. Elle s'attend à au moins 3 milliards d'euros de déficit en plus des 19,5 déjà prévus. Et l'estimation que Bercy va donner aujourd'hui s'annonce encore pire que ça, selon les échos. Alors les sages exhortent le gouvernement à agir sur les retraites, sur certaines niches et sur les dépenses de santé, Caroline Morisseau.
9: Parmi les pistes évoquées, élargir les franchises, la fraction de dépenses qui n'est remboursée ni par la Sécu ni par les mutuelles, à des actes qui ne sont pas concernés aujourd'hui, chirurgien dentiste ou sage-femme. Selon la Cour des comptes, cela pourrait rapporter 600 millions d'euros, mais le sujet est explosif. Les deux derniers gouvernements avaient tenté de doubler le plafond des franchises, mais ils ont dû faire marche arrière face aux oppositions. Pour récupérer plus facilement les franchises impayées, les sages suggèrent par ailleurs de mettre en place une procédure de recouvrement sous contrainte. Autrement dit, aller chercher directement l'argent sur les comptes bancaires des assurés. Dans le viseur, enfin, le transport des patients pour faire baisser la facture qui s'élève à plus de 6 milliards d'euros par an. La Cour des comptes considère qu'il faut réduire les motifs de prise en charge, développer le transport partagé ou transférer davantage de charges aux hôpitaux. Et pour les sages, tout cela doit être mis en place rapidement dès le budget 2027.
8: Et en face de ça, la ministre de la Santé, elle, doit officialiser aujourd'hui le remboursement imminent des traitements anti-obésité par l'assurance maladie. Les patients pourront en bénéficier dès cet été, Astrée Olivier.
10: Jusqu'ici, les patients souffrant d'obésité sévère devaient débourser de leur poche entre 250 et 400 euros par mois pour payer leur traitement Wegovy ou Mounjaro. À partir de la mi-juin, 65% du prix sera remboursé par la Sécurité sociale. L'État et les laboratoires pharmaceutiques qui ont entamé les négociations il y a un an se sont mis d'accord sur un prix fixé à 300 euros par mois, ce qui entraînera un reste à charge de 105 euros à partager éventuellement avec les mutuelles. C'est une excellente nouvelle selon le collectif d'associations qui poussait pour sa prise en charge, notamment pour les patients les plus précaires. Pour le remboursement, l'assurance maladie pose comme unique critère d'éligibilité souffrir d'obésité sévère à massif, c'est-à-dire avoir un IMC supérieur à 35, ce qui concerne entre 1 et 2 millions de Français selon la Haute Autorité de Santé.
1: Le point sur la situation au Moyen-Orient et de nouvelles frappes dans la nuit.
8: Les États-Unis ont abattu 4 drones d'attaque iraniens et ont frappé au sol dans le sud de l'Iran, là où un 5e drone s'apprêtait à être lancé, selon un responsable américain. L'Iran affirme de son côté avoir tiré sur 4 navires qui tentaient de franchir clandestinement le détroit d'Ormuz et ensuite, en représailles aux frappes, avoir visé une base américaine, probablement celle au Koweït, puisque le pays indique ce matin avoir fait face à des attaques. Plus tôt hier, les deux parties restaient tout de même confiante sur l'avancée des négociations de paix. L'Iran veut vraiment conclure un accord. Ils n'y sont pas encore, nous ne sommes pas satisfaits, mais nous finirons par l'être, a dit Donald Trump.
1: L'actualité des entreprises et la saison des assemblées générales qui se poursuit avec un moment totalement inattendu hier lors de celle du groupe Bolloré.
8: C'est le PDG Cyril Bolloré, habituellement discret, qui s'est lancé dans une diatribe inédite sur la situation économique de la France. Le plus jeune fils de Vincent Bolloré s'est montré encore plus offensif que peut l'être son père sur Emmanuel Macron et son bilan, Mathieu Pechberti.
11: L'AG de Bolloré a commencé comme toujours sur les sujets techniques et financiers. Le PDG du groupe familial a évacué en quelques minutes l'OPA géante à 50 milliards d'euros du milliardaire américain Bill Ackman sur Universal Music, appelant à la rejeter. Le groupe Bolloré est son premier actionnaire avec près de 30% du capital. Puis Cyril Bolloré s'est lâché sur la politique. Un an de l'élection présidentielle, il a pour la première fois exprimé son avis sans ménager Emmanuel Macron.
12: Les gens des dernières années ont ruiné le pays, ont détruit le paysage politique, ont récupéré à droite, à gauche. Moi, j'ai espéré beaucoup les premières années, en plus de tout ça. Très positif, en disant super, ils ont récupéré une tête d'affiche à droite, une tête d'affiche à gauche. En fait, tout le monde passe pour des traîtres. Le pays est ruiné et il reste plus que les extrêmes. Personne, je crois, pense en les programmes ou y croit. Mais je pense que les gens, c'est pas de l'adhésion, ont juste envie, pardonnez-moi, de donner un bon coup de pied au cul à tous ces gens qui font n'importe quoi depuis 10, 15, 20, 25, vous mettez le curseur où vous voulez.
11: Le fils de Vincent Bolloré a conclu qu'il ne restait plus que les extrêmes, précisant qu'il n'avait jamais voté pour eux à ce stade. Après avoir déploré la polémique contre Canal+ et la pétition des comédiens, il a assuré qu'il n'y avait pas de projet politique au sein du groupe Bolloré.
8: Et lui défend le bilan d'Emmanuel Macron. La France a bénéficié de la politique de son président, dit ce matin Daniel Kretinsky, le milliardaire tchèque, qui répond au journal Le Figaro et qui appelle à maintenir la ligne pro-business à un an de la présidentielle. Celui qui est aussi le nouvel actionnaire de Total Energy prend la défense du groupe pétrolier face au risque de taxes sur ses super profits, Simon Tenenbaum.
13: Si vous voulez partager la richesse, il faut d'abord la créer. Daniel Kretinsky met en garde contre le risque de politique hostile au capital et aux entrepreneurs qui risque de mettre un terme à la politique d'attractivité de la France. Sur ce point, il défend d'ailleurs le bilan d'Emmanuel Macron et appelle les candidats à l'élection présidentielle à conserver cette ligne pro-business. Il répète également que la taxe Zuckmann signerait la fin économique de la France. Daniel Kretinsky s'oppose aussi à une taxation des surprofits de Total Energy dont il est devenu actionnaire. Un peu plus de 4%. Il prévient que cela n'encouragera pas le pétrolier à investir en France, alors que ces dernières semaines circule la petite musique d'une tentation du PDG Patrick Pouyanné de se délocaliser aux États-Unis. Dernier dossier, casino. Daniel Kretinsky était à Paris cette semaine pour avancer sur le deuxième sauvetage en 3 ans, avec l'objectif de mettre la pression sur les créanciers. Il les appelle à assumer leurs pertes pour protéger l'enseigne.
1: Voilà, deux milliardaires, deux visions politiques très différentes. On en vient à Hong Kong, chouchou désormais des fortunes mondiales.
8: Oui, c'est une première. Le territoire a dépassé la Suisse pour devenir le premier centre mondial de gestion de richesses offshore. Près de 3 000 milliards de dollars d'actifs internationaux ont été placés là-bas en 2025. Un leadership que Hong Kong doit en fait à sa position géographique, Éline Lefaou.
14: Cela serait mensonger de dire que la proximité de Hong Kong avec la Chine ne l'a pas aidé dans son ascension. Selon le cabinet BCG, près de 60% des capitaux étrangers en proviennent directement. À cela s'ajoute l'instabilité géopolitique qui pousse de nombreux investisseurs à répartir leurs actifs dans plusieurs pays. Grâce à sa proximité linguistique et sa faible fiscalité, Hong Kong s'attire les faveurs des clients fortunés au détriment de la Suisse, pénalisée par la disparition du secret bancaire. L'écart entre les deux juridictions devrait encore se creuser selon l'étude. La Suisse garde tout de même une place de choix auprès des banques privées et des investisseurs européens. D'autant que le pays cherche lui aussi à surfer sur l'attractivité de Hong Kong avec l'implantation de plusieurs de ses activités de gestion sur place. Mais d'autres hubs financiers émergent aussi. Ces dernières années, plusieurs banques comme UBS ou JP Morgan se sont tournées vers les Émirats pour sa stabilité politique et son absence d'impôt sur le revenu, même si la guerre au Moyen-Orient pourrait rebattre les cartes.
1: On finit avec l'un des chantiers les plus emblématiques de la capitale, de la région capitale. Les voies du Charles de Gaulle Express sont enfin prêtes.
8: Les premiers trains peuvent rouler sans passagers pour l'instant. L'ouverture commerciale est prévue l'an prochain, mais derrière cette liaison rapide entre Paris et Roissy, c'est tout un basculement qui s'annonce dans les transports de la région après des années de retard. Ça y est, le Grand Paris commence enfin à devenir concret, Jean-Baptiste Huette.
15: Après 15 ans de poussière, de tunneliers, de retards en cascade, les transports franciliens sortent enfin du chantier pour entrer dans le réel. Le symbole est là, les premiers trains du Charles de Gaulle Express roulent déjà, pour l'instant à blanc. L'ouverture est fixée au 28 mars 2027. La promesse, relier la gare de l'Est à Roissy en 20 minutes chrono, une vitrine internationale. Mais un projet à deux visages, avec un billet à 25 euros. La question du train des riches reste entière face aux galères quotidiennes du RER B. Mais la vraie révolution est ailleurs, c'est le Grand Paris Express. Ce métro périphérique qui va briser le modèle historique où tout converge vers le centre de la capitale. Dès l'an prochain, la ligne 15 Sud reliera Noisy-Champs à Pont-de-Sèvres, sans passer par Paris. Au même moment, la ligne 18 irriguera enfin le hub technologique de Saclay à la vitesse de 110 km/h, un record. Le chantier du siècle a coûté près de 40 milliards d'euros d'investissement. Il a pris du retard, mais le basculement est là. Des nouvelles lignes qui doivent doper l'attractivité, l'immobilier, les bassins d'emploi et la compétitivité de la première région économique d'Europe.
8: Et avec là, 4 ans de retard, ça avance enfin pour les futurs 737 Max. Le patron de Boeing anticipe hier une certification dès la fin de cette année, de quoi donc pouvoir donner le coup d'envoi des livraisons en 2027.
1: Il est 6h10, la bourse. Nicolas Pagnès, quelle est l'ambiance ce matin avant l'ouverture des marchés européens ?
16: On est sur des marchés qui, pour l'instant, ne bougent pas énormément, notamment si on voit ce qui se passe du côté du baril de Brent, qui est aux alentours des 96$. On voit le WTI qui est aux alentours des 91$, à la suite donc de clôture qu'on a vu aux États-Unis en progression pour le S&P 500, mais très très très légère progression, un recul pour le Nasdaq. Du côté des taux, on voit qu'on reste sur les niveaux qu'on connaissait hier ou encore avant-hier. On a l'impression quand même que ce qui se joue sur les marchés à l'heure actuelle, c'est l'attente après l'euphorie qu'on a pu voir en début de semaine avec cet espoir d'accord entre les États-Unis et l'Iran. Pour l'instant, sur les marchés, on est plutôt dans une position attentiste. On voit quand même que sur les marchés asiatiques, qui sont les seuls ouverts à l'heure actuelle, on est plutôt dans une tendance de repli.

0: et qui vise une croissance de chiffre d'affaires entre 5,5% et 7,5% jusqu'à 2028. Capgemini qui perdait 3% en séance hier. Au-delà de Capgemini, ce qu'on voit, c'est que là aussi, c'est l'intelligence artificielle qui donne le là un petit peu sur les publications. En France, on voit que Soitec annonce un chiffre d'affaires annuel en recul de 34% avec une perte nette de 220 millions d'euros, plombée notamment par sa division communication mobile, alors que sa branche cloud et IA attend les 100 millions de dollars. Soitec qui publiait après bourse, mais dont le titre reculait avant la publication de 7,5%. Et si on regarde maintenant aux États-Unis, on voit que Marvell Technology, le concurrent de Broadcom, a annoncé un chiffre d'affaires au-dessus des attentes. Il anticipe également une forte progression de la demande en puces portée par l'intelligence artificielle. Ça a fait bondir le titre de 8%. On a vu Salesforce, dont le titre perdait près de 1%. Alors que les attentes, le fournisseur de logiciels dépasse les attentes au premier trimestre, mais déçoit sur ses prévisions à partir du second trimestre, alors que l'impact de l'IA sur les logiciels inquiète les investisseurs.
1: Merci beaucoup Nicolas, on parlera de Nucléo, ça sera après le journal de 6h30 qui lance un SPAC et donc qui est introduit en bourse. On en reparlera ensemble tout à l'heure. Pour l'instant, dans un instant, c'est le pitch, un assistant des managers commerciaux et des commerciaux avec une approche scientifique de la vente. On voit ça dans un instant.
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1: Le pitch ce matin, c'est avec Gauthier Beauchesne. Bonjour, vous êtes Bonjour. Le fondateur d'Eager. Une minute pour pitcher et en débrief.
7: Parfait. Eh bien, j'ai créé Eager avec mon frère parce que la vente, c'est l'oxygène de toutes les entreprises. Et pour autant, les managers commerciaux sont assez peu équipés pour bien accompagner leurs équipes commerciales vers la performance. Et donc, Eager, c'est un système qui permet d'aider les managers commerciaux à mieux vendre et à mieux coacher, pardon, et les commerciaux à mieux vendre. Et donc, concrètement, côté manager, on va les aider à identifier ce que font les meilleurs commerciaux pour savoir exactement qui accompagner sur quoi en priorité. Et côté commerciaux, on va les aider à mieux préparer leur rendez-vous, on va les aider à mieux vendre en leur donnant des conseils en live pendant leur rendez-vous, et on va automatiser toute la partie CRM et administratif qu'ils adorent. Et donc aujourd'hui, c'est un système qui fonctionne, on a un peu plus de 50 clients, et on voit après 8 semaines une amélioration des taux de conversion de l'ordre de 21% chez nos clients.
1: Alors, vous annoncez une approche scientifique de la vente. Qu'est-ce que vous mettez derrière ça ?
7: Derrière ça, on met toute l'approche cognitive, très méthodologique, qui consiste à décortiquer les comportements commerciaux qui font que certains commerciaux sont meilleurs. Et plutôt que de coacher uniquement sur les chiffres en disant « vente »,

0: en plus passe plus d'appels. Nous, on va aider les managers commerciaux à comprendre exactement.
1: C'est-à-dire qu'il y a des règles, en fait. C'est pas juste du feeling.
0: Tout à fait.
1: Anthony.
2: Et c'est sur des commerciaux, donc c'est sur de la vente en ligne, c'est par téléphone forcément, ou c'est aussi sur des commerciaux qui sont dans le monde réel, j'allais dire.
0: Majoritairement aujourd'hui, c'est des visioconférences et des appels téléphoniques, parce que c'est là où on va avoir de la data.
2: Ah, c'est ça. Parce que sinon, évidemment, c'est plus compliqué de suivre et de communiquer, parce que vous disiez, on donne des conseils en temps réel. Ça veut dire exactement. Que c'est quoi? Il y a une oreillette avec une IA embarquée qui me dit, en fait, quels arguments avancer pour vendre mon produit.
1: Ça, c'est l'étape d'après.
2: Ben, je pense. Hein, enfin,
0: c'est l'étape d'aujourd'hui. En vrai.
1: Ah oui,
0: c'est l'étape d'aujourd'hui.
1: Non, pas l'oreillette. Alors,
0: c'est pas dans l'oreillette.
1: Mais c'est un peu l'idée quand même.
0: C'est un écran qui s'affiche sur l'ordinateur et qui vient analyser en temps réel ce qui se passe dans l'appel pour donner des conseils aux commerciaux s'ils ont raté une objection qu'ils n'ont pas entendue, s'ils auraient dû poser une question pour creuser un point. Et ben ils ont l'assistance en temps réel qui leur permet d'avoir plus confiance et d'être meilleur.
2: Finalement, c'est l'étape d'après, parce que depuis longtemps, les téléopérateurs, ils avaient une sorte d'arborescence, c'est ça, un argumentaire qui était...
1: Il dit ça, je réponds ça.
2: Voilà, il dit ça, je réponds ça. Il y avait un arbre de décision, finalement. Et là, c'est avec l'IA, on va pouvoir aller de manière beaucoup plus fine, conseiller en temps réel, quoi.
0: Exactement. Ouais. En temps réel et beaucoup plus fine.
3: Eva. Alors, ça coûte 79€ par mois et par utilisateur, mais finalement, une fois qu'on l'a utilisé pendant un mois et qu'on a identifié ce qui va pas, après, finalement, on n'en a plus besoin.
0: Alors, c'est pas tout à fait comme ça que ça se passe, que dans les faits, quand on est commercial, des fois on est bon, des fois on est moins bon, il y a le marché qui évolue, de nouvelles offres, de nouveaux produits, et en fait, un commercial doit être excellent le plus souvent possible. Et donc, c'est là que cette technologie est intéressante, parce que elle permet aux commerciaux d'être le plus souvent possible meilleur en rendez-vous, et aux managers de mieux les accompagner.
3: Et de se perfectionner.
0: Exactement, tout à fait.
1: Du coup, avec toute la data que vous avez, c'est quoi les erreurs qu'on vous remonte, les points clés sur lesquels il faut s'appuyer?
0: Ouais. Ce qu'on retrouve souvent, et c'est pas nouveau, mais c'est la dimension questionnement qui est hyper important en vente, qui consiste à dire je dois bien comprendre mon interlocuteur avant de lui présenter quoi que ce soit. Et on se rend compte que c'est encore le sujet aujourd'hui sur lesquels les commerciaux doivent s'améliorer en priorité, cette dimension questionnement, s'intéresser à l'autre, bien comprendre ses freins, ses moteurs, avant de lui pitcher quoi que ce soit.
2: Mais c'est vraiment aussi un retournement par rapport à l'image traditionnelle qu'on a du commercial, alors pas forcément du téléconseiller, mais parce qu'on pense que le commercial, c'est une affaire d'humain, d'instinct, d'émotion, de relation.
1: Non,
2: et là, en fait, c'est complètement l'inverse de ça. Non, c'est complètement scientifique, et on peut tout rationaliser et transformer sous forme d'algorithme.
1: Donc à la fin, il n'y a pas de bon commercial, en fait.
2: Ouais, c'est ça, il y a juste...
0: Il y a de mauvaises méthodes.
1: Ouais, c'est ça.
0: C'est un peu ça. Et pour le coup, c'est une conviction qu'on a qui consiste à dire que tout repose effectivement sur une approche scientifique, et c'est là où c'est intéressant, c'est que c'est l'humain qui va la mettre en action. Et donc si on est juste un robot qui répond à un ou deux, ça va pas marcher. Et nous, notre approche, c'est de dire on va permettre aux managers et aux commerciaux d'avoir plus confiance, d'être meilleurs, de maîtriser parfaitement les méthodologies pour justement bien se concentrer sur l'humain.
2: Mais en fait, à la fin, il n'y a même plus besoin d'humain, parce qu'en réalité, maintenant, vous avez des voice bots, donc on peut reconstituer une voix humaine. Si c'est simplement une question de méthodologie...
1: Il est très fort, le voice bot, et la méthodologie.
2: Bah, c'est ça. En fait, à la fin, c'est ça l'étape finale, en réalité, non?
0: Bah, c'est là où l'humain fait la différence, c'est dans l'émotion, dans la capacité à créer du lien, à se mettre à la place de l'autre, qui a énormément d'impact aussi sur la réussite ou non d'une vente, et ce que les robots ne peuvent pas faire.
3: Alors, c'est quand même une solution B2B. Est-ce qu'un commercial peut se prendre cette solution à lui tout seul pour essayer d'être le meilleur, d'aller aussi chercher des emplois un peu plus intéressants?
0: Ouais, alors aujourd'hui, on a ouvert les accès effectivement pour qu'on puisse tester la solution en ligne. Là où ça reste malgré tout intéressant, c'est quand on est dans un système avec le manager qui est aussi là pour aider les commerciaux à mieux performer, parce qu'on se rend compte que c'est aussi le rôle du manager qui a énormément d'impact sur la performance, l'animation de l'équipe.
1: Mais vous pensez qu'à la fin, n'importe qui peut être un bon manager, un bon commercial? Parce que moi, par exemple, je pense que je ne serais pas très bonne à ce jeu.
2: Je pense que si.
0: Il y a déjà des bas.
1: Non, mais vous pensez que n'importe qui peut être un bon commercial, du coup, avec une bonne méthode, on y arrive?
0: Non, la méthode seule ne suffira pas. Je pense qu'il faut aussi une volonté d'y aller et accepter que c'est un des métiers qui est quand même parmi les plus difficiles, parce qu'on a beaucoup plus d'échecs que de réussites. Et donc, il faut savoir mettre son ego de côté, travailler là-dessus. Et si les gens sont capables de ça, c'est tout à fait possible.
1: Ça va pas le faire. Il est 6h20. Merci beaucoup, Gauthier Beauchesne, d'être venu ce matin pour nous parler d'Higger. On parle retail.
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1: Eva Jaco, à quelques semaines du Mondial 2026, les distributeurs se mettent aux couleurs du football. Ils misent surtout sur leur propre marque pour attirer les consommateurs.
3: Oui, c'est vrai que le foot, c'est plus seulement le terrain de jeu des grandes marques, de Coca ou encore de Lay's. Ici, eh bien, Lidl mise sur Olivier Giroud, qui devient son ambassadeur, l'ambassadeur de sa marque de sport Krivit. Alors, c'est exclusivement en France. Alors, au programme de ce partenariat, il y a des produits techniques à des prix plutôt abordables. Vous avez des baskets avec des semelles carbone à 72€, des raquettes de paddle à partir de 19€. euros et même une tenue complète à l'effigie d'Olivier Giroud avec son numéro 9. Et pour lancer cette collection, eh bien, Lidl joue bien évidemment sur le mondial avec un lancement d'abord en ligne dès la semaine prochaine et puis qui arrivera en magasin dès le début du championnat. Ici, le footballeur vient rejoindre d'autres figures emblématiques qui étaient déjà associées à la marque, comme les tennisman André Agassi et Stéphanie Graff, qui étaient d'anciennes égéries de Krivitz. Mais ce partenariat, ça va permettre à Lidl de continuer à changer son image de marque en étant eh bien, de plus en plus populaire. C'est vrai que le foot, c'est peut-être un peu plus populaire que le tennis, d'autant plus avec un joueur comme Olivier Giroud, très apprécié des Français. Ça va faire venir les consommateurs dans les rayons. En tout cas, c'est ce qu'ils espèrent. De son côté, Intermarché s'y met lui aussi. Ils sont partenaires officiels de la Fédération de football depuis 8 ans. Et ici, ils vont relooker 38 packaging de référence produits, notamment de marques qu'on connaît bien, Monique Ranou, Pâturage ou encore Paquito. Là, vous avez du saucisson, de la pizza, des glaces, tout un assortiment de snacking qui passe en mode bleu, blanc, rouge et aux couleurs de l'équipe de France.
1: Il faut dire que Lidl, eux, ils font surtout de la marque distributeur. Donc, oui, évidemment, on comprend. Ouais. Mais dans les autres distributeurs, la marque distributeur a pris une place très importante.
3: Oui, évidemment, ces dernières années, c'est vraiment les grandes gagnantes hein, face à la crise inflationniste. Aujourd'hui, elles représentent près d'un produit sur deux qui est acheté en France. Et c'est vrai que ce sont plus seulement des alternatives moins chères, ce sont vraiment devenues des marques à part entière. Pour les marques ici, l'enjeu est double pour les enseignes, c'est de prouver que ces marques ont autant de valeur, autant de potentiel que les marques nationales et puis de capter davantage de trafic en magasin. Ici, l'objectif, c'est vraiment de transformer ces MDD en des marques influentes.
1: Mais est-ce que c'est parce que vous regardez le football que vous achetez du saucisson avec du avec
3: un ballon? Je vous pose la question. Quand vous regardez un match de foot, oui, vous grignotez des petites choses devant.
1: Je n'ai pas regardé un match de foot depuis...
5: Vous grignotez du saucisson
3: ou des chips.
1: Oui, des chips.
3: C'est le premier snack qu'on mange.
1: Non, mais c'est sur ça que misent les marques, c'est sur le snacking.
3: Ouais, exactement, puisque 83% des Français qui regardent un match grignotent et les chips arrivent en première catégorie. De manière générale, un match de foot en grande distribution, ça se traduit par un panier moyen qui est autour de 10-20 euros. Donc, c'est des petits montants, mais avec des volumes importants. Et pour ces achats plaisir, eh bien, ils espèrent capter les consommateurs avec leur MDD, sachant que là aussi, les marges sont plus importantes avec des MDD, de l'ordre de 30% par rapport à des marques nationales.
1: Merci beaucoup, Eva Jacquot, par les météos.
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1: Anthony Morel, on va revenir sur les questions de météo. Il y a une intelligence artificielle française qui est en train de révolutionner complètement les prévisions.
2: Oui, il y a une vraie révolution de l'IA dans les prévisions météo d'une manière générale. Et pour bien la comprendre, il faut revenir à comment ça fonctionne les prévisions météo aujourd'hui. En gros, aujourd'hui, vous avez des supercalculateurs qui vont tourner des logiciels qui vont en fait découper l'atmosphère terrestre en des milliards de petits cubes virtuels et qui vont appliquer les lois de la physique pour calculer l'évolution de la température, de la pression et du vent. C'est très efficace, surtout à quelques jours d'intervalle. Ça fonctionne très très bien, mais ça demande énormément de puissance de calcul et ça demande beaucoup de temps. L'intelligence artificielle, elle change complètement le modèle. L'IA, en fait, elle va être entraînée à partir de décennies de données sur la météo et elle va faire ce qu'on appelle du pattern recognition, de la reconnaissance de motifs, et elle va essayer, à partir d'une analyse de l'atmosphère, eh bien, de deviner, d'anticiper la météo des jours qui viennent. Et ça, c'est incroyablement efficace sur les tests qui sont réalisés. Alors, le modèle de référence, c'est GenCast, c'est une IA qui a été conçue par Google, et sur la météo, notamment à moyen et long terme, donc là on parle de 10 à 15 jours, eh bien elle est plus performante que n'importe quelle météo classique. En prenant beaucoup moins de temps aussi, puisqu'il faut seulement 8 minutes contre plusieurs heures habituellement. Et là, on a une IA française, alors c'est une équipe de l'INRIA, qui a conçu un modèle qui s'appelle Arches WeatherGen, qui a été benchmarké face à Google et qui obtient des résultats qui sont encore meilleurs. C'est-à-dire qu'à partir de J+4, sur les prévisions météo, eh bien, on obtient des prévisions qui sont plus fines, qui sont plus rapides et qui se font avec une fraction de la puissance de calcul utilisée habituellement par Google. Donc ça, pour le coup, ça pourrait être une transformation complète de la façon dont on prévoit, dont on fait les prévisions.
1: Moi, je croyais que prédire la météo à 15 jours, c'était quasiment impossible.
2: Ça l'était, ouais, mais ça devient en fait de plus en plus crédible grâce à l'intelligence artificielle et c'est une révolution potentielle. Alors, dans plein de secteurs d'activité, hein, vous imaginez bien, pour les agriculteurs évidemment, pour les semences et pour l'irrigation, pour le secteur énergétique, pour prévoir les pics de consommation, pour le transport maritime, pour le transport aérien. Et l'autre gros avantage de ces météos générées par l'intelligence artificielle, c'est qu'elles sont aussi bien meilleures pour prédire les événements exceptionnels, donc les vagues de chaleur, les vagues de froid. Sur GenCast, donc l'IA de Google, mais c'est la même chose avec l'IA française, eh bien elle est capable par exemple de prédire précisément la trajectoire d'un cyclone tropical jusqu'à 5 jours à l'avance. Et ça, forcément, on va pouvoir mieux prédire les dégâts matériels potentiels, mieux se préparer et donc éviter notamment des morts et puis des gros dégâts potentiels.
1: Mais est-ce que l'IA prévoit que l'IA va aussi augmenter le problème de réchauffement climatique? Est-ce qu'elle s'auto-évalue dans le protocole?
2: C'est ce qui est intéressant, je trouve. C'est jamais tout noir ou tout blanc. On critique souvent l'intelligence artificielle pour son rôle, justement, et pour sa consommation énergétique. Et c'est une réalité. Je veux dire, vous avez des data centers, c'est très énergivore, tout le monde le sait. Mais on voit aussi, à travers ces révolutions technologiques-là, que l'IA va aussi être une partie de la solution. C'est-à-dire qu'elle va nous permettre de mieux comprendre le dérèglement climatique, de mieux prédire la météo, et en réalité l'IA c'est à la fois un problème mais c'est aussi peut-être la solution à ce problème.
1: Merci beaucoup Anthony Morel. Dans un instant, retour de l'actualité, on va faire le point sur la guerre au Moyen-Orient, évidemment avec les questions marché, mais ce sera aussi la première assemblée générale pour Luca De Meo chez Kering cet après-midi. Quels sont les enjeux? On voit ça dans un instant.
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1: 6h30 sur BFM Business et sur AMC Live. Merci d'être avec nous. Le journal, c'est avec Léo Dumas.
11: Trois titres à la une. Sa rémunération est un sujet de contestation. Luca De Meo est face aux actionnaires de Kering cet après-midi en Assemblée Générale. Le Made in Europe en discussion à Bruxelles ce matin. Les paramètres sont loin d'être réglés. Et puis Mathieu Pigas va restructurer la dette du Venezuela. Ce sera donc la première assemblée générale pour Luca De Meo chez Kering cet après-midi. Et le nouveau patron du groupe n'y échappe pas. Les actionnaires vont devoir se prononcer sur sa rémunération qui pose problème à certains, Pauline Tadevin.
12: Le bonus d'arrivée de Luca De Meo, 20 millions d'euros, avait déjà fait tiquer des actionnaires. Sa rémunération pour cette année reste un sujet de contestation, selon l'un d'entre eux. Le fixe, 2,2 millions d'euros, ne change pas. C'est le variable annuel qui pose problème. Il s'élève à 220% du fixe si tous les objectifs sont atteints et à 300% du fixe en cas de surperformance. Excessif pour la société de conseil aux investisseurs Proxinvest qui recommandait deux fois moins. Autre point de blocage, la rémunération de François-Henri Pinault, président du conseil d'administration. Consulté par Kering, des investisseurs demandaient que ses actions de performance soient revues à la baisse, les fonctions de président et de directeur général ayant été dissociées. Mais l'idée n'a pas été retenue. Le groupe estime que cela reviendrait à pénaliser celui à qui l'on doit cette évolution de gouvernance. Malgré les crispations, ces résolutions devraient être votées. La holding des Pinot, Artemis, détenant 42% du capital de Kering et la majorité des droits de vote.
11: Luca De Meo, qui dans le même temps remet un petit peu les pieds chez Renault, puisque c'est maintenant confirmé, Kering débarque en Formule 1. Sa maison Gucci va devenir le sponsor titre de l'écurie Alpine l'an prochain. Il n'y a pas de hasard, Mathilde Chaminade.
13: Luca De Meo mise toujours sur la Formule 1, merci à ses connexions, admet la patronne de Gucci, qui sera la première marque de luxe à donner son nom à une écurie du championnat. Les bolides alpines du groupe Renault vont ainsi changer de couleur et arborer sur leur carrosserie un double G entrecroisé l'an prochain. Un partenariat qui apparaît comme une pièce stratégique de plus du plan de relance du groupe. La Formule 1 attire chaque saison plus d'1,5 milliard de téléspectateurs cumulés dans le monde. Pour Gucci, il y a un vrai coup à jouer. L'an dernier, la moitié des nouveaux fans étaient des femmes, avance sa PDG, une clientèle aussi visée par Alpine. Une plateforme de marque Gucci Racing pour des expériences et des produits a déjà été annoncée. Le luxe qui se fait de plus en plus présent sur les pistes de Formule 1. Depuis l'an dernier, c'est LVMH qui est le partenaire global de la compétition et qui affiche ses marques autour de chaque circuit dans le cadre d'un méga partenariat à 1 milliard de dollars sur 10 ans.
1: Le secteur automobile qui va s'intéresser de près au Conseil compétitivité du jour à Bruxelles.
11: Avec le principe de préférence européenne qui sera discuté officiellement pour la première fois depuis que la Commission a présenté ses propositions en mars. Alors le texte vise à imposer un quota de pièces fabriquées en Europe, dans les voitures européennes notamment. Il divise toujours les 27. L'Allemagne en particulier y est défavorable, même si les lignes bougent doucement, Justine Vassogne.
14: L'Allemagne, très fermée sur le sujet, commence à mettre de l'eau dans son vin, estime un connaisseur du dossier. Berlin demande ainsi désormais à rajouter l'acier dans les secteurs concernés par le Made in Europe. Au centre des discussions également, le périmètre géographique dans la copie rendue par la Commission. Près de 80 pays, tous ceux qui ont des accords commerciaux avec l'Union européenne, peuvent prétendre Made in Europe. C'est beaucoup trop pour la France, qui estime avoir marqué des points ces dernières semaines, mais qui se dit souple également. Le cas du Royaume-Uni, par exemple, pourrait être examiné, nous glissons. La ligne de Bercy, c'est que la préférence européenne doit rester en Europe. Pas question d'intégrer le Canada, une ligne partagée par le rapporteur du texte au Parlement, car le Made in Europe n'en est qu'au début de son parcours législatif. Il doit encore être adoubé par les 27 et par les députés européens.
11: Les entreprises européennes, par ailleurs, dont le pessimisme s'atténue sur la situation en Chine, selon le dernier baromètre de la Chambre de commerce de l'UE, sur place, elles sont 68% à juger quand même que le climat des affaires s'est dégradé cette année là-bas. C'est important, mais c'est moins que l'an dernier, car les autres voient quelques signaux positifs, Paul Valère.
15: En Chine, les entreprises européennes souffrent du ralentissement de l'activité économique et des évolutions d'exigences de la clientèle. Mais la confiance revient. 17% des entreprises européennes en Chine sont optimistes sur leurs perspectives de rentabilité. C'était 12% il y a un an. La consommation pourrait revenir, selon Yelena Sokolova, analyste chez Morningstar.
16: Je pense qu'il pourrait encore y avoir une demande refoulée, car les gens ont accumulé beaucoup d'épargne. Et lorsqu'ils se sentiront mieux ou plus confiants quant à leur situation financière, ils pourraient recommencer à dépenser cet argent accumulé. C'est ce qui, selon moi, soutiendra le retour à la croissance.
15: Autre signal positif pour l'économie chinoise, près d'un tiers des entreprises européennes augmentent encore leur présence en Chine, malgré la guerre commerciale. Elles sont trois quarts à déclarer que leurs usines dans le pays sont plus efficaces qu'ailleurs, selon l'enquête, notamment grâce à l'automatisation. Dans un monde encore plus instable qu'avant, la Chine représente peut-être un havre de calme et de prévisibilité relative, estime le président de la Chambre de commerce, qui prévient toutefois qu'il est trop tôt pour parler de tournant.
1: 6h35, et le Venezuela choisit le français Mathieu Pigas pour assainir sa dette.
11: Alors, on savait depuis deux semaines que le pays avait entamé un processus de restructuration globale avec l'aide de la banque américaine Centerview, mais c'est en fait l'équipe parisienne de cette banque dirigée par Mathieu Pigas qui a remporté le dossier, un contrat très juteux qui aurait été noué avec l'aide de la Maison Blanche, Margot Fodéré.
16: Dans les milieux d'affaires américains, la nomination de Mathieu Pigas crée la polémique. Le Monde cite par exemple, sous couvert d'anonymat, un concurrent de Centerview qui paraît indigné du processus de désignation de la banque et qui pointe surtout le rôle de Washington. Il n'y a pas eu d'appel d'offres. C'est la première fois qu'une puissance étrangère, les États-Unis, sélectionne la banque conseil d'un autre pays, le Venezuela. De son côté, le Wall Street Journal avance même le nom d'un proche de Donald Trump, Mauricio Claver Caron, qui aurait directement soutenu la candidature du banquier français dans les discussions. En face, Mathieu Pigas, lui, se défend de tout soupçon. « Je connais et j'ai travaillé avec Delcy Rodriguez, l'actuelle présidente du Venezuela, depuis 15 ans », rappelle le banquier, qui a déjà effectué plusieurs missions de conseil pour le pays ces dernières années. Quoi qu'il en soit, le Français et son équipe vont désormais tenter de convaincre les créanciers d'effacer une partie de la dette vénézuélienne, estimée à plus de 180% du PIB national, avec des honoraires de plusieurs dizaines de millions de dollars à la clé. Selon l'entourage de Mathieu Pigas, Centerview vise un accord de restructuration d'ici la fin de l'année ou le début de l'année prochaine.
1: Et on finit avec les entreprises qui vont devoir mettre les bouchées doubles dans la cybersécurité.
11: Oui, car même si Mythos, l'IA d'Anthropique qui est capable de mener des cyberattaques, n'est pas encore commercialisé, le cabinet Sia Partners alerte ce matin dans une étude qu'on révèle sur BFM Business, les entreprises ne sont pas du tout au niveau pour se protéger face aux menaces, Astrid Olivier.
17: La meilleure défense, c'est l'attaque. Mythos est le meilleur hacker informatique qui ait jamais existé. Développé comme un outil défensif, cette IA est capable de détecter des failles informatiques pourtant indécelables par les humains, explique Azam Akram, expert en cybersécurité chez Sia Partners.
18: Ce qu'elle permet en fait aujourd'hui, c'est de tester plusieurs scénarios, plusieurs chemins. Imaginons comme si c'est un labyrinthe avec une seule sortie. Bah, là où un humain prendrait beaucoup de temps pour se tromper, aujourd'hui, l'IA il a cette capacité de rapidement tester tous les scénarios possibles jusqu'à trouver justement atteindre sa cible.
17: Mythos a par exemple détecté des failles dans le navigateur Firefox qui date d'il y a 27 ans. Une efficacité redoutable selon l'expert qui chamboule l'économie de la cyber. Attaquer un système informatique avec une IA coûte 5 fois moins cher que pour s'en défendre.
18: Le coût, à la fois en termes d'impact financier, légal, réputationnel et de productivité ou de perte de productivité pour les entreprises peut se mesurer par jusqu'à 1 million d'euros, voire beaucoup plus.
17: Pour le moment, il n'existe pas d'IA capable de se défendre face à une cyberattaque menée par Mythos, mais ce n'est qu'une question de temps, assure le spécialiste.
1: Il est 6h38, la bourse. Nicolas Pagnaise, on a eu une arrivée en bourse inattendue hier, celle de Nucleo.
19: Oui, Nucleo, l'entreprise franco-italienne qui développe des mini-réacteurs nucléaires refroidis au plomb fonctionnant avec des combustibles usés, va faire ses premiers pas en bourse. Et ce ne sera pas ni à Paris ni à Milan, ce sera à New York au Nasdaq. Et pour ce côté en bourse, Nucleo ne va pas passer par une IPO mais va fusionner avec un SPAC. SPAC, ça veut dire Special Purpose Acquisition Company. Dans le jargon, on les appelle aussi ces sociétés chèques en blanc. Ce sont rapidement en fait des entreprises sans activité qui sont créées puis cotées en bourse où elles lèvent d'abord des fonds avec pour objectif de trouver ensuite une société à acheter ou avec laquelle fusionner qui deviendra automatiquement cotée. Et c'est ce qui se passe ici. Nucleo va fusionner avec le SPAC Newhold Investment Corp 3. Elle va ainsi récupérer 209 millions de dollars qui avaient été levés au sein du SPAC. Elle complète cela avec une levée de fonds de 220 millions de dollars et sa valorisation est attendue à 2,4 milliards de dollars. Alors pourquoi les États-Unis ? Eh bien tout simplement parce que selon le PDG de Nucleo, il y a 100 fois plus de capitaux aux États-Unis qu'en Europe. Nucleo qui va d'ailleurs bénéficier d'un contrat majeur aux États-Unis. Alors que le gouvernement américain libère des stocks de plutonium datant de la guerre froide, la société s'associe d'ailleurs à Oklo, soutenue par Sam Altman pour exploiter une partie de ses réserves.
1: On en avait largement parlé hier. Nucleo aussi qui est en bisbille apparemment avec France 2030 pour savoir s'ils sont toujours soutenus ou pas. On reviendra bien sûr sur le dossier. On sera avec Louis-Marguerite à partir de 8h20. On en reparlera avec lui. Je me demande quand même si des SPAC, il y en a plein comme ça encore, parce qu'on en parlait beaucoup des SPAC, on n'en parle plus,
19: oui.
1: Qui attendent en bourse de fusionner.
19: Il y en a, alors j'ai regardé,
1: effectivement, regardé
19: avant, on a un peu plus de 350, entre 330 et 300 SPAC actifs en bourse à l'heure actuelle, dont 200, qui, un peu plus de 200 qui attendent de trouver une société cible.
1: À suivre, merci beaucoup Nicolas, il est 6h40 le plus.
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1: C'est une première en France. La start-up lyonnaise Ludocare a mis au point le premier dispositif médical numérique remboursé par la Sécurité sociale. C'est un petit robot qui aide les enfants asthmatiques à bien prendre leur traitement. Reportage Astrid Olivier.
17: Joe, c'est un petit robot blanc avec de gros yeux tout ronds.
20: Bonjour.
17: C'est un compagnon de santé pour les enfants qui souffrent d'asthme sévère. Il est doté d'un écran sur lequel défilent des instructions pour prendre correctement les traitements.
20: Tu dois prendre un comprimé. Bravo !
17: Le robot est piloté à distance par les parents qui programment Joe via une application mobile développée par Jean-Philippe Novant.
21: Là, je viens d'ouvrir l'application Thérapie Digitale Joe. J'ai la possibilité de renseigner des suivis, signaler une crise et ou reporter un symptôme. Quand t'as le créneau qui arrive et que tu dois jouer ton traitement à 8 heures, bah t'as une alarme.
20: Place le masque sur ton visage. Il ne faut pas que l'air puisse échapper. Appuie sur le spray. Respire calmement dans le masque.
17: Les ordonnances des enfants sont scannées pour programmer le robot. Alors, les données de santé sont stockées sur des serveurs européens ultra sécurisés. Un enjeu de taille avant de lancer la production.
21: Ça fait 2 ans qu'on retravaille sur le fait d'avoir une appli internationale sur des hauts standards de sécurité. Je pense que là, on a atteint un niveau de sécurité qui est quand même très bon.
17: Développement numérique terminé, Joe est ensuite assemblé à Grenoble dans l'atelier 6, un centre d'aide à la réinsertion professionnelle.
22: J'ai tout ce qu'il faut, j'ai mes composants, j'ai les outils pour lancer la prod.
17: Ernesto Mvamba est formateur depuis 3 ans. C'est lui qui a appris aux techniciens en reconversion toutes les étapes de fabrication du robot.
22: J'aime transmettre tout ce que moi j'ai fait et voir quelqu'un qui arrive à faire ce que moi j'ai fait. Ça me fait plaisir.
17: Depuis 7 ans, 1500 robots Joe ont été produits pour Ludocare dans l'atelier dirigé par Émilie Pélissier.
23: Ça ne coûte pas plus cher. En termes de coût horaire, ça coûte même sûrement moins cher. Et puis surtout, ça permet à des entreprises qui, par exemple, vont avoir besoin de concentrer leurs propres salariés sur des activités, par exemple, d'ingénierie, de pouvoir traiter les opérations de sous-traitance industrielle donc dans un atelier qui ne leur prend pas de place.
17: Cette maîtrise des coûts est capitale pour Ludocare car la start-up ne réalise pas encore de chiffre d'affaires. C'est grâce à des levées de fonds successives, dont la dernière à plus de 4 millions d'euros, que la start-up a financé une étude clinique pour la thérapie numérique. Selon sa fondatrice Alexandra de la Fontaine, elle diminue de 30% les crises d'asthme qui nécessitent une hospitalisation.
24: Alors, grâce à ces résultats d'études cliniques, nous avons pu déposer un dossier auprès de la Haute Autorité de Santé, auprès de laquelle nous avons demandé une prise en charge pour un remboursement, ce qui nous a été accordé. Et maintenant, la prochaine étape, ça va être la discussion avec les instances pour pouvoir déterminer le prix et les modalités de prise en charge.
17: La directrice tape sur une fin des négociations d'ici à la fin de l'année et un début des commandes du dispositif dès l'année prochaine.
1: Raphaël Legendre avec vous dans un instant. On va revenir sur le trou de la sécu. On en parlait largement ce matin avec ces chiffres dévoilés par les Échos. On attend un dépassement de 4 milliards d'euros. Mais une bonne nouvelle, nous ne sommes pas seuls.
25: Alors je ne sais pas si c'est une bonne nouvelle effectivement, mais la France n'est pas seule face au vieillissement de la population et l'augmentation des dépenses sociales. En Allemagne, hier, le comité des sages économiques a rendu un rapport assez alarmant au chancelier.
1: On va voir ça dans un instant avec vous, avec Annalisa Capellini. On va partir en Bolivie, qui est secouée depuis des semaines par une contestation populaire massive, avec un président soutenu par Donald Trump.
26: Enfin, effectivement, un président selon lequel la crise approche d'un point de rupture, sauf que s'il tombe, effectivement, ça peut être un problème pour le président américain aussi.
1: On voit ça dans un instant, à tout de suite.
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1: Raphaël Legendre, la Cour des comptes tire la sonnette d'alarme ce matin sur les comptes de la Sécurité sociale. Il n'y a pas qu'en France que les comptes sociaux dérapent, en Allemagne aussi.
25: Eh oui, l'Allemagne qu'on nous vend pourtant comme le grand modèle de bonne gestion en Europe. Eh bien, 5 experts, le comité des sages économiques hier a remis un rapport explosif au chancelier Merz. Qu'est-ce qu'il dit ce rapport ? Eh bien, qu'au vu du vieillissement de la population et de la baisse de la natalité, mais aussi de l'immigration, eh bien, c'est tout le système social, assurance chômage, retraite, dépendance, qui risque de leur péter à la figure littéralement. Et pas au siècle prochain, hein. C'est dans moins de 15 ans. À horizon 2040, le poids global des cotisations sociales pourrait représenter 50% des revenus des assurés. Ce qui coûterait jusqu'à quasiment près d'un point de PIB à l'économie allemande. Très tôt, hein, d'ici 2035, on y arrive.
1: Ils ont le même problème que nous, le vieillissement de la population.
25: Bah oui, ici on parle de dette perpétuelle, de gérontocratie. Là-bas, en Allemagne, les sages parlent désormais, je cite, d'un possible conflit entre les générations. Et pour éviter ce conflit, bah, ils avancent des solutions qui risquent de piquer. Là-bas aussi, des solutions politiquement explosives, évidemment. Réduire certaines prestations, mais aussi durcir des conditions d'accès, taxer davantage des comportements à risque sur la santé, alcool, sucre, tabac, etc. Mais surtout, augmenter la durée de travail, repousser la retraite, qui va déjà, là-bas je le rappelle, hein, passer à 67 ans en 2031. On est déjà en train de préparer les esprits à un allongement de la durée de cotisation. Bref,
1: on dirait un rapport de la Cour des comptes.
25: Bah oui, vraiment, on est dans la même situation.
1: Alors ça fait toujours plaisir d'avoir le même problème que l'Allemagne, mais en gros, dans tous les pays de l'OCDE, c'est la même chose.
25: Oui, il y a un rapport de l'OCDE, justement, passionnant sur le rétablissement des comptes publics qui a été publié hier. Et qui explique en effet que quasiment tous les pays développés affrontent en réalité cette même équation impossible. C'est moins de croissance, plus de dettes, plus de dépenses de santé, plus de retraites, évidemment, avec des populations qui vieillissent partout. Et là, l'organisation identifie trois grands modèles pour rétablir les comptes publics. Le premier modèle, qui lui est un peu rustre mais efficace, c'est la méthode autrichienne. C'est grosso modo coup de rabot sur toutes les dépenses et des mécanismes automatiques pour empêcher les retraites de progresser. La deuxième, un peu plus en finesse, c'est la méthode canadienne. On passe les dépenses au scanner pour supprimer les dispositifs inefficaces et recentrer l'argent public sur les priorités stratégiques. Et puis il y a une troisième voie, la troisième voie danoise, c'est rendre l'État plus productif grâce à la numérisation et l'intelligence artificielle. Bon. Le problème, c'est que nous, pour l'instant en France, nous n'avons emprunté aucune de ces trois voies. Mais au moins, on pourra dire que désormais, nous ne sommes plus les seuls. Et quand on se regarde, on se désole. Mais quand on se compare, on se console un peu.
1: Nous, on n'a pas prévu de baisser les dépenses. Vous savez qu'on va rembourser à partir de cet été le Mounjaro et le Wegovy, traitement anti-obésité. Alors, c'est une bonne nouvelle pour évidemment plein de gens qui en ont besoin. Mais pour les dépenses de sécurité sociale, c'est un peu compliqué. Merci beaucoup, Raphaël. On se retrouve dans Les Experts, comme tous les jours, à partir de 9h30. On part en Bolivie.
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1: Annalisa Capellini, la Bolivie est secouée depuis des semaines par une contestation populaire massive, blocage routier, manifestation. Et selon le président qui s'est exprimé dans la nuit, la crise approche d'un point de rupture. Ça pourrait être un problème pour Donald Trump.
5: Oui, tout à fait, parce que Rodrigo Paz, le président bolivien, est l'un des seuls alliés qui reste à Donald Trump en Amérique latine. C'est lui qui a fait basculer la Bolivie à droite après 20 ans de gauche avec Evo Morales. C'est lui qui a rétabli des relations diplomatiques avec les États-Unis. Et c'est lui donc qui risque de tomber seulement 6 mois après son élection. Les États-Unis, pourtant, ont soutenu leur allié de manière très, très explicite pendant cette phase très compliquée. C'est le secrétaire d'État Marco Rubio qui travaille sur le sujet et qui l'a rappelé sur X. Les États-Unis soutiennent sans réserve le gouvernement constitutionnel légitime de Bolivie, en sachant que les États-Unis ne vont pas permettre aux criminels et aux trafiquants de drogue, je le cite, de renverser les dirigeants élus démocratiquement dans notre hémisphère. Évidemment, quand il parle de notre hémisphère, oui, c'est encore une fois une référence à cette doctrine Monroe, donc à la doctrine Monroe, révisité à la sauce Donald Trump, selon laquelle les États-Unis devraient pouvoir avoir une influence sur tout ce qui se passe sur le continent américain.
1: Quand Marco Rubio il parle de criminels et de trafiquants de drogue, il vise qui ?
5: Il vise Evo Morales, sans le nommer, mais il vise l'ancien président bolivien de gauche. Selon les États-Unis, ces manifestations, en réalité, sont orchestrées par l'ancien président pour revenir au pouvoir. Lui s'en défend, il s'est exprimé cette nuit, il s'en est défendu. En réalité, avant d'être politique, puisque désormais les manifestants demandent la démission de Rodrigo Paz, cette vague de manifestations était purement économique. Elle a commencé chez les agriculteurs, chez les ouvriers, qui exprimaient à la base des revendications sur la hausse des salaires pour faire face à l'inflation. Et puis, petit à petit, la contestation a gagné du terrain avec des revendications toujours plus larges, toujours sur le coût de la vie. Il y a une inflation qui tourne autour des 15% en Bolivie. Il y a des revendications sur la qualité du carburant. C'est ce qu'on appelle la gasolina basura là-bas. Donc, c'est l'essence poubelle qui est vendue aux Boliviens et qui endommage les véhicules. Et il y a en plus un soupçon de mauvaise gestion de la part de l'État des ressources naturelles boliviennes, donc en particulier le lithium et le gaz. Vous voyez, tous ces facteurs de mécontentement se sont cumulés et donc ont donné lieu à des manifestations, à des rassemblements et surtout à des barrages routiers qui commencent d'ailleurs à coûter très très cher au pays. Selon Rodrigo Paz, la crise a déjà coûté 600 millions de dollars à l'économie de son pays.
1: Est-ce que c'est possible que la rue fasse tomber le président ?
5: Oui, c'est même déjà arrivé par le passé. Beaucoup comparent cette crise à celle de 2003 qui s'était, elle, terminée par la démission du président de l'époque. Et puis, c'est vrai que Rodrigo Paz est dans une situation très compliquée. Il est au pouvoir depuis 6 mois à peine. Il n'est pas très installé. Et il y a une vraie rupture de confiance avec les Boliviens puisqu'il avait fait toute sa campagne sur des positions plutôt centristes en promettant de sortir le pays de cette crise économique. Et pour l'instant, la promesse n'est pas tenue. Mais ce qui se joue là en Bolivie va en réalité bien au-delà de Rodrigo Paz, puisque la question n'est pas tant de savoir si lui va tomber, mais si les États-Unis sont capables de le protéger. La Bolivie, c'est une pièce essentielle dans l'échiquier géopolitique en Amérique latine. L'Argentine, elle est alignée sur la Maison-Blanche. Le Brésil y est complètement opposé. Donc en réalité, l'Amérique latine peut encore basculer d'un côté comme de l'autre, et ça se joue aujourd'hui aussi en Bolivie.
1: Merci beaucoup Annalisa Capellini. Dans un instant, on va revenir sur nos affaires de sécurité sociale avec ce dépassement de 4 milliards d'euros. On pourrait atteindre 23 milliards d'euros pour le déficit. On regardera évidemment les solutions proposées par la Cour des comptes. Et puis Jean-Marc Daniel et Emmanuel Chypre nous donneront leurs avis sur est-ce qu'il faut choisir moins de prestations ou plus de cotisations. Mais on va aussi revenir sur une bataille politique des milliardaires. Daniel Kretensky qui défend le bilan d'Emmanuel Macron face à Cyril Bolloré qui lui a fait une sortie hier lors de l'Assemblée Générale assez étonnante. Vous l'entendrez à tout de suite.
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11: Bienvenue dans Trajectoire, la chronique des entrepreneurs. Aujourd'hui, je suis avec Gaëtan Maiori, fondateur de Lesson Sharing, un organisme de formation spécialisé dans la tech. Bonjour Gaëtan.
12: Bonjour Karine.
11: Alors revenons sur cette aventure, celle de votre société en quelques mots.
12: Alors Lesson Sharing est un organisme de formation qui emploie du coup des formateurs. Et nous sommes spécialisés sur la cybersécurité, la data, l'IA, le cloud et tout ce qui touche à l'infrastructure data center.
11: Alors en quelques mots, quelles sont vos missions ?
12: Donc nos missions aujourd'hui, c'est d'intervenir sur des sujets de formation, autant pour des sociétés, donc on forme des collaborateurs d'entreprises, mais aussi sur des parcours plus scolaires, donc parcours ingénieur, parcours bac plus 3, bac plus 4, donc sur les thématiques cyber, cloud, etc.
11: Alors, ces formations, c'est justement ce qui vous caractérise, en quelque sorte, c'est aussi votre force.
12: Absolument. Et la grosse plus-value de Lesson Sharing, si je peux le dire ainsi, c'est que nos formateurs ne sont pas de base de formateurs, ce sont des experts terrain. Ils ont chacun leur thématique de spécialisation, notamment que ça soit du coup du hacking, etc. Et ensuite, nous les préparons à intervenir sur des sujets de formation parce que notre point important aujourd'hui, c'est la transmission du savoir, la transmission des compétences.
11: Et puis aussi, ce que vous apprenez sur le terrain.
12: Absolument, tout à fait.
11: Merci Gaëtan Maiori d'être venu nous parler de Lesson Sharing dans Trajectoire.
12: Merci Karine.
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1: Il est 6h58 sur BFM Business et sur RMC Live, c'est la matinale de l'économie qui continue. On est ensemble et en direct jusqu'à 9h. Hier à KPME, on a beaucoup parlé du gel du barème des exonérations de cotisations patronales. Plus de 2 milliards d'euros sont en jeu. Le patronat est vent debout, inquiet de l'alourdissement du coût du travail sur cette question-là. Il n'y a pas de débat. Sauf que ce matin, on apprend que le déficit de la sécurité sociale va déraper sévèrement avec le conflit au Moyen-Orient. Les Échos annoncent une révision de 4 milliards d'euros au-delà des 23 milliards d'euros. Du coup, on comprend mieux que le coup de rabot pour amortir le choc sur les finances publiques. Mais les entreprises, on peut encore leur dire merci, ça fait pas de mal de le redire, vu que tout repose sur elles. La question est, qu'est-ce qu'on fait ? La Cour des comptes exhorte le gouvernement à agir de manière systémique, équilibrer les retraites, tailler dans certaines niches, s'attaquer massivement aux dépenses de santé, un programme présidentiel en gros. Notre débat dans 10 minutes, sécu, moins de prestations ou plus de cotisations, qu'est-ce que vous choisissez ? Débat entre Emmanuel Le Chypre et Jean-Marc Daniel, sachant que pour l'instant on n'a pas décidé du tout de toucher aux dépenses. Les traitements anti-obésité seront remboursés en partie en France à partir de cet été. On vous donnera les critères dans le journal. Ne plus avoir faim, un game changer pour la restauration, l'agroalimentaire, la distribution. On en reparlera avec Sébastien Abyss qui va nous rejoindre à partir de 7h20. L'actualité sociale avec Léo Dumas, les titres de ce matin.
16: Cyril Bolloré s'attaque à Emmanuel Macron en pleine assemblée générale de son groupe. On l'entendra. Daniel Kretinsky, lui, défend le bilan du président. Et puis Hong Kong dépasse la Suisse en matière de gestion succession de fortune.
1: En 2025, les services du médiateur des entreprises a traité plus de 2000 dossiers. C'est en hausse de 10% sur un an. Est-ce que c'est une bonne nouvelle? Est-ce que la médiation, ça marche? Dans 70% des cas, on trouve une solution? Ou est-ce que c'est une mauvaise nouvelle parce que ça veut dire que les PME font face à de plus en plus de difficultés? 7h45, on sera avec Pierre Pellouzet, le médiateur des entreprises. Il nous dira à quelle analyse il fait de l'impact du conflit au Moyen-Orient sur les entreprises. Rendez-vous donc dans 3 quarts d'heure. Pour l'instant, il est 7h pile. Good Morning Business, c'est parti.
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1: La guerre au Moyen-Orient creuse le trou de la sécu.
16: C'est la Cour des comptes qui alerte à nouveau. Elle s'attend à au moins 3 milliards d'euros de déficit en plus des 19,5 déjà prévus. Et alors l'estimation que Bercy va donner aujourd'hui s'annonce encore pire que ça, selon le journal Les Échos. Du coup, les sages exhortent le gouvernement à agir sur les retraites, certaines niches et les dépenses de santé. Caroline Morisseau.
18: Parmi les pistes évoquées, élargir les franchises, la fraction de dépenses qui n'est remboursée ni par la Sécu ni par les mutuelles, à des actes qui ne sont pas concernés aujourd'hui, chirurgien dentiste ou sage-femme. Selon la Cour des comptes, cela pourrait rapporter 600 millions d'euros, mais le sujet est explosif. Les deux derniers gouvernements avaient tenté de doubler le plafond des franchises, mais ils ont dû faire marche arrière face aux oppositions. Pour récupérer plus facilement les franchises impayées, les sages suggèrent par ailleurs de mettre en place une procédure de recouvrement sous contrainte. Autrement dit, aller chercher directement l'argent sur les comptes bancaires des assurés. Dans le viseur, enfin, le transport des patients pour faire baisser la facture qui s'élève à plus de 6 milliards d'euros par an. La Cour des comptes considère qu'il faut réduire les motifs de prise en charge, développer le transport partagé ou transférer davantage de charges aux hôpitaux. Et pour les sages, tout cela doit être mis en place rapidement dès le budget 2027.
16: Et avant ça, la ministre de la Santé, elle doit officialiser aujourd'hui le remboursement imminent des traitements anti-obésité par l'assurance maladie. Les patients pourront en bénéficier dès cet été, Astrée Olivier.
19: Jusqu'ici, les patients souffrant d'obésité sévère devaient débourser de leur poche entre 250 et 400 euros par mois pour payer leur traitement Wegovy ou Mounjaro. À partir de la mi-juin, 65% du prix sera remboursé par la Sécurité sociale. L'État et les laboratoires pharmaceutiques qui ont entamé les négociations il y a un an se sont mis d'accord sur un prix fixé à 300 euros par mois, ce qui entraînera un reste à charge de 105 euros à partager éventuellement avec les mutuelles. C'est une excellente nouvelle selon le collectif d'associations qui poussait pour sa prise en charge, notamment pour les patients les plus précaires. Pour le remboursement, l'assurance maladie pose comme unique critère d'éligibilité souffrir d'obésité sévère à massif, c'est-à-dire avoir un IMC supérieur à 35, ce qui concerne entre 1 et 2 millions de Français selon la Haute Autorité de Santé.
1: Le point sur la situation au Moyen-Orient et de nouvelles frappes dans la nuit.
16: Les États-Unis ont abattu 4 drones d'attaque iraniens. Ils ont frappé au sol aussi dans le sud de l'Iran, là où un 5e drone s'apprêtait à être lancé, selon un responsable américain. L'Iran affirme de son côté avoir tiré sur 4 navires qui tentaient de franchir le détroit d'Ormuz et ensuite en représailles aux frappes avoir visé une base américaine, probablement celle du Koweït, puisque le pays indique ce matin avoir fait face à des attaques plus tôt dans la journée d'hier. Les deux parties restait tout de même confiante sur l'avancée des négociations de paix. L'Iran veut vraiment conclure un accord. Ils n'y sont pas encore, nous ne sommes pas satisfaits, mais nous finirons par l'être, a dit le président Donald Trump.
1: L'actualité des entreprises et la saison des assemblées générales qui se poursuit, un moment inattendu hier à celle du groupe Bolloré.
16: C'est le PDG Cyril Bolloré, habituellement discret, qui s'est lancé dans une diatribe inédite sur la situation économique de la France. Le plus jeune fils de Vincent Bolloré s'est montré encore plus offensif que peut l'être son père sur Emmanuel Macron et son bilan, Simon Tellenbaum.
20: L'AG de Bolloré a commencé comme toujours sur les sujets techniques et financiers. Le PDG du groupe familial a évacué en quelques minutes l'OPA géante à 50 milliards d'euros du milliardaire américain Bill Ackman sur Universal Music, appelant à la rejeter. Le groupe Bolloré est son premier actionnaire avec près de 30% du capital. Puis Cyril Bolloré s'est lâché sur la politique. Un an de l'élection présidentielle, il a pour la première fois exprimé son avis sans ménager Emmanuel Macron.
0: Les gens des dernières années ont ruiné le pays, ont détruit le paysage politique, ont récupéré à droite, à gauche. Moi, j'ai espéré beaucoup les premières années, en plus de tout ça. Hein. Très positif, en disant super, ils ont récupéré une tête d'affiche à droite, une tête d'affiche à gauche. En fait, tout le monde passe pour des traîtres. Le pays est ruiné. Et il reste plus que des extrêmes. Personne, je crois, pense en les programmes ou y croit. Mais je pense que les gens, c'est pas de l'adhésion. Ont juste envie, pardonnez-moi, de donner un bon coup de pied au cul à tous ces gens qui font n'importe quoi depuis 10, 15, 20, 25, vous mettez le curseur où vous voulez.
20: Le fils de Vincent Bolloré a conclu qu'il ne restait plus que les extrêmes, précisant qu'il n'avait jamais voté pour eux à ce stade. Après avoir déploré la polémique contre Canal+ et la pétition des comédiens, il a assuré qu'il n'y avait pas de projet politique au sein du groupe Bolloré.
2: Voilà le récit de Mathieu Pechberti. Puis lui, il défend le bilan d'Emmanuel Macron. La France a bénéficié de la politique de son président, dit ce matin Daniel Kretinsky, le milliardaire tchèque, qui répond dans le journal Le Figaro et qui appelle à maintenir la politique pro-business à un an de la présidentielle. Celui qui est aussi le nouvel actionnaire de Total Energy prend la défense du groupe face au risque de taxes sur ses super profits, Simon Tenenbaum.
3: Si vous voulez partager la richesse, il faut d'abord la créer. Daniel Kretinsky met en garde contre le risque de politique hostile au capital et aux entrepreneurs qui risque de mettre un terme à la politique d'attractivité de la France. Sur ce point, il défend d'ailleurs le bilan d'Emmanuel Macron et appelle les candidats à l'élection présidentielle à conserver cette ligne pro-business. Il répète également que la taxe Zuckmann signerait la fin économique de la France. Daniel Kretinsky s'oppose aussi à une taxation des surprofits de Total Energy dont il est devenu actionnaire. Un peu plus de 4%. Il prévient que cela n'encouragera pas le pétrolier à investir en France, alors que ces dernières semaines circule la petite musique d'une tentation du PDG Patrick Pouyanné de se délocaliser aux États-Unis. Dernier dossier, casino. Daniel Kretinsky était à Paris cette semaine pour avancer sur le deuxième sauvetage en 3 ans, avec l'objectif de mettre la pression sur les créanciers. Il les appelle à assumer leurs pertes pour protéger l'enseigne.
1: Voilà, 2 milliardaires de visions politiques très différentes. Accor reste ferme sur sa défense.
2: Accusé au mois de mars de traite d'êtres humains par un rapport du fonds activiste Grizzly, le groupe avait aussitôt démenti tout en lançant des audits dont les résultats ont en fait été présentés hier en Assemblée Générale des Actionnaires, Éline Lefaou.
21: C'était un peu l'éléphant au milieu de la pièce. Trafic d'enfants ukrainiens vers la Russie, hébergement de prostituées, lien avec Jeffrey Epstein. Face à la gravité des accusations, la direction d'Accor a tenu à réagir devant les actionnaires. Et la conclusion des audits est limpide. Il y a un décalage entre les allégations et la réalité, assure sa directrice du développement durable, Colline Pont.
22: Il est crucial de souligner que le rapport initial se concentrait uniquement sur des demandes de propositions commerciales. Aucun séjour ni aucune réservation n'ont été effectivement réalisés ou confirmés dans le cadre de ces tests. Ces éléments démontrent que nos équipes sont alertes et que nos procédures, bien qu'améliorables, ne souffrent pas de défaillances systémiques.
21: Le groupe entend tout de même instaurer un cadre juridique et un suivi plus strict avec de possibles sanctions pour les hôtels qui ne respecteraient pas les standards. Accor veut se montrer irréprochable alors qu'il fait face à des vents contraires avec la guerre au Moyen-Orient. Ses ventes ont reculé de près de 3% au premier trimestre.
2: Et Sébastien Bazin, le patron d'Accor, vers la voie un départ avant la fin de son mandat en mai 2028. Il peut se raccourcir si le conseil d'administration trouve la bonne personne, a-t-il dit devant ses actionnaires.
1: Ça reste quand même assez ouvert. Enfin bon, c'est... On va pas partir tout de suite, quoi. On en vient à l'un des chantiers les plus emblématiques de la région capitale, les voies du Charles de Gaulle Express qui sont enfin prêtes.
2: Les premiers trains peuvent rouler sans passagers pour l'instant, puisque l'ouverture commerciale est prévue l'an prochain. Mais alors derrière cette liaison rapide entre Paris et Roissy, c'est tout un basculement qui s'annonce dans les transports de la région. Après des années de retard, ça y est, le Grand Paris devient enfin concret, Jean-Baptiste Huette.
23: Après 15 ans de poussière, de tunneliers, de retards en cascade, les transports franciliens sortent enfin du chantier pour entrer dans le réel. Le symbole est là, les premiers trains du Charles de Gaulle Express roulent déjà, pour l'instant à blanc. L'ouverture est fixée au 28 mars 2027. La promesse, relier la gare de l'Est à Roissy en 20 minutes chrono, une vitrine internationale, mais un projet à deux visages avec un billet à 25 euros. La question du train des riches reste entière face aux galères quotidiennes du RER B. Mais la vraie révolution est ailleurs, c'est le Grand Paris Express. Express, ce métro périphérique qui va briser le modèle historique où tout converge vers le centre de la capitale. Dès l'an prochain, la ligne 15 Sud reliera Noisy-Champs à Pont-de-Sèvres, sans passer par Paris. Au même moment, la ligne 18 irriguera enfin le hub technologique de Saclay à la vitesse de 110 km/h, un record. Le chantier du siècle a coûté près de 40 milliards d'euros d'investissement, il a pris du retard, mais le basculement est là. Des nouvelles lignes qui doivent doper l'attractivité, l'immobilier, les bassins d'emploi et la compétitivité de la première région économique d'Europe.
2: Et dans le secteur aéronautique, ça avance pour les futurs 737 MAX. Le patron de Boeing anticipe hier une certification dès la fin de cette année, de quoi donc donner le coup d'envoi des livraisons en 2027 avec plus de 4 ans de retard. Et puis plutôt que des Boeing, le Canada ouvre des négociations avec le Suédois Saab pour l'acquisition d'au moins 40 avions radars destinés notamment à la surveillance de la région arctique.
1: 7h10, la bourse.
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1: Nicolas Pagnès, ça se retend un peu sur les marchés.
6: Oui, on voit notamment sur les marchés asiatiques que le Nikkei recule d'un peu plus de 1,5%, le Kospi perd plus de 3%, le Shanghai Composite perd 0,30% et le Hang Seng, lui, perd plus de 2%. On voit que la géopolitique se réinvite sur les marchés, et notamment cet espoir d'accord qui s'éloigne et donc qui pèse sur les marchés actions. On voit du côté du pétrole que, que le baril remonte un petit peu, mais reste quand même sur des niveaux qu'on connaissait hier ou avant-hier. Le Brent est aux alentours des $98 à l'heure actuelle. Le WTI est aux alentours des $92. Il est un peu tôt pour parler de l'ouverture à Paris ou encore aux États-Unis, mais pour l'instant, tous les contrats futurs sont dans le rouge quand même pour les bourses occidentales. À noter que sur l'obligataire, en revanche, ça ne bouge pas ou presque. Ça se retend légèrement sur le 10 ans américain, mais on gagne 3 points de base. Sur le 30 ans américain, on est à 5,05%. Donc ça se retend très légèrement par rapport à hier, mais globalement, on reste sur les niveaux qu'on connaissait sur les jours précédents.
1: Il y a eu pas mal de publications à regarder.
6: Il y a eu pas mal de publications. Si on commence aux États-Unis, on a eu Marvel Technologies qui est un concurrent de Broadcom qui affiche un chiffre d'affaires au-dessus des attentes et anticipe une forte progression de la demande en puces portée par l'intelligence artificielle. Le titre qui bondit dans les échanges d'après-bourse de 8%. Salesforce voit son titre perdre 1% alors que le fournisseur de logiciels dépasse les attentes au premier trimestre mais déçoit sur ses prévisions à venir pour la suite, alors que l'impact de l'intelligence artificielle sur les logiciels inquiète les investisseurs. On voit Snowflake, spécialiste du cloud, qui revoit ses prévisions de résultats annuels et annonce un contrat de 6 milliards de dollars sur 5 ans avec Amazon Web Services, Snowflake qui gagne 6 heures. On voit Snowflake, spécialiste du cloud, qui revoit ses prévisions de résultats annuels et annonce un contrat de 6 milliards de dollars sur 5 ans avec Amazon Web Services.

0: alors que sa branche cloud et IA atteint les 100 millions de dollars de chiffre d'affaires. Soitec qui n'a pas encore réagi, puisque le titre perdait 7,5% avant la publication. On suivra à l'ouverture. On rappelle quand même que Soitec, c'est plus 500% depuis le début de l'année.
1: Quand même, 7h12, le débat.
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1: On a ces chiffres que nous donne les échos, ce matin, avec une révision de 4 milliards d'euros pour le trou de la sécurité sociale. Et on a également la Cour des comptes qui exhorte le gouvernement à agir de manière systémique, c'est-à-dire équilibrer les retraites, tailler dans certaines niches. Bon, tout ce qu'on sait, en gros, Emmanuel Le Chypre. Et la question ce matin, face à Jean-Marc Daniel, est-ce qu'il faut choisir moins de prestations ou plus de cotisations pour essayer de renflouer le trou de la sécu?
3: Alors, est-ce qu'il faut choisir plus de cotisations? Pourquoi pas? Il faut en finir avec cette idée misérabiliste.
1: Oui, parce qu'on n'en avait pas assez
3: des remboursements, des machins pour un euro. Les Français, ça y est, peuvent plus soigner. Faut arrêter de dire n'importe quoi. Les Français sont ceux qui payent le moins aujourd'hui pour leur santé. Si vous prenez les chiffres que donne l'OCDE, les ménages, ils financent directement 7 à 9% des dépenses de santé. En Allemagne, c'est 12 à 13%. En Espagne, en Italie, c'est encore plus. En Suisse, c'est considérable, et aux États-Unis, évidemment, c'est là aussi beaucoup plus élevé. Donc, le patient français est quand même financièrement, aujourd'hui, extraordinairement protégé. Donc, il peut sans doute, évidemment, payer plus. Mais après, payer plus, pourquoi ? Ce serait bien qu'il paye plus pour sortir de la logique socialiste actuelle, qui est quand même la logique que ce qui n'est pas régulé par les prix l'est forcément par les quantités. Et quand une prestation ne coûte rien, c'est par les files d'attente que ça se gère. Et aujourd'hui, le problème finalement de l'accès aux soins, c'est pas un problème financier, c'est un problème de non-disponibilité des médecins.
1: Mais donc vous êtes pour augmenter les cotisations, vous augmentez quoi là ?
3: Les salariés uniquement. Surtout pas les entreprises.
1: Vous rigolez.
3: Mais surtout pas les entreprises, malheureuses. Surtout pas les entreprises. Vous avez un lien direct entre le niveau.
1: Vous voulez encore faire baisser le net encore un peu par rapport au brut ?
3: Mais attendez, vous avez un pays dans lequel, comme dans tous les pays, on voit que plus vous payez de cotisations sociales, plus le taux d'emploi est bas. Donc la réalité, c'est qu'il faut remettre tout le monde au boulot. Le travail,
1: c'est la santé. Travailler plus, mais c'est pas la même chose.
3: Ah si, travailler plus.
1: Et vous voulez augmenter les cotisations salariales, c'est pas pareil.
3: Et on vous donne les moyens de mieux vous soigner, parce que, encore une fois, la réalité, c'est qu'aujourd'hui, c'est l'accès aux soins qui pose problème. Vous n'avez pas de médecin, vous n'avez pas de généraliste. Dans quel pays vous avez des villes de plusieurs milliers d'habitants qui n'ont plus un seul généraliste? Mais ça n'existe pas. Donc moi, je suis pour faire pour. Après, la question, c'est on peut faire par ailleurs beaucoup de propositions pour améliorer le parcours de soins, etc. Aujourd'hui, on rembourse quand même extrêmement bien une inefficacité honteuse de notre système de santé.
1: Jean-Marc.
4: Oui, ce que je trouve intéressant dans le débat qui est en train de s'initier, c'est votre indignation. Oui, absolument. C'est-à-dire, ce que je retiens de tout ça, et ce qui me paraît assez évident, c'est que le système est dans une impasse, et en réalité, il est dans une impasse depuis 30 ans, depuis le plan Juppé, c'est-à-dire depuis l'étatisation de la sécurité sociale. Parce que là où on voit bien le problème, c'est que vous avez des événements en Iran qui modifient la conjoncture, et on nous dit, mais on va modifier vos droits à vous soigner. Quel est le rapport qu'il y a entre notre droit à nous soigner avec ce qui se passe en Iran?
1: C'est baisse de la croissance,
4: Est-ce que votre assureur vous a dit, écoutez, sur votre assurance auto, à cause de ce qui se passe en Iran, vous avez intérêt à avoir moins d'accidents? D'ailleurs, de toute façon, quand vous prendrez moins votre auto vu le prix de l'essence, ça se fera assez spontanément. Donc, on va augmenter votre prime, et puis comme
3: sauf
4: ça...
3: Sauf que Jean-Marc, l'assureur, il met en avant des raisons structurelles. Pour les assurances habitation, pour les assurances auto, il met les voitures électriques, ça coûte plus cher à réparer.
4: Oui, j'entends bien.
3: Il y a de plus en plus de catastrophes naturelles.
4: Je veux dire par là, c'est qu'une assurance, effectivement, ça se gère de façon structurelle, et c'est là et pour absorber les aléas conjoncturels, la compagnie d'assurance, elle joue ce rôle-là. L'État, en tant que gestionnaire de la sécurité sociale, qui est un mécanisme essentiellement assurantiel, je mets de côté les aspects plus solidarité, mais la dimension assurantielle, cette dimension assurantielle, l'État n'est pas capable de l'assurer, et donc il gère au jour le jour avec des à-coups dans un sens puis dans l'autre, parce qu'il a introduit dans le système un déficit qui est un déficit qu'il ne contrôle plus. Le deuxième enjeu, c'est qu'effectivement, la bonne réponse quand vous avez quelque chose qui n'est pas rentable, c'est soit de baisser la prestation, mais les gens réclament plutôt, soit d'augmenter le prix, soit c'est-à-dire d'augmenter les cotisations. Et votre réaction, qui est celle de la plupart, effectivement, des commentateurs, c'est de dire
1: non.
4: Non, la différence entre le brut et le net est beaucoup trop importante. Alors qu'effectivement.
1: Mais on pourrait payer plus le médicament.

0: en soi. C'est-à-dire qu'à la pharmacie, il pourrait y avoir un reste à charge plus élevé.
1: Il pourrait y avoir une répartition différente, effectivement, mais à la fin, le consommateur paiera toujours, l'assuré paiera toujours, et les cotisations...
0: Mais pas sur le travail.
1: Ah ben si, parce que c'est toujours son revenu qui est pensionné.
2: À la fin,
1: c'est toujours
0: son revenu. Moi, je trouve que c'est mieux si vous payez à la fin que si on vous le prête au début.
1: Et donc, effectivement, vous avez ce discours qui consiste à dire la différence entre le brut et le net est trop importante, et en réalité, Emmanuel a raison, elle n'est pas assez importante, on ne paie pas assez puisque le système est en déficit. La seule façon d'améliorer, c'est de faire en sorte que le système soit confronté à ses propres contradictions par le fait qu'il soit en concurrence. Et donc, la façon de le mettre en concurrence...
0: Vous voulez privatiser la sécurité sociale.
1: De la privatiser. Et donc, les gens qui veulent vraiment réformer la sécurité sociale, c'est pas de faire de la démagogie en disant il y a trop de différences entre le brut et le net, c'est de dire on va véritablement repenser, refonder le système. Et la troisième réflexion que je mettrai en avant, c'est qu'en ce moment, il y a le premier ministre norvégien qui est en visite en France.
0: Ah oui ?
1: Et ce qui est important, c'est qu'il faut lui parler poliment au Premier ministre norvégien. Parce que nous ne vivons que grâce à lui.
2: D'abord, on va lui acheter son gaz et son pétrole.
1: On lui achète son gaz et son pétrole et il finance dans son aide publique. Tous ces gens qui parlent de souveraineté, qui disent oui, voilà, on est souverain.
0: Mais par les achats obligataires.
1: Oui, on n'est pas souverain parce que le fonds souverain norvégien, c'est lui qui nous finance. Et donc, en ce moment, j'espère que le président de la République a été.
0: Mais il a combien de la dette française, le fonds souverain norvégien?
1: Ah, c'est le principal détenteur, de dette souveraine.
2: Et puis quand même, faut pas s'épargner toutes les réflexions sur l'efficacité et du système. Ce qu'on dit sur l'énergie est valable pour tous les secteurs de la vie française. Vous savez, on dit on pourrait en fait consommer 20% d'énergie en moins sans véritablement changer nos modes de vie. C'est valable sur tous les sujets. C'est valable sur la dépense publique, c'est valable sur la santé. On pourrait aujourd'hui, avec plus de rationalité et d'efficacité dans la gestion d'un système qui est absolument absurde, dépenser 20% en moins pour notre santé en étant tout aussi bien, voire mieux soigné. Donc c'est à ça aussi qu'il faut s'attaquer.
0: Bon, en attendant de faire ça, si vous croisez un Norvégien, soyez poli.
1: Il faut extrêmement poli avec lui parce que...
0: ou quelqu'un d'un fonds souverain, soyez poli avec les Norvégiens.
1: Arrêtez de parler de souveraineté, réalisez que vous dépendez de ce monsieur.
0: Allez, il est 7h20, on va parler d'Ouigovi notamment.
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0: Notre invité ce matin, c'est Sébastien Abyss, directeur du Club Déméter, chercheur associé à l'IRIS. Bonjour Sébastien, vous avez écrit un nouveau livre sur le cochon. Tout est enfin bon dans le cochon. On va y venir dans un instant, mais je sais que ça fait des années que vous travaillez sur l'Ouigovi, que vous réfléchissez aux impacts que ça a de ne plus manger sur l'ensemble de la chaîne alimentaire, mais aussi sur les comportements de chacun. Et on a cette information aujourd'hui. Vous voyez avoir un remboursement à partir de l'été, alors pas en intégralité du Ouigovi, et puis le prix va baisser. Qu'est-ce que ça va changer pour vous? C'est quoi votre première réflexion quand vous entendez ça?
4: Oui, bonjour Laure. En effet, les coupe-faim, en fait, c'est vraiment une disruption qu'il faut surveiller de très près sur le marché mondial de l'agroalimentaire. En fait, ça a explosé il y a 3-4 ans aux États-Unis notamment. Donc, c'est des traitements médicaux pour personnes souffrant d'obésité. Et donc, c'est un protocole médical au départ. Mais c'est vrai qu'il y a eu un emballement sur le marché nord-américain parce que beaucoup de personnes ont vu que ces solutions permettaient de perdre rapidement du poids.
0: C'est très efficace, quoi.
4: C'est très efficace, et donc vous déconsommez aussi en parallèle. On voit qu'en France, ces solutions, que ce soit Ozempic, Wegovy ou Mounjaro, Zepbound, les solutions les plus connues, ça coûte cher. La boîte d'injection mensuelle, c'est 300 euros par mois aujourd'hui en France. C'est pas remboursé. Et en effet, la sécurité sociale va porter à 65% en remboursement pour les personnes souffrant d'obésité massive ou d'obésité avec de la comorbidité. Donc c'est une évolution et il faut quand même souligner à quel point pour les personnes obèses, c'est vu comme une véritable solution. Et en revanche, l'utilisation par des personnes qui n'ont pas de prescription médicale, on est dans un autre registre. Il y a encore beaucoup d'inconnus, il y a des travaux et des études qui sont menées pour regarder les effets, mais force est de constater aux États-Unis depuis 2 ans, vous avez une diminution de consommation de certains produits très transformés, très sucrés, et donc il y a des conséquences sur certaines dépenses alimentaires globales, sur certaines gammes de produits, mais il y a aussi des conséquences par exemple sur le marché du textile, les vêtements de très grande taille par exemple, et bien aujourd'hui les stocks sont désinvendus.
0: Donc on voit déjà concrètement l'impact de ces médicaments sur d'autres activités.
4: Oui, sur d'autres activités, ça cascade. Et en fait, encore une fois, on a un vrai sujet de surpoids et d'obésité dans le monde. Aujourd'hui, on estime que près de 2 milliards d'individus dans le monde sont concernés par le surpoids et l'obésité. C'est un problème qui est aujourd'hui supérieur à la faim dans le monde. Hein. Donc, ce problème est un sujet planétaire. La Chine est de plus en plus concernée. La Chine prépare son propre générique pour avoir des solutions pharmaceutiques qui soient en concurrence avec les solutions proposées par le laboratoire danois Novo Nordisk, côté européen, et puis le laboratoire états-unien leader en la matière, qui est Lilly Li, qui est notamment le fournisseur de Mounjaro et Zenbaum.
0: Mais ceux qui, aujourd'hui, ont les moyens de se l'acheter sans être remboursés, qui parfois sont la même clientèle que celle qui allait au restaurant, là, ça va poser des difficultés. Enfin, moi, je le vois à l'œil nu. Beaucoup de gens en prennent aujourd'hui non remboursés et qui n'étaient pas en situation d'obésité. C'est devenu quelque chose qui se prend couramment, quand même.
4: Absolument. Il y a une banalisation presque qui s'installe. Il faut avoir des moyens économiques non négligeables. Et les motivations ne sont pas toujours les mêmes. C'est-à-dire, il peut avoir une motivation de perte de poids, il peut avoir des motivations de gens qui n'ont pas forcément des problèmes de surpoids ou d'obésité, mais qui veulent perdre du poids pour des raisons esthétiques, etc. Et ça pose aussi plein de questions sur le rapport à l'image et ce culte de l'image aujourd'hui, notamment sur les réseaux sociaux. Mais vous avez aussi des motivations parfois qui consistent à déconsommer sur le plan alimentaire pour faire du bien à la planète, parce que l'alimentation aurait évidemment un bilan environnemental, on utilise des ressources, etc. Et donc déconsommer par l'alimentaire, c'est finalement aussi contribuer un peu aux transitions écologiques. Alors évidemment, on se serre la ceinture sur le plan alimentaire. Ça pose quand même une question sociétale, hein, puisque ouais, l'alimentation, c'est notre rapport aux autres, ouais, au quotidien. C'est un rite universel. Et c'est vrai que si demain, on n'a plus de temps sociaux pour manger les uns avec les autres et qu'on pourra prendre des pilules simplement pour continuer à avoir nos activités, on rentre quand même dans un modèle civilisationnel qui doit nous interroger.
0: Parce que pour l'instant, c'est les piqûres, mais on...
4: Les pilules arrivent.
0: Les pilules, ouais, arrivent. Les pilules arrivent. On dit un mot de votre livre. Tout est enfin bon dans le cochon. Il y a, selon vous, avec le porc, une possibilité, notamment pour l'Europe, de retrouver une sorte de souveraineté alimentaire. Moi, je pensais que les ventes de porc étaient en baisse. Vous, c'est quoi votre analyse du marché?
4: Bon, moi, j'ai souhaité traiter un peu le sujet de l'animal. On parle beaucoup de bien-être animal ces dernières années en Europe. Et en fait, on fait des choses. Il y a des transitions qui sont effectuées. Et... il faut pouvoir le constater. Il faut constater par ailleurs que la consommation de viande dans le monde augmente considérablement. La recherche de protéines est une, ouais, tendance lourde. Et donc la viande de porc, par exemple, la consommation mondiale a tout de même été multipliée par 4 en 50 ans, avec notamment en Asie, mais de plus en plus aussi en Amérique latine, en Afrique, etc. C'est stable au niveau européen, stable aussi parce que démographiquement, on n'est plus en grande croissance ces dernières années, mais c'est la protéine la moins chère. Et en fait, au-delà de ça, ce qui est intéressant avec le cochon, c'est que cette expression que tout le monde connaît, expression populaire,
0: tout est bon dans le cochon,
4: est une véritable réalité aujourd'hui industrielle et économique. C'est-à-dire que tout est récupéré dans le cochon, absolument toutes les parties du cochon, avec parfois des consommations alimentaires différentes selon, ouais, les pays. Mais surtout, il y a des coproduits. On va utiliser des morceaux du cochon pour faire de l'énergie, pour aller chercher des solutions médicales dans le domaine de la santé. On va même aujourd'hui être capable d'utiliser le lisier du cochon, c'est-à-dire les déchets du cochon, pour faire des fertilisants. Il y a un petit sujet géopolitique des engrais actuellement dans le monde. Donc, faire des fertilisants verts, écologiques, circuit court, en fait, le cochon apporte des solutions. Et donc, c'est vrai que cet animal incarne finalement nos transitions aussi écologiques et de performance de bien-être animal, avec encore des besoins alimentaires.
0: Il nous reste quelques secondes. Qu'est-ce qu'on utilise dans le cochon pour faire de l'énergie ?
4: Ah ben on va pouvoir utiliser certaines parties du cochon, parfois même la carcasse, etc. Mais on va utiliser le lisier, les déchets du cochon, qui peuvent aussi rentrer dans la méthanisation et faire du biogaz.
0: Merci beaucoup Sébastien Abyss. Ça s'appelle « Tout est enfin bon dans le cochon ». C'est chez Armand Collin. Dans un instant, retour des dernières informations autour du conflit au Moyen-Orient dans le journal de Léo Dumas. Vous ne bougez pas, on parlera également de l'AG de Kering, puisque ce sera la première AG de Luca De Meo. A tout de suite.
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0: 7h30 sur BFM Business et sur AMC Live. Merci d'être avec nous, le journal, c'est avec Léo Dumas.
14: Trois titres à la une, sa rémunération est un sujet de contestation. Luca De Meo fait face aux actionnaires de Kering cet après-midi en Assemblée Générale. Le Made in Europe est en discussion à Bruxelles ce matin et les paramètres sont loin d'être réglés. Et puis Mathieu Pigas va restructurer la dette vénézuélienne. Ce sera donc la première assemblée générale pour Luca De Meo chez Kering cet après-midi et le nouveau patron du groupe n'y échappe pas. Les actionnaires vont devoir se prononcer sur sa rémunération qui pose problème à certains, Pauline Tadevin.
15: Le bonus d'arrivée de Luca De Meo, 20 millions d'euros, avait déjà fait tiquer des actionnaires. Sa rémunération pour cette année reste un sujet de contestation, selon l'un d'entre eux. Le fixe, 2,2 millions d'euros, ne change pas. C'est le variable annuel qui pose problème. Il s'élève à 220% du fixe si tous les objectifs sont atteints et à 300% du fixe en cas de surperformance. Excessif pour la société de conseil aux investisseurs Proxinvest qui recommandait deux fois moins. Autre point de blocage, la rémunération de François-Henri Pinault, président du conseil d'administration. Consulté par Kering, des investisseurs demandaient que ses actions de performance soient revues à la baisse, les fonctions de président et de directeur général ayant été dissociées. Mais l'idée n'a pas été retenue. Le groupe estime que cela reviendrait à pénaliser celui à qui l'on doit cette évolution de gouvernance. Malgré les crispations, ces résolutions devraient être votées. La holding des Pinault, Artemis, détenant 42% du capital de Kering et la majorité des droits de vote.
14: Luca De Meo qui par ailleurs remet un peu les pieds chez Renault puisque c'est confirmé. Kering arrive en Formule 1, sa maison Gucci va devenir le sponsor titre de l'écurie Alpine l'an prochain. Évidemment, il n'y a pas de hasard, Mathilde Chaminade.
16: Luca De Meo mise toujours sur la Formule 1, merci à ses connexions, admet la patronne de Gucci, qui sera la première marque de luxe à donner son nom à une écurie du championnat. Les bolides alpines du groupe Renault vont ainsi changer de couleur et arborer sur leur carrosserie un double G entrecroisé l'an prochain. Un partenariat qui apparaît comme une pièce stratégique de plus du plan de relance du groupe. La Formule 1 attire chaque saison plus d'1,5 milliard de téléspectateurs cumulés dans le monde. Pour Gucci, il y a un vrai coup à jouer. L'an dernier, la moitié des nouveaux fans étaient des femmes, avance sa PDG, une clientèle aussi visée par Alpine. Une plateforme de marque Gucci Racing pour des expériences et des produits a déjà été annoncée. Le luxe qui se fait de plus en plus présent sur les pistes de Formule 1. Depuis l'an dernier, c'est LVMH qui est le partenaire global de la compétition et qui affiche ses marques autour de chaque circuit dans le cadre d'un méga partenariat à 1 milliard de dollars sur 10 ans.
0: Le secteur automobile qui va s'intéresser de près au Conseil compétitivité du jour à Bruxelles.
14: Avec le principe de préférence européenne qui sera discuté officiellement pour la première fois depuis que la Commission a présenté ses propositions au mois de mars. Alors ce texte, il vise à imposer un quota de pièces fabriquées en Europe dans les voitures européennes notamment. Il divise les 27, l'Allemagne en particulier qui est dit favorable, même si les lignes commencent à bouger doucement, Justine Bassogne.
17: L'Allemagne, très fermée sur le sujet, commence à mettre de l'eau dans son vin, estime un connaisseur du dossier. Berlin demande ainsi désormais à rajouter l'acier dans les secteurs concernés par le Made in Europe. Au centre des discussions également, le périmètre géographique dans la copie rendue par la Commission. Près de 80 pays, tous ceux qui ont des accords commerciaux avec l'Union européenne, peuvent prétendre au Made in Europe. C'est beaucoup trop pour la France qui estime avoir marqué des points ces dernières semaines, mais qui se dit souple également. Le cas du Royaume-Uni, par exemple, pourrait être examiné, nous glissons. La ligne de Bercy, c'est que la préférence européenne doit rester en Europe. Pas question d'intégrer le Canada, une ligne partagée par le rapporteur du texte au Parlement, car le Made in Europe n'en est qu'au début de son parcours législatif. Il doit encore être adoubé par les 27 et par les députés européens.
14: Les entreprises européennes dont le pessimisme s'atténue sur la situation en Chine, selon le dernier baromètre de la Chambre de commerce de l'UE, sur place, elles sont 68% à juger que le climat des affaires s'est dégradé là-bas cette année. C'est important, mais c'est moins que l'an dernier, car les autres commencent à voir des signaux positifs, Paul Valère.
18: En Chine, les entreprises européennes souffrent du ralentissement de l'activité économique et des évolutions d'exigences de la clientèle. Mais la confiance revient. 17% des entreprises européennes en Chine sont optimistes sur leurs perspectives de rentabilité. C'était 12% il y a un an. La consommation pourrait revenir, selon Yelena Sokolova, analyste chez Morningstar.
19: Je pense qu'il pourrait encore y avoir une demande refoulée, car les gens ont accumulé beaucoup d'épargne. Et lorsqu'ils se sentiront mieux ou plus confiants quant à leur situation financière, ils pourraient recommencer à dépenser cet argent accumulé. C'est ce qui, selon moi, soutiendra le retour à la croissance.
18: Autre signal positif pour l'économie chinoise, près d'un tiers des entreprises européennes augmentent encore leur présence en Chine, malgré la guerre commerciale. Elles sont trois quarts à déclarer que leurs usines dans le pays sont plus efficaces qu'ailleurs, selon l'enquête, notamment grâce à l'automatisation. Dans un monde encore plus instable qu'avant, la Chine représente peut-être un havre de calme et de prévisibilité relative, estime le président de la Chambre de commerce, qui prévient toutefois qu'il est trop tôt pour parler de tournant.
0: Le français Mathieu Pigas a été choisi par le Venezuela pour assainir sa dette.
14: Alors, on savait depuis deux semaines que le pays avait entamé un processus de restructuration globale avec l'aide de la banque américaine Centerview, mais c'est en fait l'équipe parisienne de cette banque, dirigée par Mathieu Pigas, qui a remporté le dossier, un contrat très juteux qui aurait été noué avec l'aide de la Maison Blanche, Margot Fodéré.
20: Dans les milieux d'affaires américains, la nomination de Mathieu Pigas crée la polémique. Le Monde cite par exemple, sous couvert d'anonymat, un concurrent de Centerview qui paraît indigné du processus de désignation de la banque et qui pointe surtout le rôle de Washington. Il n'y a pas eu d'appel d'offres. C'est la première fois qu'une puissance étrangère, les États-Unis, sélectionne la banque conseil d'un autre pays, le Venezuela. De son côté, le Wall Street Journal avance même le nom d'un proche de Donald Trump, Mauricio Claver Caron, qui aurait directement soutenu la candidature du banquier français dans les discussions. En face, Mathieu Pigas, lui, se défend de tout soupçon. « Je connais et j'ai travaillé avec Delcy Rodriguez, l'actuelle présidente du Venezuela, depuis 15 ans », rappelle le banquier, qui a déjà effectué plusieurs missions de conseil pour le pays ces dernières années. Quoi qu'il en soit, le Français et son équipe vont désormais tenter de convaincre les créanciers d'effacer une partie de la dette vénézuélienne, estimée à plus de 180% du PIB national, avec des honoraires de plusieurs dizaines de millions de dollars à la clé. Selon l'entourage de Mathieu Pigas, Centerview vise un accord de restructuration d'ici la fin de l'année ou le début de l'année prochaine.
14: Dans le secteur, Jamie Dimon, lui, voit des opportunités de fusion-acquisition. Le patron de JP Morgan Chase dit qu'il pourrait consacrer jusqu'à 20 milliards de dollars à un rachat d'ici 2 ans. Il réaffirme par ailleurs ses objectifs de revenus cette année, assurant que sa banque surperforme actuellement.
0: Les entreprises vont devoir mettre les bouchées doubles dans la cybersécurité.
14: Oui, car même si Mythos, l'IA d'Anthropique capable de mener des cyberattaques, n'est pas encore commercialisé, le cabinet SIA Partners alerte ce matin dans une étude qu'on vous révèle sur BFM Business. Les entreprises ne sont pas au niveau pour se protéger face à ces nouvelles menaces, Astrid Olivier.
2: La meilleure défense, c'est l'attaque. Mythos est le meilleur hacker informatique qui ait jamais existé. Développé comme un outil défensif, cette IA est capable de détecter des failles informatiques pourtant indécelables par les humains, explique Azam Akram, expert en cybersécurité chez SIA Partners.
21: Ce qu'elle permet en fait aujourd'hui, c'est de tester plusieurs scénarios, plusieurs chemins. Imaginons comme si c'est un labyrinthe avec une seule sortie. Là où un humain prendrait beaucoup de temps pour se tromper, aujourd'hui, l'IA il a cette capacité de rapidement tester tous les scénarios possibles jusqu'à trouver justement atteindre sa cible.
2: Mythos a par exemple détecté des failles dans le navigateur Firefox qui date d'il y a 27 ans. Une efficacité redoutable selon l'expert qui chamboule l'économie de la cyber. Attaquer un système informatique avec une IA coûte 5 fois moins cher que pour s'en défendre.
21: Le coût à la fois en termes d'impact financier, légal, réputationnelle et de productivité ou de perte de productivité pour les entreprises peut se mesurer par jusqu'à 1 million d'euros, voire beaucoup plus.
2: Pour le moment, il n'existe pas d'IA capable de se défendre face à une cyberattaque menée par Mythos, mais ce n'est qu'une question de temps, assure le spécialiste.
14: Et pour finir, c'est Amazon qui accélère avec l'IA dans sa branche production. Son studio MGM approuve 3 séries pour enfants générées notamment par de l'intelligence artificielle. Le directeur de cette technologie chez Amazon MGM affirme que cela pourrait créer des emplois grâce à la multiplication des projets et à des délais plus courts, mais il qualifie tout de même l'IA d'addictive et appelle ses créateurs à rester vigilants.
0: Il est 7h39, la bourse. Nicolas Bagnaz, une arrivée sur les marchés inattendue hier, celle de Nucleo.
22: Oui, Nucleo, donc l'entreprise franco-italienne qui développe des mini-réacteurs nucléaires refroidis au plomb fonctionnant avec des combustibles usés, va faire ses premiers pas en bourse. Et ce ne sera ni à Paris ni à Milan, mais à New York, au Nasdaq. Et pour ce côté en bourse, Nucleo ne va pas passer par une IPO, mais va fusionner avec un SPAC. SPAC, ça veut dire Special Purpose Acquisition Company. Dans le jargon, on les appelle aussi les sociétés chèques en blanc. Ce sont des entreprises sans activité qui sont créées puis cotées en bourse où elles lèvent d'abord des fonds avec pour objectif de trouver ensuite une société à acheter ou avec laquelle fusionner qui deviendra, elle, automatiquement cotée. Et c'est ce qui se passe ici. Nucleo va fusionner avec le SPAC New Hold Investment Corp 3. Nucleo va ainsi récupérer 209 millions de dollars qui avaient déjà été levés au sein du SPAC et elle complète avec une levée de fonds de 220 millions de dollars. Sa valorisation attendue aux alentours de 2,4 milliards de dollars. Alors pourquoi les États-Unis? Eh bien, tout simplement parce que selon le PDG de Nucleo, il y a 100 fois plus de capitaux aux États-Unis qu'en Europe. Oui. Nucleo, qui va d'ailleurs bénéficier d'un contrat majeur aux États-Unis, alors que le gouvernement américain libère des stocks de plutonium datant de la guerre froide. La société s'associe à Oklo, qui est soutenue par Sam Altman pour exploiter une partie de ses réserves.
0: Gros contrat donc pour Nucleo. Vous avez regardé, il y a encore beaucoup de SPAC, parce qu'on en parlait beaucoup, on n'en parle plus. Mais
22: alors, ça a été beaucoup à la mode en 2021. Il y a eu plus de 600 SPAC qui ont été lancés en 2021. À l'heure actuelle, en 2026, il reste 330 SPAC sur les marchés, dont 200 sont encore en recherche d'une cible pour une acquisition ou une fusion.
0: Donc des capsules qui attendent toutes seules avec rien à l'intérieur.
22: Avec rien à l'intérieur.
0: C'est ça qu'attend une entreprise.
22: Des capitaux pour, qui ont été levés en attendant une fusion.
0: Merci beaucoup Nicolas Panez. On se retrouve dans une demi-heure. Dans un instant, notre invité, c'est le médiateur du crédit qui va nous rejoindre, Pierre Pellouzet. Le médiateur du crédit qui a de plus en plus de dossiers à traiter. Est-ce que c'est une bonne ou une mauvaise nouvelle? On voit ça dans un instant.

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12: Il est 7h44 sur BFM Business et sur AMC Live. Notre invité ce matin, c'est Pierre Pélouzet, médiateur des entreprises. J'ai tout à fait, mais c'est bien des entreprises. Merci d'être avec nous ce matin. Quand on regarde vos chiffres sur 2025, avant d'en venir précisément à la situation de ces dernières semaines, on voit que vous avez de plus en plus de dossiers à traiter. 2100 dossiers sur 2025, une hausse de 10% sur un an. La question, c'est de savoir, c'est une bonne nouvelle ou c'est une mauvaise nouvelle? Vous regardez ça comment?
13: Oui, bonjour. Alors effectivement, alors j'allais dire les deux, hein. C'est pas que je suis normand, mais c'est vrai que c'est un peu les deux. Un, ça veut dire qu'il y a une tension dans l'économie qui est normale, hein. On voit tous les impacts, tous les chocs qu'on a eu depuis 4-5 ans. Et donc tout ça, ça crée de la tension entre les entreprises ou entre les entreprises et les acteurs publics. La bonne nouvelle, c'est que le réflexe médiation, c'est-à-dire se dire, on a une tension, on a un problème de paiement, un problème de contrat, allons voir le médiateur et essayons de nous parler. Ce réflexe-là commence à grandir et on voit les chiffres qui effectivement grandissent. On a fait plus de 2000 médiations l'an dernier et cette année, on est en très forte hausse depuis le début de l'année, ce qui montre que cette tension et cet appel au médiateur continuent à grandir.
12: Et ce qu'il faut dire, c'est que dans 70% des cas, vous trouvez une solution. Ce qui veut dire quand même que, il faut le dire aux entrepreneurs qui nous écoutent, c'est-à-dire qu'on arrive quand même à avancer ensemble.
13: Absolument, et c'est le but. Qu'est-ce qu'on fait, nous? On crée une bulle de confiance, on crée une bulle de dialogue. Le médiateur, ce n'est pas un juge, ce n'est pas un arbitre, ce n'est pas l'avocat d'une des deux parties. C'est quelqu'un qui va vous mettre autour d'une table, autour d'une visio, parce qu'aujourd'hui, c'est beaucoup de visio, et qui va vous aider à vous écouter. On a un problème d'écoute aujourd'hui. Les gens crient, ils parlent plus fort, s'envoient des lettres recommandées, vont au tribunal. Non, parlons-nous. Et là, petit à petit, on recrée un peu de confiance, on s'écoute. Finalement, on se rend compte qu'il n'y a pas tellement d'écart dans les positions des uns et des autres. Et on trouve des solutions. et on continue à travailler ensemble en ayant résolu un problème. Donc oui, dans 70% des cas, vous l'avez dit, ça marche et les entrepreneurs trouvent leur solution.
12: Vous avez le même discours que l'URSSAF. J'ai reçu le patron de l'URSSAF, Nicolas Yantil, il n'y a pas très longtemps. Lui aussi disait, n'hésitez pas à parler même avec l'URSSAF. C'est pas,
13: absolument.
12: C'est pas un coup près, l'URSSAF. On peut discuter.
13: Absolument. Il y a d'ailleurs des médiateurs à l'URSSAF que vous pouvez saisir. Et d'ailleurs, petite nouvelle d'actualité, la loi simplification qui a été promulguée hier comporte une clause qui va nous permettre de mettre en place des médiations pour les entreprises avec toutes les administrations. Donc dans les mois qui viennent, nous aurons un service de médiation ouvert à toutes les entreprises pour toutes les administrations. Ça fait partie de la loi. On est heureux de voir que la médiation prend encore plus d'ampleur.
12: Et on est heureux de voir que la loi est enfin votée, puisque c'était un petit
13: absolument,
12: peu
13: absolument, c'était un petit peu long. Il faut bien le reconnaître.
12: Dans les dernières semaines, là, qu'est-ce que vous voyez remonter? Est-ce que ce sont particulièrement les entreprises qui roulent beaucoup? Alors évidemment, oui. les routiers particulièrement sont touchés. Qu'est-ce qui vous remonte là?
13: Alors, tous les secteurs sont touchés, mais effectivement, il y a des secteurs en particulier. D'ailleurs, c'est des secteurs avec qui on travaille. Vous parlez des routiers, le secteur du transport routier. On a ce qu'on appelle une médiation de filière. Alors, c'est un grand mot pour dire quoi. On a réuni tous les acteurs, les pétroliers, les distributeurs, les syndicats de transporteurs routiers, les chargeurs, c'est-à-dire les clients de ces transporteurs, pour essayer de les faire travailler ensemble. Évidemment, la difficulté, c'est quoi? Le transporteur, il va à la pompe, il paye tout de suite et il paye plus cher qu'avant. Et puis ensuite, il va faire son transport, il facture, et quand tout va bien, 30 jours après, il est payé. Bah, tout ce délai-là, c'est de la trésorerie qu'il faut porter et qui met en difficulté le transporteur qui n'a pas forcément les épaules pour
12: le faire.
13: Parce
12: qu'il y a des clauses quand même pour pouvoir partager le coût de l'essence avec les clients.
13: Il y a des clauses, il y a même un règlement qui dit qu'on doit partager et augmenter les prix. Simplement, il y a ce temps-là, cette trésorerie entre le moment où on paye le carburant et le moment où on est payé de sa facture, ça peut être 60, 90 jours. Et cette trésorerie-là, il faut l'avoir. Donc si tout le monde travaille ensemble, avec un peu de souplesse, le pétrolier pourra aménager un petit peu les délais de paiement, le client qui paye un petit peu plus tôt, qui accepte Viteos, ça va, ça se passe bien. Si ça tire chacun de son côté en disant « bon, attendez, débrouillez-vous, chacun pour soi, je ne suis pas pressé de vous payer », ben là, ça fait des dégâts.
12: Et vous retrouvez-vous dans des situations où vous expliquez en fait au client final qu'il faut qu'il accepte de partager la facture?
13: Surtout, on met tout le monde autour de la table et on lui explique la situation. En fait, le transporteur explique sa situation. Il lui dit « voilà, si vous ne me payez pas tout de suite, voire même plus tôt, je vais être en difficulté. Et vous savez quoi? La prochaine fois que vous aurez besoin d'un transport, je ne serai peut-être plus là ». Une fois qu'on se dit ça, les yeux dans les yeux autour d'une table, c'est pas pareil que, vous savez, sur un listing, sur un ordinateur. La vérité, c'est les gens qui se parlent et qui peuvent trouver des solutions ensemble, et faire parler les gens, c'est quand même pas mal.
12: Parce que sur les tensions de trésorerie, on en est là. Sur certaines entreprises, 62% des TPE-PME ressentent déjà l'impact de la crise au Moyen-Orient. Ressentir l'impact de la crise, ok, là vous nous dites, vous, on peut être avec des disparitions d'entreprises pour des questions de trésorerie, là.
13: C'est en fait la première raison de disparition des entreprises, c'est la trésorerie. Qu'est-ce qui se passe? Un jour, il n'y a plus de sous dans la caisse. C'est aussi basique que ça. Et l'argent, il vient d'où? Il vient des clients. Si un client ne vous paye pas, vous paye en retard, ne veut pas vous faire une avance quand vous en avez besoin, alors que lui a les moyens, il vous met en difficulté. Alors que si, tout simplement, il vous paye à l'heure, voire même il vous écoute quand vous dites « attendez, là c'est un petit peu tendu, ça serait quand même sympa d'accepter une hausse un peu plus tôt ou de me payer un petit peu plus tôt » et qu'il en a les moyens, vous sauvez une entreprise. C'est très basique, très simple, mais ça marche si on le fait.
12: Et ça ne se faisait pas naturellement. C'est-à-dire qu'on a besoin d'un intermédiaire pour faire ça. C'est ça qui est intéressant.
13: Malheureusement, le réflexe commun que nous avons tous, c'est un peu le chacun pour soi. Et le chacun pour soi, ça veut dire c'est la loi du plus fort. Le plus gros impose ses conditions au plus petit. Et quand vous êtes coincé entre un gros fournisseur qui vous dit bah, les prix, je vais les augmenter de 50 ou de 30 ou de 40%, et un client qui vous dit bah, tes hausses de prix, c'est pas pressé, je te paierai quand j'aurai le temps. Ben, le maillon le plus fragile de la chaîne, il peut céder. Et ce qui est terrible, c'est que tout le monde va être affecté. C'est ça qu'on fait dans ces médiations de filière, c'est qu'on fait prendre conscience que c'est pas parce que c'est une petite entreprise qu'elle n'est pas indispensable. Il faut faire attention aux maillons fragiles de la chaîne, aux artisans, aux TPE, aux transporteurs. Ils sont indispensables à tous nos métiers.
12: Et pour soulever le capot un peu du médiateur des entreprises, c'est des bénévoles qui font tout ça.
13: Alors effectivement, on a une centaine de médiateurs et médiatrices parce qu'on veut couvrir tout le territoire. Hein, où vous soyez à l'antenne ou à l'écoute, vous avez des médiateurs et médiatrices près de chez vous. Ce sont effectivement pour les deux tiers des bénévoles, anciens chefs d'entreprise, anciens juges au tribunal de commerce, anciens cadres dirigeants, mais ce sont aussi des volontaires de l'administration. le troisième tiers, c'est des agents de l'administration. Leur direction leur dégage un petit peu de temps pour qu'ils fassent de la médiation. Tous ces gens-là sont formés. Ça a l'air facile de dire on met les gens autour de la table et on leur offre un café et tout va bien. Non, on les forme. Il y a même des formations très poussées de médiation pour créer ce dialogue. Pour s'assurer que les gens puissent se parler, il faut être formé. Et ce sont des vrais experts de la médiation que vous aurez avec vous pour vous accompagner.
12: Et vous avez l'impression vraiment qu'il y a une conflictualisation. Hier, avec le MEDEF et Serge Papin, on parlait de ces échanges de lettres recommandées où on se parle dans la presse.
13: Oui.
12: Ça vous dit, c'est pas possible à un moment donné. Ils ont besoin de ça, ils ont besoin d'une médiation.
13: Mais
12: vous remarquez ça aujourd'hui dans les relations entre les boîtes.
13: Évidemment. Aller dans la presse, même si j'adore la presse, les médias, aller crier partout, aller au tribunal, alors qu'on aurait pu d'abord se parler, c'est dommage. Vous perdez du temps, vous perdez de l'énergie. Moi, je pense à ces chefs d'entreprise qui ne dorment pas la nuit, parce qu'il y a une facture qui est dehors, c'est un gros client, et ils ne savent pas comment faire. On leur offre cette opportunité de dialogue, les factures sont payées, on se comprend mieux, on se serre la main, on travaille ensemble, on remet de la confiance. Alors, pourquoi utiliser tous ces autres moyens alors qu'on a celui-là ? Commencez par ça et surtout venez le plus tôt possible.
12: Et du coup, comment vous regardez les propositions de loi sur le fait d'être plus dur avec les mauvais payeurs ou le name and shame ? Vous dites c'est utile ou pas ?
13: C'est malheureusement utile. Et je dis bien les deux mots. Évidemment, en tant que médiateur, c'est terrible pour moi de dire il faut verbaliser des entreprises. Le constat, les délais de paiement, c'est un combat que je mène depuis une quinzaine d'années. On a été bien meilleur qu'aujourd'hui. En 2019, le retard moyen, c'était 10 jours. Alors, c'est déjà beaucoup. 10 jours, c'est à peu près 10 milliards d'euros qui sont dans les caisses des grands comptes plutôt que d'être dans les caisses des entreprises. Mais aujourd'hui, on est remonté à 13, 14, 15 jours de retard. Donc, chaque fois, c'est des milliards d'euros qui sont dans les mauvaises caisses, malgré tout ce qu'on a fait. La médiation, on a aussi tout un travail sur les achats responsables. Et on voit des entreprises qui payent bien. On voit des acteurs publics qui payent bien. Malheureusement, il y en a d'autres. J'allais dire, ceux qui payaient mal payent de plus en plus mal. Donc oui, la loi proposée par le sénateur Rietmann, qui est de passer à 1% du chiffre d'affaires mondial, le plafond des sanctions... J'espère va faire prendre conscience. Encore une fois, le but, c'est pas de sanctionner. J'aimerais bien que dans tous les conseils d'administration des grandes entreprises de France, tous les mois ou tous les trimestres, le directeur financier vienne montrer ses résultats en termes de délai de paiement. Il le fait sur les clients. On dit, est-ce que les clients sont satisfaits ? On regarde les résultats des usines. Quel est le taux de défaillance des usines ?
12: Mais on ne regarde pas cet indicateur-là.
13: Pourquoi ?
12: Il nous reste quelques secondes. Entre les organisations patronales qui disent que la situation économique est difficile et le gouvernement qui dit qu'il y a des vents contraires, mais on résiste. Vous mettez-vous le curseur où ?
13: On résiste. Clairement, moi, je suis entouré de TPE, PME. Je vois leur résistance. Je vois leur résistance depuis 4-5 ans. C'est-à-dire qu'on a eu le Covid, on a eu la flambée des matières premières, on a eu la crise en Ukraine, la flambée de l'énergie, on a eu l'inflation, on a eu la hausse des taux d'intérêt. Les chefs d'entreprise s'adaptent. Ce qu'il faut cependant, c'est qu'ils se laissent aider. Et ce n'est pas évident pour un chef d'entreprise de se dire « je ne peux pas tout résoudre tout seul ». Il y a beaucoup de gens pour les aider. On a même, si vous allez sur le site Médiateur des entreprises, un petit guide avec tous les acteurs pouvant aider les chefs d'entreprise.
12: Il faut
13: qu'ils aillent voir quelqu'un. Venez nous voir, on vous orientera s'il le faut vers le bon interlocuteur. On a aussi la capacité de le faire, mais ne restez pas seul face à une difficulté.
12: Merci beaucoup Pierre Pellouzet d'être venu ce matin dans la matinale de l'économie. Dans un instant, on va revenir sur les questions de trous de la sécurité sociale avec cette information qui nous vient des Échos. 4 milliards d'euros en plus, ça n'était pas prévu, ça se rajoute dans le trou de la sécu. On comprend peut-être mieux pourquoi le gouvernement a décidé d'un gel du barème des exonérations de cotisations sociales. On en parle dans un instant, à tout de suite.
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26: Bonjour à tous, ce jeudi sera la journée la plus chaude de cet épisode de chaleur qui dure maintenant depuis plusieurs jours et qui est particulièrement précoce, historique pour une fin mai. Du soleil partout dès votre réveil, un peu plus de nébulosité vers le nord-ouest avec quelques nuages bas vers les côtes finistériennes. L'après-midi va rester très lumineuse, notez quand même la présence d'averses localement orageuses vers les Alpes du Sud et parfois quelques gouttes qui pourraient être de la partie sur l'ensemble du territoire entre deux cumulus. Vos températures pour ce matin, déjà très élevées, comptez de 13 à 20 degrés et l'après-midi eh bien, on ira jusqu'à 38 degrés à Perpignan, localement 39-40 degrés possible. Il fera 34 degrés du côté de Paris, de Bourges, 36 degrés à Nantes, à La Rochelle ou encore dans les rues de Bordeaux. Ça va continuer pour ces prochains jours, notamment pour demain ainsi que pour samedi. Du soleil, du ciel bleu, des averses en montagne et toujours de très fortes chaleurs. Il faudra attendre dimanche pour observer une baisse des températures qui se fera plus franchement pour mardi et mercredi prochain.
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12: 7h58 sur BFM Business et sur RMC Live, c'est la matinale de l'économie qui continue. On est ensemble et en direct jusqu'à 9h. Hier à KPME, on a beaucoup parlé du gel du barème des exonérations de cotisations patronales. Plus de 2 milliards d'euros sont en jeu. Le patronat est vent debout, inquiet de l'alourdissement du coût du travail. Là-dessus, il n'y a pas de débat. Sauf que ce matin, on apprend que le déficit de la sécurité sociale va déraper sévèrement avec le conflit au Moyen-Orient. Les Échos nous annoncent une révision de 4 milliards d'euros au-delà des 23 milliards. Du coup, on comprend mieux le rabot. Ça fait pas de mal à le redire, mais tout repose à nouveau sur les entreprises. La Cour des comptes, elle exhorte le gouvernement à agir avec en gros un programme présidentiel, équilibrer les retraites, tailler dans certaines niches, s'attaquer aux dépenses de santé. Notre débat ce matin, est-ce qu'il faut revoir totalement le modèle de la sécurité sociale ? On verra ça avec nos invités. On va également revenir sur le traitement anti-obésité. Ils seront remboursés à partir de cet été en France en partie. Les critères dans le journal avec Margot Faudéry. L'actualité sociale avec Léo Dumas, les titres de ce matin.
27: Cyril Bolloré s'attaque à Emmanuel Macron en pleine assemblée générale du groupe Bolloré. On l'entendra dans le journal. Daniel Kretinsky, lui, défend le bilan du président et puis le CDG Express est sur les rails.
12: 8h15, on sera avec les électrons libres. Ça sera le premier média au monde à lancer sa propre intelligence artificielle. Elle va s'appeler Céleste. Elle va être nourrie grâce à Mistral. Qu'est-ce qu'elle va faire ? Combien ça coûte ? Antoine Cobra, directeur de la rédaction des Électrons Libres, sera notre invité. Il est 8h pile. Good Morning Business, c'est parti.
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12: Et on commence avec le trou de la sécurité sociale qui s'aggrave à cause du conflit au Moyen-Orient.
27: C'est la Cour des comptes qui alerte à nouveau. Elle s'attend à au moins 3 milliards d'euros de déficit en plus des 19 milliards et demi déjà prévus. Et l'estimation que Bercy va donner aujourd'hui s'annonce encore pire que ça, selon le journal Les Échos. Alors les sages exhortent le gouvernement à agir sur les retraites, sur certaines niches et sur les dépenses de santé. Caroline Morisseau.
0: Parmi les pistes évoquées, élargir les franchises, la fraction de dépenses qui n'est remboursée ni par la Sécu ni par les mutuelles, à des actes qui ne sont pas concernés aujourd'hui, chirurgien dentiste ou sage-femme. Selon la Cour des comptes, cela pourrait rapporter 600 millions d'euros, mais le sujet est explosif. Les deux derniers gouvernements avaient tenté de doubler le plafond des franchises, mais ils ont dû faire marche arrière face aux oppositions. Pour récupérer plus facilement les franchises impayées, les sages suggèrent par ailleurs de mettre en place une procédure de recouvrement sous contrainte. Autrement dit, aller chercher directement l'argent sur les comptes bancaires des assurés. Dans le viseur, enfin, le transport des patients pour faire baisser la facture qui s'élève à plus de 6 milliards d'euros par an. La Cour des comptes considère qu'il faut réduire les motifs de prise en charge, développer le transport partagé ou transférer davantage de charges aux hôpitaux. Et pour les sages, tout cela doit être mis en place rapidement dès le budget 2027.
27: Et avant ça, une nouvelle hausse de dépenses est imminente. Une centaines de millions d'euros par an en année pleine, dit la ministre de la Santé, qui officialise ce matin le remboursement des traitements anti-obésité par l'assurance maladie. Les patients pourront en bénéficier dès cet été, Astrid Olivier.
1: Jusqu'ici, les patients souffrant d'obésité sévère devaient débourser de leur poche entre 250 et 400 euros par mois pour payer leur traitement Wegovy ou Mounjaro. À partir de la mi-juin, 65% du prix sera remboursé par la Sécurité sociale. L'État et les laboratoires pharmaceutiques qui ont entamé les négociations il y a un an se sont mis d'accord sur un prix fixé à 300 euros par mois, ce qui entraînera un reste à charge de 105 euros à partager éventuellement avec les mutuelles. C'est une excellente nouvelle selon le collectif d'associations qui poussait pour sa prise en charge, notamment pour les patients les plus précaires. Pour le remboursement, l'assurance maladie pose comme unique critère d'éligibilité souffrir d'obésité sévère à massif, c'est-à-dire avoir un IMC supérieur à 35, ce qui concerne entre 1 et 2 millions de Français selon la Haute Autorité de Santé.
12: Le point sur la situation au Moyen-Orient avec de nouvelles frappes cette nuit.
27: Oui, les États-Unis ont abattu 4 drones d'attaque iraniens et ont frappé au sol dans le sud de l'Iran, là où un 5e drone s'apprêtait à être lancé, selon un responsable américain. L'Iran affirme de son côté avoir tiré sur 4 navires qui tentaient de franchir clandestinement le détroit d'Ormuz et ensuite, en représailles aux frappes, avoir visé une base américaine, probablement celle du Koweït, puisque le pays a indiqué ce matin avoir fait face à des attaques. Plutôt hier, les deux partie restait tout de même confiante sur l'avancée des négociations de paix. L'Iran veut vraiment conclure un accord. Ils n'y sont pas encore, nous ne sommes pas satisfaits, mais nous finirons par l'être, a dit le président Donald Trump.
12: L'actualité des entreprises et la saison des assemblées générales qui se poursuit avec hier un moment totalement inattendu à l'occasion de l'assemblée générale du groupe Bolloré.
27: C'est le PDG Cyril Bolloré, habituellement discret, qui s'est lancé dans une diatribe inédite sur la situation économique de la France. Le plus jeune fils de Vincent Bolloré s'est montré encore plus offensif que peut l'être son père sur Emmanuel Macron et son bilan, Mathieu Pechberti.
2: L'AG de Bolloré a commencé comme toujours sur les sujets techniques et financiers. Le PDG du groupe familial a évacué en quelques minutes l'OPA géante à 50 milliards d'euros du milliardaire américain Bill Ackman sur Universal Music, appelant à la rejeter. Le groupe Bolloré est son premier actionnaire avec près de 30% du capital. Puis Cyril Bolloré s'est lâché sur la politique. Un an de l'élection présidentielle, il a pour la première fois exprimé son avis sans ménager Emmanuel Macron.
3: Les gens des dernières années ont ruiné le pays, ont détruit le paysage politique, ont récupéré à droite, à gauche. Moi, j'ai espéré beaucoup les premières années, en plus de tout ça. Très positif, en disant super, ils ont récupéré une tête d'affiche à droite, une tête d'affiche à gauche. En fait, tout le monde passe pour des traîtres. Le pays est ruiné et il ne reste plus que des extrêmes. Personne, je crois, pense en les programmes ou y croit. Mais je pense que les gens, ce n'est pas de l'adhésion, ont juste envie, pardonnez-moi, de donner un bon coup de pied au cul à tous ces gens qui font n'importe quoi depuis 10, 15, 20, 25, vous mettez le curseur où vous voulez.
2: Le fils de Vincent Bolloré a conclu qu'il ne restait plus que les extrêmes, précisant qu'il n'avait jamais voté pour eux à ce stade. Après avoir déploré la polémique contre Canal+ et la pétition des comédiens, il a assuré qu'il n'y avait pas de projet politique au sein du groupe Bolloré.
27: Et lui, il défend le bilan d'Emmanuel Macron. La France a bénéficié de la politique de son président, dit ce matin Daniel Kretinsky, le milliardaire tchèque qui répond aux questions du Figaro et qui appelle à maintenir la politique pro-business à un an de la présidentielle. Celui qui est aussi le nouvel actionnaire de Total Energy défend le groupe pétrolier face au risque de taxes sur les super-profits, Simon Tenenbaum.
4: Si vous voulez partager la richesse, il faut d'abord la créer. Daniel Kretinsky met en garde contre le risque de politique hostile au capital et aux entrepreneurs qui risque de mettre un terme à la politique d'attractivité de la France. Sur ce point, il défend d'ailleurs le bilan d'Emmanuel Macron et appelle les candidats à l'élection présidentielle à conserver cette ligne pro-business. Il répète également que la taxe Zuckmann signerait la fin économique de la France. Daniel Kretinsky s'oppose aussi à une taxation des surprofits de Total Energy dont il est devenu actionnaire. Un peu plus de 4%. Il prévient que cela n'encouragera pas le pétrolier à investir en France, alors que ces dernières semaines circule la petite musique d'une tentation du PDG Patrick Pouyanné de se délocaliser aux États-Unis. Dernier dossier, casino. Daniel Kretinsky était à Paris cette semaine pour avancer sur le deuxième sauvetage en 3 ans, avec l'objectif de mettre la pression sur les créanciers. Il les appelle à assumer leurs pertes pour protéger l'enseigne.
12: Voilà, 2 milliardaires et 2 visions politiques très différentes. On finit avec l'un des chantiers les plus emblématiques de la région capitale. Les voies du Charles de Gaulle Express sont enfin prêtes.
27: Les premiers trains peuvent rouler sans passagers pour l'instant. L'ouverture commerciale est prévue l'an prochain. Mais derrière cette liaison rapide entre Paris et Roissy, c'est tout un basculement qui s'annonce dans les transports de la région. Après des années de retard, ça y est, le Grand Paris devient concret, Jean-Baptiste Huette.
5: Après 15 ans de poussière, de tunneliers, de retards en cascade, les transports franciliens sortent enfin du chantier pour entrer dans le réel. Le symbole est là, les premiers trains du Charles de Gaulle Express roulent déjà, pour l'instant à blanc. L'ouverture est fixée au 28 mars 2027. La promesse, relier la gare de l'Est à Roissy en 20 minutes chrono, une vitrine internationale, mais un projet à 2 visages avec un billet à 25 euros. La question du train des riches reste entière face aux galères quotidiennes du RER B. Mais la vraie révolution est ailleurs, c'est le Grand Paris Express. Ce métro périphérique qui va briser le modèle historique où tout converge vers le centre de la capitale. Dès l'an prochain, la ligne 15 Sud reliera Noisy-Champs à Pont-de-Sèvres, sans passer par Paris. Au même moment, la ligne 18 irriguera enfin le hub technologique de Saclay à la vitesse de 110 km/h, un record. Le chantier du siècle a coûté près de 40 milliards d'euros d'investissement. Il a pris du retard, mais le basculement est là. Des nouvelles lignes qui doivent doper l'attractivité, l'immobilier, les bassins d'emploi et la compétitivité de la première région économique d'Europe.
12: Justement, les questions d'attractivité, on va continuer parce que ça sera le sommet de Choose France lundi prochain à Versailles. On sera avec Louis-Marguerite dans quelques instants. Mais avant, pour parler attractivité, on est avec Loïc Chesnais-Girard. Bonjour, vous êtes président du Conseil régional de Bretagne. Vous êtes d'hiver gauche, vous êtes au Conseil régional depuis longtemps, depuis 2010. Vous voyez la région évoluer avec les questions d'attractivité. Vous organisez aujourd'hui une journée spéciale défense. Quand vous regardez aujourd'hui les entreprises de la région Bretagne, elle est devenue une plateforme, un espace d'attractivité pour les entreprises de la défense.
6: Depuis longtemps, la Bretagne est positionnée sur les métiers de la défense. Vous le savez de par la place des militaires, 30 000 militaires présents en Bretagne, depuis Brest et l'Île-Longue jusqu'aux autres armées, armées de l'air, armées de terre. Et puis nous avons une base industrielle de défense assez présente, forte, ici en Bretagne, appuyée sur Safran, Naval Group, Thales, et des centaines de PME, d'ETI qui servent ces entreprises. Et c'est ces entreprises que nous voulons mobiliser pour les accompagner dans leur développement.
12: Qu'est-ce qui manque aujourd'hui pour accélérer? J'entends les difficultés de trésorerie de PME de la défense. C'est ça aujourd'hui sur lequel il faut travailler ou il faut aussi faire revenir des investisseurs internationaux? Alors c'est plus compliqué évidemment quand on est dans un secteur comme la défense, mais c'est qu'aujourd'hui la clé pour accélérer?
6: La clé, c'est l'humain. C'est pour les hommes et les femmes, c'est faire en sorte que nous puissions former des talents, des compétences qui viennent travailler dans ces filières, qui sont des filières avec des carnets de commandes, malheureusement, d'une visibilité importante dans la période. C'est faire venir aussi des hommes et des femmes d'ailleurs en France, d'ailleurs en Europe, qui viennent vivre en Bretagne, s'installer en Bretagne et travailler dans ces filières qui sont au service de l'aéronautique, qui sont au service du naval, qui sont au service des drones ou même du spatial. Et nous avons tout cela en Bretagne, depuis nos côtes jusqu'à nos métropoles. Nous développons cet écosystème. Ça représente, encore une fois, des dizaines et des dizaines de milliers d'emplois. Le frein, c'est les hommes et les femmes, la capacité d'attirer et la capacité de développer des talents, y compris en dual, c'est-à-dire civil et militaire. C'est l'action que nous sommes en train de conduire.
12: C'est ça votre travail, c'est de réussir à faire en sorte que les gens aient envie de venir s'installer en Bretagne, notamment pour travailler pour la défense. Gros pôle cybersécurité également, en cours de développement.
6: Un pôle cyber, effectivement, qui a été lancé il y a maintenant plus d'une dizaine d'années avec pas loin de 10 000 emplois aujourd'hui dans le domaine de la cyber, cyber civil et cyber militaire. C'est indispensable, indispensable y compris pour défendre, encore une fois, nos libertés, défendre l'ensemble de nos entreprises, y compris les entreprises civiles et les services publics. On le voit en ce moment dans l'actualité. Et là, la base cyber en Bretagne s'est développée depuis Rennes, depuis Lannion, depuis Brest, avec, encore une fois, des PME extraordinaires qui se sont développés, mais aussi des grands groupes qui ont choisi la Bretagne pour installer leur hub cyber. Tous les grands noms que vous connaissez sont présents en Bretagne dans ce domaine. Ça crée un écosystème important, appuyé sur notre histoire, appuyé sur l'histoire des télécoms en Bretagne.
12: Voilà l'appel de la Bretagne. Loïc Chélé-Girard, merci d'avoir été avec nous. Il est 8h11, La Bourse.
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12: Nicolas Pagnès, ouverture dans 50 minutes. Qu'est-ce qu'on attend ?
7: On attend des marchés européens qui sont orientés dans le rouge à l'heure actuelle, en lien avec ces espoirs d'accord qui s'éloignent, avec les frappes qu'on a vues cette nuit, du coup, côté américain. Dans le sillage des marchés asiatiques, le Nikkei qui recule de 0,65%, le Kospi moins 1,72%, le Shanghai Composite qui, lui, repasse dans le vert plus 0,15%, et le Hang Seng qui recule de 1,69%. Ce qu'il faut voir, le Kospi moins 1,72%, le Shanghai Composite qui, lui, repasse dans le vert plus 0,15% et le Hang Seng qui recule de 1,69%. Ce qu'il faut

0: valeurs qu'on pourra suivre aujourd'hui à la Bourse de Paris, notamment Soitec qui a publié un chiffre d'affaires en recul de 34%, qui affiche une perte nette d'un peu plus de 200 millions d'euros et dont on suivra l'évolution du cours à l'ouverture, alors que le titre perdait 7,5% avant la publication des résultats hier.
1: Merci beaucoup Nicolas. Dans un instant, le premier média au monde a lancé sa propre IA, mais avant on parlait météo avec Anthony Morel.
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1: Anthony Morel, l'intelligence artificielle est en train de révolutionner la météo avec des prévisions plus rapides, plus précises, moins coûteuses. Et française.
4: Oui, c'est ça. Il y a une IA française qui fait pas mal parler d'elle en ce moment autour de la révolution des prévisions météo. Il y a une révolution comme dans plein de domaines, évidemment. Il faut bien comprendre comment fonctionnent les prévisions météo aujourd'hui. En fait, aujourd'hui, vous avez des supercalculateurs qui font tourner des logiciels et on va en fait découper l'atmosphère en des milliards de petits cubes. Et dans ces petits cubes, eh bien, on va essayer d'appliquer les lois de la physique pour calculer l'évolution de la température, de la pression et du vent. C'est efficace, surtout sur des périodes assez courtes. Mais c'est extrêmement coûteux en puissance de calcul et en temps. Ça prend beaucoup de temps. L'intelligence artificielle, elle fonctionne tout à fait différemment. On va la nourrir de data, d'une masse de données considérable sur l'histoire de la météo, sur les 40 dernières années. Et à partir de ça, elle va faire ce qu'on appelle du pattern recognition, de la reconnaissance de motifs. Et elle va essayer de deviner, d'anticiper ce qui va se passer au niveau du temps dans les jours qui viennent, avec des résultats qui sont assez incroyable. Ouais. C'est-à-dire que, par exemple, le modèle de référence, c'est celui de Google, qui s'appelle GenCast. Et sur les benchmarks qui ont été réalisés par des professionnels par rapport au modèle classique, eh bien, sur des prévisions à 15 jours, qui sont très difficiles à modéliser normalement, eh bien, on est beaucoup plus efficace et ça prend beaucoup moins de temps que les modèles classiques.
1: Moi,
4: et
1: je pense que c'était pas possible de faire la météo à 15 jours.
4: Alors, c'est très compliqué, mais l'intelligence artificielle permet de s'approcher de cet objectif-là. Et ce dont on s'est rendu compte, c'est qu'il y a un modèle français qui a été conçu par une équipe de l'INRIA, qui s'appelle Arches WeatherGen, qui a été benchmarké face au modèle de Google et qui est encore plus performant. Alors, pour être précis, à partir de J+4 sur les prévisions, il est plus fort que Google, il est à peu près comparable à 9 et 10 jours et surtout, il a un gros avantage, c'est qu'il fonctionne avec une fraction de la puissance de calcul nécessaire à Google. Donc, ça permettrait potentiellement, si ça se généralise évidemment, eh bien, d'avoir des prévisions qui seront plus rapides, plus fiables et moins coûteuses.
1: Et ça change beaucoup de choses parce que quand vous savez à 15 jours le temps qu'il fait, enfin, pour plein de secteurs d'activité, ça change beaucoup de choses.
4: C'est pas juste pour prévoir ses vacances, même si c'est pratique, mais ça va être une révolution. Bah, pour l'agriculture, par exemple, évidemment, hein, pour l'irrigation, pour les semences, ça va être extrêmement intéressant, évidemment, pour le secteur énergétique, pour prévoir les pics de consommation, également pour la circulation aérienne, maritime. Et puis, l'autre avantage de ces modèles d'IA qui sont spécialisés dans la météo, c'est qu'ils sont plus forts pour modéliser les aléas climatiques, donc pour déterminer si on va avoir des vagues de chaleur, de la canicule, des vagues de froid. Et ça, c'est extrêmement important pour pouvoir mieux s'y préparer et potentiellement aussi sauver des vies, d'ailleurs.
1: Merci, Anthony, la French Tech.
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1: Et ce matin, le premier média au monde a lancé sa propre intelligence artificielle. Antoine Copra, bonjour, vous êtes le directeur de la rédaction Les Électrons Libres et vous annoncez avoir créé votre propre intelligence artificielle. Elle s'appelle Céleste. Qu'est-ce qu'elle va faire ?
5: Alors Céleste, elle a deux buts, je dirais. La première chose, c'est un peu de contrer ce qu'on appelle la loi de Brandolini. C'est-à-dire que cette loi de Brandolini, elle explique qu'on doit émettre une quantité d'énergie extraordinaire pour pouvoir confronter des fake news qui, elles, mettent très peu d'énergie à se créer. C'est-à-dire que, par exemple, si quelqu'un explique que les vaccins à ARN messager ça a tué des millions de vies, il va falloir énormément d'énergie pour montrer des études, montrer des chiffres et essayer de contredire ça. Donc, Céleste, elle répond à ça, c'est-à-dire qu'à chaque fois que quelqu'un va voir une fake news potentielle sur les réseaux, il pourra l'interpeller. C'est assez facile, il suffit de lui poser une question avec...
1: Donc c'est dis-moi Céleste si c'est vrai,
5: voilà,
1: comme
5: c'est
1: on fait avec Grand, en fait.
5: Dis-moi Céleste si c'est vrai, c'est @monia_céleste, et automatiquement elle va répondre avec des sources vérifiées. La différence avec Grok, c'est d'une, elle est accessible à tout le monde, alors que Grok, c'est uniquement pour les utilisateurs payant sur réseau social X. Nous, elle est accessible à tout le monde. Et en plus de ça, elle est sur des sources vérifiées, alors qu'on sait que Grok, typiquement, il a tendance à mettre au même niveau certains sites complotistes avec des études scientifiques. C'est un peu selon le bon vouloir d'Elon Musk. Donc, nous, on s'est départi de ça.
1: Anthony.
4: Alors, lutter contre la désinformation scientifique, c'est un but qui est tout à fait noble, évidemment. Vous avez une vocation un peu technosolutionniste, si on peut le dire comme ça aussi. Moi, la question que je me pose, c'est est-ce que vous n'allez pas prêcher des convaincus? C'est-à-dire que les gens qui vont utiliser votre intelligence artificielle, mécaniquement, ceux qui vont ils sont déjà un peu convaincus des choses que vous racontez, évidemment, de preuves scientifiques, etc.

0: Alors qu'en fait, c'est tous les autres qu'il faut convaincre d'une certaine manière. Est-ce que eux vont faire appel à votre intelligence artificielle ?
1: Alors, je ne sais pas si eux feront appel à notre intelligence artificielle, mais par contre, ce qui est sûr, c'est qu'ils verront ces réponses. Donc, c'est l'avantage d'être sur un réseau comme celui de X, c'est que c'est un espace de discussion, et donc ils pourront voir en fait quelles sont ces réponses, les challenger éventuellement s'ils ne sont pas d'accord, confronter leurs chiffres. Et je pense que c'est comme ça que la vérité peut s'établir petit à petit.
2: Et alors, Céleste, son objectif, c'est parce que vous voulez changer le monde ou il y a un business model derrière ? Ça vous a coûté cher, j'imagine, en développement. C'est quoi l'idée derrière le développement de cette IA ?
1: Alors, l'idée derrière le développement de cette IA, c'est aussi de réinventer la place des médias sur les réseaux sociaux. Aujourd'hui, les médias sont très inquiets de l'arrivée de l'intelligence artificielle. On voit beaucoup de rédactions qui pensent, qui ont l'impression d'être balayées par un tsunami. Mais avant de se poser la question de l'IA, il faut déjà se poser la question de leur place sur les réseaux. Aujourd'hui, la plupart des grands journaux ont tendance à juste poster leurs articles et ils ont finalement très très peu d'interactions, ça crée très peu d'engagement, il y a peu de likes alors qu'ils ont parfois des millions d'abonnés, parce qu'ils ratent une chose fondamentale qui est l'interaction, qui est l'essence même finalement de ce qu'est un réseau social. Et l'intelligence artificielle, elle nous permet pour la première fois d'avoir cette interaction. C'est-à-dire que un community manager n'a pas la connaissance encyclopédique que peut avoir Céleste. Céleste, elle connaît exactement tous nos écrits, elle sait exactement tout ce qu'on a dit, elle connaît toutes nos sources et elle peut être la voix de notre média. Donc pour la première fois, on crée cette voix et on crée cet échange et d'un seul coup, ça démultiplie forcément l'influence.
2: Donc c'est elle qui doit dialoguer avec les lecteurs, les auditeurs. C'est comme ça que vous voyez le média de demain, comme une sorte de grande discussion qu'il y a aujourd'hui. Aujourd'hui, par exemple, dans les talks sur Le Monde, vous avez ça, vous discutez et on vous répond. C'est ça pour vous l'avenir ?
1: Exactement. C'est-à-dire que je pense que ça ne remplace pas l'humain. C'est-à-dire que nous, on est aussi une communauté. C'est-à-dire qu'on a beaucoup d'influenceurs sur les réseaux qui font partie finalement des électrons libres. Mais c'est complémentaire. C'est-à-dire qu'elle va chercher la data, elle va chercher en fait ce qu'un humain ne peut pas forcément avoir toujours en tête. Et je pense que demain, effectivement, il y aura des grandes discussions, j'espère, entre.
2: Donc vous voulez la vendre aux médias, Céleste ? C'est ça le modèle économique, c'est la vendre aux médias.
1: Exactement. C'est-à-dire que. Alors déjà, il y a deux modèles économiques. Il y a le fait que, forcément, elle pointe majoritairement vers nos articles. Donc, c'est-à-dire que ça nous fait, on va dire, une publicité extrêmement ciblée. C'est-à-dire que quand des gens se posent des questions...
2: Et vous êtes la source de l'IA.
1: Alors, on est une des sources, on n'est pas la seule. On s'est adossé sur un projet qui est extraordinaire, qui est Our World in Data, qui est une des plus grandes bases de données au monde, qui a été développée en partenariat avec l'Université d'Oxford. Et on a aussi une liste blanche de sources qu'on considère comme crédibles. Alors, c'est principalement des études scientifiques, mais pas que. Ce sont les grands médias qui nous paraissent être les plus crédibles sur la planète. Mais évidemment, parmi toutes ces sources, il y a les électrons libres.
0: Mais ça veut dire qu'il faut se méfier des IA généralistes quand on pose des questions sur des domaines scientifiques ? Parce que, pour le coup, ce que vous avez l'air de dire, c'est que Grok ou même Gemini, on trouve des choses qui sont erronées par rapport à ce qu'on trouve sur la vôtre.
1: Alors, toutes les IA ont des biais. Ça, c'est de tout ça. Ça a été d'ailleurs étudié. C'est-à-dire que les IA, elles ne sont finalement que le reflet de l'humanité. Elles ont aussi, en fonction de leur créateur, des tendances à mettre plus ou moins en avant certaines qualités de contenu. Par exemple, typiquement, Grok, c'est le côté problématique chez lui, c'est qu'il a tendance à mettre au même niveau, comme je disais, des sites qui sont parfois complotistes avec des grandes publications scientifiques. Ça, évidemment, c'est gênant. Nous, ce qu'on essaye de faire, c'est de limiter nos sources à ce qui nous paraît être à la certitude. Voilà.
2: Mais à la fin, on se dit, vous aussi, vous avez un biais. Donc, contre biais.
1: Alors nous aussi on a un biais, évidemment tout le monde a des biais, la différence peut-être c'est qu'on l'assume complètement, c'est-à-dire que nous on est techno-optimiste, alors j'aime pas trop, on est plus techno-solutionniste, c'est-à-dire que techno-optimiste ça voudrait dire qu'on croit que forcément la technologie va tout résoudre, c'est pas notre cas, mais on essaye de réfléchir à voir comment effectivement est-ce qu'elle peut essayer d'améliorer l'humanité petit à petit.
2: Merci beaucoup d'être venu ce matin pour nous parler de Céleste. Dans un instant, c'est Louis-Marguerite qui va nous rejoindre, on va revenir sur Choose France, c'est lundi à Versailles. Et qu'est-ce qu'on attend à tout de suite?
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2: Notre invité ce matin, c'est Louis Marguerite, le directeur général de Business France. Vous êtes avec nous ce matin parce que l'édition de Choose France approche. Ça sera lundi. Est-ce que ça sera une belle édition cette année avec déjà des gros intérêts d'investisseurs étrangers ?
14: Oui, ce sera une belle édition. Bonjour à toutes et à tous. Ce sera une belle édition parce qu'il y a de l'intérêt pour ce qu'est la France, qui tient son rang. Je rappelle, on est resté le premier pays qui est préféré par les investisseurs étrangers en Europe. Absolument. Alors que certains nous avaient prédit que nous allons perdre notre première place. Donc, on tient notre rang et c'est bien. Et ça, c'est pour plusieurs raisons. D'abord, notre accès à l'énergie. Et ça, c'est un vrai atout compétitif. Le choix du nucléaire, on le sait, et qui dépasse les clivages politiques. Donc, c'est une bonne chose. Et puis, notre infrastructure, nos infrastructures de transport, de communication, nos infrastructures logistiques. Et ça, c'est assez prisé. Donc, on aura des belles annonces en IA, en tech, en énergie, sur un certain nombre de secteurs. Donc, oui, voilà, ce sera une belle édition.
2: Dans les investisseurs auxquels vous parlez pour préparer les éditions, on ne vous remonte pas l'instabilité politique, les déficits. On a encore des chiffres du trou de la Sécu qui sont terrifiants aujourd'hui, où on sait a priori que les entreprises, elles vont payer. On vous remonte pas ça comme sujet ?
14: Alors, ça dépend évidemment à qui vous parlez. Moi, j'étais à Dubaï la semaine dernière et j'ai vu des investisseurs, dont certains d'ailleurs seront présents à Versailles, à Paris lundi prochain, et ils ne m'en ont pas parlé. Ils peuvent s'interroger sur que se passera-t-il dans un an à l'élection nationale majeure, à l'élection présidentielle, et j'ai presque envie de dire que tous les 5 ans, il y a une élection dans toutes les démocraties du monde, en tout cas des démocraties telles que les nôtres. Donc, ça dépend à qui vous exprimez, à qui vous parlez. Après, évidemment, les éléments pris isolément les uns des autres sont jamais en soi des facteurs positif, mais ce qui compte, c'est la globalité. Et vous savez, l'investissement, c'est du temps long. Donc, je ne dis pas que ce que vous évoquez est une bonne chose en soi, mais ce qui est important pour un investisseur, c'est qu'on puisse lui dire dans 2 ans, dans 3 ans, tu auras accès à ton énergie, tu auras accès à ton foncier, tu auras toutes tes autorisations environnementales, réglementaires qui seront en place et on va t'aider pour cela. Donc, nous allons vous aider pour cela. C'est ça qui compte. Donc, tant qu'on garde ce lien de confiance, on a, et ça nous permet de faire des belles éditions comme Choose France, ça nous permet de gérer plus plus de 1000 projets par an au sein de Business France. Et voilà, donc encore une fois, il faut travailler là-dessus. Mais c'est vrai que plus vous éloignez de la France, et moins nos sujets budgétaires sont visibles, ou en tout cas sont perçus par nos interlocuteurs.
2: L'année dernière, c'était 20 milliards d'euros d'investissement officialisés, quasiment le double si on prend les projets d'IA qui avaient été annoncés un peu avant. On sera dans cette fourchette ou pas ?
14: C'est difficile à dire parce qu'il y a des projets qui peuvent... Nous, on est là aussi pour s'assurer de la maturité des projets et de la viabilité. S'assurer d'abord que ce n'est pas du réemploi, que ce n'était pas des choses qui étaient déjà très largement prévues. Donc, il est possible qu'on soit dans ces ordres de grandeur-là, mais je le dis avec beaucoup de prudence parce qu'il y a des projets qui peuvent bouger. Ce qui est important de retenir, c'est que depuis 2018, depuis que Choose France existe, et Dieu sait si à l'époque on nous avait dit ça ne marchera jamais, les gens ne viendront jamais. D'ailleurs, à l'époque, on l'avait mis à proximité du sommet de Davos pour être sûr qu'on ait beaucoup de chefs d'entreprises mondiaux qui viennent en Europe.
2: Là, c'est plus nécessaire.
14: C'est devenu un événement à part entière. Donc, ça prouve qu'il a son existence propre et qu'il est prisé. On aura plus de 200 chefs d'entreprise de toute la planète qui viendront en France et à Versailles. Et ce qu'il faut retenir, c'est que depuis 2018, nous avons eu plus de 230 annonces. Et sur 230 annonces, il y en a moins d'une dizaine qui ne sont pas allées au bout, en tout cas qui n'ont pas fait l'objet
2: d'une mise en œuvre. Ah oui, moins d'une dizaine sur 230.
14: Moins d'une dizaine, pour des raisons parfois un peu extérieures, par exemple une réglementation qui a changé, quelque chose qui, voilà, pour des cas de force majeure. Mais donc, ça veut dire qu'il y en a pratiquement 220. Autour de 220 qui sont engagés, qui sont mis en œuvre et dans un certain nombre de cas qui sont sortis de terre. Donc voilà des bonnes nouvelles. Et je le précise aussi pour ceux, celles et ceux qui nous écoutent, plus de la moitié de ces projets sont des projets d'implantation dans des communes de moins de 20 000 habitants. Donc ça prouve que l'impact sur les territoires, et c'est pour ça que le travail avec les régions, avec les agences de développement régional est extrêmement clé dans cette affaire.
2: Et combien dans cette part sont autour de l'intelligence artificielle et des data centers ? Vous voyez à peu près où je veux en venir, c'est que monte quand même une certaine appréhension, une certaine grogne autour de la mise en place de data centers, où on dit c'est moins pourvoyeur d'emplois, il y a une compétition sur l'énergie. Et aux États-Unis, il y a des vrais sujets autour de l'implantation de data centers et de la population qui n'en veut pas. Est-ce que là, c'est un sujet que vous voyez vous monter sur la question de la France, qui veut se positionner justement en place européenne numéro un sur cette question-là ?
14: D'abord, il n'y a aucun projet qui est parfait, et je pense qu'il faut faire preuve d'un peu de pragmatisme. Tant mieux si des investisseurs en data center et parfois en plusieurs milliards. Moi, j'ai rencontré le patron de MGX à Abu Dhabi, qui est un gros investisseur qui a déjà annoncé le lancement d'un campus IA en Seine-et-Marne. Donc voilà, donc ça, c'est le premier point. Ensuite, c'est jamais un data center isolé, c'est jamais juste des bâtiments dans lesquels on va y stocker de la donnée et dans lesquels on va le connecter à l'énergie. C'est des écosystèmes autour. On peut y installer des entreprises. C'est là où il faut qu'on réfléchisse avec les investisseurs sur comment effectivement accompagner ces mouvements.
2: C'est là où il faut vendre en fait le projet de manière globale.
14: Il faut le vendre dans sa globalité. Et puis, vous savez, quand vous allez voir les territoires, quand vous allez voir les communes et que vous leur dites il y a un beau projet, c'est du data center, il y a assez peu d'hésitation en réalité. Donc, que ça puisse poser question, évidemment, il faut qu'on regarde les conditions environnementales et on le fait, mais je pense qu'à un moment donné, on est quand même content de les accueillir.
2: Merci beaucoup, Louis-Marguerite, d'être venu ce matin dans la matinale de l'économie de Choose France. C'est donc lundi à Versailles. On suivra évidemment ça de très près sur BFM Business. Dans un instant, le journal de Léo Dumas et puis le club de la Bourse. On sera notamment avec Thibaut Prévet. À tout de suite.

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6: Ouh là là, il est 8h32 sur BFM Business et sur AMC Life. On est en retard. Le journal avec Léo Dumas.
7: À la une, il y a une nouvelle frappe. Cette nuit au Moyen-Orient, les États-Unis ont abattu 4 drones d'attaque iraniens. Ils ont frappé au sol dans le sud de l'Iran, là où un 5e drone s'apprêtait à être lancé, selon un responsable américain. Ces actions étaient mesurées, uniquement défensives et visaient à maintenir le cessez-le-feu, a-t-il précisé. Mais en représailles, l'Iran dit avoir ciblé une base américaine, probablement celle du Koweït, puisque le pays indique ce matin avoir fait face à des attaques. Mais malgré tout, hier, les deux parties restaient confiantes sur l'avancée des négociations de paix, à commencer par Donald Trump, le président depuis le bureau ovale.
8: L'Iran est très déterminé. Ils veulent vraiment conclure un accord. Jusqu'à présent, ils n'y sont pas arrivés. Nous n'en sommes pas satisfaits, mais nous le serons. Nous le serons. Soit ça, soit nous n'aurons plus qu'à finir le travail.
7: Et dans ce contexte, en France, le moment est difficile pour les chefs d'entreprise. Il y a plus de 6 TPE-PME sur 10 qui ressentent des effets négatifs liés au conflit au Moyen-Orient sur leur trésorerie ou sur leurs résultats. Mais ce n'est pas la première crise, rappelle Pierre Pellouzet, le médiateur des entreprises qui salue la résilience des TPE-PME sur BFM Business.
9: On résiste. Clairement, moi, je suis entouré de TPE-PME. Je vois leur résistance. Je vois leur résistance depuis 4-5 ans. C'est-à-dire qu'on a eu le Covid, on a eu la flambée des matières premières, on a eu la crise en Ukraine, la flambée de l'énergie, on a eu l'inflation, on a eu la hausse des taux d'intérêt. Les chefs d'entreprise s'adaptent. Ce qu'il faut cependant, c'est qu'ils se laissent aider. Et ce n'est pas évident pour un chef d'entreprise de se dire « je ne peux pas tout résoudre tout seul, venez nous voir, on vous orientera s'il le faut vers le bon interlocuteur, on a aussi la capacité de le faire, mais de rester pas seul face à une difficulté. »
7: Voilà le message de Pierre Pellouzet, le médiateur des entreprises, ce matin sur BFM Business et sur RMC Life. Et puis une annonce de la ministre de la Santé. Les médicaments anti-obésité seront remboursés en France par l'assurance maladie dès le 15 juin de cette année. La prise en charge est fixée à 65%, mais dans un cadre très strict. Et après seulement l'échec d'un premier traitement nutritionnel, le gouvernement estime le coût à une centaine de millions d'euros en année pleine, en se basant sur une population cible d'un million de personnes.
6: Merci beaucoup Léo. Tout ce qu'il faut retenir dans l'actualité internationale, c'est la revue de presse d'Annalisa Cappellini. On commence par quoi ?
10: On commence par les négociations, toujours entre les États-Unis et l'Iran. Négociations qui patinent. Donc la presse internationale aujourd'hui regarde d'un côté et de l'autre. On va commencer par les États-Unis où l'étau se resserre pour Donald Trump sur le dossier iranien. C'est Bloomberg qui nous en parle ce matin. Selon Bloomberg, il y a une raison bien précise qui explique tous les allers-retours de Donald Trump sur le dossier iranien. C'est qu'il est tiraillé entre deux extrêmes. D'un côté, il y a l'envie de céder aux pressions de Téhéran et donc d'arrêter le conflit. Et de l'autre, il y a en même temps la pression des faucons républicains pour terminer le travail. Donc, ces deux pressions contradictoires, selon Bloomberg, qui ont créé ce chaos dans la communication de la Maison-Blanche. Les Iraniens, eux, entre-temps, ils font leur compte. C'est le Wall Street Journal qui nous le raconte. Il y a cette question cruciale. Combien de temps Téhéran peut tenir face aux difficultés économiques engendrées par le blocus américain ? Les Iraniens, ils se posent aussi cette question, bien évidemment. Et le régime évalue sa résistance en termes de temps pour essayer ensuite de peser un peu plus dans les négociations avec Washington. En même temps, il y a toujours un gros atout pour Téhéran, c'est le marché noir de pétrole. Oui, parce que malgré les sanctions américaines, le régime parvient quand même à vendre des milliards de dollars de pétrole brut à la Chine grâce à un réseau clandestin formé par des pétroliers vétustes. C'est une enquête toujours du Wall Street Journal qui explique justement pourquoi ce marché noir pourrait donner un petit peu de souffle financier à Téhéran pour résister encore quelques temps.
6: La presse internationale et notamment le New York Times qui s'interroge aussi sur la stratégie de Jensen Huang.
10: Oui, le patron de Nvidia qui va rejoindre le conseil d'administration de l'école d'économie de Tsinghua, c'est une information du New York Times, du Financial Times. Tsinghua, donc c'est une prestigieuse université chinoise. Dans les couloirs, il va croiser Tim Cook, le patron d'Apple qui préside le conseil d'administration. Dans le board, il y a aussi Elon Musk, Satya Nadella, Mark Zuckerberg et puis il y a un ancien élève, Xi Jinping, lui très connu aussi. Bien sûr, c'est une stratégie pour le patron de Nvidia. Ce n'est pas du tout un hasard puisque ces puces sont interdites sur le marché chinois pour l'instant. Pékin veut protéger son industrie nationale, mais rentrer dans le conseil d'administration est une manière de créer un canal de communication informel avec les décideurs politiques chinois et donc de se garder une porte ouverte, évidemment, pour le futur.
6: Merci beaucoup, Annalisa Capellini, La Bourse. Nicolas Pagnaise, l'ouverture des marchés, c'est dans 25 minutes. Qu'est-ce qu'on attend ?
11: On attend des marchés dans le rouge, pour que ce soit pour le CAC 40 ou le DAX. On voit que la reprise des frappes au Moyen-Orient inquiète les marchés. On voit les marchés asiatiques, pour la plupart orientés dans le rouge également. Le Nikkei qui recule de 0,47%. Le Hang Seng à Hong Kong, moins 1,35%. Le Kospi, moins 1,7%. Le Shanghai Composite, lui, repasse en très légère hausse, plus 0,10%. Ça reste des reculs moins marqués que ce qu'on connaissait il y a encore une à deux heures. Mais on est quand même orienté dans le rouge. Le pétrole, lui, hésite aux alentours des 97-98 $ pour le baril de Brent. Le WTI est aux alentours des 92 $. Sur les taux, rien à signaler. On reste sur les niveaux qu'on connaissait hier. Le 10 ans américain est aux alentours des 4,5%. Le 30 ans américain aux alentours des 5%.
6: Dans un instant, le Club de la Bourse, Thibaut Prébet va nous rejoindre ainsi que Vincent Chéniaud, directeur de la recherche chez Generali Investment. À tout de suite.
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6: Il est 8h40, Nicolas Pagnaise est toujours avec nous également pour le Club de la Bourse, Thibaut Prébet. Bonjour, bonjour, économiste là. Indépendant. À côté de vous, Vincent Chéniaud, bonjour, directeur bonjour. De la recherche chez Generali Investment. On était en train de se gargariser pendant la publicité autour de la hausse des taux. On a, Nicolas, encore des déclarations ce matin de membres de la Banque Centrale Européenne qui préparent les esprits à une hausse des taux.
11: Oui, on a eu Isabelle Schnabel avant-hier, on a Philippe Lane aujourd'hui qui nous dit que le choc énergétique aura des répercussions durables sur l'inflation en lien avec la recoupe reconstitution des stocks des États, mais aussi à la diversification de leur mix énergétique. Et il nous précise, il dit, même si certaines pressions liées à des chocs d'offres s'atténuent avec le temps, il est important que les banques centrales veillent à ce qu'il n'y ait pas de conviction généralisée parmi la population ou parmi les acteurs qui fixent les prix que l'inflation va rester durable. Sous-entendu, le rôle de la BCE, c'est de monter ses taux lors de sa prochaine réunion de politique monétaire.
6: Oui, c'est ça, Vincent Chéniaud, c'est 0,25 au moins, je vous prépare pour la semaine, enfin dans 10 jours. Hein.
16: Oui, la hausse du mois de juin est assez probable et d'ailleurs elle est pas totalement mais largement anticipée, pricée par le marché. On a même entre 2 et 3 hausses, exactement entre 2 et 3 hausses de pricée pour 2026. Alors ça nous semble un petit peu exagéré parce que les risques d'inflation en chaîne, tels qu'on l'avait connu en 2022-2023, nous semblent quand même improbable parce que le marché de l'emploi est moins tendu et donc la propagation vers les salaires est moins certaine. Mais ceci dit, il est certain que la BCE a été marquée par le choc de 2022-2023. Ils y voient une perte de crédibilité potentielle. Effectivement, on le voit encore, quand ils parlent d'éventuellement monter les taux, ils se réfèrent beaucoup au public. Et c'est-à-dire, il faut envoyer un signal au public comme quoi la hausse de l'inflation sera contrôlée, de sorte que les demandes salariales ne soient pas trop fortes et donc d'éviter d'ancrer des anticipations d'une inflation élevée.
6: Mais ça, ce n'est pas le travail de la BCE, non, Thibault Prébet, de faire de la politique, de faire de la communication auprès des individus, enfin, je ne sais pas. Mais
17: c'est complètement à la ramasse. Ce qui est intéressant, c'est que vous savez, la base fondatrice de la politique monétaire, c'est Milton Friedman qui disait « l'inflation est partout et toujours un phénomène monétaire ». C'est complètement faux. En 2020, la crise du Covid, ce n'est pas un phénomène monétaire, c'est un phénomène de « on ne peut pas produire, ça a des impacts ». Là, on a un phénomène géopolitique de blocage d'un des trois. Mais on a oublié en Europe, depuis 2011, que les États avaient le droit de se parler, de faire des choses. Et comme on était complètement bloqué, Draghi a parti du principe que la Banque Centrale réglait tout, que c'était une sorte de super ministère de l'économie européen. Donc maintenant, ils veulent tout régler, ça n'a aucun sens, ça ne sert à rien. Ça va être contre-productif pour les boîtes qui souffrent déjà et qui vont souffrir de hausse de taux en ayant zéro impact sur les croix d'Hormuz. À la limite, et ça, on pourrait y revenir, c'est plus crédible aux États-Unis qu'en Europe, où c'est pour le coup totalement débile.
6: Mais 0,25, c'est dangereux pour nous ou pas? Parce que bon, nous, Français, on n'a pas vraiment besoin d'une hausse des taux, franchement, sur notre économie. Mais 0,25, ça se chiffre comment en impact économique?
16: Non, si c'est une seule hausse, c'est assez limité. Le problème, c'est que effectivement, les anticipations du marché sont que plusieurs hausses suivront. Ouais. Et donc là, effectivement, ça pousse les taux longs, donc ça peut freiner l'investissement, ça peut handicaper l'immobilier, le secteur automobile, tous les secteurs qui sont sensibles aux taux d'intérêt. Et donc c'est vrai que c'est assez malvenu à un moment où la croissance était très faible au premier trimestre, 0,1% en variation trimestrielle. Au deuxième trimestre, probablement, on se rapproche de la stagnation pour la zone euro. La France, vous
6: donc
16: avez
6: déjà
16: vu,
6: à zéro au premier trimestre.
16: Voilà, les PMI sont très, très bas. Et donc, c'est plutôt inquiétant à ce niveau-là. Mais encore une fois, la BCE estime que c'est son rôle quand même d'influencer les anticipations de l'inflation pour contrôler le phénomène.
6: Nicolas ?
11: J'ai envie de vous proposer une autre citation qui vient du directeur exécutif de l'Agence internationale de l'énergie qui dit « Nous traversons la plus grave crise énergétique que le monde n'ait jamais connue. Je pense qu'elle va remodeler les stratégies d'investissement à l'échelle mondiale, à l'instar des chocs pétroliers qu'on a connus notamment dans les années 70. » Est-ce qu'il n'y a pas quand même une sous-estimation peut-être du marché sur l'impact du choc inflationniste qu'on connaît à l'heure actuelle, Thibault Prébet?
17: Oui, majeur et de manière amusante, je dirais surtout aux États-Unis. Moi, j'aime bien cette phrase, dire aujourd'hui, est-ce que vous saviez que le monde est neutre en pétrole? Il est autant exportateur qu'importateur. Je peux vous dire, c'est complètement débile, merci Thibault pour l'analyse. Parce que ce qui est intéressant, c'est qui est exportateur et qui est importateur à l'intérieur. Mais c'est pareil aux États-Unis. Tout le monde nous dit, ils sont exportateurs nets, c'est super, ou ils sont neutres, c'est dingue. Mais le gars qui va à la pompe aux États-Unis, il paye 50% de plus qu'avant la crise, contre 20% de plus en France. Est-ce que savoir que Exxon ou Chevron gagnent énormément d'argent, ça lui change quelque chose? Donc, est-ce que savoir que le pays est neutre ou exportateur, on a quelque chose à battre? Non. Le consommateur, il prend un choc énorme qui va répercuter sur tout le reste de sa consommation, qui va prendre des plombs. Et donc, toutes les boîtes non pétrolières, elles, vont subir une très forte baisse de la consommation et être plombées. Donc, derrière les États-Unis, ils sont exportateurs et pas nous, donc eux, ils ne sont pas touchés. On a un truc qui est complètement débile. Il y a une seule réalité, c'est que géopolitiquement, il y a un pouvoir américain du fait d'être exportateur. Ça, c'est réel. Économiquement, c'est tout aussi idiot de dire que le monde est neutre. Et donc, je pense qu'on sous-estime le choc américain, où d'ailleurs, la croissance c'était déjà pas très bonne et on s'emballe sur un truc énorme. Mais en fait, toute la hausse boursière, c'est un circuit clos, un peu consanguin de la tech. Mais pour les vraies boîtes qui emploient des vrais gens, il y a un énorme sujet. Donc je pense qu'on sous-estime l'inquiétude économique, particulièrement aux États-Unis.
6: Et les États-Unis ne pourraient pas baisser les exportations pour faire baisser le cours du du galon sur le pays pour privilégier le consommateur américain, c'est pas possible ça?
17: Bah ça marche pas vraiment comme ça, parce que à la limite, quelqu'un qui a un prix qui est beaucoup plus élevé ailleurs, c'est pas trop la culture américaine de lui dire tu vas pas vendre ailleurs parce que c'est plus cher. Donc les prix sur une demande qui est complètement élastique où il y a juste le transport à
6: gérer. Ils peuvent pas se décorréler en fait.
17: Bah non, très difficilement. Alors il faudrait rentrer dans une politique comme en France, c'est-à-dire bloquer des prix ou subventionner pour rester. C'est pas du tout la politique américaine. Et aux États-Unis, faut être très clair, personne ne le demande. Donc on a un vrai sujet, mais je pense que c'est totalement crucial de comprendre que c'est un sujet très américain. Et là-dessus, on est dans une forme de déni. Et un dernier rappel, en France, hein, je vous rappelle, là, pour la stat, on était à 0,3 de croissance, d'inflation en janvier. C'est l'idée, la version structurelle de l'économie hors choc. C'est plus, c'est moins d'inflation que ce qu'on avait en 2019 quand les taux étaient à moins 0,4. Donc on a une économie qui, hors choc, devrait justifier des taux, excusez-moi, à zéro. Et on est en train de parler de les monter. Donc on va quand même avoir un impact qui est complètement anachronique et décalé.
6: Vincent Chéniaud, le fait que les marchés ne pricent pas du tout le contexte géopolitique, les marchés actions notamment sur les taux, ça se voit un peu plus, c'est un problème? C'est court-termiste et à un moment donné on va avoir un choc? Comment vous regardez?
16: Non, le problème c'est qu'on a aujourd'hui deux chocs puissants. Un qui est le choc d'offres qui vient de l'énergie, de la guerre en Iran. Plus généralement, une situation géopolitique assez instable, et on voit des chocs d'offres négatifs se multiplier. Donc ça, c'est plutôt inflationniste. C'est pas une très bonne nouvelle pour les obligations. Et d'ailleurs, on a vu que les rendements longs ont quand même monté ces derniers mois. Mais en face de ça, on a le choc IA, qui lui, a priori, est un choc d'offres positif. On a une offre d'intelligence qui est inégalée, qui a priori, à terme, avec les gains de productivité, sera plutôt désinflationniste. Mais aujourd'hui, ce choc IA, il est inflationniste. Parce qu'en fait, on a une demande de puces électroniques, de puces mémoire, qui est énorme, qui fait monter les prix, qui impacte beaucoup l'industrie. Alors, bien évidemment, les biens électroniques, mais pas seulement. Et donc ça, c'est également inflationniste. Et donc, les deux chocs d'offres sont à court terme inflationniste, et c'est bien le problème des banques centrales, et c'est pour ça que la BCE n'est pas très à l'aise.
6: Des marchés américains, Thibault, qui fonctionnent en partie grâce à la tech, avec la place qu'elle a aujourd'hui, et ça passe à ranger, parce qu'on a quand même ces trois IPO à venir. On rappelle, vous avez encore les montants en tête ou pas, Nicolas?
11: Oui, pour SpaceX, on va lever 1750 milliards de dollars, ça c'est officiel, ça c'est la valorisation de SpaceX pour lever entre 75 et 80 milliards de dollars, et on a également Anthropic et OpenAI qui devraient être valorisés, mais là il n'y a aucune info officielle, aux alentours de 1000 milliards de dollars chacune.
6: Avec des boîtes, Thibault, comme SpaceX qui vont avoir un poids dans les indices qui va être colossal.
17: Absolument, déjà c'est très intéressant parce qu'il faut se rappeler qu'un peu comme pour le CAC, normalement une société ne peut pas rentrer dans le Nasdaq. Or on a créé une nouvelle règle qui est quand une société est une des 40 plus grosses sociétés de la cote dans la tech, elle peut rentrer directement, enfin sous 15 jours, dans le Nasdaq 100. Donc elle ne va pas avoir le côté je vais en dessous, puis au bout d'un moment je vais dégrader. Donc pour tous les trackers,
11: il y a plus le délai avec un truc
17: qui est très illiquide, mais qui va être un poids énorme dans les indices où il faut acheter du papier, le risque de s'écarter très fortement de la performance du sous-jacent est énorme. Et donc, il y a toute une difficulté de savoir, est-ce qu'il faut acheter un peu avant pour en avoir...
6: Attendez, le risque de s'écarter de la performance du sous-jacent, là, je...
17: Vous achetez un tracker Nasdaq.
6: Ouais.
17: Vous allez avoir un truc qui rentre avec un poids énorme. Il faut que le tracker, il en ait autant que l'indice.
6: D'accord.
17: Mais il n'y a pas beaucoup d'offres. Donc, soit il achète un peu avant pour préparer... Mais s'il en a avant et que ça performe pas dans le Nasdaq 100, dans le Nasdaq avant d'entrer dans le Nasdaq 100, vous êtes embêté. Soit vous n'avez pas avant et si vous n'arrivez pas à acheter que ça s'envole, vous allez sous-performer votre indice. Donc il y a un vrai défi qui est extrêmement compliqué de savoir comment sur une société qui rentre très vite dans un grand indice, vous allez en avoir.
6: Mais c'est quoi la réponse du coup?
17: La grande réponse, c'est que chaque gérant va essayer de se débrouiller lui-même en voyant s'il préempte. Ça a déjà été fait, mais sauf que jamais sur des trucs aussi importants. Mais faut avoir en tête que les plus grosses introductions avant, c'était des trucs comme Facebook, on parlait d'1% de l'indice à terme, on parlait pas d'un truc qui directement pèserait. Alors il y a des problèmes de liquidité, qui baissent le poids, mais on est sur une taille énorme, on n'a jamais connu ça en intro, et donc il y a des sujets techniques très intéressants. Et puis le deuxième point par rapport à ce que vous disiez, c'est qu'on est dans une économie qui est en automne démographique. Ça veut dire que tous les thèmes classiques sont balayés par l'investisseur qui dit tout ça n'a plus de potentiel, donc il n'y a que la tech qui m'intéresse. Et donc ce qu'on observe aujourd'hui, c'est un truc qu'on a déjà vu. D'abord on a la hype autour du thème, et ensuite on se dit quelque part c'est les pelles et les pioches qui vont marcher. On a eu ça sur les télécoms, on était passé ensuite sur les infrastructures télécoms, ensuite on a eu ça sur la tech, et après on s'est dit maintenant faut jouer les semi-conducteurs. Et de la même manière, on a eu d'abord l'AI, et maintenant c'est toute la partie data center, nucléaire, qui vient prendre le relais. Et tous les thèmes, on va dire, séculaires, qui n'ont plus de croissance, la population ne va plus monter, donc il n'y a plus de potentiel, plus personne n'en a rien à faire. Donc c'est un peu consanguin. Et alors, le risque, effectivement, c'est que si tout ça ne génère pas des profits, on va avoir un wake-up call, comme disent les Anglais, un peu sévère.
6: Comment vous regardez ça, Vincent Chéniaud, ces gros IPO à venir aux États-Unis?
16: Alors, d'abord, c'est de l'offre, de l'action, et donc il y a un risque, toujours, quand vous avez de l'offre, que ça fasse baisser les prix. Mais on est dans une phase, quand même, où il y a également beaucoup de demandes, et notamment pour tout ce qui est IT. Donc, on n'est pas particulièrement inquiet sur l'impact négatif que ça pourrait avoir. Mais c'est vrai que tout ce qui est IT va représenter, après ces introductions, quasiment 50% du marché américain, du S&P.
6: Ouais, c'est énorme.
16: Donc, ça implique effectivement un risque de concentration sectorielle qui implique qu'on...
6: C'est ce que disait Thibault, il va falloir délivrer, quoi, à un moment donné, du revenu, parce que sinon,
16: voilà, et on risque d'avoir un indice qui est plus volatile parce qu'il est extrêmement concentré dans ce secteur-là. Après, pour revenir sur votre question sur la résistance du marché américain, notamment dans le contexte iranien, oui, on a cette vague IA qui porte le marché. Regardez l'indice des semi-conducteurs qui atteint l'indice SOX qui atteint de nouveaux points hauts. Donc, il y a la foi dans ce thème-là. Et c'est sûr qu'on a également des profits très importants, notamment parce que les prix montent. Les prix dans le secteur montent fortement et donc ça contribue à générer des profits très, très importants.
6: Mais c'est jamais arrivé, des secteurs qui ont autant de poids dans un indice, genre même au moment où l'industrie automobile était à fond, c'est inédit quand même, Thibault.
17: On a eu des choses comme ça, on a eu les banques au Japon par exemple, à cette période, on connaît ce genre de truc, ça arrive. Mais là, toute la question effectivement, c'est qu'on trouve quelque chose qu'on a déjà vu dans des périodes de bulles, c'est-à-dire des espoirs de chiffre d'affaires colossaux, mais pas encore de preuve que ça va amener du résultat net. Et tout le sujet de l'IA, il est là. C'est-à-dire qu'on est dans une chose assez consanguin de gens qui font des augmentations de capital pour des gens qui réinvestissent dans les premiers. Tout ça crée beaucoup de chiffre d'affaires, mais au premier trimestre, les GAFAM, on est à moins 30% de free cash flow. Donc en fait, on génère pas de trésorerie. Donc toute la question va être la capacité à savoir si on est sur un cycle télécom, c'est-à-dire le consommateur gagne beaucoup, mais à la fin, c'est pas les fournisseurs qui y gagnent, ou est-ce qu'on est sur un cycle qui crée énormément de valeur, ce qui était le cas par exemple pour les semi-conducteurs. Et là, le débat est très ouvert. Ce qui est sûr, c'est que le marché commence à laisser un risque important s'il y a une déception, mais un potentiel de gain qui commence à devenir sacrément entamé.
6: Vincent Chéniaud, il reste une minute. Est-ce que vous êtes inquiet sur ce que pourraient faire des IA comme Mythos sur l'ensemble de la cybersécurité, sur certaines entreprises de logiciels, sur les banques à qui la BCE a demandé des stress tests? Comment vous regardez ça?
16: Oui, c'est un gros point d'interrogation. Il y a des inquiétudes très fortes et je crois que tous les départements de risque sont très concentrés sur le sujet. Mais je dirais que c'est un facteur de risque qu'on contrôle et qu'on connaît très mal. Donc c'est difficile de l'appréhender et de le couvrir. Mais oui, c'est sûr que ce seront des sujets importants à l'avenir.
6: Dans les banques, ça va être chaud quand même, Thibault.
17: Oui, après, c'est toujours chaud dans les banques. Hein.
6: Non,
17: mais oui, bien sûr.
6: C'est le quotidien.
17: Non, mais exactement, il faut se rendre compte du truc. Hein. C'est des gens qui ont des effets d'orbilan énormes par rapport à leur capital. Il y a toujours des sujets qu'il faut tout surveiller. C'est quand même hyper contrôlé, souvent en amont. Et je pense qu'on est plus dans la dette privée, dans les problèmes de liquidité, que dans les problèmes de risque de perte. À mon avis, tout ça est surveillé. Ça ne m'inquiète pas plus que ça.
6: Dans un instant, l'ouverture des marchés, Nicolas Pagnès, on est toujours en avant-marché.
11: Dans le rouge, oui, effectivement, et sur les marchés européens, dans le sillage de ce qu'on peut voir sur les marchés asiatiques, le Nikkei moins 0,47, hein, le Hang Seng moins 1,24, en lien bien sûr avec la reprise des frappes au Moyen-Orient.
6: Merci beaucoup Vincent Chéniaud et Thibault Prébet d'être venus ce matin dans la matinale de l'économie. Dans un instant, donc, l'ouverture des marchés financiers avec Nicolas Pagnès sur BFM Business, sur RMC Life. Je vous dis à demain, bonne journée.
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23: Bonjour à tous, ce jeudi sera la journée la plus chaude de cet épisode de chaleur qui dure maintenant depuis plusieurs jours et qui est particulièrement précoce, historique pour une fin mai. Du soleil partout dès votre réveil, un peu plus de nébulosité vers le nord-ouest avec quelques nuages bas vers les côtes finistériennes. L'après-midi va rester très lumineuse, notez quand même la présence d'averses localement orageuses vers les Alpes du Sud et parfois quelques gouttes qui pourraient être de la partie sur l'ensemble du territoire entre deux cumulus. Vos températures pour ce matin, déjà très élevées, comptez le 13 à 20 24 degrés et l'après-midi eh bien, on ira jusqu'à 38 degrés à Perpignan, localement 39-40 degrés possible. Il fera 34 degrés du côté de Paris, de Bourges, 36 degrés à Nantes, à La Rochelle ou encore dans les rues de Bordeaux. Ça va continuer pour ces prochains jours, notamment pour demain ainsi que pour samedi. Du soleil, du ciel bleu, des averses en montagne et toujours de très fortes chaleurs. Il faudra attendre dimanche pour observer une baisse des températures qui se fera plus franchement pour mardi et mercredi prochain.
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11: Bonjour à toutes et à tous et bienvenue dans Good Morning Market. Nous sommes ensemble en direct sur BFM Business jusqu'à 9h30 pour suivre la tendance des marchés européens à l'ouverture. Des marchés européens qui sont attendus dans le rouge à l'heure actuelle, dans le sillage de ce qu'on en a pu voir en Asie cette nuit, alors que les frappes ont repris au Moyen-Orient entre l'Iran et les États-Unis. On a notamment vu le Nikkei reculer de 0,47%, le Hang Seng à Hong Kong reculer de 1,34%. Des baisses qui sont moins marquées que ce qu'on a connu un peu plus tôt dans la nuit, mais qui montre quand même la tendance sur les marchés financiers avec un baril de pétrole de Brent à $97 à l'heure actuelle, tandis que le WTI est lui à $92. On reviendra sur tout cela dans un instant, mais tout de suite, c'est le flash de Léo Dumas.
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7: Et à la une, c'est le trou de la Sécu qui se creuse. La Cour des comptes alerte à nouveau. Elle s'attend au moins 3 milliards d'euros de déficit, en plus des 19,5 milliards déjà prévus. Et l'estimation que Bercy va donner aujourd'hui s'annonce encore pire que ça, selon le journal Les Échos. Alors les sages exhortent le gouvernement à agir sur les retraites, certaines niches et les dépenses de santé. Caroline Morisseau.
24: Parmi les pistes évoquées, élargir les franchises, la fraction de dépenses qui n'est remboursée ni par la Sécu ni par les mutuelles, à des actes qui ne sont pas concernés aujourd'hui, chirurgien-dentiste ou sage-femme. Selon la Cour des comptes, cela pourrait rapporter 600 millions d'euros, mais le sujet est explosif. Les deux derniers gouvernements avaient tenté de doubler le plafond des franchises, mais ils ont dû faire marche arrière face aux oppositions. Pour récupérer plus facilement les franchises impayées, les sages suggèrent par ailleurs de mettre en place une procédure de recouvrement sous contrainte. Autrement dit, aller chercher directement l'argent sur les comptes bancaires des assurés. Dans le viseur enfin, le transport des patients pour faire baisser la facture qui s'élève à plus de 6 milliards d'euros par an. La Cour des comptes considère qu'il faut réduire les motifs de prise en charge, développer le transport partagé ou transférer davantage de charges aux hôpitaux. Et pour les sages, tout cela doit être mis en place rapidement dès le budget 2027.
7: Et avant ça, voilà une nouvelle hausse de dépenses à hauteur d'une centaine de millions d'euros par an en année pleine, dit la ministre de la Santé Stéphanie Rist, qui officialise ce matin le remboursement des traitements anti-obésité par l'assurance maladie, mais dans un cadre strict, uniquement après l'échec d'un premier traitement nutritionnel. La prise en charge se fera dès le 15 juin à hauteur de 65% pour les médicaments Wegovy et Mounjaro. Et puis la situation au Moyen-Orient qui s'est tendue cette nuit. Les États-Unis ont abattu 4 drones d'attaque iraniens. Ils ont frappé au sol dans le sud du pays, là où un cinquième drone allait être lancé. Selon les responsables américains, l'Iran affirme de son côté avoir tiré sur 4 navires qui tentaient de franchir le détroit d'Hormuz et ensuite, en représailles aux frappes, avoir visé une base américaine, probablement celle au Koweït, puisque le pays indique ce matin avoir fait face à des attaques. Plutôt hier, les deux parties restaient confiantes sur l'avancée des négociations de paix. L'Iran veut vraiment conclure un accord. Ils n'y sont pas encore. Nous ne sommes pas satisfaits, mais nous finirons par l'être, a dit le président Donald Trump.
11: Il est 9h et le CAC 40 ouvre dans le rouge, comme le laissaient prévoir les contrats futurs. On commentera la tendance du CAC 40 à l'ouverture dans un instant. Juste avant, un mot avec Raphaël Legendre, qui sera aux commandes des experts en direct sur BFM Business à partir de 9h30. Bonjour Raphaël.
0: Bonjour Nicolas.
11: Au menu des experts aujourd'hui.
0: On va parler de votre argent à vous, les contribuables, l'argent qui part très très vite. Léo Dumas le disait, le déficit de la sécurité sociale qui dérape de 4 milliards supplémentaires. On va voir pourquoi. On verra qu'on n'est pas les seuls. En Allemagne aussi, les sages tirent la sonnette d'alarme face au vieillissement de la population et à la baisse de l'activité. On parlera toujours budget avec ce comité d'experts de 4 économistes qui doit préparer la difficile négociation l'automne prochain sur le PLF 2027. On reviendra aussi sur le débat concernant les allègements de charges. Faut-il sacrifier la compétitivité des entreprises pour le rétablissement des comptes publics? Et puis, on verra enfin les belles promesses du quantique. Emmanuel Macron a annoncé plus d'un milliard d'investissements vendredi dernier dans le calcul quantique. Le Trésor vient de publier une note. Le quantique pourrait doper notre croissance jusqu'à 8 points. Pour parler de tout ça, j'ai le plaisir d'accueillir Stéphane Carcillo de l'OCDE, Valérie Plagnol des Cahiers de l'Épargne et Mathieu Plane de l'OFCE. Rendez-vous 9h30.
11: Il est 9h02 et le CAC 40 a donc ouvert dans le rouge à moins 0,36% avec 8180 points. Le DAX, lui, ouvre en recul également à moins 0,26% à 25 112 points. L'Eurostock 50, lui, recule également à moins 0,29% à 6 052 points. Si on revient sur le CAC 40, les quelques hausses du jour sont signées ST Microelectronics, plus 1,79%. L'Oréal, Total Energy, Engie, Orange, Thales ou Saint-Gobain. Pour le reste, ce n'est que du rouge. À commencer par le luxe, hein, Hermès moins 1,74%, LVMH moins 1,25% ou encore Kering moins 1,46%. On regarde également du côté de Soitec qui a publié ses résultats hier soir après la clôture de la bourse à Paris. Soitec qui progresse dans ses premiers échanges, plus 13% à 175,70 euros. On reviendra sur cette tendance du CAC 40 dans un instant. On fera un focus bien sûr en portefeuille avec des valeurs japonaise mais aussi française dans un instant. Et puis, on se posera la question dans le focus du jour des stratégies des banques centrales face aux risques inflationnistes. Un sujet que nous aborderons avec Alexandre Baradez, chef analyste chez IG. On se retrouve tout de suite dans Good Morning Market.
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11: On se retrouve dans Good Morning Market, donc en direct sur BFM Business jusqu'à 9h30 avec un CAC 40 qui recule à l'ouverture, moins 0,27% à 8185 points. Une tendance partagée par le DAX, moins 0,19% à 25 130 points, tandis que l'Eurostock 50 recule également, moins 0,2% à 6058 points. Et tout de suite, c'est la première partie de Good Morning Market en portefeuille. En portefeuille, on décrypte trois valeurs avec un gérant sur le plateau de Good Morning Market. Et aujourd'hui, nous avons le plaisir d'accueillir Axel Pinon. Bonjour Axel.
8: Bonjour Nicolas.
11: Membre du comité d'investissement de Carmignac, on va décrypter trois valeurs que vous suivez aujourd'hui dans Good Morning Market. Et on va commencer avec une valeur japonaise qui a un lien avec les semi-conducteurs. Donc on reste sur cette thématique IA et donc chaîne de valeur dédiée à l'intelligence artificielle. On parle de Nitto Boseki qui gagne plus de 100% depuis le début de l'année, Axel.
8: Oui, c'est vraiment le sujet. Hier, on a eu le club des 1000 milliards de dollars de capitalisation qui s'est encore agrandi avec une valeur américaine et une valeur coréenne.
11: Bien sûr.
8: Mais en fait, les semi-conducteurs, ce n'est pas du tout limité à simplement les États-Unis et la Corée ou Taïwan. On en a aussi au Japon.
11: D'accord.
8: Et c'est une histoire très intéressante. Nitobo Boseki, qui s'appelle plutôt Nitobo dans le jargon, c'est une ancienne entreprise textile qui a complètement revu son business modèle pour maintenant faire de la toile de verre qui est posée sur les substrats de packaging des semi-conducteurs.
11: D'accord.
8: En fait, quand on regarde ça, ça a simplement l'air d'un film plastique, mais c'est un film plastique qui est clé parce que c'est la seule entreprise au monde à pouvoir faire ça. Et ce film plastique, cette toile de verre, permet de maintenir les composants au sein de la puce, enfin qui va servir à accueillir la puce lorsqu'elle va être assemblée, et surtout à permettre, parce que quand en fait les serveurs d'intelligence artificielle fonctionnent, ça surchauffe, et à éviter une dilatation thermique des puces.
11: D'accord.
8: Et donc de maintenir tout en place correctement.
11: Seule entreprise à avoir ce savoir-faire au monde, et ça veut dire qu'elle a des clients chez tous les grands noms de semi-conducteurs aujourd'hui.
8: Ce qui a fait que depuis quelques mois, elle a eu la visite de Nvidia, d'Apple, de Qualcomm, qui sont venus eux-mêmes leur rendre visite pour sécuriser leur approvisionnement.
11: D'accord.
8: Parce qu'on est sur une vraie histoire de semi-conducteurs, où les pénuries sont bien là aussi pour Nitobo. Nitobo a augmenté en 4 ans de par 3 sa productivité, enfin sa capacité de production des T-glass,
11: D'accord.
8: fameux fibres de verre. Et lors de la saison des résultats, et donc ils ont publié il y a 2 semaines des très bons résultats, ils ont remonté leurs perspectives pour les 2 années à venir avec 70% de croissance des profits attendus pour les 2 prochaines années. Donc on est vraiment sur le phénomène qu'il n'y a plus seulement les puces telles que Nvidia qu'on les connaît, mais tous les composants autour de la puce prennent maintenant davantage d'importance, voire autant d'importance que la puce elle-même.
11: Parce qu'il faut sécuriser le fait de pouvoir réaliser la puce quoi qu'il arrive. Donc le moindre composant, le moindre sous-traitant, le moindre fournisseur se voit, entre guillemets, valorisé pour son savoir-faire.
8: Exactement. Et là, ce qui est intéressant, je trouve, sur cette entreprise, c'est qu'on est sur un revirement industriel d'une entreprise textile. Au Japon, on parle souvent du fait que il y a la destruction créatrice n'existe pas vraiment, mais en fait elle est lente et ils savent depuis quelques années refaire valoir leur savoir-faire aussi au niveau technologique. Et donc ça permet de diversifier la chaîne d'approvisionnement des semi-conducteurs et de s'exposer autrement que simplement aux États-Unis, à la Corée ou à Taïwan.
11: Je regardais avant l'émission, Nito Bozeki, c'est plus 114% depuis le début de l'année. Ça veut dire qu'il y a encore un potentiel pour la valeur en bourse ?
8: Alors c'est la même grande question que l'ensemble de la chaîne des semi-conducteurs. Clairement, il y a eu un rallye impressionnant sur le fait des pénuries potentielles à venir. Ce qu'on voit, c'est qu'il peut y avoir des respirations sur Nitobo, mais sur l'ensemble de la chaîne. Mais à moyen terme, la tendance est là et on a vraiment une nouvelle révolution industrielle dans laquelle beaucoup d'acteurs, plus petits et les gros qu'on connaît, va faire partie.
11: Il n'y a pas que l'intelligence artificielle en bourse, hein. Il y a d'autres sujets, d'autres thématiques et notamment des valeurs françaises qui suivent pour le coup de très près ce qui se passe en Iran, comme Safran. Donc là, on est plus dans l'industrie pour le coup. Comment est-ce qu'on analyse la valeur, cette valeur en portefeuille, Axel ?
8: Alors là, on est sur la vraie industrie, mais la pépite peut-être industrielle européenne. Ce qu'on voit, c'est qu'aujourd'hui, les résultats de Safran ont été très très bons, hein. Ils ont publié une croissance du chiffre d'affaires à 23%, alors que le consensus attendait 15%. Ils ont revu à la hausse leurs perspectives pour l'année. Mais le titre ne fait plus grand-chose parce qu'il y a une grande inconnue qui est le conflit au Moyen-Orient et l'impact que ça pourrait avoir sur l'aérien.
11: D'accord.
8: Pour l'instant, ce qui est important pour Safran, c'est le nombre d'heures de vol, le nombre d'avions en vol. Et pour l'instant, ce qu'on voit, c'est qu'il y a deux métriques importantes, celle de combien d'avions sont parqués et combien d'avions sont retirés de la flotte parce qu'ils sont trop vieux et ils consomment trop.
11: D'accord.
8: Quand on voit les avions parqués, c'est essentiellement un phénomène régional au Moyen-Orient pour l'instant. Et le nombre d'avions qui est retiré de la flotte, on est sur un chiffre à 1,4%, ce qui est en ligne à la moyenne de pré-Covid.
11: Donc pas d'inquiétude pour l'instant.
8: Pas d'inquiétude pour l'instant. Ce qu'on sait par contre, et ça aussi bien Safran que General Electric l'a annoncé, c'est que les conséquences d'un tel conflit mettent plusieurs mois à percevoir.
11: D'accord.
8: Donc on va attendre dans les prochains mois, et ça va aussi durer... Enfin, ça va aussi impliquer combien de temps dure ce conflit encore. Mais la hausse du prix du pétrole pourrait impliquer d'ici 12 à 18 mois. Ce qu'on sait que pour Safran, c'est qu'on pourrait monter à 4% de retrait de flotte, donc une accélération du renouvellement des flottes, sans un vrai impact pour Safran. Ça pourrait être un impact qui pourrait être gérable pour l'entreprise. Surtout qu'on pense chez Carmignac que les moteurs LEAP, donc ils sont issus de la joint venture qu'ils ont avec General Electric et qui équipent notamment les nouveaux Airbus A320neo et les Boeing dernière génération, sont complètement sous-estimés par le consensus. Donc on pourrait avoir une entreprise qui continue de bien se comporter. Ce qui est intéressant sur cette valeur, c'est la capacité de marge et de profit. Les constructeurs de moteurs capte 42% des profits du marché de l'aéronautique mondial.
11: D'accord. Donc Safran est bien positionné quand même.
8: Donc Safran est extrêmement bien positionné. Ils ont des marges bien supérieures à Airbus et Boeing, alors qu'ils ne font qu'une partie de l'avion.
11: Explique pourquoi Safran perd 2% depuis le début de l'année, alors qu'on est quand même alimenté par des inquiétudes sur l'impact du conflit sur ce secteur ou d'autres.
8: Ben oui, parce qu'en fait, ce qui est rentable pour Safran, c'est pas tellement les nouveaux moteurs qui vont être vendus, mais ça va être le service après-vente.
11: D'accord.
8: Et ça, c'est de la visibilité.
11: Ce secteur ou d'autres.
8: Ben oui, parce qu'en fait, ce qui est rentable pour Safran, c'est pas tellement les nouveaux moteurs qui vont être vendus, mais ça va être le service après-vente.
11: D'accord.
8: Et ça, c'est de la visibilité.

0: entreprise.
1: Troisième valeur en portefeuille, TradeWeb pour le coup. Alors là, on change radicalement de secteur d'activité. On parle de l'électronification du marché obligataire aux États-Unis, Axel.
0: Oui, rien à voir. Alors, c'est une entreprise de services financiers souffre un petit peu depuis le début de l'année parce qu'il y a deux phénomènes. Le fait que tout le monde a investi dans l'intelligence artificielle et donc on a eu des flux qui se sont complètement délaissés du secteur financier. Et puis, une valeur qui avait des valorisations importantes et ce qui a tendance à avoir été corrigé, surtout lorsqu'on n'est pas dans l'intelligence artificielle. Ce qui est intéressant sur TradeWeb, c'est qu'aujourd'hui, quand on regarde l'électronification du marché obligataire, c'est encore extrêmement faible. 70% seulement du marché des taux est électronifié, 42% du marché du crédit. Et donc, ils se positionnent là-dessus.
1: D'accord.
0: Avec aussi bien un chiffre d'affaires indexé aux transactions que au système d'information et aux informations. Et c'est là où ils innovent. Ils ont notamment signé un partenariat avec Kaishi pour avoir la prédiction en fait sur les marchés et tout ce qui est pari pour aider en fait à diversifier les sources d'information.
1: Si on a du chiffre d'affaires sur les transactions, ça veut dire que la volatilité est plutôt une bonne nouvelle pour ce type d'entreprise.
0: Exactement. D'accord. Et donc en fait, c'est une entreprise intéressante dans le côté défensif, c'est que c'est une sorte de couverture à la volatilité. Plus on a de volatilité sur les marchés obligataires, plus TradeWeb va générer du bénéfice sur les transactions. Et puis toutes les émissions de dette des États vont aussi passer par là.
1: Donc, et les émissions des hyperscalers aussi ? Parce qu'on en attend quand même aussi, des records cette année.
0: Ouais, non, mais voilà, on a une vraie thématique de dette au global. On a des marchés obligataires qui sont bien plus volatiles que les marchés actions. Et donc, on a un acteur défensif dans ce sens-là pour une construction de portefeuille.
1: Très rapidement, pourquoi le titre perd 5% alors depuis le début de l'année ?
0: Il perd 5% parce que en fait on voit que hormis l'IA, tout a eu tendance à être délaissé. Et que ce que je disais, la valorisation, on était à 40 fois les bénéfices, on vient de tomber à 20 fois. Donc on a une vraie correction de ce niveau-là.
1: Et donc du potentiel peut-être à venir sur le titre. Merci beaucoup Axel Pinon de nous avoir accompagné dans Nicolas. Good Morning Market. Je rappelle que vous êtes membre du comité d'investissement de Carmignac. Et quant à nous, on se retrouve dans le Focus du jour. Le focus du jour, c'est avec Alexandre Baradez, chef analyste chez IG. Bonjour Alexandre.
2: Voilà.
1: Merci d'être avec nous. On va revenir sur les stratégies de banque centrale. Hein. Ça inquiète le marché suit ça de très près. On peut commencer par la BCE et notamment avec une prise de parole de Philip Lane qui date de ce matin, qui nous dit après Isabelle Schnabel il y a quelques jours, Philip Lane qui nous dit le choc énergétique aura des répercussions durables sur l'inflation et il précise, même si certaines pressions liées à un choc d'offres s'atténuent avec le temps, il est important que les banques centrales veillent à ce qu'il n'y ait pas de conviction généralisée vis-à-vis de la population, enfin parmi la population, parmi les acteurs qui fixent les prix sur le fait que l'inflation va rester durable. Oui. Ça veut dire en substance, Alexandre Baradez, que quelles que soient les informations économiques qui proviendront sur le choc inflationniste, la BCE augmentera ses taux quoi qu'il arrive pour montrer quelque part aux entreprises et aux particuliers qu'il y a une action sur l'inflation et qu'il ne faut pas, entre guillemets, aller négocier son salaire face à une hausse de prix temporaire, c'est ça ?
2: C'est les messages qui sont véhiculés et ce même Philip Lane, donc le chef économiste, a expliqué aussi en début de semaine dans une autre interview qu'il n'y a pas besoin de changer pour l'instant les anticipations de marché. Or, les anticipations de marché, c'est quoi aujourd'hui ? C'est plus de 90% de probabilité pour une hausse de taux, donc le 11 juin, dans la prochaine réunion de la BCE. Et si on regarde un peu plus loin, juillet, donc pas de choses spécifiques, mais à la rentrée, le marché considère qu'il y a 50% de chances pour avoir une deuxième hausse de taux à la rentrée. Mm-hmm. On est sur un taux de dépôt actuellement à 2. Si on remonte à 2,50, la musique change quand même un petit peu pour le sentiment et les conditions financières en zone euro. Et c'est vrai qu'on a parfois un peu de mal à comprendre l'attitude un peu agressive malgré tout de la Banque Centrale Européenne. Parce que rappelons tout de même que le taux de dépôt au pic de toute la remontée de taux post-Covid, post-inflation massive, on était monté à 4%.
1: Oui.
2: Depuis, la BCE l'avait redescendu à 2% ce taux. Elle avait procédé à la BCE à plus de baisses de taux que la Banque Centrale Américaine, que la Fed, dans un contexte économique aussi un peu moins dynamique en zone euro. Donc on était plutôt bien placé au niveau des taux. Et c'est vrai qu'on a eu beaucoup de révisions à la baisse des perspectives de croissance en zone euro. L'Allemagne, qui prévoyait plus d'1% de croissance, désormais c'est seulement 0,5%. Et puis globalement, les salaires n'ont pas explosé en zone euro, la consommation n'a pas explosé en zone euro. On n'est pas du tout dans une dynamique économique qui est celle d'une accélération comme celle qu'on avait post-Covid où il fallait calmer les ardeurs.
1: Oui, là, il n'y a plus grand-chose à calmer,
2: voilà,
1: si je comprends bien.
2: C'est juste en réaction à un choc. Effectivement, ce que la BCE craint, c'est les effets de second tour, c'est-à-dire les effets secondaires, c'est-à-dire que ce qui est un choc énergie au départ, eh bien, devienne progressivement une transmission des prix à d'autres segments comme les services.
1: Et ça, c'est une crainte justifiée. C'est ce qu'on a vu en 2022, par exemple. C'est vrai que c'est une crainte. On l'entend souvent, ces effets de second tour. Est-ce qu'on le voit réellement ? Est-ce qu'on l'a vu réellement, par exemple, avec le choc inflationniste de 2022 ?
2: On voit que l'inflation est remontée effectivement à 3% en euros, mais l'inflation sous-jacente, qui est la plus importante, qui est hors alimentation, hors énergie, qui est celle, c'est

0: Celle-ci révèle réellement les pressions inflationnistes quand on enlève l'aspect, on va dire, court terme, même si ça peut durer quelques mois, mais de l'énergie ou de l'alimentaire. Donc l'inflation sous-jacente, elle s'est un peu redressée, mais pas sur des niveaux qui justifieraient d'avoir 2 à 3 hausses de taux. C'est ce que presse le marché aujourd'hui, hein, 2 à 3 hausses de taux cette année. Donc à ce stade, on ne voit pas encore ses effets. Puis pour répondre complètement à la question, souvenez-vous bien ce qui s'était passé quand la BCE et la Fed avaient relevé les taux en 2022 de manière massive. Souvenez-vous que les banques centrales, leur bilan avait doublé post-Covid. C'est absolument gigantesque. Le bilan de la BCE avait grossi de 3 000 ou 4 000 milliards. Donc c'était une phase où tout progressait, les salaires progressaient fortement, la liquidité des banques centrales avait inondé l'économie et les marchés. On était sur des politiques de taux à l'époque, de taux zéro quasiment, donc l'argent ne coûtait pas grand chose, tout le monde avait emprunté, investissait, l'immobilier grimpait, les marchés actions étaient, il y avait des bulles aussi post-Covid. Donc c'est ça le contexte de l'époque. On voit bien qu'aujourd'hui c'est pas du tout le même scénario et la même activité monétaire qu'on avait à l'époque.
1: Et ça n'est pas le même scénario du côté de la Fed également, où là pour le coup le marché obligataire s'inquiète du fait que Kevin Warsh n'ait pas forcément l'intention de monter les taux à court terme. On aura l'inflation publiée cet après-midi, l'indice PCE. Alors, jusqu'à présent, on suivait l'indice PCE Core, qui était l'indice préféré donc de la Fed pour piloter l'inflation. Là, Kevin Warsh, lui, il s'exprime sur le fait qu'il préfère le trimmed mean PCE, hein, je ne sais pas si je le prononce bien, où là, pour le coup, on enlève les côtés un peu excessifs de l'inflation dans le calcul. Est-ce que c'est déjà joué pour la prochaine réunion de politique monétaire de la Fed? Est-ce que Kevin Warsh sera obligé d'agir face au marché, ou est-ce qu'il faut s'attendre à ce qu'il n'y ait pas de hausse de taux pour le moment?
0: Alors, pour l'instant, en tout cas, ce qui est sûr, c'est que reparler de baisse de taux dans le contexte actuel, ce serait du délire, sauf à parler de baisse de taux dans un horizon moyen terme, une fois que les effets de la guerre en Iran se seront évaporés. Ce discours-là, le marché peut l'entendre, mais à condition de bien se projeter moyen terme. Si on dit tout de suite, oui, on est en pleine réflexion sur une baisse de taux là, à cheval entre le premier semestre et le deuxième semestre,
1: ce serait mal vu.
0: Ce serait très mal vu, parce que les taux américains sont nettement repartis à la hausse, et si ils sont partis à la hausse pour une bonne raison, c'est qu'aux États-Unis, ce qui est très différent de la partie européenne, vous avez une inflation qui n'était pas encore sous contrôle avant la guerre en Iran. Alors qu'en Europe, je rappelle qu'en début d'année,
1: on avait
0: eu 3 mois ou à 2 ou en dessous de 2% d'inflation, était même sous l'objectif. Aux États-Unis, ça n'a pas été le cas depuis des années. Donc, leur problématique est, je dirais, plus complexe finalement que celle de la Banque Centrale Européenne. Ils ont une inflation globale à 3,8, une inflation PCE, donc c'est l'inflation sous-jacente, qui est assez proche de 3% également. Donc, Kevin Warsh ne pourra pas avoir un discours dovish sur cette réunion-là, sachant, il faut bien rappeler aussi que Kevin Warsh ne décide pas seul. Il y a bien un comité de politique monétaire, le FOMC, qui prend des décisions. Donc, l'idée, c'est quand même de faire comprendre qu'ils ne remonteront pas non plus les taux de manière excessive si nécessaire, mais je pense qu'il y a vraiment une symétrie. C'est ça qu'ils vont s'attacher à faire, c'est d'expliquer que on ne peut pas ignorer le risque de devoir relever les taux tant que la guerre en Iran se prolonge. Voilà. C'est de dire, on est vigilant, on pourra le faire si nécessaire, sans toutefois y aller franco et dire, on relève les taux effectivement à la prochaine réunion.
1: Ce changement d'ajustement d'indicateurs et de plus regarder l'inflation core, où on enlève effectivement l'alimentation et l'énergie, mais où on va regarder du coup ce nouvel indicateur, enfin qui existe déjà, qui sera celui qui est le plus regardé, où on va enlever les côtés les plus excessifs de l'inflation de part et d'autre. Est-ce que ça peut changer une stratégie de politique monétaire à court terme?
0: Oui, disons que ça focalise encore plus attention sur la partie vraiment cœur de l'inflation, c'est-à-dire celle, encore une fois, qui représente les éléments peu sensibles.
1: Durables donc.
0: Durables et moins soumis surtout au bruit de l'alimentation de l'énergie, qui effectivement, c'est un bruit qui peut durer quelques temps, on l'a vu même longtemps post-Covid.
1: Bien sûr.
0: Mais là, les projections qui sont faites, c'est qu'effectivement, on voit bien que depuis quelques mois, c'est vraiment la partie énergie qui tient l'inflation. Donc, il n'y a pas encore non plus, même aux États-Unis, de vraies grosses contagions à la partie sous-jacente, mais la partie sous-jacente ne redescend pas. Et encore une fois, ce que rappelle la Fed régulièrement, ses membres, quand ils s'expriment en dehors des réunions, et c'est bien comme ça qu'il faut le voir. Une personne qui est dans le top 10, top 15 des Américains les plus riches, une inflation à 3%, même à 4%, il la digère sans aucun problème. Quelqu'un, en revanche, qui n'a pas de patrimoine financier, pas de patrimoine immobilier, qui a juste son salaire pour vivre et qui a les coûts de la vie à assumer et qui a une inflation globale à 4%, cette personne-là a un problème. Et c'est ça qu'on a dans les enquêtes en fait, du Michigan, du Conference Board. Ces enquêtes, elles révèlent en fait ce que cette grande partie des Américains vit. Et en fait, la politique monétaire, elle est aussi faite pour ça. Même si on est obligé de laisser les taux élevés, c'est pour éviter que l'inflation ne pas à 5%, c'est aussi et surtout pour la partie de la population qui ne peut pas encaisser, j'ai envie de dire, qui ne peut pas vivre avec une inflation proche de 4%.
1: On suivra ce chiffre de l'inflation, vous suivrez ce chiffre de l'inflation sur BFM Business cet après-midi. Merci beaucoup Alexandre Baradez, je rappelle que vous êtes chef analyste chez IG et on se retrouve nous pour En Direct des Marchés. En direct des marchés, c'est avec Jean-Louis Cussac, trader pour compte propre chez Perceval Finance Conseil, qui est avec nous à distance avec un CAC 40 qui ouvre en recul, un moins 0,34%, un DAX qui ouvre avec un recul plus modéré, un moins 0,14%. Jean-Louis, quelle est votre analyse de ces marchés européens à l'ouverture dans le sillage de ce qu'on a pu voir sur les marchés asiatiques cette nuit?
2: Oui, bonjour tout le monde. Eh bien, c'est toujours la même chose. De toute façon, les investisseurs restent dans la confusion. Les tendances de fond reste haussière, parfois avec un fort biais de neutralité en Europe, parce qu'on est plus facilement, plus rapidement affecté par les rebonds du pétrole, quand il y en a. Et les investisseurs gardent également un mode espoir, l'impression qu'ils sont persuadés que tout finira bien. La volatilité implicite sur les indices, alors ce qui est assez surprenant. Bon, elle est à 16 sur le mois de juin. Il n'y a rien à signaler de particulier. Elle n'est pas très importante par rapport aux menaces potentielles. Et sur les options jour aux États-Unis, elle est plus basse. Elle est venue entre 12 et 14, ce qui fait que c'est un peu comme si on s'attendait à rien. Voilà. Et ce matin, on démarre à la baisse. On dit attention, on revient vers les 7005 sur le futur SP500. Le CAC donc s'ouvre un peu plus faiblement, mais derrière ça rebondit assez facilement. Bon, par contre, il n'y a pas d'intérêt, on est avec des volumes extrêmement faibles, personne n'ose vraiment prendre d'initiative. Donc c'est vraiment une situation d'attente, on ne peut pas dire autre chose, qui dure. Les accords, il y aurait vu que le scoop, c'est qu'il n'y en a pas. Et que dans le pipeline, on ne voit pas vraiment comment ils pourraient trouver un accord. Alors maintenant, ça peut sortir du chapeau, mais hier, par exemple, l'Iran annonce des entre guillemets accords qui sont démentis. Vous voyez, même eux commencent à jouer avec peut-être les marchés financiers. Après tout, pourquoi pas gagner de l'argent en étant en influençant les marchés, moi. De toute façon, on l'a vu tous ces dernières semaines, derniers mois, à plusieurs reprises, c'est quand même assez flagrant. Donc, vous voyez, il y a certaines méfiances. Des gens comme moi vont se dire, moi, j'ai beau être hyper technique, mais de toute façon, comme les changements de sens, ils se font à 180 degrés tout d'un coup, on peut pas réagir aussi rapidement. Donc, on est tous hyper prudents, méfiants. Pourquoi pas à la chasse aux bonnes affaires? Alors, sur les actions, il n'y en a pas tous les jours, hein, bien évidemment, mais il peut y en avoir. On a vu des mouvements sur des valeurs qui avaient été très délaissées. Voilà, globalement, c'est pas moche, mais c'est une situation qui dure et qui est assez pénible pour le moment à supporter, parce que
1: Jean-Louis, rapidement, Jean-Louis, on a peu de hausses sur le CAC 40 aujourd'hui, à commencer par ST Microelectronics, plus 2,4%. On a également eu les résultats de Soitec, donc hier soir, Soitec qui gagne 13% à l'heure actuelle. Donc on a finalement encore cette thématique semi-conducteur, tech, IA, qui, elle, résiste sur le marché parisien.
2: Tout à fait. Alors Soitec a explosé, et attention, il y a quand même... Alors il n'a pas... C'est pas gigantesque, mais il y a quand même pas mal de vendeurs à découvert. On peut considérer quand même que les résultats, franchement, enfin les chiffres qui sont annoncés, c'est un peu décevant, pour certains en tout cas analystes, mais le titre progresse violemment. On a l'impression encore et toujours que les forces techniques, c'est-à-dire il y a des ventes à découvert, donc des rachats de short obligatoires à certains moments, ont plus d'impact sur ce genre de dossier que les fondamentaux qui posent question. On peut dire ça. Les fondamentaux posent question. Ils sont pas extraordinaires, mais le titre a violemment accéléré après l'ouverture et il reste en hausse. Il se maintient à 175. Et encore une fois, je pense que c'est aidé par une position vendeuse à découvert dangereuse, relativement importante. Pas gigantesque, hein, elle est supportable, mais quand même elle est présente et ça amène un parachute à Soitec.
1: Merci Jean-Louis Cussac. Je rappelle que vous êtes trader pour compte propre chez Perceval Finance Conseil. Merci à toutes et tous d'avoir suivi Good Morning Market. Restez avec nous en direct sur BFM Business, puisque dans un instant, vous retrouverez Raphaël Legendre dans Les Experts. Et quant à moi, je vous dis à demain dans Good Morning Market.
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7: Bonjour à tous, bienvenue, il est 9h30, vous êtes en direct sur BFM Business. On est ensemble pour une heure de débat et de controverse. Avec cette question ce matin, sommes-nous arrivés à la fin du quoi qu'il en coûte social ? C'est la Cour des comptes qui alerte, qui tire la sonnette d'alerte. Après un nouveau dérapage des comptes sociaux, il va falloir plus de 10 milliards d'efforts par an pour redresser les comptes sociaux, et ce sur plusieurs années. Vieillissement, santé, dépendance, peut-on encore promettre de nouveaux droits sans dire qui paiera ? Dans le même temps, Bercy missionne 4 économistes pour tenter de trouver des solutions avant le budget 2027. Alors, vrai travail de redressement ou préparation politique à des sacrifices à venir ? Ce sera le deuxième débat ce matin. Et puis, nous parlerons aussi gel des allègements de charges qui crispe le patronat. On en a beaucoup parlé hier à Pacte PME. Faut-il sacrifier la compétitivité des PME et des TPE sur l'autel des économies budgétaires ? Ce sera le troisième débat ce matin des experts. Et puis ce pari fou du quantique, Emmanuel Macron a promis 1 milliard d'investissements supplémentaires il y a quelques jours. Une note du Trésor indique que le quantique pourrait doper la croissance de 8%. Oui, 8%. Tenez-vous bien, dette sociale, compétitivité, technologie. La France cherche toujours la formule pour financer son modèle sans décrocher économiquement. Voilà pour le programme du jour. Il est 9h passé de 32 minutes. Pile, c'est les experts. Allez, c'est parti. Et pour parler de ces nombreux sujets, j'ai le plaisir d'accueillir sur le plateau Valérie Plagnol. Bonjour Valérie.
8: Bonjour Raphaël.
7: Présidente du Cercle des épargnants, à vos côtés Mathieu Plane. Bonjour Mathieu.
9: Bonjour Raphaël.
7: Directeur adjoint du département analyse et prévision de l'OFCE et Stéphane Carcillo. Bonjour Stéphane.
10: Bonjour.
7: Responsable de la division revenu-travail à l'OCDE, professeur associé à Sciences Po. Bienvenue à tous les trois. On va parler gros sous, hein. Vos sous, vous, contribuables, à commencer par les comptes de la Sécu avec... C'est la Cour des comptes qui le dit dans un rapport publié hier, le risque d'une dette éternelle. La Cour des comptes qui tire la sonnette d'alarme sur les comptes sociaux et propose quelques pistes de redressement plutôt explosives. On va les dérouler ensemble. Je commence avec vous, Mathieu. D'abord, qu'est-ce qui dérive ? On a 4 milliards de déficits supplémentaires qui s'annoncent, alors qu'on était déjà à près de 20 milliards.
0: Oui.
7: Qu'est-ce qui se passe ?
0: Alors, ça n'avait pas été annoncé comme ça, mais le gouvernement avait déjà prévenu du surcoût budgétaire lié à la crise
8: en Iran, du blocage du détroit.
7: Ah, c'est ça la cause, c'est la crise au Moyen-Orient qui pèse sur les comptes.
8: Il parlait de, au départ, c'était 6 milliards pour le budget global, hein, donc pour les finances publiques. Et là, on serait sur près de 4 milliards pour la Sécu.
7: Alors que c'était 4 sur la dette portée par l'État et 2 milliards pour la Sécu, là on
8: et
7: double.
8: Et certainement, voilà, les 6 sont et un peu obsolètes, on serait peut-être plus à 8, certainement. Et on voit bien, il y a d'abord un effet croissance qui est plus faible que prévu. Alors en plus, c'est des estimations, parce que pour le moment, le gouvernement n'a pas revu tant que ça sa copie sur la croissance. On reste à 0,9.
7: Oui, il va falloir à un moment, non ?
8: Le 0,7 semble un peu plus dans les cordes. C'est ce que dit le FMI aussi dans son dernier rapport. Bon, la Commission européenne est à 0,8, mais 0,9 est peut-être un peu haut vu le choc économique qu'on subit.
7: La guerre n'est pas finie.
8: D'ailleurs, ce qui est un peu paradoxal avec le discours de Sébastien Lecornu, parce qu'il dit qu'en fait, ce conflit s'installe plus durablement et plus intense que prévu. Donc, bon, si on fait ces petits calculs, effectivement, la croissance pourrait être encore révisée à la baisse par rapport à ce que dit le gouvernement, ce qui veut dire qu'il y a moins de recettes sociales et fiscales en face, et donc des déficits qui pourraient être supérieurs. Et puis, il y a les effets d'indexation potentiels liés à l'inflation supplémentaire.
7: Ils vont peser évidemment sur minima sociaux.
8: Minima sociaux, alors qu'ils arrivent quand même beaucoup plus sur 2027. Ça va être un gros, gros débat de 2027. C'est-à-dire qu'en fait, on a un effet de report.
7: Donc on n'est pas arrivé, c'est que le début.
8: C'est que le début. Et donc c'est pas intégré sur 2027. Enfin, je pense que c'est intégré dans la trajectoire future que propose la Cour des comptes. Et puis il y a ce fameux débat sur les exonérations de cotisations.
7: Oui, ça on y viendra. Et leur indexation.
8: Donc effectivement, je ne sais pas si le calcul de la Cour des comptes intègre justement le fait que le gouvernement veut faire un peu plus de 2 milliards d'économies en n'indexant pas le barème. Je ne crois pas.
7: Non, pas encore.
8: Donc voilà. Donc il y a les 4 milliards. Il y a aussi le fait qu'il y a.
7: Donc c'est moins de recettes et plus de dépenses, quoi.
8: Exactement.
7: Si je résume.
8: Et que
7: dans une situation qui était déjà plutôt très très compliquée.
8: Sachant que effectivement, il faut le rappeler, c'est que on était, je crois, autour de 23 milliards sur 2025 de déficit sur la Sécu. Qu'on était censé passer en dessous des 20 milliards, mais qu'il y avait une reprise de l'État.
7: De 5 milliards de l'État.
8: Exactement, qui était quand même, en fait, il y avait des jeux de vases communicants. Et donc, au fond, on voit bien qu'il y a un des gros angles morts, et assez clairement, c'est comment on fait pour réduire le déficit de la Sécu, parce qu'aujourd'hui, il est quand même structurel, on va pas se mentir.
7: Pardon, ça veut dire qu'en réalité, on est à près de 30 milliards d'euros, on est d'accord, de déficit sur la sécurité sociale. Sans crise épidémique majeure, je veux dire, on n'est pas en plein Covid, Valérie Plagnol. Qu'est-ce qui explique ce niveau de déficit quasi historique ?
9: Alors, on voit effectivement, c'est ce qui est intéressant dans le rapport de la Cour des comptes, qu'il y a un décalage d'un peu plus de 1% entre la croissance des dépenses et la croissance des recettes. Donc là, effectivement, c'est la dimension structurelle.
7: On creuse le déficit.
9: S'ajoute effectivement, comme l'a dit Mathieu, les éléments conjoncturels où effectivement, on sera amené très certainement à revoir à la baisse la croissance et les perspectives de croissance qui, de toute façon, n'étaient pas très brillantes pour cette année.
7: Oui.
9: Donc tout ça combiné ajoute effectivement de choc après choc les problèmes que nous connaissons sur l'ensemble des financement de l'assurance sociale. J'ai le sentiment que, effectivement, mais je crois qu'on va en reparler, il y a vraiment un enjeu maintenant de remettre à plat au regard d'une situation qui est celle, on le sait, du changement démographique.
7: Bah oui, du vieillissement de la population.
9: Et de nos populations en Europe, parce que c'est un sujet commun à beaucoup de pays, de retrouver effectivement un modèle qui soit beaucoup plus soutenable. Est-ce que ça passe par plus de cotisations, d'autres cotisations, plus, moins de dépenses, d'autres répartitions, c'est bien ça l'enjeu.
7: En plus de cotisations, enfin, c'est le travail, vous êtes un grand spécialiste du travail, Stéphane Carcillo. En France, c'est le travail qui porte quasiment la totalité des cotisations sociales, du financement de notre modèle social. Est-ce qu'on peut en mettre encore davantage, une pelletée sur nos travailleurs ?
10: Alors, le gros sujet, c'est effectivement qu'on a aujourd'hui une double pression sur le système de financement. D'abord, on a un vieillissement démographique qui, comme vous l'avez expliqué, fait qu'on a des dépenses sociales qui augmentent plus vite que la croissance. On a des besoins qui augmentent et ça ne va pas s'arrêter. Donc ça, c'est clair que ce décalage, il est là pour durer. On a un deuxième problème, c'est que donc sur les dépenses, ça augmente vite. Et sur la croissance de l'économie, ça ralentit. Parce qu'en fait, on a des gains de productivité qui ralentissent.
7: Donc, il y a un effet ciseau, quoi.
10: Or, si on finance sur les salaires, on finance aussi sur ce qui est tiré par la productivité. C'est-à-dire que les salaires, ils sont avant tout tirés par la productivité. Et quand la productivité ralentit, les salaires ralentissent, ils vont pas aussi vite que la dépense sociale. Et donc, on se retrouve avec un gap de financement qui est là pour durer. Et d'où la question, est-ce qu'on peut trouver d'autres sources de financement uniquement que le financement via les cotisations sociales, patronales et salariales. Et donc, c'est tout le débat sur la TVA sociale, la CSG, etc. Je pense qu'à un moment donné, il va falloir élargir la base de financement de cette protection. Peut-être, oui. D'ailleurs, en clarifiant
7: on parle déjà beaucoup,
10: ce, qui est strict, ce qui relève strictement du caractère assurantiel. Je m'assure contre l'assurance chômage, je m'assure contre des risques de santé, ou ce qui relève plus de la solidarité, toutes les politiques familiales, etc. Il faut peut-être faire un nouveau tri, un nouveau nettoyage de ce financement. Tout ce qui a un caractère un peu de solidarité devrait être financé sur une base très large de taxation, type CSG, où on taxe tous les revenus.
7: Oui.
10: Ce qui relève plus de l'aspect assurantiel en tant que salarié devrait être beaucoup plus simplement taxé par des contributions sociales, salariales ou patronales. Et donc là, je crois qu'on voit qu'il y a un nettoyage à faire et il faut repenser, je pense, le système. Mais même si on fait ça, ça n'exonère pas de repenser le niveau des dépenses. C'est-à-dire que il faut faire ça pour clarifier et trouver des nouvelles sources de financement. Mais la France, comme d'ailleurs ses voisins, hein, parce que c'est commun comme à l'Allemagne,
7: il y a un comité des sages effectivement économiques, 5 experts qui ont remis hier un rapport au chancelier Friedrich Merz, tirant exactement la même sonnette d'alarme, hein,
10: mais bien
7: qui
10: sûr.
7: Est que le vieillissement de la population, la baisse de la natalité et la baisse de l'immigration font que les dépenses sociales en Allemagne ne sont pas viables. À l'horizon 2040, les cotisations représenteraient 50% des revenus des actifs. J'ai trouvé ce chiffre, moi,
10: bien sûr.
7: Pardon, mais totalement dingue,
10: mais
7: en réalité.
10: Les mêmes causes produisent les mêmes effets un peu partout. On ne part pas tous du même point de départ. C'est ça le problème, c'est que la France a des déficits depuis très longtemps. Et donc, dans tous les pays qui sont soumis à la pression démographique et au ralentissement de la productivité et de la croissance, on va générer cet écart dans nos économies, notamment européennes, dans lesquelles le modèle social de protection sociale est en général, presque partout, quand même extrêmement étendu, où on couvre tous les risques, où on a un filet de sécurité qui est quand même assez important. On est confronté à ce challenge et c'est sûr que le problème particulier de la France, c'est qu'on part déjà avec des déficits.
7: Bah oui.
10: En Allemagne, on projette les déficits, etc. En Allemagne, en France, on part avec des déficits. C'est un peu le sujet. Et donc, le problème, c'est pas tant le niveau des dépenses, c'est comment on va les financer et est-ce qu'on est capable de les financer. Il ne faut pas que ça génère des déficits parce que ce sont des dépenses courantes et que ces dépenses courantes ne doivent pas générer de déficits pour... On ne doit pas les faire payer par les générations futures.
7: C'est donc jouer sur les deux volets et recettes. Il faudra plus de recettes et réduire les dépenses.
8: Ce qui pose une question assez importante. C'est-à-dire que, oui, effectivement, modifier le financement de la Sécu avec... des risques différents, hein, si c'est effectivement plutôt assurantiel ou pas, hein, donc contributif dans certains cas. On voit bien pour les retraites ou le chômage, hein, qui est une forme de salaire différé, c'est pas du tout la même chose si c'est un système plus universel qui doit être financé par un impôt plus large, quoi. Ça, c'est évident.
7: Oui.
8: Alors après, les transferts sont jamais très agréables, ça c'est sûr, mais par contre...
7: Alors, ça fait toujours des gagnants et des perdants.
8: Un transfert change les modalités de financement, mais fait pas forcément des réductions de déficit.
10: Mais bien sûr.
8: Et donc, par exemple, une TVA sociale, hein, qui était dans le débat, si c'est une pure TVA sociale, c'est des transferts, normalement, qui sont neutres budgétairement.
10: Oui.
8: Là, la question que soulevait Stéphane est juste, c'est qu'en fait, on part d'un point de départ qui n'est pas à zéro, et qui est déjà à moins 20, voire même un peu plus creusé. Donc, il faut déjà combler ce trou. Et quand vous regardez les projections, je sais qu'il y a un travail d'Hippolyte Albi qui vient de sortir un livre là-dessus, il montre que le simple effet purement démographique, lié à la dépense par âge, pour la santé, les retraites, etc., amène sur 10 ans à peu près 3 points de PIB de déficit supplémentaire.
7: Eh oui.
8: Parce que vous êtes plus nombreux à avoir plus de 80 ans et que la dépense de santé au-delà de 80 ans est 10 fois supérieure à celle de quelqu'un qui a 20 ans. Si vous rajoutez ça en plus des effets de progrès du côté de la santé, qui est quand même l'innovation, en fait, coûte cher. D'habitude, dans l'économie, l'innovation permet de faire des gains de productivité, de faire de la croissance, baisser les prix, etc.
7: Oui.
8: Là, l'innovation dans la santé... Plus vous êtes, vous permettez d'avoir une plus longue espérance de vie, mais plus ça coûte cher, plus les traitements sont coûteux. Plus les risques sanitaires mondiaux, c'est vrai qu'en fait on en parle assez peu, mais le vrai sujet c'est peut-être les retraites en soins, bien sûr, mais on parle assez peu, beaucoup moins je trouve, de la question de la santé. qui est en fait une espèce avec, de bombe à retardement.
1: Avec des dépenses qui dérapent complètement aussi.
8: Et d'ailleurs, quand vous regardez la structure des déficits du système de sécurité sociale, je crois que deux tiers ou trois quarts sont liés à la santé hein, quand même aujourd'hui.
7: Avec ce risque d'une dette perpétuelle, hein, c'est ce que dit la Cour des comptes, qui donne ce chiffre incroyable, la charge, simplement la charge de la dette sociale hein, portée par la CADES, c'est 250 euros par an pour un salarié qui touche 2000 euros brut. C'est-à-dire qu'on n'est pas très loin du SMIC. Est-ce qu'on peut continuer comme ça encore longtemps, Valérie Plagnol ?
9: C'est vraiment compliqué dans la mesure où on voit bien que, effectivement, les modèles de nos voisins, alors on a parlé de l'Allemagne, moi j'ai regardé la Suisse, j'ai regardé la Suède, qu'on soit dans un système à la suédoise qui est proche des systèmes anglais, bah, finalement c'est un problème de volume, c'est-à-dire que l'accès à la santé devient compliqué. Déserts médicaux, etc. Et nous connaissons cette situation. Du côté suisse, c'est le coût de la santé avec le risque de renoncement à se faire soigner. Donc là aussi, une difficulté particulière. Donc effectivement, il n'y a pas de système idéal, mais il est clair que le nôtre doit évoluer. Et je pense que sur la qualité des soins, sur l'organisation des systèmes, on va revenir à des systèmes, comme vous l'avez dit, assurantiels. Qui dit assurantiel, et je reprends les termes de...
7: Public ou privé ?
9: De Jean-Marc Daniel, je l'ai écouté ce matin, mais je le suis souvent. On est aussi dans l'introduction de la concurrence et une certaine privatisation. Il y a quand même de l'efficience dans la dépense à remettre dans ce système autour de la contribution et des dépenses et de l'organisation des dépenses. Il n'est pas normal de laisser l'hôpital porter une partie de cette dette et se désagréger pour l'ensemble des personnes. Donc c'est recibler aussi les plus fragiles, mutualiser ce qu'il doit l'être, mais et clairement une partie de ces coûts sera portée par ceux qui le peuvent, mais aussi avec un système assurantiel probablement un peu plus coûteux.
7: On voit que c'est un peu ce qui se passe, hein, avec l'émergence de nouveaux centres de soins privés, avec aussi de nouvelles méthodes. On a un système qui est un peu dépassé.
9: Et c'est là où on retrouve de l'efficience dans la dépense. Il faut quand même aller vers... on va rejoindre la question de la réforme de l'État, de toute façon, et de la dépense publique.
7: L'OCDE, d'ailleurs, où vous travaillez, Stéphane Carcieux, a publié un rapport passionnant hier, que je veux souligner, sur les voies et moyens de redresser les finances publiques. Ils prennent plein de modèles, mais il y a trois voies, dont la voie danoise, notamment, pour redresser ses comptes publics, effectivement, qui passe par la réforme de l'État et l'IA. Pourquoi on n'y arrive pas en France ?
10: Alors, je crois que la mise en œuvre l'application de nouvelles technologies dans la fonction publique, c'est hyper important. C'est potentiellement une source d'économie très importante. Mais l'État, c'est une énorme machine avec des systèmes d'information très différents. L'application de l'IA, ça coûte cher aussi. Hein, faut pas penser
7: que
10: que vous allez mettre ChatGPT devant chaque fonctionnaire et que ça va fonctionner. Ce sont des systèmes qui doivent utiliser les données avec des questions de sécurisation des données qui sont hyper importantes. Le développement de logiciels propres aux administration, ça coûte très cher. Hein, pas penser que c'est un vrai investissement et il faut vraiment bien penser à ce qu'on fait. Voilà, il y a des sources, mais c'est pas parce que on utilise tous ChatGPT ou les autres modèles d'IA qu'on peut penser que c'est aussi facile de le faire dans la fonction publique. L'autre sujet, c'est évidemment une fois qu'on a fait des gains d'efficience et d'efficacité, etc. Qu'est-ce qu'on fait ? Comment est-ce qu'on redéploie les fonctionnaires en question. Où est-ce qu'on peut effectivement diminuer le nombre de fonctionnaires, peut-être en ne renouvelant pas les départs à la retraite? Où est-ce qu'on doit mettre des fonctionnaires? Un des gros sujets aujourd'hui, c'est que on a l'impression que depuis quelques années dans les services publics, on a beaucoup digitalisé, mais on peut plus parler à personne. Je sais pas si vous êtes déjà arrivé, moi ça m'est déjà arrivé, c'est absolument horripilant. Il faut pas penser non plus que tout va être absolument digitalisé, il faut vraiment penser à la qualité du service.
8: Eh oui, bien sûr.
10: Mais ce que dit l'OCDE, c'est que au-delà de cette digitalisation, des gains d'efficience, etc. Bon, ça c'est important, évidemment, il faut le faire, c'est l'avenir du service public, mais faut d'abord penser aux grosses masses de dépenses.
7: Ça, c'est le modèle autrichien. Hein. Rabot général et on évite d'augmenter la dépense des retraites.
10: En France, chez nos voisins, c'est santé et retraite.
7: Ouais.
10: Et en France, chez nos voisins, c'est la moitié de la dépense publique. Mmh. Et comme en France, on dépense on a une dépense publique de 57% du PIB, donc on est au taquet, oui, avec peut-être la Suède ou la Finlande, je ne sais plus, mais enfin bon, on doit être au taquet, ça représente des sommes considérables. Donc si vous voulez commencer à vous dire, bon, on a des sommes considérables qui sont génératrices de déficit, il va falloir aussi penser, et on revient juste au point d'avant, à comment est-ce qu'on fait pour réduire ces déficits-là, oui, à contrôler la dépense.
7: Bah oui, maîtriser, oui, un peu.
8: Je voulais juste rebondir, mais voilà, Stéphane vient de le dire, c'est vrai que la singularité aussi française, elle est sur son modèle social et le fait qu'on mutualise les systèmes de retraite, la santé, le reste à charge est un des plus bas
7: d'Europe,
8: de l'OCDE.
7: Oui.
8: Donc on est effectivement assis sur un système
7: trop généreux.
8: Public. Non, bah pas généreux, en tout cas qui est coûteux et qui a une certaine efficacité, hein, quand même. Hein, il faut le noter. Sur la santé, même s'il y a des progrès à faire, on reste quand même bien classé. Sur les retraites, bah on dit même on est peut-être trop généreux parce qu'il y a effectivement, là, par contre, l'avantage, c'est que le taux de pauvreté des retraités est quand même très bas en France,
7: oui,
8: beaucoup plus bas qu'ailleurs.
7: Oui.
8: Donc, il y a quand même des avantages à tout ça, mais c'est coûteux. La question, c'est est-ce qu'on est prêt à continuer à le financer ou pas ? Bien sûr, et comment on contribue à ce financement ? Comment on fait des économies ? Est-ce qu'on continue à indexer les retraites de la même façon ? Comment on organise tous ces transferts ? Est-ce qu'on peut compter sur la croissance ? Est-ce qu'il y a effectivement une révolution du côté de l'IA qui nous permet des gains de productivité ? Mais ce que je voulais dire, effectivement, sur l'IA, c'est que sûrement qu'il y a des ressources importantes pour un certain nombre de ministères et de fonctionnaires. Mais juste ce chiffre-là, moi je regardais, dans la fonction publique d'État, 80% des effectifs, ou pas loin,
7: oui,
8: c'est l'éducation, c'est les militaires et c'est le ministère de l'Intérieur.
7: Ouais. Donc on en a besoin.
8: Ben, là, là-dessus, c'est effectivement, dur, à part l'administration de l'éducation...
10: C'est régalien, en fait.
8: Voilà, c'est régalien. Donc, en fait, si vous voulez, ça limite les effets de productivité. Et puis, comme Stéphane l'a dit aussi, c'est qu'effectivement, même, y compris dans l'administration, on aime des fois avoir des personnes physiques, parce que quand ça marche pas, oui, et qu'il y a des bugs,
7: Valérie, c'est un problème.
8: Donc, au fond, la question... Et puis, alors, dernier point sur la dépense, qui est important, c'est qu'aussi, on a une dépense en termes de défense qui est assez importante. On a quand même l'arme nucléaire,
7: oui,
8: plus élevée qu'ailleurs. Donc,
7: oui,
8: à la fois
7: et
8: notre
7: qui est appelée à augmenter, oui.
8: Voilà, on a aussi une structure démographique, on a un peu moins qu'avant, mais on a quand même aussi plus d'enfants qu'ailleurs. Donc vous regardez, par exemple, la dépense par élève en France n'est pas plus élevée qu'ailleurs, mais on a plus d'élèves. Donc fatalement, vous avez des
7: effets. Ça a baissé ça, hein, du coup,
8: ça
7: avec
8: la démographie. Ça baisse même très vite, et ce qui est largement inquiétant. Mais bref, tout ça, je veux dire, c'est qu'il va falloir faire des efforts. On est dans une situation très difficile, mais malheureusement, il y a assez peu de recettes miracles. Il y a des efforts à faire où il y a des... J'allais dire réponse structurelle, mais une réponse structurelle, elle se construit dans le temps. Et que là, en fait, on est sur une construction dans les prochains mois, les prochaines années, et qu'il va falloir faire les deux.
10: Et en fait, il faut faire à la fois le court terme et le long,
8: oui,
10: terme.
8: Oui, c'est ça.
10: Il faut penser à la réduction des déficits dans les cinq prochaines,
8: exactement,
10: années, et il faut une planification, oui, long terme, parce que la sortie par le haut, c'est la productivité et la croissance.
8: Oui, c'est ça.
7: On a un comité d'experts qui va y réfléchir dès, ouais, le PLF 2027. Là, on va y venir. Valérie Chagnol,
9: je voulais revenir sur deux choses. Sur l'IA, effectivement, l'organisme. L'IA n'est jamais qu'un outil. Et effectivement, moi, ce que je crains, c'est que cette facilité relative amène une surréglementation. Parce qu'après tout, on peut complexifier les textes, puisqu'il y a un outil qui nous permet de les expliquer. Et ce que je crains aujourd'hui, alors je rentre dans un débat un peu plus long terme.
7: Ah, ça, c'est encore autre chose. L'IA, moteur de l'excès de normes.
9: Une des contreparties de ces réformes qui coûtent et qui sont douloureuses pour un certain nombre de gens, c'est la simplification, la déréglementation, et pas un ajout réglementaire parce qu'on a des outils qui nous permettent de gérer ça. Et
7: évidemment,
9: comme vous le dites, plus d'humains.
7: Grâce à ça.
9: L'autre aspect, je reviens sur les retraites, on est quand même aujourd'hui, et ça sera probablement un des sujets de la prochaine campagne, c'est la question de la retraite par capitalisation. On en a déjà parlé, vous savez que le cercle des épargnants y est très attaché,
7: oui,
9: et nous voyons dans notre baromètre, année après année, une prise de conscience sur la nécessité d'aller vers ce qu'on appelle de manière générique les fonds de pension, mais le rendre.
7: Et ça se fait à bas bruit, hein, le succès des PER.
9: Le succès des PER,
7: évidemment.
9: Mais le PER est volontaire. Donc ça crée, oui, un sentiment d'inégalité. La question du pilier supplémentaire, aujourd'hui, est quand même centrale et je pense qu'elle viendra dans le débat. Et
7: avec la question du financement qui pose toujours problème.
9: Et le troisième point, moi, qui m'a beaucoup choquée, c'est la question du taux d'activité des personnes entre 64 et 64. 67 ans.
1: Oui.
9: Et les prochaines réformes ne vont pas dans le sens d'une activité supplémentaire. Parce qu'on veut réduire le cumul emploi-retraite. Mais je trouve que oui. Là, c'est une économie qui est malvenue.
7: Les sages allemands préconisent d'allonger encore. On arrive à 67 ans en 2031 cotisons. En Allemagne pour la retraite. Le mais comité cotisons. Des experts vient de dire qu'il faudra probablement aller au-delà. Allez, il nous reste 5 minutes. Je voulais simplement toucher un mot de ce rapport qui a été commandé par Bercy auprès de 4 économistes qu'on connaît bien, souvent invités des experts, pour faire des préconisations d'ici à juillet pour redresser les comptes publics. Alors, on parle d'une initiative inédite. Bon, un rapport, on sait à peu près, enfin, j'ai envie de dire, on sait à peu près ce qu'il faut faire, non, pour redresser les comptes publics. À quoi il va servir ce rapport? Non, pas tout à fait d'accord.
8: Mais si on savait exactement ce qu'il faut faire, on le ferait, non.
7: C'est pas parce qu'on sait ce qu'il faut faire qu'on est prêt à le faire. Non, ça demande un peu de courage politique.
8: Quelle est l'ampleur du redressement? Sur quel, comment on l'étale ou pas, hein? C'est-à-dire, est-ce que, il y a différentes façons de le faire, hein. Quelle est la trajectoire optimale de redressement des comptes publics? C'est tout sauf évident. Alors après, il y a des règles.
7: C'est quoi? C'est l'adapter en fonction de la croissance, en fait, là qui va reculer, donc attention aux économies.
8: Alors après, je vais pas rentrer dans la technique, mais il y a des effets de multiplicateurs qui sont pas les mêmes en fonction de la situation dans le cycle, en fonction des mesures que vous prenez. Et donc, des fois, ça peut être un peu contre-productif, hein. Par exemple, si vous mettez, vous faites un choc assez sévère, bah, des fois, vous avez des effets qui sont contre-productifs. Après, vous avez d'autres idées, c'est de le lisser un peu plus dans le temps, mais par contre, il faut être crédible. C'est ça. C'est que vous pouvez dire votre cible, vous la reculez.
7: On a un petit déficit de ce côté-là. Hein.
8: Voilà. Mais par contre, il faut être crédible d'un ajustement qui soit plus souple, qui s'adapte dans le temps et donc qui a des effets moins récessifs. Mais par contre, il faut le faire durablement.
7: Donc ça veut dire quoi, Mathieu? Si la croissance va baisser, on va réviser à la baisse, hein, la croissance française. L'Allemagne va le faire, passer de 0,9 à 0,5. On sera sûrement pas très loin. Est-ce qu'il faut qu'on réduise l'effort? On est quand même à 5% de déficit, pardon. Est-ce qu'on doit réduire l'effort de redressement des comptes publics?
8: Alors, réduire l'effort, d'abord, je voulais dire encore une chose là-dessus, c'est qu'en plus, il y a des engagements européens, il y a des règles européennes, on a tendance à l'oublier, mais il y a quand même des règles européennes.
7: On assouplit et qu'on n'a jamais respecté.
8: Bah, plus ou moins quand même. Enfin, elles sont compliquées hein, quand vous les suivez. Bon, bref, il y a ça. Et puis après, vous avez la question politique. Quand on dit l'effort budgétaire, en fait, moi, je suis d'accord pour sortir tout ça des questions politiques, mais la réalité, c'est qu'il faut trouver des compromis. Il faut trouver des compromis d'adaptation. Certains vont dire il faut faire
7: un choc par les ordonnances,
8: d'autres au contraire pas du tout, d'autres il faut faire que des économies sur la dépense, d'autres dire il faut augmenter la fiscalité. La réalité, c'est qu'il faut faire un peu de tout ça. Mais il faut avoir, et ce qu'on dit un peu, c'est il faut avoir une stratégie. Il faut avoir une stratégie de moyen terme, voire de long terme, qui soit crédible sur ce redressement, de façon à ce qu'il soit lissé dans le temps et qui préserve les investissements d'avenir. C'est ça le risque. C'est qu'en fait, quand vous allez couper dans la dépense, en général, vous coupez dans les choses qui vont préparer l'avenir. La réalité, elle est ça, parce que les gens sont plus sensibles à des questions sur le pouvoir d'achat, sur l'indexation des retraites, que l'investissement que vous allez réaliser sur la transition énergétique, sur l'éducation dans les 10 prochaines années, etc. etc.
9: Ou la défense.
8: Ou la défense. Et donc, en fait, ce que vous faites, c'est que vous privilégiez le court terme au détriment du long terme. Et donc, c'est vrai qu'il faudrait une forme de garde-fou pour éviter ça, mais on voit que le débat politique aujourd'hui ne le permet pas. Mais clairement, il va falloir faire un ajustement budgétaire conséquent et durable, tout en préservant l'avenir, et je pense que c'est ça le défi qui nous attend.
7: Et le défi des 4 auteurs, on peut les citer, hein, Xavier Jaravel, Xavier Rago de l'OFCE, Jean-Luc Tavernier, l'ancien patron de l'INSEE, et Natacha Valla.
9: J'ai une petite expérience dans ce domaine en tant passé au Conseil des Finances Publiques, mais, et nous avons eu aussi à siéger auprès d'anciens ministres des Finances. La question est aussi effectivement, alors si je prenais qu'un seul exemple, c'est effectivement inverser le raisonnement, c'est-à-dire que le budget annuel doit se conformer à la programmation pluriannuelle et pas le contraire. Aujourd'hui, la programmation pluriannuelle s'adapte aux aléas annuels et donc on ne sort pas de cette équation qui ne permet pas de faire des programmations de long terme en matière de
7: dépenses. Elles ne sont jamais respectées.
9: Cette
7: courbe bien connue des budgétaires.
9: Enfin, du moins, ça fait très longtemps qu'on ne les a pas respectées.
7: Toujours des objectifs très ambitieux, ils ne sont jamais respectés.
9: Et ce principe et cet état d'esprit n'est pas favorable effectivement à des projections durables et on rentre, vous l'avez dit, mais on le sait tous, dans un cycle politique qui n'est pas du tout favorable à ça, avec une absence de majorité et effectivement des demandes qui sont tout à fait opposées à cela.
7: Est-ce qu'on doit s'adapter dans le cycle, au cycle économique qui ralentit? Là, on voit bien que ça va être compliqué, 2026-2027. Est-ce qu'il faut revoir à la baisse les prévisions d'efforts, d'économie, Stéphane Carcillo?
10: Écoutez, moi je pense qu'il faut évidemment tenir compte du cycle économique, c'est extrêmement important, mais vu la situation budgétaire française, de toute façon, il va falloir planifier ces réductions de dépenses. Après, toutes les réductions de dépenses n'ont pas les mêmes effets sur la croissance. Enfin, je suis pas un spécialiste, c'est Mathieu qui sait ça, mais la nature de l'ajustement, ce qu'on cible comme type de dépense, va pas avoir le même effet. Notamment, c'est sûr que lorsque vous ciblez des réductions de dépenses qui vont affecter des personnes qui ont très peu d'épargne, par exemple, bah, ça va affecter tout de suite leur consommation et ça peut avoir des effets plus importants. Donc, le ciblage des efforts, la nature des dépenses qu'on cible, là, pour le coup, c'est pas neutre du tout. Donc, on peut revoir cette
7: composition. Donc, c'est cibler les plus aisés, si je vous entends bien. C'était une des préconisations du CAE dans sa boîte à outils.
8: D'abord, Mathieu, ce qu'il faut rappeler, c'est les chiffres qui sont assez conséquents. Le problème, c'est qu'on part d'une situation qui est très dégradée.
7: Oui.
8: Beaucoup plus dégradée que nos voisins.
7: Il est plus dégradé
8: d'or. À ce niveau de déficit et avec la croissance qu'on a, on a une dérive de la dette publique. Sachant que le renouvellement de notre dette, qui s'était fait avec des taux très bas pendant la décennie 2010, aujourd'hui nous coûte cher. Et que, progressivement, on a plusieurs dixièmes de points de charge d'intérêt supplémentaire chaque année qu'il va falloir déjà compenser. À ça s'ajoute l'effort de défense, la transition. On s'est engagé, on a fait une suspension de la réforme des retraites qui n'était pas prévue, qui devrait reprendre des économies. En fait, on a des dépenses engagées qui sont importantes aussi. Oui. Et donc, le simple fait de stabiliser le déficit, c'est déjà faire des ajustements budgétaires.
7: Eh oui.
8: C'est ce qu'il faut comprendre. Et donc, on va devoir compenser.
7: Et pas qu'un peu, hein. On parle d'une centaine de milliards.
8: Et donc, voilà. Et donc, vous arrivez à, c'est facilement d'ici la fin de la décennie, à plus de 100 milliards d'euros d'efforts bruts. C'est-à-dire vraiment ce qu'il va falloir mettre sur la table. Donc, ça veut dire, et c'est pas 20 milliards sur 5 ans, hein. C'est que c'est une montée en mode escalier.
7: Plus,
8: arriver à 100 milliards par an d'ici la fin de la décennie. Donc, 100 milliards. Globalement, vous êtes obligés d'avoir un éventail assez large. C'est-à-dire, vous ne pouvez pas faire juste du chirurgical. Et c'est là où ça devient beaucoup plus compliqué avec un effet de montée en charge pour le rendre plutôt intelligent et accompagné de mesures structurelles.
7: On va voir, après la coupure pub, si une partie de l'effort doit reposer sur les entreprises à qui on a gelé les allègements de charges après l'augmentation du SMIC. Faut-il sacrifier la compétitivité des entreprises sur l'autel des économies budgétaires? Ce sera le prochain thème des experts. Et puis, finalement, si la solution, est-ce que c'était pas le quantique, la technologie d'après-demain qui pourrait, on va le voir, doper très sérieusement notre croissance? Ne quittez pas, on se retrouve après une très courte pause publicitaire.
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7: Allez, il est 10h passé de 2 minutes. Vous êtes toujours en direct sur BFM Business. C'est les experts avec autour de la table Valérie Plagnol, Mathieu Plane et Stéphane Carcillo. On discutait juste pendant la coupure là de l'emploi des seniors, du taux d'emploi des seniors qu'évoquait Valérie Plagnol. Stéphane Carcillo, redonnez-nous à l'antenne ce chiffre totalement dingue. Je vous demandais si le taux d'emploi des seniors français entre 60 et 64 ans était en France équivalent à celui de l'Allemagne, quel serait le niveau de recettes supplémentaires ?
10: Alors, c'est si le taux d'emploi en général était équivalent
7: total
10: à celui
7: donc
10: total.
7: Donc, on met les jeunes aussi. C'est les deux aussi, déficits
10: contre,
7: en France.
10: Sur la tranche 25-54 ans, on est aussi bon que l'Allemagne, voire au-dessus. Nos deux problèmes bien identifiés, c'est le taux d'emploi des jeunes et le taux d'emploi des seniors. Et ça contribue à un taux d'emploi global plus faible de presque 10 points par rapport à l'Allemagne. On est à 68-69, l'Allemagne est à pratiquement 78% de taux d'emploi. Et si on avait 10 points de taux d'emploi supplémentaire, ça générerait pratiquement 140 milliards de recettes fiscales et sociales supplémentaires, c'est-à-dire contributions sociales, impôts, ce qui, grosso modo, réglerait l'essentiel de nos déficits.
7: Plus besoin de faire d'économies, pas besoin d'augmenter les impôts, simplement mettre tout le monde au travail rapporte près de 150 milliards.
10: Voilà.
7: C'est quand
10: donc
7: même
10: ça, c'est la, un peu
7: ce
10: la,
7: chiffre est dingue.
10: Voilà. Alors, c'est la sortie par le haut, c'est ce qu'on disait tout à l'heure. Oui. Ça ne nous exonère pas de faire des économies à court terme parce qu'en fait, augmenter le taux d'emploi, c'est des réformes structurelles. Oui. C'est des choses qu'on va faire aujourd'hui et qui vont se voir dans 3, 5, 6 ans, 10 ans parfois. Pourquoi ? Parce que augmenter le taux d'emploi, c'est parfois jouer sur des choses qui ont un effet rapide, comme par exemple l'accès à la retraite ou des éléments d'incitation fiscale, ça peut être aussi les éléments sur l'assurance chômage, des choses comme ça. Bon, mais ça va jouer.
7: Tout ce qu'on n'a pas fait, remettre l'assurance chômage, réforme de l'assurance chômage.
10: On l'a quand même fait, mais ce que je veux dire, c'est que ça a des effets pour. Une partie, c'est des effets incitatifs financiers qui jouent à court terme, mais cette partie-là, ça n'est qu'une partie du problème. Il y a une très grosse partie du problème qui sont des barrières non financières à l'accès à l'emploi, la santé chez les seniors, la formation. La formation chez les plus jeunes. Et ça, c'est des réformes structurelles qui mettent énormément de temps. Ça, c'est l'aspect volume, d'accord, qui nous permettrait de sortir par le haut de cette crise, mais qui jouera, qui peut jouer qu'à l'horizon de plusieurs années. Il y a un autre aspect qui est hyper important, c'est la productivité, c'est l'aspect prix. En augmentant le taux d'emploi, on augmente le nombre d'heures travaillées dans l'économie totale, ça finance mieux nos dépenses publiques. Mais chaque heure travaillée peut aussi produire plus. Et pour ça, il faut investir dans les nouvelles technologies.
7: On va voir. Et dans le quantique, notamment.
10: Dans le quantique, il faut que nos PME investissent. Et ça permet en plus d'être plus productif par heure travaillée. Et ça, c'est le deuxième aspect de la sortie par le haut de notre problème de déficit public.
8: Mathieu Plane. C'est toute la question de la croissance potentielle, en fait. Si on veut redresser notre croissance potentielle, il y a deux leviers. C'est comment on augmente le nombre d'emplois dans l'économie, le nombre d'heures travaillées. Et donc, par quel mécanisme, par quelle réforme à la fois incitatif, mais aussi de formation, notamment, qui pourrait jouer là-dessus. Et après, effectivement, tout le débat aujourd'hui, il est sur la trajectoire de productivité aussi. Et y compris, est-ce que l'IA va générer des gains de productivité lors
7: Vous y croyez, vous ? Ouais, beaucoup de mal, c'est pas de solo, on ne sait pas mesurer, mais...
8: C'est savoir comment ça va s'organiser.
7: Naturellement, on dirait que ça va être dingue, quand même.
8: Je vois pas comment ça peut pas avoir d'effet, en fait.
7: On voit qu'on peut travailler beaucoup plus grâce à l'IA.
8: Le FMI, le FMI montrait au niveau mondial que les gains potentiels de croissance, effectivement, sont les plus forts, sont du côté de l'IA. Mais par contre, la fourchette sur la croissance mondiale, elle est comprise entre 0,1, 0,2 de croissance supplémentaire par an jusqu'à 1%. Donc on a quand même une fourchette qui est extrêmement large. Aujourd'hui, personne n'est vraiment capable de dire quels vont être les réels gains de cette IA. Et d'ailleurs, est-ce que ça va substituer réellement à des emplois ? Est-ce que c'est complémentaire ? Est-ce que ça permet d'intégrer plus facilement des gens sur le marché du travail ou pas ? Donc il y a tous ces enjeux-là, mais c'est vrai que on rentre dans une phase avec d'abord beaucoup d'incertitudes sur cette croissance potentielle et on était jusqu'à présent aussi dans une phase de risque de stagnation séculaire.
7: C'est-à-dire
8: que la croissance
7: potentielle de la France, c'est-à-dire
8: qu'on n'a plus de démographie, on n'a plus de productivité, donc on n'a plus de ressources. Et ce qu'il ne faut pas oublier là-dessus, c'est que la croissance, ce n'est pas forcément l'alpha et l'oméga de tout, mais quand même la croissance, c'est ce qui vous fait vos recettes fiscales. et vos recettes sociales. Et donc, si vous avez une dépense qui dérive et qui accélère, qui va plus vite que cette croissance, bah, vous avez une assiette fiscale qui augmente peu et une dépense qui déconnecte. Et donc là, vous avez quand même un gros, gros problème de financement de votre économie, de votre modèle social.
7: C'est ce qu'interroge Alternance. Hein. Vous pouvez réagir sur mon compte Twitter, @lejeanrat, qui pose cette question qui n'est pas bête. Je lui ai posé une question bête, ça n'est pas bête. Les États-Unis s'endettent, le Japon s'endette, la Chine s'endette au travers des gouvernements locaux. Pourquoi l'Europe est-elle le seul territoire à penser dette avant de penser croissance?
9: Les États-Unis il semblerait que la mesure de la productivité soit en train de progresser. Mmh. Alors, moi, je pense qu'aujourd'hui, mais on vient de le dire à travers tout ce travail, c'est que, effectivement, la croissance et la productivité, la croissance potentielle, c'est aussi la croissance démographique. Nous n'avons plus ce levier comme nous l'avons eu dans les 30 Glorieuses.
7: C'est la base d'augmentation de la croissance potentielle,
9: des personnes.
7: Les naissances.
9: Voilà, mais sans les naissances, on a aussi le taux d'activité. On vient d'en parler, effectivement, c'est très important. L'autre aspect aussi, c'est laisser et peut-être demander à l'État de se retirer de l'économie, de déréglementer, parce que la compensation pour les entreprises de toutes ces barrières à l'entrée, on parle beaucoup de la capacité à aller vers l'emploi pour les personnes qui n'y sont pas, mais parlons des entreprises qui hésitent à embaucher.
7: Ben oui.
9: Trop de règles. Alors, si on ne peut pas alléger immédiatement la fiscalité, parce qu'effectivement, on a ce souci, autant leur donner aussi une marge de flexibilité beaucoup plus importante et se retirer véritablement, refluer dans la réglementation. L'Europe semble en prendre conscience aussi. Et je pense que c'est une des compensations et c'est un des leviers majeurs. Il est invisible, mais il est prégnant sur l'ensemble de l'activité économique.
7: Il y a un sujet, on parle emploi, Stéphane, il y a un sujet qui enflamme les chefs d'entreprise. On était avec le MEDEF dans un événement hier spécial PME à la Station F. Patrick Martin, le président du MEDEF, est revenu sur le sujet brûlant des allègements de charges. Le gel du barème des allègements de charges pour compenser la hausse, enfin qui ne va pas compenser du coup la hausse du SMIC au 1er juin. On va l'écouter, Patrick Martin, nous dire ce qu'il pense de ce gel.
16: Nous amputer de plus de 2 milliards d'euros d'allègement de charges, au même moment où, je le redis, il n'y a plus de croissance, il y a des destructions d'emplois, il y a un investissement qui est au ralenti, et en regard une compétition internationale qui s'intensifie, mais y compris pour nos PME et nos TPE, c'est un crime contre l'esprit. Alors on comprend pourquoi le gouvernement fait ça, parce que ça passe non pas par un projet de loi de finances rectificative, mais par un décret. Donc politiquement, c'est assez indolore. Mais quand même, on n'est pas des lapins de 6 semaines, on ne va pas nous la faire. Moi, si on vient de me démontrer qu'à l'automne, la situation budgétaire permettra de réenclencher ou de réaligner les allègements de charges, j'achète séance tenante. Bon courage à qui voudra nous démontrer ça.
7: Un crime contre l'esprit. Voilà comment Patrick Martin qualifie quand même le gel des allègements de charges. Alors, il dit que c'est politiquement c'est facile. Le sujet du gouvernement, c'est aussi que on arrête de faire dériver les allègements de charges. On est passé de 50 à 83 milliards d'euros d'allègements de charges entre 2020 et 2026.
8: En 2014, vous étiez autour de 20 milliards.
7: Et on était autour de 20 milliards en 2014.
10: C'était la première dépense de l'emploi à l'époque. Et vous trouvez ça déjà considérable.
7: Avant la transformation du CICE. Alors ma question ce matin, c'est est-ce qu'il faut sacrifier, c'est quand même un allègement du coût du travail, donc est-ce qu'il faut sacrifier la compétitivité de nos entreprises sur l'autel des économies budgétaires? On rappelle qu'il faut 120 milliards d'efforts. Stéphane, puis Valérie, puis Mathieu.
10: Bon, c'est une enveloppe qui est complètement à la dérive et pas du tout pilotée. Il faut quand même le dire. Pourquoi elle n'est pas pilotée? D'abord parce que le SMIC augmente automatiquement. Le gouvernement n'a pratiquement aucune marge de manœuvre sur l'évolution du SMIC au regard des règles de revalorisation automatique avec l'inflation, y compris automatique infra-annuelle, c'est-à-dire en cours d'année. Ensuite, le barème des allègements est totalement indexé sur le SMIC. Donc quand le SMIC augmente, des gens sont rattrapés par le SMIC, il y a plus de personnes au SMIC, il augmente en plus que le SMIC augmente plus vite que les autres salaires. Donc on a une masse de plus importante de gens qui sont au taux d'exonération maximale. Et en plus, il y a plus de gens qui sont sur les taux les plus élevés aussi, parce que tout le monde est rattrapé. Donc ce système, objectivement, n'est pas piloté. Il est totalement dans
7: un système automatique. Oui,
10: c'est un système automatique et du coup,
7: un pilotage automatique.
10: Dans un contexte
7: et ça devient de contrôle.
10: On peut pas avoir une enveloppe qui représente pas 2 milliards. qui ne représente pas 7 milliards, qui représente 75 milliards, qui dérive automatiquement. Donc, le gouvernement a totalement raison de reprendre la main sur ce sujet. Ça, c'est très très clair. Moi, ce que je pense...
17: En même temps, c'est un alourdissement du coût du travail, on est d'accord.
10: Alors, oui, mais...
17: Les
10: alors,
17: entreprises vont devoir payer et oui, la hausse du SMIC et le gel
10: tout
17: des barèmes des aliments.
10: Tout à fait. Alors moi, ce que je recommandais, ce qu'on recommandait dans le groupe d'experts du SMIC, c'était de cibler la réduction, c'est-à-dire de réduire les allègements au-delà de deux fois le SMIC. Pourquoi ? Parce que on n'a aucun effet emploi prouvé au-delà de deux fois le SMIC. On sait qu'il y a des effets emploi parce que le travail est sensible à son coût au niveau du SMIC et à proximité du SMIC, très peu après. Je pense que la réforme de premier ordre, ça aurait été de changer ce qu'on appelle le point de sortie du barème, c'est-à-dire en gros, plus d'allègements au-delà, par exemple, de deux fois le SMIC, plutôt que d'avoir plus d'allègements aujourd'hui au-delà de trois fois le SMIC. Je pense que c'était la réforme de premier ordre. On nous dit, ah mais si vous faites ça, il y aura un problème de compétitivité, etc. Ouais. Mais il y a des évaluations qui ont été faites par l'OFCE, par d'autres centres, qui montrent qu'en fait, quand on a fait le CICE et qu'on a énormément élargi l'assiette des allègements pour aller jusqu'à 3 fois ou 3 fois et demi le SMIC, oui, les entreprises ont utilisé l'essentiel de ces sommes alors au niveau du SMIC toujours a priori pour sauvegarder de l'emploi 3 et demi le SMIC, oui, les entreprises ont utilisé l'essentiel de ces sommes alors au niveau du SMIC toujours a priori pour sauvegarder de l'emploi.

0: Aujourd'hui, c'est 3. On a déjà ramené hein, de 3,5 ouais. à 3. Vous dites au-dessus de 2.
1: Moi, je dis, c'est le first best pour reprendre la main.
0: Je suis pris.
1: Mais le gouvernement n'a pas fait ce choix. Il a fait le choix d'un gel continu pour plusieurs raisons, à mon avis. D'abord, parce que politiquement, c'est plus simple, je pense. Vous gelez et du coup... Hein, en prenant le risque du coup d'effet d'emploi potentiellement négatif au niveau du SMIC dans un contexte dégradé, mais probablement très petit la
0: première année. Au moment où le chômage
1: augmente. À mon avis, tout petit... en tous les cas, si le gel était prolongé, on le sentirait, mais probablement. Et donc, il a, pour des questions politiques et pas rentrer dans le débat des secteurs qui seraient affectés, parce que si on supprime au-delà de 2 SMIC, l'industrie va être plus taxée que d'autres, etc. Donc, pour sortir de ce débat, il a fait quelque chose d'uniforme. À mon avis, c'est la première raison. La deuxième raison,
0: c'est. Mais il a raison. Ce que vous dites, c'est qu'il a raison.
1: De quoi? De reprendre la main?
0: Oui.
1: Oui, il a raison de reprendre la main. Et il a voulu éviter le débat. Ça, c'est un choix politique. Je pense qu'il a...
0: Oui, bon, on voit que c'est compliqué en ce moment, effectivement.
1: Mais juste avant de redonner la main, le deuxième élément, à mon avis, pour lequel il a fait ça, c'est que je pense qu'il veut aussi probablement préparer d'autres ajustements. Parce que des ajustements, là, il y en a sur la sphère emploi. De désindexation, mais on va avoir l'indexation des prestations sociales au 1er octobre,
0: la bombe
1: au 1er janvier,
0: budgétaire à venir.
1: Au 1er avril. Ouais. Et à mon avis, la préparation, c'est qu'on va dire à un moment donné, on a désindexé toutes les aides aux entreprises, que c'est perçu comme des aides aux entreprises, des allègements, même si ça fait un énorme effet de redistribution vers les salariés en termes d'emploi et de salaire, c'est perçu
0: c'était
1: comme
0: considéré
1: des aides
0: comme tel par le rapport sénatorial.
1: Et je pense que du coup, en termes d'équilibre politique, à mon avis, il y a aussi quelque chose qui joue dans les différents arbitrages difficiles qu'on va devoir faire. Il va falloir montrer que...
0: On a fait payer les entreprises, on va faire payer aussi sur...
1: Tout le monde va être probablement, y compris sur les aides sociales. Voilà.
0: Valérie Pagnol.
2: Un des grands défauts de cette réforme, enfin de ces réformes, ça a été quand même la smicardisation. Et je vous rejoins, alors non seulement sur les coûts, mais aussi sur la qualité de l'emploi et la productivité. Est-ce qu'aujourd'hui, on est quand même sorti du chômage de masse d'il y a 20 ans, 25 ans? Est-ce que maintenir un taux de smic, de smicard, qui ne bouge plus en fait et qui reste à vie dans ses salaires, c'est vraiment nécessaire au regard des
0: transformations économiques. Ce que vous lui dites, c'est que c'est une trappe à bas salaire.
2: C'est une trappe à bas salaire. Et ça l'a été, c'est démontré. Aujourd'hui, justement, le monde a changé. Alors, on revient à comment peut-on compenser les entreprises de telle sorte qu'elles retrouvent ou qu'elles ne perdent pas cette compétitivité. Moi, j'ai tendance à penser que ça va du côté des impôts de production. Alors, c'est vrai que c'est pas facile dans ces arbitrages budgétaires à court terme et qu'il faut, encore une fois, laisser le marché arbitrer, préparer la formation et s'élever dans la productivité grâce justement à une adaptation à de nouveaux outils technologiques. Sinon, on va se retrouver avec du chômage de masse, encore une fois, hein, quels que soient les allègements qui sont promis ou qui ne sont plus.
0: Mathieu Plan.
3: Non, moi je crois que c'est un grand, grand sujet. Mais très très sensible. Et je suis d'accord.
0: Ça met le feu aux chefs d'entreprise. Hein. Franchement, ils sont très très remontés contre ce gel.
3: C'est vrai qu'il faut vraiment regarder dans le rétroviseur. Quoi. C'est-à-dire que depuis 30 ans, chaque gouvernement a rajouté une couche.
0: Oui.
3: En réalité, à ses exos. Oui. Et je trouve que c'est devenu là. En fait.
0: Ça avait commencé sous Édouard Balladur.
3: Oui, c'est
0: si
3: ça.
0: Si je dis pas de bêtises.
1: C'est dans les années 90.
0: Oui, au début des années 90, 93.
3: Ouais,
2: c'est une addiction.
3: Je ne sais plus.
1: Non, mais il y avait une vraie raison à l'époque.
3: Oui,
1: on avait un chômage de masse de 10% avec l'essentiel des personnes qui étaient peu qualifiées et sans aucun diplôme. Donc il y avait un sujet coût du travail.
3: C'est pas une idiotie intellectuelle. C'est-à-dire que cette construction, c'est de dire, en fait.
0: Ça avait plutôt bien marché.
3: On veut baisser le coût du travail sans baisser le salaire des travailleurs les plus modestes, en tout cas en bas de l'échelle des salaires. Et donc l'idée, c'est de dire on réduit les cotisations patronales sur les bas salaires. Et donc ça commence effectivement dans les années 90, après il y a eu les 35 heures, après il y a eu le CICE, après il y a eu le pacte de responsabilité, après il y a eu la transformation de tout ça, et vous avez une dérive qui n'a pas été contrôlée budgétairement, de 20 milliards à quasiment 80, mais c'est quand même colossal, colossal. Et aujourd'hui, c'est plus maîtrisé, parce qu'effectivement, quand vous revalorisez le SMIC, ce qu'a très bien expliqué Stéphane, c'est qu'en fait, ça fait concentrer les salaires sur le bas et donc ça fait exploser le coût de ces allègements. Mmh. Et d'ailleurs, 2021-2023, on a un épisode inflationniste.
0: Oui.
3: On est passé de 12% de personnes au SMIC à 17%. Et donc, il y a une explosion des exos de cotisations patronales à ce moment-là. Ben, on va retrouver
1: le même phénomène.
3: Là, on va et budgétairement, ça va nous coûter cher. Et en plus, ben, ça fait effectivement un effet de concentration.
0: Un tassement terrible. Non, mais politiquement, on voit les conséquences aussi. C'est-à-dire que toutes les classes moyennes ont l'impression de se faire rattraper par le salaire minimum.
3: Vous avez une concentration des salaires
0: terrible.
3: Là-dessus. Alors, c'est vrai que, du coup, vous êtes quand même coincé là-dessus. Parce que quand vous voulez refonder tout ça, ben, vous dites, je vais mettre moins d'exonération.

0: sur les bas salaires et peut-être un peu moins lisse, enfin faire un truc moins dégressif. Sauf que les secteurs qui emploient les personnes au SMIC, que ce soit le BTP, l'hôtellerie oui. restauration, les services à la personne, vous disent bah ben non, mais nous on va plus embaucher quoi, on va plus embaucher.
1: Donc il va y avoir un effet sur l'emploi.
0: Il y a un effet, il y a un risque d'effet sur l'emploi. Mais ce que je veux dire aussi là-dessus, c'est qu'on a créé une espèce de monstre fiscal avec le temps, avec ces couches qui se sont superposées. Je regardais, d'ailleurs c'est l'OCDE qui montre très bien ça, que le taux de cotisation patronale au niveau des bas salaires aujourd'hui en France est un des plus faibles de l'OCDE. C'est-à-dire qu'il n'y a quasiment plus de cotisation patronale. Je crois qu'il n'y a que la Nouvelle-Zélande qui est devant nous.
2: Ouais.
0: Et si vous prenez au niveau du salaire médian, ben on est quasiment le plus élevé de l'OCDE. Donc, c'est quand même, on est le seul
1: pays à faire un
0: grand écart. Il faut se poser la question.
2: Et le SMIC est proche du salaire médian.
0: Et donc, il pose quand même plein de problèmes budgétaires, progression de salaire, montée en gamme, risque de trappe à bas salaire. Donc, il faut refonder. Donc, ça va être compliqué. C'est vrai qu'à court terme, le gouvernement propose quelque chose qui n'est pas un engagement politique très fort d'une réforme. C'est de dire, en fait, on fera des économies, ce qui permet aussi d'engager potentiellement des désindexations sur les prestations sociales ou même sur le barème de l'impôt sur le revenu pour la suite. Mais dire, voilà, en fait, on essaie d'équilibrer un peu les choses. Et puis, dernier point, c'est que pour moi, c'est pas vraiment une politique de compétitivité, c'est une politique d'emploi.
3: Ouais.
0: Je veux dire, la compétitivité, si vous l'avez fait au niveau du secteur industriel, l'industrie chimique ou l'industrie pharmaceutique, elle en touche assez peu de ces exonérations.
1: Oui.
0: C'est pas là-dessus qu'elle va aller se battre.
1: De baisser les impôts de production.
0: Et les taux d'exonération, ils sont maximum à l'hôtellerie-restauration, au BTP. Ils exportent pas l'hôtellerie-restauration et le BTP. Donc, si vous voulez faire de la politique industrielle, c'est pas par de la politique d'exonération. Non. Il faut faire sur les impôts sur la production, il faut réfléchir au financement de l'innovation,
2: bien
0: à plein de trucs.
3: C'est ça.
0: Mais donc voilà. Donc, il faut refonder ce système.
3: Un outil, un objectif.
0: Voilà. Mais c'est pas une politique de compétitivité extérieure. C'est une politique d'emploi essentiellement. Moi, je pense que justement, on est passé à côté de la politique industrielle pour ces raisons-là.
3: Et il faut pas jeter le bébé avec l'eau du bain, comme tu l'as dit, Mathieu. On a quand même des évaluations qui ont montré qu'au niveau du SMIC, c'était utile.
0: Ah bah oui.
3: Au niveau du SMIC, c'était utile. Et donc, à un moment donné, il va falloir recentrer cette politique là où elle est utile. Et arrêter de finalement, arroser toutes sortes d'emplois avec ces aides, ou là où il n'y a pas d'effet emploi démontré. On ne peut plus se permettre ce genre de choses. Donc il va falloir recentrer la politique là où elle est utile. C'est une politique.
1: Ce qui va pour l'apprentissage aussi.
3: Et elle doit être utile là où il y a des effets emploi démontrés.
0: Si on veut faire de la politique industrielle, on fait différemment.
3: Et si on fait de la politique industrielle, on fait différemment. De la compétitivité, on fait différemment. Un outil, un objectif.
1: Allez, il est 10h21. Ça marche aussi pour la fiscalité. Hein,
0: Timbergen.
1: Voilà. Il est 10h passé de 21 minutes. Il nous reste quelques minutes encore ensemble. Je voulais qu'on parle de cette note du Trésor sur les potentiels incroyables qu'aurait le quantique sur notre croissance. Alors, le quantique, Emmanuel Macron a annoncé 1 milliard d'investissements vendredi dernier dans les calculs quantiques. Et cette étude du Trésor estime que cette technologie pourrait, à terme, augmenter le PIB français d'environ 8%. Ça paraît encore très loin, ceci dit.
2: Ça paraît Pagnol, encore très loin, effectivement. Alors, je ne suis pas une spécialiste de cette technologie, mais effectivement, on y pose beaucoup d'espoir et beaucoup d'entreprises.
1: Ça peut être la prochaine révolution industrielle.
2: On est déjà dans une révolution aujourd'hui avec l'IA, donc c'est la prochaine étape dans cette révolution. Elle est tout à fait extraordinaire, il faudra probablement la maîtriser. Ça pose des problèmes d'ailleurs sur les anciens systèmes et ce sont des facteurs de transformation tout à fait remarquables. Sur les estimations du Trésor, j'avoue que je n'en sais trop rien, mais encore faut-il qu'il y ait de l'investissement, encore faut-il qu'on laisse effectivement le monde de l'entreprise se réorganiser autour de cette technologie, et ça prend du temps. C'est sûr que l'humain ne s'adapte pas aussi vite, les organisations du travail ne s'adaptent pas aussi vite. Je voudrais rajouter, je ne sais pas si ça aura un effet, mais il ne faut pas oublier la transition énergétique. Les enjeux sont aussi des coûts initiaux.
1: On a beaucoup parlé d'électrification cette semaine.
2: Voilà, tout ça effectivement participe du même phénomène. Si on plaque cette nouvelle technologie qui effectivement est très prometteuse sur notre système tel qu'il est, ça va surtout être des coûts supplémentaires, je crois. Ah. C'est vraiment, le monde change et comment on retrouve l'agilité à s'adapter à ce monde qui change extraordinaire.
1: Mais oui, mais il change tellement vite qu'on se dit que le quantique finalement, au lieu d'être après-demain, c'est peut-être juste
2: peut-être,
1: à notre portée là. Quoi. Et qu'on a encore pour
2: et le y aura coup, des craintes jouer, et il y aura des espoirs.
0: Je crois, c'est vrai que c'est un sujet très compliqué. On fait partie des leaders mondiaux dans le quantique, hein, donc et que c'est effectivement une révolution. C'est très complexe. C'est très complexe.
1: Oui, on a du mal à appréhender.
0: On a du mal à l'appréhender. On a quelques ordinateurs quantique qui commence à fonctionner. Avant, c'était pas en état de fonctionner. Là, ça commence à fonctionner. Ça permet de résoudre des problèmes ultra complexes qu'on n'était pas capable de résoudre, hein, sur d'ailleurs le séquençage d'une protéine, je crois, sur le transport, la logistique, la finance. Donc, il y a quand même un certain nombre de domaines qui pourraient être concernés. Ça nécessite effectivement des technologies, des investissements importants. Alors, je lisais que quand même, on était capable de faire des ordinateurs quantiques qui sont à 80% de composants européens. Donc, on est quand même.
1: La préférence européenne fonctionne.
0: Mais par contre, et donc il y a un enjeu économique, hein,
2: de chaîne de valeur,
0: etc. Ouais. Et il y a un enjeu aussi stratégique parce qu'apparemment, il y a la question du cloud. Et pour le coup, on est très dépendant des Américains. On est très indépendant. Donc c'est vrai que c'est des vrais sujets. Et quand on parlait de côté budgétaire, ça c'est aussi un sujet. C'est-à-dire que le risque, c'est aussi de renoncer à l'avenir. Et moi, je pense que justement, ces enjeux-là sont très importants. Un milliard, finalement, aujourd'hui, ça paraît.
1: C'est pas grand-chose.
0: Pas beaucoup, peut-être pour quelque chose où on a encore une forme de.
1: Quand on voit les investissements dans l'IA, on dit que c'est pas grand-chose.
0: Alors c'est vrai que les États-Unis, la Chine sont aussi très costauds, mais la France est considérée sur ce segment-là. Ouais. Donc il faudrait pas louper le coche. Pour des questions comme ça, mais par contre, il faut réfléchir à des enjeux aussi de souveraineté numérique qui deviennent de plus en plus importants dans un monde où justement cette information quantique ou de l'IA va être ultra dominante. Et donc, si on nous ferme le robinet à un moment donné, en fait, voilà, vous avez beau avoir fait des investissements colossaux, être technologiquement adapté, avoir des très bons ingénieurs, si vous ne pouvez pas les utiliser, c'est terminé. Donc, c'est vrai qu'il faut réfléchir à tout ce modèle-là. Et comme Valérie disait, en fait, le monde change, quoi. On ne peut pas juste superposer les choses.
3: Et si on pense d'ailleurs, revenir au débat sur les allègements, hein, si on se dit, on supprime les allègements au-delà de deux fois le SMIC, ça va toucher des industries, etc., on fait 7 milliards d'économies par an.
1: Au-delà de SMIC.
3: Okay. 7 milliards d'économies par an. Oui, on pourrait utiliser ces 7 milliards
1: dans la recherche fondamentale, l'innovation.
3: Soit alléger les impôts de production, soit continuer à investir dans le quantique ou dans l'IA. Ce serait beaucoup plus efficace pour ces industries, ces secteurs, que d'alléger le coût du travail là où ça n'est pas du tout nécessaire pour l'emploi.
1: Vous voyez l'impact de l'IA ? Vous travaillez sur l'impact de l'IA sur le.
3: Oui, on travaille sur l'impact de l'IA à l'OCDE et les perspectives de l'emploi de l'année prochaine.
1: On sent des
3: intégralement dédiées aux effets de l'IA sur les entreprises et sur l'emploi.
1: Alors, job apocalypse ou pas, Stéphane Carcillo ? C'est le sujet qui monte énormément.
3: Et justement, on regardera ça en très en détail l'année prochaine, à la fois avec des enquêtes auprès d'entreprises et de salariés, mais aussi en allant regarder dans les données administratives pour voir les effets sur l'emploi et les salaires des entreprises qui ont adopté l'IA.
1: Est-ce qu'on est. En ce moment, moi je suis un peu surpris dans les rencontres que je peux faire d'une angoisse qui monte, mais maintenant, parce que les entreprises expérimentent aujourd'hui. ChatGPT a débarqué il y a 3 ans dans nos vies, mais on a l'impression que c'est vraiment maintenant, aujourd'hui, que l'IA est en train d'entrer dans l'entreprise.
3: Oui, alors nous, dans les données qu'on a aujourd'hui, y compris sur les jeunes, on n'a pas de preuves de remplacement massif. On voit bien qu'il y a certains secteurs où il se passe des choses, évidemment. On voit bien des métiers complètement changés parce qu'on a des outils numériques dopés par l'IA qui vont remplacer des tâches. Mais en revanche, ça ne veut pas dire que les personnes n'ont plus d'accès à l'emploi. Leurs tâches vont beaucoup changer. Et c'est vrai qu'on a, dans les pays de l'OCDE, un différentiel de taux de chômage qui augmente pour les jeunes par rapport aux personnes d'âge moyen. Oui. Mais ce différentiel, il augmente depuis avant ChatGPT.
1: Ah.
3: Et donc, cette tendance d'augmentation du taux de chômage relatif des jeunes, c'est quelque chose qui date pas de l'introduction de l'IA.
1: L'intelligence artificielle.
3: Donc, pour l'instant, on n'a pas de preuves massives de remplacement. Évidemment, on est extrêmement prudent parce qu'on voit bien que tout ça est en train de se mettre en place. Bon. Et ça ne veut pas dire que ça ne va pas arriver. Mais je pense beaucoup au changement des tâches plus qu'au remplacement.
1: Allez, ce sera le mot de la fin. Merci à tous les trois, Valérie Plianol, Mathieu Plane et Stéphane Carcillo, pour cette émission passionnante disponible en podcast et replay. Tout de suite, c'est Tout pour investir, rediffusion avec Antoine Larigauderie. Quant à nous, on se retrouve demain, même heure, même endroit, 9h30, en direct sur BFM Business. Très bonne journée à tous.
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10: Bonjour à tous, ravi de vous retrouver pour cette nouvelle émission BFM Entreprise, l'émission qui plonge au cœur des boîtes tout au long de la semaine. Vous le savez, le lundi on parle de leadership, le mardi de outils RH, le mercredi de croissance et le jeudi de transmission. On suit la vie de l'entreprise tout au long de la semaine. Aujourd'hui on parle de croissance, quoique aussi un peu de transmission. C'est une histoire de parcours d'entrepreneur avec vous messieurs qu'on va compter. Alain Manoukian, fondateur de Croissance et Coaching, bonjour. Vous êtes aussi auteur de ce livre, c'est le deuxième, Le leadership de soi pour Sapiens en quête de sens. Face à vous, Guillaume Gentil, dirigeant de Cispertech. Bonjour Guillaume.
11: Bonjour.
10: Ravi de vous retrouver tous les deux. BFM Entreprise, on parle de croissance. C'est parti.
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10: Avant de m'intéresser à cette entreprise Cispertech, j'aimerais qu'on vous présente un peu, Alain Manoukian, votre parcours et c'est quoi croissance et coaching?
11: Croissance et Coaching est une entreprise que j'ai créée relativement tôt, dans les années 2000, dans le domaine du coaching, pour accompagner le développement de la croissance des entreprises, que ce soit PME, PMI, voire certains grands comptes, par la conduite du changement. Et c'est une entreprise qui a grandi depuis 25 ans. D'une certaine façon, je suis un des premiers coachs de France à m'être lancé sur le secteur dans les années 2000. On en parlait très très peu. Après un parcours managérial pendant 25 ans dans les nouvelles technologies, ingénieur de formation, et j'ai décidé, comme un certain nombre de personnes à 45 ans, de basculer.
10: On va voir évidemment l'exemple de ce parcours de Guillaume, mais j'imagine qu'en 25 ans, le coaching, l'accompagnement des entrepreneurs, il a dû se transformer.
11: Il s'est transformé par la position du PDG, du patron lui-même, qui était encore dans les années 80-2000 de manière relativement verticale, dans une approche descendante sur laquelle il y avait très peu d'intelligence collective. On parlait très peu aussi d'intelligence émotionnelle. Et les patrons, et notamment la nouvelle génération, dont Guillaume fait partie par rapport effectivement à ce que j'ai pu voir, et sont beaucoup plus ouverts à ces approches-là. Donc il y a eu une transformation nette des entreprises à ce niveau.
10: Combien de managers et de patrons vous avez accompagnés en 25 ans?
11: Alors, mon parcours a été aussi particulier puisque dans les années 2013-14-15, nous avons créé le premier acteur mondial du coaching à distance avec MoveOne, qui a été une forme de révolution puisqu'on pensait que le coaching pouvait se faire éventuellement essentiellement en présentiel.
10: Ouais.
11: Et on a accompagné 12 000 managers dans le monde avec plus de 100 personnes, on est monté à 100 personnes et pratiquement 75% du CAC 40 qui nous demandait 50, 100, 200 coaching, accompagnement partout dans le monde puisqu'on avait 500 coachs qui étaient répartis dans le monde. Donc on a une réelle expérience et recul sur cette approche-là avec plus de, en tout, 13 000 managers qu'on a pu accompagner.
10: Alors, vous nous direz tout à l'heure ce qu'il y a dans votre livre. On en reparlera du leadership de soi et de votre méthode. L'un de vos dossiers, donc, depuis plusieurs années, c'est l'accompagnement de Guillaume Gentil. Vous êtes non pas PDG, vous m'avez dit qu'on ne disait plus PDG aujourd'hui. Vous êtes dirigeant de Cispertech, l'entreprise que nous présentons aujourd'hui, basée à Saint-Cloud. C'est un éditeur de logiciels indépendants. Expliquez-nous un petit peu l'activité de Cispertech.
12: Alors, effectivement, nous sommes éditeurs de logiciels basés en France, à Saint-Cloud, environ 70 personnes. Et nous avons deux axes de travail qui sont assez différents. D'une part, autour des grands systèmes IBM, donc des gros ordinateurs IBM qui sont finalement le squelette de l'infrastructure informatique des grands groupes, des grands donneurs d'ordre comme les banques, les gouvernements, les compagnies aériennes. Et en fait, nous aidons à ouvrir ces applicatifs historiques qui sont sur ces gros ordinateurs sur le monde du web. Donc en deux mots, on permet d'y accéder depuis n'importe quel terminal, un smartphone ou un PC portable, à ces applicatifs cœur de métier des grands donneurs d'ordre. Donc ça, c'est un de nos sujets.
10: Oui.
12: Et on a un autre sujet qui est la connaissance des contreparties. Et là, on va agréger des données légales et financières qui vont être utilisées ensuite, qui vont être transformées, dans lesquelles on va mettre de la valeur ajoutée, et qui vont être ensuite injectées dans les applicatifs métiers de nos clients bancaires. Donc sur ce deuxième sujet, effectivement, on va apporter comme bénéfice à nos clients à la fois évidemment de systématiser leur processus, de réduire les coûts importants hein, de connaissance des contreparties, les coûts réglementaires, grâce à cette automatisation des processus. Et puis enfin, on va faire baisser les coûts de la donnée, qui est aussi un autre grand sujet pour les banques, les établissements financiers.
10: Ce que j'aimerais savoir, c'est comment vous êtes venu à cette aventure Cispertech. Vous étiez salarié dans une autre vie.
12: Alors effectivement, je suis passé par l'automobile, puis les télécoms, en l'occurrence chez SFR, maison que vous connaissez bien ici. Et à un moment donné, je ne me suis plus retrouvé finalement dans le métier, dans mon quotidien, dans la mesure où plusieurs fois, on a eu des virages à 90, voire 180 degrés. Et finalement, j'avais l'impression d'être un peu passif dans un environnement qui m'orientait vers une direction ou une autre. Et donc, j'ai eu envie d'entreprendre et j'ai cherché une entreprise à créer. Et puis, finalement, je me suis plutôt orienté vers la reprise d'entreprise. Et la reprise d'entreprise, non pas en achetant une entreprise, mais en m'associant avec les fondateurs. Et effectivement, j'ai trouvé Cispertech. Alors, j'ai vu à peu près 150 entreprises, rencontré une quarantaine de dirigeants. Et puis, in fine, j'avais le choix entre deux entreprises et j'ai choisi Cispertech. Pourquoi ? Parce que Cispertech avait en fait des dirigeants qui avaient créé une société avec une très forte valeur ajoutée technique. Une société basée sur l'abonnement, ce qui est maintenant à la mode mais qui l'était moins à l'époque.
10: C'est vrai.
12: Mais venant des télécoms, j'avais cette culture de l'abonnement, pardon. Et donc, on s'est retrouvé sur un projet de croissance, un projet de développement de l'entreprise, ce que nous avons fait ensemble pendant 7 ou 8 ans. Et puis ensuite, ils sont partis à la retraite parce qu'ils avaient à peu près une soixantaine d'années.
10: Oui, c'est ça. C'était 4 membres du COMEX qui avaient créé l'entreprise dans les années 80 et qui finalement vous avez accompagné dans et cette transmission et finalement la modernisation de l'entreprise. Ça s'est fait comme ça en parallèle.
12: Tout à fait, tout à fait. Et évidemment, pour arriver à les séduire quelque part pour rentrer dans l'entreprise, eh bien, j'ai accepté un certain nombre de choses que j'aurais pas acceptées au début de ma recherche, mais qui finalement étaient nécessaires. C'est celle de ne pas avoir de visibilité sur la suite. C'est-à-dire qu'on s'est retrouvé sur une croissance. Et ensuite, la croissance a fait que finalement, j'ai pu reprendre progressivement l'entreprise. En revanche, le point sur lequel j'ai été très strict dès le départ, c'est de pouvoir rentrer dans le capital. Parce qu'une fois qu'on est dans le capital d'une société en croissance, en fait, la création de valeur permet de monter dans le capital.
10: C'est intéressant parce qu'on a l'impression que vous avez fait ça de façon très naturelle, alors que quand même, passer du salariat à la reprise d'entreprise, à justement une modernisation de cette boîte, avoir une stratégie en tête, tout ça, ça ne se fait pas comme ça, Alain.
11: Ça ne s'improvise pas, effectivement. Et je connais Guillaume depuis pratiquement 15 ans et on a accompagné, par mon intermédiaire et par sa capacité d'ouverture, l'entreprise à s'ouvrir de plus en plus. Et vous avez dit une fois, je pense qu'un de vos intervenants a dit qu'un dirigeant ne devait jamais être seul. Et c'est le propre même de notre métier aujourd'hui, dans le cadre de croissance et coaching, d'accompagner les chefs d'entreprise et les dirigeants à avoir cet espace de recul, de lever la tête pour respirer, un espace de présence et de temps dans lequel le dirigeant peut poser un certain nombre de choses pour prendre recul sur sa vision, sur sa stratégie, sur l'alignement du COMEX, sur un certain nombre de points qui sont essentiels et qui bloquent l'entreprise.
10: À quel moment de l'aventure vous vous êtes rejoint, justement ? Est-ce que c'est au moment de la reprise ou c'est un peu plus tard quand vous vous êtes rendu compte que cette stratégie, la façon de penser, ce recul dont vous aviez besoin, il fallait que ce soit incarné par quelqu'un d'autre ?
12: Alors, en fait, ça a été bien avant, ça a été chez SFR. J'ai rencontré Alain à un moment donné où je prenais un poste avec des responsabilités N+2, ce qui était nouveau pour moi. Et Alain m'a accompagné. Alors, j'étais à l'époque à Nantes et j'étais directeur régional de la région Ouest. Et Alain m'a accompagné pour prendre ce job. Et si j'avais à résumer la valeur ajoutée du coaching, je dirais le coaching permet de passer des caps. En fait, et on va voir que ça a été le cas à plusieurs reprises. Donc là, c'était simplement un passage de management N+1 à N+2. Ensuite, dans la recherche, Alain m'a accompagné aussi. Et d'avoir quelque part un vis-à-vis, un tiers avec lequel on peut discuter, préparer aussi, ça a été très important. Après la reprise, je suis arrivé dans un terrain un petit peu miné. Parce que les dirigeants, même s'ils avaient choisi de me faire venir, en fait, n'avaient pas envie de bouger, n'avaient pas envie de changer quoi que ce soit. Et donc là, on a travaillé avec Alain sur comment arriver à faire bouger les choses. Et une des solutions qu'on a trouvées, par exemple, ça a été finalement d'aller trouver des périmètres nouveaux où j'allais pouvoir m'exprimer et avoir de la reconnaissance. Parce que le développement commercial, c'était évidemment la qualité de leurs produits. Chaque chose était liée à la qualité de l'entreprise, et ce qui était en partie vrai, bien sûr. Mais donc, on a été chercher des périmètres à l'extérieur, rachat de petites entreprises connexes à notre activité. Mm-hmm. Et puis, on a trouvé voilà, différents sujets. L'international aussi, j'ai pris la responsabilité de l'international, et on a développé l'international, voilà, sur lequel j'avais ma légitimité, et donc j'ai pu faire ma place comme ça.
10: C'est quoi les questions qu'on se pose à ce moment-là, Alain ? Parce qu'évidemment, le patron, il a quand même les mains dans le cambouis. Il faut comprendre le business, il faut le faire tourner, il faut avoir de la croissance, qui n'est pas forcément une chose qui va avec la reprise d'entreprise. C'est quand même des périodes qui sont difficiles dans la vie d'une entreprise. Quelles questions on se pose à ce moment-là ? Est-ce qu'on parle plutôt du financement, justement ? Est-ce qu'on se penche plutôt sur la gouvernance ? Qu'est-ce qui est le prioritaire ?
11: Tout dépend à quel moment, effectivement, on peut se les poser. Lorsque Guillaume est rentré dans l'entreprise, la question, c'est, alors qu'il avait été accepté et que les associés acceptaient le principe qu'ils viennent, c'était comment je prends ma place à l'intérieur de ces personnes. Guillaume avait à peu près 45 ans à l'époque, les personnes avaient 60 ans. Il y a une petite différence de génération et les quatre personnes se connaissaient depuis les années 80. C'est arrivé à trouver sa place, effectivement, dans l'organisation pour avoir sa vraie valeur ajoutée, sans trop déranger, mine de rien, parce qu'effectivement, ils avaient leur personnalité des années 80, relativement descendante, mais à la fois en s'imposant, ni paillasson, ni hérisson, hein, comme on dit, pour arriver. Et ensuite, lorsque il a été seul aux commandes, qu'il a repris effectivement son rôle, c'est accompagné dans ses missions stratégiques, de vision, de culture, de valeur, aussi bien, non pas sur le pourquoi, mais le pourquoi, le sens, le why, il le savait, mais c'est qu'est-ce que je vais faire demain. Et puis, des moments où on a des sentiments, effectivement, de doute, ça fait partie, effectivement, des espaces que l'on pose et que l'on vient, effectivement, rechercher sur les décisions à prendre, des personnes à embaucher, voire à licencier, des évolution stratégique, à chaque fois, ou des cultures managériales, ou l'évolution, le changement avec une approche d'intelligence collective à mettre, alors que les personnes étaient plutôt, pas au fond de la classe, mais effectivement, il fallait les mettre dans une dynamique collective. Ce sont ces vraies questions qui se posent de manière systématique.
10: Vous avez embauché aussi ?
12: Bien sûr, bien sûr. L'entreprise est passée d'une vingtaine de salariés à 70, le chiffre d'affaires de 4,5 millions à 15 millions. Et le résultat a été multiplié par 10. Donc, effectivement, on a développé ensemble avec l'équipe fondatrice, hein, qui a été importante, et ensuite avec une équipe de reprise qui ont été les cadres. Et ça, c'est un point très important, c'est qu'en fait, tout ça n'aurait pas été possible sans une équipe d'une dizaine de cadres qui ont vraiment l'ownership des sujets. Et moi, et c'est d'ailleurs quelque chose qu'on a pas mal travaillé avec Alain, hein, je suis plutôt le coach de l'équipe que le joueur sur le terrain. Et finalement, c'est peut-être une des choses aussi qu'il faut retenir, c'est qu'il faut aller chercher les meilleurs en termes de conseils, comme un coach par exemple, mais il faut aussi aller chercher les meilleurs en termes de collaborateurs, en l'occurrence de managers, pour finalement avoir la capacité à croître. Si on est uniquement soi-même au centre du jeu, on est par nécessité limité.
10: Alain.
11: Oui, justement, c'est un point excessivement important dans l'évolution de la culture managériale des organisations. Le responsable, bien sûr, il donne le là, mais l'équipe a son poids. Et c'est la raison pour laquelle, effectivement, que ce soit chez toi, Guillaume, tu as fait accompagner énormément de cadres managers, et je prends référence à Mouvoine, où on a développé cette entreprise jusqu'à 100 personnes pour atteindre 10 millions d'euros de chiffre d'affaires dans un laps de temps de 5 ans, en parallèle de croissance et coaching, où on a fait accompagner quasiment la majorité des cadres ouais. et des managers. Et l'accompagnement permet, effectivement, de créer un espace de présence, effectivement, et de responsabilité et d'autonomie de chacun des cadres qui sont effectivement au COMEX et qui sont même en dessous. Il faut arriver à les faire grandir. Et c'est ça un peu le rôle d'un manager et d'un dirigeant, c'est laisser l'espace. On ne peut pas motiver les gens comme ça en leur disant, on leur donne une injection, on ne peut que créer un consultant qui l'a dit, effectivement créer les conditions pour faire en sorte que les choses se passent bien.
10: Ce que j'entends quand vous racontez cette aventure, c'est aussi que ça a permis de prendre le temps. Prendre le temps des bonnes décisions, prendre le temps à l'équipe qui était en place de partir, de vous accepter, puis de partir et de passer la main. Les bonnes décisions. J'imagine que quand on reprend une entreprise, on a envie de tout faire en même temps. On voudrait que le business marche, qu'elle croît vite, qu'on ait plus de salariés, que les idées se mettent en place. Mais on a l'impression que vous avez laissé le temps au temps, en réalité, Guillaume.
12: Tout à fait. Je pense que c'est une des clés de succès, c'est d'avoir en tête là où on veut aller. Et ça, je l'avais clairement en tête dès le départ, mais d'être prêt à y aller par des voies détournées. Et donc, à des moments, d'être patient. Et c'est vrai qu'à ce moment-là, de pouvoir parler avec un coach comme Alain et de pouvoir finalement mettre en perspective les choses, ça permet de faire descendre la pression. Ça permet aussi de préparer les grands moments, les grandes échéances où il faut arriver à faire passer un message ou à faire passer une décision. Et comme ça, on arrive pas à pas à l'objectif.
10: Bon, ce qui donne envie de savoir à quoi ressemble l'entreprise aujourd'hui. Voilà, vous l'avez dit, 70 salariés, effectivement. Les objectifs de croissance sont atteints. Maintenant, c'est quoi les projets ?
12: C'est quoi les projets ? Alors, effectivement, lorsque nous avons repris l'entreprise avec les cadres, il y a maintenant 4 ans, assez vite, on s'est aperçu que nos deux activités étaient finalement de plus en plus disjointes. Et donc, on a filialisé les deux activités afin de leur permettre finalement d'être plus focus, d'une part, et d'autre part, de pouvoir croître plus rapidement, potentiellement avec des acquisitions ou avec des adossements. Et c'est quelque chose qui est devenu nécessaire. En outre, d'avoir des gens dédiés, ça leur permet d'avoir une feuille de route plus claire. Et donc voilà, le projet pour l'instant, c'est de continuer à se développer, mais cette fois de manière autonome, avec des fonctions support au niveau groupe, mais avec un business logiciel autonome.
10: On est aussi dans un secteur qui se transforme à une vitesse folle. L'arrivée de l'intelligence artificielle bouscule toutes les entreprises, mais j'imagine que la vôtre est au cœur de ce sujet-là. Comment on envisage l'avenir, justement, la stratégie des 10 prochaines années, quand on ne sait pas à quoi va ressembler l'économie dans ne serait-ce que 5 ans ? Est-ce qu'on continue à se faire accompagner ? Comment on pense, justement, l'avenir ?
12: En fait, c'est comme avant un grand match. Hein. On va jouer sur les talents et jouer sur l'équipe. C'est-à-dire que prévoir l'avenir, personne ne peut. En revanche, se dire qu'il faut qu'on soit au top chacun, ça c'est une chose. Qu'on soit au top collectivement, c'est-à-dire qu'on ait un système de fonctionnement, une ingénierie logicielle qui soit extrêmement bien huilée, de manière à pouvoir réagir très vite. Et effectivement, c'est des choses que nous avons mis en place, c'est des choses qui fonctionnent. On a par exemple lancé début mai un service qui s'appelle IBAN Watch, qui permet de vérifier les IBAN. Et c'est quelque chose qu'on a vendu en quelques semaines à plus d'une quinzaine d'établissements financiers, alors que 4 mois avant, on n'avait pas idée du service qui allait être mis en œuvre.
10: Ça va beaucoup plus vite aujourd'hui dans votre secteur. C'est ça la difficulté aussi. Du coup, l'accompagnement, il en est où ? Il continue et finalement, le chef d'entreprise que vous êtes doit se faire accompagner au fil de l'eau en permanence, Alain ?
11: Régulièrement, c'est bien. Il y a eu des périodes assez denses et des périodes beaucoup plus éloignées, mais d'avoir effectivement avec Guillaume, il m'appelle tous les 3 mois, 6 mois, par rapport à des points qui sont des points structurants sur lesquels il doit avancer, et d'avoir cet espace de recul est vraiment bien a priori pour maintenir un cap. Je pense que un dirigeant se doit d'être accompagné. En fait, c'est quelque chose absolument indispensable, oui, que très peu de dirigeants font aujourd'hui. Il y a que, à mon avis, je sais que j'ai estimé 1 ou 2% de dirigeants qui le font.
10: Oui.
11: Il y a toujours une raison pour laquelle ils ne le font pas. Souvent, c'est l'ego ou c'est un modèle de tout savoir tout sur tout qui justifie le fait, effectivement, qu'on n'y aille pas parce qu'on pense tout savoir. Et notamment, la jeune génération, entre guillemets, qui arrive là sur le marché aussi, comprend que, entre guillemets, les soft skills ou la capacité de se faire accompagner est absolument indispensable. Le monde est incertain, complexe, on le sait, et qui sait ce que sera l'avenir. Donc, ça fait partie, effectivement, des points que je recommande, au même titre que d'avoir un avocat ou des experts.
10: Un avocat, un expert comptable, effectivement, on le dit souvent dans cette émission, c'est obligatoire. On vous le dit sur ce plateau, ne restez pas seul, ne gardez pas cet ego, vous n'êtes pas capable de tout faire. Il y a des gens dont c'est le métier, c'est très clair. On va passer au conseil de l'expert.
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10: Qu'est-ce que vous auriez, avec le recul, qu'est-ce que vous feriez différemment si vous repassiez par certaines étapes, Guillaume ?
12: Alors, il y a une grosse prise de risque dans la reprise d'entreprise parce que finalement, comme disait un conseil, en fait, on va sauter en parachute avec ses associés qu'on ne connaît pas ou peu. Différemment, je ne sais pas si je le ferais différemment, mais j'accentuerai peut-être encore cet aspect coaching pour arriver finalement à débloquer certaines choses qui sont des limitations personnelles. On en parlait tout à l'heure en buvant un café avec Alain. La limite finalement de développement d'une entreprise, c'est beaucoup les limites du dirigeant. Si le dirigeant ne sait pas faire certaines choses, ça va de fait limiter l'entreprise. Voilà. Et le coaching, c'est vraiment ça qui permet d'aller au-delà, de dépasser des limites qu'on avait et qu'on ne savait pas qu'on pouvait finalement franchir. Voilà. Donc ça c'est vraiment le point clé.
10: Souvent dans cette émission, les patrons me disent que l'un de leurs regrets, c'est un mauvais recrutement à un moment, un recrutement stratégique qui n'a pas fonctionné, auquel ils ont dû mettre fin à un moment. Est-ce que vous avez vécu aussi cette situation du là j'ai pas mis la bonne personne au bon poste, ça arrive à tout patron?
12: Bien sûr. Un des rôles principaux du patron, c'est de mettre chaque personne à la bonne place. Et on est sur des métiers extrêmement techniques. Et donc, il nous arrive de recruter des gens pour un poste et de s'apercevoir que finalement, ils seraient plus performants et mieux et plus à l'aise dans un autre poste. C'est clé. Mais effectivement, des recrutements qui n'ont pas fonctionné, j'en ai plein en tête, malheureusement ou heureusement, parce qu'après, on progresse aussi au fil du temps. Mais de fait, oui, bien sûr.
10: Est-ce que ce sera le défi de demain dans le coaching, l'accompagnement? Je ne sais pas ce que vous dites dans ce livre, le leadership de soi et comment finalement on passe toutes ces étapes, Alain Manoukian, mais est-ce que le recrutement, le changement des profils, le choix des gens dont on s'entoure, ce sera stratégique?
11: C'est essentiel pour moi, effectivement. C'est l'approche, la raison d'être de ce livre, c'est justement investiguer la partie intérieure de soi qui est relativement peu regardée, non pas avec un psychologue ni avec un conseil, mais avec une personne qui va effectivement décrypter. Parce que la croissance d'une entreprise passe par la maturité du dirigeant. Et quand on dit ça, on dit je suis mature, mais en fait non, parce qu'on évoquait effectivement des points que nous, on appelle le modèle soi fort avec son ego et son environnement. Si on ne laisse pas d'espace, si on ne comprend pas qu'il faut lâcher un petit peu la prise à des moments donnés, c'est essentiel. Et c'est pour ça qu'avec l'arrivée de l'IA, avec l'arrivée de la technique, du savoir, ce qui va rester, c'est les compétences comportementales, c'est la façon de faire, c'est la façon d'être, c'est l'humain. Et c'est l'humain, lui, il est essentiel. C'est ça qu'on regarde quand on fait un recrutement. Mmh. On regarde certes la compétence, ce qu'on appelle les hard skills, mais on va regarder les soft skills et la capacité, effectivement, à se mettre en relation. Et j'aime bien le discours de Florent Ménégo, qui est le patron de Michelin, qui a dit lui-même, je me suis fait tout le temps accompagner. Il dit, finalement, dans une relation, on est trois. Il faut qu'il y ait trois OK. Il y a moi, il faut que je sois OK avec ce que je suis et avec l'environnement. Il y a l'autre, et puis il y a la situation. Et si les trois OK ne sont pas alignés, ça ne matche pas. Et là, c'est la relation humaine.
10: On est dans une période où ce que vous avez fait va devoir se répéter. Le nombre d'entreprises à reprendre, ce sont des centaines de milliers d'entreprises d'ici 2030, d'ici moins de 5 ans, les patrons partent à la retraite, comme
11: c'est
10: dans
11: sujet
10: ce cas de figure.
11: Qui m'intéresse énormément.
10: C'est un énorme sujet. Vous allez avoir beaucoup de travail à l'armature.
11: Sur lequel on travaille aussi bien vis-à-vis du cédant. Vous savez qu'il faut entre 5 et 10 ans pour qu'un cédant puisse effectivement lâcher son entreprise psychologiquement. Et s'il n'a pas le projet après, il ne le cédera pas. Et ensuite, il faut qu'il se mette en dynamique. Et pour le repreneur, pour faire en sorte de développer. Donc il y a un vrai travail au-delà des 500 000 qui sont dits par le ministre, mais il y a un vrai potentiel effectivement pour les ETI, les PME régionales et provinciales et territoriales dans lesquelles on intervient.
10: Mais ça donne envie votre parcours, mais c'est vrai que, est-ce que vous pensez pour autant que tout le monde peut reprendre une entreprise, tout le monde peut passer par les étapes par lesquelles vous êtes passé ces 10 dernières années?
12: Je ne sais pas, en tout cas il faut accepter la prise de risque, ça c'est une chose qui est certaine, il faut avoir une appétence au risque. Et quand on a ouvert le capital au cadre, en fait, on s'est aperçu que tout le monde n'avait pas une appétence au risque et n'avait pas forcément envie d'investir dans l'entreprise. Pour autant, c'était d'excellents managers, d'excellents collaborateurs.
10: Oui,
12: donc
10: ça.
12: Déjà, il faut avoir cette fibre-là. Ensuite, il est capital d'être bien accompagné, c'est-à-dire de savoir qu'on ne saura pas tout faire en externe avec les conseils qu'on évoquait tout à l'heure et en interne d'accepter de laisser monter des gens qui vont avoir l'ownership sur des sujets et qui vont pouvoir finalement porter l'entreprise et que le dirigeant ne soit pas le seul à la porter.
10: Les gens de confiance et identifier ces profils-là le plus possible.
12: Le point de confiance est clé parce qu'on va gagner énormément de temps si on est en confiance avec ses collaborateurs. Parce qu'à ce moment-là, les collaborateurs vont être plus créatifs, vont aller plus loin. Et soi-même, on va être moins dans le contrôle, l'impulsion, et donc l'entreprise va s'en trouver beaucoup plus forte.
11: Bon, avec un corollaire d'oser prendre sa place aussi. C'est effectivement la raison d'être
10: ça,
11: du collectif.
10: Ça, il faut que quelqu'un nous le dise, non?
11: Voilà.
10: C'est mieux, hein. Faut que quelqu'un nous le dise,
11: quelqu'un
10: l'extérieur.
11: Et se le dire à soi-même, c'est ça en fait l'idée, c'est oser prendre sa place dans sa vie professionnelle et personnelle.
10: Des entreprises, il y en a plein à reprendre. À partir du moment où vous avez pris cette décision, faites-vous accompagner immédiatement, voire presque même avant, quand vous avez envie de changer de vie professionnelle. Merci messieurs d'être venus dans cette émission, de nous avoir parlé de cette collaboration. Alain Manoukian, fondateur de Croissance et Coaching, auteur de ce livre Le Leadership de Soi. Guillaume Gentil, dirigeant de Cispertech. Merci d'être venu dans BFM Entreprises. Émission à retrouver à 12h30 et sur notre appli et notre site. Bonne journée sur BFM Business.
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21: Et on est avec Arnaud Gian de BlackRock. Bonjour.
22: Bonjour Antoine.
21: BlackRock, évidemment le gestionnaire géant qu'on ne présente plus, spécialiste de l'obligataire, spécialiste ETF aussi. Et question intéressante. On assiste en ce moment sur les marchés à une forme de schizophrénie, c'est-à-dire que globalement, on reste quand même très très inquiet de l'évolution de la géopolitique mondiale. Et d'un autre côté, on a la tech qui tient le marché de manière extrêmement concentrée. Pour autant, dans le côté géopolitique des choses, on assiste à un phénomène en ce moment qui est indéniable, qui est celui de la fragmentation. C'est-à-dire que voilà, tout part un petit peu dans tous les sens. Et ça, au sein d'une gestion, et notamment via des ETF, ça peut parfois être un problème. Et vous, chez BlackRock, vous avez des solutions pour justement chiffrer, prendre en compte cette fragmentation et constituer des placements qui n'en sont pas victimes, enfin qui ne perdent pas de valeur à cause de ce phénomène de fragmentation. Est-ce que vous pouvez nous expliquer un petit peu comment ça se passe ?
22: Oui, en fait, je voulais vous parler des actions européennes, parce qu'effectivement, il y a... Pour deux raisons. Le premier, c'est que on est français, on veut investir dans notre économie, on a ce biais de familiarité et donc ce biais domestique. En parallèle, vous l'avez évoqué, avec cette fragmentation géopolitique et ce besoin de souveraineté, on a vu une forme d'arrêt du tout Amérique qu'on avait vu sur les décennies précédentes. Et donc, on a vu pas moins de 90 milliards de capitaux se déporter sur les actions européennes sur 2025. Pour vous donner un ordre de grandeur, ces 90 milliards, ça représente l'équivalent de la décennie qui précédait en termes de flux de capitaux. Donc c'est assez colossal. Le problème que vous évoquez, c'est qu'on a une grille de lecture qui est un petit peu différente. Est-ce que vraiment, quand on investit en fonction de où les entreprises sont cotées, ou alors où se trouve le quartier général, est-ce que c'est vraiment investir dans son économie ?
21: Oui,
22: donc quand on regarde sur les actions européennes, en fait, on se retrouve avec un portefeuille, parce que les marchés sont globalisés, etc., dans lequel on a une sensibilité au bruit et géopolitique que vous évoquez, de l'ordre de 50%. On a un univers dans lequel, je parle des grandes capitalisations boursières, il y a la moitié qui font leur revenu en dehors de l'Europe, et il y a l'autre moitié qui font le revenu à l'intérieur de la zone.
21: Ouais, c'est une sorte de polarisation, on va dire, à l'image de ce qui se passe dans le monde, quoi, finalement.
22: Exactement, et puis c'est la globalisation qu'on a connue sur 20 ans.
21: Ouais.
22: Et maintenant, en fait, qu'on essaie de, encore une fois, d'essayer de se prémunir de différents bruits. On pourra évoquer des bruits, mais l'introduction des tarifs, et puis d'autres chaînes d'approvisionnement qui sont un petit peu rebranchées.
21: Totalement, oui.
22: On a une grille de lecture dans laquelle on n'a pas tous les éléments. C'est-à-dire que soit on se dit, OK, je veux investir en Europe parce que relance budgétaire, parce que je crois qu'on a un second souffle, parce qu'on met les moyens pour ça. Et en plus, je veux prospérer avec mon pays et je vais le faire. Mais si je le fais au travers d'un prisme dans lequel il y a la moitié qui est exposée en fait, aux États-Unis et dans lequel je me mets à risque, ce n'est pas vraiment la bonne grille de lecture. Et en fait, ce qu'on a fait, c'est de manière assez simple, et c'est les ETF qui le permettent, et c'est aussi les indices et la granularité des informations qui sont maintenant disponibles, de se dire, bah, on va découper le monde, on va regarder les actions qui font plus de 50% de leur chiffre d'affaires et leurs revenus au-delà des frontières de l'Europe, du reste de l'univers. Et on a globalement 40% des entreprises européennes qui sont dans un univers dans lequel plus de la moitié de leur chiffre d'affaires et leurs revenus se fait à l'intérieur de la zone. Mmh. Et on a 50-60% qui se fait en dehors de cette zone.
0: Et donc là, en faisant ça et peut-être en ajustant les problématiques de change, ça c'est pour les valeurs fortement exposées à l'international, on arrive à la recette parfaite exactement de ce qu'on veut, si on veut intervenir sur les actions européennes centrées sur l'économie européenne.
22: Exactement. En fait, la sensibilité, en faisant ce découpage, on part d'un postulat, on va dire, à 50-50, dans lequel je reste très sensible à ce qui se passe en dehors. Mmh. Si je veux, en tout cas, me polariser sur l'économie européenne, à 80% de la part des revenus en domestique.
0: D'accord.
22: Pour arriver à un tel niveau, par le passé, ce qu'il fallait faire, c'était investir sur les small caps. Or, oui, small cap, le biais des petites capitalisations boursières qui sont extrêmement dépendantes à la gestion de la politique monétaire et à d'autres phénomènes,
0: c'est la fausse bonne idée.
22: Bah, en fait, c'est pas que c'est la fausse bonne idée, c'est que je peux pas en fait mettre autant de risques, je peux pas allouer une grande partie à cette conviction de dire je veux investir dans l'économie européenne parce que l'économie européenne, j'y crois et qu'elle a cette relance qu'on a évoquée. Mmh. D'ailleurs, si je regarde les chiffres 2025, dans les actions européennes, globalement, 2025, c'était une bonne année. On a fait environ plus 20%. Mmh. La part de cet univers domestique a, lui, fait plus de 30%. 30% de performance. Ouais, ouais. Parce que tout ce qu'on a évoqué, notamment sur la défense, etc. Mmh. Et donc voilà. Donc, le prisme, maintenant, il me permet, avec ces expositions dites domestiques et internationales, de pouvoir construire un portefeuille en disant si je veux investir et en fait avoir l'univers le plus pur pour justement m'exposer à l'économie européenne au travers de grandes capitalisations boursières, je peux le faire avec 80% entre guillemets de pureté dans lequel j'ai ce schéma. Alors bien sûr, on a des secteurs qui sont plus exposés au domestique. Ouais. Et à l'international, quand on regarde une répartition sectorielle, on a plutôt en domestique des valeurs de type utilities, de type bancaire, de type télécommunication. Mais donc, je suis en fait dans mon champ d'activité principal en Europe et sur les activités exportatrices, industrielles, le luxe, des énergéticiens, de la santé, énormément. Et donc là, je m'expose effectivement à ces aléas. C'est pas forcément un mauvais calcul, c'est-à-dire qu'il y a des approches dans lesquelles je vais pouvoir construire un portefeuille en me disant, en ce moment, je veux m'exposer plutôt à cet univers Europe parce que le dollar est très volatile, parce que je veux me désensibiliser à ce qui se passe dans la géopolitique dans le monde. Et après, il y a d'autres moments où on se dit, il y a un poumon de croissance extérieure que je vais aller pouvoir puiser en gardant en fait ce prisme entre guillemets souverain de dire je veux investir au travers d'un canal européen mais pour atteindre la croissance globale mondiale et donc ces outils permettent de le faire aujourd'hui. C'est quelque chose qui est
0: c'est très fort parce que on parle des ETF comme de la gestion passive, mais en fait c'est un travail archi actif d'échafauder la stratégie qui est autour, et c'est ce que vous nous expliquez là en fait.
22: Voilà, en fait nous on parle beaucoup d'indiciels. Ouais. Et très peu du mot passif parce que chaque décision d'investissement est une décision active dans la construction de ces portefeuilles. Et donc la granularité permet maintenant aujourd'hui de créer des portefeuilles très précis.
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0: Mon Dieu, que ça va être rigolo. Oui, vous venez de le dire à l'instant hors antenne. Et écoutez, ravi de vous recevoir, Arthur Perrault. La maison à Gut. Alors, rappel des faits,
21: Il y a quelques jours, on a fait une chronique, un coffre-fort sur le mémorabilia, le marché des objets spécifiques, un petit peu pointus, qui ont appartenu à les grands sportifs. On avait le dernier gant d'entraînement de Mohamed Ali avant son dernier match. Des choses un petit peu iconiques. Et puis, là, Agut organise une vente, on va en parler en détail, sur des objets qui ont appartenu à des stars du domaine de la pop culture. Mmh. Et on a là sur le plateau quelque chose qui a appartenu à une des plus grandes stars de tous les temps. Est-ce que vous pouvez nous le montrer ?
1: Oui. Donc j'ai ramené le gant gauche, la main gauche d'un artiste
21: qui a un petit nom dans le business.
1: Un petit peu connu dans le milieu, qui s'appelle Michael Jackson. Oh, et je tiens dans la main un prototype de gant. Donc c'est un outil préparatoire, c'est ouais. Un très très très beau qui a une histoire. C'est un des gants en fait qui est le témoin des grandes scènes de Michael Jackson sur les 20 années qui ont suivi la tournée Victory Tour, ouais. Bad, etc. Ouais. En fait, Michael Jackson, la première fois qu'il a porté ce gant, c'était le 25e anniversaire de la Motown. Mm-hmm. Il a fait son moonwalk sur Billie Jean et il portait un gant de golf. Après cela, en fait, il y a eu un travail préparatoire avec l'atelier de Bill Wheaton, qui était son costumier. Mm-hmm. Et dans cet atelier, il y a eu ce gant, qui est le gant gauche, mm-hmm. comme celui de la Motown, ouais. avec toute une réflexion, les strass qui ont été mis à la main. Alors, c'est des bandes industrielles, puisque c'est avant tout un outil pour...
21: Oui, qui ensuite...
1: Pour réfléchir, pour un gant final.
21: C'est comme l'esquisse d'un tableau, si
1: exactement.
21: Vous voulez.
1: Exactement, ouais. Mais c'est très très beau, et il a une très belle histoire. Et bon. C'est un peu aussi d'ailleurs le cœur de ce département, pop culture, mémorabilia.
21: Et ça c'est fou.
1: Et ça, c'est fou parce que c'est vraiment l'histoire de l'objet. Quoi.
21: Voilà, l'histoire de l'objet, parce que chaque objet raconte une histoire très précise. On l'a vu avec Mohamed Ali il y a quelques jours. On le voit avec ce gant qui est donc témoin vraiment d'un moment très précis de l'histoire de la carrière de Michael Jackson. Donc ça, les fans vont se l'arracher. Enfin, pas trop fort, parce que c'est quand même fragile. Est-ce qu'il y a d'autres objets de Michael Jackson qui vont être à cette vente ?
1: Oui, on a eu la chance et l'immense honneur de pouvoir réunir 50 objets d'une très importante collection. À l'origine, la collection était norvégienne. Oui. C'est une personne qui, pendant plusieurs décennies, a récupéré, acheté des artefacts de Michael Jackson. Ce qui est très intéressant dans cette collection, en plus de leur histoire, c'est la provenance. Et finalement, c'est ce qui est un peu le cœur de la spécialité, parce que nous, on doit faire des recherches comme un enquêteur, finalement, comme une spécialité classique, comme l'art moderne ou même l'art contemporain.
21: Il faut être précis.
1: Très précis, très ouais. certain de la provenance, ouais. et c'est le travail qu'on a fait. Ce qui est assez génial sur cette collection, c'est qu'il y a pour tout le monde, pour les investisseurs.
21: Ouais.
1: Donc, par exemple, il y a des gants comme le gant qui est en image, qui est le gant qui a servi sur la tournée de Bad,
21: ah bah
1: qui est
21: estimé oui.
1: 100 000 euros, mais qui a un gant très documenté, qui en plus se distingue par sa caractéristique technique, c'est-à-dire qu'il y a vraiment l'usure du gant. Mmh. Et ça, c'est un très bel objet qui est généralement plutôt adressé soit aux collectionneurs, soit aux investisseurs, parce que le marché de la pop culture, c'est un marché qui est en pleine expansion, pleine explosion, et là on le voit sur cette vente parce que c'est aussi le signal qu'il y a une internationalisation du marché.
21: Totalement, oui, oui, oui.
1: Voilà. Et puis il y a d'autres types d'objets qui sont sur la vente, aussi adressés aux amateurs. Mmh. Par exemple, on vend un coussin de Michael ouais. Jackson, un oreiller qui était chez lui, wow. qui aurait pu servir à soit la décoration, soit tout simplement à dormir dessus, mmh. et on l'a estimé 400 euros. Donc il y a vraiment toutes les gammes de prix. Des vestes à 5-6 000 euros, un cardigan très connu de Michael Jackson, c'est une des variantes du cardigan, parce qu'il a eu plusieurs versions,
21: ouais.
1: et qui est estimé 8 000 euros. Il y en a vraiment pour tout le monde. Et on a quatre autres paires de gants, donc celle-ci, qui est le
21: ouais.
1: prototype,
21: ouais.
1: celle du Wembley, et deux autres paires de gants qui ont servi sur les tournées fin 90 de Michael Jackson.
21: C'est complètement fou. Et les mocassins ? Les mocassins.
1: Oui, il y a les mocassins. Il y a vraiment tout
21: les mocassins pour faire le moonwalk.
1: Pour faire le moonwalk.
21: Bah oui.
1: Ou les mettre en vitrine ouais. en fonction des personnes. C'est assez intéressant puisque Michael Jackson, qui est un artiste très reconnu, il y a un marché de la pop culture, mémorabilia, et il y a déjà des prix qui sont définis sur ce marché. Là, ce qui est assez intéressant, c'est qu'on est sur des prix très internationaux. On a une paire de mocassins qui est très documentée,
21: ouais.
1: estimée 6 000, 8 000 euros. avec une usure très intéressante. On voit, par exemple, avec ses mocassins, que Michael Jackson s'appuyait un peu plus sur son pied droit.
21: Oh, c'est fou.
1: C'est des petits détails comme ça, mais qui sont très amusants.
21: Et quand on a présenté le gant de Mohamed Ali, on présentait aussi les répétos de Serge Gainsbourg.
1: Oui.
21: Qui montrait une usure totalement dingue du côté de la pédale de droite du piano. Donc, vraiment, il y a une particularité, une vraie vie, un vrai héritage qui est issu de ces objets. Et je suppose que c'est ça qui anime surtout le marché. Parce que moi, j'étais en train de me dire, le collectionneur norvégien qui a mis ça sur le marché est complètement fou. Enfin, moi, je garde ça. Oui, mais il y a aussi... Enfin, on fait vivre un patrimoine... Mmh. À travers une forme de transmission. Bon, accessoirement, on fixe des prix.
1: Ah bah oui.
21: Et c'est ça qui est intéressant aussi sur ce marché et qui le rend vraiment actif et intéressant.
1: Je pense aussi que si ces objets se retrouvent sur le marché aujourd'hui, c'est parce qu'il y a vraiment un investissement, une plus-value. Enfin, c'est vraiment des objets qui prennent de la valeur avec le temps. Mmh. Et que ce soit Michael Jackson, moi, ça fait 10 ans que je fais de la pop culture. Le marché, c'est très professionnalisé.
21: Ouais.
1: Je le vois par exemple sur d'autres groupes comme Oasis, les prix des guitares que je fais de la pop culture, le marché c'est très professionnalisé.
21: Ouais.
1: Je le vois par exemple sur d'autres groupes comme Oasis, les prix

0: ça que c'est un marché qui est en pleine explosion. Et ce qui est assez génial dans ce marché, c'est que c'est pour les passionnés, mais aussi pour les investisseurs. Mmh. Et vraiment, moi, je le vois notamment sur les paires de gants, qui est peut-être l'emblème absolu de Michael Jackson.
1: Ah, oui.
0: Il y a des personnes qui l'achètent vraiment pour du long terme.
1: Mmh.
0: Et ça, c'est vraiment ce qui fait de plus en plus la différence sur ce marché.
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1: Alors, c'est un peu l'émission où on relève un petit peu les corps inanimés, et c'est ça qui est bien. Parce qu'en début d'émission, on disait oui, non, on n'est pas fichu du tout en termes de tech en Europe. Il y a des acteurs qui commencent à changer de dimension, qui commencent à être dynamiques et qui retrouvent des couleurs. Laura Vérac de Landosphère, bonjour.
3: Bonjour Antoine.
1: On va parler des énergies renouvelables. Parce que ça faisait quand même des années que Trump arrive au pouvoir, drill baby drill, pétrole à tout va, etc. Les énergies renouvelables, globalement, on n'en parlait plus. On s'était instillé un biais cognitif qui fait que voilà, ça n'a plus d'importance maintenant. On va assouplir les règles environnementales, on va repartir sur les énergies fossiles à fond. Ben non. La crise énergétique actuelle et les demandes croissantes, colossales, pour l'IA, pour ne serait-ce que l'électrification de la société et de l'industrie, sont en train de faire repartir tout ça. On a vu des acteurs qui étaient fondateurs de l'investissement dans les énergies renouvelables qui avaient complètement retourné Norvest, les BlackRock, etc. Les règles ESG, on a dit « Oh, c'est trop compliqué, on arrête ». Tout ça, finalement, c'est en train de repartir, c'est en train d'infuser et c'est ce dont vous êtes témoin.
3: Oui, exactement. Effectivement, il y a eu un grand retour en grâce des énergies renouvelables, notamment avec les crises géopolitiques que nous rencontrons. La souveraineté énergétique, on l'avait vu avec le début de la guerre en Ukraine, là on le voit avec ce qui se passe au Moyen-Orient. La souveraineté énergétique est essentielle pour notre économie et les investissements dans les énergies renouvelables aujourd'hui sont repartis à la hausse.
1: Alors donc c'est une opportunité pour l'investisseur et pour l'investisseur particulier. On peut dire qu'en plus, ça rentre dans une dynamique qui est assez large et qui est assez européenne et qui est assez souveraine d'investissement dans les infrastructures. D'autant qu'on sait que c'est des investissements qui sont généralement sur le temps très long, qui rapportent du dividende et donc qui peuvent constituer une base d'investissement importante dans un portefeuille un petit peu diversifié.
3: Oui, alors c'est ce que nous faisons sur Landosphère, donc plateforme de financement qui permet d'investir dans la transition énergétique et dans les actifs d'infrastructures renouvelables. L'idée, c'est de permettre aux investisseurs de placer leur épargne dans des actifs d'infrastructures renouvelables, donc des centrales solaires, des parcs éoliens, des réseaux de chaleur de nos villes implantés sur nos territoires qui contribuent à la transition énergétique et à la souveraineté énergétique de la France. Ce que nous voyons depuis quelques années, c'est une montée en puissance de la base d'investisseurs. Aujourd'hui, nous représentons plus de 115 000 personnes qui investissent au quotidien sur nos plateformes et plus de 850 millions d'euros qui ont été investis depuis notre création il y a plus de 12 ans maintenant.
1: Oui, c'est quand même pas rien. Alors, c'est vrai que le piège, quand on veut en plus investir dans les énergies renouvelables, c'est que, on peut regarder sur le marché actions, il y a des grandes sociétés cotées, des Siemens, des Renzas, des Nordex, etc. Mais enfin, faut être un peu accroché et il faut connaître les sociétés. Et puis, il faut ajouter qu'il y a énormément d'acteurs qui ne sont pas cotés. Donc, il faut y aller via des fonds, via peut-être du private equity. Vous, en gros, vous centralisez tout ça.
3: Alors, nous, on n'est ni un fonds, on ne permet pas d'aller en bourse.
1: Ouais, bien sûr.
3: On permet à l'investisseur, c'est vraiment d'investir en direct dans l'actif ou dans l'entreprise qui le porte. Donc, on sélectionne aujourd'hui des acteurs, des grands acteurs connus du grand public comme EDF ou Engie, par exemple, mais aussi des ETI, des PME, des acteurs historiques du secteur des énergies renouvelables qui développent, financent, construisent et exploitent des actifs renouvelables. Donc, c'est uniquement des acteurs industriels que nous finançons et que nous proposons en ligne, dossier par dossier, projet par projet. Et là, c'est de l'investissement en dette, pas en equity.
1: Oui, oui.
3: Donc, on va bien prêter avec un taux d'intérêt. Il y a un contrat obligataire qui encadre l'investissement sur l'endosphère et qui permet à l'investisseur d'avoir une idée très précise et décorrélée de la volatilité des marchés, de son rendement, compris entre 6,5% et 7,5%, et également de l'horizon d'investissement, compris entre 2 et 5 ans sur la plateforme.
1: Ouais, deux cinq ans, c'est à peu près le standard. Parce que c'est vrai qu'en plus, c'est des projets de très très long terme.
3: Oui.
1: Ça, faut pas l'oublier.
3: Alors, on s'inscrit aux côtés d'un financement bancaire qui lui va être sur un beaucoup plus long terme, sur 15-20 ans, et aux côtés des fonds propres des acteurs que nous finançons. Donc,
1: très
3: le
1: bien.
3: Financement participatif va être là une petite tranche dans le financement global des actifs. Il faut savoir qu'en règle générale, le financement bancaire, c'est 80-90% de l'investissement global nécessaire. Il y a les fonds propres du porteur de projet et il y a la

0: tranche de financement participatif dans ce tour de table d'investissement par actif que nous finançons.
1: Alors, vous avez parlé d'EDF, vous avez parlé d'Engie. Est-ce qu'il y a d'autres acteurs qui sont peu connus, mais qui sont dans votre scope spécifiquement ? Parce que ça correspond exactement à ce profil d'investissement.
0: Oui, bien sûr. Donc, dans les ETI que nous accompagnons, on peut citer notamment, par exemple, Valorem, qui est un acteur historique créé en 94 dans le secteur des ENR. On peut citer Général du Solaire, qui est dédié, par exemple, au développement de centrales solaires au sol, en toiture, sur ombrière, par exemple. Et un grand nombre de PME, ETI. Aujourd'hui, sur l'endosphère en ligne, il y a une douzaine d'opérations portées par ces entreprises qui représentent un vivier très important. Et ça, c'est peut-être quelque chose qu'on ne dit pas assez souvent, d'emploi et d'activité sur nos territoires.
1: Bien sûr, bien sûr. Alors, le truc est d'autant plus important que, je pense par exemple au solaire, il y a eu plusieurs révolutions et contre-révolutions. C'est-à-dire qu'on sait, faut s'en plaindre auprès des gouvernements qui se sont succédés, mais tout cet écosystème a toujours été placé sous des systèmes de redistribution d'énergie, d'exemption d'impôts, de subvention des prix de l'énergie. Bref, personne n'y comprenait plus rien, même le particulier qui voulait installer des panneaux photovoltaïques chez lui. Et je dirais même que le résultat de tout ça, on l'a vu ces derniers jours, avec le projet d'usine de panneaux solaires géantes qui devait être installée dans les Bouches-du-Rhône, qui a été tout simplement annulée. Est-ce que vous ne pensez pas que l'idéal, ce serait quand même qu'enfin on puisse donner un prix à cette énergie et que ce serait quand même beaucoup plus simple pour l'investisseur de démêler les chevaux et de voir les opportunités?
0: Alors, il y a un prix qui est donné. Les actifs que nous finançons sont des actifs qui sont à un stade très avancé de développement, en règle générale prêts à construire, avec un tarif d'achat qui est sécurisé auprès d'EDF obligations d'achat. Ça, c'est un mécanisme qui fonctionne en France et qui permet à la Commission de régulation de l'énergie de choisir les dossiers les plus compétitifs pour assurer au consommateur final, au citoyen français, une énergie compétitive. Ce qu'elle est aujourd'hui en France.
1: Bien sûr, il faut s'en féliciter.
0: Oui, et elle est aussi extrêmement décarbonée. Et nous permettons, nous, à l'investisseur, d'arriver dans ces actifs de production d'énergie renouvelable avec cette visibilité sur le tarif d'achat sur 15-20 ans, sur des maturités assez courtes pour l'investisseur. Donc, il peut à la fois verdir ses placements en investissant de façon très concrète et très efficace dans la transition énergétique et la souveraineté énergétique, puisque tout l'enjeu, et vous le disiez au démarrage, c'est d'électrifier nos usages aujourd'hui pour pouvoir justement se prémunir de ces volatilités tarifaires qui sont plutôt liées au cours du pétrole et du gaz.
1: Bon, prochain défi, c'est la géothermie. On a vu que l'Île-de-France voulait vraiment lancer un projet important à ce niveau-là. On a aussi là des acteurs qui sont spécialisés dans ce genre de
0: dispositif. Et nous accompagnons d'ailleurs des réseaux de chaleur également. Nous finançons des réseaux de chaleur des villes. Et là, les grands acteurs, c'est Dalkia, un filiale du groupe EDF, c'est Engie Solutions, filiale d'Engie, qui sont aussi des entreprises que nous accompagnons sur l'endosphère.
1: Laura Vérac de l'Endosphère, et puis allez voir un petit peu la plateforme, étudier les dossiers. Il y a des idées absolument passionnantes pour diversifier son portefeuille et en même temps investir dans la diversification du mix énergétique, bien sûr. Merci d'avoir été avec nous.
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1: Vincent Aurez, Figenaï, bonjour.
3: Bonjour.
1: On va reparler intelligence artificielle, on en a parlé déjà pas mal dans le déchiffrage. Je vous invite à l'écouter en podcast, en replay, il est déjà en ligne. Bon, c'était passionnant avec Mathias Bacino et Gustave Sanden, notre déchiffreur. Mais voilà, on va reparler intelligence artificielle. Mais on va pas parler hyperscaler, on va pas parler investissement, rentabilité, semi-conducteur, etc. On va se poser une question simple. Est-ce que l'IA devient indispensable sans bonne formation ? Je ne le nommerai pas, mais j'ai vu la couverture d'un livre ces derniers mois qui m'a donné envie, mais vraiment de me casser la tête contre un mur. C'était, en gros, ça sert à rien d'apprendre. Oubliez les diplômes, ça sert à rien. L'IA va tout remplacer. Bon, on va arrêter un peu les bêtises et on va se poser les bonnes questions. Moi, je me souviens d'il y a également quelques années, on nous disait « Oh, faut absolument apprendre le code !» faut apprendre à coder. Bon, 3 ans après, ça sert plus à rien tout ça. Est-ce que finalement, on n'est pas à la course au cycle à court terme, à enchaîner comme ça sur l'IA, parce que globalement, on sait encore pas trop où ça va cette histoire.
4: C'est vrai qu'il y a de l'incertitude. On ne sait pas où ça va et du coup,
3: on peut s'emporter sur il faut plus de diplômes, il faut bref, mettons-nous tous à ChatGPT et oublions voilà. tous les acquis de compétences. La réalité, c'est que déjà pour commencer, en étant analphabète, bon courage avec ChatGPT. Oui. Ensuite, on peut connaître, mais ce qu'on voit dans les chiffres, c'est que si vous connaissez votre métier, si vous connaissez votre expertise, vous allez tirer beaucoup plus parti de l'IA que celui qui va s'inventer investisseur, que celui qui va s'inventer médecin, que celui qui va s'inventer professeur.
1: Et il y en a. Ouvrez Twitter, il y en a. Mais oui, c'est la clé de tout, finalement.
3: C'est la clé de tout, surtout quand on gratte. Et pour un investisseur, pour une société, une entreprise qui veut créer de la valeur, eh bien, on ne peut pas s'arrêter, effectivement, à un résultat issu d'un prompt, même si on le suit étape par étape. Il faut savoir comment le mettre en œuvre. Il faut savoir aussi gratter, parce que dans les affirmations grandiloquentes des IA, il y a peut-être des hallucinations qui pourraient porter préjudice, en termes de cybersécurité, en termes médical, peut-être, en termes d'investissement. Et donc, attention, peut-être revenir aux fondamentaux, oui. Maintenant, il y a des nouvelles compétences à créer aussi.
1: Oui.
3: Dans tous les scénarios, l'éducation restera primordiale, la formation restera primordiale.
1: Alors que, voilà, on prétendait le contraire il y a quelques mois. Non, c'est intéressant. Alors, malgré tout, voilà, on se trouvait il y a 3 ans, on disait, faut apprendre à coder. Bon, là, maintenant, faut apprendre à prompter.
3: Ouais.
1: Parce que c'est clair qu'on prompte pas n'importe comment vis-à-vis de l'IA, sinon on n'a pas ce qu'on veut, ou n'importe quoi. Mais du coup, est-ce que la formation, est-ce que les diplômes voient leur valeur un petit peu changer à l'aune de ce prisme, quoi, finalement?
3: Je dirais que certains diplômes. Après, est-ce qu'un diplôme, c'est uniquement de l'expertise et de la compétence? Non, c'est aussi du travail en équipe, c'est aussi une forme de réseau, c'est aussi une manière de travailler dans le temps, c'est de la recherche aussi. Bref, le diplôme ne s'arrête heureusement pas aux quelques connaissances qu'on y acquiert. Deuxième chose, oui, effectivement, sur le marché de la formation, il y a une prime du salarié augmenté. Elle vient d'être évaluée, 54%. 54%, c'est le salaire en plus quand vous êtes quelqu'un, que vous sortez d'études ou que vous êtes déjà expérimenté, que vous avez appris à vous augmenter avec l'IA, que vous savez prompter, que vous avez créé un agent, ce que vous savez utiliser bien Claude ou Mistral. 54%, c'est une prime à l'IA. Ça se voit aussi dans les entreprises. 74% de la valeur créée aujourd'hui par les entreprises grâce à l'IA, quand on regarde aux États-Unis, c'est 20% des entreprises qui le cumulent. Donc, toutes essayent de s'y mettre, mais une grande majorité de la productivité qui a été gagnée, c'est une toute petite fraction des entreprises. Pourquoi ? Parce que celles-ci ont su acquérir les profils qui sont à la fois formés traditionnellement et s'augmenter avec de l'IA.
1: Restez à l'écoute de Tout pour investir sur BFM Business. On se retrouve dans une trentaine de secondes après une petite page de pub. Ce best-of continue.
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1: De retour dans Tout pour investir sur BFM Business et on va passer aux pratico-pratiques, hein, les rubriques que vous aimez tant, à savoir la boîte à outils, le placement à suivre et évidemment votre coffre-fort à la fin.
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1: La boîte à outils, on l'ouvre avec Bastien Baron de Justaé qui est resté avec nous et on va parler de la cession d'entreprise. Vous êtes beaucoup d'entrepreneurs à nous suivre, à nous écouter. Vous avez un patrimoine, l'entreprise en fait partie et c'est important parce que céder son entreprise, bah, c'est bien, c'est une étape essentielle de la vie d'une entreprise. Cela dit, vaut mieux le faire au bon moment et avoir le bon momentum, le bon timing. Alors, on va en parler avec vous, Bastien Baron. Le premier paramètre vraiment à mettre en avant, c'est bah, tout simplement la valorisation de l'entreprise en elle-même qui constitue le principal paramètre à regarder pour savoir que faire, en gros.
10: Exactement. Je voulais commencer par une étude de BPI qui était assez intéressante, qui est récente en fait, qui date de 6 mois, de novembre dernier, qui précisait qu'il y a 70% des dirigeants qui prévoyaient une cession à plus d'un an, qui n'avaient rien préparé, rien anticipé. Ça, je trouve ça assez parlant. C'est-à-dire qu'ils n'ont rien préparé.
1: C'est assez dingue. Ouais. Je découvre un truc aussi.
10: C'est assez dingue, surtout quand on sait que le délai qu'on appelle, on va dire, optimal pour préparer une cession, c'est souvent 3 à 5 ans.
1: Oui.
10: C'est-à-dire que c'est pas demain. Donc,
1: c'est n'importe quoi, oui.
10: Dans l'idée, c'est on construit une entreprise pendant plusieurs dizaines d'années potentiellement, et ensuite, on ne la cède pas en 6 mois. C'est
1: voilà.
10: Ça, c'est ça un peu l'idée. Donc, ça,
1: mais dans leur tête, les chefs d'entreprise sont...
10: Ouais, c'est un petit peu la tête dans le guidon et du coup on avance et nous on le voit parce qu'on souvent on rentre dans certains deals via des acteurs M&A, des avocats fiscalistes, des notaires, etc. à ce moment-là et on se dit en fait que rien n'est préparé. Donc il y a souvent les acteurs M&A qui vont essayer d'optimiser au maximum les choses parce qu'on parle de valorisation. Souvent un chef d'entreprise,
1: oui.
10: Potentiellement il est encore indispensable au sein de la boîte.
1: Et il constitue peut-être même un actif de sa propre boîte.
10: Donc là déjà, ça c'est ce qu'on voit. La première chose, tout de suite, c'est une décote de 20 à 30% par rapport à la valorisation. Parce qu'il va falloir recruter, former quelqu'un, etc.
1: Bah, évidemment.
10: Donc ça c'est évidemment un grand sujet. Et aussi ce qui est intéressant, c'est quand on anticipe, on va pouvoir, décider un petit peu de son timing. Encore une fois, bah, peut-être que ce n'est pas le meilleur moment pour vendre, peut-être qu'il y a des choses à faire. Peut-être, on voit beaucoup aussi d'opérations en ce moment où ça se fait un peu en deux fois. C'est-à-dire, peut-être qu'il y a un ou deux build-up à réaliser avant de se vendre potentiellement à un acteur, mais du coup en étant un petit peu plus gros, d'ici 4 à 5 ans. Ça, c'est des choses qu'on voit beaucoup. Enfin, deuxième sujet, y a un sujet, mine de rien, qui est fiscal. On est obligé d'en parler. Le fait d'anticiper les choses, ça offre énormément de liberté, surtout en fait, ça limite les contraintes. Première chose, on voit qu'il y a beaucoup de leviers d'optimisation. Tout ce qui est apport cession, on en a déjà parlé. Tout ce qui est donation, potentiellement pacte Dutreil, ce sont des choses qu'on ne fait pas quelques jours avant de céder. C'est des choses qui s'anticipent pour pouvoir en profiter pleinement. Mmh. On a vu d'ailleurs l'impact, on va dire, du régime 150-0 BTR qui a été largement revu en début d'année. Désormais, lorsqu'on fait un apport cession, quelques mois, on va dire quelques années avant de céder, en règle générale, c'était fait quelques mois avant de céder. Dans ces cas-là, il faut réinvestir au moins 70% du produit brut de cession, du produit brut de cession, et ça sur au moins 5 ans. Donc c'est quand même, déjà on est tout de suite sur des durées qui sont beaucoup plus longues que ce qu'on avait auparavant. Au contraire, je donne l'exemple, si on a anticipé les choses et qu'on a apporté ces titres à une holding qu'on contrôle au moins 3 ans avant la cession, déjà aujourd'hui on a un impôt de seulement 3%, et de 2, on n'a aucune contrainte de réinvestissement. C'est quand même pas neutre.
1: Et, pourtant, ça compte, enfin, c'était aussi un des enjeux de la loi de finances 2026, en plus l'apport cession.
10: Oui, tout à fait, c'est exactement ça, ça a été largement revu. Et on se dit, quand on voit des experts comptables aujourd'hui qui sont de manière quotidienne, ou surtout en ce moment avec leurs clients, une boîte qui fonctionne bien, quelqu'un qui a même seulement une quarantaine, cinquantaine d'années, il faut absolument aborder ces sujets avec eux pour pouvoir leur dire, ça coûte quasiment rien. Apportez vos titres, une ligne que vous contrôlez. Si en plus il y a des souhaits de transmission et autres au sein de la famille, etc., vous allez pouvoir les anticiper, les gérer dans cette holding. Et surtout, le délai de 3 ans commence à courir.
1: Bien sûr.
10: Ça qui est important.
1: Ouais, tout à fait. Et qu'est-ce que je veux dire ? Il y a quand même un truc qui est étonnant, c'est que vous dites on ne se prépare pas assez quand on est chef d'entreprise à cette cession d'entreprise. Donc du coup, sur la valorisation, il y a des choses qui peuvent varier, qui peuvent nuire à la valorisation de l'entreprise, mais en même temps, on se met un boulet au pied en voulant expédier ça n'importe comment. Donc, quid de la liberté de pouvoir exercer l'action économique, de céder son entreprise, et puis de pouvoir le faire au moment où on veut. C'est un peu une antithèse, là.
10: Ouais, exactement. En fait, nous, ce qu'on explique, c'est que anticiper, c'est pas vendre demain, c'est plutôt se donner,
1: c'est préparer
10: les possibilités de vendre dans les meilleures conditions. Et c'est ça, en fait, qui est important. C'est se dire, une fois que ce sujet-là, il est réglé, on a le dirigeant qui va pouvoir être focus sur la partie business. Potentiellement, le jour où il souhaitera vendre, il pourra monter une équipe sur la partie M&A pour optimiser les choses et anticiper une future cession. Et d'autre part, il aura une équipe sur la partie patrimoniale qui va aussi l'accompagner sur le long terme pour pouvoir anticiper la suite. Parce que ça, c'est une des choses dont on parle assez peu. C'est qu'il y a un vrai vide post-cession qui existe. Il y a évidemment des serial entrepreneurs qui existent, qui sont parfois assez connus et autres, qui eux ont déjà d'autres projets par ailleurs. Pour eux, ça se passe généralement très bien. Mais il y en a beaucoup de dirigeants qui, eux, ils ont monté leur boîte il y a plusieurs dizaines d'années, voire parfois 40 ans. Ils ont toujours évolué dans cet écosystème. Et là, ils ont beaucoup de mal à se dire « mais qu'est-ce que je vais faire après ?» Et c'est là qu'on voit qu'être accompagné, ça permet aussi de fluidifier la cession et commencer à organiser la suite, c'est-à-dire être rassuré sur le fait que les différents objectifs du client qui sont souvent les mêmes, gérer la transmission, avoir suffisamment de revenus pour maintenir son train de vie, etc., tout ça va pouvoir être pris en compte et géré en amont.
1: Ouais. Comment vous expliquez qu'on prenne un petit peu, alors j'allais dire à la légère, mais comment ces décisions et cette exécution soient aussi rapides, quitte à mettre en danger la valorisation de l'entreprise, à se retrouver avec des problèmes? Comment vous expliquez qu'on s'y prenne au dernier moment comme ça?
10: Je pense que c'est complexe, premier lieu.
1: Mais alors, donc, précisément, si c'est complexe, on a tout intérêt à le faire avant. Comment ça se fait que...
10: En règle générale, ce qui se passe, c'est que les gens, du coup, laissent ça de côté. Oh. Ils attendent d'être un peu au pied du mur. C'est-à-dire un problème de santé.
1: Ah oui, d'accord. Okay.
10: Qui est vraiment une offre qui tombe du ciel, qui arrive, mais qui n'arrive pas forcément, etc.
1: Ouais.
10: C'est souvent ça qu'on voit.
1: Mais c'est fou. Et ça, c'est parce que c'est pas un business plan, ça. C'est...
10: Non, pas du tout.
1: Ouais, ouais.
10: En fait, souvent, ce qu'on dit, c'est que les cordonniers sont les plus mal chaussés. Et on le voit beaucoup.
1: Et à part.
10: Chaque entreprise.
1: Oui, à part les conseiller et insister sur la nécessité de s'y prendre à l'avance, d'avoir, je dirais, quand on commence une activité d'entreprise, on peut aussi légitimement se dire, c'est dès le début qu'il faut se demander comment on va la céder. Vous pensez que ça peut être aussi une piste quand on commence une entreprise et...
10: Je pense que c'est pas à ça qu'on pense en premier lieu.
1: Évidemment.
10: On veut d'abord créer un business qui va fonctionner. Mais très vite, en fait, ça doit arriver. Et on va dire que le copilote, entre guillemets, au départ, c'est l'expert comptable. C'est lui qui, au quotidien, qui va voir l'évolution, on va dire, de l'entreprise, etc. Donc, je pense que c'est un petit peu son rôle aussi de pouvoir avancer ces sujets.
1: Bon, allez voir votre comptable. Et puis surtout, vous n'y prenez pas au dernier moment, parce que c'est vraiment contre-productif pour le coup. Et merci à vous, Bastien Baron, de Justae, de nous avoir un petit peu fixé cette problématique sous les yeux. Je vous rappelle, vous pouvez tout réécouter en podcast, en replay. Je sais que vous êtes beaucoup d'entrepreneurs, de chefs d'entreprise à nous écouter. Justement, ça, c'est quand même un enjeu très très important. Merci beaucoup Bastien Baron.
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1: Allez, on ouvre la boîte à outils avec Christian Fontaine du magazine Le Revenu qui nous a fait l'amitié de rester avec nous. Dans cette boîte à outils patrimoniale, il y a souvent un outil dont vous ne vous servez jamais, qui dort dans un coin, que même pas vous regardez ce qui devient, etc. Ça s'appelle l'intéressement d'entreprise, ça s'appelle les primes, ça s'appelle les bonus. Oui, bon, vous les recevez, c'est agréable, c'est sympa, on se fait des jolis cadeaux. Mais il est aussi question de s'en servir comme plateforme à faire fructifier. Et ça, on le perd souvent de vue. On prend le bonus comme un « ouais, je vais m'acheter un truc cher ». Ben non, on peut aussi le garder en réserve pour le faire fructifier comme le reste de son épargne et avec le reste de son épargne.
11: Alors, bien sûr, il y a différents types de bonus. Et les bonus qui sont, je dirais, on ne peut plus d'actualité puisqu'ils doivent être versés avant le 31 mai, 5 mois après la clôture de l'exercice précédent, c'est votre participation, c'est en fait la part de votre... la part qui vous revient sur les bénéfices de l'entreprise et ce qu'on appelle les primes d'intéressement et de participation. Et c'est vrai que ces primes qui sont versées en ce moment, qui peuvent représenter plusieurs milliers d'euros, voire davantage pour les cadres dirigeants, ben vous pouvez soit les placer, soit les, je dirais, on peut vous les verser, mais si vous en profitez directement pour vous faire plaisir, vous passez par la case impôt, donc conseil du revenu, et puis j'imagine conseil aussi de tout pour investir dans une émission de placement, c'est bien sûr de placer ces sommes sur ce que l'on appelle des dispositifs d'épargne salariaux. Alors là, attention, vous n'avez que 15 jours hein, entre le moment où on vous annonce combien vous allez, quel va être votre bonus et le moment où vous devez vous décider. Et si vous ne vous décidez pas, tout ou partie de cet argent sera placé, ne sera bloqué une partie jusqu'à la retraite. Donc il est important de se manifester. Ensuite, la question qui se pose, si vous décidez d'épargner la totalité, voire une partie si c'est possible, ben vous allez être confronté, comme on est en France toujours, vous allez devoir choisir une enveloppe fiscale, parce qu'au sein de l'épargne salariale, la plupart des entreprises donnent accès à deux enveloppes fiscales, le plan d'épargne entreprise ou le PERCOL. Je vous fais grâce de toutes les différences entre ces deux enveloppes. Sachez que le revenu recommande plutôt le plan d'épargne entreprise, puisque l'argent n'est bloqué que 5 ans. Et en contrepartie du blocage de cet argent, ben, tous vos gains seront totalement exonérés d'impôts. Là aussi, non seulement les sommes que vous versez sont exonérées d'impôts, mais les gains engrangés par ces bonus sont également exonérés d'impôts. Seuls les prélèvements sociaux sont dus au taux de 18,6% depuis le 1er janvier. Une fois que vous avez décidé... Si vous consommez ou si vous épargnez ces sommes. Une fois que vous avez décidé l'enveloppe fiscale sur laquelle vous allez alimenter, encore faut-il décider, c'est un peu comme l'assurance vie ou le PEA, les supports d'investissement dans lesquels vous investissez. Là, c'est relativement simple, entre guillemets. Les supports sont tous différents selon les entreprises. Vous avez en gros trois grandes familles de supports. Les supports monétaires sans risque, les supports obligataires un peu risqués, les supports actions davantage risqués. Ceux à privilégier, ben, ça dépend beaucoup de votre horizon de placement. C'est-à-dire pendant combien d'années vous pensez que vous allez laisser cet argent sur votre plan d'épargne entreprise. Moins de 5 ans, conseil du revenu, 80% fonds monétaires, 80, moins de 5 ans, c'est pas possible, mais 5 ans, 80% fonds monétaires, 20% fonds obligataires. 5 à 8 ans, ben, vous pouvez privilégier surtout, je dirais, un mixte fonds monétaires et fonds obligataires. Et au-delà de 8 ans, surtout, vous privilégiez les fonds investis en actions.
1: Et puis, je suppose que tout ça, enfin, dans les paramètres de votre profil, doivent rentrer aussi la part que prennent vos variables dans votre rémunération. C'est-à-dire, tout ce qui est prime et intéressement, si ça prend des grosses proportions, il faut le traiter de manière un petit peu spécifique. Quand même.
11: Alors, vous devez évidemment tenir compte des placements que vous avez par ailleurs et je dirais ce que représente cette épargne par rapport aux autres investissements. Tout à l'heure, je vous disais que l'épargne était bloquée 5 ans. C'est vrai, sauf cas de déblocage anticipé et notamment pour l'épargne qui est sur le PEE, en cas d'investissement de la résidence principale, d'achat de la résidence principale, vous pouvez retirer tout ou partie des sommes placées. Donc ça, il faut bien l'avoir en tête aussi. Bien sûr, je dirais que les décisions que vous devez prendre dépendent aussi de votre profil d'investisseur. Alors, ce qui est vraiment important et on le voit au fil de notre conversation, c'est c'est de s'intéresser à cette forme d'épargne, hein, qui pèse quand même quelques 230 milliards d'euros. Hein, donc, c'est 100 milliards d'euros de plus que le PEA. Donc, ça commence à être très significatif. Vos bonus, c'est à la fois un complément de rémunération, mais c'est aussi une épargne qui doit être gérée comme telle et de façon active. Et ce n'est pas le service RH de votre société, ce n'est pas les syndicats de votre société qui vous diront quoi faire de cette épargne. Les uns comme les autres sont terrifiés à l'idée que vous pourriez perdre sur les marchés financiers tout ou partie de ces sommes. Donc personne ne vous conseillera jamais des placements à potentiel. Certes, ils sont risqués, vous pouvez être amené à prendre des risques limités, mais ce sont aussi les placements qui sont les plus risqués, qui sont les plus rentables sur le long terme. Donc, si vous investissez dans un PERCOL, c'est-à-dire un plan d'épargne retraite collectif, si vous êtes jeune, vous avez 25-30 ans, cet argent va être resté bloqué pendant une trentaine d'années. Donc, il faut absolument privilégier des supports risqués. C'est des supports, en fait, dont les caractéristiques sont en phase avec votre durée d'investissement. Et ça, personne ne vous le dira, ni les services RH, ni donc les syndicats, les syndicats de salariés. Donc c'est pour ça qu'il est important de se plonger dans cette épargne qui pèse quand même quasiment deux fois que le PEA. Donc il faut s'intéresser, je dirais, à la mécanique. Il faut s'intéresser, est-ce que vous avez intérêt ou non, donc alors à toucher cette somme ou à le placer. Il faut s'intéresser à la mécanique des enveloppes fiscales, il faut s'intéresser au support d'investissement. Lorsqu'on vous propose d'investir dans le fonds XXX, aujourd'hui la plupart du temps il est associé à un code ISIN, donc vous pouvez très facilement en allant sur le site du gestionnaire, regardez qu'est-ce qu'il y a derrière ce fonds, dans quoi il est investi. S'il est investi dans les obligations ou des actions françaises, des actions européennes, ce n'est pas la même chose qu'un fonds investi en titres négociables à court terme sans risque. Donc voilà, il y a beaucoup à gagner ou il y a beaucoup à perdre.
10: Oui, là,
11: vous ne vous manifestez pas dans les 15 jours qui suivent l'annonce de votre bonus. Une partie de ces sommes peuvent être bloquées jusqu'à la retraite, alors que vous pouvez en avoir besoin.
10: Donc voilà,
11: c'est une épargne qui concerne quand même 230 milliards, je l'ai dit. C'est une épargne qui concerne plus de 10 millions de Français, donc il faut s'y intéresser et la gérer comme un PEA, comme un contrat d'assurance vie, comme un compte d'ordinaire.
1: Dernière chose, il y a une loi qui est passée quand même dernièrement sur le déblocage anticipé de l'intéressement. Qu'est-ce que c'est concrètement ? Ça nous intéresse et... Comment on fait ?
11: Alors attention, c'est passé en première lecture, adopté en première lecture au Sénat, le 7 avril, donc on n'est pas au bout du processus législatif. C'est vrai que si on prend un tout petit peu de recul, qu'est-ce qu'on remarque depuis quelques années ? À chaque ralentissement de l'activité économique, à chaque fois que le pouvoir d'achat fait la une de l'actualité, le gouvernement sort de sa casquette un déblocage exceptionnel de l'argent, de la participation et de l'intéressement. Alors, la question qu'il faut se poser, est-ce que c'est efficace pour relancer la consommation ? La réponse est non. En tout cas, lorsqu'on regarde les cas précédents de déblocage exceptionnel, 2004, 2008, 2013, 2022, on peut voir que les résultats ont systématiquement déçu. Et d'une façon plus générale, on a là un dispositif d'épargne qui marche, qui rencontre son public. C'est un dispositif d'épargne conçu pour le moyen et long terme. Et on sait bien à quel niveau en France on a besoin de cette épargne retraite, notamment de long terme. Donc pourquoi chercher à casser ? Pourquoi à force de dérogation ? C'est vrai que le cadre perd un peu en lisibilité. Donc c'est une épargne de long terme. C'est une épargne bloquée et je dirais, on peut voir ça comme un atout, ce blocage. Ça évite d'y puiser pour des dépenses plus ou moins futiles. C'est la même chose, c'est ce placement. Oui, le PERCOL est un placement tunnel. Il n'empêche que le tunnel a aussi des avantages. Les avantages, c'est que vous allez vous constituer une épargne pour le long terme et vous ne serez pas tenté de puiser dedans pour des dépenses plus ou moins futiles. Donc, on verra quel est l'avenir de cette proposition de loi. Elle risque sans doute d'aller jusqu'au bout et c'est bien dommage.
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1: Et nous sommes avec Benjamin de Wattin de SoWeFund. Bonjour.
12: Bonjour Antoine.
1: Un homme pour nous parler d'investissement au féminin. Oui, bon, c'est rigolo.
12: Et pourquoi pas.
1: On vient de recevoir une investisseuse qui est quand même une sommité en la matière pour les énergies renouvelables et on la recevra à nouveau avec beaucoup de plaisir. C'est vrai qu'on en parle régulièrement dans cette émission de ces... Alors, certaines idées ont valeur un petit peu de cliché ou d'idées toutes faites sur voilà, l'investissement au féminin est plus vers la visibilité, la durabilité, la prudence, etc. Bon, tout ça, c'est plus compliqué. On a des enquêtes, on a des indicateurs qui nous donnent un panorama assez précis, finalement, des biais de l'investissement au féminin. Et j'aimerais bien qu'on en parle, parce qu'on en parle beaucoup de manière générale sur, quand on examine l'état de finances d'un foyer, par exemple, sur les priorités qu'il y a quand il s'agit d'investir sur le marché actions, sur le marché obligataire, etc. Pas du tout sur le private equity. Et le private equity, c'est quand même une part importante de l'épargne et des solutions d'investissement du moment. Alors, est-ce qu'on peut faire un petit état des lieux de, voilà, investir au féminin, ça se passe comment et quelles sont les dynamiques ?
12: Ben, tout d'abord, quand on met dans le contexte, déjà, il y a seulement 24% de femmes qui investissent en direct dans les produits financiers. Ce que j'appelle investir en direct, ça veut dire investir de manière active dans, justement, de la bourse, des cryptos, ou des startups et de l'innovation.
1: Ouais.
12: C'est, on enlève tout ce qui est épargne, assurance, cette typologie de produits financiers. Et cela, c'est versus 45% d'hommes, selon l'étude de l'AMF, l'autorité des marchés financiers. Donc ça fait quand même un rapport de 1 pour 2. Donc déjà, ce qu'il faut savoir, c'est que bah, y a un gros décalage là-dessus. Alors, ça veut dire quoi ? Ça veut dire, si on s'intéresse aussi un petit peu plus au secteur du non-coté, dont on vient de parler,
1: ouais.
12: Là, si on prend les sources de France Angels, la Fédération Nationale des Réseaux de Business Angels, c'est 6% de membres féminins, de membres femmes. Donc, pour le coup, là, on est sur un décalage qui est encore plus important et on peut dire que c'est quand même un peu dû probablement à... Il y a une cause sociologique là-dessus.
1: Alors, j'allais dire, c'est presque... Si on regarde objectivement les choses et qu'on connaît un petit peu les produits d'investissement, je dirais pas que c'est contre-intuitif, parce que le private equity, c'est justement le royaume du temps long.
12: Eh oui, oui, oui.
1: Alors, on pourrait se dire, bêtement, quand on investit, quand une femme investit, elle est plus dans la durabilité, dans la visibilité, etc. Donc, c'est un support d'investissement qui pourrait peut-être plus convenir à sa manière de stratégiser les choses. Eh bien, pas du tout. En fait, c'est juste quoi ? C'est que c'est un écosystème qui est encore essentiellement masculin ? Ou est-ce que c'est parce que ça n'a pas encore assez infusé, finalement ?
12: Bah, si vous prenez l'exemple des réseaux de Business Angels, déjà...
1: Il y a beaucoup de femmes, on en reçoit beaucoup sur ce plateau aussi.
12: Il y en a, bah, parce qu'elles sont très recherchées,
1: voilà.
12: Mais il y en a de plus en plus.
1: Ouais.
12: Mais il faut savoir que c'est des tickets d'investissement qui sont de l'ordre de 10 à 30 000 euros. Donc déjà, on sait... les études l'ont documenté, qu'une femme, selon l'INSEE, a 30% de patrimoine de moins qu'un homme, en moyenne. Donc déjà, ça ne mène pas à ça. Donc pourquoi les femmes investissent de plus en plus dans, au travers de plateformes d'investissement ? Vous venez de recevoir l'Endosphère, et sur des plateformes comme SoWeFund, d'autres acteurs, c'est parce qu'elles ont déjà un accès à l'investissement plus rapide, avec un ticket d'investissement moins élevé.
1: D'accord.
12: Donc ça va être une des premières raisons, c'est déjà qu'elle a accès au marché. Ensuite, si on revient juste aux différences, là, ça ne va pas super. C'est-à-dire que si l'AMF, là, on vient de l'apprendre au mois de mai, a décidé de créer un programme d'éducation financière destiné aux femmes, c'est qu'il y a un vrai problème structurel. Et donc, elle a mis en place ça, là. Ça va être au travers, sur les trois prochaines années, au travers d'ateliers, au travers de conférences, au travers de partenariats avec des associations. Donc, il faut vraiment que les choses changent, là.
1: Oui, parce que, enfin, moi, je tombe un peu dénu en écoutant ça, parce que, oui, il y a véritablement un besoin qui est centré, justement, sur la problématique féminine par rapport à la connaissance du monde financier et à son accessibilité, vous le disiez.
12: Un sujet, par exemple, en effet, on dit que les femmes ont souvent moins confiance en elles. En fait, c'est documenté aussi. C'est-à-dire qu'aujourd'hui, ce n'est pas un problème de compétence, parce qu'il y a aussi beaucoup de gens qui disent que les femmes sont moins compétentes que les hommes dans la finance.
1: Qui dit cela ?
12: Malheureusement, on l'entend trop souvent.
1: Ouais.
12: Mais ça a été pareil. Ça a été démontré par des études très sérieuses, documentées, qui expliquent plutôt qu'en fait, il n'y a pas de différence de compétence. Bien au contraire, on pourra le voir. Moi, j'aimerais justement qu'on fasse une étude sur ce que les femmes sont plus fortes, de meilleurs investisseurs que les hommes. On bossera dessus et j'aimerais en parler avec vous avec plaisir.
1: Alors là,
12: et là, le sujet,
1: vous voulez.
12: Sur la confiance, c'est vrai que ce qui a été constaté, eh bien, c'est que les femmes, lorsqu'elles ne savent pas, ne connaissent pas la réponse à une question sur un produit financier, dans les questionnaires de connaissances clients, eh bien, elles préfèrent répondre « je ne sais pas » plutôt que répondre. Ouais. Et donc ça, c'est un vrai biais qui fait qu'aujourd'hui en France, vous avez 51% des femmes qui ne veulent pas investir dans des produits risqués contre 30% d'hommes. Parce qu'eux ont l'habitude de prendre des risques en répondant, je ne sais pas si je vais répondre bien, mais je vais quand même répondre. Vous voyez, ça, c'est juste un premier biais qu'il faut changer. Et j'ai malheureusement le sentiment que c'est quelque chose de beaucoup plus culturel. C'est quelque sans chose doute, qui est lié à l'éducation. Il y a aussi des sujets culturels ou même le jargon financier est très masculin. On va parler de guerre des taux, on va tuer la concurrence, on va essayer de... Ça, c'est des termes où ça crée de la distance avec les femmes qui n'ont pas du tout... Il faut changer cette manière, ce wording, à mon avis. Et puis enfin, après, il y a peut-être le sujet qui est ce fameux temps long où là... Bah, les femmes commencent à investir de, peut-être, moi j'ai envie de dire, de manière plus rationnelle, peut-être. Et donc il y a quelque chose d'intéressant à soulever là-dessus. Elles investissent peut-être de manière plus rationnelle, et c'est mon côté optimiste qui fait que bah, le rationnel, et c'est aussi une tendance de fond en ce moment, et on parlait tout à l'heure justement de produits dans l'énergie, la santé, des choses qui font sens.
1: Une vision de long terme. Alors, c'est vrai que, enfin, je sais pas, moi, encore une fois, je tombe des nues dans le sens où c'est vrai qu'on est aussi un petit peu biaisé, on est sur une antenne où on parle vraiment volontiers de tout ça. On reçoit souvent, tiens, elle vient d'ailleurs la semaine prochaine dans Tech Stocks, dans BFM Bourse, Alice Labou, qui est une grosse figure de l'investissement dans les sociétés innovantes, etc. Peut-être tout simplement, et vous êtes en train de nous parler de simples biais. C'est aussi bête que ça, et c'est aussi compliqué que ça à changer finalement.
12: Oui, c'est très complexe. Après, il y a aussi une tendance de fond, et là aussi qui est documentée. Nous, sur WeFund, on a sorti une étude récemment là, auprès de 10 000 investisseurs actifs sur nos plateformes. Il faut savoir que sur ces 10 000 investisseurs, Cocorico, il y a 21% qui sont des femmes. Versus les 6% qui sont membres dans les réseaux Business Angels, vous voyez, c'est 3-4 fois plus. Et ce qu'on voit aussi, c'est que le ticket d'investissement sur ces deux dernières années a augmenté de 30%. Donc ça veut dire qu'elles sont passées, avec une moyenne, nous aujourd'hui, le ticket moyen sur la plateforme, c'est 2 300 €, vous voyez, mais ça a fortement augmenté, donc c'est très intéressant. Et puis, le nombre de tickets aussi. Après, ce qui est aussi très remarquable, c'est les critères et les secteurs d'investissement. Les femmes investissent majoritairement et surinvestissent dans la santé, dans l'éducation, dans l'alimentation, dans l'énergie et tout ce qui a de l'impact. Donc encore une fois, dans les choses qui font sens. Là où il faut pas se mentir, dès qu'on va sur des tickets plus importants, alors de 30 000 à 40 000 €, tout de suite, c'est de plus en plus les hommes qui investissent, encore une fois. Mais ça, c'est une histoire de génération, et on le voit aujourd'hui, et c'est aussi le côté très positif, c'est que les femmes investissent déjà de plus en plus, choisissent de plus en plus, selon aussi l'étude, une étude c'est très de l'AMF et d'Amundi, choisissent de plus en plus, c'est-à-dire qu'avant, elles choisissaient qu'à 25% là où elles allaient mettre leur argent. Maintenant, c'est presque à part égale avec les hommes. Donc tout ça, c'est des choses qui sont très positives. Et puis, on voit aussi que elles investissent de manière beaucoup plus active. Et donc, la nouvelle génération est bien plus éduquée. Et c'est pour ça, d'ailleurs, qu'il y a ce grand lancement avec l'AMF qui veut toujours promouvoir cette éducation financière. Bah, parce que c'est quand même plus de 50% de la population. Et à un moment donné,
1: pose problème. c'est sûr. 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Dans un instant, on retrouve Marie Cœur de Roy, les experts de l'IMO. Et demain, c'est Christopher Dembick qui vous attend à ce micro pour la masterclass. À bientôt.
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16: Et il est midi sur BFM Business, l'heure des experts de l'IMO. Mais avant cela, un rappel de l'actualité du jour. Regain de tension sur les marchés financiers après la reprise des hostilités au Moyen-Orient. Les bourses européennes sont dans le rouge, y compris le CAC 40 qui repassait sous les 8200 points. Côté pétrole, le baril de Brent remonte légèrement au-dessus des 96$ mais reste donc sous les 100$. Pas de nouvelles flambées en revanche sur le marché obligataire qui reste tout de même sous tension avec un 10 ans français autour des 3,65% et un 10 ans allemand légèrement au-dessus des 3%. Cette nervosité persistante des marchés fait suite à une reprise des frappes américaines en Iran. La nuit dernière, les États-Unis ont abattu 4 drones iraniens et bombardé une base au sol dans le sud du pays. En représailles, Téhéran a visé une base américaine dans la région. Il s'agit des affrontements les plus graves depuis le début du cessez-le-feu le 8 avril dernier. Allez, c'est l'heure des experts de l'IMO.
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16: Et les experts de l'IMO, c'est tous les jours à l'heure de votre déjeuner sur BFM Business. Une demi-heure pour parler de notre immobilier, de nos logements. Et comme tous les jours, ça démarre par une séquence dédiée à vous, professionnels de ce secteur de l'immobilier. Je dis vous et aussi à nous, ces usagers de l'immobilier et du logement, en l'occurrence le pro de l'IMO, des témoignages terrain de vos métiers et des conseils. Et puis, des prises de pouls de ce marché. Aujourd'hui, on va parler viager, mais pas n'importe quel viager, viager sur deux têtes. On vous expliquera en quoi ça consiste et pourquoi ça peut être pertinent. Ensuite, retour en plateau pour le débat du jour. Je dis débat, mais en réalité, aujourd'hui, on va vous raconter des histoires de vie autour de l'indivision. Ça a l'air technique comme ça, mais vous allez voir, ça peut nous concerner tous un jour ou l'autre. On va parler divorce, on va parler succession, comment les conflits familiaux peuvent impacter notre vie immobilière. Mais d'abord, c'est l'heure du pro de l'IMO.
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16: Et on est en ligne avec Sylvain Journet, référent viager chez Expert Immo. Bonjour Sylvain.
19: Bonjour Marie.
16: Alors je le disais en préambule, on va parler viager donc. Viager sur deux têtes. Pourquoi vous souhaitiez nous parler de ce viager sur deux têtes? C'est quoi la différence avec un viager sur une tête?
19: Tout simplement...
16: Me dites pas que c'est x2 parce que franchement je vais passer pour un trèfle.
19: Non, mais effectivement, vous venez de le dire, un viager sur deux têtes, en fait, en règle générale, c'est un couple qui vend en viager occupé. Et donc, la protection des vendeurs se fait sur deux têtes. C'est-à-dire qu'en fait, quand on vend un bien en viager occupé sur deux têtes, eh bien, le conjoint restant est protégé par le contrat viager, alors qu'un contrat sur une tête, comme son nom l'indique, eh bien, une fois le droit d'usage et d'habitation éteint, eh bien, l'acquéreur peut avoir la jouissance du bien à ce moment-là.
16: Mais l'intérêt pardon, je vous pose la question, mais est-ce qu'il y a encore des couples de seniors qui font qu'un viager sur une seule tête, en fait?
19: Alors, en règle générale, non, surtout quand les deux habitent ensemble. Et c'est tout l'intérêt du viager occupé sur deux têtes. Souvent, aujourd'hui, on se rend compte que de nombreux couples sont aujourd'hui ensemble dans le cadre d'une deuxième union. Et il arrive aussi parfois que seul l'un des deux est propriétaire du logement. Et c'est là où les questions se posent à ce moment-là, c'est que le couple anticipe la succession et la question se pose que va devenir le conjoint non propriétaire en cas de décès du conjoint propriétaire. Et là, tout l'intérêt du viager, c'est que le viager occupé sur deux têtes va venir protéger le conjoint restant, même si celui-ci n'est pas propriétaire.
16: Ça veut dire quoi? Ça veut dire que, par exemple, si c'est le mari qui part avant, enfin, ils sont pas, et même s'ils ne sont pas mariés d'ailleurs, petite question, on peut faire...
19: Effectivement, même s'ils ne sont pas mariés, on peut faire un viager sur deux têtes.
16: Donc, exactement. Quelque part, on c'est une façon de permettre à son concubin ou sa concubine de récupérer la pleine possession du bien au moment de la mort de l'autre, en fait. Enfin, quand je dis pleine possession, c'est les fruits du viager, du coup, de la vente viagère.
19: Exactement, le contrat viager va protéger le conjoint restant, il va continuer de bénéficier de la rente viagère, de la réversibilité de cette rente viagère à 100%, sans décote, il va pouvoir continuer de vivre dans le logement qu'ils avaient en commun avec son conjoint défunt, et pouvoir ainsi continuer de rester dans ce logement sans possibilité d'éviction par les éventuels enfants d'une première union de l'un ou l'autre.
16: Et il y a des frais, il y a des frais pour le survivant ou pas du tout?
19: Absolument pas. La réversibilité donc est faite dans le cadre du contrat viager dès la signature de l'acte authentique.
16: D'accord, mais c'est une forme de, quelque part c'est une forme de transmission. Donc j'imagine quand même que non, pas du tout.
19: Oui, en fait, le conjoint restant va transmettre son droit d'usage au défunt va transmettre son droit d'usage au conjoint restant et va ainsi le protéger dans la maison. Donc, en fait, quelque part, ça permet vraiment une protection du conjoint restant et ça permet de s'assurer, comment dire, que le couple et surtout le conjoint restant puisse continuer de vivre dans la maison. C'est ce que recherchent les couples qui font appel au service de viagériste. Comment je vais pouvoir protéger mon conjoint, mon épouse, mon époux qui n'est pas propriétaire le jour où je vais partir, qu'est-ce qui va lui permettre de pouvoir rester dans le logement et surtout de continuer à bénéficier de cette rente viagère, cette réversibilité totale pour continuer d'assurer sa retraite tout simplement.
16: Merci.
19: Et les dépenses liées au ménage, d'où l'importance effectivement du rôle du conseiller immobilier pour aider les couples âgés qui souhaitent vendre en viager à trouver les bonnes solutions.
16: Et l'importance de vos témoignages à l'antenne de BFM Business dans les Experts de l'Immo. Merci Sylvain. Sylvain Journet, référent viager chez Experts Immo. Si comme Sylvain, vous avez des témoignages à nous apporter, des bons conseils à nous donner, n'hésitez pas à nous écrire. On a une adresse mail, lesexpertsdelimo@bfmbusiness.fr. Allez, c'est l'heure du débat.
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16: Et à mes côtés, Marie-Astrid de la Brousse Maillot, associée Braxton Indivision. Bonjour Marie.
20: Bonjour Marie.
16: Et à mes côtés également, Nadia Boudria, notaire associée chez VXL Notaire Paris 7e. Bonjour Marie. Nadia. Nadia, juste on va rentrer dans les sujets d'indivision, mais vous me disiez pendant l'intervention de notre pro de l'IMO du jour, attention quand même parce que ça se valorise cet usage et il peut y avoir quand même un petit coup derrière.
20: C'est ça, c'est-à-dire qu'effectivement c'est une bonne solution pour que le conjoint survivant qui n'est pas propriétaire puisse quand même bénéficier soit du droit d'usage et d'habitation, soit des loyers qui sont associés à ce transfert. Mais c'est quand même le transfert d'une valeur.
16: Ouais.
20: Donc c'est important aussi peut-être d'aller voir son notaire et de voir comment on peut gommer les droits de mutation au moment du décès entre un conjoint. Est-ce qu'il faut se marier, se paxer, puis faire un testament?
16: Il faudra qu'on se refasse des sujets quand même. Est-ce qu'on doit se marier? Oh là là, qu'est-ce que c'est moche. Non, je dis c'est moche, mais en même temps, on va raconter des jolies histoires. Enfin, je dis jolie. On va voir comment elle se termine. La dernière fois, vous étiez venu sur le plateau pour parler indivision au sens large et on s'était dit en sortie d'émission, vous aviez des histoires là-dessus, tous les jours. Des histoires ouais. Belles ou moins belles. Avec parfois des choses pas cool qui se passent. Et je vous avais demandé de regarder dans vos dossiers les unes les autres en disant qu'est-ce qui a retenu mon attention et comment ça s'est terminé en fait ces histoires-là pour nous concerner. Alors Nadia, on va commencer avec un conflit entre sœurs. Il y a beaucoup de conflits, j'ai l'impression, entre frères, entre sœurs, voilà. Un conflit entre sœurs, alors là j'adore, qui s'est terminé par le versement de ciment à prise rapide dans l'ensemble des toilettes de la maison familiale.
20: Vous avez raconté la chute, c'est pas drôle.
16: Ah bah oui, bah fallait pas me communiquer.
20: Non, mais c'est effectivement l'exemple. Alors, pour rappel, hein, l'indivision, c'est quand on est propriétaire ensemble d'un bien, et donc souvent d'un bien immobilier, parce que c'est souvent le sujet qui nous pose le plus de questions. Et c'est souvent de l'indivision que je peux appeler l'indivision subie, dans le cadre d'une fratrie. On hérite de ses parents et donc on est indivisaire sans l'avoir vraiment choisi. Et dans cette histoire, effectivement, c'était deux sœurs qui avaient hérité d'une belle propriété familiale, qui n'étaient pas sur les mêmes longueurs d'onde, qui n'avaient pas les mêmes envies, qui n'avaient pas les mêmes besoins.
0: Il y en a une qui voulait vendre, pas l'autre.
20: Exactement. Ouais. Il y en a une qui avait besoin de fonds, qui avait d'autres projets professionnels et personnels, qui était plutôt à la recherche de fonds. L'autre qui tenait beaucoup à cette maison familiale. Donc, le temps est passé, on s'est rencontrés, il y a des discussions, il y a tout un tas de propositions qui sont faites, mais sauf que les relations sont quand même très tendues entre elles. Et le temps, malheureusement, n'a pas fait son effet. C'est que, arrivée à bout, la sœur qui ne voulait absolument pas vendre, a saboté le bien. Et donc, la technique du ciment à prise rapide dans les WC de toute la propriété, ça a un effet extrêmement dévastateur. Je vous laisse imaginer le truc. Donc,
0: mais du coup, la maison, elle était habitée ou pas du tout?
20: Elle n'était pas habitée, c'est une résidence secondaire, en fait. C'était une résidence de vacances. Mais elles avaient chacune l'accès, puisqu'elles ont effectivement le droit d'avoir accès à ce bien. Et donc, voilà, il a été complètement détérioré parce que c'était une maison de vacances, donc pas tout à l'égout, sauf sceptique, etc. Enfin, je vous laisse imaginer la catastrophe. Donc, le bien a fini par être vendu parce que l'autre sœur s'est résignée. Mais vous imaginez la valorisation.
0: Eh oui, j'allais dire, il est vendu combien, quoi? Il a été bradé, du coup?
20: Alors, pas bradé. Il y a des estimations assez précises de devis de réfection qui ont été faits, et forcément, hein, qui ont amoindri de manière conséquente la valeur de cette belle propriété.
0: Mais du coup, Nadia, moi, j'ai une question. C'est pourquoi celle qui voulait garder le bien, elle n'a pas tenté de racheter la part de sa sœur? C'est possible, ça, dans une division?
20: Tout à fait possible, mais ils n'étaient pas d'accord sur la valorisation. C'était un élément de blocage.
0: Ah bah du coup, elle a finalement gagné, du coup, sur la valorisation.
20: C'était vraiment un élément de blocage. Bon, après, c'était un conflit familial. Vous imaginez que bien souvent, dans ce genre de situation, il y a tout un tas de sujets qui sont personnels aux personnes.
0: Mais bien sûr.
20: Et voilà, c'est pas forcément la maison qui posait un problème ou une difficulté, c'était l'entente dans la fratrie qui était délicate. Et il y a toutes les rancœurs, tous les sujets de...
0: Je vois bien.
20: Et quand on était petit, papa, maman... C'est le jeu et c'est aussi ce qu'on rencontre régulièrement dans nos professions.
0: Alors, on va passer la parole d'une à l'autre. Alors, il y a les conflits familiaux, il y a les conflits qui sont des conflits d'ex-famille, en fait. Oui, parce que dans la vie, il y a les successions, puis il y a les divorces. Et là aussi, vous avez une petite histoire sympathique d'un divorce qui, a priori, c'est pas bien terminé.
21: Oui, exactement, parce qu'en fait, on a plusieurs types d'indivisions. On a les indivisions successorales, dont a parlé Nadia, et on a aussi les indivisions qui sont post-communautaires. Ouais. Donc, en fait, suite à un divorce, une séparation, une rupture de Pax. Et effectivement, là aussi, ce statut est entre guillemets complexe quand on est des ex-conjoints. Nous, on a eu effectivement un dossier où on avait deux ex-conjoints qui, en fait, avaient refait leur vie, etc. Même l'un était remarié, l'ex-mari était remarié, mais refusé pendant une petite dizaine d'années, en fait, de vendre...
0: C'est pas rien, vous dites une petite.
21: Oui, oui, je dis petite ans. Parce que parfois...
0: Ça faisait 9 ans et des bananes.
21: Non, mais c'est exactement ça, en fait. Et qui, en fait, tenait en otage son ex-femme, en fait, en refusant de vendre l'ancien résidence principale. Plus personne n'habitait dedans, la maison était vide. Voilà, c'était une maison en banlieue parisienne. Et en fait, c'est terrible parce qu'après, ce sont des biens qui ne sont pas entretenus, qui ne sont pas chauffés, qui se dégradent, qui se dévalorisent.
0: Et là aussi, c'est des rancœurs
21: Exactement, c'était un moyen, en fait, de juste uniquement de faire pression et en fait, et un petit peu, là, dans ce cas-là, c'était d'empêcher son ex-femme d'avancer dans sa vie parce qu'elle voulait se racheter son propre bien. Donc voilà, donc c'est vrai que c'est des situations.
0: Ça s'est soldé comment du coup?
21: En fait, ça s'est soldé.
0: C'est pas soldé, ça fait 15 ans maintenant.
21: Donc, en fait, effectivement, cette personne est venue nous voir nous Braxton Indivision, on rachète des parts indivises. Donc quand on a des personnes qui sont en indivision comme ça et qui souhaitent sortir de leur indivision, effectivement, on peut racheter leur part. Donc cette personne, l'ex-femme, était venue nous voir pour qu'on puisse racheter la part.
0: Donc c'est vous qui étiez après en conflit avec l'ex-mari?
21: Alors dans ce cas-là très précis, en fait, ce qui s'est passé, c'est que effectivement, nous, on allait pour l'acquisition de cette part, et dans le cadre d'une vente de quote-part indivise, si vous voulez, les autres indivisaires bénéficient d'un droit de préemption, c'est-à-dire qu'ils ne peuvent pas empêcher la vente de la part. En revanche, ils ont un droit de premier regard et ils peuvent dire
0: « c'est moi qui achète ».
21: C'est moi qui achète. Et dans ce, la loi est bien faite sur ce sujet-là, c'est-à-dire qu'ils doivent racheter au prix et conditions qui sont fixées dans la vente et ils ont un calendrier précis à respecter, c'est-à-dire qu'à partir du moment où ça leur est signifié, ils ont un mois pour dire s'ils achètent et deux mois pour acheter. Et dans ce cadre-là, l'ex-mari a racheté la part.
0: Donc, ah oui, donc vous n'étiez même pas, donc vous avez... Hein.
21: En fait, sur ce sujet-là...
0: C'est quand il s'est retrouvé dos au mur qu'il a fini par craquer.
21: Exactement.
0: Mais au bon prix ou pas, Marie-Astrid? Parce qu'il y a cette question, au prix que vous, vous étiez prêt à mettre, du coup, parce que
21: voilà.
0: L'ex-femme n'a pas été obligée de vendre à n'importe quel prix.
21: Exactement.
0: Son ex-mari.
21: C'était au prix, effectivement, au prix convenu avec l'ex-femme, qui était en fait, voilà, le prix négocié et qui, elle...
0: Vous êtes bloquée, appelez Marie-Astrid, avec votre ex-conjoint.
21: Mais c'est vrai qu'on se rend compte qu'on n'a pas mal de sujets, effectivement, de conflits familiaux ou de divorce, mais où le fait qu'il n'y ait pas un tiers qui mette une part, en fait, ça reprend l'exemple de Nadia, où les sœurs n'avaient pas réussi à s'accorder parce qu'elles n'étaient pas d'accord sur la valeur de la part.
0: Ouais.
21: Et le fait qu'il y ait un tiers qui puisse arriver pour investir et pour racheter cette part, ça fixe un prix de marché.
0: Ouais.
21: Et là, ça clôt, en fait, tout
0: le débat. Ouais, voilà. Mais c'est ça. Et encore, parfois, dans les familles, quand il y a deux sœurs, c'est compliqué. Mais enfin, quand il y a trois frères, Nadia, dont un qui vit dedans, c'est
3: exactement.
0: Ça
3: Exactement. Alors, c'était pas exactement le postulat de départ, mais dans la même situation que le premier exemple, c'est des enfants qui ont hérité de leurs parents. Là, on est sur un appartement à Nice. Et pour le coup, c'est trois frères qui sont héritiers. Donc jusqu'ici, l'histoire reste assez commune, sauf que l'un d'entre eux a besoin de se loger dans une situation un petit peu difficile. Et là, tout va bien. Les deux autres frères lui disent « Mais bien sûr, mon frère, installe-toi dans l'appartement le

0: j'ai reçu vos idées, je me suis dit bon, bah, c'est pas grave.
1: C'est vrai que souvent on vient nous voir pour démêler, donc pour ajouter effectivement cette partie un peu le tiers neutre.
0: Évidemment.
1: Et voilà, là les frères ont essayé de trouver des solutions. C'était un petit peu la guerre et
0: ils l'ont viré alors.
1: Ils l'ont viré, enfin difficilement parce que voilà encore une fois c'est compliqué de sortir d'une indivision. Là en l'occurrence ils ont été aidés aussi par un tiers un peu particulier. C'était une copropriété et donc c'est le syndicat des copropriétaires hein, qui, comme les charges n'étaient pas payées, a actionné les mesures dont ils bénéficient aussi hein, légalement pour pousser vers une vente forcée de l'appartement. Mmh. Et ça a débloqué la situation. Mais il fallait apurer les charges de copropriété qui n'étaient plus payées. Il fallait aussi prévoir des travaux importants dans cet appartement qui n'était pas entretenu. Et là encore, malheureusement, comme pour le premier exemple, dégradation totale du bien. Et donc, le patrimoine qui avait été transmis par les parents, qui avaient sans doute travaillé toute leur vie pour transmettre quelque chose à leurs trois garçons, il a été un petit peu saboté par la situation.
0: Horrible votre histoire. En plus, j'imagine même pas l'état de la relation des trois frangins, quoi.
1: Oui, alors je leur ai pas parlé depuis longtemps.
0: Je crois qu'ils se sont pas parlé non plus.
1: Je suis pas sûre qu'ils se parlent beaucoup. En tout cas.
0: Non, mais parce que c'est rude, quoi. Hein, vraiment, bon.
1: C'est la difficulté.
0: Alors, encore une belle histoire. Bon, vous en aviez plein d'autres, hein, Marie-Astrid, des histoires. Une indivisaire usufruitière, donc là aussi, elle est dedans, elle l'utilise, c'est ça?
2: Voilà, ouais.
0: Et qui peut pas entretenir son bien. Même chose, elle veut vendre.
2: Alors là, et là, en fait, on est un peu dans la situation inverse
0: c'est-à-dire
2: que celle racontée par Nadia, où effectivement, en fait, on peut avoir des cas de figure où en fait, c'est l'usufruitier qui veut vendre le bien, mais ce sont les nus propriétaires qui, eux, refusent. Et effectivement, là, c'est une situation...
0: Alors, je vous interromps, Marie-Astrid, mais en fait, comment ça se passe au moment de la... Comment on détermine que il y a une indivisaire qui possède l'usage, les deux autres possèdent les murs.
2: Donc c'était au moment de la succession, effectivement. Il y a eu la succession de son mari, donc c'était en fait un second mariage.
0: D'accord.
2: Il y a eu la succession de son mari, et lors de la succession du mari, effectivement, cette personne a choisi l'usufruit du bien. Et ensuite, la nue propriété a été transmise aux enfants. Et il y avait un enfant issu d'un premier mariage et l'enfant issu de ce second mariage. Et dans ce cas de figure-là, effectivement, c'était l'enfant issu du premier mariage qui, en plus, ne vivait pas du tout dans le coin, qui, en fait, se refusait la vente de cette maison. Et effectivement, l'usufruitière, elle, était vraiment en difficulté parce que, pour le coup, elle n'avait pas du tout envie d'occuper le bien. Elle n'avait pas les moyens d'entretenir. C'était une grosse propriété. Et elle n'avait pas les fonds, elle était à la retraite et elle voulait uniquement vendre son bien en fait pour pouvoir se racheter quelque chose de plus petit. Elle m'avait même évoqué le fait que la chaudière était tombée en panne et qu'en fait elle pouvait même pas racheter une chaudière.
0: Donc. Ouais, c'est des situations qui sont socialement compliquées aussi à ce
2: niveau-là, après effectivement où je pense qu'il y a pas mal de d'intuitu personae. Qui rentrent en ligne de compte et qui fait que c'est difficile à gérer entre eux et que quand on a effectivement un tiers qui arrive, là, la situation peut se débloquer.
0: Mais pardon, mais quand ils sont... Donc là, ils étaient trois, c'est-à-dire l'enfant du premier mariage, l'enfant du deuxième et la femme.
2: Oui.
0: Ils sont deux sur trois à vouloir vendre. Est-ce que ça ne peut pas jouer ça dans la balance?
2: Non, ça ne suffit pas, malheureusement. Non,
0: et donc
2: non,
0: là, pour le coup, ça s'est terminé comment? Est-ce qu'il y a une morale à cette histoire? Parce que les poissons... Regarde Nadia.
2: Dans ce cas de figure-là, il y a également eu une préemption. Donc en fait, c'est des cas de figure qui sont intéressants parce que au final, c'est effectivement aussi le nu propriétaire.
0: Au sein de votre boîte, vous avez proposé le prix.
2: Voilà, exactement. Et c'est en fait le fils du premier mariage qui bloquait, qui finalement a prêté et qui a racheté les deux autres parce que l'autre nu propriétaire souhaitait aussi sortir en fait. Donc voilà, c'est des cas de figure qui sont intéressants et sur un autre dossier qu'on avait eu où là c'était deux frères sur une succession de leur grand-mère. Effectivement, l'un bloquait la vente alors que l'autre était en liquidation judiciaire et c'était une situation complexe pour lui, etc. Il avait vraiment besoin des fonds. Là, typiquement, vous voyez, on a racheté la part de celui qui souhaitait sortir et en fait. Très vite, en fait, on s'est accordé avec l'autre parce qu'en fait, on se rend compte vraiment que c'est effectivement des sujets de famille et que quand on met un tiers qui a un débat qui est plutôt rationnel, posé et avec lequel on peut discuter, sans passif, ça se passe bien.
0: Mais là, en l'occurrence, quand je vous regarde toutes les deux avec vos histoires, Nadia, vous faites de la médiation familiale. En fait, vous êtes là pour essayer de...
1: Complètement. Complètement, mais c'est ce que j'allais dire, c'était qu'il y a un effet débloquant. C'est-à-dire qu'il faut, à un moment donné, quand il y a des difficultés au niveau familial, avoir une personne qui est une oreille et qui est...

0: j'essaie d'avoir de l'objectivité dans le discours, parce que chacun a son prisme, évidemment, chacun voit les choses à sa manière, et ça fait vraiment partie de notre métier.
1: Mais vous parlez d'objectivité, et ça je l'entends, mais je pense que, peut-être qu'à titre personnel, je pense que ça aiderait, mais je pense limite qu'au-delà de l'aspect financier, j'imagine que vous êtes amené aussi à vous pencher sur les conflits qu'il y a derrière, non ?
0: Bien sûr. Ah oui, complètement. Alors après, vous avez des familles et des personnes au sein des familles qui se confient de manière plus profonde que d'autres.
1: Ouais.
0: Mais après, notre rôle, au-delà de l'aspect psychologique, n'est pas non plus de rentrer dans ces conflits familiaux. Nous, notre rôle, c'est de leur dire, OK, il y a des conflits, mais trouvons une solution pour l'aspect patrimonial. Il faut débloquer la situation. Et c'est en ce sens où le fait de pouvoir sortir de l'indivision avec des acteurs, des opérateurs comme Marie-Astrid, on débloque en donnant un go, c'est-à-dire il y a un timing qui est lancé.
1: Ouais.
0: C'est-à-dire il y a une sortie, une porte de sortie qui est tout de suite. Donc les autres indivisaires sont obligés de réagir et de réfléchir de manière plus objective, si tant est qu'ils le puissent. Mais en sortant de cet aspect familial, en disant « Ok, on ne s'entend pas, maintenant il y a un actif qui a une telle valeur, et là on est en train de nous dire qu'on va peut-être avoir une autre personne, un tiers, qui va rentrer dans l'opération. » Mais effectivement, il y a une grande partie de psychologie. J'invite en tout cas les gens à ne pas rester dans son coin. Il faut aller en discuter de cette situation-là, parce que le temps passe et le temps, en général, dégrade
1: la situation
0: et la valeur
1: des biens.
0: Il ne faut vraiment pas hésiter à contacter des professionnels.
1: Et on parle de cas particuliers, spécifiques aux familles, mais enfin, derrière, il y a quand même des sujets qui nous concernent tous. Là, vous avez un immeuble qui est quasiment vide, en plein Paris. Et on connaît la crise du logement partout en France, et en particulier dans les zones tendues, et en particulier à Paris. Parce qu'il y a une famille qui n'arrive pas à se mettre d'accord, quoi.
2: Ouais, exactement, pareil. Là, sur des travaux, en fait, à mener dans l'immeuble, et sur la manière de mener les travaux, et sur les différents prestataires à sélectionner
1: pour mener
2: ces travaux.
1: C'est quand même dingue.
2: Voilà. Et effectivement, c'est un immeuble qui, au fur et à mesure, se dégradait, et qui avait commencé même à avoir des problèmes de structure. Donc, effectivement, je suis d'accord avec vous, quand on connaît la crise du logement à Paris, et effectivement, c'est pas le seul cas de figure qu'on a vu, hein. On en a vu plusieurs autres d'immeubles quasiment vides dans Paris, et effectivement, le temps que des familles se mettre d'accord pour vendre ou pas et où débloquent leur situation. Donc c'est vrai que c'est assez c'est assez critique en fait.
1: Et vous avez agi comment sur cet immeuble? Et ça y est, il est moins vide?
2: Oui, alors là il y a eu des accords avec des rachats de parts effectivement
1: entre entre eux.
2: Voilà, exactement, effectivement, qui ont permis finalement de se débloquer suite à notre intervention en fait. Voilà. Donc en fait, on a un petit peu joué aussi le rôle de médiateur également de la même manière.
1: Mais pardon mesdames, mais dans ces cas-là, typiquement on parlait de la crise du logement, est-ce que les municipalités sont en capacité d'intervenir dans ces cas-là? Moi, c'est une question que je me pose légitimement. Est-ce que quand on voit ça, on se dit pas, est-ce qu'on parle beaucoup de réquisition, etc. Ouais. Mais enfin là, en l'occurrence, est-ce qu'il y a la possibilité de racheter le tout
2: Alors, je
1: forme d'intérêt général qui primerait.
0: Oui, il y a toujours la procédure d'expropriation. Il y a aussi des procédures de préemption quand il y a déjà des ventes qui sont enclenchées.
2: Oui.
0: Mais voilà, c'est pas forcément avec le nombre d'actifs qu'il peut y avoir comme ça bloqué. C'est pas forcément dans le champ des possibilités des communes ou des territorialités. C'est pas évident à faire.
1: C'est quand même dingue. On arrive à mesurer le nombre de biens bloqués. Par ces conflits familiaux ou ex-familiaux
2: Malheureusement, on n'a pas de chiffres là-dessus.
0: On n'a pas de chiffres, mais c'est ce que j'allais dire tout à l'heure pour rebondir sur ce que tu disais, Marie-Astrid, c'est que je pense qu'on connaît tous dans les villes, ce bien-là là, qui est en train de... On voit les plantes autour.
2: C'est une succession.
0: Donc, on a tous vu quelque part. Je ne pense pas qu'on puisse les comptabiliser parce que entre les gens juste qui n'entretiennent pas trop leur maison,
2: exactement.
0: Ceux qui sont abandonnés, il n'y a pas d'outils pour... Mais on a tous vu à un moment donné, donc on peut pas forcément contacter et convaincre tous les membres de l'indivision, mais on arrive toujours à trouver au moins une des personnes membres de l'indivision pour essayer d'enclencher une sortie et de créer un avenir pour ces propriétés qui sont abandonnées.
2: Et puis c'est un sujet qui va devenir de plus en plus prégnant parce que effectivement là avec la génération du baby boom,
1: qui
2: va effectivement avancer dans l'âge, on va avoir de plus en plus de successions et de facto on va avoir de plus en plus ce type de situation. Donc
1: c'est vraiment un vrai sujet parce que moi j'ai lu pas mal d'études. Je retrouve cette étude qui était vraiment passionnante sur justement toute la génération de baby boom et donc l'arrivée de biens potentiels sur le marché, comme si on allait avoir d'un seul une offre de logement qui va. Sauf que si on a ces problématiques derrière, il n'y aurait pas des choses législatives, réglementaires à bouger pour que ce soit plus simple? Ou aujourd'hui, vous considérez que vous arrivez quand même à fluidifier des cas compliqués et que ça suffit?
0: Alors, ce sera... C'est... Potentiellement, il y a des solutions, mais ce ne serait pas évident à envisager au niveau législatif. Il me semble que ce serait quand même un chantier de grande ampleur, mais pourquoi pas, on peut y réfléchir. Maintenant, ce qui est important, je pense, c'est d'essayer d'anticiper le règlement de sa succession. C'est-à-dire que c'est toujours bon d'aller voir un notaire, de poser la situation, voilà ma situation patrimoniale, ouais. Voilà le nombre d'enfants, voilà ce que j'ai. Et on peut, pas toujours, hein, mais on peut essayer, par un testament, par des dispositions, d'essayer d'éviter, exactement, et puis d'éviter l'indivision, si on peut le faire, hein, ça dépend de l'ensemble du patrimoine, et un petit peu de guider les héritiers en disant, voilà ce que...
1: Comment on évite l'indivision? Il faudrait que j'ai deux biens, par exemple, si j'ai deux enfants. Ah oui, mais bon...
0: Alors, et c'est pour ça que j'ai dit, si tant est que l'on puisse, voilà. Ça peut être... Alors, on parle de biens immobiliers, mais c'est toute richesse, hein. La succession, ça s'applique ouais. sur tout son patrimoine. Donc, on peut imaginer qu'on va léguer des liquidités, des actions, des parts sociales à l'un et l'appartement de Nice à l'autre.
1: Mais, oui, mais alors si on le décide, j'ai une question un peu technique, mais si on le décide à l'instant T que le bien vaut tant, mais qu'en fait au moment de mon décès le bien vaut deux fois plus, par contre l'argent n'a pas bougé, est-ce que ça pose pas problème entre les enfants ?
0: C'est réévalué, c'est-à-dire au moment du règlement d'une succession, on tient compte de la valorisation des actifs, parce que le testament il est fait à l'instant T, mais il est mis en œuvre au moment du décès. Ouais. Donc tous ces calculs-là sont faits pour qu'il n'y ait pas d'atteinte à la réserve héréditaire et pour qu'il n'y ait pas d'atteinte d'éléments.
1: Et donc on aurait pu peut-être anticiper qu'il n'y en ait pas d'indivision, il pourrait y en avoir quand même à la fin.
0: Oui, tout à fait.
1: Non, mais c'est juste... Ouais.
0: Voilà. C'est pas impossible. Ouais. Mais souvent, quand les choses sont travaillées en amont, elles se dénouent ouais. quand même de manière un peu plus facile. Je dis pas que c'est toujours le cas. Hein.
2: Et sinon, justement, dans les articles de loi, il y a cet article 815 du Code civil.
1: Évidemment, on va me regarder un peu.
2: Nul n'est censé demeurer en indivision. Et donc, ça permet effectivement de pouvoir toujours sortir en vendant sa part et pour éviter, si vous voulez, de partir au tribunal pour ouais. aller vers une vente forcée qui
1: naissance,
2: va prendre
1: naissance
2: des années.
1: Naissance, c'est Marie-Astrid. Naissance.
2: Nul n'est censé demeurer en indivision, c'est vrai.
1: Bon, bah, c'était vraiment passionnant. Et puis, ça nous parle à tous, je pense, des histoires de vie. On sera peut-être tous plus ou moins confrontés à ces cas-là. Et donc, maintenant, on sait qui appeler si on est confronté à ces cas-là. Merci à toutes les deux. Merci. Nadia Boudria, notaire associée chez VXL Notaire Paris 7e. Et Marie-Astrid de la Brousse Maillot, associée chez Braxton Indivision, d'avoir été avec moi sur le plateau des experts de l'IMO sur BFM Business. Et on revient demain à midi.
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4: Bonjour à tous, je suis ravie de vous retrouver pour ce nouveau numéro de BFM Entreprise, l'émission qui plonge au cœur de vos boîtes tout au long de la semaine. Vous le savez, le lundi, on parle de leadership, le mardi, des outils RH, le mercredi, de croissance et le jeudi, de transmission, comme c'est le cas aujourd'hui, et notamment de reprise des entreprises à la barre du tribunal de commerce. Quelles sont les conditions? Quelles sont les entreprises concernées? Qu'est-ce que ça implique? Est-ce que derrière, les boîtes survivent? Et de quelle façon? On va expliquer tout ça aujourd'hui dans cette émission avec mes invités. Stéphane Hélio, vous êtes fondateur de Shadow, entreprise que vous avez revendue. On va expliquer tout ça. Bonjour, bienvenue dans l'émission.
11: Bonjour.
4: Et face à vous, Marie Téléchéa, qu'on connaît bien dans cette émission sur cette antenne. Vous êtes fondatrice et avocate au cabinet Téléchéa Avocat. Bonjour Marie.
12: Bonjour Sandra.
4: Ravie de vous retrouver dans cette émission. BFM Entreprise, on parle de transmission. C'est parti.
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4: Le témoignage, on commence toujours par présenter l'entreprise. Bonjour Stéphane Hélio, vous êtes entrepreneur. Avant de parler de cette entreprise Shadow, j'aimerais savoir quel est votre parcours qui vous a mené à créer ça.
11: Mon parcours, si on le reprend depuis l'origine, j'ai fait une école de commerce. Après quoi, je suis devenu avocat. J'ai exercé comme avocat pendant une douzaine d'années en fusion-acquisition. Dans un cabinet anglo-saxon, à la suite de quoi j'ai passé 2 ans chez Tikehau Capital, donc dans une entreprise de finance. Et après quoi j'ai créé Shadow, qui est donc une entreprise de tech, avec deux amis, sans lesquels je ne l'aurais évidemment jamais créé, parce que les techs c'était eux et c'était pas moi.
4: Oui, c'est ça, effectivement, ça c'était leur partie. Ça c'est 2015, Shadow. Et pourquoi effectivement se mettre dans un domaine où vous, par exemple, vous n'aviez pas une expertise spécifique, mais vous aviez une expertise justement en tant qu'avocat aussi?
11: Bien sûr. J'avais cette envie de créer une entreprise qui restait quelque chose d'assez vague pour moi. Et en fait, c'est l'opportunité très particulière que représentait Shadow qui m'a convaincu. Hein. C'est-à-dire que, si je la présente en un mot, Shadow, c'est un PC dans le cloud. Donc en gros, on propose à des utilisateurs, par le biais d'un abonnement, d'avoir accès à un PC qui est entièrement dans le cloud, en lieu et place de l'acquisition d'une machine physique.
4: Oui.
11: Et le pari, c'était que l'informatique aujourd'hui repose beaucoup sur l'achat de laptops ou d'objets avec des capacités de calcul importantes à l'intérieur pour lesquelles on paye, mais qui sont complètement sous-exploitées. Donc notre idée, c'est la mutualisation de cette puissance de calcul dans le cloud pour que finalement chacun puisse la consommer depuis le data center en fonction de ses besoins. Et donc il y avait ce pari de mutualisation. Et ça représente en fait une évolution significative dans le monde de l'informatique, c'est-à-dire qu'on quitterait un peu l'univers du PC avec ses composants à l'intérieur pour avoir accès à une machine à laquelle on a accès tout le temps depuis n'importe quel écran connecté, mais l'écran qu'on a chez soi n'est qu'un terminal et donc toute la partie chère de l'ordinateur, elle est mutualisée. Ça permet de mutualiser, d'économiser en quelque sorte du composant informatique. Et donc c'est l'ambition de cette vision-là qui m'a conduit à m'y lancer, alors même qu'effectivement, je n'étais peut-être pas le mieux outillé pour comprendre la partie tech.
4: C'était effectivement vos collaborateurs, les deux autres fondateurs qui étaient dans cette partie-là. C'était quoi leur profil à eux?
11: C'était des cofondateurs, c'est pas mes collaborateurs.
4: Oui.
11: On était associés, on était à parité tous les trois. Eux ont des profils de développeurs informatiques. Donc
4: produit destiné à qui?
11: Produit destiné avant tout à des adeptes du jeu vidéo. Ou en tout cas c'est comme ça qu'il a été conçu au départ, parce que on cherchait un produit qui puisse être adopté rapidement par ses utilisateurs, et il nous a semblé que plutôt que d'essayer de convaincre une grande entreprise d'aller adopter ce modèle-là, il serait plus facile d'aller chercher des gamers qui eux sont à la fois gênés par le coût de la machine, c'est-à-dire oui. qu'ils veulent une machine plus puissante et moins chère. Ils aiment bien adopter des technologies nouvelles, et celle-là en est vraiment une, c'est très très novateur. Et évidemment, ils ont s'ils peuvent avoir mieux pour moins cher et plus vite, ils adopteront évidemment ça. Donc on s'est lancé avant tout auprès des gamers. On s'en éloigne pas parce que ça reste l'essentiel de nos utilisateurs, mais on fait des incursions, et notamment on a un enjeu aujourd'hui stratégique majeur qui est le développement d'une offre destinée à des entreprises qui ont besoin de puissance de calcul pour faire tourner des modèles d'IA sur la partie inférence.
4: Ça, c'était en 2015, la création, en l'occurrence. Oui. Comment elle évolue, cette entreprise, dans les années qui viennent? Il y a des succès rapides. Comment ça marche?
11: Au début, ça marche très bien. au début, ça marche très bien parce qu'on arrive à mettre au point un produit qui fonctionne bien assez vite. Et donc, dès 2016-17, on a nos premiers clients. On a le soutien d'un certain nombre d'influenceurs du monde du jeu vidéo, ce qui est très important pour nous parce qu'ils viennent valider à la fois le bon fonctionnement du produit et le fait qu'on arrive effectivement à jouer sans que l'œil humain perçoive trop de latence, comme si la machine était en local. Assez vite, on ouvre une filiale aux États-Unis. Et donc, on se développe en parallèle, à la fois sur le continent américain et en Europe. Évidemment, on lève des fonds pour permettre cette croissance. Fin 2015 et 2019, on doit lever à peu près une centaine de millions d'euros auprès de plusieurs investisseurs. Donc des grosses levées de fonds, fait partie du Next 40, etc. etc. Donc ça, la trajectoire de succès normale, on va dire, d'une start-up de l'écosystème tech français qui marche bien.
4: Société qui performe, 100 millions levés, effectivement une ouverture aux États-Unis, tout ça en 4 ans. On a l'impression que tout va bien. Qu'est-ce qui cloche? Qu'est-ce qui va plus à partir de 2019? C'est là que ça va plus?
11: C'est à partir de 2019 que ça va plus. Il y a plusieurs choses qui vont plus très bien. Il y en a une qui tient à l'équation financière de l'entreprise, hein, qui est que on a beau louer des ordinateurs mutualisés dans le cloud, ils ont beau être mutualisés, il faut quand même beaucoup d'ordinateurs. Donc on acquiert et on doit financer un parc de plusieurs dizaines de milliers de cartes graphiques, donc c'est un investissement très lourd. Et quelque part, on essaye de croître très vite, alors même que les paramètres économiques de notre activité ne sont pas encore complètement bien fixés. Donc on met trop longtemps à déployer nos infrastructures, on signe trop de contrats pour des data centers dont on doit commencer à payer le loyer alors même que les serveurs ne sont pas à l'intérieur. Et donc il y a un décalage croissant dans le temps entre une performance sous Excel absolument splendide et la réalité financière qui est celle d'un cash burn très significatif, qui est un premier problème qui est aggravé ensuite par la mise sous perfusion auprès d'un investisseur financier qui était notre principal actionnaire à l'époque, qui s'est vécu un peu plus que comme un actionnaire financier, donc qui a voulu un peu mettre les doigts dans l'organisation de l'entreprise. Une querelle entre cofondateurs sur le rôle à donner exactement à notre croissance américaine. Donc la recette parfaite pour une transmission, non pas choisie, mais subie de l'entreprise.
4: Oui, c'est ça. Et on est ici, on va continuer évidemment sur les difficultés, ce qui vous a mené à cette situation aujourd'hui, qui a été cette transmission. Mais là, Marie, vous qui êtes spécialiste des entreprises en difficulté, est-ce que c'est fréquent de voir ça? C'est-à-dire une entreprise qui est vraiment pleine d'avenir, qui a une super idée à la base, des cofondateurs ultra motivés, des fonds levés, une ouverture aux États-Unis, on a l'impression que tout va bien sur le papier. Est-ce que ça arrive souvent?
2: Oui, alors en effet, en plus, Shadow, c'était sur le modèle start-up, donc il nécessite de lever des fonds en permanence. Et donc, il me semble que tu devais lever des fonds en permanence. Et effectivement, il suffit que le modèle prévu ne fonctionne pas exactement comme ce qui était prévu, plus des différences de stratégie entre les fondateurs, ce qui s'est passé, plus ça peut être un contexte économique ou politique qui va saboter le business plan qui était prévu. Et là, effectivement, comme tu l'as dit Stéphane, on a tous les ingrédients pour des difficultés que la société va rencontrer. Et dans ce cas-là, on peut essayer de passer par un prépack cession, qui reste une procédure effectivement qui est subie par l'actionnaire et par les dirigeants de la société. Parce qu'en fait, un prépack cession, c'est de préparer la cession en amont de la procédure collective de la société. Donc pour ça, on sait qu'on ne va pas trouver de solution de redressement de la société. On sait que la seule solution qu'on a, c'est de trouver un repreneur. Mais on ne veut pas abîmer la société et chercher ce repreneur dans le cadre de la procédure de redressement judiciaire. Donc, dans ces cas-là, on va solliciter l'ouverture d'une procédure de conciliation qui est confidentielle. On va demander au juge qu'il donne comme mission au conciliateur d'aller chercher un petit peu confidentiellement des repreneurs.
12: Donc, il va lancer un appel d'offres, au départ plutôt à des concurrents, à des industriels ou à des partenaires qui vont avoir des synergies avec l'entreprise. Et il va recueillir des offres qui portent sur les actifs et activités. C'est plutôt un asset deal dans le cadre de la conciliation. Toutefois, ces offres devront être réitérées dans le cadre de la procédure collective qui devra être la plus rapide possible, justement pour pas détruire la valeur. Donc l'idéal, par exemple, c'est le conciliateur a reçu deux belles offres, ce qui était le cas, je crois, dans le dossier Shadow. Et ensuite, il va solliciter l'ouverture d'une procédure de redressement judiciaire très rapide pour que les candidats puissent se repositionner dans le cadre de cette procédure de redressement judiciaire. Et il va devoir quand même lancer un nouvel appel d'offres. Donc, il y aura peut-être des candidats, des nouveaux candidats qui vont pouvoir quand même rentrer dans le dossier. Donc voilà, c'est ça le pré-pack session. Mais à la fin, ça reste une session qui va être validée par le tribunal de commerce dans le cadre d'un redressement judiciaire de la société.
1: On va expliquer effectivement la fin de cette procédure. Ce que j'ai envie de vous demander, Stéphane, c'est comment on passe de... Je commence à constater que mon entreprise est en difficulté à plein de niveaux, effectivement, la gouvernance, le business model, le financement, et se dire, ça y est, on passe à une procédure. Est-ce que ça prend du temps déjà? Est-ce qu'on s'en rend compte tout de suite qu'on va devoir passer à ça?
11: Je pense que c'est pour ça que le sujet est intéressant, c'est que les entrepreneurs sont des optimistes et c'est parce qu'ils sont optimistes que souvent ça marche. Mais c'est pour la même raison qu'ils sont optimistes que parfois ils tardent à réfléchir au scénario dans lequel ça se passe pas tout à fait aussi bien. Il y a évidemment beaucoup d'entreprises qui ont un modèle similaire au nôtre, c'est-à-dire on lève des fonds, on sait qu'on a besoin d'une nouvelle levée pour aller à l'étape d'après, et on passe pas tant de temps que ça à se dire quelles sont mes alternatives si la nouvelle levée a pas lieu. Et c'est ce qui nous est arrivé, c'est-à-dire qu'on a on est parti en levée aux États-Unis avec Bank of America qui nous promettait des valos de plusieurs milliards. Et donc, on rencontre un fonds, deux fonds, 10 fonds. Et au bout de 10 fonds, c'est moi qui me suis dit, en fait, ça va nulle part, ça va pas marcher. Et donc, quand on en est là, évidemment, mon premier réflexe, ça a pas été le tribunal de commerce. Ça a été d'essayer de trouver des investisseurs sur un modèle peut-être moins généreux pour nous en termes de valorisation, mais qui aurait un peu ménagé la chèvre et le chou pour ce qui est des intérêts des anciens investisseurs, des créanciers, etc. L'idée, c'était évidemment de faire défaut à personne dans la mesure du possible. Dans ce cadre-là, j'ai contacté un certain nombre de gens assez grands, en fait, dont Octave Clabat, donc le fondateur d'OVH, et dont un certain nombre de fonds. J'avais parlé à Scaleway aussi, donc la filiale cloud de Free. Et assez vite, compte tenu à la fois de la dégradation de notre réserve de trésorerie, ces gens-là me disent « ça peut nous intéresser, mais malheureusement, ça ne va pas nous intéresser in bonis. » Parce que pour que votre entreprise vous intéresse, il faut qu'on se débarrasse d'un certain nombre de contrats que vous avez conclus. Et notamment, quand on parle à des opérateurs de cloud, ils ont une idée simple, c'est de dire « on va arrêter d'essayer de faire du cloud tout seul avec vos petites mains. Nous, c'est notre métier. » Vous allez mettre vos serveurs chez nous et on va les opérer. Sauf que quand vous avez des contrats de data center à hauteur de plusieurs millions d'euros par an, avec des partenaires divers et variés sur deux continents, c'est difficile. Vous ne pouvez pas y mettre fin comme ça. Et donc c'est en voyant quelque part la masse de ces loyers à venir au sein de la société que, en particulier, Octave Clabat, qui est celui qui a fini par reprendre l'entreprise, a dit désolé, j'ai regardé, mais ça ne passe pas. Sans passer par le tribunal de commerce.
1: Oui, c'est ça. C'est que là, on est obligé, effectivement, finalement, de passer par cette étape-là, Marie.
12: Alors, surtout pour les startups qui ont levé beaucoup de financement, donc ils sont souvent endettés. Enfin, il n'y a pas que les startups, mais le modèle startup, par définition, il est endetté. Donc là, la cession in bonis des titres, elle n'est pas très intéressante pour une société qui rencontre des difficultés, parce que le repreneur va prendre tout l'actif, mais aussi tout le passif. Donc, dans ce cadre-là, souvent les repreneurs disent « ok, mais dans ces cas-là, je vais reprendre l'actif et activité dans le cadre d'une reprise à la barre du tribunal ». inconvénient de la reprise à la barre du tribunal, c'est qu'il y a des concurrents. Donc, on doit se positionner dans le cadre de l'appel d'offres, faire une offre de reprise avec un BP, et dans lequel on doit démontrer non seulement la qualité du repreneur, donc là, il y avait des industriels de top qualité, la qualité du BP, est-ce que ce BP est parfaitement financé? Et ensuite, il y a deux autres paramètres qui rentrent en jeu, c'est le nombre de postes de travail repris, le maintien de l'emploi,
1: c'est ça.
12: Des droits acquis, des congés, la reprise des congés payés de tous les droits, et ensuite le prix de cession. Et donc, avantage, on reprend une entreprise avec que de l'actif, de l'activité, on choisit les contrats qu'on veut reprendre, on choisit les postes de travail qu'on veut reprendre. Inconvénient, on a une concurrence et on peut ne pas avoir le dossier si on a un concurrent qui fait une meilleure offre que nous.
1: Vous, en tant que dirigeant, qu'est-ce qui se passe pour vous dans votre activité, dans finalement la main que vous avez sur ces opérations? Vous êtes quand même en train de passer d'un statut de fondateur qui cherchait des investisseurs à un statut de patron qui va se faire reprendre son entreprise, qui va devoir la céder.
11: Et c'est là que je pense que c'est pour ça qu'on parle pas tant que ça, enfin que beaucoup d'entrepreneurs sont mal préparés à ce type de procédure.
1: Ouais.
11: Et ils y sont mal préparés parce qu'on n'en parle pas beaucoup, et on n'en parle pas beaucoup parce que c'est une discussion désagréable. C'est-à-dire que là, en train de vous parler tout de suite, je vis pas ma meilleure vie. Hein. C'est quand même le récit d'un échec. Là où les entrepreneurs, ils aiment bien raconter qu'ils volent de succès en succès. C'est même un peu leur métier.
1: Oui, mais vous avez sauvé la société.
11: Voilà, mais on a sauvé la société, mais c'est quand même un moment qui est compliqué parce que quand on est entrepreneur, on passe quand même une bonne partie de nos journées à expliquer à la terre entière que tout va bien se passer, à en être convaincu et à en convaincre les gens. Et on en convainc les actionnaires, on en convainc les partenaires, on en convainc les banquiers.
1: Ouais.
11: Et en fait, à tous ces gens-là, arrive le moment où on va leur dire non, en fait, j'en étais convaincu et je croyais que ça allait marcher, et en fait, ça ne marche pas. Et effectivement, il faut parvenir à se dire vis-à-vis des actionnaires que j'ai fait venir, vis-à-vis des créanciers, vis-à-vis de mes partenaires bancaires, vis-à-vis de mes
1: enfin, et des salariés de toute la vie de l'entreprise.
11: En l'occurrence, les salariés aussi. Les salariés, il s'agit plus d'une question de management, parce qu'en réalité, on a repris à peu près tout le monde dans mon cas particulier. Donc la partie qui consiste à redécouper ses équipes dans le cadre de la cession, on l'a pas fait et parce que les gens ont dans l'ensemble gardé leur emploi. Mais c'est plus le fait de se dire je suis en train de trahir une promesse à l'égard de pas mal de gens et il faut pas être obnubilé par ça. Il faut quand même se dire le projet économique de l'entreprise, le produit, la technologie qu'on a développée, il faut que je consacre mes efforts pour les préserver du mieux que je peux. Et quelque part, il faut saisir cette chance que donne la réglementation pour aller redécouper un peu les contrats qu'on a signés dont on n'est pas très content, on les arrête. Éventuellement, du côté des équipes, s'il y a telle ou telle équipe qui n'aurait plus vocation à figurer dans une structure assainie, on les enlève. Et donc, ça demande, c'est une opportunité d'en ressortir avec une entreprise assainie, mais tout en ayant passé un moment qui est quand même très pénible.
1: Oui, c'est pénible. Effectivement, il faut lâcher la barre aussi, lâcher le contrôle sur certaines choses. Deux questions auxquelles là, vous allez répondre. Le temps passe très vite. Où en est la société aujourd'hui? Dans quel état elle est? Et vous en êtes où par rapport à cette société? Est-ce que vous êtes toujours en lien ou est-ce que vous faites votre vie à côté? Comment ça se passe?
11: Alors moi, j'y suis toujours. J'en suis plus le. J'ai plus de fonction de direction générale. J'en suis secrétaire général. J'y suis toujours et donc j'ai accompagné le repreneur au moment de la reprise et au-delà depuis. Aujourd'hui, l'essentiel de mes fonctions se concentre plus sur des domaines qui correspondent à mon métier antérieur, c'est-à-dire qu'on fait des opérations de haut de bilan. On a constitué un groupe au sein duquel on a intégré la société Quant en 2023. Et donc, on a une holding fêtière qui s'appelle Symphonium, qui regroupe Quant et Shadow, au sein de laquelle la Caisse des dépôts a pris 25%. Donc, je fais un peu d'autres choses, mais je m'occupe toujours de l'entreprise. Et l'entreprise elle-même, elle va bien. C'est-à-dire qu'on a conservé le cœur de notre activité, on a continué à innover, on a continué à acquérir des clients. Le produit demeure assez unique en son genre, c'est-à-dire que un PC Windows complet dans le cloud, on reste aujourd'hui les seuls à l'offrir avec ce niveau de puissance de calcul, ce niveau de qualité. On a, comme je le disais tout à l'heure, des enjeux pour aller développer de nouvelles offres, en particulier destinées aux entreprises qui ont besoin d'intelligence artificielle, c'est-à-dire à peu près toutes les entreprises. Donc on est plutôt dans une situation assainie. Je pense que c'est cette nouvelle offre qui nous mettra véritablement au niveau de rentabilité qu'on souhaite atteindre pour pouvoir ensuite grossir et grossir encore.
1: Mais c'est intéressant parce que en soi, je comprends que ce soit difficile à raconter forcément quand on part du début de l'aventure, mais en soi, l'entreprise est sauvée, le business model est assaini, le projet en lui-même, c'est vraiment ce sur quoi vous avez développé cette entreprise est maintenu. Donc ça permet ça quand même, cette formule, Marie.
12: Alors oui, ça permet ça. Il y a toujours effectivement la déception quand même de l'actionnaire, hein, du fondateur, parce que là, c'est un adossement à un industriel. Donc la création de valeur va aller plutôt au nouvel actionnaire majoritaire, ouais. Plutôt qu'au fondateur. Donc ouais. Il y a cette déception. Aussi, moi, ce que j'ai constaté, parce que j'ai beaucoup de startups dans mes clients, c'est des profils grande école. Donc, c'est des personnes qui ont toujours tout réussi. Et l'entrepreneuriat, c'est la meilleure, entre guillemets, leçon d'humilité, parce que pour eux, c'est à la fois extrêmement difficile, mais à la fois, moi, ce que j'ai constaté, et c'est le cas de Stéphane, qui est également un ami, c'est que c'est aussi, ils réussissent quand même dans cette... Moi, je trouve que c'est pas un échec, mais dans cet échec, parce qu'en fait,
1: pas forcément,
12: ils ont une grosse déception. Donc, ils ont du mal, c'est vrai, à aller voir les avocats, restructuring, à aller au tribunal. Ils ont un petit peu de difficulté, c'est très difficile. Ils pensent qu'ils vont réussir sans passer par là, comme ils ont toujours réussi. En revanche, ce sont des entrepreneurs qui ont une très grosse capacité de résilience. Et donc, lorsqu'ils ont décidé que ça sera le prépa-accession, eh ben, ils vont réussir leur prépa-accession avec un adossement à un vrai industriel, un vrai BP et une vraie suite pour l'entreprise. Et c'est ce qui est le cas de Shadow.
1: On va tout de suite donner, sur le temps qui nous reste, les conseils de l'expert.
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1: Souvent dans cette partie, je demande ce que vous referiez pareil, surtout ce que vous ne referiez pas pareil, ce que vous regrettez dans ce dossier-là, Stéphane.
11: Je sais pas ce que je ferais exactement différemment. En revanche, je sais que si une telle aventure devait arriver à nouveau, je serais content de l'aborder avec la connaissance que j'en ai aujourd'hui parce que, comme je disais, on n'en parle pas tant que ça et il faut bien voir que le dirigeant dans cette procédure-là, sa vie continue, c'est-à-dire qu'il continue d'avoir des partenaires, des fournisseurs, un PNL à gérer, une activité à développer. Et en même temps, il y a tout à coup le monde qui lui tombe sur la tête.
1: Oui.
11: Et tout à coup, il se trouve entouré de tout un tas de gens qui ont l'air de savoir ce qu'ils sont en train de faire entre eux, parce qu'ils le font entre eux toute la journée. Donc, un avocat qui est spécialisé en procédure collective, un administrateur judiciaire qui va être nommé conciliateur. Tout à coup, son banquier sympa devient les affaires spéciales des banques, et donc ils n'ont plus de problème. Tous ces gens semblent parler le même langage et se comprendre entre eux et avoir une sorte de notion très claire de ce qui va arriver à l'entreprise. Et donc on est à moitié dépossédé, un peu décontenancé par le fait que tout à coup dans la pièce au moment de décider des choses, il y a 10 personnes de plus qui semblent discuter entre elles et décider pour vous, alors même qu'on est encore le dirigeant et qu'on a encore la responsabilité des entreprises. Et donc je pense que en théorie j'aurais dû être très préparé à ça en tant qu'ancien avocat. En pratique, je pense que tant qu'on l'a pas vécu, c'est difficile de mesurer le.
1: L'entreprise, c'est son bébé, hein. Tout le monde le dit. Est-ce que c'est pas ça aussi, finalement, la leçon de cet exemple-là, Marie? C'est finalement dire aux entrepreneurs de se faire accompagner le plus tôt possible et d'envisager ces solutions-là le plus tôt possible.
12: Alors, effectivement, déjà, essayer, hein, parce que c'est facile à dire, hein, mais de pas être dans le déni. Voilà, donc non, quand on a des tensions trésorerie et quand on commence à trouver que le chiffre d'affaires a beaucoup diminué et qu'on ne sait pas trop comment payer les prochaines échéances bancaires, on n'attend pas. Parce que moi, souvent, on m'appelle et puis on me mandate 3-4 mois après avoir dépensé encore 100-150 000 euros de cash.
1: Ça aggrave la situation très vite. Hein.
12: Et oui. En fait, ça vous force à vendre très rapidement parce que du coup, vous allez être dans une contrainte de trésorerie très courte et du coup, vous allez vendre très rapidement et donc dans des conditions les moins bonnes pour finalement l'actionnaire et la société. Donc il faut anticiper et effectivement se faire entourer rapidement.
1: Le mieux possible, c'est souvent ce qu'on dit dans cette émission. Merci à tous les deux d'être venus témoigner pour cette entreprise Shadow. Marie Téléchet, fondatrice et avocate au cabinet Téléchet Avocat, et Stéphane Elio, fondateur de Shadow. Merci d'être venus dans cette émission. Vous pouvez aussi retrouver en podcast et en replay sur notre appli, sur notre site. Passez une très bonne journée sur BFM Business.
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1: Et on va parler cybersécurité avec Frédéric Simotel qui nous accompagne ce matin. C'est clair quand même, Frédéric, les attaques se multiplient. Dernière en date, le groupe Center Park et Pierre et Vacances qui ont déposé plainte. Et ce qu'on voit, c'est que c'est de plus en plus facile de devenir hacker.
11: Oui, l'info, c'est en effet mal tombé pour le groupe de séjour de loisirs. En plein week-end de l'Ascension, le Parisien nous a appris que les données personnelles de 4 millions de clients avaient été exfiltrées par un hacker. Alors pour les réservations de dernière minute, ça tombait un peu mal. Alors si c'est le système
0: système de réservation qui gère les 300 sites, hein, Maeva, Pierre et Vacances et Center Park, qui a été visité frauduleusement. Le pirate a introduit un verre et puis une fois qu'il était à l'intérieur, avec un accès frauduleux, hop, il a pompé tout un masse d'informations, des numéros de dossier, mais surtout le nom des occupants, les dates de naissance, les numéros de téléphone, les options de séjour. Et le groupe, alors le groupe assure qu'aucune coordonnée bancaire n'a été exfiltrée. Il assure aussi que tout ça a été réparé, bien entendu, par les équipes informatiques. Puis il a surtout déposé plainte, parce que vous savez qu'aujourd'hui, on est obligé de déclarer ça auprès de la CNIL et puis de déposer plainte. Mais ce qui est frustrant, c'est que déjà il y a un an, Center Park avait déjà été victime d'un vol de 20 000 données clients. Et puis surtout, ce qui agace dans toutes ces attaques, c'est qu'on se rend compte qu'ils ciblent autant des PME, des artisans que des grands groupes, hein, Auchan, le groupe Center Park, mais on a vu Free, on a vu SFR. L'État aussi est concerné. Et ça, c'est un peu frustrant.
21: Mais est-ce qu'on peut dire qu'aujourd'hui, avec ChatGPT, n'importe qui peut devenir hacker ? C'est devenu aussi simple que ça ?
0: C'est un peu ça. Il y a un peu de ça. Et pour reprendre l'incident du groupe Pierre et Vacances, selon certains experts qui sont penchés vraiment sur cette attaque, ils se sont rendus compte que la personne avait eu accès donc à la plateforme de réservation. De là, via un accès frauduleux, ils avaient récupéré les données. Alors, ce fichier, alors certes, avec l'œil humain, on va voir que des lignes de code, mais avec une IA, hop, on va tout de suite avoir ces informations en clair. Et puis surtout, on se rend compte que les pirates utilisent l'IA pour mener leur scénario, pour aller chercher en profondeur. C'est plus à peine d'être un petit génie de l'informatique. L'IA va faire un peu le travail pour nous. On va programmer des agents. Et on l'a vu d'ailleurs avec l'IA Claude Mythos qui va très très loin, qui a été justement pas donné au public, ou le ChatGPT 5.4 d'OpenAI. Et on voit bien que ce ne sont plus, et la preuve que ce ne sont plus de l'œuvre d'armée d'ingénieurs. L'ANTS, qui est quand même le fichier, la base de données qui a toutes nos données de permis de conduire, de passeport, de carte d'identité, c'est quand même une base de données importante. C'est un jeune ado de 15 ans qui a été repéré. Donc vous voyez, l'attaque n'était pas sophistiquée et en même temps, pour aller le chercher, on y est arrivé assez facilement.
21: Ça inquiète quand même le gouvernement qui va débloquer une enveloppe spécifique.
0: Oui, et Sébastien Lecornu au plus haut niveau. Hein. Sébastien Lecornu a dit on va débloquer 200 millions parce que là, c'est vrai, quand vous avez 110 millions de données de Français exposées en 2 ans, 6 incidents majeurs, dans 4 cas sur 6, des vecteurs d'attaque qui sont toujours les mêmes, des identifiants qui ont été volés, et puis des attaques qui se font par ingénierie sociale. On se rend compte qu'il y a dans des processus, on peut faire 50 tentatives de mot de passe sans qu'on soit bloqué. Il y a zéro double authentification. Vous savez, souvent, on vous demande l'authentification avec votre téléphone. Zéro détection comportementale. Quand on voit en plus que les secteurs les plus touchés, l'éducation et la recherche, ça a été plus 34% d'attaques. L'État et collectivité, plus 24%. L'enjeu, il est clé aujourd'hui. Donc, il y a un enjeu dans la durée. Il faut répondre beaucoup plus rapidement parce que l'IA implique que tout ça se déroule beaucoup plus rapidement. Les investissements, 200 millions, c'est bien.
21: Oui, ça ne fait pas beaucoup quand même, 200 millions.
0: Il faudrait 3 ou 4 fois plus. Et puis, formation à grande échelle, toujours davantage de sensibilisation. Et l'État, enfin Sébastien Lecornu, met même un peu en accusation l'ANSSI, l'Agence Nationale de la Sécurité des Systèmes d'Information, selon un article du Canard Enchaîné. Alors, il ne faut pas faire sauter l'ANSSI parce que là, on a vraiment besoin de cette agence-là. Mais voilà, il y a peut-être pas mal de choses à revoir au niveau de cette cybersécurité.
21: Mais après, c'est une question d'investissement dans les boîtes, c'est pas... Enfin, l'État, ok, mais...
0: L'État, déjà pour lui, pour ses propres fichiers, parce que dans les entreprises, on l'a, hein, si vous êtes à moins de 10% de votre budget informatique qui est dans la cyber, vous n'êtes pas au bon niveau.
21: Au bon niveau.
0: Faut augmenter un peu. Mais c'est vrai que, et ensuite, quand on voit tous ces piratages données, il faut savoir qu'aujourd'hui, l'IA permet en plus de croiser toutes ces données. Donc peut-être que vous êtes fait voler des données parce que vous êtes client Orange, mais de l'autre côté, vous êtes client Center Park, et puis derrière, peut-être que votre carte d'identité aussi a été volée, et maintenant, on a des logiciels qui permettent un peu d'agréger un peu toutes ces données, et derrière, pour faire l'usurpation d'identité.
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23: Avec vous Léa Benaïm, cette semaine, aujourd'hui, direction les États-Unis où un supposé scandale sexuel chez JP Morgan est en train de devenir un énorme feuilleton alimenté par l'intelligence artificielle.
24: Et oui, tout a commencé dans une plainte déposée dans un tribunal. Un ancien cadre de la banque accuse l'une de ses supérieures hiérarchiques de harcèlement sexuel et d'insultes racistes. Une affaire qui aurait pu ne jamais dépasser les murs de Wall Street, sauf qu'ici, il y a un détail qui a immédiatement fasciné Internet. C'est un homme qui accuse une femme plus haut placée que lui, chose très rare de nos jours. Donc très vite, les tabloïds américains se sont emparés du scandale, pareil sur les réseaux sociaux. Des internautes se sont mis à prendre parti. Il y a même des votes en ligne où chacun donne son avis sur l'affaire avant même qu'un tribunal ait commencé à examiner les faits, je le rappelle. Et puis quelques jours plus tard, une vidéo apparaît. On voit les deux protagonistes dans un restaurant chic de Manhattan. Ils rient ensemble, ils trinquent. La scène ressemble à une série Netflix à l'eau de rose. Sauf qu'il y a un problème, en fait, ça n'a jamais existé. Cette vidéo a entièrement été créée par intelligence artificielle.
1: À partir de là, tout s'emballe. Des centaines de vidéos déferlent sur les réseaux. Qu'est-ce qui s'est passé ?
24: Oui, certaines recréent de fausses conversations privées, d'autres inventent des scènes de disputes, une autre transforme carrément l'affaire en film catastrophe. Et le plus troublant, c'est le réalisme. On est tous déjà tombés sur ces vidéos IA. Il y en a partout sur les réseaux sociaux.
1: On dirait une vidéo de mariage.
24: Ouais, on dirait oui, carrément. Et franchement, même moi, je me fais avoir parfois. Elles sont d'un réalisme à couper le souffle. Les visages bougent naturellement, les voix paraissent crédibles, les émotions semblent vraies. Et le plus dangereux, c'est d'une simplicité incroyable. Avec quelques photos récupérées en ligne et des outils accessibles à tous, il faut seulement quelques minutes pour produire ce type de vidéo. Résultat, beaucoup d'internautes ne savent plus distinguer les faits de ce qui a été inventé par l'algorithme. Sauf qu'ici, en fait, ces vidéos, elles concernent une vraie affaire extrêmement sensible qui est devenue virale bien au-delà des médias financiers. Elle circule partout, sur X, sur Reddit, sur TikTok, sur Instagram, mais aussi dans des podcasts très populaires aux États-Unis. Et surtout, chacune de ces vidéos génère des millions de vues. En fait, comme si Internet produisait en direct sa propre série autour de l'affaire.
1: Cas d'école pour les spécialistes de la désinformation que cette affaire.
24: Bah oui, parce qu'en fait, elle montre exactement comment fonctionnent désormais les fake news à l'ère de l'IA. Avant, une intox, elle partait d'une histoire totalement inventée, un mensonge. Aujourd'hui, c'est beaucoup plus subtil. Des chercheurs spécialisés de la désinformation alertent sur une nouvelle tendance qu'ils appellent les real story fake. En fait, le principe est simple. Vous prenez une vraie affaire médiatique et vous l'inondez de contenu généré par IA pour produire du clic, de l'engagement et des revenus publicitaires. Et c'est exactement ce qui s'est passé ici. On part d'un vrai événement, d'une vraie plainte, de vraies personnes, une vraie entreprise. Et ensuite, l'IA vient remplir les trous de l'histoire avec de fausses images, de faux dialogues et de fausses scène. Et le problème aussi, c'est la vitesse. Avant même qu'un tribunal ait commencé à examiner cette affaire, Internet avait déjà produit sa propre version du scandale. Pour les experts, c'est probablement ce qui nous attend maintenant sur toutes les grandes affaires médiatiques.
1: Oui, c'est très inquiétant. Il va falloir se doter de filtres maintenant sur les réseaux sociaux pour analyser tout ce qu'on,
24: ouais,
1: tout ce qu'on y voit.
24: Un détecteur d'IA.
1: Oui, mais il y en a de plus en plus. Donc, il y a peut-être une entreprise française qui nous écoute et qui va le créer, ce filtre.
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21: Léa Benaïm, Malte vient d'annoncer un partenariat national avec OpenAI et Microsoft pour fournir leurs outils à toute la population. Être formé à l'intelligence artificielle, ça devient un sujet d'intérêt national.
24: Et oui, c'est une première mondiale. Les Maltais vont pouvoir accéder gratuitement pendant un an, soit à ChatGPT+, soit à Microsoft Copilot. Mais attention, c'est pas juste un abonnement offert comme une opération marketing pour obtenir cet accès. Les citoyens vont devoir suivre une formation obligatoire, un retour sur les bancs de l'école avec un cours de 2 heures sur l'utilisation de l'IA, parce que le vrai enjeu aujourd'hui, c'est plus seulement l'accès, c'est savoir comment s'en servir. Et ces deux géants n'ont pas choisi Malte par hasard. C'est un petit pays, 570 000 habitants seulement, et surtout déjà très technophile. Malte fait partie des premiers États européens à avoir généralisé une identité numérique nationale pour accéder aux services publics en ligne. C'est l'équivalent en fait de notre France Identité. Et ça, pour OpenAI et Microsoft, c'est idéal. Un pays suffisamment moderne pour déployer rapidement un programme national et à taille humaine pour un test grandeur nature. Et surtout, Malte adore jouer ce rôle de laboratoire technologique mondial. Le pays s'était déjà proclamé Blockchain Island lors de la folie des cryptos.
21: C'est intéressant parce qu'en fait, ils considèrent que tout le monde doit avoir accès à l'IA comme vous avez accès au téléphone et à Internet.
24: C'est un service comme public. Comme Internet il y a 20 ans, en fait. Exactement.
21: C'est ça qui est intéressant. Il y a d'autres pays qui y pensent ou pas ?
24: Alors, il y avait le Royaume-Uni qui avait fait une tentative. Le gouvernement avait discuté avec OpenAI d'un accès national à ChatGPT+ pour tous les Britanniques. Sauf que ça n'avait jamais vu le jour. On parlait ici d'un budget d'environ 2 milliards de dollars. Politiquement, c'était devenu très compliqué pour des questions de souveraineté, de dépendance à une entreprise américaine et de protection des données. À Malte, l'équation est évidemment beaucoup plus simple par sa taille. Alors, même si le montant exact du partenariat n'a pas été communiqué, si on applique le prix public de ChatGPT+ à toute la population maltaise, c'est-à-dire à peu près 20 euros par mois, on arrive théoriquement à 130 millions de dollars par an. Mais évidemment, tout le monde ne va pas utiliser l'offre. Et OpenAI et Microsoft ont forcément fait un prix de groupe. Pour l'instant, on ne sait pas qui finance quoi dans l'opération. Aucune aide européenne n'a directement été mentionnée, même si Malte reçoit déjà beaucoup de subventions européennes pour accélérer sa transition numérique. Mais une chose est sûre, le gouvernement maltais voit ce partenariat comme une visibilité à l'international.
21: Bah, ils ont forcément fait un prix, non ? Parce que l'objectif, c'est de gagner le contrat.
24: Ils ont forcément fait un prix, je dirais même à moitié prix, parce que c'est de la pub pour OpenAI et Microsoft.
21: Et puis la concurrence, elle est forte. Il y a plein d'opérateurs possibles.
24: Bah oui, et surtout que tous les géants de l'intelligence artificielle essayent d'imposer leurs outils le plus vite possible. Google fait par exemple la même chose avec les étudiants et les professeurs dans le monde entier, où Gemini Pro est gratuit pendant un an. Même logique aussi chez Anthropic, qui a par exemple signé un accord avec l'Islande pour équiper tous les professeurs de Claude. Et derrière, ces entreprises ont toutes le même objectif, devenir l'outil que les citoyens utiliseront tous les jours au travail, à l'école ou dans l'administration. Parce qu'une fois qu'une population entière apprend à travailler avec un outil, elle a tendance à y rester et surtout devenir indispensable pour monétiser cette dépendance. Et c'est particulièrement important pour OpenAI, car malgré l'immense succès de ChatGPT, la majorité des utilisateurs sont encore sur la version gratuite. L'enjeu, c'est donc de transformer ses abonnés en version payante. Donc, offrir l'outil pendant un an, c'est aussi fidéliser ses futurs clients.
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21: Culture IA aujourd'hui, c'est avec Erwan Maurice. On va parler de l'intelligence artificielle qui préoccupe jusqu'au Vatican. Ça fait déjà plusieurs années que l'Église catholique s'est emparée de la question. Mais là, le pape Léon XIV veut aller encore plus loin.
4: Oui, alors pas du tout pour mettre de l'intelligence artificielle à tous les étages. À ce stade, c'est même plutôt l'inverse. Le Vatican tient à encadrer l'IA pour éviter des dérives. Une doctrine qui devrait être confirmée lundi prochain, le 25 mai, lorsque le pape publiera sa première encyclique. Alors c'est comme une circulaire qui portera donc sur la protection de la personne humaine à l'ère de l'intelligence artificielle. Vous voyez que le choix des mots n'est pas laissé au hasard. C'est le premier grand texte doctrinal du Vatican consacré à l'IA, même si d'autres papes avant lui, notamment le pape François, s'étaient déjà penchés sur la question. Et donc ce texte devra aborder plusieurs points, les risques liés à l'IA générative, comme l'automatisation du travail, la dépendance ou la déshumanisation. Et tout ça traduit en latin, ce qui est quand même assez décalé quand on parle d'intelligence artificielle.
21: Pourquoi pas. Est-ce que le texte il sera dévoilé dans une cérémonie publique dans laquelle il y aura un invité important?
4: Oui, qui n'a pas été choisi au hasard puisqu'il s'agit de Christopher Ola, le cofondateur d'Anthropic, qui s'est opposé frontalement à Donald Trump, qui exigeait, on le rappelle, de pouvoir utiliser sa technologie pour développer des armes et de la surveillance de masse, qui a refusé de faire Anthropic, ce qui lui a valu des ruptures de contrat avec le gouvernement. Ils sont d'ailleurs en procès en ce moment. En tout cas, rien que cette invitation en dit long sur la position de l'Église sur l'utilisation de l'IA.
21: Il a entrepris d'autres chantiers, Léon XIV.
4: Oui, tout récemment, là, en créant une commission il y a quelques jours chargée de réfléchir aux enjeux éthiques de l'IA, le pape tient à valoriser ce que la technologie peut apporter à l'humanité dans la recherche médicale, par exemple. Il y a beaucoup à faire, mais il veut aussi que l'Église se positionne clairement contre les effets néfastes dans les conflits armés, sur l'environnement ou sur l'emploi, par exemple.
21: Le pape qui est justement inquiet pour les jeunes générations sur les questions d'emploi.
4: Oui, beaucoup de vigilance sur cette question, avec la crainte que l'IA nous remplace au travail, un point qui préoccupe de plus en plus d'étudiants. Vous avez peut-être vu les vidéos tournées dans des universités ces derniers temps, dans lesquelles des intervenants qui viennent prêcher la bonne parole sur l'IA se font littéralement conspuer. C'était le cas il y a encore quelques jours d'Eric Schmidt, que vous voyez à l'antenne pour ceux qui nous suivent en télévision, l'ancien patron de Google à l'université d'Arizona, qui a été copieusement hué lorsqu'il a comparer l'IA à une révolution industrielle. Les moins de 30 ans ne seraient en réalité que 2 sur 10 à voir d'un bon œil le recours à l'IA aujourd'hui. Donc pour l'Église, se positionner aussi sur ce thème, c'est montrer qu'elle entend les inquiétudes que manifeste la jeune génération.
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5: 7h43 sur BFM Business et sur RMC Live. Notre invité depuis KPME, cette journée est dédiée aux solutions des entrepreneurs. Notre premier invité, c'est Patrick Martin. Bonjour.
8: Bonjour.
5: Vous êtes le président du MEDEF. Je vais vous dire comment j'ai nommé cette journée. Notre objectif, c'est de ne pas laisser le narratif économique à ceux qui considèrent que les entreprises sont des ennemis. Voilà ce qu'on va faire aujourd'hui toute la journée, avec un contexte compliqué, avec un gouvernement qui est plutôt positif en disant que l'économie résiste, qu'elle est résiliente, qu'il y a des vents contraires, mais que tout va bien, et des entrepreneurs que moi je reçois et avec lesquels vous parlez tous les jours, qui n'ont pas du tout le même discours. Pourquoi cet écart ?
2: Parce qu'il y a des logiques et des calendriers politiques qui viennent, je dirais, interférer avec les réalités, et parce qu'il y a par ailleurs une situation budgétaire sur laquelle le gouvernement ne se veut pas trop alarmiste, mais dont il est parfaitement conscient, et qui nous met tous, à vrai dire, le gouvernement lui-même y compris, le dos au mur. Donc, à la fois en termes de priorité et en termes de calendrier, on n'a pas les mêmes grilles de lecture. Mais la réalité, c'est qu'effectivement, sans en faire une généralité, sans dramatiser, il y a un vrai ralentissement économique, il y a ici et là des situations critiques.
5: Mais qu'est-ce que ça nous dit pour la campagne, Patrick Martin ? Ça veut dire que celui qui, dans la campagne, va émerger en disant « il faut travailler plus, il faut faire des économies », il n'aura pas de voix ? Ça se vend, Patrick Martin. Ça veut dire que celui qui, dans la campagne, va émerger en disant « il faut travailler plus, il faut faire des économies », il n'aura pas de voix ? Ça se vend pas du sang.

0: que je viens de le faire sur le financement de la protection sociale. Moi, j'ai une petite frustration, c'est que dans ce débat, il faudra que les partenaires sociaux, collectivement, soient plus vocaux. Le MEDEF l'est de manière très républicaine, très posée, très argumentée. Il ne faut pas laisser le champ aux seuls politiques.
1: Il y a deux sujets que vous voulez faire émerger pour la prochaine année. C'est un, le salaire net et la question de la protection sociale, et deux, les jeunes. Je commence avec cette histoire du salaire net. C'est important, évidemment, pour l'ensemble des Français, le rapprocher du brut, faire en sorte que l'ensemble de la protection sociale ne repose plus sur le travail. Vous relancez l'idée d'une TVA sociale. On sait que ça a assez peu marché ces dernières années, qu'à chaque fois que ça émerge dans le débat, on dit non, ça va faire du mal au pouvoir d'achat. Pour vous, c'est fondamental, il faut tout remettre à plat sur la question de la protection sociale?
0: Non, le plus fondamental, et on ne va pas tarder à s'exprimer là-dessus, c'est de maîtriser la dépense sociale qui dérive complètement et qui dévore en quelque sorte une part excessive de la richesse nationale avec ici et là des comportements abusifs. Après, il y a le financement à proprement parler. Bon, je veux dire, je me lâche, on est en début de matinée.
1: Allons-y.
0: Je rigole parce que certains poussent des cris d'orfraie en disant la TVA sociale, c'est une atteinte aux plus modestes, etc. Primo, on a fait chiffrer que non, notre proposition serait bénéfique en termes de pouvoir d'achat aux plus modestes, mais surtout, il se trouve que la TVA sociale, elle existe déjà. Alors, il y a une espèce de tour de passe-passe, les mêmes qui disent il faut pas de TVA sociale acceptent qu'il y ait déjà 50 milliards de financement de la protection sociale par la TVA et par ailleurs beaucoup plus par la CSG. Donc nous, une de nos ambitions, c'est d'apporter de la transparence, de la loyauté, de la clarté dans ce débat. C'est comme sur les retraites, hein, les mêmes qui disent retraite par capitalisation, il faudra marcher sur le corps. Ils ont eux-mêmes dans la fonction publique la gestion d'ailleurs
1: du
0: régime de capitalisation avec le préfond, et ça existe d'évidence dans le privé puisqu'il y a 150 milliards qui d'ores et déjà ont été placés spontanément, volontairement par nos concitoyens.
1: C'est-à-dire que les Français sont prêts en fait.
0: Mais
1: ils le
0: oui,
1: font tout seuls en gros.
0: Il faut arrêter de parler pour ne rien dire.
1: Sur la question de la TVA sociale, qu'on soit bien clair, vous parlez de ne pas toucher aux biens de première nécessité, ce qui veut dire que ceux qui sont achetés par ceux qui en ont le plus besoin, eux ne seraient pas touchés.
0: Ce qu'on appelle la TVA à taux réduit, quand on regarde la structure de consommation des ménages modestes, auxquels nous, on veut être particulièrement attentifs. Parce qu'il y a un vrai sujet de pouvoir d'achat en France, qui, soit dit en passant, tient surtout au fait qu'on ne produit pas assez. Mais enfin, quand on regarde la structure de consommation des ménages modestes, à 50%, c'est le logement. Il n'y a pas de TVA sur le logement. Donc on peut augmenter le taux de TVA, ça n'impactera pas les dépenses de logement, qui sont excessives, malgré tout. Et c'est par ailleurs l'alimentation. Et de l'alimentation, surtout sur des produits à taux réduit. Donc l'impact négatif sur les prix pour les ménages modestes serait extrêmement faible, et par ailleurs on aurait des revalorisations salariales en réduisant le différentiel entre le brut et le net. Tout ça tient la route, et à un moment donné il faut le dire, il faut le poser, nous on le fait.
1: Vous voulez aussi changer l'idée que les retraités sont une caste qui est homogène. On a des gens qui sont favorisés, d'autres pas. Donc là aussi, vous voulez faire en sorte de mettre à contribution les retraités les plus aisés. Qu'est-ce que ça veut dire précisément dans votre esprit?
0: Non, j'ai jamais dit que les retraités étaient une caste. Hein, évidemment non. Mais il y a une distorsion de traitement en quelque sorte entre les actifs et les retraités. Par exemple, sur le taux de CSG, il y a une niche fiscale pour les retraités supposément frais professionnels, ce qui est un peu étonnant quand on est en retraite. Donc nous, on veut revisiter tout ça. Mais je reviens sur ce que j'ai dit tout à l'heure, c'est par défaut, parce qu'en réalité, ce qu'il faudrait, c'est déjà baisser la dépense.
1: Votre autre sujet majeur, c'est les jeunes. Vous voulez vraiment pousser ce sujet des jeunes. Le chômage chez les jeunes est à des niveaux au-dessus de 20%, c'est quand même très important. Vous aviez proposé un CDI jeune. Là aussi, ça a été mal reçu, avec aucune proposition contraire. Est-ce que le terme est mal placé? Est-ce que le sujet est bon? Est-ce qu'il faut là aussi différencier des contrats pour les jeunes? Est-ce que vous restez sur cette proposition?
0: Non, mais plus globalement, je pense que c'est la responsabilité des entreprises, du MEDEF, de son président, de poser ce sujet des jeunes, ce qui est un scandale national dont tout le monde n'a pas conscience. Si on regarde la Suisse, 2,5 fois plus de PIB industriel, une balance commerciale excédentaire. Taux de chômage des jeunes, 3,2%. En France, on est dorénavant à 21%. Taux d'emploi des jeunes en France, 35%. En Allemagne, 51%. Aux Pays-Bas, 75%. Si on rejoignait ne serait-ce que le taux d'emploi de l'Allemagne, on réglerait essentiellement nos problèmes de financement de la protection sociale. Donc c'est bien le moins qu'on s'y intéresse. Donc je pense légitime qu'on le fasse. Après, moi j'ai posé un certain nombre de propositions pour discussion. Alors, comme toujours, dans ces cas-là, il y a des gens plus malins que la moyenne, qui instrumentalisent, qui déforment, etc. Et notamment, ce sujet de CDI jeunes. Moi, ça me fait rigoler, là aussi. Parce qu'y compris des gens supposément informés, y compris au sein de l'exécutif, m'ont dit, oh là là, on ne peut pas payer, même si en contrepartie, un engagement très ferme, très lourd, de formation de la part d'entreprise, oui. On ne peut pas payer en dessous du SMIC.

0: Et moi, je dis, et alors les apprentis sont payés au-dessus du SMIC, au SMIC ou en dessous du SMIC? Je ne citerai personne, mais on m'a répondu, pas au-dessus du SMIC, évidemment. Non, ils sont payés en dessous du SMIC. Donc là aussi, il faut arrêter de brasser, il faut être objectif et il faut trouver des solutions.
1: Qu'est-ce qui vous remonte des entreprises? Et évidemment, la guerre au Moyen-Orient, on va y revenir tout au long de la matinale, les difficultés de trésorerie. Est-ce que vous sentez, et c'est peut-être ça le plus grave, une sorte de découragement du côté des entrepreneurs? Je disais, il y a 500 000 entreprises qui vont être à reprendre d'ici 10 ans. Il y a des entrepreneurs qui vont partir à la retraite. On a besoin de jeunes qui ont envie de reprendre ces boîtes, une génération PME qui émerge. Si elle sent que c'est trop difficile avec cette permacrise, elle fait autre chose, quoi.
0: Oui, alors en contrepartie, on a un niveau de création d'entreprise, même si on le, comment dire, si on le corrige, hein, des créations de micro-entreprises dont le régime a été largement dévoyé d'ailleurs. On a un niveau de création d'entreprise qui se maintient à un niveau donc très élevé. Hein, donc c'est encourageant. Moi, je perds pas de vue que il y a quelques années, 40% des jeunes voulaient rentrer dans la fonction publique. Pourquoi pas? Mais pas trop. Dorénavant, ils veulent massivement, quel que soit leur niveau de formation, créer des entreprises. Il faut qu'ils s'intéressent à la reprise d'entreprise.
1: Oui.
0: Parce que ça va plus vite, ça peut être un peu plus cher initialement, mais vous acquérez un fonds de commerce, des compétences, etc., etc. Et effectivement, on a cette démographie patronale qui emporte des enjeux très importants. C'est 750 000 emplois par an qui sont concernés par des transmissions d'entreprises. Donc en France, le ministre Papin le fait, Madame Louvagie l'avait fait avant lui, on est en train de s'intéresser à ce sujet-là. Il y a plein d'évidences dans le panorama. Arrêtons de parler de trucs qui sont polémiques, qui sont stériles, qui conduisent à ce qu'on se fracture. Quand on parle des jeunes, c'est essentiel. Quand on parle de la reprise d'entreprise, c'est essentiel. Quand on parle de technologie, c'est essentiel. Nous, on veut porter un message très exigeant, très lucide, mais de construction et d'avenir.
1: En ne touchant pas au pacte Dutreil, qui fonctionne.
0: Mais bien sûr, mais là aussi, il peut y avoir des corrections à la marge. Mais enfin, le mot sacro-saint dorénavant dans tous les débats publics, c'est les effets d'aubaine. S'il faut corriger tous les effets d'aubaine, je peux vous dire qu'on va remettre complètement à plat l'assurance chômage, les retraites, la santé. Oui, il faut des petites corrections à la marge, mais ne touchons pas au Dutreil, qui, je le rappelle, est moins favorable que les régimes de transmission de pays voisins, mais il est bien en état, laissons-le.
1: Je voudrais qu'on finisse sur la communication des chefs d'entreprise. Bon, vous, évidemment, vous prenez la parole régulièrement. Vous les poussez tous à s'engager dans le débat, à regarder les programmes économiques. Au MEDEF, vous recevez tous les candidats les uns derrière les autres. Il faut aller dans le détail pour combattre certaines idées anti-entreprise et ne pas hésiter à mouiller la chemise.
0: Oui, alors pour l'instant, on reçoit les chefs de parti, hein, les candidats, on attend que ça se décante un petit peu.
1: C'est vrai, c'est vrai.
0: Laissons du temps au temps, comme disait le président.
1: Vous aurez du monde.
0: Non, on veut les sensibiliser à un certain nombre de problématiques dont ils sont pas toujours conscients, ou s'ils le sont, qu'ils ne prennent pas suffisamment en considération. Alors on a lancé par exemple une grande enquête auprès de tous les chefs d'entreprise de France qui rencontrent un succès incroyable. Je cite pas de chiffres, mais il n'y a jamais eu dans l'histoire de consultation avec autant de réponses.
1: Une envie de faire remonter ce qui se passe dans les boîtes. Quoi.
0: Sur medef.com, ça se termine le 15 juillet.
1: Allons-y.
0: Non mais pourquoi je fais ça? Pourquoi le fait-on? C'est pour qui aurait le moindre doute, signifier que on exprime une volonté collective, à la fois très critique, très inquiète, mais en même temps très ambitieuse. Donc il faut répondre à ce questionnaire qui est légitime.
1: Et il faut parler quand on est chef d'entreprise.
0: Il faut parler. Il y avait eu ce sondage à l'automne dernier selon lequel 70% des Français attendaient des chefs d'entreprise qui s'expriment. Je le fais, faisons-le tous.
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4: Eva Jaco, c'est aujourd'hui qu'IKEA inaugure en France un nouveau concept, IKEA Compact à Limoges. De quoi s'agit-il?
5: Oui, bah déjà, c'est un IKEA qui est plus petit, beaucoup plus petit, et qui se veut plus proche des consommateurs. Il est situé à 10 km du centre-ville de Limoges et il s'étend sur 3000 m². Alors, ça fait quand même 5 à 10 fois moins grand qu'un IKEA classique qu'on connaît, vous savez, les grosses boîtes bleues. Mais l'ambition, c'est tout de même de proposer exactement la même expérience. On écoute le président d'IKEA France, Johan Laurel.
6: Oui, c'est plus petit. On peut dire que cela fait environ 2000 à 4000 mètres carrés, mais vous aurez un showroom, des vendeurs, un espace en libre-service, donc beaucoup de produits à emporter. Et dans ce magasin de Limoges, nous avons environ 4000 produits, dont 2500 en libre-service. Le reste, vous pourrez le commander. C'est donc vraiment une version compacte d'IKEA.
5: Alors on y retrouve absolument toutes les catégories populaires. Vous avez le salon, la salle à manger, la cuisine, la chambre, des accessoires de déco. Il y a même un espace de restauration où vous pouvez manger sur place et les fameuses boulettes d'IKEA.
7: C'est tout
5: à la
7: pareil
5: viande.
7: En plus petit. En fait.
5: C'est exactement. Ouais. C'est
8: même
5: un format...
8: les boulettes sont plus petites.
7: Même les boulettes, c'est vrai, sont plus petites.
5: Non, elles sont à la bonne taille.
7: Même taille.
5: Mais c'est globalement, c'est un format qui mise aussi beaucoup sur l'omnicanalité puisque aujourd'hui 30% du chiffre d'affaires d'IKEA en France se fait en ligne. Il y aura donc un espace de click and collect et puis aussi un espace, des bornes où vous pourrez commander des produits.
7: Mais alors pourquoi aller toujours vers des formats plus petits comme celui-ci ?
5: Eh bien, déjà parce qu'IKEA veut absolument être à 15 minutes de chaque Français et puis s'installer dans des zones où ils ne sont pas présents. C'est le cas de Limoges, mais ils vont s'installer au Mans aussi début juillet. Alors ici, attention, on parle de proximité, mais en réalité, c'est plutôt de la semi-proximité puisqu'on n'est pas dans le cœur de ville. Mais ça reste quand même un moyen pour IKEA de faire venir ses clients plus souvent en magasin.
7: Il y a peut-être une question aussi d'artificialisation des sols au moment où on ne veut plus construire des grands espaces bétonisés. Eva, ce nouveau format, c'est aussi une réponse au ralentissement que connaît la société, on l'a vu, hein, avec des plans aussi de restructuration.
5: Oui, tout à fait. Parce que même si la France reste le troisième marché du groupe, le chiffre d'affaires d'IKEA recule depuis 2 ans maintenant. Au dernier exercice, il est en baisse d'environ 5% à l'échelle mondiale. Et puis en parallèle, vous le disiez, effectivement, restructuration. Donc, ils se sont séparés de 850 salariés dans le monde. Ils transforment certains grands magasins historiques, notamment leur grand magasin situé en Suède, qui est passé de 32 000 m² à 5 000 m². Un format qui semble mieux convenir aussi aux nouveaux usages du digital. C'est dans ce contexte que ces formats plus petits, vous savez, on parle du format compact, mais il y a aussi les ateliers de conception d'IKEA, ça permet de réduire les coûts, de se rapprocher des clients, tout en accélérant le développement du e-commerce. Alors, est-ce que ça veut dire que ces grands formats vont disparaître ? Non, je ne suis pas sûre. En revanche, c'est vrai que certains vont être amenés à se rétrécir finalement.
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9: Voilà, on se retrouve cette semaine pour votre émission, l'émission des ETI, des entreprises de taille idéale. Et en fait, on a un plateau formidable, et je n'ai pas ce que vous dire, idéal, avec Frédéric Deloy, le CEO d'Anaï qui nous vient des Hauts-de-France. Bonjour à toi.
10: Bonjour Patrice.
9: Massia Roca, le CEO de Squorus. Alors, toi, tu es en Île-de-France, mais tu nous viens d'Espagne.
8: Tout à fait, Gironne.
9: Gironne, bienvenue à toi.
8: Merci.
9: Et puis Samuel Ronflet, le président du groupe Bacchertilly des Pays de la Loire. Bienvenue, Angers précisément.
10: Exactement, bonjour Patrice.
9: Bon, tous les trois, Frédéric, Massia et Samuel, est-ce que vous êtes prêts?
10: On est prêts.
9: Ils sont prêts?
11: Oui, en pleine forme.
9: Voilà, ils sont en pleine forme, c'est prêt. Paris ETI, c'est parti.
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9: On démarre avec toi, mon cher Frédéric. Alors, CEO d'Anaïk, mais qu'est-ce qu'Anaïk en fait? C'est pas Anaïs, je précise, c'est Anaïk. Créateur innovant et créatif de cadeaux, packaging et accessoires sur mesure depuis 1973. Une entreprise référente internationale, Anaïk accompagne les marchés de la beauté et de la distribution. Le siège social, on l'a dit, il est à Lille, mais vous êtes présent aussi à New York, à Paris, à Dubaï, à Hong Kong, à Shanghai. Et Frédéric, toi, tu es le dirigeant depuis 1998, l'année de la Coupe du Monde et de la victoire de l'équipe de France. C'était un signe, ça.
11: Oui.
9: Principaux clients sur le marché de la beauté, Chanel, Dior, Clarins, Guerlain, L'Oréal, tes principaux clients aussi dans la distribution. Je te disais, je te vois un peu partout avec tous ces packagings. Nocibé, le groupe Beaumanoir qu'on salue de Bretagne, Yves Rocher, Sephora. Parle-nous un petit peu de cette activité, de ton activité de création sur mesure.
11: Merci pour cette présentation. C'est une activité qui est totalement passionnante parce qu'en fait, nous sommes au service de nos clients dans le but de créer de la valeur ajoutée pour nos clients. Quand une marque ou un distributeur fait une promotion par le prix, elle détruit la valeur parce qu'elle diminue sa marge. Tandis que quand elle fait une promotion avec un article qui a été conçu et fabriqué par Anaïk, elle crée de la valeur et elle crée une valeur relationnelle avec ses clients. Donc nous, notre métier, c'est de réenchanter la relation entre une marque et un distributeur et ses clients dans le cadre d'opérations promotionnelles, fête des mères, fête de fin d'année, Saint-Valentin, etc.
9: Ton développement à l'international, il passe par quoi?
11: Alors, il passe par vraiment d'abord une volonté de ma part et de notre part, de la part de l'équipe, puisque très vite, j'ai voulu développer l'entreprise à l'international. C'était un rêve de gamin qui s'est réalisé grâce à l'entreprise. Surtout dans un objectif qui est d'accompagner les besoins de nos clients au plus proche de leur clientèle, parce que les besoins d'une cliente japonaise ou d'une cliente américaine sont totalement différents, ne serait-ce que par la corpulence. Et donc, on peut très bien imaginer qu'il y a un vrai intérêt pour nos clients à avoir un fournisseur qui connaît bien l'ADN de leur marque et qui va être en capacité de concevoir des articles sur mesure pour eux.
9: Tes prochains gros défis, quels sont-ils ?
11: Les défis sont vraiment dans ce monde qui est très perturbé, très éclaté. C'est vraiment de concentrer nos activités à la fois dans la conception, le commercial et l'approvisionnement. Et donc, c'est un défi d'approvisionnement qui est d'être en capacité de produire sur les trois zones où nous sommes implantés, continent américain, continent européen et continent asiatique. Et donc d'être en capacité de produire davantage en dehors de la Chine. Donc on a eu et on mène beaucoup d'actions, on vient d'ouvrir un bureau au Portugal notamment, et on développe de plus en plus le prochain port et aussi la production sur le marché américain.
9: En fait, on sent au fond de toi, dans tes mots, une passion. Ça fait 28 ans que tu es à la tête du groupe, tu es toujours aussi passionné, non ?
11: C'est un métier de passion parce que c'est un métier de création, c'est un métier d'innovation. Donc, ce qui nous motive à nous tous, c'est de regarder de l'avant et surtout, c'est de le faire en équipe. C'est tous les jours un défi à relever, un brief client qui est ardu, qui est très contraignant et de trouver en équipe une issue pour pouvoir créer un produit qui va fonctionner. Et quel plaisir quand on entend un client en disant « Ok, votre produit, l'opération a super bien fonctionné ». On sert à ça.
9: En face de toi, Massia Roca, groupe Scorus. Tu es ingénieur informatique et expert en intelligence artificielle, originaire, tu l'as dit tout à l'heure, de Catalogne, une magnifique région de notre Europe. Tu as rejoint Scorus il y a 25 ans et tu as évolué dans la structure jusqu'à devenir récemment le CEO du groupe. Scorus est un cabinet spécialisé dans la transformation digitale et durable des fonctions ressources humaines, finance, IT et EPM. Pourquoi as-tu décidé en fait de quitter cette Catalogne magnifique pour faire toute ta carrière en France et venir à Paris?
8: Je me pose encore la question parfois.
12: C'est pour ça qu'on te la pose aux enfants.
8: C'est si long à Paris. À vrai dire, je devais aller à Londres à la base parce que je ne parlais pas français à l'époque. Et il y avait un projet, il y avait un partenariat avec l'université à laquelle j'étais, à Polytechnique en Catalogne, avec Jussieu et le laboratoire de robotique de Paris. Et donc, c'est ce projet qui m'a plus séduit. J'étais déjà très intéressé par le domaine à l'époque. Et donc, je suis allé, voilà, je suis venu à Paris, j'ai appris le français, j'étais voilà, très séduit par déjà, quand on est étudiant, la vie parisienne, avec cette vie culturelle qu'il y a entre les expos, les concerts, le cinéma. Je suis un grand fan de cinéma. Et donc, fil en aiguille, j'ai eu une belle opportunité chez Scorus, justement avec des projets internationaux, avec des grands groupes. Ça m'intéressait beaucoup de voir comment ces grands groupes fonctionnaient derrière et avec notre domaine, donc les RAS, les gestions de talents, les finances. Bah, j'ai eu cette opportunité de voir tout ça.
12: Toi, tu as été diplômé en intelligence artificielle en 2000, si je ne me trompe pas.
8: Oui.
12: C'est ça. Qu'est-ce qui a changé pour toi sur le sujet aujourd'hui, depuis cette époque?
8: Ouf. Beaucoup de choses ont changé depuis. Je peux dire que déjà, les bases qui sont utilisées aujourd'hui en termes d'algorithmique restent assez similaires, mais il manquait donc cette capacité de calcul, la donnée. Donc, on faisait des simulations avec des équipes de foot. On comparait la capacité des algorithmes, confrontant des équipes de foot, ce qui s'appelait la Robocop à l'époque. Mais ce que je peux dire, donc, après, avec le big data, il y a eu cette capacité d'analyse phénoménale autour de la donnée. Et après, forcément, la capacité de calcul qui s'est multipliée énormément. Et aujourd'hui, on peut avoir la capacité d'entraîner tous ces modèles où avant, franchement, on avait des petits ordinateurs. Ça passait des heures pour compiler. Je peux vous dire que c'était pas fluide.
12: Les choses ont changé.
8: Ouais,
12: Massia, tu sais, on romantise parfois le rôle de dirigeant en France. Qu'est-ce qui te challenge le plus au quotidien en tant que CEO d'une ETI?
8: Peut-être, je dirais, c'est un choix permanent entre des décisions et des arbitrages, entre le court terme et la stratégie long terme. Donc on est en permanence à faire ces choix au quotidien. Bon, on va en parler peut-être avec vous après, mais c'est vrai que c'est ça, plus le fait d'aujourd'hui être dans un mouvement, un environnement aussi instable et avec une dynamique technologique qui est super pour nous. En tout cas, moi, je trouve ça très intéressant, très stimulant. Mais ça demande une formation, une veille très forte et surtout une attitude, une méthodologie avec les équipes pour se dire challenger ce qu'on fait tous les jours. Pourquoi on le fait, comment, et surtout absorber ce qui arrive, les nouvelles solutions, les nouvelles technologies. Et je trouve que c'est, au quotidien, c'est beaucoup de choix entre ce court terme, entre qu'est-ce que ça va apporter et la vision que nous avons à long terme stratégique pour l'entreprise.
12: Ça. Qu'est-ce qui change entre les entreprises espagnoles et les entreprises françaises pour toi?
8: Les réunions.
12: Ah,
8: j'ai
12: oui.
8: Pas de doute là-dessus. On fait beaucoup plus de réunions en France.
12: Ah oui. Sans ordre du jour et assez longue.
8: Exactement. Ça, on y travaille toujours, mais les ordres du jour, c'est un vrai sujet. Mais oui, les réunions, il y en a beaucoup. Mais blague à part, peut-être qu'en Espagne, en France, il y a beaucoup plus de formalisme et il y a... Oui, non, globalement, c'est pas si différent que ça. Quand on regarde les équipes, on travaille bien avec les équipes franco-espagnoles, avec les équipes européennes. Je trouve qu'il y a plus de différences avec d'autres cultures beaucoup plus marquées. Déjà, avec la culture anglo-saxon,
12: oui.
8: C'est un autre rythme. Même aux Pays-Bas, c'est beaucoup plus cash. Et bon, on ne parle pas de Japon, Chine et autres. C'est encore une autre histoire.
12: À tes côtés, Samuel Ronflet, le président du groupe Baker Tilly. C'est une société de conseil pluridisciplinaire qui nous vient des Pays de la Loire. Quand on parle de pluridiscipline, on parle d'expertise comptable, on parle de social qui est important, d'audit, de conseil, un travail remarquable que vous faites auprès de vos clients, au service de dirigeants et des organisations. Vous affichez un sacré chiffre d'affaires de 219 millions d'euros, si je ne me trompe pas, en 2025.
13: C'est bien ça.
12: 40 000 clients, ça fait rêver les gens. 2300 collaborateurs et 60 bureaux sur l'ensemble du territoire national, dont le siège, vous en êtes fiers, et dans les Pays de la Loire, à Angers précisément. Vous êtes membre du réseau international Baker Tilly d'ailleurs. Alors, aujourd'hui, les partenaires de confiance des entrepreneurs et des décideurs proposaient en fait une offre de service très diversifiée sur un modèle one-stop-shop. Tu peux nous en dire un mot ?
13: Oui, en fait, ce qu'on appelle une offre de service one-stop-shop, c'est une offre de service 360 degrés pour essayer vraiment de répondre à toutes les problématiques des dirigeants. Si je le dis de façon un peu banale, mais importante pour nous, notre objectif, je vais rebondir sur ce que tu disais, Frédéric, nous, on veut être créateurs aussi, et on veut être créateurs de sérénité. Et comment t'es créateur de sérénité ? En faisant en sorte que lorsqu'un dirigeant se lève le matin et qu'il a une problématique financière, fiscale, sociale, juridique, la première personne à qui il pense, c'est Baker Tilly. Et donc pour ça, il faut avoir cette offre de service 360 degrés pour pouvoir répondre à toutes ces problématiques lorsqu'il t'appelle le matin.
12: Et créer le réflexe en fait.
13: Et créer le réflexe que Baker Tilly est vraiment son interlocuteur principal et son partenaire de confiance.
12: Parce que en fait, le choix dans ton secteur, il est large pour les chefs d'entreprise.
13: En fait, on est vraiment sur une palette très très large. Hein, ouais. Et notre objectif, c'est vraiment de créer de la valeur sur toute cette chaîne finance, on va l'appeler comme ça, pour que le dirigeant il se consacre à son job principal, qui est le développement du business.
12: C'est ça. Pourquoi tu es quelqu'un d'ambitieux, avec une ambition collective, tu aimes bien le chasseur-meute, pourquoi une telle ambition de croissance à horizon 2030 ?
13: En fait, on est sur un marché qui se concentre, hein, le marché du conseil se concentre actuellement. Nous, on a la chance d'être dans le top 10 France aujourd'hui, et on se rend compte que on doit rester dans ce top 10. Donc, ce n'est pas une question forcément que d'aller chercher du business et du chiffre d'affaires. C'est juste en fait avoir la taille critique suffisante pour deux choses. Un, attirer les collaborateurs. C'est-à-dire que les collaborateurs sont quand même assez attirés lorsqu'ils sortent des écoles, et des grandes écoles notamment, pour venir intégrer une entreprise du conseil dans le top 10. Et puis deux, ça attire les clients, puisque c'est rassurant qu'on est dans le top 10. Ça veut dire qu'on a l'offre de service qui est bien adaptée justement à ces problématiques quand tu es dirigeant. Donc, on doit rester dans cette taille critique.
12: En préparant cette émission, mon cher Samuel, tu m'as évoqué une marque employeur forte. En quoi elle est si singulière que ça, la vôtre ?
13: Écoute, ce groupe, il est né il y a 60 ans. Et dès le départ, il a mis l'humain vraiment au centre. Alors, comme je te le disais, lorsqu'on s'est entretenu, ça peut être galvaudé de dire « je mets l'humain au centre ». Mais chez nous, c'est vraiment
12: un ADN,
13: c'est profond. On a tout un dispositif vraiment pour faire monter en compétences les collaborateurs. On a des dispositifs annexes pour permettre à un collaborateur d'aller s'éclater sur d'autres sujets que son quotidien. C'est anecdotique, mais on va emmener 250 coureurs au marathon de Londres.
12: Génial,
13: ça. En 2027. On a déjà fait le marathon de New York, on a fait le marathon de Berlin, marathon de Valence. Donc ça crée une émulation incroyable. Puis après, j'ai des exemples très factuels. Lorsque les dirigeants fondateurs ont créé ce groupe il y a 60 ans, ils ont ouvert le capital aux jeunes talents, en se disant, si on veut conserver ces talents, il faut qu'on partage la valeur. Et donc, aujourd'hui, Baker Tilly, c'est détenu par 133 associés. Et donc, ce capital atomisé, partagé, c'est un curseur très, très fort de notre ADN et de cet humain qui est vraiment mis au centre.
12: Messieurs, aussi bien Frédéric, Massia que toi, Samuel, vous êtes prêts pour débattre maintenant ?
13: Tout à fait.
12: Avec plaisir. Vous êtes prêts ? C'est
13: On
12: parti, Paris ETI, le débat.
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12: On a l'habitude de dire que les ETI sont plus vertes que les autres entreprises. Est-ce que vous êtes d'accord avec ça, Frédéric ?
11: Difficile de comparer. Ce qui est sûr, c'est que dans une ETI, la dimension humaine est très présente. Et dans l'engagement RSE d'Anaï qui a démarré en 2008, c'est venu en équipe autour d'un café où on s'est dit, ce serait bien, chiche, on aimerait bien faire ça, ça et ça. Et assez rapidement, c'est venu s'ancrer et s'enraciner dans l'ADN de l'entreprise et ça a diffusé dans toutes les stratégies de l'entreprise et dans tous les métiers de l'entreprise au quotidien maintenant. Donc c'est la dimension humaine qui fait que peut-être on est un peu plus vert.
12: Massia ?
8: Oui, pareil. Et nous, de nature, notre valeur, notre force, c'est l'humain, c'est nos équipes, c'est le talent. Donc, raison de plus, nous, on soigne énormément nos équipes, on est très attentifs à la culture de l'entreprise, aux valeurs humaines. Et ça fait une dizaine d'années qu'on a essayé le Great Place to Work. On a été inscrit pour avoir un peu cette enquête interne pour voir qu'est-ce qu'on pouvait améliorer. Et donc, ça fait une dizaine d'années qu'on est rentré direct au palmarès. Nous en sommes fiers et on continue à travailler. Moi, je pense que c'est vraiment, on n'a pas le choix. Il faut l'ETI, déjà, elle est plus proche de du terrain, plus proche des besoins de nos clients. Et la partie RSE, elle est vraiment nécessaire. Et on ne peut pas se passer de la RSE, bien sûr.
13: Je vais compléter les propos de Massia, je suis d'accord avec toi. Moi, je dis souvent qu'on n'a pas le droit à l'erreur. Les ETI et les PME, elles n'ont pas le droit à l'erreur. Pourquoi ? Parce qu'on est très proche de nos clients, très proche de nos collaborateurs, et donc on doit être aligné. Moi, je dis souvent qu'il faut dire ce qu'on fait et faire ce qu'on dit. Mmh. Et donc, ces composantes RSE, avec le volet social, sociétal et environnemental, c'est ce qui, aujourd'hui, quand même, attire les jeunes. Les jeunes sont très, très vigilants sur ces sujets-là. Nos clients sont aussi vigilants là-dessus. Le monde financier avec les banques sont aussi vigilants. Et donc, si à un moment donné, on n'est pas exemplaire, et donc vert, je pense qu'on peut se prendre les pieds dans le tapis. Je répète, nous, les ETI et les PME, on n'a pas le droit à l'erreur.
12: Pas droit à l'erreur et souvent avancer ensemble. Qui sont les compagnons de cordée des ETI ?
13: Sur nos territoires, ils sont multiples.
12: Les régions.
13: Ouais, alors il y a évidemment les régions, il y a les préfets, on n'en parle pas souvent, mais les préfets de plus en plus.
12: Il faut les mettre à l'honneur, absolument.
13: Il faut les mettre à l'honneur, ils sont là pour faciliter, pour être facilitateurs. On a les banquiers, la Banque de France, et puis on a tout l'écosystème. On a aussi les dirigeants d'ETI, on se regroupe entre nous. On est un certain nombre à être présents dans des clubs ETI. Ça nous fait du bien pour progresser, tout ce qu'on en est autour de cette table, et puis avoir accès à des choses que peut-être nous, ETI, on a peut-être moins accès que les grands comptes. Et donc, je reprends ton expression, Patrice, quand tu chasses en meute, tu as accès à ces choses que dont accès les grands comptes.
12: C'est ça, Massia. Qui sont les compagnons de cordée de ton entreprise ?
8: Ce sont d'autres ETI aussi. Nous, on a un réseau de partenariats sur lequel on s'appuie fortement. C'est important pour nous. On pense que ça nous donne une agilité, une flexibilité aussi pour adresser certains besoins et dans certains contextes. Et après, il y a certaines associations, pour revenir au sujet RSE, on a des associations d'insertion qu'on utilise pour tout un tas de tâches qu'on effectue. Et du coup, on a des bonnes partenaires aussi, avec des partenaires RSE.
12: Frédéric ?
11: Assurément, je crois qu'une ETI, elle est très ancrée dans son territoire et dans son écosystème. Et ce que je constate, c'est que beaucoup d'ETI ont une durée beaucoup plus longue et offre davantage de stabilité dans le management, ce qui fait que ça permet de vraiment constituer un réseau avec des compagnons de cordée. Moi, je constate que nos partenaires banquiers, conseils, avocats, finalement, n'ont pas changé depuis 28 ans. Et je trouve que ça donne beaucoup de stabilité à l'entreprise et à nos collaborateurs dans un monde qui est complètement fragmenté ou en mouvement en ce moment. Et ça inspire confiance et ça nous rend serein pour l'avenir.
12: Je vais rester avec toi en tant que super patron. C'est quoi les qualités d'un super patron ?
11: Alors, merci pour la question. je pense, en tout cas, dans ce que moi j'ai appris, dans ce qui me plaît le plus dans mon métier, c'est deux choses. Un, c'est réfléchir à l'avenir et à un projet. Et donc d'avoir une vision et une ambition pour le projet de l'entreprise et d'avoir conscience de cette responsabilité-là et de le faire avec une équipe, parce qu'un projet sans équipe ne se réalise pas. Et donc, c'est ça qui me semble le plus important. Si j'étais à la tête d'une entreprise industrielle, je penserais vraisemblablement différemment et je penserais à des investissements, à des brevets, à des innovations. Mais dans les entreprises de service, le moteur, c'est vraiment l'équipe.
12: Samuel ?
13: Je vais être dans la même lignée. Je pense qu'une des qualités premières, c'est de savoir embarquer, en fait, donner envie à nos collaborateurs, puisque les ETI, elles ne marchent que s'il y a un collectif fort. Et donc, il faut embarquer ce collectif. Je crois qu'une de nos principales qualités, c'est ensuite d'avoir la vision, puisque je pense qu'on est là aussi pour impulser une vision stratégique. La deuxième qualité, c'est vraiment cette capacité à embarquer les personnes autour de nous.
12: Massia, les qualités d'un patron aujourd'hui, en 2026, c'est quoi?
8: Alors, j'ai beaucoup moins de recul, mais effectivement, je trouve que ce côté où, engager, pour engager les équipes, est clé. Donc, nous, on s'appuie, on travaille avec les équipes, et s'il n'y a pas cette envie, si on ne leur donne pas le sens nécessaire, on est moins armé et on se sent. C'est avec eux qu'on y va, c'est nos équipes qui font qu'on soit là aujourd'hui. Et c'est donner cette envie, oui.
12: Donner cette envie. Ouais. Je reste avec toi. Comment améliorer l'attractivité, notamment auprès des jeunes, pour qu'ils viennent dans vos entreprises? Je sais que c'est une des questions importantes pour toi, Mathia.
8: C'est tout à fait une vraie question. Pour nous, on doit revenir sur le sujet du sens et sur le sujet de pourquoi on fait le travail qu'on fait et dans quel écosystème. Donc, pour nous, pour revenir aux questions éthiques et aussi écologiques, il faut, à chaque fois qu'on fait un nouveau projet, et notamment maintenant avec la technologie, il faut se poser la question de quel est l'impact. En même temps, il y a beaucoup de greenwashing aujourd'hui. Hein. On parle beaucoup de tout le monde est vert, tout le monde fait plein de belles choses. Mais effectivement, il y a du travail. Et avec l'IA, ça difficulte un peu plus parce que l'IA aujourd'hui a un fort impact énergivore. Mais il y a des solutions, il y a des approches qui permettent d'économiser chez nos clients et apporter la valeur sans tout cet impact. Mais juste pour revenir sur ta question, c'est surtout donc, comment les attirer, mais comment les garder derrière, oui, qui va être important.
12: La fidélisation.
8: La fidélisation, c'est ce qui est clé. Et encore une fois, on revient dans le sens de ce que tu évoquais tout à l'heure, c'est dire ce qu'on fait et faire ce qu'on dit.
12: Frédéric ?
11: Ce qui me semble clé, c'est d'écouter. J'ai la chance d'avoir 100 collaborateurs dans l'entreprise, dans les différents pays. 49 sont actionnaires. Et donc, on est société à mission, donc avec une gouvernance élargie. Et donc, ça nous donne l'opportunité d'écouter. Dans un monde où tout s'accélère, il me semble vraiment clé de pouvoir écouter les micro-signaux et ensuite... Le rôle du dirigeant est vraiment d'en faire une synthèse et d'être en capacité de trancher. C'est un élément important dans une ETI. On est confronté à tous les problèmes du monde. Néanmoins, on n'a pas les moyens d'une grosse boîte. Donc, le dirigeant et l'équipe dirigeante doivent être extrêmement sharp et les collaborateurs doivent l'être également. Voilà. Et puis, le troisième point qui me semble vraiment clé, c'est la reconnaissance. On parle beaucoup de donner du sens, de l'attractivité, de la marque employeur, etc. Ça passe pour moi des éléments basiques. J'ai eu la chance d'être issu d'une famille d'entrepreneurs et ce que m'a appris mon grand-père, c'est on allait voir les ouvriers le dimanche après-midi chez eux et on allait prendre un café. C'est ce qui m'a fait comprendre qu'une entreprise, c'est d'abord et avant tout une équipe humaine.
12: Samuel, comment on améliore cette attractivité chez les jeunes pour venir chez toi ?
13: Bah, on a parlé d'alignement, ça c'est indispensable. Un élément complémentaire aussi, c'est de leur montrer à quel point on va leur faire confiance, on va leur donner des responsabilités et on va les rendre autonomes. Tu nous as fait remarquer qu'on était un peu plus âgés que toi, Mathias, tu as raison. Et en 30 ans de carrière...
12: C'est fait poliment. Hein.
13: Ouais, mais c'était très subtil, bravo.
8: C'était pas...
13: Non, je taquine. Ce que je me rends compte avec plus de 30 ans de carrière, en fait, c'est la capacité de l'être humain, en fait, à progresser et à apporter des choses incroyables dans les entreprises. Et ça ne peut se faire que si on met en responsabilité, on leur donne de l'autonomie et on leur montre qu'on a confiance en eux, et les êtres humains se révèlent incroyables quand c'est comme ça. Et là, il y a vraiment un collectif qui se met en branle-bas de combat, et là, c'est très très puissant dans les ETI quand ça se met en branle-bas de combat.
12: De la responsabilité, de la simplicité, de la proximité humaine, de la volonté, de l'optimisme, c'est ce que vous avez transcrit durant cette émission. Merci beaucoup à toi, Frédéric Deloye, CEO d'Anaïk, à Mathias Roca, le CEO de Scorus, et à toi, Samuel Ronflet, le président du groupe Baker Tilly. Un message également, un grand merci, on peut leur dire, à ceux qui ont préparé cette émission à mes côtés, Camille depuis plus de 4 ans, merci à la réalisation Maxime, chef de plateau Justine, au son Guillaume, à l'image Léo. Ça, c'est l'équipe de Paris ETI. C'est une équipe qui est très performante et c'est une équipe de vie. Merci, à la semaine prochaine.
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4: Anthony Morel et Eva Jaco nous ont rejoint ensemble pour mettre à l'épreuve notre pitcheuse du jour. Bonjour Rim Benassine, vous avez une minute pour nous vendre Oracle Weather que vous avez cofondé. Top chrono.
17: Bonjour à tous. Alors chez Oracle Weather, on propose une garantie météo qui vous rembourse automatiquement s'il pleut pendant vos vacances. Avec mon associé Stella, on a bossé dans des boîtes d'assurance et on a constaté que les assurances existantes protégeaient principalement contre des risques extrêmes comme les catastrophes naturelles et pas forcément le mauvais temps pendant vos vacances. L'idée est donc née lors d'un trek à Zermatt. On avait réservé un hôtel, sauf qu'il n'a fait que pleuvoir. Et on aurait tellement aimé pouvoir se faire rembourser et profiter autrement, comme aller au resto par exemple. Depuis le début, chez Oracle Weather, on a protégé plus de 20 000 vacanciers contre le mauvais temps. Et notre garantie est distribuée par plus de 250 établissements touristiques en France. Notre garantie permet aux clients de réserver sereinement. Et c'est un vrai levier business pour nos partenaires dans le tourisme, puisque ça leur permet d'augmenter en moyenne leurs réservations anticipées de plus de 15%.
4: J'adore le concept, personnellement. Mmh. Anthony Morel, peut-être une.
18: Moi, ça m'interpelle, en fait, le concept. Je vais pouvoir en discuter, parce que je me suis dit, pendant des décennies. Quand on partait en vacances, il pleuvait, d'une certaine manière. Donc, qu'est-ce que ça dit de notre société, le fait que finalement, on doive s'assurer contre la pluie? On n'a plus aucune tolérance à l'imprévu, en réalité.
17: Alors, c'est une très bonne question. En fait, déjà, depuis le Covid, on a de plus en plus besoin de flexibilité. Et en plus de ça, avec le changement climatique, on observe de plus en plus d'événements extrêmes, de fortes de chaleur, comme c'est le cas ces jours-ci, et des pluies, des journées très pluvieuses. Et l'idée, en fait, de se protéger, c'est pas forcément de pouvoir annuler ses vacances à cause de la pluie. Nous, on rembourse alors que vous maintenez vos vacances. Mmh. L'idée, c'est de vous rembourser 50% pour chaque jour de pluie ou de canicule.
4: Donc, on part quand même en vacances.
17: Exactement. Ouais.
4: Oui. Mais on a une petite cagnotte qui nous permet peut-être de revoir le programme.
5: Eva. Alors, quels sont les critères, finalement, à combien de millimètres de pluie dans un pluviomètre, on sait qu'on sera remboursé.
4: S'il pleut 3 gouttes, ça marche pas, quoi. C'est ça.
17: Alors, on est sur de la pluie fine, qui est désagréable, mais on n'est pas non plus sur des catastrophes naturelles ou des intempéries extrêmes. À partir de, on va dire, 3 heures de pluie dans une journée, vous pouvez vous faire rembourser 50% du prix de cette journée-là. Donc, c'est quand même une assurance qui se déclenche fréquemment.
4: Et derrière, il y a de l'intelligence artificielle. Vous utilisez des algorithmes pour fixer les prix.
17: Oui, tout à fait. On a des algorithmes qui s'adaptent. En fonction de la localisation et de la saison.
4: J'imagine que c'est plus cher en Bretagne que dans le Var, non? Par exemple. C'est un Breton qui vous dit ça. Bon.
17: Alors, ça dépend. Ouais.
4: Pas en ce moment.
17: Voilà.
4: En ce moment, c'est canicule.
17: C'est clair. Ça dépend, mais effectivement, c'est un risque qu'on prend en compte dans nos modèles et pour proposer aux clients finaux le prix le plus juste.
18: Mais alors, justement, en ce moment, il y a des aléas climatiques qui sont de plus en plus importants. On voit bien avec la vague de chaleur ce moment. Ça veut dire aussi que votre modèle assurantiel, il est plus risqué d'un point de vue économique pour vous. Comment vous arrivez à modéliser tout ça?
17: Oui, tout à fait. Alors, on prend en compte justement les scénarios de projection climatique dans nos modèles qu'on adapte au fur et à mesure dès qu'on a des nouvelles données. Et après, c'est un risque qu'on analyse de plus en plus et qu'on suit de près. Donc, l'idée, c'est aussi de prendre ce risque-là en compte, mais ça ne change rien à la rentabilité.
5: Alors, j'ai 2 questions. Déjà, combien ça nous coûte en plus sur le prix de nos vacances? Et puis là, vous parlez de vacances uniquement, mais est-ce que demain, si je me marie et que ma journée de mariage est gâchée par un intempérie, est-ce que je peux souscrire aussi à votre assurance?
17: Oui. Alors, la garantie, elle coûte 5% du prix, par exemple, du séjour. Pour un séjour de 1000 euros, vous payez 50 euros et vous êtes remboursé 70 euros pour chaque jour de pluie. Donc, vous pouvez avoir un jour déclenché ou plusieurs. Vous pouvez recevoir jusqu'à 500 euros pour un séjour de 1000 euros. Et pour, du coup, le mariage, effectivement, en fait, tout c'est assurable. Donc, vous pourrez vous faire rembourser 50%. L'idée, c'est, par exemple, assurer votre barnum à cause de la pluie. Vous n'allez jamais annuler votre mariage pour la pluie ou la canicule, mais par contre, ça vous permet de financer.
4: Mariage pluvieux, mariage encore plus heureux, parce qu'on a la cagnotte. En plus, juste d'un dernier mot, vous êtes adossé à un réassureur, parce que avec les aléas, justement, dont parlait Anthony Morel, ça peut aussi vous coûter. Donc, il y a la sécurité aussi de votre financement.
17: Oui, exactement. Alors, nous, on a développé le produit, la tech, les modèles, etc. Et on a un partenariat avec un assureur et un réassureur qui nous permet de porter, eux qui portent le risque, en fait.
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20: Bienvenue dans la librairie de l'écho, l'émission de BFM Business qui vous offre chaque semaine le meilleur de la littérature économique. Alors évidemment, pas d'émission sur les livres sans auteur. Ils seront nos invités dans la première partie de l'émission. Et puis vous retrouverez nos critiques attitrés, Jean-Marc Daniel, Christian Chavagneux pour leur coup de cœur et leur coup de gueule, nos chroniques, nos chiffres, nos études. N'oubliez pas non plus tous nos comptes sur les réseaux sociaux, la librairie de l'écho, pour retrouver notamment les références précises des livres qu'on présente dans l'émission. Et tout de suite, on démarre avec nos invités. Et aujourd'hui, dans la librairie de l'écho, nous arpentons une nouvelle fois les sentiers. Alors, sentiers toujours renouvelés, on ne finit pas d'en découvrir de nouveau. Les sentiers d'une transition écologique soutenable. Existe-t-il un chemin pour réussir une transition écologique socialement acceptable, pas ennuyeuse et financièrement soutenable? Au prix de quels efforts, avec quelle technologie, quelle politique économique et quels loisirs? Aussi, réponse avec nos deux invités. Myriam Maestroni, bonjour.
21: Bonjour.
20: Vous êtes fondatrice de Économie d'énergie. Vous êtes aussi la fondatrice de E5T. Dites-nous les cinq...
21: C'est un think tank sur la transition énergétique, donc énergie, efficacité énergétique, environnement, économie et territoire.
20: Voilà, et vous êtes aussi la fondatrice de l'entreprise Disco. Vous présidez le programme 100 leaders pour la planète et vous publiez avec Raphaël Borouman, Économie et climat, le faux dilemme. Voilà, la fin du monde ou la fin du mois, nous avons apparemment la solution. C'est chez Deux Box Supérieurs. Et puis Laurent Castagnette, bonjour.
22: Bonjour Emmanuel. C'est
20: pas la première fois qu'on vous reçoit, Laurent, dans la librairie de l'écho. Vous êtes le fondateur du bureau d'études BCO2 basé à Bordeaux. Ce qui ne manquera pas de faire plaisir à Jean-Marc Daniel. Et vous publiez Le revers de la médaille aux éditions Éco-Société. Angle mort sur l'empreinte environnementale du sport. C'est votre point de départ et c'est absolument passionnant. On commence avec vous, Myriam Maestroni. Alors, on ne va pas refaire le constat sur les dégâts de l'économie productiviste. Grosso modo, vous nous dites, et c'est ça votre promesse, que grosso modo, entre la décroissance dure, douloureuse, pénible, triste, et l'économie productiviste carbonée qu'on connaît aujourd'hui, il y a bien un chemin pour réussir cette transition.
21: Oui, je crois qu'il faut arrêter, et c'est pour la raison pour laquelle on a écrit ce livre, d'opposer économie et climat, croissance et planète, pour essayer de réconcilier et de cesser un petit peu les partis pris des uns et des autres qui s'opposent systématiquement. Donc, quand on a plus besoin que jamais d'unir nos forces et de trouver une voie du milieu qui, finalement, nous permettrait d'avancer plutôt que de s'opposer les uns aux autres.
20: Alors, vous partez quand même d'un certain nombre de constats intéressants, et notamment sur, finalement, l'utilité, le gain que nous rapporte aujourd'hui la surconsommation. Et vous utilisez cette notion dans le livre qui est la courbe champagne, la champagne curve. Expliquez-nous un petit peu ce que c'est que cette courbe, parce qu'elle est quand même très importante dans votre raisonnement.
21: Oui, c'est vrai. En fait, le bilan sur l'économie productiviste est assez paradoxal. On ne va pas cracher dans la soupe, c'est quand même grâce à l'économie productiviste qu'on est aujourd'hui où on en est de l'économie. On a eu l'accès à la médecine, à la santé.
20: Tous les progrès, etc., niveau de vie, etc.
21: Mais je crois qu'on arrive à un moment où on est un peu à bout de souffle. On est dans une phase de déclin. Et donc, comment réussir à reprendre un peu d'envol et de souffle avec une économie plus sobre, où on sort de cette équation extraire, produire, consommer, jeter, et peut-être avoir une façon d'apprécier ce que l'on va consommer. Cette champagne curve, en fait, elle est basée sur l'idée de la théorie marginale. Quand je suis dans le désert, que je bois un verre d'eau, il a un prix très élevé, à mon dixième verre d'eau, le prix n'est pas le même. Donc, est-ce que finalement, on est plus heureux parce qu'on va consommer plus, ou est-ce que, et c'est un élément clé, vous avez raison, une tonne de carbone, qui paraît la solution idéale pour pricer cette externalité qu'est le CO2, et le même quand on va construire un hôpital en Afrique ou quand on va consulter ChatGPT pour savoir quels seront les menus de la semaine. Donc, il y a un peu ces réflexions pour ramener de la raison. Certains l'appellent l'économie frugale, d'autres vont l'appeler la sobriété, l'économie plus sobre. On peut l'appeler l'économie du discernement. Je crois qu'il nous appartient à chacun, et ça va demander beaucoup de leadership, qui est une dimension extrêmement importante pour moi, d'avoir cette capacité à choisir entre des choses, pourquoi nous consommons ce que nous consommons et comment nous consommons. Et je crois que ça va apporter de la valeur par rapport à beaucoup consommer et consommer toujours plus et sans véritablement s'attacher à la qualité de ce que l'on consomme.
20: Mais quand on voit ce qui est censé coûter la transition écologique, sans générer dans un premier temps, si je me réfère aux travaux académiques, des gains de productivité considérables, on se dit finalement entre ce qui est nécessaire sur le plan écologique et ce qui est acceptable par la société, par les consommateurs, par les entreprises, il y a quand même un énorme gap aujourd'hui. Je voudrais savoir comment vous le comblez. Est-ce que vous le comblez, par exemple, par la technologie? Est-ce que vous le comblez de manière un peu forcée via la fiscalité? Comment est-ce qu'on peut infléchir aujourd'hui les comportements des consommateurs et des entreprises?
21: Je vais prendre un exemple que je connais bien sur la rénovation des logements. Je crois que tout le monde a compris que vivre dans un logement, on va dire un G pour donner une lettre, qui est 6 à 10 fois plus...
20: Passoire thermique, quoi.
21: Passoire thermique. 6 à 9 fois plus consommateur d'énergie qu'un logement qui serait construit en A, ben ça coûte plus cher que d'investir pour rendre ce logement un peu plus sobre. Et finalement, on passe d'une économie où on va avoir des dépenses, des coûts, vers une économie où on va investir. Mais cet investissement, il va créer des emplois locaux, non délocalisables, et il va finalement contribuer à rebooster l'économie. Encore faut-il qu'on prenne en compte l'ensemble de l'écosystème, que la fiscalité soit bien orientée, que effectivement les gens voient réellement, et c'est le cas aujourd'hui, que leurs logements vont coûter moins cher s'ils sont en G, parce que personne n'est prêt à payer pour une passoire thermique le même prix que pour une maison qui serait faite neuve avec les nouvelles normes. Et puis, au final, cette idée de coût versus investissement est une clé dans cette économie-là. C'est la même chose pour le pétrole ou le gaz que l'on va importer, a fortiori aujourd'hui dans le contexte géopolitique actuel où les prix ont augmenté considérablement. Et le fait d'investir dans des infrastructures pour produire de l'énergie, du biogaz, du biométhane, ou pour produire de l'électricité avec toutes les sources d'énergie renouvelable dont nous disposons aujourd'hui.
20: Est-ce que vous avez une baguette magique en matière de financement? Comment on fait? Parce qu'on voit bien l'intérêt à long terme et les gains à long terme. La question, c'est toujours fin du monde, fin du mois.
21: Déjà, c'est plus facile de... Ça paraît être une évidence ce que je vais dire, mais en fait, c'est plus facile de financer des investissements que des coûts. Parce que c'est quand même beaucoup plus logique de mobiliser de l'argent qui va servir à investir dans des infrastructures. Et aujourd'hui, c'est bien ce dont on parle. Quand on voit le bilan, la balance commerciale de la France qui est déficitaire de façon chronique depuis 2004, à un certain moment, parce que nous n'avons pas de pétrole, nous n'avons pas de gaz ou peu de charbon, ça n'a pas de logique non plus de continuer à importer du gaz de schiste américain qui est interdit chez nous, qui est trois fois plus carboné, trois fois plus cher. Donc, à un certain moment, on va être dans l'obligation d'investir pour des structures de production électrique.
20: D'accord, Myriam Maestroni, mais comment vous faites pour convaincre les ménages, par exemple, d'investir? Vous parlez beaucoup dans votre livre, et c'est un concept intéressant d'ailleurs, de l'économie du discernement.
21: Oui, c'est ça. Mais en fait, c'est donner envie, rendre désirable. Il faut qu'on voit un bénéfice, même s'il n'est pas immédiat. Quand on va réparer une maison, parce que ça parle au ménage, bah, évidemment, il va falloir sortir de l'argent, il va falloir faire appel à la banque ou aux aides, aux subventions, il va falloir payer du reste à charge. Mais en même temps, on a une valeur verte et cette maison, qu'on la transmette à ses enfants ou qu'on doive la vendre ou la louer, va avoir une autre valeur. Donc, on va différer cette valeur, c'est un des grands dilemmes que l'on a aujourd'hui, le fait de devoir payer tout de suite ou investir de l'argent avec des effets qui se situent un peu plus tard dans le temps. Donc je crois qu'il faut redonner envie. Je crois qu'on a eu beaucoup d'injonctions sur les consommateurs, sur les Français et en général sur les Européens. Et finalement, on s'aperçoit que c'est une force vive capable de réagir. Quand on a eu la crise en Ukraine et qu'on a demandé à tous les Français de faire des efforts, à tous les Européens, on a fait moins 15% d'économie d'énergie. L'économie d'énergie, c'est fantastique. Hein, c'est l'énergie qui émet le moins, qui est la moins chère.
20: C'est la magie des prix.
21: C'est
20: parce qu'il y a eu un effet prix.
21: Mais il n'y a pas eu que l'effet prix. Regardez, là, avec, on n'est pas dans l'OTAN et Gilets jaunes, on a un recul sur les consommations, mais ce n'est pas que ça. C'est que les gens ont envie de se sentir utiles, ont envie de faire des efforts. Je crois qu'on est beaucoup dans une économie d'offres, et à un certain moment, il faut aussi s'interroger sur la demande. Et de quoi les gens ont envie, et comment on va leur expliquer de façon pédagogique qu'ils ont un rôle à jouer.
20: Alors justement, un des points sur lesquels votre livre se distingue aussi, c'est vraiment l'accent que vous mettez sur la complémentarité entre les échelons de décision locaux, nationaux et supranationaux.
21: Oui, parce que les territoires, en fait, dans cette transition, on va avoir de l'énergie produite de façon centralisée, mais on va aussi avoir des énergies décentralisées. On va pas, moi je viens des Pyrénées, où on est le berceau en France des énergies renouvelables du solaire. Le four solaire d'Odeillo, de Témis, ben, on a historiquement cette culture pour pouvoir faire de l'énergie des vagues à La Rochelle, de l'énergie photovoltaïque dans les Pyrénées ou ailleurs, de l'éolien onshore ou offshore. On a en France un territoire marin qui est parmi les plus grands au monde. Et donc finalement, on va avancer avec cette idée de décentraliser. Et là, il faut repartir sur la maille locale. Mais la maille locale a besoin, évidemment, d'être articulé avec des politiques nationales. Aujourd'hui, en France, pour faire une installation en photovoltaïque, c'est entre 11 à 15 ans, sauf à y associer les citoyens, où on peut réduire le temps administratif. C'est juste énorme. Et on a évidemment les directives européennes, et il faut articuler tout ça. Donc on a la loi d'un côté, et puis les enchaînements politiques et les articulations avec les consommateurs qui restent un peu les grands exclus, qui finalement étaient juste bons à payer des factures et qu'on doit rendre plus actifs et qui le feront.
20: Le prix mondial du carbone, c'est une bonne idée ou...
21: A priori, comme ça, c'est une bonne idée, mais dans la pratique, non. On aimerait tous avoir des solutions faciles, ouais. Miracles, pour la raison que j'évoquais tout à l'heure. La tonne de carbone a une valeur pondérée en fonction de l'usage, de la consommation qui va provoquer l'émission de cette tonne de carbone. Donc on aimerait bien trouver des solutions miracles, mais il va falloir un peu plus aller dans la complexité.
20: Mais je ne suis pas capable de vous dire, en fait, s'il est trop tôt ou trop tard. C'est-à-dire, en gros, est-ce qu'il est trop tard? C'est-à-dire, est-ce que quoi qu'on fasse, c'est foutu sur le plan de la transition écologique? Ou est-ce qu'il est trop tôt, au sens où, en gros, ça n'a pas encore été assez mal pour qu'on prenne conscience qu'il est vraiment urgent de changer les comportements?
21: Mais en fait, je pense que c'est... Vous avez raison, pour le climat, c'est ou trop tôt ou trop tard, je ne sais pas. Mais aujourd'hui, ce problème avec le climat vient s'articuler avec un problème géopolitique qui, finalement, met notre Europe, qui a été la première à dire en 2019, nous serons carbone neutre, entre le marteau des pétrodollars américains et des électro-yuan chinois. Donc, il faut peut-être qu'on trouve un espace là-dedans, sinon on va prendre des coups partout. Et dans ce cas, quand on dit est-ce qu'on a besoin de souveraineté, de compétitivité pour relancer l'économie, et en plus, il y a le climat qui devient la cerise sur le gâteau, on s'aperçoit qu'il y a une conjonction favorable pour peut-être pousser les gens à agir.
20: Est-ce qu'il y a des pays aujourd'hui qui sont des modèles? Qui ont choisi, qui ont emprunté les bons chemins, bien plutôt sûr. Que les chemins des injonctions un peu bêtes.
21: Si on regarde les pays du Nord aujourd'hui, comme la Suède par exemple, la Suède est capable de proposer une offre en acier vert parce qu'elle a un accès à des énergies renouvelables très peu chères. La Chine vient de lancer un plan au-delà de son plan d'éco-civilisation. C'est quand même remarquable ce qu'a fait la Chine, on est d'accord ou pas. Mais en 2014, elle était accusée dans tous les journaux d'avoir les pires teneurs en CO2 et en polluants de l'atmosphérique. En 2018, ils lançaient l'éco-civilisation. 2025, ils sont devenus leaders dans tous les secteurs. Ouais. Donc, il y a une vision, il y a un narratif, il y a un récit de société qu'on doit changer. On ne peut pas continuer à voir ceux qui ont raison, les bons d'un côté, les mauvais de l'autre. On est obligé d'aller vers des choses un peu plus raisonnables, à un moment où on en a vraiment besoin, comme je le disais.
20: Alors, Laurent Castagnède, un secteur qui échappe étrangement à toutes les critiques, qui n'est pas vraiment dans le collimateur des écologistes, etc., c'est le secteur du sport. Alors, un, quand on regarde ce que pèse ce secteur du sport en lisant votre livre, c'est véritablement vertigineux. Juste première question, est-ce que comme ça, on peut dire que, est-ce que le sport est l'ami ou l'ennemi de l'environnement ?
0: Le sport dans son ensemble, on peut dire que oui, dans son ensemble, mais ça ne signifie pas que à la fois tous les sports, toutes les pratiques, tous les gens qui les pratiquent, de l'amateur du dimanche jusqu'au professionnel hyper médiatisé, il ne faut pas généraliser. Mais cela dit, globalement, malheureusement, oui, parce que les émissions mondiales du sport, tout confondu, hein, ouais, amateurs, professionnels, tout sport, etc., l'ordre de grandeur, c'est 2 milliards de tonnes de CO2. C'est-à-dire un 1/30 des émissions mondiales d'aujourd'hui. Or, dans une perspective, dans une vingtaine d'années de plus ou moins neutralité, on peut imaginer qu'il va falloir diviser par 4 ou 5 les 60. Donc le sport, raisonnablement, ne peut pas être dans une économie 20% de la totalité des émissions, alors que ce n'est qu'un loisir.
20: Oui, sauf que, Laurent Castagnède, les émissions du sport, elles sont quand même exponentielles. C'est-à-dire qu'en gros, vous dites, si on refait...
0: Croissante, je dirais, croissante.
20: En tout cas, ça augmente par palier. C'est-à-dire qu'en
0: oui,
20: gros,
0: oui, un escalier.
20: En gros, vous dites, il y a des... Bon, alors, est-ce que c'est possible de remonter à l'origine du sport et à l'histoire du sport? On peut penser que...
0: J'ai essayé dans le premier chapitre de refaire l'histoire du sport, bon, mais vu de l'empreinte environnementale.
20: Vous dites quand même, alors sur l'origine du sport et l'histoire du sport, on peut penser que l'homme
0: a toujours... J'ai essayé dans le premier chapitre de refaire l'histoire du sport, mais vu de l'empreinte environnementale.
20: Vous dites quand même,

0: même pour parfois n'organiser qu'une seule compétition. Pour les déplacements, le sport au début du XXe siècle, c'était que des curieux, Dixit à l'époque, les gens qui traversaient une frontière pour aller voir du sport, parce que les moyens de déplacement ne leur permettaient pas facilement d'aller assister à une compétition internationale. Alors qu'avec, à partir de la Seconde Guerre mondiale, bon, d'abord il y a eu le paquebot, mais surtout ensuite l'avion, qui a permis des trajets lointains, pas très chers, finalement, qu'on voit certains faire juste pour un match. Donc ça, et puis ensuite il y a un autre phénomène, donc tout s'est additionné, la télévision est arrivée, après la radio, etc. Donc les médias et la télévision derrière, ça a été la publicité. C'est-à-dire que le sport aujourd'hui, je parle du sport de haut niveau, il est devenu, c'est même pas une vitrine publicitaire, c'est une baie vitrée publicitaire. Aujourd'hui, il faut ouvrir les yeux, regarder peut-être une rencontre sportive d'aujourd'hui, la même il y a 20 ans et la même il y a 40 ans à la télé, mais... On s'est progressivement habitué, mais aujourd'hui, c'est un festival de marques. Vous avez des fois du mal à suivre le ballon à la télé, tellement il y a des panneaux lumineux qui s'éclairent en arrière-plan. Même les joueurs de tennis, parfois, se plaignent qu'ils perdent la balle de vue à cause de ce genre d'écran. Donc, on a, et donc la possibilité du sport de haut niveau de faire de la publicité, mais en fait, ça a été en phase avec la croissance des droits TV, du sponsoring, qui a bien senti qu'il y a de l'argent à faire en utilisant le sport.
1: Alors moi j'ai été fasciné de vous avez passé par le menu mais toutes les dimensions du sport, c'est-à-dire en gros entre les athlètes professionnels, les athlètes du dimanche, les spectateurs, les téléspectateurs, les matériels, les technologies, les médias. Est-ce qu'on a une idée dans cet univers du sport de ce qui pollue le plus?
0: Alors après ce qui sur l'ensemble du sport, les 2 milliards de tonnes, ce qui pollue le plus, c'est les déplacements, globalement.
1: Ouais.
0: Mais ça ne signifie pas qu'à chaque fois que vous zoomez sur un sport, c'est les déplacements le premier poste. Il faut se méfier de ça. Lorsqu'on parle de la pratique sportive des amateurs, les premiers postes, c'est plutôt l'énergie, les déplacements et la suralimentation. Okay, le sportif s'alimente un peu plus du fait qu'il fait du sport et qu'il dépense des calories. Ça, c'est pour l'amateur. Mais quand on regarde le professionnel, lui, en fait, sa pratique, elle est très faible parce que au monde, il y a finalement très peu de professionnels par rapport aux milliards d'amateurs.
1: C'est un peu comme l'histoire des jets privés.
0: Voilà. Donc en fait, l'impact des professionnels, ce n'est pas tant leur pratique sportive qu'en fait ce qu'ils véhiculent avec, c'est-à-dire des déplacements de spectateurs qui vont les regarder, et aussi avec des publicités, c'est-à-dire des annonceurs qui vont s'accrocher au sport et à ces sportifs professionnels pour aller créer de la surconsommation auprès des spectateurs, mais surtout des téléspectateurs. Et ce qui est frappant de voir, c'est que plus on monte en niveau sportif des professionnels, c'est-à-dire quand on ne regarde plus que la crème des sportifs professionnels, c'est-à-dire les tournois du Grand Chelem en tennis, la Ligue des Champions et la Coupe du Monde de foot en football, et on fait ça pour l'ensemble des sports très médiatisés, là on se rend compte que le premier poste du sport professionnel de très haut niveau n'est même plus le déplacement des spectateurs, alors que pourtant ils sont très nombreux, mais ça devient en fait le marketing.
1: Attendez, donc pour bien vous suivre, ce que vous dites, c'est que le principal impact écologique du sport, c'est toutes les incitations que le marketing et la publicité vont générer sur les spectateurs et les téléspectateurs.
0: Exactement.
1: En impactant leur comportement de consommation.
0: Qu'on se trompe pas.
1: Vous dites, c'est quand on voit, pour être très clair, quand on voit par exemple à longueur de stade ou sur les maillots de foot tout un tas de pubs pour des compagnies aériennes du monde entier,
0: SUV,
1: vous dites ça incite à prendre l'avion, etc.
0: Ça incite à acheter. Enfin, c'est bien le but de la publicité. Regardez par exemple Paris 2024. Bon, là, il y a la Coupe du Monde de foot qui s'annonce, on peut en parler, mais rétrospectivement, on a toutes les données pour analyser Paris 2024. Paris 2024, si on ne regarde que la construction, c'est un bon poste. On n'a pas construit beaucoup, honnêtement. Ouais. Si on regarde le déplacement des spectateurs, là, ça commence à être beaucoup. Et selon les estimations officielles, c'est le premier poste. Sauf qu'en fait, Paris 2024, c'est plus de 5 milliards d'euros de sponsoring. Alors que la billetterie, par exemple, ce n'est que 1,3 milliard. Ce qu'il faut se rendre compte, c'est qu'économiquement, les très grands événements sportifs, leur première recette, ce n'est plus la billetterie. C'est le marketing, c'est-à-dire le sponsoring direct et les droits TV. Droits TV qui, en fait, sont, grosso modo, autant d'argent à peu près que des annonceurs vont mettre pour payer les chaînes de télévision qui ont acheté les droits. Certes, elles ont un peu d'abonnement, certaines, mais grosso modo, c'est ça. Paris 2024, c'est plus de 5 milliards d'euros de publicité, en fait. Mais c'est pas de l'argent qui est tombé du ciel sans aucune contrepartie. C'est pas des philanthropes. Toutes ces grosses marques, des compagnies aériennes, des banques, des constructeurs de gros véhicules, etc. C'est pas des philanthropes. S'ils font ça, c'est qu'ils savent qu'ils vont gagner du chiffre d'affaires. Donc, en fait, l'innovation du livre n'est pas de dire que ce poste existe. Ça fait des années qu'il y a des sportifs de haut niveau qui disent « Non, non, je,

0: je ne refuse tel sponsor personnel parce que c'est pas mes valeurs, tel secteur d'activité, je choisis tel sponsor. J'aimerais bien boycotter cette compétition parce qu'elle est sponsorisée par un secteur d'activité. Prenez les joueuses de football professionnelles qui ont fait une lettre ouverte à la FIFA il y a un an parce que leur Coupe du Monde de foot était sponsorisée par Aramco. Donc voilà. Donc, vous avez les sportifs qui dénoncent ça. La relation entre le sponsoring et les climats. La valeur ajoutée du livre, c'est de poser une méthodologie, je dirais, un minimum sérieuse par secteur d'activité. Parce qu'en fait, le luxe, évidemment, une pub pour des montres de luxe, tout le monde a l'heure.
1: Oui, c'est pas parce que Federer fait la pub pour Rolex que ça va doper les ventes de Rolex.
0: Ah oui, bien sûr. Sauf que ça dope des ventes qui sont que du superflu. Ah ouais. Je veux dire, l'heure, vous l'avez facilement et puis une montre, ça coûte rien. Donc, si vous faites de la pub pour des produits de luxe, on connaît très bien les ROAS, c'est-à-dire le retour sur investissement de l'investissement publicitaire. Tout ça, les chiffres sont en ordre de grandeur connus par secteur d'activité. Donc ça, c'est que du superflu, c'est du supplément. En revanche, vous avez des secteurs d'activité qui font de la pub pour piquer des parts de marché à leurs concurrents sans forcément beaucoup de conséquences carbone comme l'assurance. Mais en revanche, les SUV, regardez, il n'y a que des pubs pour des SUV et les SUV ont un succès. On peut se poser la question de se dire, si on ne faisait pas de la pub pour les SUV, les gens achèteraient peut-être que des berlines et puis les constructeurs feraient des berlines.
1: Est-ce que tous les grands événements sportifs sont aussi exemplaires qu'ils prétendent l'être?
0: Ah non, mais aucun. Alors, les très grands événements sportifs médiatisés, ouais, je peux vous dire, aucun ne l'est. Parce que dans le monde, ils sont tous à avoir signé des chartes, nous sommes verts, nous visons la neutralité carbone, etc. Sauf que les émissions officielles que vous regardez, le post-marketing pour ces très grands événements médiatisés, je parle bien de ceux-là, qui sont très médiatisés en Mondovision, ben ceux-là, en fait, ils oublient systématiquement le post-sponsoring, droit TV, etc., qui, en ordre de grandeur, a priori est le premier poste. Alors je dis a priori parce que la Coupe du Monde de foot qui s'annonce, il risque d'y avoir un poste déplacement qui va être tellement élevé que peut-être que les deux vont être au même niveau. Mais la Coupe du Monde qui s'annonce sera a priori, on verra en fin d'année, peut-être l'événement le plus carboné de l'histoire du sport.
1: Mais il n'y a plus en même temps toutes ces constructions de stades qui ne servent plus à rien. Alors vous appelez ça les éléphants blancs, vous?
0: Alors les éléphants blancs, c'est pas moi qui l'ai, c'est le terme, c'est-à-dire ouais, c'est notamment certains stades qui ont été construits dans une perspective de 50 ans d'usage et qui, deux ans après, il y a les arbustes qui poussent sur la pelouse.
1: Et c'est où ça?
0: Au Brésil, il y en a plusieurs, par exemple, mais dans les Jeux Olympiques d'hiver, par exemple, vous avez c'est connu, des pistes de bobsleigh qui ont servi que quelques années après, elles ont été abandonnées. À Milan Cortina, on en a détruit une de 1956 complètement pour en reconstruire une toute neuve. Oui, donc il y avait derrière un éléphant blanc. Donc le post-construction, c'est le seul qui s'est à peu près amélioré.
1: Ce serait quoi les grands leviers aujourd'hui pour réduire l'empreinte environnementale du sport, ce serait quoi la priorité?
0: Alors, du sport en général, pour le sport amateur, c'est essayer de faire en sorte que les gens ne soient pas tentés de se déplacer très loin pour aller faire leur pratique sportive, d'avoir une alimentation supplémentaire qui soit plutôt végétalisée, de faire attention à la consommation énergétique, par exemple des piscines, des patinoires, et de pas prendre des douches à rallonge. C'est ça pour le sport amateur. Par contre, pour le sport professionnel, là, le sujet, c'est le marketing. C'est-à-dire que les injonctions... Alors, c'est le marketing et le déplacement des spectateurs. Le déplacement des spectateurs, c'est la multiplication des fan zones, c'est-à-dire faire en sorte qu'on ait des fan zones super sympas pour les spectateurs et qu'ils ne prennent pas l'avion pour faire des milliers de kilomètres et qu'ils se réunissent. C'est un petit peu ce qui se passe au Parc des Princes, par exemple, pour la Ligue des Champions, lorsque le PSG se déplace. On a vraiment une fan zone vraiment construite dans les tribunes.
1: Grandeur nature.
0: Grandeur nature. Donc, la multiplication des fan zones, c'est ce qui peut essayer de réduire fortement le déplacement des spectateurs. Et puis après, c'est une véritable régulation de la publicité par secteur d'activité, un petit peu comme la loi E20 a interdit les cigarettiers, par exemple. On pourrait imaginer que certains secteurs d'activité soient interdits de publicité sur le sport.
1: Ça, c'est une dimension qu'on pourrait étendre finalement à l'ensemble de l'économie, Myriam Maestroni.
2: Oui, je pense qu'on a un peu plus d'investissements censés à faire. J'espère qu'il y aura moins d'éléphants blancs, mais quand même, il y a un risque parce qu'il faut absolument qu'on investisse en prenant en compte la demande, ce qui est quelque chose qu'on a un peu oublié, puisqu'à l'époque, on faisait des infrastructures et on oubliait de prendre en compte qui allait les utiliser. Donc, c'est des dimensions qu'il faut croiser parce que tous les secteurs ont à prendre les uns des autres en fonction des enseignements récupérés. Mais ce qui est sûr, c'est que dans une logique d'investissement, on doit, à un moment donné, s'assurer que ça va être utilisé intelligemment. Ça revient un peu à notre...
1: Mais c'est vrai que toute la dimension pédagogie, la dimension...
2: Et le récit, la vision.
1: Récit, etc. Le marketing et la pub ont un très grand rôle à jouer. Merci beaucoup à tous les deux. Je cite Vos deux livres à nouveau, Raphaël Borouman et Myriam Maestroni. Économie et climat, le faux dilemme. C'est aux éditions de Boix Supérieur. Et puis Laurent Castagnède, le revers de la médaille, l'empreinte environnementale du sport aux éditions Éco-Société. On se retrouve tout de suite pour la deuxième partie de l'émission.
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5: Anthony Morel, Amazon veut donner une deuxième vie à ses enceintes connectées. Après les États-Unis il y a quelques mois, le groupe a lancé hier en France Alexa Plus, une mise à jour qui met de l'intelligence artificielle générative dans ces petits objets qui avaient clairement besoin quand même d'un petit coup de frais.
6: Oui, c'est le moins qu'on puisse dire. Je ne sais pas si vous avez des enceintes connectées à la maison ou si vous en avez eu, mais en général, elles ont fini au placard. Elles ont fait un fort effet quand elles sont sorties. Les premières, c'était il y a 10 ans environ. Et c'est vrai que c'était presque magique de pouvoir parler comme ça à une enceinte et elle vous répondait. Sauf que très vite, on s'est rendu compte des limitations techniques. C'est-à-dire le fait de ne pas pouvoir enchaîner deux phrases sans qu'elles ne nous comprennent pas. Le fait qu'il y ait des temps de latence. Le fait que si vous bafouillez un tout petit peu, même chose, ça s'arrête de fonctionner. Forcément, à l'ère de l'intelligence artificielle générative, de ChatGPT et des autres, ça devenait complètement ringard. Et ça n'était plus possible. Et donc là, l'idée d'Alexa Plus, c'est précisément d'injecter ces nouvelles générations d'intelligence artificielle dans les enceintes pour leur donner une deuxième vie. Alors là, en l'occurrence, c'est du Anthropique et du Mistral. Mistral, pourquoi ? Parce que c'est l'IA qui comprend le mieux le français. Donc sur le marché français, c'est important, évidemment. Et donc, ça va permettre à ces enceintes d'avoir une discussion, nous, plutôt humains, d'avoir avec les enceintes une discussion en langage naturel, exactement comme on discute là, comme on est en train de discuter. Donc déjà, c'est moins frustrant, ça c'est la première chose. Et puis, on va leur donner aussi des nouvelles fonctionnalités à ces enceintes. Elles vont être capables, notamment, de réaliser des actions pour nous. C'est-à-dire pas simplement de répondre à des questions, mais par exemple, de réserver un restaurant, de réserver ou d'acheter des billets de foot, par exemple, de se connecter à l'ensemble et l'écosystème connecté de la maison. Donc, que ce soit, par exemple, je lui demandais, j'ai un peu chaud en ce moment, hop, elle va lancer la clim automatiquement. Les télés également, c'est-à-dire, oui, j'aimerais bien revoir ce film-là, où il y a une personne qui vit toujours la même journée, et il va comprendre, que c'est le jour sans fin, et donc il va lancer le film. En fait, il y a une intelligence contextuelle. C'est ça qui est intéressant et ça va permettre de ressusciter finalement ces enceintes connectées. On parle d'Amazon, mais Google a fait exactement la même chose avec ses Google Home, ouais, où ils ont intégré Gemini en fait.
5: Et donc il y a du Mistral dans Alexa.
6: Il y a du Mistral, exactement.
5: Ah, ça doit être un gros contrat, ça.
6: Gros contrat pour Mistral, gros accord, absolument.
5: Bon, ça s'accompagne donc, Anthony, aussi d'un changement économique.
6: Oui, c'est ça. Le modèle économique change. Alors, il y a une bonne et une mauvaise nouvelle. La bonne nouvelle, c'est que c'est juste une mise à jour logicielle. Donc, il n'y a pas forcément besoin d'acheter de nouvelles enceintes. Ça fonctionne avec quasiment tous les anciens modèles, sauf les vraiment, vraiment très anciens. En revanche, jusqu'ici, quand vous aviez acheté l'enceinte, vous étiez tranquille. Il n'y avait plus besoin de payer quoi que ce soit. Là, il y a un vrai changement parce que ce sera gratuit pour les abonnés Prime. Ça change pas. Mais pour les autres, en revanche, ce sera un système d'abonnement à une vingtaine d'euros par mois. Donc, ça permet à Amazon, et c'est tout l'objectif, de tenter de faire revenir.
5: Parce qu'il y a en Prime,
6: des gens de leur faire souscrire à Prime en disant il y a une galaxie de services et vous allez avoir en plus la possibilité d'avoir accès à Alexa Plus. Mais pour les autres, est-ce qu'ils accepteront de payer 200 et quelques euros par an? C'est pas certain. Donc, il y a vraiment ce changement de modèle économique qui est aussi lié au fait que l'intelligence artificielle, évidemment, ça coûte cher aussi. Que ce soit l'inférence ou les entraînements des modèles, c'est des data centers et donc il faut monétiser tout ça d'une manière ou d'une autre.
5: C'est un pari industriel, Anthony Morel, pour Amazon qui a quand même perdu de l'argent avec ça.
6: Oui, c'est vrai, ça a été un vrai pari raté dans les premières années parce que Amazon avait des très grandes ambitions sur ses enceintes connectées. Il voulait que ce soit le début de l'ère du voice shopping, c'est-à-dire le fait qu'on puisse faire ses courses directement à travers ses enceintes. Alors il y a eu des expérimentations. Théoriquement, on pouvait le faire, mais globalement, ça fonctionnait pas très bien. Là, avec l'intelligence artificielle générative, évidemment, ça va être rendu possible. Et donc, évidemment, ça va être un énorme enjeu pour Amazon parce que ces enceintes connectées qui jusqu'ici ne servaient, quand on regardait vraiment l'usage réel, qu'à activer le minuteur des pattes et lancer des chansons, c'était les grosses fonctionnalités.
7: Demander la météo,
6: exactement. Et bien là, pour le coup, on va pouvoir leur donner tout un tas de nouvelles fonctionnalités. Finalement, ces enceintes, elles entrent dans l'ère de ce qu'on appelle l'IA agentique. Plus seulement répondre à des questions, mais vraiment réaliser des choses pour nous dans la vie réelle.
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1: On se retrouve pour la deuxième partie de cette librairie de l'écho. Vous retrouverez le coup de cœur de notre rédaction, des études, des chiffres. Mais tout de suite, on retrouve nos critiques attitrées. À ma gauche, Christian Chavagneux, éditorialiste à alternativeéconomique.fr, grand Manitou de la critique de livres dans Alternative Économique, le magazine papier. Et puis à ma droite, Jean-Marc Daniel, professeur émérite à l'ESCP Business School, critique attitré de la Société d'économie politique, dont il est encore le président. Alors, je vous préviens, cette semaine, voilà, les amis, c'est une rubrique où chacun est resté solide sur ses appuis. Hein. Alors là, chacun est vraiment dans son couloir, puisque je vous donne les deux livres dont on va discuter. Christian Chavagneux a choisi le livre de Boris Vallot, « Nos vies ne sont pas des marchandises » au Seuil, et Jean-Marc Daniel a choisi Bertrand Martineau, « J'ai cotisé, j'y ai droit » chez Herman. Allez, on commence avec le livre de Boris Vallot, Christian Chavagneux, « Nos vies ne sont pas des marchandises ».
9: Alors moi, généralement, les livres du personnel politique, je ne regarde pas. Hein. C'est mélange de récits égocentrés, règlement de compte, vide sidéral sur la pensée. Celui-là m'a surpris.
1: On parle des promesses.
9: Sans parler des promesses quand on arrive proche d'une élection. Là, celui-là, j'ai été plutôt agréablement surpris. On est d'accord ou pas d'accord, Jean-Marc sera évidemment pas d'accord, mais on est d'accord ou pas d'accord avec le général ou avec le particulier, mais il y a une vraie réflexion intellectuelle, j'ai trouvé, dans ce livre de la barre de Boris Vallot. Il nous dit quoi, en gros? C'est un livre assez épais, assez dense. Il nous dit, l'économie de marché, avec l'État social, on l'a plutôt régulé, mais maintenant, on est face à une société de marché. Le principe de l'accumulation privée et maximale s'est instauré dans notre vie quotidienne. L'accès à l'eau, l'accès à la terre, mais aussi ce qu'il y a vraiment autour de nous, les crèches, les EHPAD, même les pompes funèbres. Avec Jean-Marc, on avait discuté d'un bouquin qui montrait que les fonds d'investissement étaient les principaux actionnaires des deux plus grosses entreprises de pompes funèbres en France. Donc voilà, toute notre vie, même notre temps intime, notre temps proche avec les réseaux sociaux, avec ces multinationales américaines, tout est pris par l'économie de marché. Et ça lui va pas, donc c'est pour ça qu'il veut démarchandiser, hein, c'est le principe du bouquin. Et là, il nous dit, qu'est-ce qu'il faut faire? Surtout pas supprimer l'économie de marché, ce serait complètement stupide, surtout pas tout recentraliser dans les mains de l'État, parce que ça fonctionne pas. Il faut arriver à trouver, un entre-deux. Et là, je trouve que la proposition intellectuelle forte consiste à dire, le droit de propriété privée, il est légitime, mais il n'est jamais absolu, contrairement à ce que dit le Code civil. Il doit être subordonné au bien commun. Et quand on y pense, il y a plusieurs pages autour de ce sujet, parce que c'est très débattu chez les juristes, et donc ils citent beaucoup de juristes qui vont dans ce sens. Mais si vous acceptez ce principe, la subordination au bien commun du droit de propriété privée, alors ça veut dire que vous pouvez faire de l'encadrement des loyers, alors ça veut dire que vous pouvez refuser l'artificialisation des sols, ça veut dire que vous pouvez taxer les super-profits. Et si on veut faire ça, il faut que le bien commun, il ne vienne pas simplement d'en haut, il faut que les citoyens, il faut que les salariés soient associés, donc référendum d'initiative citoyenne, donc contribution des salariés au conseil d'administration, la fameuse codétermination, développement du modèle coopératif d'économie sociale et solidaire qui essaie de rassembler le travail et le capital, etc. etc. Donc il décline à la fin en quelques propositions, mais c'est pas un livre programmatique d'un prochain candidat à l'élection présidentielle. C'est d'abord une réflexion intellectuelle qui s'appuie sur Karl Polanyi, sur Saint-Simon, sur Marx, sur Gortz, sur Illich. Il y a beaucoup d'auteurs cités, à juste titre. Et donc, moi, j'ai trouvé, encore une fois, qu'on soit d'accord ou pas, moi, je suis plutôt d'accord, avec ce qu'il propose, mais qu'on soit d'accord ou pas, c'est une vraie réflexion intellectuelle venant d'un homme politique vraiment engagé. C'est quand même le patron des députés PS à l'Assemblée. J'ai trouvé que c'était une bonne surprise d'avoir ce niveau de réflexion intellectuelle de la part d'un homme politique français.
1: Jean-Marc Daniel, est-ce que vous êtes d'accord, pas d'accord, intéressé, offusqué, scandalisé?
10: J'ai du mal à savoir avec quoi on doit être d'accord et avec quoi on ne doit pas être d'accord, parce que c'est assez confus, ça part un peu dans tous les sens. Il cite beaucoup de gens, effectivement, assez abondamment Karl Polanyi, donc certains aspects d'ailleurs de Karl Polanyi, parce qu'il oublie de rappeler qu'en 1963, Karl Polanyi a fait un assez long discours à partir de ce qui se passait en Hongrie, pour expliquer que le socialisme, c'était peut-être encore pire que le libéralisme qu'il avait théorisé dans la Grande Transformation. Il cite des gens comme Pelloutier, qui est un socialiste. Mais moi, je l'inviterais à citer Louis Rebaud, qui est quelqu'un de commentant la Révolution 1848, qui disait, dans les années 1850, au moins une chose est sûre, c'est que parler du socialisme, c'est faire une oraison funèbre. parce que c'est fini. En revanche, dit Louis Rebaud, il y aura toujours des envieux, il y aura toujours des gens qui seront mécontents. Mais le socialisme ne produira plus rien sur le plan intellectuel.
9: Grosse erreur historique.
10: Et non, justement, c'est continué. C'est-à-dire que le socialisme n'a pas véritablement produit de choses très... Et effectivement, il essaie... Alors, il y a des idées à la mode. C'était dans cette histoire de société de marché, économie de marché. Déjà, Jospin avait commencé à parler de ça. C'est-à-dire que, de même sur le bien commun, c'est un thème qui est revenu à la mode il n'y a pas très longtemps, notamment avec le prix Nobel qui a été donné à Lina Ostrom. Donc, il brasse tout un tas de choses avec des mesures concrètes dont on se demande quelle serait leur traduction effective, parce qu'on ne les voit pas véritablement. Et on se pose quand même la question de savoir... Mais il y a 10 ans, il était quand même secrétaire général adjoint de l'Élysée. C'est-à-dire que c'est véritablement un exercice de ce que j'appelle les léninistes lénifiants. Quand ils sont dans l'opposition, ils sont léninistes, ils sont radicaux, ils ont des idées sur ce qu'il faut faire. Dès qu'ils sont au pouvoir, il ne se passe pas une seule mesure qui soit véritablement en conforme à ce qu'ils ont annoncé. C'est-à-dire, on commence par « je n'ai qu'un ennemi, c'est la finance » et on termine avec les lois El Khomri. Et c'est un peu ce type de choses qu'on a sous les yeux. C'est-à-dire, on nous annonce la société, il faut arrêter le marché, il faut lutter contre les rentes. Au tout début, il dit « le véritable problème de l'économie de marché, c'est les rentes ». Mais je suis tout à fait d'accord avec ça. Sauf que la bonne réponse, c'est pas le contrôle des prix, la bonne réponse, c'est pas le référendum d'initiative populaire, la bonne réponse... C'est la concurrence, c'est l'économie de marché.
1: Est-ce que c'est la réponse de Bertrand Martineau? Alors Bertrand Martineau, lui aussi, il a été aux responsabilités dans les cabinets, mais lui, c'était plutôt côté droite, côté Nicolas Sarkozy. J'ai cotisé, j'y ai droit, Sherman, Jean-Marc Daniel. Alors, qu'avez-vous pensé de ce livre?
10: Alors, c'est un livre qui est très pédagogique, qui est très facile à lire. C'est pas le seul livre sur les retraites que nous avons à critiquer. On a critiqué récemment un repère qui était remarquable sur le sujet, mais qui était un peu plus difficile d'abord, parce qu'il y avait des équations, même si c'était dans des encadrés, il y avait quand même des raisonnements d'économie assez élaborés. Là, c'est véritablement un état des lieux pour le grand public. Ouais. Et d'ailleurs, le titre, c'est J'y ai cotisé, j'y ai droit. C'est aussi une façon de dire, il surquille sur les retraites tout un tas d'idées qui sont des idées préconçues et je vais les examiner, pas forcément systématiquement.
1: C'était la réplique d'une vieille dame qui rencontrait Emmanuel Macron et qui, à la télé, lui dit
10: Et donc, il dit par rapport à ces idées reçues, tout n'est pas faux, mais évidemment, il y a des approximations, voire des erreurs, et donc il examine les enjeux. Alors, on les connaît, les enjeux. Il y a des problèmes de démographie, il y a des problèmes de... possibilité du système de répartition de survivre sans demander des efforts particuliers aux actifs. Il y a des problèmes d'âge de départ à la retraite. Et puis, à la fin, une fois qu'il a analysé tous ces problèmes, il dit que il va proposer un certain nombre de solutions. Donc, il l'a déjà abordé dans un livre précédent sur le travail. Il dit qu'il va falloir passer à la capitalisation. Ne pas se faire d'illusions sur la capitalisation. C'est-à-dire que dans la capitalisation, c'est toujours l'économie qui paie. C'est toujours une partie de la production qui est prélevée. Donc, il rappelle cette évidence qui était mise en avant par Alfred Sauvy, c'est que la capitalisation, c'est pas la panacée, c'est une façon effectivement de dégager de l'épargne, tout ça. Il dit, pour la financer d'ailleurs, il faut supprimer des jours fériés, l'idée qu'avait eu François Bayrou de supprimer des jours fériés, il dit pourquoi pas, mais à ce moment-là, disons que ça va servir à préparer l'avenir au travers d'un système de capitalisation. De même, il dit sur l'âge de départ à la retraite, après avoir réfléchi, après avoir analysé les travaux du corps, il dit c'est un enjeu, qui est un enjeu qu'on ne peut pas écarter là non plus, et donc il propose deux âges de départ à la retraite, enfin un système à deux taquets, un âge à 62 ans qui est l'ouverture des droits et un âge à 64 ans qui est le moment où effectivement, non seulement les droits sont ouverts, mais il y a la garantie et la certitude d'avoir sa retraite à taux plein et si on va au-delà, d'avoir une surcote dans sa retraite. Donc, il y a à la fois des mesures concrètes, tout à fait applicables, tout à fait raisonnables, de mon point de vue, et puis une présentation assez agréable qui fait que c'est d'un abord très extrêmement facile.
1: Christian.
9: C'est vrai, la lecture est pédagogique, la lecture est simple parce que le propos est vraiment pédagogique. Mais alors, Jean-Marc nous a rappelé le livre d'Anne Lavigne, le repère sur les retraites, mais moi je voudrais que Jean-Marc se rappelle sûrement aussi du livre d'Éric Veil qu'on avait commenté tous les deux sur Retraite, le blocage français. Et moi j'avais retenu de ce livre que, oulala, les retraites c'est vraiment très très très compliqué, dès qu'on bouge un petit truc, ça fait plein de gagnants et de perdants partout, il faut y aller tout doucement. Donc quelqu'un qui commence dans l'intro par nous dire, alors... Le problème des retraites, c'est hyper simple. Il y a les vérités, il y a les mensonges. En gros, les vérités, c'est les gens qui pensent comme moi et les mensonges, ceux qui sont contre moi. Et oulala, ça démarre mal. Ça démarre mal. Et alors, ouais. C'est vrai qu'à la fin du premier chapitre, si vous avez entre 30 et 40 ans, vous dites, le système de retraite, c'est mort. J'aurais rien. Ouais. Le bouquin d'Éric Veil avait un long chapitre pour montrer que cette approche est complètement fausse. À la fin du deuxième chapitre, il est obligé de dire, alors, j'ai quand même un problème parce que et la Cour des comptes et le Conseil d'orientation des retraites nous disent qu'il y a pas, il y a un déficit à l'horizon 2050-2070, mais il est quand même assez petit. Oui, mais c'est parce qu'on calcule mal, en fait. Donc, il remet sur la table des arguments qui ont été mis X fois sur la table, qui ont été contredits X fois aussi, notamment par Alain Lavie, notamment par Eric Bey.
1: Retraite des fonctionnaires, etc.
9: Retraite des fonctionnaires. C'est juste une question de ligne où est-ce qu'on met. Comme l'avait dit Pierre-Louis Bras, comme l'avait dit Eric Veil, comme l'a dit Anne Lavigne, il n'y a pas un déficit de la santé, un déficit de l'éducation, un déficit des retraites. Et se focaliser, il y a un déficit public, il y a des dépenses, il y a des retraites, et il y a des dépenses, il y a des recettes, pardon, et c'est le général qui compte. Et d'ailleurs, on ne trouve pas dans le livre l'idée que, en dépit du fait que la population française vieillit de plus en plus, dépenses de retraite sur PIB est plat, jusqu'à l'horizon 2070, nous dit le rapport du COR, pourtant les recettes vont baisser. Il y a peut-être, s'il y a un déficit et qu'on considère que le déficit est important, parce que le problème est plutôt du côté des recettes que du côté des dépenses. Il y a effectivement un chapitre sur la capitalisation, et là au moins c'est clair. Souvent les libéraux nous disent « Non, mais la capitalisation, ça vient en plus, on ne veut pas détruire. » Là, le schéma qui est proposé par Bertrand Maten est extrêmement clair. Au fur et à mesure qu'on fait monter la capitalisation, on détruit la répartition. Donc là, le principe est clair, on détruit la répartition pour mettre de la capitalisation. Il y a plein de choses comme ça dans chaque chapitre. Alors effectivement, c'est extrêmement simple, c'est pédagogique. Le problème, c'est que généralement, c'est faux.
10: Il y a une chose sur laquelle on sera d'accord, c'est que les deux livres qu'on avait précédemment, celui de Veil et celui de Lavigne, étaient remarquables. Et celui-là, je vais l'inscrire dans la même lignée.
1: Bon, eh ben merci beaucoup à tous les deux. Allez, c'est l'heure de retrouver notre étude de la semaine.
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1: Et on se penche cette semaine sur le match gestion active, gestion indicielle, avec cette étude passionnante. La gestion active, levier de performance, de souveraineté financière européenne et de protection des épargnants, c'est un livre blanc signé par des gestionnaires d'actifs avec nous en plateau. L'un d'entre eux, Bertrand Merveille, bonjour.
11: Bonjour.
1: Bertrand, vous êtes le directeur général de BDL Capital Management. Alors d'abord, qu'est-ce qu'on définit comme étant, je précise bien, la véritable gestion active sur les marchés d'actions. Parce qu'il y a du bluff aussi. Hein.
11: Il y a du bluff et c'est une excellente question. D'ailleurs, je pense que c'est la question centrale. Le souhait du collectif de sociétés de gestion indépendantes qui a produit ce livre blanc, c'est justement d'apporter sa pierre à l'édifice pour faire une définition correcte de ce qu'est la gestion active. Souvent, on oppose gestion passive et gestion active. Nous, on dit en réalité, il y a trois types de gestion, il n'y en a pas deux. Il y a la gestion passive, les ETF, on en reparlera. Ouais. Et puis,
1: donc, on prend les indices, on s'installe indices sur la banquette arrière.
11: Exactement.
1: Et on attend.
11: Et on attend que ça se passe.
1: Okay.
11: Et puis ensuite, il y a le reste. Et le reste, jusqu'à présent, on a un peu tendance à mélanger les choux et les carottes. Nous, ce qu'on dit, c'est que dans ce qui s'appelle la gestion active, donc qui n'est pas passive, en réalité, il y a la gestion benchmarkée, qui ressemble à de la gestion passive, parce qu'il y a vraiment une faible tracking error, on est proche de l'indice, et puis il y a la véritable gestion active. Donc nous, ce qu'on prône, c'est d'essayer de bien qualifier ce qu'est la gestion active, et on a un KPI qui nous semble intéressant. Un indicateur qui nous semble...
1: Alors, expliquez ce que c'est que cet indicateur.
11: Cet indicateur, on l'appelle l'actif share, désolé pour l'anglicisme, mais... Ça permet de voir un peu...
1: Attendez, comment vous écrivez ça ?
11: Actif cher.
1: Oui, mais pas cher au sens...
11: Non, elle n'est pas chère. S-H-A-R-E.
1: D'accord.
11: Voilà. Et en fait, ça permet de voir la composition d'un fonds par rapport à son indice. Plus l'actif cher est élevé, en résumé, au-delà de 70%, et plus on s'approche de 100%, plus la gestion est active. Et donc, ça permet vraiment de distinguer les choux et les carottes, et de distinguer vraiment ce qu'est de la gestion.
1: Alors, ce qu'on appelle, parce que tous les gérants qui défilent sur BFM Business ne jurent que par le stock picking, c'est quoi ? C'est l'idée du sur-mesure, en fait ou...
11: Alors, on peut faire du stock picking, et finalement faire du stock picking qui s'approche de l'indice.
1: Ah oui, d'accord.
11: Et voilà, donc en fait, le vrai stock picking, c'est un portefeuille qui va être en général assez concentré et qui va vraiment s'éloigner de l'indice.
1: Mais la vraie gestion active, c'est je vais voir les boîtes, je discute avec les dirigeants... Je leur fais confiance, je regarde les bilans, la valeur de l'actif, la stratégie.
11: C'est en général ça, mais ça suffit pas. Il suffit pas de voir des dirigeants et de voir des entreprises pour faire de la gestion active. Ouais. Donc statistiquement, nous, on apporte notre pierre à l'édifice en disant, regardez l'actif share. Si vous avez un actif share compris entre 70 et 100, vous avez une vraie gestion active.
1: Mais est-ce que, parce que c'est toujours ce qu'on vous oppose, effectivement, est-ce que la performance de la vraie gestion active que vous venez de définir, est-ce qu'elle est supérieure à la gestion indicielle ou passive?
11: Voilà, c'est ça qui est intéressant, c'est qu'en fait, quand on qualifie bien les choses avec une bonne méthodologie, quand on distingue la vraie gestion active de ce qui n'est vraiment pas actif, on s'aperçoit effectivement que la gestion active a une capacité de surperformance. Mais c'est réservé aux vrais fonds actifs. Et il ne suffit pas d'être actif. On s'est aperçu de manière un peu empirique que des fonds de plus grande taille et des fonds qui étaient aussi dans un environnement concurrentiel acharné, c'est-à-dire des fonds qui étaient vendus en France, en Italie, en Allemagne, avaient aussi une capacité à mieux surperformer. Donc quand un fonds qui a une active share élevée, qui est de taille assez significative et qui en plus est dans un environnement concurrentiel acharné, il est surperformant statistiquement. C'est ça qui est intéressant dans notre étude. Ça ne dit pas que tous les gestionnaires actifs sont surperformants, ça dit que la gestion active peut effectivement surperformer.
1: C'est quand même ça le problème, c'est-à-dire que quand vous êtes client, entre guillemets, vous voyez, c'est comme les garagistes ou les dentistes, comment vous savez que vous avez affaire à un bon gestionnaire d'actifs?
11: Effectivement, c'est hétérogène la gestion active, parce que justement notre métier c'est de ne pas faire exactement comme tout le monde. Pour ceux qui ne veulent pas prendre de risques, effectivement la gestion passive, il n'y a pas d'odeur, pas de saveur.
1: Vous dites la gestion active c'est un levier de souveraineté financière européenne, pourquoi?
11: Parce que la gestion active, elle peut participer à la vie d'une économie. En Europe, on a la chance d'avoir des entreprises formidables. On a des entreprises de marché, on a des banques, on a des marchés financiers qui fonctionnent bien historiquement. Et donc, il y a des entreprises qui se présentent sur les marchés, qui viennent se faire coter. C'est ce qu'on appelle des IPO. Il y en a d'autres qui vont faire des augmentations de capital. Seuls les gestionnaires actifs peuvent participer en fait à cette vie économique. La gestion passive, par nature, elle suit les indices. Donc, elle ne va pas du tout financer notre économie. Ça, c'est le premier point. Et le deuxième point que tout le monde doit avoir en tête, c'est que la gestion passive, elle est dans les mains des Américains. 80% de la gestion passive est gérée par des entreprises américaines. Donc, si les épargnants européens se tournent trop vers la gestion passive, on va petit à petit américaniser notre épargne, donc on ne financera pas notre économie.
1: Dernier point extrêmement intéressant, vous dites, il y a des risques associés à la standardisation des portefeuilles.
11: Ah oui, parce que quand on standardise, on fait tous un peu la même chose. Les indices, ils deviennent parfois très concentrés. C'est ce qu'on a là en ce moment. Si vous prenez le MSCI World, par exemple, qui est un indice qui est censé être représenter des actions mondiales, en réalité, il est à 70, voire 75% tourné vers les actions américaines. Et de plus en plus vers la tech. Donc en fait, vous concentrez vos risques au lieu de les diversifier. Ça peut entraîner de la procyclicité. Et dans un retournement de marché qui finira par arriver, ça peut être très violent pour l'investisseur. Et il n'y a aucune chance de se sortir d'un pic comme ça de volatilité avec un gestionnaire passif.
1: Merci beaucoup Bertrand Merveille pour ce plaidoyer en faveur de la gestion active. Allez, toujours plus de chiffres, toujours plus d'études, c'est maintenant dans la librairie de l'écho.
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1: Qui profite vraiment de l'intelligence artificielle? Réponse avec cette étude du cabinet PwC. Oui, l'intelligence artificielle transforme en profondeur l'économie mondiale et ouvre de nouvelles perspectives de croissance, mais toutes les entreprises n'en tirent pas les mêmes bénéfices. Certaines ont su en faire un levier de compétitivité et de croissance. D'autres peinent encore à dépasser le stade des expérimentations pour créer un impact économique tangible. Et donc, selon l'étude AI Performance Survey de PwC, qui porte sur plus de 1200 entreprises dans 25 secteurs, eh bien 20% des organisations concentreraient à elles seules 74% des gains entre hausse des revenus et gains d'efficacité, écart qui ne s'explique plus par l'accès aux technologies largement démocratisées, mais par la capacité à les intégrer au cœur de la stratégie et des opérations de ces entreprises.
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1: Et cette semaine, c'est celui de notre éditorialiste internationale, Annalisa Cappellini. Annalisa, bonjour.
13: Bonjour Emmanuel.
1: Vous nous emmenez, Annalisa, aujourd'hui dans les coulisses du Vatican, et mieux que ça, dans les coulisses d'un conclave avec ce livre, bon, que vous avez adoré manifestement.
13: Oui.
1: Géopolitique d'un conclave. Élire un pape quand les empires reviennent, c'est écrit par Michael Kor et c'est publié chez Bayard Récit. De quoi s'agit-il?
13: Alors ça rentre effectivement dans mon top 3 de l'année, hein, directement.
1: Super.
13: Et donc effectivement, ça raconte le conclave de manière très géopolitique, parce qu'on l'oublie assez souvent, mais le Vatican est un État, ouais. et le pape est un chef d'État, mm-hmm. évidemment avec toutes ses singularités. Mais donc, lui aussi est un acteur géopolitique, et donc l'élection du pape suit les lignes de la géopolitique mondiale. C'est ce que nous dit Michael Kor dans ce livre. Michael Kor, qui est correspondant du journal La Croix à Rome, au Vatican plutôt, et qui est arrivé fin 2024, donc quelques mois seulement avant la mort du pape François et donc avant le conclave. Donc vous imaginez ce que c'est de couvrir cet événement quand on travaille pour le journal La Croix et qu'on est arrivé il y a seulement 6 mois à Rome. Et lui nous raconte tout ce qu'il a fait, il nous raconte ses jours qui ont été si importants pour lui, donc il nous amène vraiment dans les coulisses. Et il y a un sous-titre dans ce livre, c'est « Élire un pape quand les empires reviennent ». Et Michael Kor nous explique que le retour des empires, ouais. ça veut dire le retour des empereurs. Et donc, ce nouveau pape, il doit parler avec ces nouveaux empereurs.
1: Et ça n'est certainement pas un hasard si le nouveau pape est un Américain, comme ça n'a pas été un hasard que Karol Wojtyla soit polonais, Jean-Paul II, quand l'Union soviétique était encore... au sommet de sa forme, c'est totalement géopolitique.
13: Bien sûr, ce n'est jamais un hasard. Là, il devient ce nouveau pape l'anti-Trump. Beaucoup disaient que c'était impossible d'avoir un pape américain, puisque le conclave n'aurait jamais choisi un pape issu de la première puissance géopolitique mondiale, parce que ça faisait trop de concentration de pouvoir.
1: Encore une conséquence de l'élection de Donald Trump.
13: Exactement, vous voyez à quel point ça nous a bouleversés. Pourtant, c'est bien ce qui s'est passé, et en fait, Michael Kor nous explique bien pourquoi. Parce qu'à chaque fois que les cardinaux élisent un pape, ils doivent trouver quelqu'un qui n'ait pas de scandale, qui ne soit pas trop divisif, qui parle plusieurs langues, dont l'italien qui reste quand même la langue de travail du Vatican, qui soit issu d'une communauté assez puissante. Donc il y a énormément de critères et Robert Prévost ressemblait beaucoup de ses qualités. Mais surtout, et c'est ce qu'il explique très bien, c'est qu'on est dans un moment américain. Donc encore aujourd'hui, la réalité c'est que tout tourne au niveau géopolitique autour des États-Unis, autour de la Maison-Blanche. Que ça soit pour ou contre, mais en tout cas, tout le monde réagit aux actions de la Maison-Blanche, et donc, dans ce cas-là, de Donald Trump. Et donc, c'est évidemment un choix en contre-tendance, celui d'élire un pape américain qui devient l'anti-Donald Trump. D'ailleurs, il raconte dans le livre que les Américains, ils ont bien tenté d'influencer le choix du pape suivant. Bah, finalement, c'est un Américain, mais ce n'est pas exactement celui qu'ils voulaient, puisque les Américains espéraient avoir un pape beaucoup plus conservateurs qui puissent aller dans leur sens, donc beaucoup plus traditionnaliste, ben là, c'est pas le cas.
1: Ce que dit Michael Kor aussi, Annalisa, c'est que l'élection d'un pape, elle ne se fait pas qu'au moment du conclave. C'est un long processus, en fait, et qu'en coulisses, finalement, tout un tas de forces travaillent à l'élection du prochain pape.
13: Oui, en fait, presque au moment où on a élu un pape, on commence à penser au suivant, parce que ça se tisse sur plusieurs années. C'est vraiment comme dans un État, comme dans une géopolitique traditionnelle. Tout se joue après, effectivement, sur ces quelques jours du conclave, pendant ces jours de sede vacante. Non, ce sont les jours où il n'y a plus de pape. Et donc, Michael Kor nous dit que c'est comme si on ouvrait le capot de la voiture, qu'on avait le moteur apparent. Et donc, pendant quelques jours, on a la chance de pouvoir regarder de près ce qui se passe à l'intérieur du Vatican, cette mécanique politique qui, d'ordinaire, ne se montre jamais. Et lui, d'ailleurs, il dit qu'il y a toujours une carte du monde partout, à tous les endroits du Vatican, et que ça reflète aussi ce grand changement dans la géopolitique du christianisme. Aujourd'hui, il y a beaucoup moins de chrétiens en Europe, il y en a beaucoup plus en revanche en Asie, en Afrique, et tout ça reflète aussi les grands mouvements géopolitiques de la géopolitique traditionnelle plus large.
1: Merci beaucoup Annalisa Cavallini pour cette plongée dans les coulisses du Vatican. Allez, c'est l'heure de nos ultimes choix.
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1: Jean-Marc Daniel, quelle est votre ultime sélection pour aujourd'hui ?
10: Alors, j'ai choisi un livre de François Gémène. Donc, François Gémène, c'est quelqu'un qui est connu, qui est un défenseur de l'écologie et surtout de la lutte pratique et concrète contre le réchauffement climatique. Ça s'appelle « Parler du climat sans plomber l'atmosphère ». En fait, c'est 40 fiches, parce que c'est des textes assez courts, sur les mesures qu'il faut prendre pour effectivement lutter contre le réchauffement climatique. Et c'est assez à la fois concret et pas punitif. Pour une fois, il y a l'idée que bon, il faudra faire des efforts, mais que personne n'est coupable, tout le monde est coupable, tout le monde est responsable en tout cas. Et donc, avec quelques éléments de bon sens, on arrivera probablement à inverser la tendance. Donc, c'est un livre que je recommande.
1: Très bien. Christian Chavagneux.
9: Bien, quand Jean-Marc fait son écolo, j'adore.
1: Vous ne devriez plus être beaucoup surprise.
9: C'est vrai, c'est vrai. Il n'y a plus que vous, Emmanuel, à convaincre maintenant.
1: La marguerite entre les dents, il l'a quasiment à chaque émission, Jean-Marc.
9: Ben moi, je reste dans mon choix de...
1: Attendez, dans petite parenthèse quand même, vous me critiquez, n'empêche que notre auteur tout à l'heure, Myriam Maestroni, m'a quand même offert ce livre, hein, Jean-Marc, qui nous concerne, les recettes durables.
9: Ah,
1: voilà,
9: oui.
1: Comment bien manger en étant écolo. Vous voyez, je m'améliore.
9: C'est bien, Emmanuel. Maintenant, il faut passer au bouquin de Jamel.
10: Ben, il faut commencer par l'utiliser de façon concrète.
1: Votre choix, Christian, votre choix.
9: Moi, donc, comme je le disais, je reste dans mon choix de tout à l'heure, puisqu'il y a un petit que sais-je qui vient de sortir sur le socialisme et que Jean-Marc devrait lire, puisqu'il comprendra que quand l'idée naît dans les années 1830-1840, il va beaucoup, l'idée et les politiques concrètes socialistes vont beaucoup progresser après, donc c'est une erreur historique de penser qu'il ne s'est rien passé après 1848. C'est vraiment un bouquin intéressant et montre qu'il y a à la fois une quête d'égalité sociale, mais aussi d'égalité politique. Les socialistes sont battus pour la démocratie, pour la République. Il y a un chapitre extrêmement intéressant sur les liens entre l'État et le socialisme, pour montrer qu'au début, les socialistes étaient tout à fait contre l'État. On n'oublie pas de dénoncer les errements du socialisme réel. Et le bouquin finit, là, ça fera plaisir à Jean-Marc, en disant, bon, l'idée socialiste aujourd'hui, en 2026, c'est pas tellement à l'ordre du jour.
1: Merci à tous les deux. Moi, j'ai choisi alors deux livres que j'ai reçus simultanément, qui sont des livres à peu près dans la même lignée et qui sont absolument incroyables. C'est deux livres publiés par les éditions du CNRS. L'un s'appelle « Vivre avec la surveillance numérique en Chine ». L'autre s'appelle « Ficher tout le monde, la bataille de l'identifiant numérique en Inde ». Et alors, ce sont des travaux de sociologues qui sont allés interroger les Chinois, les Indiens. Et franchement, tout ce qu'on y apprend est passionnant, déroutant. Est-ce que les Chinois trouvent ça oppressant? Bah, pas toujours. Effectivement, donc c'est un mélange d'adhésion et de répulsion pour toutes ces mesures. Là encore, du côté des Indiens, pas de caricature non plus. Comment est-ce qu'on justifie cette pratique du fichage? On s'aperçoit quand même que ça profite à peu de gens et que ça en pénalise aussi beaucoup. Quel est le véritable impact sur les libertés? Comment c'est perçu? Moi, j'ai trouvé ces deux expériences absolument passionnantes. Voilà, c'est la fin de cette librairie de l'écho. On se retrouve la semaine prochaine et d'ici là, bonne lecture.
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0: Bonjour à tous, bienvenue dans le club BFM Crypto, nouvelle session de questions-réponses aujourd'hui avec mes invités Morgane Landu, fondatrice de Crypto 360. Bonjour Morgane.
2: Sandra.
0: Et Enzo Allo, fondateur de Crypto Patrimoine. Bonjour Enzo.
3: Bonjour Sandra.
0: On va répondre aux questions que vous nous avez posées sur notre adresse crypto au singulier @bfmbusiness.fr. Vous êtes les bienvenus sur cette boîte mail. Vous pouvez nous poser toutes les questions qui vous passent par la tête concernant les cryptos. On y répond toutes les semaines entre 15h et 15h30. Le club BFM Crypto, les questions, nos réponses, c'est parti. Avec une première question de Dominique, on n'avait pas eu le temps de la faire la dernière fois, celle-là, Enzo. Alors Dominique nous dit qu'il envisage d'acheter un ETN Bitcoin et un ETN Ethereum, qu'il a demandé à l'IA de sélectionner deux ETN avec 0% de frais. L'IA lui a trouvé CoinShares Bitcoin ETP avec un code ISIN qu'on ne dira pas, hein, très compliqué, et CoinShares Ethereum Staking ETP avec un autre code. Mais Dominique se méfie un peu de l'IA. Est-ce que vous pouvez me confirmer qu'il n'y a pas de frais sur ces deux ETN ? Si vous avez d'autres suggestions, elles seront les bienvenues. Et il rajoute qu'il n'est pas passé par un courtier, mais par sa banque, depuis son application sur son smartphone.
3: Et oui, alors ce qui me rassure, c'est que pour le coup, les conseillers ont encore une petite longueur d'avance, puisque l'IA, pour le coup, ce n'est pas complètement planté, mais effectivement, il y a des frais, et en fait, ce n'est pas possible qu'un ETN ne puisse ne pas avoir de frais. Alors
0: d'accord.
3: Déjà, qu'est-ce qu'un ETN ? Absolument bien différencier un ETF d'un ETN. Alors, ça fait partie des ETP, Exchange Traded Product. Un ETN, c'est une note et donc une créance. Un ETF, c'est un fonds et donc vous allez détenir l'actif. Donc la grosse différence, c'est que lorsque vous possédez un ETF, vous possédez indirectement l'actif sur lequel cet ETF est investi. Quand vous achetez un ETN, vous détenez une créance et la banque vous doit la performance liée à ce produit. Et donc vous détenez de la dette. La grande différence, c'est quoi ? C'est que en cas de faillite de l'émetteur, en l'occurrence de cet ETN, s'il fait faillite, je perds mon investissement puisque je détiens la dette de cet établissement. Si je détiens un ETF, ils détiennent la contre-valeur en actifs numériques et donc je pourrais être remboursé. Donc ça, c'est la première chose. Donc moi, personnellement, pas toujours très fan des ETN, attention. En plus du risque de marché, on rajoute un risque de faillite de l'émetteur. Donc, en ce qui concerne les deux ETN, CoinShares Bitcoin ETP est à 0,15% de frais par an. Alors, tout simplement parce que, comme je vous disais, c'est impossible de ne pas avoir de frais. Concernant, en revanche, celui sur Ethereum, il est lié à du stacking. Et en fait, là, le petit tour de passe-passe qu'ils nous ont fait, alors si je peux le dire, c'est tout à fait légal, mais ils ont en fait induit les rendements du stacking dans les frais. C'est-à-dire que vous n'avez effectivement pas de frais lorsque vous investissez dans cet ETN, mais vous n'aurez pas la performance complète liée aux revenus du stacking, puisqu'ils prélèvent directement les frais dans ces revenus de stacking. Donc voilà, vous payez quand même toujours des frais.
0: Voilà la réponse, Dominique. Vous avez bien fait de poser cette question sur notre adresse mail crypto@bfmbusiness.fr. Une question d'Olivier. Il y aura deux Olivier aujourd'hui, Morgane, je vous préviens. Il nous dit qu'il a loupé notre émission avec Alexandre Stachenko, mais qu'il se rattrape avec le replay YouTube. Très bonne occasion pour moi de vous dire qu'effectivement, vous pouvez revoir toutes les émissions sur YouTube. Je voulais savoir si Bitstack a bientôt l'intention d'intégrer sa CB à Google Pay ou Apple Pay. Pour une entreprise comme Bitstack, je trouve dommage que ce ne soit pas encore le cas.
4: Oui, j'ai parlé avec Alexandre Tchatchenko et il m'a confirmé que le 1er juillet, il y aura bien le lancement de la carte officielle pour tous les résidents français. Ça va leur permettre non seulement de faire un arrondi gratuit, mais aussi de recevoir un cashback d'1% en Bitcoin sur tout leur achat. Et ils ont évidemment l'intention de pouvoir ajouter Apple Pay ou Google Pay, tous ces services à cette carte. Donc, ça va arriver prochainement.
0: Oui, exactement. Effectivement, il y a des annonces de Bitstack régulièrement sur cette émission. Il faut laisser un peu de temps aux technologies de se mettre en place. Mais vous voyez, Olivier, ce sera bien le cas. Lisa vous demande, Enzo, coucou l'équipe crypto, Never Less a obtenu sa licence MiCA auprès de la banque de Lettonie. Est-ce que c'est safe de laisser mes sous sur leur appli ?
3: Alors, j'aurais envie de vous dire que normalement, l'ensemble des pays de l'Union européenne devraient avoir le même processus à l'obtention de cet agrément MiCA. Malheureusement, ce n'est pas le cas. Certains pays délivrent visiblement plus facilement certains agréments MiCA, comme Chypre, comme la Lettonie notamment. Alors, malheureusement, je ne peux pas dire que tous ces agréments se valent, puisqu'il sera effectivement plus simple d'obtenir un agrément en Lettonie qu'en France. Mm-hmm. Donc, ce que je dirais, c'est que ça va dépendre du montant. Si vous souhaitez investir 1 000, 2 000 euros, bon, bah effectivement, ça reste un montant important, mais si vous le perdez, ce ne sera quand même pas la fin du monde. Si vous êtes en centaines de milliers d'euros, je ne pense pas que héberger votre argent et aller sur un acteur laiton vaille vraiment le coup. Et pourquoi pas aujourd'hui plutôt rester en France, puisqu'on a différents acteurs. L'AMF a notamment accéléré sur le fait de délivrer plus d'agréments MiCA récemment. On est à peu près à plus d'une quinzaine maintenant aujourd'hui sociétés. On était encore à 5 il y a quelques semaines, donc
0: oui,
3: ça accélère. Il faut attendre encore un petit peu, il nous reste encore un mois, pas se précipiter. Donc je dirais, voilà, pour arbitrer, en fonction du montant, si c'est un petit montant, aucun problème. Si c'est un plus gros montant, ben on pouvait même laisser un petit peu sur Nevelès et puis aller diversifier sur d'autres plateformes afin de diversifier votre risque en termes de support, en termes de placement.
0: Oui, exactement. Ça offre des garanties différentes. Et c'est vrai que MiCA, bon, on le voit comme on le voit, mais pour les acteurs français qui l'ont, c'est une bonne marque, quoi qu'il arrive, pour continuer votre activité. Martin vous demande, Morgane, quelle est la différence entre un portefeuille de type froid et un portefeuille de type chaud ? On a souvent cette question qui revient dans cette émission.
2: Tout à fait, je suis désolée, je perds un petit peu ma voix, mais voilà, je vais répondre à la question avec grand plaisir. Alors en fait, peut-être avant de parler de ce qui distingue le portefeuille froid du portefeuille chaud, eh bien je peux parler de ce qui les relie un petit peu. De manière générale, quand on veut être 100% propriétaire de ses actifs et qu'on veut être dans une optique de self-custody, ce qu'on va faire, c'est qu'on va en fait regarder des portefeuilles. Ça permet d'être 100% propriétaire de ses actifs sur la blockchain. Donc en fait, qu'est-ce que ça veut dire ? C'est d'être propriétaire en fait de vos clés privées. Et quand on est dans cette découverte, et j'encourage vraiment toutes les personnes qui ont des cryptos aujourd'hui et qui ne savent pas qu'est-ce que ça veut dire d'être 100% propriétaire de vos actifs, je trouve que c'est toujours pertinent, que ce soit sur une partie de votre portefeuille ou même la totalité de votre portefeuille. Et là, vous allez vous intéresser au portefeuille. Alors, il y a deux grandes familles. La première famille, c'est un portefeuille de type chaud. La deuxième famille, c'est un portefeuille de type froid. Alors, on pourrait se demander pourquoi ces termes-là. Alors, en anglais, hot wallet, ça veut dire qu'en fait, c'est un portefeuille qui est connecté sans arrêt à Internet. C'est pour ça qu'on dit qu'il est chaud. Alors qu'un portefeuille de type froid, c'est un portefeuille qui va justement garder vos clés privées de manière offline. Et ça, c'est beaucoup plus sécurisé. Donc en fait, dans le premier cas, alors attention, les deux sécurisent vos actifs. Oui. Ça, il faut quand même le spécifier. Mais c'est vrai que le niveau de sécurité n'est pas du tout le même. Dans le premier cas, pour le hot wallet, alors on peut penser au MetaMask, on peut penser au Rabi wallet, on peut penser au Phantom wallet. Et bien là, comme je suis 100% connectée à Internet sans arrêt, j'ai beaucoup plus de risques d'avoir des problèmes que sur un cold wallet. Alors, juste pour spécifier le cold wallet, il peut être intéressant aussi de l'acheter sur la boutique principale. Donc, il ne faut pas, par exemple, l'acheter sur Amazon ou autre. Ça, c'est quand même important de le spécifier également.
0: Oui, effectivement, voilà. Même sur Ledger, tout ça. Enfin, il y a quand même des procédures à respecter. À partir du moment où vous avez décidé de prendre un portefeuille comme ça, notamment un froid, il faut bien le faire avec les bonnes règles et les bons sites. J'en suis où ? Une question pour vous, Enzo. C'est Gérard qui nous demande. Je souhaiterais investir dans les cryptos, mais je n'aime pas le concept de spéculer. Certaines cryptos sont-elles des investissements à long terme, Enzo ?
3: Alors, j'aime beaucoup cette question. Ouais. Effectivement, c'est toute la différence entre un trader et un investisseur, en fait. Donc, il va y avoir plusieurs éléments de réponse à votre question. Donc, tout dépend déjà comment on voit le marché. C'est-à-dire que la vraie question, c'est est-ce que cette blockchain va avoir une utilité et une économie viable dans le futur, sur 10 ans, sur 15 ans. Et donc, de comprendre son fonctionnement. Pour Bitcoin, ça va être une sorte d'or numérique, une réserve de valeur, un moyen de pouvoir compter également en unité de compte, de pouvoir faire des échanges, etc. On a une neutralité politique. Bref, il y a tout un tas de concepts à bien comprendre pour pouvoir se dire si effectivement c'est spéculatif ou si je fais un investissement. Si je prends l'exemple d'Ethereum, c'est de l'infrastructure qui va pouvoir me permettre de m'exposer à la tokenisation, au RWA, à la DeFi, à différentes choses. Et donc, à partir du moment où je vais rester investi, par exemple, un peu plus long, donc en termes d'horizon d'investissement, bah déjà, je vais être moins un spéculateur parce que je vais avoir compris le projet. Et puis, je vais avoir un horizon d'investissement qui va en fait me permettre d'être un investisseur. Donc, ce qu'on va distinguer généralement, c'est donc le rationnel. Est-ce que je fais un coup ou est-ce que j'investis parce que j'y crois et j'y reste ? Est-ce que j'ai un horizon d'investissement long ou court ? Est-ce que je me base sur le prix actuel de ce token ou est-ce que je me base sur son potentiel de croissance? Est-ce que c'est un effet de mode? Ou au contraire, est-ce que c'est un long trend ou un effet vraiment d'intérêt économique mondial? Ou encore, dans la gestion de mon portefeuille, est-ce que j'ai envie de faire des rotations régulières de mes jetons ou est-ce que j'ai envie de pouvoir justement avoir une activité à côté? Donc, Si je dois résumer, ça va être à peu près ça. En revanche, on a quelques soucis sur les cryptos, c'est que certains projets sont par essence même spéculatifs. Je pense aux memecoins ou à ce genre de choses. Donc, c'est également le jeu de ce marché. Il y en a à peu près pour tout le monde. Donc, la première étape, je dirais, c'est de bien comprendre le jeton et en fait, ensuite, son profil d'investisseur. Si vous achetez pour vendre demain, quoi qu'il en soit, même si c'est sur un token de qualité, vous serez un spéculateur.
0: Oui, quoi qu'il arrive, je sais. Je me souviens de Claire Balva, il y a plusieurs années, qui m'avait dit « Le Bitcoin, c'est du très long terme, c'est du 10 ans. » Et c'est vrai qu'aujourd'hui encore, quand on me demande des conseils sur pourquoi j'investirais en Bitcoin et si je veux le retirer dans un an, c'est la première question, c'est quand je le retire. Non, non. Si vous mettez dans Bitcoin, par exemple, vraiment, il faut penser très long terme, il faut l'oublier, c'est de l'argent dont vous n'avez pas besoin tout de suite. C'est très important, par exemple, sur cette crypto-là.
3: Hein, c'est ça, exactement.
0: Une question pour vous, Morgane. C'est Anna qui nous demande si elle peut acheter des cryptos via ChatGPT.
5: Oui, tout à fait. Alors, la société App MoonPay a créé une application qui va être directement intégrée depuis ChatGPT. Ils ont décidé, donc dans l'Apple, dans le store app, hein, vous pouvez retrouver maintenant sur ChatGPT l'application qui a été développée par MoonPay. Et ça permet effectivement de pouvoir faire des achats depuis ChatGPT. Alors, dans le concret, comment est-ce que ça va se passer? En fait, on va générer un lien de paiement dans la discussion avec Chat. Et ce lien de paiement va ensuite vous faire basculer vers l'application de MoonPay pour confirmer votre achat. Il y aura toujours le KYC à faire, donc Know Your Customer. Ça, c'est une étape qui est obligatoire si c'est votre première fois. Mais c'est vrai que maintenant, c'est beaucoup plus facilité puisqu'en fait, en un clic, eh bien, on peut acheter des cryptos depuis ChatGPT. Et l'expert blockchain qui s'appelle Kevin Arifin de MoonPay a dit qu'en fait, pour eux, aujourd'hui, que ce soit ChatGPT, que ce soit Claude, eh bien, pour eux, ce sont des portes d'entrée parce que les gens font des recherches en fait financières et ils reçoivent des recommandations. Donc, ça avait vraiment du sens pour eux, eh bien, tout simplement d'être intégrés directement depuis ChatGPT. Et c'est vrai que les personnes font apparemment des recherches beaucoup plus approfondies que les recherches qu'ils pouvaient faire sur Google via ChatGPT, via Claude. Et donc, en tout cas, MoonPay est disponible dans l'App Store de ChatGPT.
0: Ça y est, il y a un pont qui s'est créé, effectivement. Quand on voit en plus là, des investisseurs en crypto qui sont absolument leur premier recours, hein, c'est effectivement l'intelligence artificielle, ça paraît tout à fait cohérent. Il y a Ambre qui vous demande, Enzo, comment savoir si une crypto va monter ou s'effondrer?
3: Non, c'est alors du coup un peu en lien avec la question justement qu'on avait un petit peu avant.
0: Hein. Oui.
3: Il y a plusieurs, je pense, niveaux de compréhension à prendre. D'abord, le niveau macro, c'est-à-dire le token en lui-même, avec notamment ce qu'on appelle la tokenomics. Alors, on en parlait régulièrement dans les anciennes émissions, c'est-à-dire combien de jetons sont émis, à quel rythme ils vont être émis, à combien ils ont été émis, combien il y a eu d'investisseurs au départ, quelles sont la répartition entre l'équipe fondatrice, l'équipe marketing, ce qu'ils vont lâcher en airdrop, etc. Et donc, comprendre la manière dont doit évoluer le projet et sur le long terme. On va ensuite prendre en compte la qualité de l'équipe, est-ce qu'ils ont déjà créé des tokens, des projets qui ont fonctionné ou non, etc. On va voir s'il y a de la concurrence. Typiquement, aujourd'hui, est-ce que j'achète Ethereum ou est-ce que j'achète Solana? Ça reste une question très intéressante. Est-ce qu'il faut que j'en achète un petit peu des deux? Lequel je surpondère? Ça fait partie des questions qu'en tant que gérant, on se pose régulièrement. Et donc, tout ça, ce sont des éléments qu'on va pouvoir retrouver on-chain. C'est-à-dire qu'on peut les retrouver directement sur Internet. Et ensuite, je vais aller apposer à ça la vision macroéconomique, c'est-à-dire aujourd'hui, dans quelle direction on va au niveau géopolitique et quel va être l'intérêt de Bitcoin dans les années futures, typiquement. Et donc là, je vais prendre différentes autres grilles de lecture, comme les taux directeurs, typiquement, qui vont impacter généralement, lors de leur remontée négativement, le cours des crypto-monnaies, tout comme va être impacté le Nasdaq ou les actions tech. À l'inverse, quand les taux diminuent, vous avez un regain de souffle généralement sur les cryptos. Donc ça, ce sont vraiment des aspects macroéconomiques. Vous pouvez prendre également en aspect macroéconomique les flux ETF. Vous pouvez voir directement parmi les institutionnels lesquels font rentrer le plus d'encours et le plus de volume. Ça donne des indicateurs. Et donc, récupérer un maximum d'indicateurs micro et macro pour se dire, encore une fois, est-ce que je crois dans ce projet? Est-ce que je pense qu'il y a une utilité? Est-ce que je pense que les gens vont l'utiliser? Est-ce qu'il y a un usage réel? Et en fonction de tout ça, généralement, ça peut marcher.
0: On rajoute que si on veut rester sur les cryptos classiques, on parle souvent ici, pour ne pas justement avoir le nez sur les cours et voir si ça s'effondre ou si ça monte, faire un DCA. Morgane aime beaucoup les DCA. On peut peut-être rappeler, Enzo, ce que c'est qu'un DCA, très rapidement, le principe.
3: Bien sûr, Dollar Cost Averaging, c'est-à-dire qu'on va investir un montant prédéfini à l'avance sur des périodicités également prédéfinies à l'avance, donc 50 euros par semaine, 100 euros par mois, 10 euros par jour. Tout va dépendre de votre capacité à emprunter. Si je reviens juste rapidement sur la notion de pourquoi est-ce qu'on investirait, il y a d'abord peut-être un sens inverse, on peut se dire quels sont les red flags sur lesquels je vais surtout pas aller, par exemple. Et là, j'en ai noté trois, ça va être des rendements garantis, par exemple. Généralement, dans la finance, il n'y a pas de rendement garanti, hormis si ça a été déjà prédéfini que ce sont des produits de type rendement garanti. Une tokenomics opaque, c'est-à-dire je ne sais pas quelle est la répartition auprès de ceux qui l'ont créé, et puis j'ai pas d'infos sur comment est-ce qu'elle va évoluer, etc., etc. Et puis, s'il y a beaucoup trop de marketing sans produit réel, c'est que c'est effectivement que du marketing et que là, bah, y a peu de valeur ajoutée généralement.
0: Observez, effectivement, regardez ces points. Ambre, si vous voulez regarder un petit peu comment évoluent les cryptos. Raphaël vous demande, Morgane, est-ce que, alors je formule comme il l'a mis, est-ce qu'une banque centrale européenne investit dans le Bitcoin ? Alors déjà, c'est la banque centrale européenne. Il y en a une ? Il n'y en a qu'une. Est-ce que, alors je formule comme il l'a mis, est-ce qu'une banque centrale européenne investit dans le Bitcoin ? Alors déjà, c'est la banque centrale européenne. Il y en a une ? Il y en a, il y en a,

0: Christine Lagarde n'est pas du tout ouverte à notre écosystème, elle est même plutôt contre, elle le déconseille, eh bien, ils sont quand même partis à l'aventure, ils ont décidé de tester avec une somme bon, qui n'est pas énorme, mais qui est quand même déjà un premier pas dans la bonne direction. Pourquoi est-ce que la République tchèque a décidé de se lancer? En fait, quand on s'intéresse à ce pays, on se rend compte que Prague, c'est un terrain qui est extrêmement fertile pour le secteur. Par exemple, vous avez une adoption qui est en pleine explosion, quand même à Prague. Vous avez aussi une société qui est assez connue dans le monde, justement, des cold wallets, que j'ai cité un petit peu plus tôt, Trésor. Trésor ne vient pas des États-Unis, ils viennent justement de Tchéquie. Et il y a aussi un événement qui est important pour la communauté de Bitcoin, c'est le BTC Prague. Et ça a lieu forcément à Prague. Donc finalement, ce n'est pas si étonnant que ça qu'il se soit lancé. On parle beaucoup du Bitcoin pour qu'il rejoigne les trésoreries d'entreprise. On parle de Bitcoin comme un actif aujourd'hui stratégique pour certaines réserves fédérales, nationales, de pays. Mais là, c'est la première fois qu'on a une banque centrale européenne qui se lance, et c'est la première, du coup, d'Europe. Et ça, c'est quand même significatif. Et ça fait écho à deux choses. La première, c'est qu'on parle souvent du fait que Bitcoin pourrait aller chercher le million. Avec un horizon 2030. On est beaucoup à le penser. Eh bien, une partie des personnes qui pensent que cette théorie, elle est correcte, il y a une condition sine qua non, et ce serait que les banques centrales achètent justement du Bitcoin. Mmh. Et donc, c'est pour ça que c'est un pas dans la bonne direction. Et ça fait aussi écho à ce que la plus grande banque d'Allemagne a dit, la Deutsche Bank. Ils ont dit que pour eux, le Bitcoin va venir rejoindre l'or dans les bilans officiels de nombreuses banques centrales d'ici, justement, 2030.
1: D'ici 2030, il y aura aussi un petit changement à la tête de la Banque Centrale Européenne. C'est le changement de tête, justement. Christine Lagarde, son mandat sera terminé. Elle est contre les cryptos, ça c'est clair. Elle a un projet d'euro numérique. Donc évidemment, ça rentre un peu finalement face à ces cryptos. Mais c'est peut-être ça qui va changer la donne et la politique, effectivement. Ça me donne envie de vous poser cette question. Bitcoin à 1 million en 2030, ça fait longtemps que je ne l'ai pas posé, c'est pour ça. On en pense quoi, là, à la mi-2026, Enzo ?
2: 1 million, on est un peu haut quand même. Ouais. Je pense qu'un bon prix, ça resterait d'ici 4 ans. Si on compte qu'on aura encore un halving et demi, entre guillemets, ça amène normalement Bitcoin entre, je pense, 300 000 et 400 000, ça serait déjà un excellent prix.
1: Ça serait déjà un excellent prix, fois 4, fois 5
2: par rapport à aujourd'hui. Après, moi, je ne regarde pas le prix nominal, en fait. Je regarde surtout la manière dont nos propres monnaies se dévaluent et la manière dont, fin de compte, on capitalise uniquement, même quand Bitcoin reste au même prix aujourd'hui. Donc, ça reste quand même un intérêt de diversification. Il ne faut pas trop s'attacher au prix, selon moi.
1: Oui, exactement. Arnaud vous demande, Enzo, j'ai investi 2000 euros en Ether via une société en Angleterre il y a 2 ans. Il me demande désormais des droits de douane pour avoir le droit de retirer mes cryptos, l'équivalent de 500 euros. Je trouve ça très cher et je commence à douter de leur bonne foi. Qu'est-ce que vous en pensez? La société s'appelle blockchain.com.
2: Alors, ça, malheureusement, je l'ai eu vraiment depuis le début de ma carrière, au moins une bonne vingtaine de fois, ce scénario. C'est-à-dire que blockchain.com n'est déjà pas une société. Donc, c'est-à-dire que vous n'aurez pas de personne en face de vous pour pouvoir vous vendre des produits, etc. C'est malheureusement une arnaque, je peux vous l'assurer tout de suite. Il n'existe pas de droit de douane. Hein, sur des transactions transfrontalières, voilà, ça n'existe pas. Donc généralement, ce sont des excuses pour pouvoir vous permettre, enfin vous obliger de remettre au pot, pour pouvoir essayer d'avoir l'espoir de récupérer votre investissement initial. Je l'ai vu, comme je vous dis, des dizaines de fois. Alors qu'est-ce que vous pouvez faire dans ces cas-là? Déjà, ça va être de témoigner auprès de l'AMF. Ils ont une adresse mail dédiée afin de pouvoir témoigner et éviter que d'autres personnes tombent également dans ce genre d'arnaque, donc ça permet également de sauvegarder un petit peu les autres, de porter plainte en gendarmerie, bien entendu, si vous souhaitez entamer des actions. Alors là, pour 2000 euros, malheureusement, je pense que ce sera un peu désuet.
1: Un peu vain, ouais.
2: Voilà. Et la troisième, c'est que vous avez des sociétés qui peuvent, dans certains cas, vous aider à récupérer une partie de cet argent. Donc je pense notamment à Broker Défense, qui vont être là pour accompagner des personnes victimes d'arnaque afin de voir si, par exemple, les actifs sont on-chain et qu'ils sont visibles et donc on peut les repérer et in fine les suivre éventuellement, ou en tout cas mettre en place des procédures pour pouvoir vous aider à les récupérer. Alors c'est généralement très compliqué, hein. Mais bon, ça demande des pistes et je vous déconseille, dès que vous entendez droit de douane ou dès que vous voyez des sociétés, enfin normalement il est interdit de faire du démarchage crypto. Vous n'avez pas le droit de recevoir un coup de fil d'un conseiller qui vous dit je vous vends des cryptos et je vous conseille par téléphone. Ça n'existe pas en Europe, c'est interdit.
1: Après, les droits de douane, il n'en a pas entendu parler avant d'être confronté à la situation de vouloir retirer effectivement son argent.
2: Effectivement, mais cette personne-là n'a probablement pas signé de KYC, comme a mentionné Morgane juste avant. Il n'a

0: n'ont pas signé de document lorsqu'il a souhaité faire son investissement. Il a probablement envoyé son argent sur un IBAN directement ou sur un portefeuille. C'est aucun processus qui aujourd'hui n'est réglementé. C'est très strict la manière dont on onboard les clients aujourd'hui. Donc, en fait, il y a malheureusement, bon là, un côté néophyte qui fait que bon, malheureusement, il est tombé dans le panneau, mais il y a, quand on s'intéresse un petit peu, des processus qui normalement donnent l'alerte tout de suite.
1: Et les processus d'inscription, par exemple, sur les plateformes qui sont agréées, tout ça peuvent vous paraître lourd, mais dites-vous effectivement que ce sont les mêmes procédés que pour les banques et que c'est de la sécurité, tout ça à la base, au départ, pour éviter derrière, quoi qu'il arrive, ce genre de situation. Une dernière question d'Olivier qui nous demande ce que c'est que le projet Chainlink et à quoi sert le jeton Morgane.
2: Oracle.
1: Voilà.
2: Chainlink, c'est un réseau d'oracles décentralisé. Et pour comprendre pourquoi est-ce que les oracles ils sont très importants aujourd'hui, il faut remonter à Ethereum. Avec l'avènement d'Ethereum, sont arrivées les applications décentralisées, mais aussi les smart contracts. Un smart contract, qu'est-ce que c'est ? C'est un contrat qui ne nécessite pas la présence des parties au contrat pour se résoudre et pour s'exécuter. Eh bien, je vais donner un exemple qui va parler à tout le monde. Imaginons que vous voulez faire un pari sportif, un match de foot, par exemple Italie-France. Vous avez envie de parier des cryptos sur le fait que la France va gagner ce match de foot. Et si vous avez raison, vous allez peut-être gagner le double. Eh bien, le smart contract dans lequel vous avez fait votre pari sportif, il faut qu'il ait les données du monde réel. Quelle équipe a marqué ? Qui a gagné ? En réalité, les smart contracts, ils ont accès aux données qui sont on-chain, mais pas aux données du monde réel off-chain. Et c'est là où la magie de l'oracle, elle vient, parce que l'oracle, il fait le pont. Il fait le pont entre le monde de la blockchain et le monde du monde réel. Il va faire passer donc les informations. Et Chainlink, c'est un des plus anciens en fait, réseaux d'oracles décentralisés. Ils ont un jeton, c'est le Link. Alors, ce n'est pas un ERC-20, puisque la plupart du temps, on retrouve des jetons ERC-20 sur Ethereum. C'est un ERC-677. C'est une extension un petit peu plus pragmatique. Mais quoi qu'il en soit, effectivement, ce jeton, il a quand même une fonction qui est très importante pour le fonctionnement général du réseau. Par exemple, pour payer les nœuds. Les nœuds qui vont justement chercher les informations du monde réel, c'est-à-dire off-chain. Mais aussi le fait de faire passer ces informations pour qu'elles soient lisibles et compréhensibles par la blockchain. Et puis tous les calculs aussi qu'ils vont devoir faire off-chain. Mais aussi, le jeton, il va aussi servir au niveau d'une incentive et aussi d'un sentiment de conscience. Pourquoi ? Parce que certains nœuds, certains oracles, vont en fait essayer d'avoir un maximum de links pour prouver qu'ils donnent des informations qui soient correctes. Et donc, finalement, il pourrait être sanctionné un oracle qui donnerait des informations qui ne sont pas correctes en link. Donc, on pourrait le sanctionner en lui faisant perdre des links. Et ensuite, pourquoi est-ce que le projet est bien positionné en ce moment ? Eh bien, parce qu'il y a vraiment une demande de la tokenisation, tokeniser des actifs du monde réel, tokeniser de l'immobilier, tokeniser de l'or. Et on a besoin de données du monde réel, justement, pour pouvoir faire de la tokenisation. Et ils ont fait des partenariats stratégiques avec Mastercard ou encore avec JP Morgan.
1: Voilà pour la réponse. Je vous ai vu prendre des notes, mais on n'a plus le temps, Enzo Allo, ce qui veut dire que peut-être on pourra revenir sur cette question la prochaine fois et la compléter. Merci à tous les deux, Morgane Henlandu, fondatrice de Crypto 360, et Enzo Allo, fondateur de Crypto Patrimoine, d'être venu dans cette émission. Je vous laisse entre les mains de BFM Bourse. Passez une très bonne journée sur BFM Business.
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9: Et bienvenue pour cette nouvelle édition de BFM Bourse jusqu'à 18h, connecté directement aux marchés financiers, des marchés financiers en Europe qui sont plutôt à la baisse, hein, moins 0,58% pour le CAC 40, 8160 points. Notez quand même une très sérieuse surperformance de la tech européenne. Encore une fois, l'Euronext Tech Leaders gagne 0,26% sous l'impulsion de quoi, me direz-vous ? On va longuement en reparler pendant cette émission, mais d'un secteur européen des semi-conducteurs qui commence à déployer ses ailes et de manière significative du côté de la bourse. Est-ce que quelque chose est en train de se passer sur ce secteur européen des semi-conducteurs cette semaine ? Est-ce qu'il gagne en crédibilité, en visibilité, en flux d'investissement ? En tout cas, ST Micro gagne 4% à 60,29€. On a Soitec qui a présenté des résultats. Alors, pendant les deux jours avant les résultats, on était très prudents. On a même vendu la valeur qui a énormément progressé depuis le 1er janvier. Et là, le titre est libéré. On est en hausse de 19,7%, 184,60€ pour le titre Soitec. Donc, une très belle performance de ces semi-conducteurs européens qui commencent vraiment à changer de dimension. Et on va évidemment beaucoup en parler dans cette édition de BFM Bourse. Nous voilà couvreux Wall Street, bien entendu, avec un S&P 500 quasi inchangé, moins 0,03%, 7517 points. Dow Jones quand même en baisse un petit peu significative, moins 0,45%, on est à 50 418 points. Mais le Nasdaq continue à avancer. Alors, grignote quelques points, plus 0,04%, 26 686 points. Nouveau record absolu, hein, puisque le Nasdaq est vraiment cloué et signe record sur record. Ce qui nous amène bien entendu à notre premier invité. Comme d'habitude, on retrouve, c'est notre Peter Tuchman à nous, notre spécialiste des marchés américains. Et oui, c'est John Plassard, Cité Gestion. Bonjour John.
10: Bonjour Antoine.
9: Alors, en préambule, quand même, on avait pas mal de chiffres macroéconomiques cette semaine à regarder. Et bien entendu, on regarde l'inflation PCE. Comprenez, l'indicateur d'inflation qui est le plus regardé par la Fed pour étalonner sa politique monétaire, c'est l'indicateur d'inflation qui est lié aux revenus et dépenses des ménages. Donc vraiment un indicateur direct d'inflation. A priori, c'est conforme aux attentes. Parallèlement, on a eu la révision de la croissance américaine du trimestre passé. Qu'est-ce que ça donne tout ça, John ? Qu'est-ce qu'il faut en retenir ?
10: Oui, je dirais enfin, Antoine, on a beaucoup, beaucoup parlé d'intelligence artificielle. On avait envie d'avoir quelques chiffres macroéconomiques parce qu'on sait que les banques centrales, eh bien, se focalisent beaucoup sur ces chiffres, hein, data dependency. Alors, pour revenir aux chiffres en eux-mêmes, la croissance qui était à 2 lors de la première publication, elle est à 1,6. Elle passe en dessous des 2 pour le premier trimestre. Vous l'avez dit, pour l'inflation des prix PCE, eh bien, en glissement mensuel, on est à plus 0,4%. Contre, en avril, contre plus 0,7% en mars et un consensus qui était à plus 0,5%. C'est-à-dire qu'on est un peu en dessous, mais on a toujours de l'inflation qui est là. Ce qu'on regarde beaucoup, c'est le PCE sous-jacent, l'inflation sous-jacente, qui exclut les produits alimentaires et énergétiques. Ils ont augmenté de 0,2%. Et puis, en glissement annuel, c'est ça qui est assez intéressant parce qu'on a cette inflation globale PCE qui s'est accélérée pour le deuxième mois consécutif. On passe de 3,5 à 3,8%. Et 3,8%, Antoine, c'est exactement le chiffre du CPI. Vous savez, l'autre inflation à la consommation qui est regardée, c'est quand même son plus haut niveau depuis mai 2023. Donc ici, il n'y a pas réellement d'accalmie sur l'inflation, mais ce n'est pas non plus une surprise ultra alarmiste, en tout cas sur le court terme.
9: Bon, c'est à retenir. On va quand même regarder ce qui se passe du côté du Moyen-Orient. De nouvelles tensions et des banques centrales qui commencent à laisser infuser dans leur discours ce fameux, on lit beaucoup, « higher for longer », c'est-à-dire qu'il faut s'habituer à des prix de l'énergie plus élevés. C'est un petit peu comme ce qui se passe autour des taux, hein, des cours du pétrole, tout ça est lié. Mais cette fois, ça infuse dans le discours des banquiers centraux. Et ça, c'est à retenir.
10: Oui, tout à fait. Puis on regarde ce qui s'est passé cette nuit, des frappes iraniennes sur une base américaine au Koweït, des frappes israélo-américaines sur des drones iraniens, mais on a toujours apparemment des discussions diplomatiques, c'est assez nouveau, on a des discussions, mais on a des frappes d'une part et d'autre, et le prix du baril qui remonte de un peu plus de 2% ce matin, qui évidemment est lié à cette crainte inflationniste qu'on avait avant. Donc on arrive dans une situation en fait qui est assez étrange et c'est on s'est pas encore mis assez en avant. On attend juin où on aura les réunions de la Banque Centrale Européenne et de la Fed, mais comme vous l'avez dit, il y a des problématiques, et il y a surtout trois problématiques. La première, c'est les tensions énergétiques, évidemment, c'est assez logique. Les deuxièmes, c'est les risques inflationnistes, on l'a dit. Et puis, la troisième, c'est un risque d'un ralentissement de l'économie mondiale. Et si on regarde l'Europe, par exemple, où nous sommes, eh bien, on est dans une situation où on a de l'inflation qui monte, on a une croissance et des révisions de croissance qui baissent, évidemment, ça a un nom, c'est un nom dont on n'ose pas le prononcer, c'est la stagflation, le pire des cauchemars des banquiers centraux. Alors, on n'y est pas encore, mais effectivement, ça devient de plus en plus compliqué. Et on a entendu avant-hier Isabelle Schnabel, membre du directoire de la Banque Centrale Européenne, qui a dit il faudra monter les taux en juin. Alors, ils ne sont pas tous d'accord, mais effectivement, une grosse pression sur la réunion, les réunions, je dirais, des banques centrales en juin prochain.
9: On passe aux entreprises. Alors, tiens, Meta, qui est en train de multiplier ses formules d'abonnement pour diversifier un petit peu ses modèles.
10: Ouais, c'est intéressant parce que en fait, ils sont en train d'accélérer discrètement leur transformation. Ils veulent plus dépendre uniquement de la publicité et ils sont en train d'aller vers des systèmes un peu plus payants, je dirais, basés sur des revenus récurrents via des abonnements, un peu à la Apple. Alors, faut pas le dire trop fort parce qu'évidemment, les dirigeants de Meta ne seront pas d'accord, mais ils ont Instagram+, Facebook+, WhatsApp+, Meta Verified, Horizon, et en fait, ce qu'ils veulent faire, c'est pouvoir faire payer leur base d'abonnés. Ils ont 3 milliards, vous avez bien entendu Antoine, 3 milliards d'utilisateurs actifs mensuels. Donc ça vaut de l'argent. Si quelqu'un met un peu dans un des abonnements dont je viens de parler, eh bien, c'est quelque chose qui peut leur apporter de l'argent. Et le message pour le marché est quand même assez important parce que Meta est en train de préparer, je dirais, l'après-publicité traditionnelle parce qu'on sait que le ciblage devient extrêmement compliqué, notamment avec l'AI. On sait que la régulation l'augmente et puis on sait qu'évidemment, pour investir dans les infrastructures d'intelligence artificielle, il va falloir des dizaines de milliards de dollars. Donc, on accélère. Meta est en train d'accélérer, comme je disais, assez discrètement, à travers les abonnements, à travers les entreprises, etc. Et en fait, Meta est en train de devenir, qu'on le veuille ou non, progressivement, beaucoup plus qu'un simple réseau social. Il s'était un peu planté, et on en avait parlé combien de fois ensemble sur le métaverse, non pas que ce soit mort, mais il se focalise moins là-dessus, mais là, vers quelque chose qui ressemble plus à des abonnements, et puis c'est assez malin, je dirais.
9: Intéressant, hein. Ouais, réintégrer le service et l'abonnement comme modèle économique. Ouais, c'est un tournant très intéressant. En revanche, une autre entreprise surprend moins. Je dois dire qu'avec Lululemon, c'est sans doute l'enchaînement de déceptions le plus régulier de tout Wall Street, c'est Salesforce. Encore une fois, des chiffres trimestriels et des prévisions qui déçoivent pour cet inventeur d'une manière de travailler, à savoir le CRM.
10: Ouais, voilà, vous l'avez dit, CRM, effectivement, on a des déceptions à chaque fois. Bon, on avait eu la cannibalisation, on avait appelé ça la SaaSpocalypse, la cannibalisation de certaines entreprises des softwares par l'intelligence artificielle. Ben là, on a eu les résultats de Salesforce. C'est assez solide, mais on a le marché qui commence évidemment à se demander si l'intelligence artificielle ne va pas cannibaliser, en tout cas une partie du modèle de Salesforce. On a quand même une publication, 11 milliards de dollars de chiffre d'affaires trimestriel et surtout 100 nouveaux contrats supérieurs à 1 million de dollars. Donc, c'est pas mal quand même, hein. Mais de l'autre côté, évidemment, on a un problème. On a un marché qui valorise plus uniquement les revenus actuels, mais surtout la capacité à rester indispensable dans un monde où on a OpenAI, Anthropic et Microsoft qui sont en train de redéfinir totalement l'usage des softwares. Et alors, évidemment, vous l'avez dit Antoine, nouvelle déception pour le titre.
9: Effectivement, et le titre CRM, le titre Salesforce, bon, on replie, pas bien méchant, hein, de 2%, mais c'est vraiment un titre qui part encore 35% sur un an, qui non seulement déçoit régulièrement les analystes boursiers, et qui en plus a eu effectivement sur son compte cette espèce de jeu de massacre des éditeurs de progiciels qui n'a pas arrangé les choses. En revanche, il y a un titre pour lequel tout va bien, c'est Snowflake. Une hausse, mais alors totalement titanesque. Le titre prend 32% en ce moment en ouverture.
10: Absolument fou. Alors, on rappelle juste ce que c'est Snowflake. Comme le dit son nom, ils sont spécialisés dans le stockage, la gestion, puis l'analyse des données dans le cloud. Alors, évidemment, le nom n'a rien à voir avec ce qu'ils font. Mais donc, des résultats solides, hein, on est d'accord. Mais, on fait attention, surtout parce que la progression du titre aujourd'hui, c'est surtout un contrat colossal de 6 milliards de dollars sur 5 ans avec AWS, vous savez, le cloud d'Amazon. Et c'est assez intéressant parce qu'on a ici la preuve concrète que l'IA d'entreprise, parce que c'est vraiment l'intelligence artificielle Snowflake qui est utilisée dans les entreprises, eh bien, entre potentiellement dans une nouvelle phase beaucoup plus concrète, beaucoup plus industrielle, qui se monétise. Et c'est ça dont les investisseurs ont besoin de savoir que c'est quelque chose qui est monétisé. Je le répète, contrat sur 5 ans avec Amazon de 6 milliards de dollars. Et c'est pour ça que le titre est en hausse aujourd'hui, largement en hausse, vous l'avez dit, 32%.
9: Snowflake, ouais, effectivement, hausse de plus de 30%. On va parler d'un autre titre, là, ça bouge fort. C'est Synopsys. Alors, on est dans le domaine du service aux fabricants de puces pour l'IA. C'est très pointu, mais alors attention, ça délivre.
10: Rien à fait, vous l'avez dit, fournit des logiciels, des outils de conception, et puis aussi de la propriété intellectuelle. Vous savez, on n'en parle pas assez, Antoine. Toutes ces entreprises qui créent des nouvelles applications, ils ont besoin de la propriété intellectuelle, bien évidemment. Et donc, eux, ils sont importants, Synopsys. Et donc, ils ont relevé leurs prévisions annuelles grâce à l'explosion de la demande en logiciels de conception de puces d'intelligence artificielle. Donc, ce qui est assez intéressant aussi là, ce qu'on apprend de la publication de ces résultats, c'est que la révolution actuelle, elle concerne plus seulement NVIDIA ou les mémoires, les GPU, mais aussi toute l'infrastructure cachée derrière les semi-conducteurs avancée. Et le groupe prévoit quand même jusqu'à 9,7 milliards de dollars de chiffre d'affaires annuel. Et donc, c'est porté par les fabricants de puces, tout ce qui est hyperscaler, c'est-à-dire les Google, Alphabet, etc. Et Amazon. Et donc, ici, assez intéressant qu'il y a un tri qui est en train de se faire. On a parlé de Salesforce, on a parlé de Synopsis, on a parlé de Snowflake. Donc, c'est pas tout le monde qu'il faut mettre dans le même bain parce que, effectivement, il y a un tri naturel d'une certaine manière qui se fait dans l'intelligence artificielle.
11: Et est-ce qu'on n'est pas finalement rentré dans une certaine forme de, c'est le mot que tout le monde prononce en ce moment, de granularité. C'est-à-dire qu'il faut vraiment aller regarder les business models, les entreprises en particulier, etc. Et on va en reparler tout au long de ce BFM Bourse Synopsis. En baisse, il y a des prises de profit sur les résultats et les prévisions du groupe. Le titre perd 4,7% à Wall Street. Merci infiniment, John Plassard, Cité Gestion. Et entre en studio, Thomas Zlowowski. Odo BHF, bonjour Thomas.
12: Bonjour Antoine.
11: Vous arrivez avec un verdict, comme d'habitude, et ce verdict, vous l'assumez entièrement.
12: Totalement. J'estime et je l'assume que c'est le moment de revenir sur les sociétés qui vont bénéficier du bazooka fiscal allemand.
11: Enfin, on en reparle. Alors ça, il y a la géopolitique, ceci, cela... Les investissements européens en matière d'infrastructure, en matière de défense et spécifiquement ce qui se passe en Allemagne, ça, on n'en parle plus. Et vous nous remettez le nez dessus et vous nous dites que c'est important. C'est ça le message.
12: Exactement. Vous savez, dans notre métier chez Odo BHF de courtier action, on regarde à la stratégie les grandes tendances. Donc, il faut évidemment enfourcher, je vous écoutais, enfourcher les tendances de la tech. L'IA, c'est quelque chose de tellement majeur qu'il y a beaucoup de choses à faire. On en reparlera peut-être même un peu après.
11: Bien sûr.
12: Mais c'est intéressant aussi de regarder les tendances à venir, et parfois les tendances à venir sont celles qui ont été oubliées. Mmh. Et donc aujourd'hui, sur ce plan d'investissement allemand, qui a fait monter beaucoup de valeurs allemandes il y a un an à peu près, je dirais de l'élection de Merz à l'été 2025, puis après ça s'est un peu étiolé, on trouve que c'est un bon moment pour revenir dessus. Et ce, pour trois raisons. D'abord parce que les montants en jeu sont quand même importants. La deuxième raison, c'est que ça donne justement de la visibilité, c'est-à-dire que ça fait quasiment trois mois qu'on est ballotté, guerre en Iran, ça s'arrête, ça reprend, ça s'en va et ça revient, si j'ose dire, si c'était pas si tragique. Et donc, l'idée, c'est de regarder derrière le bruit, derrière les cours qui montent un jour, une semaine, qui repart dans l'autre sens, qu'est-ce qui est en train d'arriver. Et justement, comme le marché ne le regarde plus vraiment, nous, on a trouvé chez Odo BHF, avec un fort ancrage en France et en Allemagne, et sur toute l'Europe continentale, notre recherche, un certain nombre de sociétés où, finalement, le consensus l'a pas forcément pris en compte. D'ailleurs, les sociétés restent prudentes dessus, mais on commence à s'approcher de prises de commandes qui vont enfin arriver au deuxième semestre. On est déjà au mois de mai. Et donc, à un moment, quand la poussière américaine va retomber, ça pourrait être le moment de revenir dessus.
11: Bon, alors, on parle de quel secteur exactement, de quelles entreprises ?
12: Alors, on a plusieurs types de secteurs qui sont pour nous intéressants, donc de l'aide de niveau, c'est-à-dire qui vont en bénéficier et où c'est pas complètement joué. Donc, on peut avoir, je vais revenir sur chacun d'entre eux, mais la construction, évidemment, certains secteurs des biens d'équipement, l'immobilier, mais spécifique lié à la logistique, ou même, tout simplement, le secteur financier et les banques. Pour le premier, sur la construction, on a quand même, finalement, ce plan qui est dédié aux infrastructures, aux hôpitaux, aux ferroviaires et à beaucoup de sujets, il va y avoir beaucoup de construction.
11: Beaucoup de contrats,
12: donc, on a des acteurs, qui ne sont pas forcément allemands, d'ailleurs, qui peuvent être autrichiens ou même français, qui sont bien positionnés là-dessus. Donc, nous, on en a trouvé trois. On a Strabag, Port et SPI. Donc, Strabag et Port, c'est deux un peu jumeaux. Strabag, c'est vraiment une très grande entreprise autrichienne, qui d'ailleurs est leader en Allemagne du secteur de la construction, alors qu'il y a un secteur tellement éclaté, donc ils sont leaders avec 2% de part de marché.
11: Ouais.
12: Mais qui commence à nous dire que, c'est au second semestre qu'il va y avoir des appels d'offres. Et en plus, il va y avoir deux impacts positifs. Ça va non seulement faire bondir les volumes et la croissance, c'est ce qu'on cherche, mais aussi les marges et les prix, puisqu'il y aura plus d'appels d'offres, ils vont pouvoir un peu plus choisir. Et c'est un peu le même raisonnement sur Port. D'ailleurs, les derniers résultats étaient plutôt positifs. Après, les titres, ils ont purgé pour nous l'excès d'optimisme de l'an dernier. Donc aujourd'hui, ces deux titres, par exemple, sont bien positionnés. Et le titre peut-être plus surprenant, c'est SPI. Alors, c'est d'abord une très très belle société française de manière générale, donc je pense que tout le monde doit en avoir un moment au moins dans son portefeuille.
11: C'est un chouchou des analystes, hein. c'est un chouchou de leurs clients. Déjà.
12: C'est vraiment une boîte avec une excellence de direction très très et puis bien positionnée sur toutes les thématiques de l'électrification. Et donc c'est effectivement, notamment dans les activités de high voltage, quelqu'un de très bien positionné. Et l'Allemagne, c'est 35% du chiffre d'affaires consolidé de SPI. Donc c'est vrai qu'ils sont plutôt bien positionnés. Et pour l'instant, le consensus prévoit 5% de croissance en Allemagne. C'est ce qu'ils ont fait les années précédentes. Donc c'est comme s'il n'y avait pas du tout de plan de relance. Et donc on pense que c'est un acteur qui peut en bénéficier. Donc ça, c'était pour le premier secteur. On avait aussi regardé des sociétés comme Nemetschek, qui évidemment sont liées à ça. Mais là, aujourd'hui, vu le désamour du secteur des softwares, on se tient, on va dire, tactiquement encore un petit peu à l'écart. Deuxième secteur, sur les biens d'équipement. Alors, je vais purger un nom qu'on n'a pas cité, qui est Voslo, parce qu'évidemment, dans le ferroviaire, c'est un tiers du plan d'infrastructure en Allemagne, sur le plan de relance, je reviens hors défense.
11: Ouais.
12: Mais ça, c'est déjà bien identifié. Donc, tous ceux qui produisent des équipements, ça a été pris dans les
11: cours. C'est déjà dans les cours,
12: C'est déjà dans les cours, donc c'est positif, mais c'est difficile d'aller chercher là-dessus. En revanche, sur des choses plus spécifiques, alors une société plus petite, comme Deutz, qui fait des moteurs.
11: C'est automobile, c'est pour les camions.
12: C'est pour les camions. Ouais. Alors, ils sont positionnés sur les deux volets du thème allemand. D'abord, sur des véhicules militaires. Donc, ça, c'est quand même plutôt pas mal.
11: Ah oui.
12: Ensuite, il y a également tout ce qui est clientèle des équipements de construction. Et ça, ils ont vraiment une recovery en cours et on pense que ça va beaucoup les aider.
11: Oui, là, l'un va avec l'autre. Et effectivement, parce qu'on a les dynamiques de construction qui vont...
12: Avoir des moteurs, cette division, ça faisait 23% des ventes du groupe, ça a pu faire jusqu'à 30%. Donc, on pense qu'il va y avoir des bonnes surprises. Pour l'instant, ça a déjà un premier bon élan positif depuis le début de l'année, c'était très très bon. Ouais. Et le management dit, mais c'est même pas lié au plan. Donc, on va dire qu'on est...
11: sur la pédale.
12: Ils sont déjà en train de courir et donc ils peuvent prendre l'accélération et ils sont bien positionnés sur ces sujets-là. Et en plus, ils ont la partie défense et groupe électrogène. Et après, on a deux sociétés qui se ressemblent un petit peu, qui sont Kion Group et Jung & Rich. C'est des équipementiers pour ce qui se passe dans les entrepôts, une sorte de Fenwick ou des choses de ce temps-là.
11: Pour la logistique.
12: Pour la logistique, qui dit plan d'infra, quel que soit le projet, où ça va arriver, il y aura besoin de davantage d'équipements là-dessus. Donc, effectivement, pour l'instant, avec les tensions géopolitiques, il reste, les managements sont un petit peu prudents, mais ils ont déjà eu des prises de commandes très positives récemment. Alors, il faut faire attention, parce que ces prises de commandes, c'était aussi les clients qui anticipaient avec la crise en Iran des hausses de prix. Donc, ça ne sera peut-être pas répété, mais enfin... commencent l'année de façon positive. Ils ont déjà beaucoup baissé. En fait, ils ont beaucoup baissé depuis la guerre en Iran. C'est des secteurs qui ne sont pas relevés. Et on pense qu'ils sont à des niveaux de valorisation assez attractifs. Donc, c'est des acteurs qui, pour nous, sont intéressants à surveiller dans ce portefeuille.
11: Ah, on est vraiment en plein dedans. Cela dit, du côté des services financiers, vous en avez parlé. Bon, il y a des mastodontes bancaires du côté de l'Allemagne. Il y a aussi tout un tissu de banques régionales un peu plus petits. Est-ce que vous avez une valeur préférée du côté des
12: financiers ? C'est simple, c'est Commerzbank. Alors, il y a des sujets avec UniCredit et Commerzbank par ailleurs.
11: Petite prime spéculative,
12: vraiment, c'est pour nous un proxy si on veut ramasser l'amélioration de la macro. Alors, je n'ai pas parlé au début, c'est peut-être le moment, mais d'ailleurs, les équipes de Commerzbank ont fait un peu leurs calculs. C'est entre 0,7, 0,8 points de PIB additionnel cette année, presque 1% l'an prochain. Alors, évidemment, la prévision de PIB a baissé depuis la crise en Iran, mais quand même, ce plan apporte de la macro supplémentaire. Et donc, le secteur bancaire, ils sont très exposés au Mittelstand, ils sont exposés au secteur de la défense, donc c'est de la demande de crédit. Ouais. Pour l'instant, ils l'ont plutôt vu sur les infrastructures publiques. Mais d'ailleurs, eux-mêmes, j'y reviens, qu'est-ce que c'est le crédit pour l'État ? C'est des émissions d'obligations d'État, les fameuses bonds. Et là, ils vont prendre aussi des commissions là-dessus, avec un marché qui se reprend en Allemagne de façon très étonnante. Et ils sont également très bien positionnés sur tout ce qui est conseil sur les projets d'infrastructure, avec un très, très bon positionnement. Donc, ils ont publié aussi de très bons résultats. D'ailleurs, ça leur a donné un peu d'air par rapport à UniCredit. Je pense qu'ils vont continuer comme ça. Il y a peut-être même une prime. Donc, je trouve que c'est un bon proxy sur, par ailleurs, le secteur bancaire, qui, dans un environnement plus général, avec des taux longs un peu plus élevés, de la transformation, etc.
11: Bien sûr, il y a tout ça.
12: De toute façon, nous, on a été pour l'instant très positifs sur d'autres valeurs, sur le secteur bancaire, enfin, on est positif de manière générale. Mais là, c'est peut-être le moment d'avoir encore quelque chose de positif pour Commerzbank.
11: Alors, on a parlé de Deutz. équipementier, donc motoriste, pour, et qui est un peu exposé à la défense. Cela dit, le secteur de la défense, vous n'en avez pas parlé. Comment ça se fait ?
12: Bah parce que pour nous, alors c'est un secteur où c'était déjà intégré dans les cours, voire trop intégré dans les cours. Donc on a sorti notre début mai. D'ailleurs, le secteur a beaucoup dérété aussi depuis le début de l'année. Et je dirais, bah, en fait, effectivement, ça me permet de le préciser, il y a deux volets dans le bazooka fiscal allemand. Il y a un volet défense et un volet plan d'infrastructure. Le plan d'infrastructure, c'est 500 milliards. La défense, c'est presque autant structuré différemment parce que c'est, on a enlevé le frein. Et donc, en fait, il y a quasiment plus de freins sur les dépenses de défense, sauf que ça a commencé en 2022 avec Olaf Scholz et non pas avec Merz en 2025. D'accord. Donc en fait, les carnets de commandes ont déjà commencé à être garnis. Ce qui a permis Merz, c'est de, il y avait un plan de 100 milliards de le renouveler, donc on va continuer là-dessus. Mais maintenant, les carnets de commandes sont garnis. Et ce que regardent les investisseurs, c'est plutôt la capacité d'exécution. Et il y a même plutôt des risques là-dessus. Bon, il y a eu un petit miss aussi de Rheinmetall au T1. Donc, le secteur de la défense, pour l'instant, est aussi un petit peu compliqué, mais on va dire qu'il n'y a pas tellement de surprises sur la visibilité. C'est un secteur qui a de la visibilité grâce à ce plan, mais le sujet n'est plus là, c'est est-ce qu'ils vont réussir à produire ce qu'il y a là-dessus. Là, ça, on commence à revenir sur un niveau de valorisation assez intéressant sur ce secteur de la défense dans son ensemble. On va voir un petit peu, mais si on devait revenir dessus, ce serait peut-être de façon plus générale que spécifiquement sur le plan d'investissement allemand.
11: D'accord. Vous savez, on voit des semi-conducteurs partout dans cette émission, spécifiquement l'édition d'aujourd'hui. Infineon, c'est pas une valeur que vous regardez forcément de très,
12: alors nous,
11: très,
12: vous
11: très
12: savez, on a toujours des préférences dans le classement.
11: Oui.
12: Donc là, ça fait, on est très positif sur STM. Alors, il y a des performances assez stellaires. Donc, Infineon, c'est sûr qu'en termes de valeur de qualité dans la tech, c'est quand même une très, très belle valeur qui est très positive. Donc là, je n'ai pas une position aujourd'hui. Mmh. Dans notre hiérarchie, on préfère encore STM qui est vraiment en train de se transformer. Donc, c'est toujours plus intéressant pour d'avoir une valeur qui était vraiment délaissée. Mmh. Au-delà de la valo, bon, évidemment, qui était relativement faible, ça avait beaucoup déçu, une communication qui était perfectible. Là, on va dire que ça y est, il est rentré dans la cour des gagnants de l'IA.
11: Ouais.
12: Il a évidemment toujours des sujets sur la partie d'exposition au secteur automobile ou industriel. Mais par contre, sur l'IA, ces derniers développements font qu'on préfère STM qu'Infineon. Ouais. Mais après, de manière générale, il faut continuer à prendre le train de l'IA. Il y a encore de l'upside sur les EPS, il y a encore de l'upside sur les multiples. En plus, il y a quelques sujets un peu tactiques, c'est-à-dire qu'en Europe, par rapport aux États-Unis, on a moins de valeur. Donc, on a moins de choix, donc il y a une forme d'effet rareté. Ouais. Par ailleurs, c'est des acteurs comme ASML, ASMI, Wizy, qui sont positionnés plutôt en amont, donc ils servent tout le monde, puisque c'est la fabrication des machines pour ASML. Et en plus, une part de marché de 100% et des barrières à l'entrée, pour l'instant, infranchissables. Et pour l'instant, c'est un instant qui va durer encore pas mal d'années.
11: C'est assez confortable.
12: Ouais. Et en plus, dans le contexte de marché actuel, dans l'incertitude géopolitique, là, c'est une macro, puisque je veux dire, ce qui se passe en Iran, ça a commencé à avoir des impacts. Vous avez parlé des chiffres d'inflation. Bon, le pouvoir d'achat des ménages va être atteint. Il va y avoir un ralentissement macro en Europe. Bah, dans ces cas-là, les valeurs de croissance qui dépassent ça vont permettre d'être là-dessus. Et franchement, bon, c'est vrai qu'on a parlé de la défense. Pour l'instant, c'est un petit peu moins le momentum. Mmh. Mais sur la tech, c'est vraiment quelque chose qui, pour moi, peut traverser encore les choses. Alors, je dirais, jusqu'à cet été. Je veux dire, les comparaisons historiques sont toujours un peu hasardeuses. Ouais. C'est pas tout la même chose, mais un argument que je trouve assez recevable, c'est de se poser la question des IPO qui vont arriver en septembre-octobre. OpenAI, Anthropic. Est-ce que après ce moment-là, ce sera la fin de l'inflation de multiples, ou au contraire, on aura eu d'ici là la confirmation d'une révolution, industrielle majeure? Dans tous les cas, restons exposés à la tech.
11: Thomas Slovoski, vous restez avec nous. Tout à l'heure, on va commenter les valeurs du jour, mais d'ici là, on retrouve Culture Bourse, bien sûr.
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11: Pour répondre au quotidien à cette question, où vais-je ? Pour savoir où on va en bourse, mieux vaut comprendre où on en est. Gwendal Dobreschal et son expert vous répondent. Bonjour Gwendal.
13: Bonjour Antoine, bonjour à tous. Alors, plus fiable et plus précis que l'intelligence artificielle, nos experts vous répondent chaque jour dans Culture Bourse. Vous nous envoyez vos questions à l'adresse mail bfmbourse@bfmbusiness.fr ou en flashant le QR code qui s'affiche sur votre écran. Et aujourd'hui, on va répondre à Raphaël qui cherche à comprendre l'envolée spectaculaire du titre Intel. En effet, depuis la fin du mois de mars, le titre a flambé. Il a plus de 230% depuis le début de l'année. Alors, comment expliquer cette folle ascension du titre Intel ? Mathieu Destouches pour Arkea Asset Management va nous éclairer. Bonjour Mathieu, merci d'être avec nous. Alors Mathieu, cette hausse incroyable du titre Intel, d'où vient-elle ?
14: Bonjour à tous. Oui, eh bien cette hausse, c'est en fait une combinaison de deux facteurs qui sont liés au secteur et d'autres qui sont plus liés spécifiquement à Intel. Si on commence par les effets liés au secteur, hein, on constate que déjà depuis le début de l'année, il était assez difficile de se tromper en ayant des semi-conducteurs en portefeuille. À peu près tous les segments du secteur ont bien performé. Et cette hausse, elle a d'abord été alimentée par les acteurs liés à la mémoire, donc qui est un segment du secteur historiquement très cyclique, qui a bénéficié d'une explosion de la demande avec l'IA et notamment l'IA agentique, alors que l'offre était très contrainte et donc on a vu des explosions des prix pour les puces mémoire qui ont plus que quadruplé. Et ça a permis à des sociétés comme SkyNix ou Micron de dépasser les 1 000 milliards de dollars de capital boursière. Et en fait, à partir de début avril, le marché a un petit peu bougé et là, les concepteurs de puces mémoire ont été rejoints par les sociétés exposées au CPU, donc comme on conçoit et fabrique Intel justement. Alors pour revenir un petit peu en arrière, depuis l'essor de l'IA, le marché n'avait lieu que pour les puces GPU de Nvidia. C'était elles qui étaient absolument indispensables pour entraîner les modèles. Mais dans la phase d'inférence, hein, l'utilisation concrète des modèles, c'est les puces CPU qui font leur retour en force. Et c'est encore plus flagrant depuis qu'on parle de l'IA agentique, puisque cette nouvelle façon de consommer de l'IA, en fait, elle a modifié l'équilibre entre les besoins en CPU et GPU dans les serveurs. Pour donner un ordre d'idée, avant le ratio, c'était un CPU pour 8 GPU. Et maintenant, avec l'IA agentique, on est plutôt sur une parité, donc une puce CPU pour une puce GPU. Et donc ça, c'est très favorable pour des sociétés comme Intel, comme AMD ou comme ARM aussi. Et donc ça alimente fortement ce segment des data centers. C'est 30% du chiffre d'affaires d'Intel. Donc voilà, c'est le principal driver de performance.
13: Un titre Intel, du coup, qui s'inscrit dans une hausse globalement sectorielle. Est-il encore temps d'ajouter le titre en portefeuille ou le point haut a-t-il déjà été atteint pour ce titre?
14: Alors, c'est vrai que la société, elle a triplé en 2 mois. Il y a pas mal de bonnes nouvelles qui ont été pricées. La publication du premier trimestre, elle était très bonne, avec des chiffres très supérieurs aux attentes. Une marge brute à 41%, 6 points au-dessus du consensus. Des BPA à 0,29 alors que le marché attendait 0. Des perspectives pour le deuxième trimestre qui étaient également positives. On attend encore de la croissance sur le deuxième trimestre par rapport au premier. Et à nouveau, des BPA qui pourraient surprendre à la hausse. Donc tout ça, c'est plutôt très positif. Ce qu'on constate, c'est que Intel, c'était un petit peu le canard boiteux du secteur. Ils avaient accumulé pas mal de retard technologique et ils sont en train un petit peu de sortir la tête de l'eau. On a eu quelques annonces aussi, notamment la prise de participation du gouvernement américain dans la société. Donc ça illustre un petit peu la volonté de réduire la dépendance à TSMC. Sur le plan technologique, on a les nœuds 18A et 14A qui confirment aussi leur progrès. Et ça, c'est essentiel pour séduire un petit peu les gros clients, les hyperscalers. Donc plutôt des bonnes nouvelles. Maintenant, en termes de valorisation, on se paye 80 fois les résultats 27, 55 fois 2028. Donc une grosse partie du chemin a été faite à court terme. Le positionnement est assez élevé sur le secteur. Donc à la moindre déception, il y aura des prises de profit. Donc un petit peu de prudence, je dirais, à court terme. Mais sinon, on est sur une belle valeur de retournement.
9: Merci Mathieu Détoux, gérant de fonds, action chez Arkea Asset Management. Et puis évidemment, Culture Bourse, c'est aussi un moment de pédagogie financière. Et pour ça, il y a le portefeuille trading, Wendal.
13: Le portefeuille trading qui est dirigé par Alexandre Tixier, c'est lui l'analyste de ce portefeuille. Bonjour Alexandre.
15: Bonjour Wendal, bonjour Antoine, bonjour à tous.
13: On le rappelle, pour vous abonner, il vous suffit là aussi de flasher le QR code qui va apparaître dans un instant sur votre écran. Alors Alexandre, le CAC 40 a touché un nouveau point haut en début de semaine, le quatrième depuis le point de rupture en février. Mais on reste loin du niveau d'avant le conflit en Iran. Comment vous analysez cette situation d'un point de vue technique?
15: C'est ça, effectivement, Wendal. On a des points hauts, comme vous le signifiez, depuis cette rupture de fin février, début mars. Mais ces points hauts, ils sont systématiquement décroissants. Et bien sûr, ce qui joue, c'est que on a des secteurs qui vont bien un jour, qui souffrent le lendemain. On l'a bien vu avec les équipementiers automobiles entre hier et aujourd'hui, par exemple. Et voilà, ce qui nous amène à être particulièrement prudents. Sur le portefeuille, je regardais tout à l'heure, en moyenne, j'ai gardé 45% de liquidités disponibles sur l'ensemble du mois de mai. Et la performance est restée stable, sans grands écarts. Donc on n'a pas eu cet effet montagne russe du marché.
9: Merci infiniment Alexandre Tixier, architecte de ce portefeuille trading, BFM Business. Merci Gwendal.
13: Merci
9: on se
13: Antoine.
9: Retrouve demain pour Culture ETF, bien sûr. Et puis, on continue cette émission. Dans quelques secondes, on retrouve Thomas Slovotsky. On va parler des valeurs du jour. Il y a pas mal de choses à commenter. À tout de suite.
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11: Wow, 16h03, on est déjà un petit peu en retard, mais enfin, c'était quand même diablement intéressant. Notamment cette rubrique Culture Bourse de Gwendal que vous pouvez retrouver en podcast, en replay, hein, toujours très intéressant moment de pédagogie financière dans BFM Bourse. Soyez bienvenus hein, pour cette nouvelle heure d'émission jusqu'à 18h. On est en connexion directe avec les marchés. Qu'est-ce qui se passe du côté des indices actions ? Le CAC 40 qui repart à la baisse. On a l'impression d'orbiter toujours un tout petit peu au-dessus des 8100 points. On est à 8155 points avec un petit peu de yo-yo hein, toute cette semaine. Mais globalement, des marchés qui se tiennent. Moins 0,2% pour l'Euronext Tech Leaders qui surperforme légèrement. Mais alors Wall Street qui prend une teinte rouge. Moins 0,1% pour le Nasdaq, le Dow Jones, moins 0,3%, le S&P 500, moins 0,03%. Un petit coup d'œil sur les principales performances du jour hein, du côté de Wall Street. On a une hausse absolument spectaculaire du côté de Snowflake dans la sécurité, dans le cloud. Le titre prend 37%. Après l'annonce de ses résultats et de ses prévisions. C'était pas la même limonade du côté de Salesforce, hein, le fabricant de logiciels pro qui passe son temps à décevoir. Les résultats n'étaient pas très très bons, le titre a commencé en baisse marquée, puis il se redresse là, plus 2,5%. Il y avait peut-être une chasse aux bonnes affaires qui se profilait. En revanche, Synopsys, toujours dans les logiciels de conception de puces IA, il y a des prises de bénéfices. Hein, le titre recule de 5,7%. Donc vous voyez, il y a tout. Il y a aussi Soitec à Paris qui grimpe de 18%. On est sur un gain de 666% depuis le 1er janvier. Ça commence à devenir totalement dingue. ST Microelectronics gagne 165% depuis le 1er janvier. C'est la plus forte hausse. Non, c'est plus la plus forte hausse du CAC 40 là. On est à plus 0,3%. 58,14€. Mais enfin, ça reste quand même pas mal. Les puces, les semi-conducteurs, on va beaucoup, beaucoup en parler dans cette émission. C'est d'ailleurs l'objet de notre question du jour. On y reviendra tout à l'heure. Mais c'est vrai que du côté de la surpuissance américaine et chinoise, qui se partagent vraiment l'essentiel du marché, qu'est-ce que l'Europe a à dire dessus ? Ben, beaucoup de choses. Beaucoup de choses, et vous allez répondre à notre question, on vous la posera tout à l'heure. Je suis impatient de savoir un petit peu quel est votre avis là-dessus. Ça se calme un petit peu du côté des taux et du pétrole. C'est vrai qu'on a consolidé pas mal depuis une dizaine de jours. du côté des taux, on semble avoir quand même pris pas mal en compte des perspectives d'action des banques centrales pour cette année et être au moins arrivé à des niveaux de stabilité. Il n'y a plus trop de volatilité et ça, c'est important. Et c'est un peu la même chose du côté du pétrole, même si le Brent est toujours cher, hein, $94.39 à l'instant. Enfin, alors là, on sort du pétrole, on sort de la géopolitique, on sort de l'IA, on va parler poulet. Salade, LDC quand même, excellent résultat. Vous rendez compte, au milieu d'un contexte géopolitique qui est totalement fou, d'un contexte d'inflation qui reste quand même particulièrement inquiétant, et notamment sur les produits alimentaires, LDC s'en tire très bien, arrive à faire passer beaucoup de ces hausses de prix à ses tarifs finaux. Et c'est une entreprise qui se porte bien, qui a publié de très bons résultats. Et on en parlera d'ailleurs dans la famille avec Sabrina Sadi dans quelques instants. Pour l'instant, on va parler du reste de l'actualité du jour. Il y a pas mal de choses. Après une année record en 2025, le fret aérien fait mieux encore cette année. Sur les 4 premiers mois, le volume transporté est en hausse de 3,6% selon les données de l'Association du transport aérien international, et ce, malgré la situation au Moyen-Orient. Mais oui, logiquement, le trafic fret aérien bénéficie des problèmes qu'il peut y avoir dans le détroit d'Ormuz, et ça se sent sur ces chiffres de progression. La Cour des comptes étrille la nationalisation d'EDF dessinée par Emmanuel Macron. Elle juge que la prise de contrôle à 100% de l'entreprise en 2022 pour 9,7 milliards d'euros quand même était coûteuse et que sa nécessité n'était pas démontrée. Bruxelles inflige à Temu une amende de 200 millions d'euros. La commission estime que la plateforme de commerce en ligne chinoise n'a pas respecté ses obligations pour limiter la vente de produits illégaux. Allez, on passe à la tendance des marchés tout de suite.
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11: Thomas Lodowski, Dodo BHF, merci d'être resté avec nous pour commenter les actualités du jour. Alors c'est vrai qu'on a beaucoup parlé de semi-conducteurs il y a quelques minutes, et pour un peu parler de cette granularité des marchés justement, hein, ST Micro, Soitec, ASML, c'est pas pareil. C'est pas pareil. Chacun a ses problématiques de croissance, ses dynamiques. Soitec, ça commence quand même à ressembler à une histoire totalement folle. Le titre gagne encore 18,5% après la publication de ses résultats et de ses perspectives. Il avait quand même encaissé deux baisses de suite sur les deux derniers jours, avec l'anticipation que, ma foi, les arbres ne montent pas jusqu'au ciel. Ben non, ils arrivent à en ajouter au compteur et ça pousse la hausse annuelle à 666% depuis le 1er janvier. Soitec, c'est la machine qu'il faut avoir en portefeuille maintenant, ou est-ce qu'il faut quand même faire preuve d'un petit peu de discernement, peut-être de mesure sur une hausse qui reste spectaculaire, hein, on est d'accord, mais bon, qui est peut-être pas forcément le meilleur des arguments en bourse.
12: Alors, nous, sur Soitec, dans notre notation, on est neutre, hein, donc on est soit sur performance, soit neutre, soit sous performance. Et je vais vous dire un petit peu pourquoi. Bon, juste avant, il faut quand même regarder, ça dépend, la performance, ça dépend à partir de quand on la prend, parce que si on la prend à partir de l'an dernier, ou même plus, c'est un titre qui a quand même dérêté pendant quasiment 2 ans.
11: On est d'accord.
12: Donc, c'est toujours, on n'achète jamais au plus bas, on vend jamais au plus haut. Donc, par contre, on reste prudent, pas négatif, hein, mais relativement prudent sur Soitec, pour différentes raisons. Alors, la première, c'est pas les résultats en tant que tels, c'est-à-dire qu'ils étaient quand même en très forte baisse, mais c'était conforme aux attentes. Mais donc le chiffre d'affaires, il a baissé 30% en organique, c'est exactement ce qu'attendait le consensus.
11: D'accord.
12: L'EBITDA a été divisé par deux. Donc on était à 151 millions d'euros, le consensus était à 154 et donc un an avant c'était presque 300 millions d'euros. Et pour la première fois de son histoire, on a un résultat net déficitaire, alors 220 millions d'euros, mais en fait après retraitement de l'exceptionnel, c'est une perte que de 14 millions d'euros. Donc ça s'explique c'est classique dans le secteur des semi-conducteurs, des sujets sur les stocks, donc avec une correction des stocks, évidemment Soitec s'est exposé au smartphone et à l'automobile, et une sous utilisation des usines. Donc, ce qui est resté positif, c'est le cash, qui est meilleur que prévu, et un bilan qui reste solide avec un levier très faible. On me dire pourquoi avec des résultats si faibles, ça monte autant. C'est le sujet, le magic word, et dans le secteur des semis, il y en a plusieurs. Et pour Soitec, c'est la photonique, c'est-à-dire tous ces besoins liés à la photonique.
11: La fameuse photonique.
12: Où ils sont très promotionnés, effectivement. Et là, ils ont annoncé annoncé qu'ils allaient avoir plus de 100 millions de dollars de revenus annuels sur ce segment-là, bon, en plus du reste. Bon, sauf que on a, sur Soitec, un sujet de difficulté à venir pour monter en production et des investissements quand même élevés, puisqu'ils attendent 100 millions d'euros de capex annuel. Donc, il y a autant de capex que de revenus. Donc, c'est à court terme.
11: Ouais, voilà.
12: Pour monter les chaînes de production. Mmh. Et pour l'instant, sur l'évolution des marges, c'était ce matin, en tout cas, des commentaires seulement qualitatifs du management. Il y a eu entre-temps une conf-call. Mais sur les marges, on n'a pas vraiment de chiffres. En côté positif, ben, évidemment, les usines qui étaient à 50% d'utilisation, si elles remontent à 70% en normatif, ça va être meilleur. Mais par contre, il y a des effets changes et il y aurait un certain nombre de programmes de subventions qui s'arrêtent en 2026. Donc, ils vont quand même peser aussi sur les marges. C'est des revenus en moins. Donc, le consensus pour nous a des attentes extrêmement élevées. La valorisation, c'est une VE sur EBITDA de 37 fois sur 2027. Ça nous paraît sur une société qui peut, à un moment, commettre une erreur, pas tenir à 100% son plan de route. Être maintenant, y a peut-être que dans l'opportunité rendement, il y a d'autres choses pour continuer à rester exposé, par contre, au secteur des semi-conducteurs.
11: Ouais.
12: Donc voilà, après, il peut y avoir un peu de trading, mais là, ça sort un petit peu de mon périmètre.
11: On n'est pas Wall Street, on pourrait dire. Ça faut arrêter.
12: Non, mais... Il faut tout pour faire un marché,
11: mais Soitec, c'est vrai que, bon, au milieu de ça, c'est un vrai outil industriel, un vrai savoir-faire, et c'est européen. Tiens, d'ailleurs, ça nous amène à la question du jour. La question du jour, elle m'a été fournie, en fait, par un utilisateur de Twitter qui se pose cette question. Il s'appelle Kaito X Creator, et qui dit « Les États-Unis ont ChatGPT, Grok, Claude, Gemini, Llama, Copilot. » La Chine a DeepSeek, Qwen, Ernie, GLM, Kimi, Minimax. L'Europe a quoi ? Dit-il avec cette espèce d'arrogance. Bon, on pourrait lui répondre, Mistral AI, c'est pas n'importe quoi non plus. On pourrait lui répondre, et je me suis permis de le faire sur Twitter, juste ASML, sans quoi aucun de ces trucs ne fonctionnerait. Mais la question, elle est bonne. C'est que, quelle valeur, qu'est-ce qui reste en Europe qui peut justement attirer l'attention et sur lequel vous croyez, vous, auditeurs, notamment dans le domaine des semi-conducteurs. C'est la question qu'on vous pose sur les réseaux sociaux, que ce soit Twitter, que ce soit LinkedIn. C'est la question qu'on se pose et à laquelle on répondra, bien entendu, pendant le conseil de famille. Est-ce que vous êtes plus confiant sur ASML ? Est-ce que vous êtes plutôt confiant sur Soitec, qui cartonne aujourd'hui, sur ST Microelectronics ? Ou finalement, est-ce qu'il ne nous reste plus que nos yeux pour pleurer ? Voilà. Vous avez, une petite demi-heure pour répondre à cette question. On y répondra avec Sabrina Salgui tout à l'heure dans le conseil de famille. On continue. Thomas Zlowski, je voulais quand même regarder avec vous les valeurs de la défense. On a parlé pas mal des valeurs allemandes avec vous tout à l'heure et vous pouvez retrouver ça en replay, en podcast dans la Bourse Cash, les opportunités sur les secteurs actifs du côté de l'Allemagne. La défense se défend bien, c'est le cas de le dire. Aujourd'hui, Thales est plus forte hausse du CAC 40 à plus de 57%. On a Airbus plus 2,3%, 177,60 €. On a l'impression quand même que malgré ça, le secteur n'arrive pas à profiter des perspectives de dépenses d'investissement européennes en termes de défense, tout simplement. On a l'impression que le storytelling n'arrive pas à infuser sur les marchés. Enfin, c'est l'impression que ça donne. Votre sentiment, c'est quoi ?
12: C'est un bon exemple, le secteur de la défense, de ce que j'appelle des mouvements de rotation sectorielle et un peu de hype de marché. C'est-à-dire qu'on a eu, l'an dernier, l'Allemagne a déclenché ça, mais il y a eu évidemment la guerre en Ukraine, puis après les revirements géopolitiques de Donald Trump, etc. Le sommet de l'OTAN en juillet dernier, un emballement sur les valeurs de défense, des changements ESG qui ont permis davantage de fonds d'investir dessus, une inflation des multiples, et tout ça a conduit le secteur en 2025 à atteindre des sommets à l'été. Puis après, ça a patiné et paradoxalement, depuis le début de l'année, alors même qu'il y a eu l'invasion en Iran, les valeurs européennes de défense ont pris la direction du toboggan vers la baisse. En termes de de-rating, on a des ratés de 15% depuis le début de l'année, avec des multiples qui commençaient à être un petit peu excessifs. Mais effectivement, c'était plus j'achète au son du canon ou vendre au son du clairon, etc. Ouais. Ou l'inverse. Et ça devient plus compliqué. Alors, il est vrai que quand on regarde devant nous, on a, si je peux parler techniquement et boursièrement, pas humainement, mais plutôt de l'optionnalité négative. C'est-à-dire que le conflit en Iran, il va plutôt vers une pente descendante. stable ou descendante. On en est sur des escarmouches maintenant. Enfin, ça, c'est le premier sujet. La guerre en Ukraine, malheureusement, ça dure longtemps, mais quand même, on se dit qu'on va plutôt aller un jour vers la fin. Donc, tout ça va faire un petit peu moins de demandes. Donc, ça, c'est un premier sujet sur le secteur. Après, ça, on revient, vous allez me dire que c'est toujours le même sujet sur les semi-conducteurs. Il fallait bien financer les achats sur les semis. Donc là, le marché s'est mis en mode on sur les semis et a vendu aussi des valeurs de défense. Je pense quand même, il y a eu aussi le miss de Rheinmetall qui est tellement gros dans les indices que ça a entraîné tout, mais c'est comme toutes les valeurs de défense ont suivi un peu ce schéma de baisse. Mmh. On revient effectivement, pour moi, à des niveaux de valorisation, puisqu'on a un PE 2027 de 22 fois pour une croissance des BPA sur le secteur, sur notre couverture, nous, à Odo BHF, de 23% sur les 5 prochaines années. Donc c'est quand même pas mal, c'est même meilleur marché que la tech. C'est plus, il y a tout autant de visibilité. C'est peut-être un petit peu moins glamour dans le sens où la tech, c'est le monde de demain, on ne veut pas rater la révolution qui est en route, et on a raison d'ailleurs. Ouais. Mais je pense qu'effectivement, le secteur de la défense est revenu à des niveaux qui me paraissent justifier au moins d'être exposé en ligne et de commencer à revenir un petit peu dessus gentiment. Peut-être que ça réaccélérera paradoxalement quand on aura vraiment rouvert le détroit d'Hormuz dessus.
11: Bon, on va s'arrêter là. Thomas Slowoski, Odo BHF, merci d'avoir été très complet sur ces secteurs qui font effectivement l'actualité. On va maintenant regarder les grands horizons macroéconomiques avec Gilles Mouek d'AXA, c'est l'écho du monde.
12: Bonne journée.
11: 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Et on va maintenant regarder les grands horizons macroéconomiques avec Gilles Mouek d'AXA, c'est l'écho du monde.
12: Bonne journée.

0: 3,8% ouais. Quand même, c'est... Enfin, on a confirmation que voilà, ça pique.
1: Ça pique, c'est beaucoup, et ça n'est pas dû qu'à l'effet direct, mécanique, de l'élévation des prix du carburant, parce qu'on a un indicateur PC sous-jacent, donc hors alimentaire, hors énergie, qui sort encore au-dessus de 3% au glissement annuel. Et quand on regarde des graphes hein, sur les 6 derniers mois, ce qui est assez clair, c'est que on a toujours les effets retardés des tarifs de l'année dernière, avec une inflation dans le secteur des biens manufacturés qui reste quand même assez élevée. Et puis, on a le prix des services qui continue aussi à cavaler. Donc, ça donne vraiment de l'eau au moulin à la Fed, qui, contrairement à ce que voudrait peut-être toujours Kevin Warsh, ne souhaite absolument pas que la Fed baisse la garde et reprenne la baisse des taux. Parce qu'encore une fois, ce qui se passe sur l'inflation aux États-Unis n'est pas soluble simplement dans la réouverture du détroit d'Ormuz. Il y a quelque chose de plus profond.
0: Bon, ça c'est quand même à retenir, hein, ce fait qu'il n'y a pas que l'effet guerre en Iran. Un petit coup d'œil sur les taux et l'échange, mais surtout sur les taux. On a quand même un 10 ans allemand qui s'est installé tranquillement sous les 3%, donc ça doit vous tranquilliser théoriquement. Mais on a l'impression que la volatilité est un petit peu moins forte ces derniers jours et qu'on s'est installé sur un certain nombre de niveaux clés. Est-ce que c'est votre sentiment ?
1: Oui, peut-être, mais ça reste quand même très corrélé au bruit qui nous vient soit de Washington, soit de Téhéran sur la réouverture possible du détroit d'Ormuz. Et ce qui se passe sur la partie longue de la courbe est très proche de ce qui se passe sur le pricing de marché, sur la trajectoire de la BCE et de la Fed. C'est-à-dire qu'on a commencé la semaine... Plutôt juste avant toutes ces rumeurs de cessez-le-feu prolongé, on avait 3 hausses de taux complètes pour la BCE pricées par le marché. Là, on oscille entre 2 et 3. Donc, pour moi, c'est quand même ça l'élément central. C'est-à-dire qu'on avait des attentes sur la BCE qui étaient quand même assez au quiche. On les a reprises un peu du fait de peut-être de meilleures nouvelles du côté du Golfe. Et ça se transmet... Heureusement, assez bien sur la partie longue de la courbe. Je crois que c'est ça vraiment l'élément dominant.
0: Alors, un dernier truc, Gilles. On entend des choses un petit peu folles et faramineuses du côté des grands argentiers. Tiens, on a le Trésor français. C'était dans Les Experts ce matin avec Raphaël Legendre. Ça m'a beaucoup intéressé. Le Trésor français qui prévoit que la croissance moyenne française pourrait grimper de 8 points en cas d'adoption en masse du quantique. Il était question de vendre le quantique. Ça devient un enjeu national. Mais c'est vrai qu'on a des spécialistes là-dessus, mais voilà. De manière un petit peu plus générale, est-ce que ce storytelling permanent sur l'IA, sur la tech, n'est pas en train d'aveugler quand même les institutions, quitte à leur faire des erreurs? Parce que 8 points de croissance, enfin, c'est très expérimental, c'est très beau et ça doit être très efficace. Mais par là même, est-ce qu'on n'est pas un petit peu en train de prendre des biais un petit peu spéciaux?
1: Ah, je ne suis pas sûr, parce que pour moi, ce qui compte, ce sont les prévisions à plus court terme, à l'horizon 2-3 ans, parce que c'est celles-là qui sont utilisées par le Trésor pour ses prévisions budgétaires. C'est celles-là qui déterminent vraiment l'orientation des politiques budgétaires. Et pour l'instant, on n'a pas vu de contagion de ces hypothèses sur un impact très fort des gains technologiques sur ces prévisions court terme. Donc, je ne pense pas qu'ils s'aveuglent. Hein. Il n'y a pas de calcul, de prise de risque ou de pari sur la tech. Ce dont j'ai l'impression, c'est que tout le monde est un peu à la recherche d'une belle histoire. Et c'est normal, parce qu'on a une situation conjoncturelle assez déprimée, on a de multiples raisons de stresser, et n'importe quel économiste bien formé va toujours considérer, lorsqu'on lui demande « et alors, y a-t-il de bonnes nouvelles ?» La bonne nouvelle, c'est toujours la technologie. Aujourd'hui comme hier, vous êtes toujours obligé d'intégrer dans des scénarios à 5, 10, 15 ans la possibilité qu'il y ait effectivement une innovation technologique forte avec des effets de déversement importants qui vont véritablement relancer la croissance. C'est déjà arrivé, ça arrive régulièrement dans l'histoire. Donc ne pas en parler, c'est finalement se condamner à une lecture extrêmement triste et assez désespérante de l'état de l'économie, alors que voilà, historiquement, ces révolutions technologiques ont eu lieu, il n'y a pas de raison de penser que cette histoire-là se termine. Moi, je préfère qu'on regarde ces possibilités-là que...

0: l'ambiance générale d'il y a quelques années, où de quoi parlait-on ? On parlait de stagnation séculaire. Et c'était devenu absolument évident pour tout le monde dans le débat économique et dans le débat politique qu'on allait vers voilà, une économie extrêmement faible, extrêmement limitée, et que la vitesse d'innovation dans l'économie était en train de se réduire. Et là, qu'est-ce qu'on a vu ? En tout cas, on ne sait pas si cette innovation technologique va effectivement avoir un effet d'entraînement énorme sur l'économie, mais de l'innovation technologique, il y en a. L'AI est là. L'AI est active et a des effets sur l'investissement des entreprises. Donc voilà, moi je préfère qu'on regarde quand même ces possibilités-là, même s'il ne faut pas les injecter tout de suite dans des prévisions qui auraient un impact sur les politiques éco.
1: Continuons à rêver un petit peu, effectivement. Merci infiniment Gilles Mouek du groupe AXA et on passe à Thème d'avenir.
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1: Et on va parler de nos small et mid-cap, de nos petites et moyennes capitalisations. On a vraiment le vent en poupe en ce moment, hein. Il n'y a pas à dire. Vincent Lessanne de Ports en Part, bonjour.
3: Bonjour.
1: Il y a une donne qui a vraiment changé, hein. C'est étonnant, les small et mid-cap françaises retrouvent vraiment de l'attrait, j'allais dire comme au bon vieux temps, mais après un réveil qu'on a attendu pendant des années, là il se passe des trucs, notamment grâce aux dynamiques d'IA, des dynamiques de défense, il y a vraiment des secteurs entiers qui sont en train de changer de dimension et c'est plutôt enthousiasmant.
3: Exactement, en fait c'est particulièrement impressionnant, ça, le point de départ il est... Il est vraiment, en fait, il date vraiment d'avril 25. Et depuis, en fait, malgré tous les éléments qui sont plutôt de nature à ralentir cette classe d'actifs, je pense bien évidemment au contexte géopolitique, je pense à la hausse de l'énergie, à l'inflation, la perspective de remontée des taux. Tout ça, c'est quelque chose qui, normalement, est plutôt de nature à ralentir. Et en fait, pas du tout. Quand on regarde des éléments très concrets, en fait, on voit que l'indice encore cette année, l'indice mid and small surperforme largement les large caps. Hein, on se parle de 10% d'écart favorable donc à cette classe d'actifs. On voit également des volumes de transactions qui augmentent. Nous on le voit hein, en salle de marché, on exécute beaucoup plus de transactions que l'année dernière à pareille époque. Et puis autre élément concret, c'est la collecte en fait de ces fonds là. Donc la collecte est redevenue positive depuis avril dernier en fait. Et même dans les périodes les plus tendues qu'on vient de connaître en fait et qu'on connaît toujours avec la situation au Moyen-Orient, on a une très légère décollecte en fait. Hein. Donc on a vraiment un secteur qui attire de plus en plus d'investisseurs, que ce soit investisseurs institutionnels, c'est ça dont on vient de parler, mais également des particuliers qui s'intéressent en fait à cette classe d'actifs.
1: Bon, et puis il y a une certaine forme de décote, bon, qui est un peu triste et qui a une petite source d'inquiétude hein, de la part des investisseurs, mais au contraire, ça peut être un argument supplémentaire, c'est-à-dire partons à la chasse aux bonnes affaires.
3: Oui, effectivement, en fait, malgré cette surperformance de 10% dont on parlait tout à l'heure sur les large caps, en fait, on a des perspectives qui sont plus importantes en termes de croissance, de bénéfices par action. Et quand on regarde effectivement les différents ratios, que ce soit le price earning ratio ou un ratio comme l'EV sur EBITDA ou sur EBIT, on voit en fait qu'il y a encore une décote sur cette classe d'actifs qui va de 10 à 30% par rapport au large cap. Donc effectivement toujours un foyer de croissance parce que ces sociétés en fait vont plus vite en fait que les large cap en termes de croissance du bénéfice par action.
1: Il nous reste une minute. Quelles sont les valeurs qui tirent vraiment le segment là en ce moment ? Bon, on parle beaucoup évidemment encore une fois de défense et de tech, d'intelligence artificielle.
3: Oui, c'est sûr qu'on a dans cette classe d'actifs des acteurs qui bénéficient de l'IA. Je pense notamment à tout ce qui est semi-conducteur. On a encore vu la Soitec aujourd'hui qui est l'une des plus fortes progressions de la journée après une publication hier attendue par le marché. Je pense à des acteurs toujours dans les semi-conducteurs comme 2CRSI, comme Calrel, qui sont vraiment parmi les plus fortes croissances de cet indice CAC mid-small depuis le début de l'année. Et puis, il y a aussi les valeurs de la défense. On a encore aujourd'hui un Excel qui progresse, dont le titre progresse à plus de 10%. Et depuis le début de l'année, des titres comme Parrot, comme Exosens, comme Eutelsat, là aussi tirent leur épingle du jeu. Et puis le secteur santé également, comme l'année dernière, reste actif. Il y a des levées de fonds et les cours sont bien orientés. Donc ça, effectivement, c'est les trois segments qui sont particulièrement recherchés.
1: Exail hein, qui gagne aujourd'hui 11% encore à 144,30€. Exosens dans la défense aussi plus 8,2%, 68,65€. Et Medincell hein, plus 5%, 28,02€. Pas oublier la défense et puis la santé hein, qui marche toujours aussi bien. Vincent Lessane, directeur général adjoint de Portes en Parts, merci infiniment d'avoir été avec nous. Restez avec nous. Dans quelques minutes, on ouvre le conseil de famille de BFM Bourse et Sabrina Salgui de BFMBusiness.com qui vient nous rejoindre tout de suite.
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1: C'est le moment un peu intime où on partage ses convictions entre gens bien. Le conseil de famille de BFM Bourse s'ouvre. Bonjour Sabrina Salgui.
10: Bonjour Antoine, j'étais pas prête pour cette introduction.
1: On n'est jamais prêt pour les intros dans cette rubrique. C'est, bon, voilà. ça sort comme ça peut. Sabrina,
10: oui,
1: Sadie,
10: Antoine.
1: BFMBusiness.com. On a un marché qui est finalement très très indécis. On était parti pour consolider les gains d'hier. Bon, on fait un petit peu le yo-yo depuis le début de la semaine. Là, on a l'air d'être un petit peu reparti. Moins 0,06%. Le CAC est quasiment à l'équilibre. Le climat est mitigé du côté de Wall Street. Et on a encore la tech qui surperforme. Tiens d'ailleurs, plus 0,31% pour le Nasdaq, plus 0,32% pour l'Euronext Tech Leaders. Donc,
10: tiens.
1: Mais dites, moi, ce qui me plaît là, depuis le début de l'émission et depuis une dizaine de jours, c'est que la tech européenne, enfin, est prise au sérieux.
10: Et ben enfin.
1: Soitec, ST Micro, tout ça, ça marche très bien. Et encore une fois, on est peut-être en train de changer de dimension sur tous ces secteurs et ça fait du bien.
10: Ben oui, on le voit avec les résultats de Soitec, hein, l'accueil réservé aux résultats de Soitec, hein, qui gagnait déjà avant la publication. On était à 565% depuis le début de l'année, largement devant le ST Micro qui est à 160%, ouais, un peu plus maintenant avec la hausse du jour. En tout cas, la tech européenne se porte quand même à charme aussi. Bon, pour le cas de Soitec, on revient de très très loin. J'ai regardé les cours au 31 décembre de l'année dernière, donc on était à 23 euros. Ouais. Et là, bah, on culmine des sommets. Mais bon, on part quand même d'une entreprise qui avait vu son cours divisé par quasiment 4 depuis 2022. Donc voilà, là maintenant, ça commence à reprendre de l'ampleur, ça se consolide. Maintenant, il faut que sur certains territoires, comme l'automobile par exemple, se consolide, que ça reparte sur une très bonne dynamique. Mais en tout cas, pour Soitec, c'est surtout l'IA, la photonique, tous ces points-là qui permettent d'avoir des relais de croissance pour Soitec.
1: Absolument. Et alors c'est ça, c'est comme Société Générale et son exposition aux banques de marché. Il n'en faut pas beaucoup au marché pour prendre des biais, se dire, ah ben non, cette valeur, j'y vais pas parce qu'ils sont trop exposés. En voyant pas que les dernières années, ça a complètement changé, etc. Il y a une sorte de wording qui colle à la peau de certains titres. Et c'est vrai que Soitec, on a pâti pendant des années.
10: C'est le perdant de l'automobile et le gagnant de l'IA. C'est un peu ça maintenant, des smartphones aussi. Et maintenant, c'est vraiment la thématique IA qui porte Soitec. Et on voit sur les autres valeurs, que ça soit STMicro, Soitec, sur le SBF 120 ou des plus petites, comme l'a dit Vincent Le San juste avant nous.
1: Exactement. Romain Daubry, Bourse Direct, vous êtes avec nous. Bonjour Romain, merci d'être là.
11: Bonjour Antoine.
1: Un CAC 40 qui ne sait pas trop où il va. Là, pour l'instant, on est toujours en baisse, -0,13%, 8196 points. On a sorti une petite tête de l'eau, on était en périscopique, là, il y a encore quelques minutes, mais on a un marché qui manque un petit peu de catalyseur. En tout cas, bon, c'est 8100 points. Enfin, vous allez nous dire le niveau technique précis, mais on sent un niveau d'oscillation pour l'instant sur le CAC 40 qui semble à peu près confortable, on va dire.
11: Ouais, sur les gaps du début de semaine qu'on aurait dû préserver. Hein. Alors, on les a comblés pour l'instant et préservés, mais c'est vrai qu'il y a des petits signes de spéculation dans ce marché, toujours. C'est-à-dire que c'est du mieux, on accumule en partie haute, mais on n'arrive pas à confirmer, on n'arrive pas à accélérer. On le voit du côté des marchés dérivés sur le futur CAC 40, sur le futur Eurostox. Les mouvements de hausse se font avec peu de soutien à chaque fois, et puis on gomme assez rapidement les petites accélérations haussières. Donc, on a pour l'instant des opérateurs qui sont plutôt optimistes, si on regarde les choses graphiquement, mais qui ne se décident pas, on n'arrive pas à franchir les niveaux. Et puis en termes d'intérêt, ça reste modeste. Donc on est en attente, situation d'attente. Donc on vient d'avoir encore une nouvelle annonce d'un probable accord, ou en tout cas d'un cessez-le-feu d'une soixantaine de jours. Ça a permis d'accélérer à la hausse à nouveau. Mais on voit que c'est plutôt assez mitigé dans l'immédiat. Donc on est entre deux eaux. Sur l'Eurostock, c'est toujours 6073 qu'il faut déborder. On a réussi à préserver le pied du gap qu'on avait ouvert en début de semaine à 6036. Sur l'indice CAC 40, la zone de prix qu'on a évoquée ensemble hier déjà, c'était 8159 bornes basses. On l'a testé, mais on l'a réintégré. Et puis, le niveau d'accélération aussi, c'est 8259. Donc, un range de 100 points pour l'indice parisien, dont la sortie nous en dira plus. On s'est fait un petit peu peur, mais pour l'instant, on réintègre encore une fois pas beaucoup de momentum, une accumulation en partie haute. Si on déborde ces niveaux, on pourrait accélérer un peu.
1: Un petit coup d'œil sur les niveaux techniques. Qu'est-ce que vous surveillez sur les principaux indices ?
11: Alors, sur le CAC 40, 8159 en bas, 8259 en haut. Si on accélère, c'est 8357. Et là, on pourrait enfin aller rallier des sommets, 8624 sur l'indice parisien. Ce serait du mieux. Niveau d'alerte, c'est 8082 à Paris. Il faut vraiment préserver ce niveau-là. Ce serait l'idéal, 6073 sur l'Eurostock, c'est le niveau pivot, tant qu'on est au-dessus, c'est du mieux. Si on regarde le S&P, on est dans un grand range, 7455 en bas, 7575 en borne haute. On est entre les deux pour l'instant, il n'y a pas d'invalidation dans la hausse, même si on voit qu'on est un petit peu topiche, mais on n'arrive pas à franchement baisser, hein. On est en train de former un nouveau plus haut historique en séance, encore une fois, sur le S&P. Attention, toujours dans ce contexte où on a beaucoup anticipé de choses, est-ce que les opérateurs ne soient pas tentés de vendre la nouvelle si l'accord était vraiment définitivement signé entre l'Iran et les États-Unis ?
1: J'aimerais bien lire cet accord, parce que il doit y avoir 180 versions, ça doit être une catastrophe. Bon, bref, il y a un secteur, en tout cas, qui se réveille bien, justement avec ses considérations géopolitiques, celui de la défense. Et il y a un titre qui est un petit peu l'exemple symptomatique de ce qui s'est passé. C'est-à-dire qu'on sait qu'il va y avoir des gros investissements, etc. On en a bien profité. Et puis, au bout d'un moment, le potentiel s'est complètement essoufflé. Et ça repart autour de qui ? Rheinmetall, évidemment.
11: Oui, tout à fait. Le secteur est en train de se réveiller de façon assez uniforme. Alors, on a de grosses accélérations haussières sur certains titres aux États-Unis aujourd'hui. Et puis, en Europe aussi. C'est le cas pour Leonardo, mais le potentiel haussier le plus intéressant, à mon sens, c'est Rheinmetall. Effectivement, le titre qui avait formé un plus haut en septembre 2025 à 1984, avait baissé jusqu'à la semaine du 11 mai dernier à un plus bas à 1099. Il se réveille, on a une structure de retournement haussière qui se met en place, elle offre un potentiel intéressant. Le titre vaut 1288 à l'instant et la cible donnée par le rebond se situe entre 1645 et 1650. Donc il y a manifestement quelque chose qui se met en place sur ce secteur d'une façon générale, si les opérateurs veulent le travailler de façon diversifiée. On avait créé, à l'époque où le secteur de la défense avait eu le vent en poupe des ETF, ils avaient un peu sous-performé depuis, comme c'est souvent le cas, mais là, ça peut être intéressant de les regarder à nouveau. On a un ETF dont le code est GUARD ou un autre dont le code est DEFS. Donc, si vous voulez regarder ce secteur d'une façon globale et diversifiée, ça peut être un outil de surperformance pour l'instant. En tout cas, c'est le cas depuis quelques séances.
1: Merci Romain Daubry. Bourse Direct, on vous retrouve en fin d'émission pour refaire la séance et nous rappeler les principales considérations techniques du jour. Tiens, un point pépite.
10: Allez, c'est
1: Sabrina,
10: parti.
1: Qu'est-ce qui se passe? Qu'est-ce qui est alléchant sur les marchés là en ce moment?
10: Ouais, alléchant, c'est un grand mot, mais en tout cas, ce qui est intéressant.
1: C'est l'été.
10: D'accord. Alors, faisons rêver nos chers auditeurs et téléspectateurs. Oui. Alors aujourd'hui, vous parlez de Valbiotis qui gagne 10%. Alors je pense que c'est la note de TPI Cap qui a été consacrée à la valeur, qui n'est pas étrangère à ce rebond. Mmh. Alors en fait, le bureau d'études, il a estimé que Valbiotis, c'est un spécialiste des compléments alimentaires 100% naturels. Et ça, c'est hyper important pour la suite. Alors eux, ils sont spécialisés dans les compléments alimentaires contre le cholestérol, les effets indésirables de la ménopause ou bien pour les articulations. Enfin, tout ça, c'est vendu en Europe depuis une bonne année maintenant. Et maintenant, ils essayent d'étendre leur maillage géographique en Chine et en Asie. Et donc, a priori, ils pourraient profiter d'un petit durcissement réglementaire sur un composé contre tout ce qui est pour...
1: Lui
10: pour, oui. Alors, non, je disais pour le...
1: Enfin, un composé. Quoi.
10: Un composé pour tout ce qui est contre l'hypertension.
1: Et d'accord. Donc, okay.
10: Et donc, en fait, ce complément un peu controversé, Valbiotis ne le commercialise pas. Donc, eux, ils pourraient profiter de ce durcissement potentiel durcissement réglementaire sur cette levure de riz rouge pour lutter contre le taux de cholestérol dans le sang.
1: Épique.
10: Voilà, c'est un peu ça l'idée.
1: Non, mais c'est intéressant parce qu'en plus, c'est un secteur qui est très couru, très convoité, qui sort un petit peu justement de tout ce qui est Big Pharma et considération autour des principes actifs. Donc, effectivement, c'est un marché qui est intéressant. Tiens, on va se consacrer à la question du jour, qui est introduite elle-même par un tweet que vous allez lire. C'était un tweet qui est sorti par un abonné sur X américain. Qui nous disait quoi ? Qui nous disait hier tout simplement que, en gros, l'Europe était foutue, puisque les États-Unis ont ChatGPT, Grok, Claude, Gemini, Llama, Copilot, que la Chine a DeepSeek, Qwen, Ernie, GLM, Kimi, Minimax. Et l'Europe ? Un petit air arrogant, là. Bon, je me suis permis de lui répondre hier soir, juste à SML, sans quoi aucune de ces trucs-là ne fonctionnerait.
10: Exactement.
1: Et de deux, justement, question intéressante à vous poser, à vous, auditeurs et téléspectateurs, qu'est-ce qui nous reste en Europe ? Parce qu'on a quand même des très belles valeurs. On a ASML, donc le fabricant de machines à graver les semi-conducteurs. On a Soitec, le spécialiste des matériaux les plus avancés pour les semi-conducteurs. On a ST Micro, qui est un acteur diversifié entre secteur automobile, industrie, également IA. Ou est-ce qu'il nous reste juste nos yeux pour pleurer car nous sommes des euros larmichettes permanents ? Alors ?
10: Oui, alors moi je ne suis pas du tout dans le scepticisme, bien au contraire, je suis plutôt optimiste et je trouve qu'on a une superbe pépite européenne qui s'appelle ASML, sans qui le reste de la tech ne fonctionnerait pas, puisque c'est quand même 80% des parts de marché dans la lithographie. En fait, c'est un procédé clé pour fabriquer les semi-conducteurs. Et sans ASML, y a pas de Nvidia, il n'y a pas tout l'écosystème qui est en ce moment en train d'exploser en bourse. Et donc, je dirais ASML qui pèse 630 milliards de dollars. Donc, première capitalisation européenne. Donc, ASML sans hésiter.
1: C'est ce qu'on se disait avec Guillaume hier et puis ses spécialistes qui étaient là. Qui disaient, ah oui, mais 600 milliards de dollars, qu'est-ce que c'est par rapport à... Ouais, mais est-ce que la vocation d'ASML, c'est d'avoir la capitalisation boursière la plus explosive du monde?
10: Non,
1: peut-être pas franchement.
10: Ça tourne, tout simplement.
1: Voilà, tout simplement, effectivement. Et puis, on a les Soitec, on a les ST Micro, mais on en a plein d'autres. On a aussi les Calray, on a les... Et alors, concernant ASML, on avait Thomas Zlowowski de Dodo BHF, là, tout à l'heure, qui était avec nous, qui nous disait le quasi-monopole d'ASML sur la lithographie sur semi-conducteurs, non seulement il est réel maintenant, mais il est réel pour un temps assez confortable. D'ici qu'il y a des acteurs chinois ou américains qui puissent utiliser les mêmes procédés avec le même succès et avec les mêmes attentes, on a le temps de voir venir. Maintenant, on va voir vos réponses, évidemment. Alors, qu'est-ce qui nous reste à nous en Europe? Ouais, superstar. 52% pour ASML.
10: Moi, c'est 32% nos yeux pour pleurer qui m'inquiète un peu.
1: Vous savez quoi? Je l'ai mise à dessein, cette...
10: J'imagine.
1: Cette réponse. Pourquoi? Parce que on est rempli là ici d'euros pleurnichards qui disent mais non mais on est rien de toute manière et qui badent le Nasdaq et qui badent Google et qui badent Anthropique dont la valorisation boursière peut varier du simple au double suivant les semaines et suivant les évaluations via tokenisation sur la blockchain Solana. Enfin, vous voyez ce que je veux dire. Oh, on a du solide, on a des écosystèmes, on a tout ce qu'il faut. On n'a certes pas les capitalisations monstrueuses, glamour, qui font briller les yeux. On n'a pas le blouson en cuir de Jensen Huang, d'accord. Mais voilà, on a juste ASML. C'est un monopole de fait. C'est un acteur super fiable. Et on a des Soitec, des ST Micro, qui continuent à changer de dimension. On a les Calray, on a les Reber, dont vous nous avez souvent parlé, avec des machines absolument fascinantes. Donc oui. Voilà. Honneur à notre industrie des semi-conducteurs qui se porte bien et qui est une très longue histoire d'ailleurs de coopération autour de Grenoble, entre les écosystèmes français, italiens, etc. C'est aussi une histoire européenne.
10: Et Soitec est là-bas.
1: Et Soitec, bien entendu, est un groupe grenoblois.
10: Grenoblois, tout à fait.
1: Effectivement. On va sortir complètement des semi-conducteurs. Oui. On va aller dans un secteur beaucoup plus prosaïque. Mais alors, enfin, on s'en est parlé ce matin, ça nous a complètement... mis par terre, LDC,
10: oui.
1: Ouais, la volaille, les salades, notre repas vite fait de midi. On aurait pu se dire que c'était le contexte sans doute le plus catastrophique pour faire des affaires en ce moment dans ce secteur. Et on le voit d'ailleurs, il y a d'autres acteurs qui en souffrent terriblement, des disruptions, des Trois d'Hormuz, etc. Avec la chute de la consommation d'un certain nombre de viandes, les habitudes changent. Ben non. LDC vend de la volaille, LDC vend de la salade, bien mieux qu'avant et avec des dynamiques incroyables.
10: Ben oui, vous l'avez évoqué, vous avez soulevé le point. En fait, Antoine, les dynamiques changent et les habitudes de consommation changent. Et pour qui? Pourquoi? Pour le poulet, les œufs. C'est vrai que la consommation de viande a vraiment drastiquement baissé. Celle au profit de quoi? De la viande de poulet, enfin de volaille en général et des œufs. Alors là, les résultats...
1: Les questions d'inflation aussi, parce
10: bien
1: que...
10: Sûr. Ouais. Ah ben bien sûr, la viande maintenant, c'est quand même un luxe hein, pour c'est une sûr. Très bonne viande. Alors, les résultats du coup de LDC sont plutôt bons, même largement supérieurs aux attentes. Hein, le groupe derrière Loué, le Gaulois, Marie...
1: Tout ça, c'est tout Pierre
10: Martinet depuis peu, en fait, c'est LDC, c'est la galaxie LDC. Et donc, le groupe a explosé littéralement les attentes en matière de rentabilité grâce à une bonne tenue de la consommation pour la viande de volaille, mais aussi en Europe et aussi à la hausse des prix de vente. Alors, le groupe, il a vendu des produits beaucoup plus chers et plus rentables, notamment pendant la période des fêtes. Hein, c'est sûr qu'on se fait un peu plus plaisir à ce
1: chaton,
10: moment. Voilà, exactement, à ce moment de l'année. Et la génération de cash aussi, elle a été très appréciée du marché, elle a été supérieure aux attentes. Alors, pour rappel, le groupe avait dépassé les 7 milliards d'euros de chiffre d'affaires, un objectif qu'il avait dépassé avec un an d'avance, hein, puisqu'il avait donné les lignes directrices de ce précédent plan, hein, qui était en 2022. Et là, avec un an d'avance, donc, ils ont atteint donc, les 7 milliards d'euros de chiffre d'affaires.
1: C'est dommage qu'on ne les interroge pas. Moi, je m'interroge aussi sur la capacité qu'ont ces groupes à bénéficier de l'attrait et du buzz des fameux croustis machins qui éclosent un petit peu partout dans nos villes. Mais il y a un tel buzz autour de ces enseignes et un tel succès d'ailleurs.
10: Je rebondis là-dessus.
1: C'est pas cher et bon. LDC a des points à marquer dedans et on a sans doute marqué ces derniers mois.
10: Alors j'ai une question justement, vous évoquez le point là.
1: Ouais.
10: Combien c'est la viande la plus consommée en France l'année dernière. Et combien un Français consomme en moyenne de viande de volaille?
1: Oh là là, je serais incapable de vous dire. Je sais pas.
10: Bon, un peu plus de 31 kilos et 25 kilos rien que pour le poulet.
1: Waouh!
10: Voilà, c'était la petite statistique du...
1: Un gros poulet, ça, 25 kilos.
10: C'est un beau poulet.
1: Oui, d'accord. Bon, le groupe a aussi livré ses perspectives pour cette année. Puis il y a 5 ans.
10: Oui.
1: Ça va toujours aussi bien.
10: Ça va bien, mais le groupe, en tout cas, à court terme, le groupe, il n'élude pas les implications liées au détroit d'Hormuz parce que pour les emballages, ça coûte cher, hein, l'inflation des prix des carburants. Pour les emballages, ça coûte un peu plus cher. Mais en tout cas, pour l'année... Donc, le LDC a donné son plan à 2031, jusqu'à février 2031. Et donc, il vise 10 milliards d'euros de chiffre d'affaires, un résultat opérationnel courant de 550 millions d'euros. Et le groupe, par exemple, à cette échéance, 2031, eh bien, il vise un doublement, vous savez quoi, de son chiffre d'affaires à l'international.
1: Alors c'est vrai qu'il était, ça doit être une problématique d'ailleurs parce qu'il était très exposé aux pays du Moyen-Orient et aux Émirats, notamment pendant un certain temps, pour la fourniture de poulet. Donc ça pourrait être un des catalyseurs une fois que tout sera bien redébouclé et que le climat géopolitique se sera apaisé. Mais voilà, LDC, c'est aujourd'hui toutes ces bonnes nouvelles, plus 5,7%, ça gagne 32% depuis le 1er janvier. Puis voilà, cours doublé sur 3 ans, c'est une valeur... C'est une valeur qui marche très très bien, avec pas un rendement mirifique, hein, 1,58%, mais on a de la croissance. Tiens, le rendement.
10: Ah bah tiens.
1: Ben oui, le truc que je dis toujours, moi j'aime les valeurs de rendement. Bon, on va en parler, puisque évidemment, BFM Bourse, c'est l'émission où on tord le cou, on met des grandes baffes aux idées reçues, vous savez.
10: Oui, je sais.
1: Et il y a une rubrique qui s'appelle le Bullshit.
10: Ah bon?
1: Oui, voilà.
10: Ah, je découvre.
1: Où justement, on va aller à l'encontre des clichés de marché, et en particulier un qui me concerne, puisque j'arrête pas d'en parler. Oui, quand on choisit une valeur, il faut obligatoirement choisir une valeur de rendement.
10: Je plains les oreilles de vos chers auditeurs.
1: Et nous sommes avec Julien Letestu de Jaxt Finance qui va nous dire, bah non, bullshit.
12: Bonjour à vous, bonjour Antoine.
1: Julien le déçu, il a tout pris en même temps. Il a décroché le téléphone, il y a eu l'orage. Bon, c'était fabuleux. Mais oui, vous nous dites, ouais, bon, c'est le rendement, le coupon, le dividende, c'est bien, ça fidélise l'actionnaire, mais c'est pas ça qui doit déterminer fondamentalement le choix d'une action ou d'un truc qui vous plaît.
12: Bien sûr, en tout cas, moi je parle ici du haut rendement, puisque le haut rendement peut dire plein de choses à la fois, et souvent il y a plusieurs pièges à éviter, notamment avec ces actions de haut rendement, comme vous appelez de rendement. Notamment un cours qui peut s'être lourdement dégradé récemment, et vous savez que le rendement est calculé sur le dividende par action face au cours de l'action. Donc je prends l'exemple de Novo Nordisk par exemple, qui affiche un rendement de 5 à 6%. En réalité, au sommet, on était plus autour de 2%. Mais ça peut aussi dire un gros rendement, une entreprise qui a besoin d'attirer des actionnaires et qui se sent un petit peu en difficulté, donc qui continue à l'augmenter, qui continue à distribuer un maximum de cash et qui, au final, ne pourra pas continuer ce rendement. Une autre possibilité aussi, c'est une très forte distribution qu'on peut voir dans d'autres groupes qui vont potentiellement pouvoir, enfin, même réduire la croissance mécaniquement, puisque quand on distribue tout son cash, au final, il ne reste plus rien dans la machine. Et c'est peut-être pas la manière de fonctionner. En tout cas, il ne faut pas tomber dans tous ces pièges.
1: Bon, cela dit, il y a des cas de figure. Le rendement, ce n'est pas quelque chose de gravé dans le marbre. C'est-à-dire qu'on est sur des problématiques de croissance du rendement via le dividende, via... Le rendement, c'est un certain nombre de paramètres. Mais on voit, par exemple, on peut choisir une entreprise qui a un rendement relativement faible parce qu'elle a plus des qualités de dynamique de croissance. Et puis, elle peut provoquer des grands rendements à certains moments. Comment la mécanique se fait? Expliquez-nous.
12: C'est ça, et c'est surtout là où je voulais en venir. Pour les personnes qui ont un horizon de temps vraiment long, il y a un rendement qui est très intéressant. C'est celui qu'on va appeler le rendement sur coût. Mécaniquement, ce rendement, quand on va l'acheter au tout début, on peut prendre l'exemple, l'action chouchou des Français, Air Liquide, qui est un rendement qui est croissant, c'est-à-dire qui va augmenter chaque année, avec une distribution qui n'est pas abusive et qui est franchement gérable, et surtout qui peut être augmentée chaque année, même dans les années un petit peu plus compliquées. Et justement, ce rendement sur coût qui va venir s'appliquer, c'est le rendement sur le coût d'achat. Donc, sur plusieurs années, par exemple sur Air Liquide, quand vous avez 7% d'augmentation en moyenne par an du dividende sur les 30 dernières années, eh bien, ces 7% par an, en réalité, ça double votre rendement sur coût en à peine 10 ans. Donc, plus l'horizon de temps est efficace, plus l'horizon de temps est long, plus on peut augmenter justement ce rendement sur coût qui va venir potentiellement booster des actions de croissance et on a des très bons élèves en la matière.
1: Alors, ça, non, mais c'est intéressant parce que ça veut dire que ce qui est important, ce n'est pas le rendement à un instant T, c'est l'historique de redistribution, si on regarde sur la longueur.
12: C'est ça. L'historique non seulement, mais aussi la croissance véritablement de ce rendement qui va donner sur le coût d'achat quelque chose de très intéressant. Par exemple, si on prend les dividendes aristocrates, je sais bien que vous connaissez, chers auditeurs et cher Antoine et chère Sabrina, mais ces dividendes aristocrates, qui ont même des ETF maintenant qui sont baqués dessus, sont des entreprises du coup qui augmentent leur rendement chaque année depuis 60 ans pour des bons clients comme Johnson & Johnson, Pepsi, etc. et qui sont donc bien réputés pour ça et qui permettent, en étant des actions de père de famille, de profiter d'un rendement, mais de profiter aussi d'une croissance certes un petit peu plus légère pour les dividendes aristocrates, mais certains acteurs, encore une fois, viennent accélérer tout ça avec un autre mécanisme et surtout ont une grosse croissance de ce dividende-là.
10: Alors Julien, vous avez parlé d'un autre mécanisme. Alors c'est lequel pour qui permet de maximiser le retour aux actionnaires sans pour autant pénaliser, peser sur la structure de l'entreprise?
12: Oui, c'est le mécanisme des rachats d'actions. J'appelle ça des actions carnivores et on appelle ça globalement des actions carnivores, c'est-à-dire des actions qui vont venir manger leurs propres actions. C'est-à-dire que mécaniquement, le prix de l'action va monter, puisqu'on sait que le prix de l'action est calculé via la capitalisation boursière divisée par le nombre d'actions en circulation. Mais s'il y a moins d'actions en circulation, mécaniquement, le prix va monter. Et il y a des actions comme Booking, par exemple, qui dans les 5 à 10 dernières années ont racheté jusqu'à 15% de leurs actions au flottant d'il y a 15 ans. Maintenant, il y en a qui en rachètent jusqu'à 1, 2% en plus de verser des dividendes. Et ça crée, en plus d'un rendement sur coût qui va progresser, un deuxième effet qui se coule avec justement des actions qui vont disparaître entre guillemets et mécaniquement ne plus être échangeables et donc monter le cours de l'action et ça c'est encore mieux.
1: Julien Letestu, il nous reste une minute. Du coup, comment on doit s'y prendre sur le terrain pour appliquer cette stratégie?
12: Alors, il faut être très rigoureux au niveau de la sélection. Il n'y a pas énormément d'entreprises qui peuvent se permettre de chaque année augmenter leur rendement et aussi de pouvoir acheter leurs actions. Alors, le rachat d'actions, c'est vraiment du bonus, mais vraiment pour le dividende croissance, on se base sur ça. Le but étant de chercher des entreprises qui ont un historique, un dividende qui croît depuis plusieurs années, un dividende qui a une croissance au-delà de 5, 6, 7% par an, ça devient très intéressant, et surtout des entreprises qui n'ont pas une distribution de free cash flow énormissime, puisque le cash, il faut en générer pour pouvoir assumer cette stratégie derrière. Donc, pas de cash, pas d'augmentation de dividende, aussi simple que ça. Donc, il faut chercher des entreprises vraiment qui génèrent beaucoup d'argent et qui ont un historique. Et le rachat d'actions, ça vient en bonus, c'est la cerise sur le gâteau.
1: Julien Letestu, alias Jax Finance, merci d'avoir été avec nous. C'était très clair sur cette problématique des valeurs du rendement. On termine par le chiffre du jour. Yannick Lopez de Fi-Invest IM, bonjour.
13: Bonjour.
1: Alors, 2,55%, il s'agit évidemment de politique monétaire. Qu'est-ce que c'est ce chiffre, Yannick?
13: Oui, alors ben déjà, on va le remettre à jour. On va dire 2,50, même à l'heure où on se parle, parce qu'il y a eu un petit peu d'informations peut-être du côté de l'Iran, donc ça a fait bouger les taux.
1: Il y a eu des soldes, oui.
13: En fait, c'est quoi Oui, c'est ça, exactement. En fait, ça, selon les anticipations du marché, ça correspond au taux monétaire que l'on aura dans un an, pendant un an. Ce qu'on appelle dans notre jargon le taux un an, dans un an. Pourquoi c'est quelque chose qui nous intéresse, nous, de regarder ça? C'est parce que, en fait, au-delà du bruit court terme sur les anticipations de politique monétaire à juin, etc., quand on regarde le taux un an dans un an, ça nous permet d'estimer, de voir la zone d'atterrissage qu'anticipe le marché sur les taux de la BCE. Et donc, ça permet aussi de voir, au final, quelle est l'anticipation globale de hausse des taux qu'ont les marchés dans ce cycle. Aujourd'hui, le taux monétaire, il est, à l'heure où on se parle, 1,93%. Donc, si je vous dis que le taux un an dans un an est à 2,50, ça veut dire que le marché anticipe que la BCE va procéder à un resserrement monétaire de l'ordre d'environ 0,5% avant d'observer un plateau. C'est aussi ce que nous, on appelle, d'une certaine manière, le taux terminal. Donc c'est pour ça que c'est quelque chose qu'on aime bien regarder, encore une fois, au-delà du bruit très court terme.
1: Alors, vu le contexte sur le pétrole, la hausse des taux qui est attendue, enfin la progression d'inflation, ça rend la dynamique inéluctable pour la BCE.
13: Faut quand même avoir en tête que cette mesure là dont on parle, le taux un an dans un an, il a été très fluctuant depuis début mars, depuis le début de la guerre. En gros, il a oscillé avec des grands coups de volant d'ailleurs entre 2,30, 2,35 au plus bas et 2,80, 2,85. Donc vous voyez, ça veut dire que les estimations de politique monétaire ont été très changeantes. Et évidemment, c'est directement corrélé avec les prix du pétrole. Vous avez raison. À court terme, ce qui semble désormais très probable, c'est que la BCE va procéder à une hausse de 25 centimes, 0,25% lors de sa prochaine réunion qui va se tenir mi-mars. C'est quasi done deal parce que vous avez même les membres les plus centristes qui ont évoqué là ces derniers jours le dérapage du contexte économique vers leur scénario adverse et donc la nécessité d'agir sur les taux. On a même eu une membre très influente auprès du Conseil des gouverneurs, l'Allemande Madame Schnabel, qui dit voir plusieurs indicateurs tendant à penser à une contagion imminente de l'inflation de l'énergie, donc elle est en très forte hausse évidemment, vers l'inflation cœur, et ça les stresse. Mais en même temps, elle a expliqué que la situation actuelle, c'est vraiment un gros dilemme pour les banques centrales. Parce que, en fait, ce qu'on a là, c'est un choc, comme on dit, de l'offre. C'est-à-dire pénurie d'hydrocarbures, pénurie d'engrais, pénurie de choses comme ça. Donc c'est un choc d'offre. Et du coup, augmenter les taux pour contrer l'inflation des prix qui provient justement de ce choc d'offres, risque d'exacerber derrière l'impact négatif de ce choc sur l'économie. Donc c'est un gros dilemme. Est-ce que je dois monter les taux pour contrer l'inflation? Mais et en même temps, si je les monte, j'appuie encore plus sur le risque récessif. Et le numéro 2 de la BCE, d'ailleurs hier, a dit exactement la même chose, en disant qu'il insiste sur l'impact négatif du choc qu'on est en train de vivre sur la croissance. Donc du coup, le chemin pour juin, il est tracé, a priori, mais au-delà, la volatilité des taux, ça va continuer.
1: Yannick Lopez, Ophi Invest, merci d'avoir été avec nous pour commenter donc ces fluctuations monétaires et encore une fois les taux. C'est la clé de tout en ce moment. Restez avec nous dans quelques instants. BFM Bourse revient et on ouvre le club. À tout de suite.
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1: BFM Bourse, dernière heure, on va décortiquer la tendance des marchés. Le CAC 40 qui est repassé clairement dans le rouge, moins 0,3% à 8183 points. À noter que la tech, en revanche, se porte très bien, plus 0,62% pour l'Euronext Tech Leaders. Et du côté de Wall Street, on a une tendance, bon, c'est à peu près la même chose, sauf que le Dow Jones, lui, est en hausse, plus 0,1%, et on a un Nasdaq qui gagne 0,56%. On est toujours sur des nouveaux records sur le S&P 500, sur le Nasdaq, etc. On a eu une tendance de marché qui est devenue un petit peu plus positive. Tout à l'heure, on espérait qu'il y ait des annonces concernant la géopolitique, l'Iran, les États-Unis, mais rien de précis n'est venu. À noter que ça a quand même laissé un impact positif sur les taux d'intérêt qui ont continué à descendre un petit peu. 4,46 pour le 10 ans américain, 2,96 pour le 10 ans allemand et 3,57 pour le 10 ans français. Il y a un secteur qui fait l'actualité aujourd'hui du côté de Paris. Encore une fois, ça fait une dizaine de jours hein, quand même qu'on peut... On peut noter qu'il est en train de changer de dimension, de prendre vraiment l'ascendant sur un certain nombre d'autres. Et puis surtout du sérieux et de la crédibilité au niveau international. C'est quand même celui des semi-conducteurs. ST Microelectronics qui gagne 1,8% à 59,04€. Mais la star du jour, c'est Soitec, plus 21,5%. 187,30€. Le titre gagne plus de 500% depuis le 1er janvier. Ça devient une histoire boursière assez singulière. Est-ce qu'on n'y va pas un peu trop vite, trop fort? Ou est-ce qu'on n'est pas vraiment à ce point pivot où les investisseurs internationaux sont en train de se dire « Non mais attendez, là il va se jouer quelque chose. » Ça s'est peut-être déjà joué du côté des États-Unis. C'est là qu'il va se passer des choses. Bon, on va essayer de décrypter un petit peu tout ça. Taux, pétrole, en tout cas les choses se sont un petit peu calmées. Le pétrole 93,27 sur le baril de Brent de mer du Nord. Et on a l'impression qu'on n'a plus de réaction épidermique. Vous savez, de grosses volatilités qui nous gênaient vraiment sur les taux d'intérêt. On l'a vu avec Gilles Mouek, d'ailleurs tout à l'heure, un des points importants, c'est que vraiment du côté allemand, ça se maintienne sous les 3%. Hein, on est à 2,95 là en ce moment sur le Bund. Est-ce que c'est durable cette situation ou est-ce qu'il va continuer à y avoir de la volatilité jusqu'aux prochaines prises de décision des grandes banques centrales? On va voir ça, on va analyser tout ça. Puis LDC, les recettes d'un véritable succès. C'est vrai qu'on parle beaucoup de la défense, on parle beaucoup des semi-conducteurs aujourd'hui. Ben, y a la volaille, il y a le traiteur aussi. Tout ça, ça réussit à faire des étincelles dans un marché où on se serait dit « mais ils vont exploser en vol ». Ben non, au contraire, ils en profitent et c'est une trajectoire haussière régulière. C'est une très belle histoire, LDC. Et on va en parler, bien entendu, dans cette prochaine heure. En attendant, bien sûr, on va parler du reste de l'actualité du jour avec... quand même pas mal de dossiers sur le feu. On est avec c'est cette année record quand même du fret aérien en 2025. On a encore battu un record en 2026. Ben oui, blocage du détroit d'Ormuz. Ça c'était le facteur X, le signe noir qu'on n'attendait pas forcément sur les 4 premiers mois de l'année 2026. Le volume transporté est en hausse de 3,6% selon les données de l'Association du transport aérien international. Et ce, malgré la situation au Moyen-Orient qui bloque certaines choses, mais qui en fortifie d'autres. La Cour des comptes a étrié aujourd'hui la nationalisation d'EDF décidée par Emmanuel Macron. Elle juge que la prise de contrôle à 100% de l'entreprise en 2022 pour quasiment 10 milliards d'euros était coûteuse et que sa nécessité n'est pas démontrée. Enfin, Bruxelles inflige à Temu une amende de 200 millions d'euros. La commission estime que la plateforme de commerce en ligne chinoise n'a pas respecté ses obligations pour limiter la vente de produits illégaux. Tout de suite, on ouvre le club BFM Bourse.
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1: Nos invités du jour, Alain Dubrulle de Claresco, bonjour.
20: Bonjour Antoine.
1: Et Louis de Fels de Gay-Lussac Gestion, bonjour.
21: Bonjour Antoine.
1: Bon, un marché qui globalement n'est pas très décidé, mais enfin rien de grave, hein. On perd 0,23%, 8189 points pour le CAC 40. On est à peu près stable sur l'ensemble de la semaine, on fait un petit peu de yo-yo. Est-ce que vous n'avez pas l'impression que cette fois, ça y est, la poussière est retombée, qu'on a, mais alors, complètement mis de côté la géopolitique, du moins dans les cours, et qu'on dit, ok, on va les laisser mettre le couvercle sur la marmite, et pendant ce temps-là, on va s'attaquer au vrai sujet. Semi-conducteurs, défense, on a pu voir l'automobile qui commençait à bouger les lignes hier. Alain Dubrulle, on va peut-être commencer avec vous. Est-ce que vous pensez justement que c'est ces secteurs qui commencent à reprendre le pouvoir sur le knee-jerk, les réactions épidermiques liées à la géopolitique, et que là, c'est peut-être un mouvement durable?
20: Durable, je ne sais pas. En tout cas, oui, le marché commence à être un petit peu agacé ou fatigué de ces nouvelles à répétition qui n'en sont pas, sachant que pour l'instant, le détroit d'Hormuz est et reste fermé. Donc là, on a vu dans l'après-midi, il y avait une nouvelle qu'apparemment, il y aura un plan qui serait prêt à être signé si Trump l'approuvait. Bon, je crois plutôt la vraie question, c'est si un jour, il y a un truc qui est signé, qui a l'air à peu près crédible, c'est qu'est-ce qui va se passer après? Parce qu'on a des marchés qui sont au plus haut, on a des thématiques type semi-conducteurs et défense, en fait, qui sont celles qui ont marché, mais qui continuent de marcher encore. Et peut-être la question, c'est qu'est-ce qui va se passer après? C'est ce que, quelque part, on achète au son du canon, et puis après, on vend le jour de la paix.
1: Ouais.
20: Les marchés sont peut-être un peu price for perfection, comme on dit en anglais. Et donc là, je dirais, il faudrait faire attention. Alors typiquement, on est quand même sur des niveaux élevés. On a eu de très belles publications de résultats avec un momentum de résultats qui est pour l'instant très bon. Donc les prochaines étapes, c'est quoi? C'est quand même peut-être un ralentissement économique lié malgré tout à cette hausse de l'énergie, à ces pénuries de matières premières qui ne vont pas se résoudre en un jour, même si le détroit est réouvert. Et d'autre part, des thématiques défense, mais surtout semi, qui commencent à aller loin. Alors, c'est vrai que l'IA avance, etc. Mais justement, ce qu'on voit typiquement sur des STM, sur des Soitec, etc., c'est que maintenant, c'est plus la première division qui monte, c'est plus la deuxième division, c'est la troisième division. Si on peut faire une hiérarchie entre les valeurs.
1: Oui.
20: Et quand on voit des sociétés comme X-Fab, qui publient des résultats plutôt assez décevants depuis de nombreux trimestres, et on ne peut pas en dire plus de Soitec, parce que même les résultats de ce matin étaient plutôt faible.
1: Oui, ils sont
20: précisé que la division qui fait rêver tout le monde, qui fait aujourd'hui 20% des chiffres d'affaires, oui, ça va se développer, bien sûr, mais qu'ils ont quand même des limitations de capacité, donc ça va pas pouvoir aller. Ils vont réallouer un peu, mais globalement, elle va pas se transformer du jour au lendemain en un truc qui va faire x5 en chiffre d'affaires, alors que le reste reste toujours compliqué, qu'il y a des économies d'échelle. Enfin, sur Soitec, non, les multiples n'ont plus beaucoup de sens à ce stade, mais
1: c'est plus que du côté de Wall Street.
20: Plus de 11 fois les résultats, 11 fois le chiffre d'affaires, alors qu'il y a 80% du chiffre d'affaires qui est franchement pas terrible. Donc, ça veut dire que si on oublie à la limite le pas terrible, ça veut dire qu'elle se paye 50 à 100 fois le bon chiffre d'affaires. Même dans la tech, on a rarement vu des niveaux à ce niveau. Voilà, donc j'ai un petit peu peur des effets de troisième tour où effectivement les Américains, les grosses valeurs Nvidia et autres sont plutôt en mode de-rating. Il y a eu beaucoup de mid-cap américaines qui ont monté sur ces thématiques. Puis maintenant, on cherche les dernières qui n'ont pas monté. Alors ça profite à court terme, mais peut-être que c'est peut-être un signe de bulle dans ce domaine. C'est quand on va chercher les plus mauvais qui montent quand même.
1: Ouais,
20: c'est là qu'il faut peut-être commencer à être prudent.
1: Louis de Fels, votre truc en plus, c'est les small et mid-cap, hein, c'est un peu votre terrain de chasse. Et on a vu certains secteurs changer complètement de dimension cette année. Alors je pense évidemment à certaines valeurs de la santé, certaines valeurs de la défense, mais tout ce qui est semi-conducteur, ça a vraiment été un driver étonnant et ça continue à l'être.
21: Étonnant, c'est vrai qu'Alain l'a bien dit, c'est qu'il y avait aussi une note du BES qui disait que l'IA, la thématique de l'IA était deux fois supérieure à la géopolitique et le problème de l'Iran. C'est vrai qu'aujourd'hui, on a vu les chiffres stratosphériques du S&P sur le premier trimestre, plus de 26%, c'est incroyable, même s'il y avait un peu de mark-to-market, vous savez, avec les revalorisations d'Anthropic ou d'OpenAI, avec des valorisations phares, il y a un très très bon momentum aux États-Unis avec toutes ces IPO et notamment SpaceX. Hein. Ouais, donc SpaceX a donné tout le secteur s'est envolé, notamment Eutelsat, donc pareil, il y a les Soitec, ça, qu'il y a toutes ces valeurs, on va dire, de piètre qualité. C'est ça ce qui est très difficile pour nous en tant que géants small and mid-cap. C'est voilà, c'est vraiment la dérivée troisième qui arrive, les mauvais élèves qui sont en train de repartir très fortement. Eutelsat, plus personne n'en voulait depuis très longtemps. Soitec, c'était vraiment catastrophique les résultats. Là, ils ont encore annoncé des pertes énormes. Tout ça parce qu'en effet, on en parlait, voilà, ils sont dans la photonique. Voilà, donc si vous voulez être dans la photonique, donc, il y a une très belle société anglaise qui s'appelle Alma, voilà, qui est passée quasiment de 5%, quasiment 20-25% de son chiffre d'affaires dedans, mais qui fait beaucoup de mal. Donc voilà, nous, on préfère beaucoup plus ces sociétés de qualité. Mais voilà, ce qui est impressionnant, c'est la thématique IA est tellement forte. Vous avez vu, les CAPEX de tous les hyperscalers ont été beaucoup plus forts, ne font que d'être révisés là-haut. C'est surtout pour les premières indications pour 2027, c'est encore en hausse, donc moins fort que cette année. Cette année, c'est quand même plus de 80% de hausse, hein, quand même, les CAPEX des hyperscalers. Ça sera jusqu'à plus de 800 milliards l'année prochaine, c'est juste stratosphérique. Et voilà, c'est vrai que tout cet argent va commencer à arriver un peu vers l'Europe. Donc c'est vrai qu'il y a beaucoup de valeurs en Europe qui commencent à en bénéficier, qui vont commencer à gagner des contrats. Donc voilà, l'Europe, c'est vrai qu'on n'a pas, les 7 magnifiques, mais on a encore pas mal de valeurs. Donc voilà, et sinon, pour revenir aussi sur votre question, c'est vrai qu'aujourd'hui, cette thématique est très forte, mais si vous enlevez toutes ces valeurs-là, bah, elles ne font pas grand-chose. Hein. Mmh. Et c'est assez compliqué, parce qu'on a quand même eu pas mal de chiffres de sociétés qui viennent de publier leur premier trimestre, et beaucoup disent oui, le premier trimestre a été encore très bon, mais attention au deuxième, il y a les coûts de fret qui augmentent, il y a les prix de gaz et d'électricité qui sont en train d'augmenter. La plupart de beaucoup d'elles ont été hedgées, donc ça va. Mais voilà, il ne faudrait pas que ça dure non plus trop longtemps.
1: Bon, mais finalement, est-ce qu'on ne se retrouve pas dans un double phénomène? Alors à la fois, du coup, d'hyperconcentration, et là, on rejoint les problèmes des marchés américains, et en même temps, de granularité, c'est-à-dire qu'au milieu de cette hyperconcentration, on a des sociétés qui ne se ressemblent plus du tout les unes par rapport aux autres et qui n'ont pas du tout les mêmes enjeux.
20: Il faut être assez sélectif, bien la question. Soitec, pardon, on parlait il y a quelques semaines d'Extron, qui est une société allemande. Aujourd'hui, la photonique a un pourcentage plus élevé de son chiffre d'affaires que Soitec. Elle a un carnet de commandes qui est en vraie progression, ils ont été très précis là-dessus, alors que Soitec ne l'est pas. Et typiquement, dans les deux cas, les valorisations sont assez élevées, mais peut-être que il y en a un côté où on a une croissance démontrée, alors que de l'autre, ça l'est moins. Mmh. Et puis, dans les signaux de bulle, ou en tout cas dans les points d'attention, c'est que, comme Louis l'a signalé, il y a les valorisations théoriques de SpaceX, on parle de 2 trillions, on parle peut-être d'une cotation d'OpenAI, etc. Il faut faire attention parce que d'abord, ces sociétés aujourd'hui qui sont potentiellement valorisées très cher, quand elles vont lever ne serait-ce que 50 ou 100 milliards sur une capite de je ne sais pas combien de trillions, c'est quand même de l'argent qui va devenir. C'est quand même des gros montants. Ouais. Donc il y a un effet de vase communicant. Donc si SpaceX lève 50 à 100 milliards, il va bien falloir qu'ils viennent de quelque part. Donc il pourrait y avoir des arbitrages, d'une part, et puis OpenAI plus particulièrement, ce n'est pas gagné avec Anthropic et les autres. OpenAI, c'est à se demander si ça va marcher. Et donc si l'IPO d'OpenAI échoue parce qu'ils sont moins bons que les autres, il y a un effet malgré tout, même s'il y en a d'autres qui sont bien meilleurs qu'eux. Ça peut être un détonateur assez négatif sur le marché. Tiens, en fait, ça ne marche pas. Alors, c'est vrai que si eux ne marchent pas, il y a les autres. Ouais. Mais OpenAI, ils ont fait des commitments colossaux de CAPEX vis-à-vis d'NVIDIA et toute la chaîne.
1: Donc, il va falloir délivrer.
20: C'est comme dans le private credit. S'il y en a un qui commence à... En gros, si l'IPO de OpenAI ne se fait pas, c'est un peu une théorie de domino. C'est de dire, ça ne marche pas. Donc, ils ne vont pas pouvoir payer le carnet de commandes qu'ils ont fait. Ça va tomber. Et après, c'est la réaction en chaîne.
1: C'est un écosystème fermé.
20: Réaction en chaîne qui serait d'ailleurs salutaire, parce que là, on monte sans limite. Donc peut-être que ce serait une respiration, ça ne veut pas dire que c'est fini, mais c'est des points d'attention.
21: Oui, le momentum est tellement fort sur ces valeurs, je ne vois vraiment pas comment SpaceX, OpenAI ou Anthropic seraient des échecs. Je pense qu'en effet, les valos sont beaucoup trop fortes. Je pense que tout le retail américain, le monde entier, a envie d'avoir, ça va rentrer directement quand on a des gros poids dans les indices. Et c'est vrai que pour revenir à ce que tu disais, en effet, je crois qu'on parle de 160 milliards de levée de capitaux. Et c'est vrai qu'il y a une note de Goldman Sachs qui est sortie hier qui disait, mais où est-ce qu'on va les trouver ces 160 milliards? Est-ce que ça aura un impact? En effet, est-ce qu'on va devoir revendre une partie du marché pour le faire? Et bien finalement, Goldman Sachs a fait toute une étude en disant quand Visa s'est introduit en bourse, quand Google s'est introduit en bourse, que c'était des montants pas aussi forts, mais à l'époque tout aussi importants en pourcentage des capitaux à ce moment-là.
1: Et Goldman Sachs, en plus des entreprises qui n'arrêtaient pas de perdre chroniquement du pognon, comme beaucoup de ces entreprises en ce moment. Mais non, justement, ils remettent les choses en perspective. C'était ça qui était intéressant.
21: Et c'était hyper intéressant. Et Goldman disait que le marché l'avait hyper bien absorbé. Donc voilà, c'est vrai qu'aujourd'hui, il y a un très très bon momentum. Je pense que tout ça, ça va être bien. Les publications du T2 vont être encore extrêmement bonnes dessus. Donc voilà, c'est vrai que je pense que le momentum va être encore très bon. Donc c'est pour ça que le marché fait des plus hauts. Là, on a vu que Goldman Sachs a encore raisé son target price à 8000 points sur le S&P. Donc ça fait encore un peu de hausse, notamment sur la forte croissance des bénéfices par action. On attend 23% de croissance des bénéfices bénéfices par action au S&P cette année et encore 17 l'année prochaine. C'est juste phénoménal.
20: Alors, on était il y a un mois, on était à 20.
1: Ouais.
20: Et il y a trois mois, avant la crise iranienne, on était plutôt à 16-17. Donc en fait, il y a des upgrades, même en Europe. Hein, c'est qui est fou, c'est qu'on a, pour l'instant, le marché est tiré par une vague de hausse. En fait, les secteurs prometteurs, les gens révisent à la hausse. Et ceux qui devraient souffrir, la consommation, tous ces secteurs-là, pour l'instant, ça tient et les gens ne révisent pas. Donc forcément, mais il y a un moment, peut-être que s'il y en a qui vont très très bien, il y en a d'autres qui vont moins bien. Et il va falloir attendre, être assez vigilant.
1: Je vous tiens au mot. LDC, c'est pas une histoire de fou.
20: Oui, mais enfin
1: là, on est typiquement dans les secteurs dont vous parliez, dans la consommation, c'était touché par les phénomènes d'inflation, de problèmes d'intrants, d'emballage, etc. Ben, ils arrivent à délivrer.
20: Oui, merci, c'est bon.
21: LDC, pour moi, c'est la plus belle société familiale, quoi. Une des plus belles sociétés familiales françaises. Déjà, ils ont quasiment une part de marché considérable sur le poulet, entre la Belle Rouge, ils ont le Coq Gaulois, ils ont plein de marques. Et ce qui est bien fait, c'est que ça profite aussi du downtrading. Il y a beaucoup de Français qui ne peuvent plus acheter du poisson, de la viande, donc ils vont acheter de la viande, le fameux poulet. Et ce qui est bien, c'est que c'est une société donc, qui est complètement intégrée, qui est extrêmement bien gérée, qui sait passer l'os de prix au supermarché. C'est très difficile à le faire, hein, notamment, rappelez-vous, en début janvier, c'est toujours la guerre de prix. On vous menace de retirer dans les étalages. Oui. Voilà, par une autre société comme Marché, c'est très difficile à le faire, hein, notamment, rappelez-vous, en début janvier, c'est toujours la guerre de prix. On vous menace de retirer dans les étalages. Voilà, par une autre société comme

0: regarde de très très proche les Chinois, même s'il y a des barrières protectrices, ils nous disent que de toute façon l'Europe c'est une passoire totale. Donc même si de temps en temps les premiers quotas sont impactés, eux ils y vont fort, et donc ils surveillent ça très loin. Mais c'est vrai que c'est une société qui est extrêmement bien gérée, très forte visibilité, beaucoup de cash, c'est tout ce qu'on aime chez Gay-Lussac Gestion, c'est vraiment la belle société de fonds de portefeuille qui s'en sort très bien en ce moment et qui est très décorrélée de l'IA, etc.
1: Étonnant, Alain Dubrulle. Alors vous qui avez, en plus, vous savez de quoi vous parlez, vous avez longtemps été un spécialiste de la distribution, c'est vrai qu'LDC, c'est une très belle histoire et puis qui ne s'arrête pas, quoi.
2: Bah disons que moi, je regardais depuis longtemps, là, je trouvais que ça manquait un peu momentum, c'est vrai que de temps en temps, il y avait la hausse des prix des intrants qui leur posaient des problèmes, mais là, c'est vrai, moi, je l'ai rentré dans le portefeuille de l'année dernière parce que j'ai trouvé que, bon, d'abord, la valorisation était intéressante. Et puis, il y a vraiment bon, d'abord, c'est une très belle société familiale, belle stratégie, etc. Et là, il y a un momentum particulièrement bon, en effet, parce que j'ai rarement vu une société qui est aussi à l'aise avec les hausses de prix. Enfin, ils expliquent qu'aujourd'hui, ils ont du pricing power, comme on dit.
1: C'est dingue, quoi.
2: Parce qu'ils ont des produits de bonne qualité, parce que il y a un effet substitution, en effet. Les gens mangent plus de poulet, moins de viande rouge, par des questions de coût, hein, tout simplement. Ouais. La concurrence chinoise, c'est vrai que sur le porc, par exemple, c'est parfois le marché du porc est très influencé par ce qui se passe en Chine. C'est pas du tout le cas pour les poulets. Et en fait, sur le marché de la volaille, on a soit les trucs un peu haut de gamme ou corrects, c'est ce que fait LDC, soit d'une production plutôt low cost qui est faite en Ukraine avec des immenses fermes. Production qu'on retrouve plutôt dans la restauration collective. Par exemple, Master Poulet, enfin, toutes ces polémiques récentes. Mais en revanche, pour le truc que vous achetez, que vous cuisinez vous-même, c'est sûr que là, le poulet français, les gens apprécient. Et en fait, ils expliquaient, c'est qu'ils ont un modèle qui est relativement smart. C'est notamment toute la région de Sablé dans la Sarthe. C'est qu'en fait, c'est un modèle où, en gros, ils ont beaucoup de petits producteurs sous-traitants qui investissent dans un petit hangar. Eux leur fournissent les poussins, le grain, etc. Et eux vont finalement exploiter ça comme une franchise. Mmh. Ils disent que ça marche beaucoup mieux parce qu'aujourd'hui, en fait, c'est un métier qui demande sur les 3 mois pour élever un poulet. Il y a des moments où il faut vraiment aller au charbon. Oui. Et donc, on n'a pas grand-chose à faire. Donc ça, quelque part, quelqu'un qui a un autre métier par ailleurs, qui travaille en indépendant, il peut s'y mettre avec son épouse dans les moments chauds. Mmh. Et puis, quand c'est plus calme, il peut avoir une autre activité. Alors que si vous voulez, dans un modèle intensif avec des gens à temps plein, ben là, il faut une ferme en Ukraine avec des millions de poulets et une centaine d'employés. Enfin, une usine, des choses dont on ne veut pas en France de toute façon.
1: Ouais.
2: Donc, je trouve qu'ils ont trouvé un modèle assez smart. Ils ont des producteurs partenaires assez fidèles, qui est assez résistant et qui, en plus, jouent bien la qualité. Et donc ça, je dirais globalement, croissance régulière, bon pricing power. En plus, c'est une société qui a fait pas mal d'acquisitions en Europe. Et c'est une valorisation plutôt de food manufacturing, c'est-à-dire raisonnable.
1: Ouais.
2: Et donc aujourd'hui, dans le contexte actuel, c'est une des rares sociétés dans le food qui s'en sort très bien.
1: Ouais, ce qui est étonnant, 5,5%, en tout cas, c'était très intéressant.
2: Et 5,5% était très beau.
1: De hausse, ouais. 119€ pour le titre LDC. Tiens, on va faire le point sur la bourse. Là, il y a une grosse douzaine de minutes avant la clôture, -0,27%. On est à 8185 points. Pour le CAC 40, +0,68 pour le Euronext Tech Leaders qui surperforme très très largement. Le DAX à Francfort, -0,48, -0,41 pour l'IBEX à Madrid, -0,35 pour l'Eurostox 50. Du côté des valeurs qui marchent bien à Paris, c'est clairement la défense qui est en tête avec les semi-conducteurs. Thales, +3,26%, +240,80€. STMicro, +2,60€, on est à 59,44€. Airbus, +2,34€ à +177,78€. La plus forte hausse du SBF 120, elle est pour Soitec qui gagne 23%. On en a beaucoup parlé après les résultats, +189,65€. Le secteur de la défense aussi, les valeurs en ex, les Exail, +11,6%, +145,10€. Exosens, +8,2%, +68,65€. Tiens, on va en reparler justement de ces capitalisations qui sont en train de changer un petit peu de dimension. À la baisse, en revanche, Dassault Systèmes qui perd 5,5% à €18,69. Ça y est, le jeu de massacre sur les sociétés informatiques reprend avec Mistral AI qui marque des points dans le domaine de l'industrie. Et ça, ça fait du mal aux perspectives de Dassault Systèmes, évidemment. Pernod Ricard, -2,8%, -64,06. La plus forte baisse du SBF 120, elle est pour Atos aussi, -6,4%. €39,42. Oui, le Fels, dites justement, tous ces secteurs qui sont en train de changer complètement de dimension dans les small et mid cap, c'est un peu embêtant parce que l'autre jour, on parlait de small et mid cap qui en sont plus vraiment. Quand on commence à parler des Exosens, des Exail Technologies qui étaient des toutes petites sociétés à l'origine, puis qui sont

0: d'exploser en bourse. Les Médincelles qui ont fait leur apparition d'un coup dans le SBF 120, on se dit, boum, d'un coup, la santé, la défense, les semi-conducteurs, la tech, ça rend peut-être encore plus exigeant le métier de gérant dans ces small et mid-cap.
1: C'est vrai que le problème, c'est que le marché, sur ces marchés de small et mid-cap, c'est un peu ce qui se passe aussi sur les large cap. C'est le marché devenu très, très binaire. Il y a trois secteurs qui marchent depuis deux ans, c'est simple, c'est la défense, tout ce qui est lié à l'IA, donc les semi-conducteurs et l'électrification. Tout le reste, aujourd'hui, ce qu'on appelle le style qualité, vous avez les belles sociétés de fonds de portefeuille, type les L'Oréal, les Air Liquide, qui génèrent du cash flow année après année, en ce moment, plus personne n'en veut. Tout le monde est dans la thématique, ça monte, donc on est un peu, on sait l'expression FOMO, il faut être dedans. Aujourd'hui, ce qui est terrible, c'est que vous prenez ces trois secteurs-là, si vous n'êtes pas dedans, bah vous avez des performances assez médiocres. Alors qu'il y a quand même pas mal de sociétés qui ont publié des bons chiffres, des bons résultats, mais en ce moment, il n'y a que le mot à la bouche pour ces valeurs-là. Le problème, c'est qu'elles ont tellement monté, donc ça devient des plus gros poids dans les indices, donc les gens, en plus, les rachètent encore. Donc ça fait un effet d'entraînement qui n'est pas forcément très sain, notamment voilà, dans les biotech, dans les Eutelsat, on parlait tout à l'heure, les Soitec. Et c'est vrai que maintenant, c'est redevenu des valeurs qui sont des gros poids dans les indices. Ouais. Donc ça distorde un peu les indices, et c'est pour ça qu'aujourd'hui, il y a beaucoup de personnes qui sont complètement décorrélées de ces indices, et c'est un peu compliqué pour nous en tant que gestion, parce que forcément nos clients nous regardent toujours ah tiens par rapport aux indices. Donc quand vous avez des stratégies de pure stock picking plutôt de qualité, des valeurs plutôt de croissance défensive, donc voilà, il y a du LDC, donc LDC ça marche très très bien, mais il y en a beaucoup d'autres qui sont comme ça. Nous on aime beaucoup par exemple la thématique de la logistique, comme ID Logistique, comme Steph, qui sont des belles sociétés. ID Logistique a encore fait des publications juste stratosphériques sur le premier trimestre, notamment aux États-Unis. Même la France n'avait pas à rougir, et c'est des titres qui sont négatifs depuis le début de l'année. Personne n'en veut, les gens veulent, voilà, vous avez cité la liste de valeurs là depuis le début de l'année, c'est stratégique parce que c'est des valeurs qui sont, quand je dis de qualité, c'est-à-dire que c'est des valeurs qui ne gagnent pas d'argent ou qui ne gèrent pas de free cash flow structurellement. Voilà, aujourd'hui, les belles valeurs fonds de portefeuille, les belles valeurs de bons pères de famille, comme on disait dans le passé, personne n'en veut en ce moment. Et c'est assez problématique, que ce soit dans les large cap comme dans les small et mid cap. Et c'est vrai qu'aujourd'hui, les gens sont là, ils veulent faire de la performance rapide, donc ils vont vers ces valeurs pour gagner de l'argent très vite. Et je trouve pas ça forcément très sain. Et c'est vrai qu'Alain le disait tout à l'heure, c'est la dérivée troisième. Voilà, on était en première division avec les Nvidia, deuxième division avec les très, ben voilà, les Micron, tout ça, SML, qui sont des très, très gros candidats. Et quand vous regardez, comme aux États-Unis, maintenant, il y a, je sais pas combien de clubs de semi-conducteurs en Thaïlande aussi, qui ont dépassé les milliards, 1000 milliards de
2: Trillion, ouais, même l'indice MSCI Emerging Market, il y a trois valeurs qui font plus d'un trillion.
0: C'est ça, avec
2: qui sont des Samsung.
1: Et c'est vrai qu'aujourd'hui, sur le semi-conducteur, les gens oublient que c'est un marché ultra cyclique. Voilà, donc aujourd'hui, les marges sont stratosphériques chez Nvidia, etc. On va voir quand les Chinois vont réussir à être tout aussi puissants avec des chips beaucoup moins puissants. Voilà. Pourquoi ? Le pricing power perdra, la marge perdra. Donc vous avez beau avoir un PE pas cher, si votre marge, elle divise par un tiers ou par deux, votre PE facial de 15-16 qui peut paraître pas cher, en fait, finalement, vous êtes 30 fois.
0: D'où ce problème de la fois de la surconcentration et à l'intérieur de cette superconcentration, de la granularité.
2: Le lead parade peut changer très vite. Enfin, OpenAI, il y a... Ah non, avant DeepSeek, c'était the one and only. Aujourd'hui, on se rend compte que d'abord, les LLM, c'est pas forcément le Graal, et qu'en plus, il y a des concurrents qui ont émergé. Donc, les choses peuvent arriver très vite. Je pense qu'en tant que gérant de small cap, parce que c'est aussi mon cas, il faut savoir de temps en temps ne pas céder aux modes. Typiquement, l'année dernière, au premier trimestre 25, il y avait une hausse phénoménale de Telsat sur des espoirs qu'il y aurait une galaxie Starlink européenne, etc. Alors que c'était déjà dans les tuyaux pour 2030. Moi, je persiste à penser que même si l'Europe essaye de privilégier sa solution, le mur de CAPEX de cette société est tel que si on a un jour un truc souverain, ça sera payé par les États uniquement pour la défense, mais ça ne sera pas commercialisable. Alors, c'est vrai que récemment, là, on a dit, par exemple, que dans les partages de fréquences, Starlink ne pourrait pas tout utiliser, qu'il y aurait deux tiers qui seraient réservés à l'Europe. Alors, c'est toute chose égale par ailleurs, c'est forcément une nouvelle favorable pour Eutelsat.
0: Bien sûr.
2: Mais il n'empêche que le mur d'investissement de cette société, quand on voit l'avance qu'ont les concurrents américains, et on ne parle même pas des Chinois, ça, je ne vois pas comment ils vont y arriver. Peut-être qu'il y aura un réseau, un LEO européen, mais il sera subventionné et il existera parce que l'Europe veut qu'il existe, mais ce n'est pas l'actionnaire qui va gagner de l'argent dans ce genre de truc. Vous voyez.
0: Non, bien sûr que non.
2: C'est un peu comme EDF dont on parlait tout à l'heure. La Cour des comptes, EDF a été nationalisée. Pourquoi ? Parce que quelque part, il y a un besoin d'investissement colossal dans les centrales nucléaires. Si ça avait été coté, on aurait dû faire des augmentations de capital régulières et dilutives que l'investisseur n'aurait pas apprécié, et même les marchés auraient dit, il y a trop de dettes par rapport au capital. Donc, ils l'ont nationalisé pour pouvoir la booster pour éventuellement faire du nucléaire ou pas. Mais en tout cas, c'est parce que ça ne pouvait plus passer par la bourse. Mais on la Cour des comptes se plaigne, d'ailleurs.
0: Oui, mais on en revient justement à ce problème du CAPEX. C'est que, voilà, quand on s'appelle Nvidia, on peut investir tout et n'importe quoi.
2: Sinon, c'est un peu le problème de la souveraineté. C'est-à-dire qu'il y a eu des thématiques souveraineté l'année dernière.
0: Voilà, exactement.
2: Par exemple, on pense à OVH. Évidemment, tout le monde aimerait bien qu'on ait un cloud souverain en Europe. Il y a quelques boîtes qui le font, mais OVH, quand on regarde d'où ils sont aujourd'hui, c'est extrêmement compliqué. J'ai du mal à penser qu'ils vont y arriver. Ou si on essaie de faire ce qu'il faut, on aura un truc au rabais européen qui fonctionnera peut-être à coup de subvention, mais pour l'actionnaire, je le sens pas.
0: Oui, de fait.
1: Mais c'est vrai que la grande différence par rapport aux sociétés américaines, c'est qu'elles génèrent du free cash flow positif, malgré leur capex. Ça. Donc c'est vrai qu'aujourd'hui, les derniers investissements des hyperscalers sont au-dessus des free cash flow pour la première fois. Donc elles doivent trouver leur business model. On l'a vu sur la publication du premier trimestre que les free cash flow commencent à être là. Mais le problème de toutes ces sociétés françaises dont on parle, Eutelsat, c'est, je rappelle que le free cash flow, c'est après CapEx. Donc avec les murs de CapEx qu'il y a, Eutelsat ne gagnera jamais un centime. Et c'est vrai que les règles de bourse, toujours, n'oubliez pas que le reflet futur de la valorisation en bourse, c'est ses cash flows futurs. Donc des sociétés comme Eutelsat, Soitec, qui ont brûlé du cash que depuis des années, moi ça me fait une pensée à une autre valeur qui est très connue en France, qui s'appelle Atos. Atos qui n'a jamais généré de cash. On a vu comment c'est fini. Donc c'est vrai que moi je dis attention à ce type de valeur.
0: Avec, Atos, encore le problème du... On est reparti dans le jeu de massacre sur les fabricants de logiciels pro. Là, on a Mistral AI. Alors là, l'ennemi est intérieur.
2: Oui, ça se craque. Mais ça revient... Il y a eu un petit rebond la semaine dernière sur les valeurs de logiciels, mais on prend qu'elles restent vulnérables. Alors là encore, il va falloir trier entre celles qui ont une vraie position, qui exploitent des données, qui sont propriétaires... Ouais. Je pense que c'est comme SideTrade qui était très attaqué, qui a divisé par 3 pratiquement son cours de bourse, mais qui a réussi à montrer qu'en fait, ils maîtrisaient la donnée.
0: Bien sûr.
2: Et qu'un usage finalement assez modeste des GPU de Nvidia, en gros, ils vont dépenser 3-4 millions d'euros en GPU d'ici 2030, ce qui est rien par rapport à même à leur... Enfin, ils ne sont pas énormes, mais je veux dire, pour eux, ce n'est pas grand-chose. Donc, parce qu'ils vont exploiter des données localement, en consommant pas trop de données. En revanche, d'autres modèles, oui, peuvent être totalement disruptés. Et c'est là où il va falloir faire le tri.
0: Je suis d'accord, mais Dassault Systèmes, par exemple, notamment son rôle dans l'automobile, dans l'aéronautique, etc. Le jour où Mistral AI arrivera à simuler aussi précisément que Dassault Systèmes des écoulements de fluides aérodynamiques... Bon, d'ici là, je pense que Dassault Systèmes serait plus enclin d'être l'acteur qui va prendre la main à l'intelligence artificielle pour lui dire « aide-moi à faire ça en mieux et en plus vite ».
2: Le problème de Dassault aujourd'hui, c'est qu'en fait, ils ont, je pense, les moyens de s'en sortir, mais ce truc est une nouveauté. Donc, il faut qu'ils adaptent leurs outils pour en tirer profit.
0: C'est ça.
2: Mais ça veut dire, dans un premier temps, pour eux, d'ailleurs, comme pour les hyperscalers, plus de CapEx pour essayer de réadapter le produit. Et du côté des clients, il y a forcément un peu d'attentisme. Parce qu'on se dit, je vais peut-être, avant de me lancer dans une nouvelle suite logicielle, je vais peut-être attendre qu'ils arrivent avec une solution IA adaptée, ce qui pourra rebondir peut-être dans 1 ou 2 ans, mais en attendant, ça pèse forcément.
1: Et c'est exactement ce qu'a dit SAP. Ils ont fait tout leur grand route là, devant tout le monde. Ils ont dit short time pain, long term gain. C'est-à-dire qu'au début, ils doivent l'adapter. Donc c'est vrai qu'une grande valeur comme SAP, qui a toutes les datas des clients avec le ERP, il a clairement dit qu'au terme, ils sont au centre de tout. Donc en fait, eux, ils ont loupé l'IA complètement. Donc ils vont dire qu'en fait, l'IA, ça sera du add-on. C'est-à-dire que vous allez intégrer l'IA, etc. Et en fait, ça va pas venir remplacer SAP. Parce que SAP, quand vous avez SAP, au moins, vous savez que c'est le sérieux du client, ça rassure, donc ça va être de l'add-on. Mais la vraie question à terme, c'est le business model. C'est si l'add-on est tout pris par les hyperscalers ou pour ceux qui font l'IA et SAP finalement jouent juste une petite couche classique, si le partage de valeur ne va plus autant chez SAP, c'est pour ça que ces valeurs-là dérèlent, parce que pourquoi les payer aussi cher? Mais voilà, en tout cas, je suis sûr que SAP va très bien s'en sortir sur moins long terme, mais avec des valorisations un peu plus faibles.
0: Mathilde, plongée périscopique, s'il te plaît. Voilà, on a tout éteint. C'est Nautilus, octobre rouge, enfin octobre bleu. Ah, bonjour. Oui, Alain Dubrulle, votre data, puisque voilà, c'est la data room, hein, c'était ça l'important. Votre data du jour, 37%. Là, vous allez nous parler de gaz. Vous voyez, on n'en parle plus depuis très longtemps. On parle pas mal de pétrole, mais oui, mais où on en est en termes de gaz ?
2: Voilà, 37%, c'est le taux de remplissage des réservoirs européens de gaz au 20 mai. Alors, vous savez que beaucoup de gaz est stocké dans des réservoirs souterrains. Donc en hiver, on en ponctionne. Et puis pendant le reste de l'année, pendant l'été, on en met de côté pour la rentrée, pour la période de chauffe. Le problème, c'est que c'est 37% au 20 mai. Il se compare à un niveau qui était de 46% l'année dernière. Et la moyenne des 5 dernières années, c'était 51%. Et si on regarde le niveau d'injection, parce qu'avec les temps, le temps qu'il fait, on injecte du gaz, on en consomme moins. Eh bien, on constate aussi qu'il est très bas. Parce pourquoi ? Parce que comme tout le monde s'imagine que demain ça va aller mieux, aujourd'hui les acheteurs de gaz, ils n'en achètent pas beaucoup, ils attendent que les prix baissent et ils compléteront pendant l'été. Donc si on reste au niveau d'injection actuel, on sera à la rentrée à un niveau de 71%, qui est un niveau jamais vu en fait. Et si on améliore peut-être pendant l'été, on sera à 76, mais il faut rappeler que dans les autres années, on était au-dessus de 80, et puis en post-Covid, enfin post-Ukraine, on a demandé aux gens d'avoir plus de 90%. Donc le risque, c'est que si on reste comme ça et que ça n'évolue pas dans le Golfe, les acheteurs pendant l'été vont être en catastrophe, vont avoir besoin d'en acheter plus, et à des prix qui pourraient, pour le coup, déraper.
0: Donc effectivement, ben oui, d'autant plus que ça fait quand même plusieurs semaines qu'on n'en parle plus du tout du gaz, mais ça va rester un enjeu ces prochaines années, c'est clair. Louis de Fels, 5,2%, ben oui, c'est le 30 ans américain. Ça a peut-être été la cote d'alerte qui a forcé les négociations en termes géopolitiques entre l'Iran et les États-Unis.
1: 5,20%, donc le 30 ans américain qui a été touché il y a quelques jours, il y a 10 jours. C'est vrai que c'est un vrai seuil d'alerte, puisque je vous rappelle, la dernière fois, c'était en juin 2007. C'était peut-être un point des marchés, juin 2007, je vous rappelle. La crise des subprimes est arrivée après. Parce qu'il ne faut pas oublier, en effet, il y a un énorme momentum sur les BPA, on en a parlé tout à l'heure. Donc le marché monte. Mais à un moment, on ne parle que de la géopolitique, mais on oublie que les taux et les actions ne font pas toujours bon ménage. Une fois, quand les taux montent trop fort, rappelez-vous, en 2022, c'est quand les taux avaient touché les 5% sur le taux 10 ans US, c'est autre de ça qui avait provoqué la baisse des marchés. Donc là, des taux à 5,20%, ça rappelle juin 2007, quand on parlait tout à l'heure que voilà, première division, deuxième division, les troisième divisions qui montent, c'est les premiers signaux d'alerte. Est-ce que c'est le point de marché en ce moment ? Aucune idée, le momentum est très bon. Mais voilà, il faut vraiment garder et surveiller l'eau comme le feu, notamment le 30 ans US, et pas que les US, il y a les taux anglais qui sont partis complètement dans le décor, les taux japonais complètement dans le décor, et tout ça, on pourra finir par le payer un jour, le jour où les momentum sur l'IA se calmera. Donc voilà, petite prudence.
0: Ouais, complètement. Ben, merci beaucoup. Merci beaucoup, Louis de Fels, de Gay Lussac et Alain Dubrulle de Claresco d'avoir été animateur de ce club de haute volée. Restez avec nous, on termine l'émission dernière demi-heure. On commence dans quelques minutes, on va refaire la séance, bien entendu. À tout de suite.
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0: Et on termine en petite baisse. Cette séance pour le CAC 40, 0,23%, 8188 points. On a essayé de remettre un petit peu de dynamisme là, à une heure de la clôture, et puis finalement c'est retombé. Donc on termine à 8188 points, quand même une petite baisse. À noter quand même une sacrée surperformance de la tech. L'Euronext Tech Leaders lui termine sur un gain de 0,81%. À noter les autres indicateurs européens, moins 0,25% pour l'Eurostox 50, le DAX à Francfort, moins 0,34%, l'IBEX à Madrid, moins 0,5%. On a Milan, plus 0,4%. Et oui, étonnant, un Milan qui a gardé le cap de la hausse et qui l'a pas lâché. Du côté de Londres, on a perdu 0,8%. Les plus fortes hausses du CAC 40 ST Micro, plus 3,2%, 59,80€. On va en reparler très très largement de ce secteur des semi-conducteurs qui est en train de changer complètement de dimension. Vous l'avez entendu pendant toute l'émission, on a parlé quasiment que de ça. Mais vraiment, c'est un axe très très intéressant pour l'ensemble du monde boursier. Là, en ce moment, ce qui est en train de se passer du côté des composants et de l'électronique en Europe. Thales finit avec une hausse de 2,7%, 239,60€. Tout le secteur de la défense était en belle progression à noter là sur le SBF 120. Exosens plus 9%, 69,20. Exel Technologies plus 13,2%, 147,10€. Et puis, des semi-conducteurs, le champion du jour, évidemment, Soitec, qui a gagné 24,6% à 192,20€. Les seules baisses marquantes, c'est encore le secteur des logiciels, des progiciels. On estime que Mistral AI est en train de tailler des croupières immanquablement au secteur des progiciels, notamment parce qu'il veut avancer vite et fort dans l'industrie, chez Airbus, dans l'automobile, etc. Dassault Systèmes recule de 5,7% à 18,65€. Et puis, on a Atos qui perd 6,3% à 39,46€. Le marché obligataire, le 10 ans français 3,57, 2,96 pour le 10 ans allemand, 4,46 pour le 10 ans américain. Et puis du côté du pétrole, 93,15 pour le baril de Brent de mer du Nord et 89,66 pour le brut léger américain. Les volumes d'échange aujourd'hui à Paris, 3,8 milliards pour le CAC 40, qui termine sur cette petite baisse de 0,23%, 8188 points. Volume pas terrible, Romain Dobry, Bourse Direct, et puis quand même des supports qui tiennent, et ça c'est important à noter.
18: Oui, c'est ça. Des indices américains qui forment de nouveaux plus hauts historiques pour le Nasdaq et le S&P, tandis qu'on patine toujours en Europe. On accumule en partie haute, mais on manque de momentum, on manque de soutien sur les marchés dérivés. Les positions ouvertes indiquent à chaque fois qu'il y a de la spéculation, mais qu'on prend rapidement son bénéfice contre des zones de résistance. Les gaps aussi ouverts en début de semaine ont été comblés sur l'Eurostock, sur le CAC 40, mais préservés pour l'instant. Donc, tant qu'on est au-delà de 8159 à Paris, c'est stable et accumulation en partie haute. Il faut vraiment passer 8259 points pour réactiver la dynamique haussière. Aller chercher 8357, pourquoi pas 8624 points, qui serait un peu le Graal dans ce contexte. Le premier niveau d'alerte, c'est 8082. Encore une fois, du côté des marchés européens, la nouvelle pourrait être un catalyseur haussier sur les marchés américains. On a tellement payé chaque annonce d'hypothétique accord qu'on pourrait se demander si on n'est pas tenté de vendre la nouvelle si elle était actée.
0: Ah oui, ça c'est fort. C'est un scénario qui sortirait un peu des rails, mais qui n'est vraiment pas à exclure avec Sell the News. Tellement on est dans un contexte jamais vu pour les dynamiques de marché. Merci beaucoup Romain Dobry, vous restez avec nous pour commenter les valeurs du jour. On refait la séance tout de suite maintenant.
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0: Avec Hervé Laurent de Groupama AM, bonjour.
19: Bonjour Hervé.
0: Un petit coup d'œil quand même sur les superstars du jour, les semi-conducteurs, évidemment. La Soitec qui a marqué des points de... Ouais, on est habitué aux hausses à deux chiffres en ce moment sur Soitec. Quasiment 25% en clôture de hausse, 192,20€. une trajectoire boursière depuis le 1er janvier, on dépasse les 500% de hausse. Et tous nos spécialistes qui se sont relayés à ce plateau, en plus, disent, on a regardé les chiffres de Soitec ce matin, ils sont vraiment pas bons, en vrai. Hervé Laurent, votre avis, on y va peut-être un peu alors, vite, un peu fort.
19: Oui, complètement. Ouais. Pour faire simple, le quatrième trimestre, est quand même au-dessus des attentes en termes de chiffre d'affaires. Mais si on regarde l'ensemble de l'année, malgré tout, on est sur un recul de chiffre d'affaires qui est très prononcé. Ouais. On est sur une marge opérationnelle qui est négative. On est sur un free cash flow qui est négatif également, enfin génération de trésorerie qui est négative. Et finalement, ce qu'ils annoncent pour le premier trimestre, c'est une hausse de 15% séquentielle, ce qui est un niveau énorme étant donné déjà le rebond qu'ils ont fait entre le Q3 et le Q4. Mais ce qu'il faut comprendre, c'est qu'en fait, ce qui porte le cours de Soitec, c'est l'histoire de la photonique. C'est-à-dire qu'ils développent un substrat très spécial qui permet d'accélérer très significativement en fait, les calculs dans les data centers pour l'intelligence artificielle.
0: On le rappelle, c'est la transmission de l'information et de l'énergie
19: qui, au lieu
0: par
19: de
0: la
19: se
0: lumière.
19: Faire par l'électricité, se fait par la lumière, donc il n'y a pas de frottement, donc c'est bien plus efficient énergétiquement et ça va beaucoup plus vite. Donc ça, c'est l'aspect très positif. Maintenant, quand on regarde comment ça s'applique à Soitec, ça amène un peu plus de nuances. Le photonique aujourd'hui pour Soitec, c'est en gros 100 millions de dollars, donc on va dire un peu moins de 100 millions d'euros, 90 millions d'euros pour arrondir. Et ce photonique, si on regarde un petit peu quels sont les chiffres attendus du marché, les gens estiment que ça pourrait faire entre x4 et x5 d'ici 2034. Alors 2034, c'est pas demain matin, c'est dans 8 ans.
0: C'est ça.
19: Vous prenez 90 millions et vous faites x5 dessus, vous arrivez à 450 millions d'euros. Soitec fait 600 millions d'euros de chiffre d'affaires. Finalement, ça manque un peu si on veut la valoriser 190 euros, sachant que 190 euros, c'était la valorisation qu'avait Soitec lorsqu'elle réalisait 1,2 milliard d'euros de chiffre d'affaires et lorsqu'elle faisait 30% de croissance par an. Donc, on a mis un peu la charrue devant les bœufs, à mon sens.
0: Ouais, faut pas oublier ça. Faut pas oublier aussi d'où vient Soitec. Et c'est vrai que point de vue court, si on regarde et d'ailleurs, on va regarder ensemble ça avec Romain Daubry de Bourse Direct qui est resté avec nous. Si on regarde la courbe à 5 ans de Soitec, c'est une dégringolade continue. Et puis une remontée en fusée là depuis quelques semaines. Romain, là les prochains objectifs, ça nous ramène à quoi à 2023 ou est-ce qu'on est en route vers les derniers plus hauts historiques qui datent de 2021?
18: Alors, on reviendrait à des niveaux cibles qui datent de 2021 effectivement. Tant qu'on est au-delà de 180, c'est le scénario de poursuite haussier. Il faut dire que Soitec avait fait une pause depuis le début du mois de mai entre 140 et 180. Le fait de déborder cette résistance permet de dupliquer ce trading range par le haut et d'envisager un retour à 220. Attention quand même au retour sous 180 parce qu'on aurait dans ce cas-là une invalidation, la validation d'une structure de retournement baissière qui ferait perdre une vingtaine de pourcents au titre avec un retour en direction de 140 au moins. Donc on est un peu sur le fil. Pour l'instant, on a progressé, on a débordé ce niveau et avec du volume, donc pas d'alerte, mais attention à des faux signaux. Il faut vraiment préserver ce niveau pendant 24-48 heures pour s'assurer que le mouvement est bien pérenne.
0: Oui, Hervé Laurent.
19: À ajouter, c'est que la valeur est très recommandée par des réseaux sociaux aux États-Unis et qu'on sait que ce type de personnes qui font ce genre de recommandations peuvent les retourner du jour au lendemain. Et dans ce cas-là, ça se retournerait dans l'autre sens. Et les Américains ont quand même beaucoup de puissance. Le client particulier américain, par sa masse et son argent, peut mener à des mouvements.
0: C'est sur TikTok, paraît-il. TikTok. Soitec, star de TikTok aux États-Unis. Non, mais on aura
19: cru.
0: C'est un truc de fou. Le groupe grenoblois, Soitec. Très vieille histoire d'amitié dans l'écosystème des semi-conducteurs en Isère, avec des connexions du côté de l'Italie qui ont donné STMicroelectronics, d'ailleurs, dans un autre genre. Alors, c'est vrai que Soitec, c'est un dossier peut-être un petit peu chaud bouillant, difficile à saisir. Si on veut investir dans les semi-conducteurs, il y a peut-être deux, trois autres idées qui paraissent un peu plus évidentes.
19: Nous, on préfère, par exemple, STMicroelectronics, qui est fortement également exposé exposé à tout ce principe des data centers. Hein. Alors, un peu via la photonics, grâce à son alliance avec Soitec, justement. Et donc, on en bénéficie de manière indirecte de la photonique. Ils sont également présents sur tout un ensemble de microcontrôleurs qui sont nécessaires dans un data center, par exemple. Ouais. Et par ailleurs, ils ont des capacités de production qui sont encore assez peu remplies aujourd'hui. Et donc, ils ont un réel potentiel d'augmenter leur taux d'utilisation. Donc, on trouve que c'est une de celles, finalement, qui, en termes de valorisation, reste la plus raisonnable et qui permet toutefois de bénéficier de ce trend.
0: Alors, je suis en train de dézoomer sur ST Microelectronics.
19: Le rebond récent est également très fort, oui.
0: Mais si je regarde sur 10 ans, c'est une histoire de fou. Romain Daubry, c'est la première fois, et je le fais avec vous, que je regarde la courbe d'ST Microelectronics sur 10 ans. C'est quoi cette folie furieuse? Enfin, ça. Là, bon, il y a un creux de la vague quand même ces deux dernières années, et puis une remontée en fusée là aussi. Mais si on fait la moyenne de tout, on est sur une courbe de progression qui paraît absolument rectiligne. Encore une fois, voilà. Si on fait la moyenne de tout.
19: On est sur un train de long terme qui est effectivement assez bon.
0: Romain?
18: Oui, les coutumières du fait, hein, STM, elle l'avait fait, elle avait stagné de 2007 à 2016, hein, pendant 10 ans, dans un petit trading range aussi, avant d'accélérer brutalement et d'aller chercher des résistances à 47,40. La baisse ensuite de 2023 jusqu'au mois de juillet 2025, et depuis juillet, ça n'arrête pas, c'est une progression effectivement continue et linéaire. Si on duplique le range actuel dont on est sorti, eh bien on peut envisager encore des progressions en direction de 66,40. Attention quand même à des mouvements qui sont hyper rectilignes, dans lesquels on n'a aucune pause. Il y a des petits signes de tension graphique et technique pour l'instant, mais en tout cas, aucun signal d'invalidation à court terme.
0: Merci Romain Daubry, mais restez pas loin parce qu'on a un autre avis à vous demander tout à l'heure, ça va être un peu notre pépite du jour. En attendant, Hervé Laurent, on va regarder un petit peu l'autre gros secteur qui a joué aujourd'hui, c'est le secteur de la défense. Alors, c'est un petit peu compliqué, c'est des dynamiques difficiles à cerner la défense en ce moment, c'est-à-dire qu'il y a eu un essor considérable pendant quelques mois du fait des anticipations de dépenses d'investissement européennes. Ensuite, on a l'impression que tout s'est un petit peu calmé. Il y a la géopolitique qui est revenue et qui a apporté un catalyseur supplémentaire, mais on a l'impression que ça a du mal à infuser. Comment vous voyez ça? On en est où?
19: Vous avez effectivement bien résumé les trois phases. Hein. C'est phase 1, énorme investissement et ou plan de relance axé sur la défense. Phase 2, effectivement, le démarrage d'Hormuz. Et phase 3, on peut dire en fait que les analystes se sont dit à un moment donné que la défense dans son ensemble était un peu dépassée ou disruptée par les drones. Et il se trouve que les drones, il n'y en a pas tellement de côté en bourse. Il y a Parrot ou Exel Technologies, mais sans ça...
0: Oui, ou Drone Vol.
19: Voilà, et donc effectivement, le secteur de la défense dans son ensemble a plutôt baissé sur ces considérations-là.
0: D'accord.
19: Alors que nous, chez Groupama, nous ne partageons absolument pas. Notamment, on considère que le secteur de la défense a été finalement en déclin structurel depuis la chute du mur de Berlin, donc plus de 30 ans en fait de déclin des budgets de défense. Et en fait, le retard qui a été acquis est tellement élevé, il y a une sorte de dette technique, ce qu'on appelle, qu'il y a besoin d'investir sur des très longues périodes pour reformer en fait la base des armées. Et les drones, on le voit en réalité, ne supplantent pas typiquement les chars de Rheinmetall, puisqu'ils ont maintenant des défenses anti-drones embarquées sur les chars. Ouais. Ils ont des systèmes de protection supplémentaires. On a vu des grillages, mais également des jupes un peu plus... appelle ça des jupes... des jupes métalliques, un peu épaisses, et qui permettent en fait aux nouveaux chars qui sortent aujourd'hui d'être tout à fait adapté. Et une chose que me disait un général quand j'avais été visiter le site de production de Rheinmetall, c'est que les chars en fait restent tout à fait pertinents dans une armée, puisque c'est le seul canon d'artillerie qui arrive à avancer à 60 km/h en avant, à tirer et à repartir 60 km/h en avant derrière. Mmh. Et l'intérêt, c'est que finalement, quand vous êtes frappé, vous pouvez plus retourner le tir sur le char, il a déjà disparu. Ce qui est un avantage par rapport à l'artillerie classique, par exemple.
0: Non, mais souvent, quand on se pose ces problèmes de disruption, l'IA va disrupter les fabricants de logiciels, etc. Comme si les drones allaient disrupter totalement.
19: C'est un élément supplémentaire, maintenant, des armées, qu'il faut prendre en compte. Mais ce n'est pas un élément qui va rester seul composante de l'armée, évidemment.
0: Oui, effectivement. Donc, et puis, vous, le titre que vous aimez bien et que vous suivez, qui est lié évidemment à la défense, c'est Airbus.
19: Tout à fait. Effectivement, c'est 15% du chiffre d'affaires, la défense. Donc, ça reste petit, mais effectivement, c'est une société qu'on aime bien. Notre thèse sur Airbus, alors, ça va au-delà de la défense, même si effectivement, c'est un moteur supplémentaire. C'est simplement la constatation un petit peu de l'historique des rapports de force entre Boeing et Airbus. Ouais. Vous savez que depuis en 2021, Boeing a d'énormes problèmes de production. Ouais. Et donc, qu'est-ce qui s'est passé? Eh bien, c'est assez simple, c'est que les compagnies aériennes qui devaient donner des commandes soit à Airbus, soit à Boeing, historiquement, qu'est-ce qu'elles faisaient? Elles allaient voir l'un puis l'autre, et puis elles arrivaient à discuter des rabais qui étaient très importants. Hein. Les rabais peuvent atteindre 50-60% sur les avions par rapport au prix affiché lorsqu'il y a des grandes commandes. À partir de 2021, en fait, il s'est passé une chose, c'est que la compagnie aérienne n'avait finalement plus vraiment la solution, puisqu'il n'y avait que Airbus qui arrivait à monter en cadence et à produire des avions qui fonctionnent. Ouais. Et donc, nécessairement, les rabais accordés par Airbus à partir de 2021 ont été, à notre avis, bien inférieur à ce qui se faisait avant. Ce qui veut dire que ces avions rentrent en production aujourd'hui dans les années à venir et donc on devrait avoir un effet positif sur la marge.
0: D'accord. Bon, mais ça, c'est
19: et une croissance qui garde une excellente visibilité puisque le carnet de commandes est de 8 ans et demi.
0: Plus 2,3% pour Airbus qui s'en est bien sorti aujourd'hui. 177,70 €. 30 secondes pour parler d'une des autres valeurs du jour. On ne parle pas défense, on ne parle pas IA, on parle poulet. Avec le LDC des familles là, qui grimpe de plus de 5%. Incroyable.
19: Valeur de fonds de portefeuille et qui bénéficie finalement d'un état de fait qui est assez intéressant, c'est que lorsqu'on perd du pouvoir d'achat, on n'a plus assez d'argent pour acheter du bœuf. Qu'est-ce qu'on achète à la place? Un poulet pour le dimanche midi.
0: Mais oui, mais les intrants, les emballages, la hausse des coûts des matières premières, enfin, ça aurait dû les démolir.
19: Et non,
0: au contraire. Ils trouvent de la force.
19: Tout à fait. C'est l'élément prix dans leur croissance est compris entre 7 et 11% sur les derniers trimestres. Et effectivement, ça vient du fait qu'ils ont une part de marché qui est devenue maintenant assez écrasante et ils sont assez premium. C'est notamment les poulets de Bresse ou les poulets Label Rouge, ce qui leur permet vraiment de répercuter les prix sans trop de difficultés. Ça devient presque un moteur de croissance supplémentaire.
0: Vous avez 10 secondes, Romain Daubry. La configuration d'LDC, ça donne quoi?
18: Évidemment, c'est haussier. On vient d'atteindre une cible graphique aujourd'hui, 120,80. Ça peut être le tempo pour prendre un peu de bénéfice, mais bon, c'est effectivement un fonds de portefeuille, aucun signal de retournement pour l'instant. Ouais. Si on arrive à déborder ce niveau, le prochain majeur, c'est 126,60.
0: Trop fort. Merci beaucoup, Romain Daubry. Bourse Direct, plus 5,7% pour LDC, 119,20 €. Hervé Laurent de Groupama, merci infiniment d'avoir été avec nous. Vous pouvez réécouter toute l'émission, toutes les chroniques de l'émission et tous les éditos sur le replay, sur le podcast. Je vous retrouve demain pour une nouvelle édition de BFM Bourse. À demain.
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5: Bonsoir à tous, bienvenue dans le 18-19. Deux invités ce soir, tout d'abord le patron de Pierre et Vacances, Franck Gervais. Il a publié tout à l'heure ses résultats semestriels, vous savez, exercice décalé. Bah, la question c'est où est-ce que vous allez passer vous vos vacances? Est-ce que vous irez justement chez Pierre et Vacances, certains parcs? On verra ça avec lui, le niveau des réservations. Et puis évidemment, un peu, est-ce qu'il est pénalisé, bah, comme tous les consommateurs et tous les Français, par le prix de l'essence et la situation internationale? C'est un sujet dont je parlerai aussi avec, dans un autre registre évidemment, Thierry Luenaf, hein, qui est le plus grand chimiste français. Il est patron d'Arkema, la chimie européenne qui est frappée par la crise, mais Arkema s'en sort plutôt bien puisque c'est la chimie de spécialité. On parlera peut-être aussi de l'industrie, de la colère un peu des patrons par rapport au gouvernement. Tout ça, ça sera à 18h30, mais pour l'instant c'est Stéphanie Collot pour l'essentiel de l'info.
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5: 18h, bonsoir Stéphanie.
6: Bonsoir Edwige.
5: Et on commence par le déficit de la sécurité sociale. Il sera, c'est pas vraiment une surprise, plus fort que prévu en 2026.
6: Oui, le déficit pourrait dépasser les 23 milliards d'euros. C'est 3,8 milliards de plus que prévu dans le budget de la sécurité sociale, en cause la dégradation de la conjoncture économique. Beaucoup de prestations sont indexées sur l'inflation qui explose avec la hausse des prix du pétrole. C'est toujours compliqué pour Michelin. Le fabricant de pneus annonce un plan de départ volontaire jusqu'à 1500 postes supprimés, soit près de 10% de ses effectifs en France. Deux ans après avoir fermé deux de ses usines dans l'Hexagone, le groupe évoque le coût du travail et de l'énergie et la concurrence internationale. L'Union européenne enquête sur le rachat de Ceconomy, deuxième actionnaire de Fnac Darty par le chinois JD.com, une opération à 2,2 milliards d'euros. Le Bruxelles soupçonne le groupe chinois d'avoir bénéficié de subventions étrangères. La Commission européenne qui sanctionne un autre géant chinois, Temu, écope de 200 millions d'euros d'amende pour avoir permis la vente aux consommateurs européens de produits illégaux, des jouets pour bébés dangereux ou des chargeurs défectueux. En France, la Cour des comptes est perplexe quant à la renationalisation d'EDF décidée en 2022 en pleine crise énergétique. Une opération coûteuse à la nécessité pas démontrée à ce stade, selon l'institution. La montée de l'État de 84 à 100% du capital a coûté près de 9,7 milliards d'euros. Mistral AI poursuit son offensive dans l'industrie. Après Stellantis, Total Energy ou encore Veolia, la start-up d'intelligence artificielle s'associe à Airbus, BMW et EDF. Ces partenariats visent à appliquer l'IA aux process industriels, notamment à la simulation pour l'ingénierie. Et puis aux États-Unis, déception sur la croissance qui est revue à la baisse à 1,6% en rythme annuel au premier trimestre. Les économistes attendaient une croissance de 2%. Parallèlement, l'inflation accélère encore en avril à 3,8% sur un an selon l'indice PCE, contre 3,5% en mars. C'est son rythme le plus élevé en près de 3 ans, tiré par l'envolée des prix de l'essence. 18h presque 2 sur BFM Business, les marchés.
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6: Les marchés avec Antoine Larigauderie. Bonsoir Antoine.
0: Bonsoir Stéphanie, bonsoir Edwige.
5: Bonsoir Antoine.
6: Et le CAC termine en baisse ce soir.
0: Petite baisse, oui, c'est vrai qu'on était un petit peu hésitant, moins 0,23% pour le CAC 40 qui termine à 8188 points avec un volume d'échange correct, 3,8 milliards. L'Eurostock 50, lui, a perdu 0,25%, moins 0,34% pour le DAX à Francfort, moins 0,55% pour l'IBEX à Madrid, et deux secteurs qui ont fait l'actualité. Les semi-conducteurs, déjà, ST Micro termine plus forte hausse du CAC à plus 3,19%, 59,80 euros, mais alors... Que dire de Soitec, plus 24%, 192,20 euros après sa publication trimestrielle. Et pourtant, il n'était pas terrible. Mais voilà, tout le monde achète Soitec parce qu'il y a un véritable effet de rattrapage et une vraie hype autour, notamment de son activité photonique qui est en pleine expansion. Donc le titre en profite à plein, il gagne plus de 500% depuis le début de l'année. Le secteur de la défense, lui, était aux avant-postes aussi. Thales a gagné 2,7%, 239,60 euros. Et hors CAC 40, on a Excel Technologies qui a pris 13,2%, 147,10 euros. Exosens, plus 9 à 69,20 euros. À noter les deux malades du jour, Atos, moins 6,3%, 39,46 euros. Dassault Systèmes, moins 5,7%. À 18,65 euros. Et oui, si Mistral AI se met à pactiser, voilà, avec Airbus et avec les constructeurs automobiles, effectivement, ça peut poser problème pour Dassault Systèmes et Atos. Le CAC, moins 0,23, 8188 points. Et à noter le pétrole qui a un petit peu corrigé, 93 dollars pour le Brent de Mer du Nord.
5: On peut savoir l'évolution du cours de mes deux invités, Pierre et Vacances.
0: Ah, Pierre et Vacances,
5: ben, voilà, qui vient de publier Arkema.
0: Alors
5: écoutez, on cherche.
0: Plus
5: 1%. Hein, voilà.
0: Non, je ne sais pas, je ne les ai pas.
5: Ah ben on ne les a pas. Oh, regardez, on verra ça dans un instant. Merci Antoine, merci Stéphanie. Rendez-vous à 19h30. Tout de suite, donc, mon premier invité, Franck Gervais, directeur général de Pierret Vacances, Certain Park.
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5: Vous êtes bien dans le 18-19, mon invité, c'est Franck Gervais, il est directeur général de Pierre et Vacances Center Park. Bonsoir Franck Gervais.
10: Bonsoir.
5: Merci d'être avec nous. Une journée où vous avez publié ce matin, c'était vos résultats semestriels, hein, parce que effectivement vous avez un exercice décalé, j'ai envie de dire, dû à votre activité. Et ça se ressent aussi dans les chiffres que vous avez publiés ce matin, parce que vous êtes en perte, mais en même temps, le premier semestre, c'est là où vous avez toutes les charges à payer et à pas beaucoup d'activité, parce que l'activité, elle se fait évidemment à partir d'aujourd'hui, sur la saison, la haute saison, comme on dit. S'il fallait retenir quelque chose de vos résultats semestriels, c'est quoi ?
10: Le chiffre que je retiendrai, c'est notre chiffre d'affaires qui est en croissance.
5: Ouais.
10: Toutes nos marques que vous avez citées, hein, Pierre et Vacances, Center Parks, Adagio et Maeva, on a quatre marques
5: qui sont en croissance de 6%. Deux,
10: ouais. 6% par rapport au semestre passé, donc c'est un très bon chiffre dont on est content. On reparlera des réservations printemps-été, mais c'est le chiffre que je citerai, sachant effectivement que ce semestre-là, il représente 40% de nos ventes de l'année, parce que le deuxième semestre comporte le printemps et l'été, qui lui a 60%, donc c'est là qu'on fait toute la marge sur le deuxième semestre.
5: Oui. Est-ce que vous diriez, parce que vous êtes venu plusieurs fois ici dans ce studio, et il y a eu des moments quand même très difficiles, est-ce que ces moments qui sont très difficiles, cette restructuration, est-ce qu'elle est vraiment derrière vous, sachant que vous avez une revue stratégique, on en parlera à la fin de cet entretien, notamment où on en saura un peu plus sur les investisseurs susceptibles de prendre une participation dans votre entreprise.
10: Oui, la restructuration, elle est complètement derrière nous, hein. Elle a été achevée en 2022.
5: Oui, mais...
10: Et depuis, ce qu'on a fait, c'est qu'on a changé le business model du groupe, on a mis fin à la promotion immobilière, par exemple, et on a dit, voilà, on a quatre marques, on est un opérateur qui doit être le leader en Europe du tourisme de proximité, et donc on veut accueillir beaucoup plus de familles, on veut leur proposer des expériences au cœur de la nature, on veut se développer, et donc ce qui est sain et qui montre qu'on est bien sorti de la restructuration, c'est qu'on a des bases solides en termes de performance. Notre marge augmente, elle est deux fois la marge qu'on avait avant Covid, hein, donc fois deux. Notre bilan, il est très bon parce qu'on a plus de trésorerie que de dette.
5: Mais comment vous expliquez cette perte de plus de 100 millions ?
10: C'est très simple. En fait, le groupe, il fait 2 milliards de chiffre d'affaires sur l'année. Le premier semestre fait 40% de ça, donc à peu près 800 millions. Le deuxième semestre, il fait 1 milliard d'euros. Or, les coûts, les charges, donc c'est les loyers, c'est les charges de personnel, c'est l'énergie, elles sont complètement lissées. Donc, vous voyez qu'en fait, les charges, elles sont égales entre le premier semestre et le deuxième semestre, alors qu'il y a 400 millions d'écart en termes de chiffre d'affaires. Donc, le deuxième semestre va être très, très, très bénéficiaire. Ce qu'on regarde, nous, c'est combien on va faire à la fin de l'année. Et on sait, on a une confiance qu'on a redonnée ce matin lors des résultats, qu'à la fin de l'année, on fera à peu près 2 milliards de chiffre d'affaires et une marge brute de 185 millions. C'est ce qu'on avait annoncé et on l'a confirmé ce matin.
5: Donc, vous confirmez vos objectifs sur l'ensemble de l'année.
10: Oui.
5: Oui, ça, c'est un point.
10: Et le temps de passage à mi-année est bon. Hein. Et le résultat, il est négatif, mais par construction, j'allais dire. Mais le temps de passage, on est en avance sur notre temps de passage.
5: Oui. Justement, quel est l'impact de cette crise au Moyen-Orient ? Quel est l'impact sur vous ? Parce que j'imagine qu'il y a des tas de gens qui allaient à Dubaï ou qui allaient au Moyen-Orient, ou voire en Iran, et qui, ben, du coup, là, se disent, on va rester en France ou en Europe. Donc, c'est plutôt bon pour les réservations. Non, c'est quoi le niveau des réservations là, pour cet été,
10: oui,
5: par exemple ?
10: Alors, ce qu'on voit avec l'impact de la crise au Moyen-Orient, c'est que ça a deux effets. Le premier, c'est quand même évidemment un impact sur le pouvoir d'achat, l'augmentation du prix de l'essence, donc aussi plus de difficultés des gens à se projeter. Inversement, vous l'avez dit, on sait que les clients, ce printemps, cet été, ne vont pas partir loin, c'est certain. Et donc, au lieu de partir trois semaines dans une destination internationale, ils vont plutôt faire deux fois une semaine dans des destinations proches. Et donc, au global, on voit que c'est un effet positif sur nous. On vient de le constater, là, on est quasiment à la fin du mois de mai. On a fait un excellent mois de mai. Et les réservations pour l'été sont aussi bonnes. Et donc, on va réaliser un très bon été.
5: Bonne, c'est plus combien ?
10: Alors, on ne l'a pas communiqué. Donc
5: oui, mais enfin, vous êtes là, on n'est pas un communiqué de presse ici.
10: Non, on a fait plus 6%. Ce que je peux vous dire, c'est qu'on a fait en mai, on a fait un chiffre qui est encore meilleur que celui-ci, par exemple.
5: Ouais. OK. Donc, plutôt très, très optimiste. Donc, de ce point de vue-là, le pouvoir d'achat n'a pas joué. Mais est-ce que vous avez baissé vos prix ? Ou est-ce que vous les avez maintenus ?
10: Alors, on les a maintenus. Et on l'a montré ce matin, on a une augmentation légère de 1,5% de nos prix sur le premier semestre. C'est ce qu'on continue à faire sur le second semestre. Pourquoi ? Parce que les clients veulent continuer à partir en vacances, c'est important pour eux de partir en famille et avec leurs amis. Ils veulent des expériences meilleures, donc nous, la satisfaction de leur séjour s'améliore, ils nous le disent tous, mais ils ont une vraie contrainte de prix, et donc c'est pour ça que nous, on a plutôt augmenté le taux d'occupation Et sur le prix, on est resté très raisonnable. Je vous dis plus 1,5% et ce sera pareil cet été.
5: Vous avez donc les activités touristes, c'est 70% à peu près de votre chiffre d'affaires, c'est ça ?
10: Plus 90%.
5: Vous avez quatre marques. Si on essaie de voir un peu justement quelle est la marque qui est le plus en avant par rapport à vos prévisions.
10: Elles sont toutes différentes et j'allais dire assez complémentaires, mais pour le coup, on le voit sur le semestre et c'est pareil pour l'année. Toutes se tiennent vraiment dans un mouchoir de poche. Quand on dit plus 6% de croissance sur le premier semestre, toutes font entre 5,5% et 6,5% ou 7,5% de croissance. Donc on voit Center Parcs qui est dans 5 pays maintenant, européens, dont le Danemark qu'on a ouvert, qui cartonne notamment sur des courts séjours de 4 jours là, pendant les week-ends de printemps. Pierre et Vacances qui s'européanise. On connaît Pierre et Vacances en France, mais Pierre et Vacances, c'est aussi en Espagne et maintenant.
5: Vous avez combien de sites de Pierre et Vacances ? Il en reste combien en France ?
10: Il y en a 150 à peu près. D'accord. En France, 50 en Espagne. Et on vient d'ouvrir là, le mois dernier, la Suisse, 4 résidences, et le Portugal, un hôtel. Et donc, Pierre et Vacances cartonne sur des destinations qui sont des destinations connues en France, mais aussi, et c'est ça le changement d'habitude des Français, des destinations comme la Vendée, les Charentes-Maritimes, qui sont à plus de 10% de croissance, par exemple. Parce que les clients vont rechercher des destinations, des localisations un peu moins connues que le classique Provence-Alpes-Côte d'Azur, Normandie-Côte Basque.
5: Si je vous posais la question, c'est est-ce que aujourd'hui il n'y a pas, en plus il y a des changements générationnels, est-ce qu'il n'y a pas la consommation des loisirs un peu différente ? Est-ce qu'il ne faut pas faire évoluer vos modèles Pierre et Vacances ? On va rappeler que c'était Gérard Brémond qui a créé ça à la fin des années 70. Donc même si maintenant ça a évolué, est-ce qu'il n'y a pas une envie d'autre chose ?
10: Le modèle, en fait, il redevient très moderne et très sollicité. Pourquoi ? Parce que vous êtes dans un appartement avec une cuisine et avec, en gros, une salle de bain pour chaque chambre. Oui. Donc, parents et enfants peuvent y aller chacun à sa liberté. Vous pouvez y aller entre amis. Vous partagez des moments de convivialité, mais chacun a aussi son autonomie. Et donc, en fait, c'est très plébiscité. Puis, je voyais des photos derrière vous. Dans les nouveaux modes de consommation, hein, le camping dans nos lignes de produits, le camping par Maeva, cartonne, il marche très très bien parce qu'on est au cœur de la nature, dans des destinations folles. Et donc ça s'appelait, on est sur des croissances de 10% là sur le camping par exemple. Et puis il y a des faits, des éléments par exemple nouveaux, des types de consommation insolites chez l'agriculteur. On a racheté une start-up qui fait ça. Donc ce sont des tiny houses, donc vous voyez des petites maisons, des petits bungalows qu'on met chez les agriculteurs. On en a déjà installé 50. C'est un carton. Et donc, on est en train de faire croître le nombre de destinations, les maisons dans les arbres. Donc, tout ça plaît vraiment.
5: Oui, donc il y a quand même, vous êtes en train de vous réinventer, quand même, de réinventer une sorte de vous diversifier. Ça représente combien à peu près de cette diversification ?
10: J'ai envie de dire, dans nos gammes, on avait des gammes d'entrée qui sont un peu classiquement ce que faisait Center Parcs, Pierre et Vacances avant. Maintenant, c'est 40% de l'offre. Et tout ce qui est premium, VIP, maison insolite, maison dans les arbres, tout ça, c'est vraiment maintenant c'est le cœur de notre offre. Pour Pierre et Vacances, vous avez un tiers des Pierre et Vacances qui sont des Pierre et Vacances premium, donc des 4 étoiles, qui sont magnifiques.
5: Oui. Les Center Parcs, il y a combien de Center Parcs, vous avez dit ? Il y en a 30 en Europe.
10: C'est ça. Oui. Il y en a 7 en France et il y en a 30 en tout en Europe.
5: Oui. Et c'est un concept que vous avez fait beaucoup évoluer, vous avez fait beaucoup de travaux, justement, au moment de cette restructuration difficile. Mais c'est relativement cher, malgré tout. Est-ce que c'est quelque chose qui, aujourd'hui, convient avec la crise du pouvoir d'achat ?
10: Ce qu'on voit, c'est qu'on est en forte croissance. Hein. La France a fait plus 6% pour Center Parcs au premier semestre. Et quand on dit relativement cher, en fait, le prix moyen, c'est simple. En moyenne, un cottage, ce sont des cottages chez Center Parcs, vous le louez en moyenne par nuit 200 euros. Et en moyenne, vous êtes 4 personnes dans un cottage. Donc, quand vous comparez au prix d'une nuitée d'hôtel, quand on voit le prix de l'hôtellerie à Paris, en province, dans les grandes villes, et avec ça, vous avez les activités, les attractions que je vois derrière moi, c'est-à-dire l'accès à l'Aquamundo, donc une piscine ludique. Vous avez la moitié des activités qu'on propose.
5: Il faudrait qu'on les voit, oui.
10: Sont gratuites. Et donc, c'est inclus dans les 200 euros que je vous donnais. Donc, relativement cher, non. Nous, on a des clients qui nous disent c'est quand même très bon marché par rapport à l'expérience que vous me proposez. Il y a 25 expériences en moyenne dans chaque Center Parcs gratuites avec ce prix-là.
5: Vos concurrents, est-ce que c'est pas Airbnb en fait, votre concurrent, parce que vous dites d'aller chez l'agriculteur, trouver des endroits insolites, trouver des destinations un peu différentes. C'est, vous voyez, vous êtes en train de d'aller quand même beaucoup sur des nouveaux concepts. Comme Airbnb.
10: Alors, effectivement, on a les grands acteurs de la distribution, ces grandes plateformes d'un côté. De l'autre côté, on va dire à l'extrémité de la chaîne, on a les hôtels. Et donc, au milieu, on est vraiment, nous, dans ce qu'on appelle le secteur de la résidence de tourisme, l'hôtellerie de plein air avec les parcs d'attractions, les résidences de tourisme, les appart-hôtels aussi.
5: Adagio.
10: Et tout ça, on le voit, a une croissance qui est une croissance plus forte que l'hôtellerie traditionnelle.
5: Oui. Et ça, c'est vraiment la direction vers laquelle vous tournez. Tiens, puisque vous parlez de plateforme, vous avez été victime, c'était quoi, il y a 15 jours, 3 semaines, d'une grosse attaque, une cyberattaque sur les... Et il y a à peu près 4 millions de données qui ont été volées, ou est-ce que piratées à travers votre plateforme. Qu'est-ce qui s'est passé? Est-ce que vous en savez un peu plus? Et comment est-ce que vous pouvez rassurer ceux qui vous écoutent?
10: Alors,
5: on
10: a effectivement été victime d'une cyberattaque. Alors, comme malheureusement de plus en plus de groupes dans les services de la santé, boîte publique, la même semaine, il y a 4 acteurs dans le tourisme qui ont été touchés, dont nous. Et nous, en fait, contrairement à ce qui a pu être dit ici et là, les marques Pierre et Vacances et les marques Center Parks n'ont pas été touchées, n'ont pas été attaquées. C'est une filiale de Maeva.
5: La France du Nord au Sud.
10: La France du Nord au Sud qui a été touchée. Et en fait, c'est comme toutes ces attaques sont... C'est une filiale de Maeva.
5: La France du Nord au Sud.
10: La France du Nord au Sud qui a été touchée. Et en fait, c'est comme

0: Client ?
1: Non, on a envoyé des messages. Alors, et c'est pas 4 millions, c'est 1,5 million de dossiers. Donc, on a envoyé des messages. Et on a eu.
0: 1,5 million de dossiers et donc 4 millions de clients.
1: Et on a eu, pour vous donner un ordre de grandeur, on a vraiment voulu rassurer, c'est hyper important. Et on a eu en tout, je crois, moins de 50 appels de clients pour nous demander des précisions complètes.
0: Mais est-ce que vous avez retrouvé le hacker ? Est-ce que vous savez qui vous a hacké ?
1: Alors, non, on a porté plainte. On a porté plainte et on instruit parce que, effectivement,
0: parce que
1: c'est
0: quand
1: même quelque chose
0: sur,
1: qui. C'est quelque chose qui pose problème à toutes les entreprises et parce que c'est coûteux tout ça et qu'à la fin la question c'est à qui profite le crime, donc je pense que c'est un vrai sujet qui nous occupe tous.
0: Ouais. Et vous avez fait quoi?
1: Eh ben, on a renforcé toute la sécurité, donc on a patché, on a remis, on va remettre des tests, on va remettre de l'argent, voilà, comme vous êtes fait. Quand il y a une effraction chez vous, vous dites, je vais renforcer ma sécurité.
0: Est-ce que l'intelligence artificielle, on en parlait, on en parle beaucoup, évidemment, on en parlait encore beaucoup là, parce que vous avez vu cet accord qu'a signé Arthur Mensch, Mistral AI, avec l'industrie. Est-ce que pour vous, on imagine que pour vous, l'intelligence artificielle, ça va quand même modifier. Ça va transformer un peu votre métier, les modes de réservation.
1: Oui, exactement. Ça va transformer, alors pas radicalement notre métier comme d'autres industries. C'est-à-dire que moi, je ne crois pas du tout à l'hôtel sans humain, au parc sans humain. Nous, on a en moyenne 300 personnels dans un center parks. C'est la chose la plus appréciée de nos clients. C'est ce contact humain. Et ça, pour rien au monde, on va le remplacer. Par contre, dans la distribution, dans l'interaction,
0: le
1: marketing, ça joue. Et donc, on commence, faut être assez humble là-dessus, mais on fait des choses déjà utiles et vues du client. Un exemple très simple, c'est qu'on a une conciergerie maintenant H24, 7 jours sur 7, qui est faite avec de la Gen AI. C'est-à-dire quand vous arrivez un peu tard, il est 23h dans votre cottage Center Parks, et puis vous vous couchez, il est minuit, puis vous vous apercevez que, je sais pas, il vous manque quelque chose, vous avez un renseignement à demander. Bon, bah, à cette heure-ci, on n'a plus beaucoup de personnel, nous, qui soit là à disposition au point d'accueil. Eh bien, on a un concierge digital qui fait que toutes les réponses aux clients sont données. Taux de satisfaction de nos clients, 97%. Et donc, moi, je crois plus à ça, c'est-à-dire comment on apporte quelque chose aux clients, comment on apporte quelque chose à nos employés. On l'a déployé, par exemple, dans notre centre d'appel. Bon, on se dit que nos collègues qui sont dans le centre d'appel vont répondre à 3 fois plus de demandes avec une Gen AI derrière qui va préparer les réponses. Mais c'est eux qui enverront la réponse personnalisée à chacun à la fin.
0: D'accord, et vous investissez combien ? Vous allez investir combien ?
1: Cette année, on va investir un peu plus d'1 million.
0: Alors, ça reste modeste, on va dire,
1: mais on sait que chaque année, on va augmenter ses investissements.
0: Pour l'instant, vous ne voyez pas comment ça peut transformer
1: changer le paysage de la distribution, c'est-à-dire qu'entre ce qu'on appelle les méta-acteurs comme Google, les agences de distribution online comme Booking, Expedia, ça va rebattre un peu les cartes. À la fin, vous allez quand même choisir une marque, une qualité de service, une expérience client, et c'est ça qui va primer, qui va continuer.
0: Mais vous avez votre propre plateforme, plateformes. Vous n'êtes pas sur Booking, vous n'êtes pas sur d'autres.
1: Non,
0: c'est les plateformes.
1: Alors, on est aussi sur Booking, etc. Mais une de nos particularités, c'est que on vend à plus de 75%, 80% en direct sur nos plateformes. Donc, on est très, très peu intermédiaire. Et ça, on veut absolument le garder parce qu'on connaît parfaitement le client, on peut mieux le servir. Ça permet de lui offrir des choses qui lui conviennent parfaitement, d'enchanter son séjour, alors que sinon, il nous arrive, mais de façon un peu anonyme. Donc ça, on veut absolument conserver ça.
0: Franck Gervais, vous avez annoncé, parce que la question se pose maintenant, de savoir qui sera demain soit le principal actionnaire ou l'actionnaire de Pierre et Vacances Center Park, parce qu'aujourd'hui, vous avez un trio d'investisseurs, hein, je crois, qui s'appellent Alcentra, Fidera et Atrim, c'est ça? Je crois que ça reste exact. Mais on attend, alors certains parlent d'un fonds du Moyen-Orient, on voit ce qui se passe du côté du Club Med. Est-ce que vous allez annoncer ça? Enfin, en tout cas, vous avez dit que ce matin, que vous regardiez de près dans le cadre de la revue stratégique que vous êtes en train de mener et dont les conclusions seront livrées d'ici
1: quelques semaines, vous avez tout dit.
0: Oui, non, mais j'attendais quelques semaines, c'est quoi? C'est avant l'été, c'est quoi?
1: C'est quelques semaines, peut-être avant l'été, on espère avant l'été, effectivement. Pour resituer, on est un groupe français, on a un groupe coté aujourd'hui.
0: Ouais.
1: Donc les 3 actionnaires qui nous ont sauvés il y a 4 ans, il ne faut pas l'oublier, ont 60% de l'actionnariat. Et la question qui se pose pour le groupe pour les 10 prochaines années, c'est de dire quelles sont les meilleures options à prendre pour chacune des 4 marques, est-ce qu'il faut faire de la croissance.

0: croissance interne, externe, est-ce qu'il faut se développer dans quelle zone géographique? Parce qu'on est sorti de la restructuration complètement, on est une boîte saine. Maintenant, on veut aller faire de la croissance rentable. Et pour ça, bah, on a travaillé avec nos actionnaires, le conseil d'administration, pour dire où est-ce qu'il faut aller pour que Center Park, Spire et Vacances aillent le plus haut, le plus loin. Parmi ces réflexions, il y a des discussions avec de potentiels futurs actionnaires. Effectivement, il n'y a rien qui est aujourd'hui acté, décidé, donc on continue à discuter.
1: Rien n'est acté, mais quand même, quelques précisions, pardon. Ouais. Ces fonds-là, ils veulent sortir maintenant, ça y est, ils ont fait leur job, ils veulent sortir?
0: Oui, alors ce sont plutôt des fonds à court terme. Et donc, ils disent, on n'est pas forcément les meilleurs pour accompagner le groupe dans les 10 prochaines années. Et ce qu'on cherche, nous, c'est vraiment ça. C'est quelqu'un qui va venir pendant 10 ans et qui va pouvoir nous accompagner pour continuer à investir sur le produit, sur le digital, la GenAI. C'est ça, les deux critères dans une stratégie.
1: Vous cherchez un noyau dur, vous cherchez à quelle hauteur, en fait?
0: Tout ça, ça fera partie des choses qu'on vous délivrera.
1: Sans rentrer dans le détail, c'est juste pour voir un peu, vous, qu'est-ce que vous recherchez?
0: C'est vraiment des choses confidentielles qu'on ne communique pas et donc je ne peux malheureusement pas vous les communiquer.
1: D'accord. Mais vous pourriez vendre l'ensemble ou pas, d'un seul coup?
0: En tout cas, aujourd'hui, la recherche, le périmètre, il est bien sur l'intégralité, l'entièreté du groupe Spire et Vacances Center Parcs.
1: Ah oui, d'accord. Donc on peut avoir effectivement une grosse annonce, on va dire ça comme ça. Bon, on n'en saura pas tellement plus, mais votre silence montre qu'en tous les cas, ça fait partie des hypothèses. Est-ce que pour vous, la question, est-ce que vous pourriez élargir justement, à supposer qu'on vous donne plus de moyens, est-ce que vous pourriez aller vers encore une autre, vous diversifier vers une autre direction de ce que vous avez? On sait que vous avez 4 marques, on vient d'en parler. Vous nous avez expliqué comment vous diversifiez à l'intérieur de ces 4 marques. Mais est-ce que vous pourriez vous ouvrir vers autre chose ou pas? Ou ça serait toujours au sein de ces 4 marques?
0: Vous savez, comme on réfléchit à 10 ans, on réfléchit large, donc on ouvre tous les chakras en se disant aujourd'hui on couvre le spectre des vacances au cœur de la nature, des vacances sur le littoral, à la montagne, au cœur de ville, en camping. Bon, donc tout se regardera parce que ce qui est bien aussi, c'est qu'on a une situation de cash qui est positive. Donc on a maintenant des moyens d'investir, d'acheter potentiellement. Ce qu'il faut, c'est qu'il y ait une cohérence, une complémentarité par rapport aux 4 marques existantes. Donc il n'y a rien qui est exclu. Ce n'est pas non plus une finalité en soi de dire on va aller créer 10 marques demain dans le groupe.
1: D'accord.
0: Mais c'est des choses qu'on va regarder effectivement à l'intérieur des marques ou pourquoi pas d'autres marques.
1: Et pourquoi pas d'autres marques?
0: En fait, il n'y a rien qui est ni écrit, inscrit par avance, mais ni même exclu. En fait, on se dit, nous, on est vraiment positionné sur le tourisme de proximité. C'est ça, vraiment, notre cœur de bataille, notre positionnement. Et on veut continuer à être ce leader en Europe. Donc, tout ce qui pourra y contribuer nous aidera.
1: Ouvrir un nouveau Center Park?
0: On vient de le faire.
1: Oui, je sais.
0: En juin dernier, au Danemark, par exemple.
1: Oui,
0: Danemark, on n'était pas dans les pays nordiques.
1: Oui.
0: Mais on ouvrira en Italie, par exemple. C'est des choses qu'on souhaite faire. Parce que
1: c'est
0: ce concept-là...
1: Open bar, quoi.
0: Bah, ce concept, il plaît, j'ai envie de dire, à toutes les destinations.
1: Ça coûte combien de développer et d'ouvrir un Center Park?
0: Selon la taille, mais il va falloir investir à minima 200 millions d'euros. C'est ça l'enjeu. Donc il faut trouver des investisseurs qui acceptent de faire ça.
1: Ouais.
0: Mais on se dit que nous, vraiment, ce concept-là, il a sa place dans tous les lieux qui ont perdu de l'emploi. D'anciennes friches industrielles, d'anciens terrains militaires. On recrée de l'emploi stable. Et en plus, on remet vraiment en vigueur le patrimoine. Et on recrée un peu de la nature, de la vie, là où il y en avait, mais par un autre moyen. Et c'est ça qu'on recherche.
1: Oui, ça c'est une très bonne idée. Ça crée une dynamique. En plus, quand vous créez ça, tout autour, il y a un écosystème qui se met en place.
0: Tous ces endroits qui ont perdu de l'emploi, de la vie, on les recrée maintenant.
1: Merci beaucoup. Donc on en saura un petit peu plus, peut-être avant de l'été. Revenez nous voir si vous serez avalé ou pas, s'il y a des négociations en cours en tous les cas.
0: On a des discussions.
1: Ah, on n'est pas encore au terme des négociations, on a des discussions. Vous avez raison, c'est important. Merci beaucoup d'avoir été avec nous. Donc, Franck Gervais, directeur général de Spire et Vacances Center Parcs. C'est dans un instant, on change complètement de registre et d'industrie parce qu'on sera dans l'industrie et la chimie spécialisée. Avec Thierry Lehenhardt, le patron d'Arkema, qui vient de fêter ses 20 ans. Alors, la situation internationale est un peu compliquée, évidemment, notamment pour le secteur de la chimie. Mais Arkema s'en sort plutôt bien. À tout de suite.
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1: Vous êtes toujours dans le 18-19. Mon invité maintenant, c'est Thierry Lehenaf, qui est le président directeur général d'Arkema. Bonsoir Thierry.
10: Bonsoir.
1: Lehenaf, vous fêtez vos 20 ans, pas vous, mais Arkema, vous venez de les fêter.
10: Oui, j'aurais bien aimé fêter mes propres 20 ans.
1: Voilà, vous avez incroyable transformation. Ouais. On va y revenir. Vous avez votre assemblée générale qui s'est déroulée la semaine dernière. Ouais. Beaucoup de questions à vous poser parce que c'est sûr que, un, la conjoncture, bah, évidemment, vous êtes touché, frappé par la conjoncture. On voit que le prix de l'énergie a forcément un impact. Et que l'industrie de la chimie européenne est vraiment frappée par la crise. Comment est-ce que vous voyez la situation aujourd'hui ?
10: Alors nous avons, en fonction des régions, déjà la situation est très très différente. Alors, oui. Globalement, on est dans un univers géopolitique et macroéconomique qui pour la chimie est difficile, mais je pense que c'est difficile pour beaucoup d'industries. On voit de la croissance en Asie. Et
1: Avant de regarder la croissance, oui. L'impact, il est où ? L'impact, il est sur le fait qu'il y a le prix de l'énergie a explosé, le pétrole, oui, c'est beaucoup plus difficile d'en avoir. Vous voyez,
10: Je dirais que pour le Moyen-Orient, c'est vraiment le coût des matières premières. Donc, d'accord. On voit nos matières premières qui ont augmenté de manière très importante, celles qui sont d'origine pétrolière, mais qui est l'essentiel de nos matières premières. Et donc, pour nous, c'est passer des hausses de prix à nos clients, en concertation avec nos clients, de manière rapide, donc les équipes sont sur le pont pour passer ces hausses.
1: Et c'est plus combien justement c'est
10: Alors ça dépend vraiment des produits. On a des produits où quelques pourcents vont suffire et d'autres il va falloir doubler le prix. On a des gammes très très variées, on a des impacts au niveau de dérivés pétroliers qui sont très différents et donc notre rôle c'est d'être extrêmement agile en fonction des clients, des marchés, des applications, des matières premières qu'on achète et surtout d'aller très vite.
1: Pourquoi très vite ?
10: Très vite, parce que les matières premières n'attendent pas pour augmenter. Vous avez vu le pétrole, hein, ça s'est fait en quelques jours. Hein, il est passé de 60 à 100 en quelques jours.
1: Donc oui, ok, mais on voit qu'il redescend un tout petit peu, mais ce qui remonte. Donc, à la limite, si vous allez trop vite, vous êtes obligé de payer au prix fort et peut-être que ça va redescendre.
10: Très vite pour passer les hausses de prix.
1: Alors derrière,
10: sûr. Alors derrière, au niveau des matières premières, de toute façon, on n'a pas des stocks infinis. On gère plutôt bien nos stocks, donc on a des stocks qui sont assez réduits. Donc tout est affaire de vitesse, bon, sachant que ça prend quand même plusieurs semaines.
1: Oui. Est-ce que vos clients, ils acceptent
10: Les clients, ils sont comme nous. Nous, on explique à nos fournisseurs que tout ça est bien compliqué et que compte tenu de la conjoncture, on ne peut pas accepter grand-chose. Maintenant, il y a une réalité. La réalité, c'est l'augmentation du prix du pétrole et que par rapport à cette augmentation, tout doit passer au niveau de la chaîne. Il n'y a pas de choix parce que les augmentations sont très fortes.
1: Mais si, il y a un choix, c'est de dire, écoutez, je mets sur pause et j'attends que ça baisse.
10: Oui, sauf qu'il y a quand même une demande finale qui, même si elle n'est pas formidable, elle est là. Et donc, il faut bien pouvoir livrer le consommateur final. Et donc, l'ensemble de la chaîne continue, bien entendu, à tourner avec des matières premières qui sont plus élevées.
1: Est-ce que vous pourriez, justement, cet impact des prix des matières premières, est-ce que vous auriez pu, est-ce qu'aujourd'hui, vous vous dites, Thierry Lenaf, la prochaine fois, il faut qu'on ait des... Ce n'est pas la première crise, il y a la crise de l'Ukraine, il faudrait qu'on ait des stocks plus importants.
10: Non.
1: Oui, qu'est-ce que vous en tirez comme enseignement?
10: Malheureusement, à part l'agilité, mais c'est vrai pour toutes les crises, qu'elles viennent des matières premières ou pour d'autres raisons, par exemple comme le Covid, c'est des choses qu'on ne peut souvent pas prévoir non plus à quel moment, et donc il faut être agile, il faut aller vite, mais par contre surstocker serait une erreur, parce que vous serez toujours aussi surstocké quand les matières premières vont baisser, et là ça serait une catastrophe, donc il faut vraiment coller au marché, coller à l'actualité, et plutôt avoir des stocks... bas, mais réagir vite.
1: Oui, enfin, en même temps, avoir à réagir, c'est ce qu'a fait Patrick Pouyanné, qui a raflé quand même, je ne sais pas, 70 bateaux, et la cargaison de 70 bateaux, et qui en a fait son beurre, si je peux me permettre.
10: Oui, alors... Avant
1: la crise.
10: Non, mais chaque métier est différent. Je dirais que pour nous, on est dans une industrie qui est très fragmentée, avec des clients qui appartiennent à tout type de métiers, qui sont répartis partout dans le monde. Donc, c'est vraiment du travail terrain au niveau de nos commerciaux, de façon justement à regarder cela de manière constructive avec nos clients.
1: Oui. 2026, ça va être une année comment pour vous, pour la chimie? Est-ce que, parce qu'on a vu les résultats de BASF, c'est un peu une catastrophe, Solvay aussi, vous en tirez plus ou moins bien.
10: On a pas mal résisté.
1: Oui, voilà.
10: Quand je regarde 2025, le premier trimestre 2026, on a plutôt été relativement résilient, même si on ne se satisfait pas du tout du niveau des résultats, puisqu'on était bien plus élevés, mais on reste avec des marges encore qui sont élevées, avec des capacités financières qui sont tout à fait correctes, et donc, sans s'en contenter, on peut dire qu'on a été plutôt plus solide qu'un certain nombre d'acteurs de la chimie.
1: Oui, est-ce que certains demandent, hier je recevais le ministre de l'Industrie qui dit qu'il faut des aides, il faut absolument qu'on reçoive des aides au niveau européen, au niveau français. Quel type d'aide vous voudriez recevoir et au niveau européen?
10: Alors ce qui est important, c'est de regarder effectivement les facteurs de non-compétitivité au niveau de l'Europe par rapport à la Chine, par rapport à l'Asie, par rapport aux États-Unis. L'Europe...
1: Oui, mais pardon, la Chine, elle a aussi subi ces hausses de prix des matières premières.
10: Alors moi, je dirais que ce n'est pas des aides par rapport à ce qui se passe vis-à-vis du Moyen-Orient. Ce sont des aides structurelles par rapport à des sujets structurels, c'est-à-dire...
1: Donc là, vous ne voulez pas des aides conjoncturelles pour passer le mauvais moment?
10: Le conjoncturel, j'oserais pas dire qu'il faut qu'on se débrouille par nous-mêmes, mais le conjoncturel, c'est de l'agilité, c'est faire ce qu'on doit faire. Donc, jouer sur les leviers qu'on a au niveau opérationnel de l'entreprise.
1: Oui, donc c'est
10: par
1: se
10: contre,
1: débrouiller
10: sujet,
1: tout seul.
10: Par contre, il y a un sujet européen qui est structurel et plus profond, avec des surréglementations, avec un coût du gaz qui est trop élevé, avec des charges sur les salaires qui sont trop importantes, avec des coûts du carbone qui sont également élevés. Donc c'est là-dessus qu'il faut agir. Et on travaille, en tout cas, on discute avec le gouvernement de façon à ce qu'il nous aide vis-à-vis de l'Europe à saisir ces sujets-là. D'autant plus que la chimie, et vous l'avez souligné tout au départ, la chimie européenne, je ne parle pas des acteurs européens de la chimie qui sont globaux. Nous, on est présents en Asie, on est présents aux États-Unis.
1: Non.
10: Mais la chimie européenne. Est en grosse difficulté. Et donc, il faut l'aider, bien entendu.
1: Et là, vous avez... je sais pas, vous avez des échos? Est-ce que vous avez une oreille favorable? Enfin, il suffit pas d'avoir une oreille favorable, il faut que ça se concrétise.
10: C'est intéressant ce que vous dites, parce qu'effectivement, l'oreille favorable, on l'a, que ce soit en France ou que ce soit au niveau de l'Europe, avec la chimie, pour la première fois depuis qu'Arkema est née, qui est considérée comme un secteur stratégique pour l'industrie européenne et pour l'industrie française.
1: Ouais. On va rappeler qu'Arkema était une filiale de Total.
10: On était une filiale de Total, on était introduit en bourse en 2006, donc c'est il y a 20 ans. Et aujourd'hui, je crois qu'on est une belle, comme vous l'avez gentiment souligné, on est plutôt une belle réussite. On est un des leaders dans le monde des matériaux de spécialité, des polymères de spécialité.
1: Chiffre clé
10: En chiffre clé, on a un chiffre d'affaires qui est au-delà de 9 milliards. On dépense plus de 3% en recherche et développement. L'innovation, c'est très important pour Arkema. On est présent dans 55 pays, donc on est une entreprise complètement globale. On fait 35% de notre chiffre d'affaires aux États-Unis, donc c'est une zone importante, et 25% en Asie.
1: Oui, et par contre, l'Europe, ça devient de moins en moins centrale. Oui,
10: c'est quand même un tiers du chiffre d'affaires d'Arkema.
1: Oui, un peu moins, c'était, mais c'est...
10: Donc ça reste, en fait l'Europe est restée stable, mais a baissé en pourcentage parce que les deux zones que sont l'Asie et les États-Unis ont augmenté.
1: Quelle est votre position? Vous êtes ce qu'on appelle un électro-intensif, Arkema.
10: Oui. Moins maintenant qu'on était.
1: Oui, mais enfin vous restez quand même. Mmh. La question du prix de l'énergie, vous positionnez comment? Est-ce que vous dites là, par exemple, les Français ont vraiment un atout avec le nucléaire? Est-ce que vous trouvez que il faut peut-être avoir, changer notre mix énergétique? Comment vous positionnez en tant que patron d'un grand groupe industriel français? Et est-ce que c'est plus facile de négocier maintenant avec EDF?
10: Donc je dirais qu'au niveau de l'énergie, vous avez deux choses, vous avez l'électricité et le gaz. Au niveau d'Arkema et au niveau de l'électricité, on considère que le sujet est réglé.
1: Donc, ça veut dire quoi, le sujet est réglé?
10: Ça veut dire qu'on a aujourd'hui, qui s'inscrit dans la durée, puisque nous on a besoin de visibilité, on a des prix qui sont compétitifs. Et donc on a...
1: À combien
10: Alors là, on ne donne pas nos prix, puisque nos prix sont... Ben non, ça serait trop facile. Mais en tout cas, on a des prix qui sont compétitifs. Par contre, le gros sujet... c'est le gaz. Aujourd'hui, à l'heure où je vous parle, il y a un ratio de 1 à 6 entre le gaz américain et le gaz européen. C'est énorme. Donc c'est plutôt un sujet maintenant de gaz, ce qui veut dire aussi l'approvisionnement du gaz, les moyens logistiques, qu'un sujet d'électricité qui me semble, en tout cas du point de vue d'Arkema, par rapport à...
1: Vous avez signé avec EDF?
10: On a signé avec EDF, oui.
1: D'accord. Des accords
10: EDF est incontournable.
1: Hein. Sur le long terme? De combien?
10: Sur le long terme, oui.
1: D'accord.
10: Donc on est engagé pour bon nombre d'années, ce qui convient bien, notamment sur notre site qui est près de Grenoble, qui avait besoin de cette visibilité-là.
1: Mais la question sur le gaz, vous dites qu'il y a un rapport de 1 à 6 quand on prend le prix du gaz français, qui est 6 fois plus cher que le prix
10: européen,
1: du gaz...
10: Européen d'ailleurs, c'est du gaz européen.
1: Ou européen, oui, mais enfin bon.
10: Français européen, non, l'électricité n'est pas forcément la même entre
1: elle est française,
10: la France, mais par contre... Ouais.
1: Mais en même temps, qu'est-ce qu'on peut faire?
10: C'est les moyens logistiques, hein. C'est essentiellement l'approvisionnement. On sera toujours plus cher. Puisque
1: on sera toujours plus cher parce qu'ils en ont, bah donc sûr. On l'apporte, bien sûr.
10: Exactement. Oui. Par contre, on peut avoir davantage de moyens logistiques.
1: En termes de décarbonation, où est-ce que vous en êtes chez Arkema? Est-ce que vous avez pris des gros engagements, je ne sais pas, comme ArcelorMittal, où est-ce que vous en êtes?
10: Oui, on a pris des gros engagements, et on nous en demande d'ailleurs de plus en plus. Donc, c'est là où on dit à la Commission européenne, comme le carbone est élevé, de faire attention. Mais nous, on a réduit de deux tiers les émissions de gaz à effet de serre, donc c'est les émissions de carbone, hein, entre l'introduction en bourse donc d'Arkema et aujourd'hui. Et entre 2019 et 2025, on a réduit de moitié. Donc c'est très important, donc on est vraiment complètement engagé. Et d'ailleurs sur l'extra-financier, puisque tout ça c'est de l'extra-financier, c'est impressionnant, alors c'est pas juste Arkema, mais les efforts de l'ensemble de la chimie, que ça soit sur les émissions de CO2, que ça soit les émissions dans l'air, les émissions dans l'eau, sur les aspects de sécurité, on fait vraiment des efforts qui sont très, très élevés.
1: En même temps, vous êtes mis en accusation dans la vallée du Rhône, à la vallée de la chimie, par des associations sur la question des PFAS. Où est-ce que vous en êtes?
10: De toute façon, on est une entreprise qui est extrêmement transparente, qui est extrêmement sincère. Donc
1: qu'est-ce qui s'est passé exactement? Vous avez déversé, c'est ça, vous aviez...
10: Donc on a eu un certain nombre de plaintes et on y répond, sachant qu'on rappelle quand même que le sujet des PFAS, déjà le site, puisque ça, c'est un de nos 150 sites, hein, qui est le site de Pierre Bénite qui est dans la vallée du Rhône, qui fabrique des PFAS, est un tout petit acteur dans le monde des PFAS. En fait, ce que souvent on ne sait pas, c'est que l'univers des PFAS est très très au-delà de
1: c'est
10: ce
1: des
10: site
1: substances
10: qui a son
1: perfluorées.
10: Corps défendant et médiatisé. Oui. Donc on travaille en concertation avec, bien sûr, les autorités, avec un certain nombre d'analyses, comme on doit le faire, bien entendu.
1: Parce que ces associations vous réclament 36 millions d'euros de... Et puis surtout de nettoyer ce que vous avez pollué.
10: Est-ce
1: que
10: c'est... On va répondre. Donc,
1: quand
10: on répond. Déjà, on fait les analyses. Et puis, quand on aura fait les analyses, on pourra se fonder sur la science et sur les faits, et pas juste sur l'émotion, et puis sur...
1: Oui, oui. Je pensais que les analyses, ça fait déjà quelques temps que vous...
10: Je peux vous dire que sur les PFAS, en termes d'analyse, on est très en avance par rapport à beaucoup d'acteurs.
1: Qu'est-ce que ça a donné, le résultat de ces analyses?
10: Ben pour l'instant, on continue à les faire. Et puis, au fur et à mesure, elles sont, bien entendu, comme c'est toujours avec concertation avec les autorités, quand elles doivent être publiées, elles sont publiées.
1: D'accord. Et ça sera quand ?
10: Ça peut être, certaines vont être, ça peut être dans les mois qui viennent, d'autres vont être, vont prendre plus de temps. C'est quand même des analyses qui sont très précises. Hein. Et d'ailleurs, la connaissance, c'est important de le dire, on a toujours tendance à regarder avec les yeux d'aujourd'hui ce qui s'est passé dans le passé.
1: Absolument.
10: La connaissance aujourd'hui a énormément évolué. Et puis donc, nous, on s'inscrit dans les progrès de cette connaissance, bien entendu, pour continuer à faire progresser le site.
1: Est-ce qu'il y aura... Vous avez dit, c'est important, surtout lorsqu'on voit ce que fait Michelin, donc il a annoncé quand même des plans de suppression d'emplois importants. Vous avez dit, vous allez supprimer les emplois, mais il n'y aura pas de gel des embauches.
10: On réduit les embauches.
1: Vous réduisez les embauches.
10: L'idée, en fait, ce qu'on dit, c'est qu'on a une cible à peu près de réduire les emplois de 3% par an. Mais on dit qu'on ne veut pas le faire par des grandes restructurations. Ce n'est pas la culture de l'entreprise. On préfère le faire sur une somme de sujets au fil de l'eau. Et on veut utiliser au maximum le fait de réduire les embauches de manière à avoir un nombre très réduit de licenciements. Et donc, c'est ce qu'on fait, on utilise...
1: D'accord, mais il y aura quand même des licenciements. Non, je ne sais pas, j'avais lu des propos,
10: non,
1: vous aviez dit...
10: Honnêtement, et puis chez nous, on le fait de manière toujours très, très souple, et avec des solutions pour chacun, etc. Donc, ça dépend des cas de figure. Mais en tout cas, ça sera largement une majorité de non-embauche, en fait, et qui permet... Parce qu'on a un volant, avec les départs à la retraite qui est assez important. Donc, on va jouer... majoritairement là-dessus.
1: Si je vous pose la question, c'est qu'évidemment, il y a Michelin, mais il y en a plein d'autres. Hein. On voit que l'industrie européenne, l'industrie française, c'est quand même, l'équation est assez compliquée. Est-ce qu'on peut rester un industriel en France ?
10: Oui, alors déjà, bien entendu, mais peut-être sur les effectifs. Quand Arkema a été créé, on faisait 17 500 emplois.
1: Ouais.
10: Aujourd'hui, on a plus de 20 000 emplois, ce qui veut dire qu'on n'a pas, c'est pas une entreprise qui a.
1: Et ça brille dans ses effectifs.
10: Simplement, on a beaucoup augmenté le chiffre d'affaires, on a énormément travaillé pour avoir de la croissance, et c'est la croissance qui nous a permis d'être une entreprise solide aujourd'hui. Voilà. Après, sur la France, on a encore une empreinte industrielle en France qui est forte. On est même exemplaire hein, de ce point de vue-là, et on a une empreinte non seulement au niveau des usines, mais au niveau de la R&D, ce qui prouve, c'est un exemple, même si on souffre, même si on est peu rentable en France, c'est quand même un exemple qui montre qu'on peut exporter à partir de France en dehors d'Europe, au niveau de l'Europe, pardon, et voire en dehors de l'Europe. Par contre, ça demande un certain nombre de prérequis, et c'est là-dessus qu'on discute avec le gouvernement sur tous les facteurs de non-compétitivité que j'ai mentionnés en début de l'entretien.
1: Oui. Non, si je vous pose la question, c'est parce que c'est vrai que là, vous avez fêté vos 20 ans, Thierry Le Hénaff, mais c'est une incroyable transformation. C'est une très belle aventure que vous avez conduite. Donc, j'ai envie de dire, c'est un exemple peut-être à suivre pour l'industrie française.
10: Oui, après, chaque domaine est différent.
1: Oui, mais c'était dans le plus difficile.
10: Bien entendu. Alors, d'autant plus que la chimie, ce n'est vraiment pas un métier facile. Et puis, comme vous l'avez mentionné, le monde va de crise en crise. Donc, on est plutôt, je dirais que l'écosystème est plus difficile aujourd'hui qu'il était il y a 20 ans. D'un autre côté, on a eu notre défi et notre difficulté, c'était aussi notre opportunité. C'est-à-dire, comme on partait déjà d'une entreprise non rentable qui était sur des métiers de commodité, on pouvait avoir une feuille de route qui permet de porter l'entreprise avec une vraie ambition qui était d'aller vers des spécialités, vers des matériaux à forte valeur ajoutée. Et donc, on avait un territoire de jeu qui était très important parce qu'il y avait des technologies qui arrivaient. Donc, je dirais, chaque cas est différent. Nous, on a joué cette carte-là à fond et on a eu raison de la jouer. Après, on a fait beaucoup d'acquisitions, beaucoup de cessions.
1: Est-ce que vous pensez qu'on peut réindustrialiser la France ? Vous qui êtes le symbole de l'industrie, encore une fois, est-ce que c'est possible ? Ou pas ? Je vous vois pousser un soupir, donc je doute de la réponse.
10: Ce que je voudrais, c'est qu'on... En tout cas, bon, je parle de l'industrie traditionnelle. Hein. Je ne suis pas dans le data center, etc. Même si on essaye de développer nos ventes dans les data centers.
1: L'industrie manufacturière.
10: L'industrie manufacturière, etc. Moi, je pense que déjà, si on arrivait à stabiliser le niveau de l'industrie, ça sera déjà un beau succès. Donc, ayons déjà cet objectif-là. Avant de remettre des usines qui soient plus nombreuses que les usines qui soient fermées, c'est quand même un vrai défi. Par contre, je pense qu'il y a un vrai défi sur la valeur ajoutée, un vrai défi sur la recherche et développement, et un vrai défi pour maintenir les emplois avec des évolutions de l'utilisation de ces emplois en fonction des nouvelles tendances. Parce que le monde évolue et le monde change.
1: Là-dessus, est-ce que vous partagez quand même, parce qu'on sent quand même une inquiétude, voire chez certains, une colère qui monte dans le patronat, notamment lorsqu'ils voient la préparation du budget 2027, où on parle de fiscalité sur les super profits ou sur les profits, encore une étape de plus, ou sur la diminution des allègements de cotisations sociales. Est-ce que vous dites, non mais attendez, si on nous demande de continuer à avoir des usines en France, il faut être un peu logique, on ne peut pas faire les deux, quoi.
10: Je suis parmi les premiers à le dire, on râle, on râle beaucoup, on essaye de râler de manière constructive, parce qu'à la fin, le but, c'est de faire évoluer les choses dans le bon sens, mais on a râlé parce qu'il y a eu des allègements de charges qui ont été supprimés, on fait partie des premiers touchés, le crédit d'impôt recherche a été rogné, donc oui, effectivement, ça va dans le mauvais sens. Et donc, si on n'arrive pas à inverser la tendance sur tous ces sujets, on continuera à voir l'industrie française, qui était à peu près en part du PIB, qui était de l'ordre de 18%, ou même 20%.
1: Oh là, il y a très très longtemps. 23, il y a très longtemps.
10: Enfin, ça dépend quand est-ce qu'on remonte. Ouais. Oui, mais aujourd'hui, on est à 11%.
1: 10, ouais, 10 11%. 11%,
10: oui, donc, si, alors, c'est pas paradoxalement, ce n'est pas la dernière loi de finances, c'est celle d'avant, qui a été très coûteuse pour l'industrie. Donc, donc, c'est clair. Et on se méfie de chaque budget.
1: Et là, bah là, le fait de supprimer, de diminuer les allègements de charges.
10: Oui. Parce qu'on les diminue sur les emplois à plus forte valeur ajoutée. Oui. Et donc, une entreprise comme Arkema, nous, on a cette chance d'avoir des emplois à forte valeur ajoutée, donc on est les premiers touchés. Donc,
1: oui, mais est-ce
10: donc ça, on râle.
1: Oui. Et alors, sans succès, visiblement. Ce que vous dites aujourd'hui, on est rentré dans une phase politique, dans d'autres manières, chez l'entreprise. Il y a un divorce entre le patronat et les politiques, quoi.
10: Je dirais que le gouvernement, il est bénévolent maintenant. Le gouvernement, c'est pas lui qui, c'est le Parlement qui décide. Et le Parlement est très fragmenté aujourd'hui, et que donc les points d'atterrissage sont pas forcément ceux qu'on voudrait.
1: Et donc,
10: on continue à pousser. Et le patronat exprime sa pensée. France Industrie exprime sa pensée. La FEP nous aide. Et puis, on espère progressivement remettre l'industrie au centre du débat. Mais je dirais que depuis quelques années, il est moins au centre du débat qu'il a pu être il y a 5 ans ou il y a 10 ans.
1: En fait. Oui, c'est le deuxième quinquennat en fait, d'Emmanuel Macron sans faire de la politique. Mais c'est quand même un peu là où il y a une rupture.
10: On a eu un premier quinquennat qui était très favorable à l'industrie. Sur le deuxième quinquennat, c'est vrai qu'on a reculé par rapport à un certain nombre de gains qu'on avait eus.
1: Sur la question de la fiscalité, la France représente combien dans votre bénéfice?
10: Oh ben zéro.
1: Zéro.
10: Il y a des années moins. Il y a des années où on est au-dessus, d'autres années très difficiles où on peut être même voire négatif. Donc nous, la question des impôts, malheureusement, on aimerait bien payer beaucoup d'impôts en France, hein, c'est clair. Mais pour ça, il faut gagner de l'argent. Donc le vrai sujet pour nous, au-delà de la fiscalité, c'est vraiment que le point mort soit abaissé, c'est-à-dire les charges, la compétitivité réglementaire, etc. Ça, c'est important, parce qu'on a des sites qui sont sous l'eau.
1: Oui. Combien de sites sous l'eau en Europe ?
10: Ça dépend, c'est quelques sites, mais des sites souvent emblématiques, importants, parce que nous, on a toute taille de sites, donc on a tendance à regarder les plus gros sites. Mais il y a des sites qui peuvent être sous l'eau dans des conjonctures comme on vit aujourd'hui.
1: Est-ce que vous avez dit, voilà, écoutez, si ça, c'est simple, est-ce que vous êtes prêt à dire, si ça continue comme ça, si on va droit dans le mur, à ce moment-là, on va augmenter encore la part de l'Asie, augmenter encore la part des États-Unis et voire diminuer la part de la France.
10: Alors, c'est pas comme ça qu'on raisonne parce que on délocalise pas. En fait, ce qui se passe, et c'est quasiment indépendant de notre volonté, même si franchement, on joue le jeu en France. On a encore. Il faut savoir, la France, c'est à peu près un tiers des investissements industriels d'Arkema, un tiers. Donc, on n'est pas en train de désindustrialiser, très très loin de ça. Mais par contre, il y a une croissance en Asie, une croissance en Amérique du Nord, pas en ce moment, mais il y a eu jusqu'à à peu près.
1: Oui, la croissance, on a vu, était revue à la baisse pour le premier trimestre.
10: En fait, on suit nos clients. Donc, si on a de la croissance en Europe, on sera présent en Europe et on réinvestira en Europe. Mais pour avoir de la croissance, il faut être compétitif. Et il faut également avoir une demande, demande finale.
1: Pardonnez-moi, mais en même temps, vous êtes en train de nous dire, malgré tout, que vous êtes compétitif même en produisant en France. Vous restez compétitif pour aller aux États-Unis, voire en Chine.
10: En fait, le message qu'on dit, c'est qu'on peut être compétitif, et on l'est sur certains sites. Hein. Heureusement, sinon, ça serait extrêmement difficile. On l'est sur certains sites, ce qui veut dire qu'on peut être compétitif, mais ça nécessite un certain nombre de facteurs. La compétitivité, c'est multifacteur, et donc il faut vraiment travailler d'arrache-pied, justement. Mais il faut également de la croissance finale, il faut de la croissance de la consommation, de façon à ce qu'on... Nous, on suit vraiment nos clients. Hein. Oui. Donc, en fait, ce n'est pas une histoire de délocalisation, c'est une histoire de sourcer à partir de la région... Où sont nos clients ? Donc, si nos clients ont des fortes croissances en Asie, on va investir de plus en plus en Asie.
1: Comment vous voyez l'année 2026, justement ?
10: Pour l'instant, en continuité par rapport à 2025, on a eu un début d'année plutôt faible. On a eu un mois de mars qui est en amélioration, un mois d'avril également qui s'est bien comporté. Maintenant, il faut voir, il y a une telle volatilité par rapport à la crise du Moyen-Orient, par rapport à, je dirais, le monde tel qu'il est aujourd'hui. On est prudent, donc on a prévu quand même cette année une augmentation légère de l'EBITDA, qui est un peu le critère le plus important dans la chimie, à taux de change constant, et on le confirme.
1: Bon, c'est déjà ça. L'intelligence artificielle maintenant, vous avez vu peut-être cet accord qui a été signé aujourd'hui, j'en faisais allusion tout à l'heure, avec Arthur Mensch de Mistral AI et Airbus et BMW. On voit que là et maintenant, l'intelligence artificielle est en train de rentrer à vitesse grand V dans l'industrie. Certains disent même, c'est ça qui va peut-être sauver l'industrie, notamment l'industrie française. Vous, quel est, d'abord, est-ce que c'est le cas chez vous ? Est-ce que vous avez signé des accords ? Ou est-ce que vous allez en signer ? À quoi est-ce que vous réfléchissez ? Voilà, où est-ce que vous vous situez, Thierry Lehenaf ?
10: On monte en puissance au niveau des accords, donc on travaille énormément sur le sujet. On est d'accord que c'est incontournable, donc ça fait vraiment partie du paysage. Maintenant, c'est pas l'intelligence artificielle qui va... créer des nouveaux produits pour des applications de demain. Donc, c'est un outil sur lequel il faut être
1: ça
10: très
1: aider,
10: présent.
1: Ça peut
10: aider beaucoup. Ça peut aider au niveau de la robotique, au niveau de l'automatisation des sites. Ça peut aider au niveau de la formulation. Par exemple, nous, on est très présents dans les adhésifs. Il y a beaucoup de formulations. Avec l'intelligence artificielle, vous pouvez aller beaucoup plus rapidement et beaucoup plus loin. Ça peut aider également dans tout ce qui est administratif, hein, pour éliminer des tâches à faible valeur ajoutée.
1: Mais pourquoi vous dites ça peut ? Ça veut dire que vous ne le faites pas encore ?
10: Si, ça commence, mais je dirais que la courbe va être exponentielle. En tout cas, c'est sûr que c'est le moment où ça s'accélère. On a vu les possibilités de l'intelligence artificielle entre il y a 6 mois et maintenant se sont accrues de manière très importante.
1: D'accord. Et vous investissez combien ?
10: Alors pour l'instant, on est sur plusieurs dizaines de millions d'euros dans l'entreprise.
1: Mais c'est pas cette année où il faut accélérer ?
10: Oui, je pense qu'il faut accélérer, oui. Il faut accélérer, mais il faut également avoir des retours sur l'investissement qu'on fait.
1: Et donc, il faut être sélectif. C'est toute la question.
10: C'est toute la question, donc il faut être sélectif, donc il faut trouver le bon rythme. Oui. Qui est différent d'ailleurs en fonction des industries.
1: D'accord. Et vous, vous êtes en pleine réflexion là-dessus. Vous n'avez pas encore trouvé le bon rythme.
10: On a commencé, on a des résultats tangibles, mais on est en accélération de réflexion là-dessus.
1: En conclusion, les 20 prochaines années pour Arkema, c'est quoi ?
10: C'est une entreprise qui est de plus en plus sur les spécialités. Hein, donc ça, c'est clair, sur tous les gros potentiels que sont dans les batteries, dans le sport, dans les smartphones, les semi-conducteurs. Donc on va jouer à fond cette carte-là. Au niveau géographique, encore plus en Asie et encore plus... en Amérique du Nord, ça c'est clair, hein, parce que c'est quand même deux gros moteurs, mais on restera une entreprise encore équilibrée entre les trois régions, et puis d'un point de vue culturel, une entreprise qui restera avec son ADN, qui est un mélange d'exigence, je dirais, de bienveillance humaine, qui est vraiment notre marque de fabrique.
1: Qui est la vôtre en tous les cas. Merci d'avoir été avec nous. Merci Thierry Lehenaf, donc le patron d'Arkema. Voilà, c'est la fin de ce 18-19. Tout de suite, vous retrouvez Stéphanie Collot et son journal de l'Écho. Bonne soirée, excellente soirée.
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29: Soyez les bienvenus dans le 19h Echo. À la une de ce jeudi 28 mai, Mistral AI poursuit son offensive dans l'industrie. La start-up s'associe à Airbus, BMW et EDF pour développer des modèles d'IA sur mesure et proposer une alternative européenne aux mastodontes américains et chinois. Les détails dans un instant. C'est toujours compliqué pour Michelin. Le groupe taille dans ses effectifs en France, jusqu'à 1500 postes supprimés. Quelques mois après la fermeture de deux usines dans l'Hexagone, le groupe évoque un contexte mondial et le coût du travail en France, vous verrez. Et puis Kering réunissait ses actionnaires aujourd'hui, une assemblée générale qui se tenait quelques semaines après avoir dévoilé le plan stratégique du groupe, qui donne la priorité au désendettement et à la réorganisation de certaines marques. Pauline Tadevin y était, elle nous racontera. Mistral AI part donc à l'assaut de l'industrie, déjà en collaboration avec ASML ou Stellantis. Arthur Mensch a profité de la première édition de son AI Now Summit pour annoncer trois nouveaux partenariats avec Airbus, BMW et EDF. L'occasion de s'affirmer dans l'IA physique face à une concurrence américaine de plus en plus féroce. Céline Le Faou avec Simon Tenenbaum.
30: Mistral AI voit l'industrie avec un grand I de la défense à l'énergie, mais aussi avec un grand V pour vertical. La pépite tricolore le sait, difficile de faire le poids face aux mastodontes OpenAI ou Anthropic qui investissent à coups de milliards de dollars. Alors Mistral opte pour un autre modèle, l'IA dite sur mesure, avec le déploiement de 300 ingénieurs directement chez ses clients. L'objectif, proposer des outils adaptés à leurs besoins. Ces nouveaux partenariats avec EDF, Airbus ou BMW figurent comme des cas d'usage idéal, selon Timothée Lacroix, cofondateur de Mistral.
31: On va s'intégrer dans leurs équipes, ouais. On va passer beaucoup de temps à comprendre leur business. Une fois qu'on a fait ça, donc on fait un pilote, si ça se passe bien, et dans le cas d'Airbus, ça s'est bien passé, ben on commence à travailler sur un partenariat beaucoup plus long terme. C'est des partenariats qui sont fantastiques pour nous parce que ça nous permet de nous projeter sur du temps long, ça nous permet d'engager des projets beaucoup plus ambitieux, de co-développer des produits.
30: Vertical dans le fond, mais aussi dans la forme. Arthur Mensch dit vouloir être un acteur full stack dans l'intelligence artificielle, c'est-à-dire être présent du centre de données aux applications. Un nouveau projet de data center en Essonne a été annoncé. Reste que Mistral n'y arrivera pas seul. Son PDG a rappelé l'importance de mettre en place une préférence européenne dans les marchés publics d'intelligence artificielle.
29: 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Et puis Kerry, et puis Mistral AI qui part à l'assaut de l'industrie, c'est aussi à la une de la Tribune demain. Toujours dans la tech, les entreprises vont devoir mettre les bouchées doubles dans la cybersécurité face à la révolution Mythos, le modèle le plus puissant d'Anthropique est capable de mener des cyberattaques. Et même si elle n'est pas encore commercialisée, le cabinet Sia Partners alerte dans une étude dévoilée par BFM Business. Les entreprises sont très loin d'être au niveau pour se protéger contre cette nouvelle menace. Astrid Olivier.
0: La meilleure défense, c'est l'attaque. Mythos est le meilleur hacker informatique qui ait jamais existé. Développé comme un outil défensif, cette IA est capable de détecter des failles informatiques pourtant indécelables par les humains, explique Azam Akram, expert en cybersécurité chez Sia Partners.
1: Ce qu'elle permet en fait aujourd'hui, c'est de tester plusieurs scénarios, plusieurs chemins. Imaginons comme si c'est un labyrinthe avec une seule sortie. Bah, là où un humain prendrait beaucoup de temps pour se tromper, aujourd'hui, l'IA il a cette capacité de rapidement tester tous les scénarios possibles jusqu'à trouver justement atteindre sa cible.
0: Mythos a par exemple détecté des failles dans le navigateur Firefox qui date d'il y a 27 ans. Une efficacité redoutable selon l'expert qui chamboule l'économie de la cyber. Attaquer un système informatique avec une IA coûte 5 fois moins cher que pour s'en défendre.
1: Le coût, à la fois en termes d'impact financier, légal, réputationnel et de productivité ou de perte de productivité pour les entreprises peut se mesurer par jusqu'à 1 million d'euros, voire beaucoup plus.
0: Pour le moment, il n'existe pas d'IA capable de se défendre face à une cyberattaque menée par Mythos, mais ce n'est qu'une question de temps, assure le spécialiste.
29: Et justement, IBM annonce 5 milliards d'investissements pour lancer un service de cybersécurité. C'est pour faire face au développement rapide des capacités de l'IA à détecter les failles informatiques. Ce service sera proposé sur abonnement et donnera accès régulièrement à des correctifs de failles de sécurité. Et parmi les premiers utilisateurs figurent Bank of America, JP Morgan Chase et Visa. L'IA qui continue de faire son trou à Hollywood, les studios MGM, propriété d'Amazon, annonce la production de 3 séries pour enfants générées en partie par l'IA. Des financements qui s'inscrivent dans le cadre d'un nouveau fonds tout juste créé pour encourager les auteurs et les réalisateurs à s'emparer de cette technologie. Nathan Cocampo.
2: Utiliser l'IA, c'est comme faire l'amour et que quelqu'un vous remette directement le bébé. Le réalisateur Rolre Gutierrez ne cache pas son enthousiasme quant au gain de temps que permet de faire cette technologie sur la création. S'il passait d'habitude 2 ans pour développer un épisode pilote d'une nouvelle série, c'est en seulement quelques semaines qu'il réussit à convaincre Amazon de produire Punky Duck, une série pour enfants réalisée grâce à l'IA générative. Un financement qui repose sur un nouveau fonds, GenAI Creators Fund, lancé par le groupe américain pour encourager les créateurs à se saisir de cette technologie pour chaque étape de réalisation. Amazon accompagne d'ailleurs les 3 premiers réalisateurs sélectionnés en leur donnant un accès à ces outils IA développés en interne. Une nouvelle étape de démocratisation à Hollywood, dans la lignée de Netflix et son rachat d'Interpositive, start-up IA de post-production fondée par l'acteur Ben Affleck, qui a déclenché une vague de colère sur les réseaux sociaux. Le réalisateur de Punky Duck dénonce des menaces de mort envers lui et sa famille depuis l'annonce de sa nouvelle série IA.
29: En France, c'est toujours compliqué pour Michelin. Le fabricant de pneus annonce un plan de départ volontaire jusqu'à 1500 postes supprimés, soit près de 10% de ses effectifs français. 2 ans après avoir fermé 2 usines dans l'Hexagone, Michelin continue de réduire la voilure. Justine Vassogne.
3: Dans l'automobile, la permacrise, c'est le nouveau normal, aime répéter Florent Ménégo. Pour le patron de Michelin, la liste est longue. Crise géopolitique, explosion des coûts de l'énergie, concurrence des pneus chinois, faiblesse de la demande à travers le monde. Pour survivre, Michelin doit travailler en permanence sa compétitivité, explique le groupe. Le fabricant de pneus, depuis 2 ans, multiplie les fermetures de sites en Chine, aux États-Unis, en Allemagne. En France, le bilan est particulièrement lourd. Van et Cholet ont définitivement fermé leurs portes cette année, avec à la clé 1250 suppressions d'emplois. Cette fois, ce sont jusqu'à 1500 postes qui sont visés dans ce plan de départ volontaire. 2/3 dans des fonctions administratives ou commerciales, 1/3 dans les usines. En France, les contraintes réglementaires sont trop nombreuses, le coût du travail trop élevé, assure Michelin, qui prend le risque ici de ternir son image d'entreprise sociale. Il est inacceptable, s'insurgent par exemple les syndicats, de faire des plans de départ tous les 4 ans.
29: On en vient à la guerre au Moyen-Orient. Les États-Unis et l'Iran sont parvenus à un accord sur un protocole d'entente de 60 jours. Selon l'agence Axios, il vise à la fois à prolonger l'actuel cessez-le-feu et à entamer des négociations sur le programme nucléaire iranien. Donald Trump doit encore donner son aval au texte. Parallèlement, Washington menace de sanctionner le sultanat d'Oman, un allié des États-Unis, pourtant en cas de coopération avec Téhéran pour le contrôle du détroit d'Ormuz. Ce conflit au Moyen-Orient, il a des répercussions sur le budget de l'État en France. Son coût pourrait désormais dépasser les 10 milliards d'euros. La commission des comptes de la Sécurité sociale a rehaussé aujourd'hui ses prévisions de déficit avec les nouvelles aides carburant et l'inflation qui continue de galoper. Les économies vont devoir être beaucoup plus conséquentes que prévu, Hugo Babet.
4: La facture est en train de flamber. Le coût de la guerre au Moyen-Orient avait été chiffré à 6 milliards d'euros mi-avril, 4 pour le budget de l'État, 2 pour celui de la Sécu, mais ce dernier vient quasiment de doubler. Beaucoup de prestations sont indexées sur l'inflation qui explose avec la hausse des prix énergétiques. Selon nos informations, une nouvelle réunion de suivi du budget de la Sécurité sociale doit être convoquée en fin de semaine prochaine. Quant au budget de l'État, là aussi le coût lié à la guerre s'envole. 4 milliards d'euros de charges de la dette, les surcoûts de dépenses militaires qui s'élevaient déjà à 1 milliard d'euros en avril continuent de filer et le gouvernement a déjà dépensé près d'1,3 milliard d'euros d'aides ciblées aux secteurs les plus touchés. Au total, la facture s'élève désormais à plus de 10 milliards d'euros si l'on en croit le député LR Philippe Juvin, rapporteur du budget. Et en face, une seule mesure d'économie a pour l'instant été actée, 2,2 milliards d'euros avec le gel des allègements de charges.
29: Et toujours à propos de la sécurité sociale, elle va bientôt rembourser les traitements anti-obésité. L'annonce a été faite ce matin par la ministre de la Santé. Les patients pourront en bénéficier dès cet été, Astrid Olivier.
0: Jusqu'ici, les patients souffrant d'obésité sévère devaient débourser entre 250 et 400 euros par mois pour payer leur traitement Wegovy ou Mounjaro. À partir de la mi-juin, 65% du prix sera remboursé par la Sécurité sociale, s'est réjouie la ministre de la Santé, Stéphanie Rist.
5: On est le premier pays dans l'Union européenne qui obtient un remboursement pérenne pour ces médicaments.
0: L'État et les laboratoires pharmaceutiques qui ont entamé les négociations il y a plus d'un an se sont mis d'accord sur un prix fixé aux alentours de 300 à 400 euros par mois, ce qui entraînera un reste à charge moyen de 140 euros à partager avec les mutuelles. Pour le remboursement, l'assurance maladie pose comme unique critère d'éligibilité souffrir d'obésité sévère à massif, c'est-à-dire avoir un IMC supérieur à 35. Pour autant, ce remboursement sera un coût maîtrisé pour la sécurité sociale, car il ne concerne que 1 à 2 millions de Français, assure la ministre.
5: Dans ces gens-là, il y a des gens qui n'auront pas le traitement, il y aura des gens qui auront des contre-indications, il y aura des gens qui souhaitent plutôt se faire opérer que prendre le traitement. Et donc, l'estimation qui est faite, elle est d'une centaine de millions d'euros l'année prochaine.
0: Un montant presque insignifiant au regard de la prise en charge de l'obésité, qui coûte jusqu'à 20 milliards d'euros par an à l'assurance maladie, selon le cabinet Asterès.
29: À la veille de l'Assemblée générale de Total Energy, Patrick Pouyanné tire les leçons de la crise au Moyen-Orient dans une interview au Figaro. Le patron du groupe défend sa stratégie et prépare l'après-crise, alors que les actionnaires, Clara Bidot, doivent se prononcer sur une réforme cruciale pour le PDG.
6: Alors oui, Stéphanie, les actionnaires de Total Energy devront voter le report de l'âge limite du président et du directeur général du groupe. Une réforme soutenue par Patrick Pouyanné, âgé de 62 ans. ans et qui se voit bien continuer jusqu'en 2030. En attendant, le PDG défend sa gestion de la crise énergétique face aux accusations de surprofit. Patrick Pouyanné dénonce un débat politique parfois exacerbé et outrancier. Réponse également à la grande distribution qui l'accuse de distorsion de concurrence avec ses prix plafonnés. Il rétorque que les distributeurs ne proposent jamais de payer plus quand les marges sont faibles. S'il rappelle que le plafonnement lui coûte de l'argent, il assume gagner des parts de marché avec notamment 50 000 abonnés gaz et électricité engrangés grâce aux offres commerciales couplées sur le carburant. Enfin, sur les stocks, Patrick Pouyanné assure à nouveau qu'il n'y aura pas de pénurie en France. J'ai expressément demandé aux équipes du trading de faire en sorte que les raffineries françaises, qui tournent à plein régime, soient livrées des quantités dont le pays a besoin, souligne-t-il, pour rappeler encore l'intérêt d'avoir en France une majeure comme Total Energy.
29: Merci Clara Bido. La guerre au Moyen-Orient qui a provoqué la plus grave crise de sécurité énergétique que le monde ait jamais connue, selon l'AIE. C'est dans ce contexte que l'Agence internationale de l'énergie publie son rapport annuel sur les investissements mondiaux dans l'énergie. Et pas de doute, cette crise provoque bel et bien une ruée vers les énergies décarbonées. Alexandra Pagé.
7: Près de 65% des investissements énergétiques mondiaux devraient aller cette année vers des solutions vertes. L'électrification, les carburants à faible émission et les renouvelables, à eux seuls, ils devraient capter environ 665 milliards d'euros, dont la moitié pour le solaire. Du côté du nucléaire, également devenu un symbole de souveraineté, les investissements devraient poursuivre leur reprise pour dépasser les 70 milliards d'euros. Autre bonne nouvelle pour la planète, selon le rapport annuel de l'AIE, les États se détournent de plus en plus du pétrole pour la troisième année consécutive. Leurs investissements pétroliers sont prévus en baisse et devraient frôler les 400 milliards d'euros malgré la hausse des prix du brut. En revanche, ceux dans le gaz naturel devraient atteindre leur plus haut niveau depuis 10 ans, soutenu par une vague de nouveaux projets d'exportation de GNL. Idem pour le charbon, les investissements frôleront les 100 milliards d'euros, leur plus haut niveau depuis 2012. La Chine en représentera à elle seule près de 70%.
29: Et toujours à propos d'énergie en France, la Cour des comptes est perplexe quant à la renationalisation d'EDF décidée en 2022 en pleine crise énergétique liée à la guerre en Ukraine. Une opération coûteuse à la nécessité, pas démontrée à ce stade selon l'institution. La montée de l'État de 84 à 100% du capital a coûté près de 9,7 milliards d'euros. À 19h14 sur BFM Business, c'est l'heure de la chronique internationale de Mathieu Jolivet. Mathieu, un sommet international consacré aux drones vient de se terminer à Riga en Lettonie. La spectaculaire attaque massive de drones ukrainiens, c'était le 16 et le 17 mai dernier. Cette attaque a montré que Moscou n'était plus à l'abri. Une démonstration de force qui illustre une fois de plus la manière dont les Ukrainiens ont innové pour structurer une véritable filière industrielle du drone.
8: Ouais, rendez-vous compte Stéphanie, l'Ukraine a prévu cette année de produire 7 millions de drones. C'est 20 fois plus que la première puissance militaire au monde, les États-Unis. Donald Trump qui a d'ailleurs signé un décret le 6 juin dernier pour faire passer la production américaine de drones de 100 000 à 340 000 unités par an d'ici 2027. En fait, la tactique ukrainienne, c'est d'automatiser les frappes et de droniser tout le champ de bataille. Il faut frapper plus loin, plus vite, plus fort et en visant Moscou et les villes éloignées de la ligne de front, il y a aussi un aspect psychologique important, amener la guerre dans le quotidien des Russes. Là, c'est l'Ukraine qui cherche à frapper les esprits.
29: Et les Ukrainiens écrivent une nouvelle doctrine de défense low cost et jetable.
8: Oui, et à coût d'innovation. Par exemple, avec Merops, c'est un système anti-drone qui a été développé par une entreprise qui appartient à Eric Schmidt, l'ancien patron de Google. Il s'agit de drones kamikazes qui, d'après les retours de terrain, sont extrêmement efficaces pour lutter contre le redoutable drone iranien Shahed. Merops utilise l'intelligence artificielle, n'a pas besoin d'intervention humaine. Il cible dans la phase finale la cible à abattre et ensuite arrive à son but sans intervention humaine. Bullet, un drone kamikaze qui ne coûte que 1000 dollars l'unité et qui serait lui aussi très efficace contre les Shahed. Certains drones sont aussi imprimés en 3D et peuvent être produits à plus de 50 000 exemplaires par mois. En fait, les Ukrainiens sont tout simplement en train de décrire une nouvelle doctrine militaire fondée sur une logique de défense jetable, low cost, grâce à une production massive, vraiment à très bas coût.
29: Et ça, Mathieu, c'est une vraie leçon pour les industriels européens.
8: Oui, d'ailleurs, il faut arrêter, nous, Européens, de fabriquer des missiles haute couture. Ça, c'est une alerte, un mot pour mot, du commissaire européen à la défense, Andrius Kubilius, dans les colonnes du Financial Times, c'était hier. À Kiev, en fait, l'enjeu crucial, c'est ce que m'expliquait un des meilleurs experts de la défense, c'est l'accès aux données de combat. Ce sont elles qui valident ou non toutes les innovations qu'on teste sur les drones en Ukraine. Les Allemands, les Britanniques et les Américains l'ont tout de suite compris et ils ont tout de suite noué des partenariats il y a plus de 3 ans avec des Ukrainiens pour exploiter ces fameuses data de combat. Les industriels français, eux, ont mis plus de temps, mais sont en train, m'explique-t-on, de rattraper leur retard. Quant à l'Europe, Ursula von der Leyen a bien annoncé le lancement d'une alliance des drones avec l'Ukraine. Mais aujourd'hui, 8 mois plus tard, on n'en est encore qu'au processus de candidature des industriels qui voudraient bien devenir membres fondateurs de cette alliance. Donc on en est loin encore.
29: On en est loin, mais attention, alertent les experts et plusieurs hauts gradés. Le modèle économique d'une industrie du drone en temps de guerre n'est pas le même qu'en temps de paix.
8: Oui, en fait, ce qu'il faut avoir à l'esprit, c'est qu'un drone, c'est très obsolète. En fait, ça a une durée de vie. Si vous prenez la carlingue d'un drone, ça doit être repensé en moyenne une fois par an. Si vous prenez les capteurs sur le drone, il faut le changer et le revoir tous les trimestres. Si vous prenez les logiciels, c'est une fois par mois. Donc, une fois le conflit terminé, le risque, ce serait quoi ? Ce serait de se retrouver avec une capacité industrielle qui serait surdimensionnée, des usines devenues inutiles et surtout d'énormes stocks de drones sur les bras qui deviendraient très vite dépassés technologiquement. Et c'est finalement ce qui s'est passé avec les avions, l'aéronautique pendant la Première Guerre mondiale. Entre 1914 et 1918, en 4 ans, la guerre a totalement révolutionné l'aéronautique. Les effectifs, ils ont explosé à l'époque. La production, elle a été multipliée par 45 et l'innovation s'est accélérée à une vitesse folle. Sauf qu'à l'armistice, la bulle industrielle a éclaté avec l'effondrement des commandes militaires. Et donc, les effectifs à partir de 1918 ont fondu. De nombreuses grandes usines aéronautiques ont dû se reconvertir, souvent dans l'automobile. Donc, si on revient aujourd'hui en Ukraine, tout l'enjeu nous explique un haut gradé, c'est de réussir à construire une capacité industrielle hyper agile qui soit capable d'adapter sa production en quasi-temps réel en fonction des besoins du front sans jamais se retrouver avec des usines ou des stocks devenus inutiles.
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8: En fonction des besoins du front sans jamais se retrouver avec des usines ou des stocks devenus inutiles.
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0: et avec l'aide de la Maison Blanche, Margot Fodéré.
1: Dans les milieux d'affaires américains, la nomination de Matthew Pigas crée la polémique. Le Monde cite par exemple, sous couvert d'anonymat, un concurrent de Centerview qui paraît indigné du processus de désignation de la banque et qui pointe surtout le rôle de Washington. Il n'y a pas eu d'appel d'offres. C'est la première fois qu'une puissance étrangère, les États-Unis, sélectionne la banque conseil d'un autre pays, le Venezuela. De son côté, le Wall Street Journal avance même le nom d'un proche de Donald Trump, Mauricio Claver Caron, qui aurait directement soutenu la candidature du banquier français dans les discussions. En face, Matthew Pigas, lui, se défend de tout soupçon. Je connais et j'ai travaillé avec Delcy Rodriguez, l'actuelle présidente du Venezuela, depuis 15 ans, rappelle le banquier, qui a déjà effectué plusieurs missions de conseil pour le pays ces dernières années. Quoi qu'il en soit, le Français et son équipe vont désormais tenter de convaincre les créanciers d'effacer une partie de la dette vénézuélienne, estimée à plus de 180% du PIB national, avec des honoraires de plusieurs dizaines de millions de dollars à la clé. Selon l'entourage de Matthew Pigas, Centerview vise un accord de restructuration d'ici la fin de l'année ou le début de l'année prochaine.
0: Aux États-Unis, déception sur la croissance qui est revue à la baisse à 1,6% en rythme annuel au premier trimestre. Les économistes attendaient une croissance de 2% et parallèlement, l'inflation accélère encore en avril à 3,8% sur un an selon l'indice PCE contre 3,5% en mars, son rythme le plus élevé en près de 3 ans, tiré par l'envolée du coût de l'essence. 19h20, les marchés. Avec Antoine Larigauderie et le CAC termine en baisse ce soir.
2: Petite baisse, oui, c'est vrai qu'on était un petit peu hésitant, -0,23% pour le CAC 40 qui termine à 8188 points avec un volume d'échange correct, 3,8 milliards. L'Eurostock 50 lui a perdu 0,25%, -0,34% pour le DAX à Francfort, -0,55% pour l'IBEX à Madrid, et deux secteurs qui ont fait l'actualité. Les semi-conducteurs, déjà, STMicro termine plus forte hausse du CAC à plus 3,19%, 59,80 €. Mais alors, que dire de Soitec, plus 24%. 192,20 € après sa publication trimestrielle, et pourtant il n'était pas terrible. Mais voilà, tout le monde achète Soitec parce qu'il y a un véritable effet de rattrapage et une vraie hype autour, notamment de son activité photonique qui est en pleine expansion. Donc le titre en profite à plein, il gagne plus de 500% depuis le début de l'année. Le secteur de la défense, lui, était aux avant-postes aussi. Thales a gagné 2,7%, 239,60 €. Et hors CAC 40, on a Exel Technologies qui a pris 13,2%, 147,10 €. Exosens plus 9 à 69,20 €. À noter les deux malades du jour, Atos moins 6,3%, 39,46 €. Dassault Systèmes moins 5,7% à 18,65 €. Et oui, si Mistral AI se met à pactiser, voilà, avec Airbus et avec les constructeurs automobiles, effectivement, ça peut poser problème pour Dassault Systèmes et Atos. Le CAC moins 0,23, 8188 points. Et à noter le pétrole qui a un petit peu corrigé, 93 $ pour le Brent de mer du Nord.
0: Et du côté des marchés américains, le Dow Jones est quasi à l'équilibre, plus 0,01%. Quant au Nasdaq, l'indice est actuellement en train de gagner 0,8%. Retour en France avec Kering, qui a tenu son assemblée générale cet après-midi à son siège à Paris. Au fur et à mesure des prises de parole, l'état-major a tenu à démontrer à ses actionnaires le chemin qui avait été fait ces derniers mois pour redresser le groupe. Pauline Tadevin, vous y avez assisté cet après-midi à cette assemblée générale.
3: Par point, pendant plus de 25 minutes, Luca De Meo a expliqué ce qui avait été acté depuis son arrivée chez Kering mi-septembre. Au-delà de la réduction de la dette, au-delà des fermetures de boutiques, il est revenu aussi sur la simplification de l'organisation du groupe qui porte, d'après lui, déjà ses fruits. D'ores et déjà, dit Luca De Meo, nous sommes capables d'aller beaucoup plus vite entre la création d'un produit et sa mise en boutique, sans perdre en précision. Il est entré dans le détail de ce qui était fait, maison par maison, et des ambitions sur Gucci notamment, qui est le vaisseau amiral en difficulté, dont dépend beaucoup Kering. Le nombre de références Gucci proposées a été réduit de 20%. Il vise 1 milliard d'euros de revenus additionnels pour la maroquinerie de Gucci d'ici à 2030. Le développement de l'intelligence artificielle pour améliorer la relation client produit, d'après lui aussi, ses premiers effets. La valeur générée grâce à l'usage de l'intelligence de la data est quasiment doublé, avec environ, a-t-il dit, 2 fois plus de ventes issues d'actions ciblées par magasin et 2 fois plus de clients acheteurs après sollicitation. Voilà, il voulait prouver que ces mesures avaient leurs effets. Graphique à l'appui, la directrice financière de Kering a présenté, elle, l'évolution récente du cours de bourse du groupe de luxe. L'action, qui avait presque doublé après l'annonce de l'arrivée de Luca De Meo, est retombée depuis. Une

0: transformation comme celle-ci prend du temps, d'après le directeur général, confiant dans la réussite de sa stratégie faite sur le terrain par les équipes. Et c'est généralement ainsi, a dit Luca De Meo, qu'on bâtit les plus grands succès.
1: Merci Pauline Tadevin. Kering qui se lance dans la Formule 1. Dès l'an prochain, Gucci va devenir partenaire titre de l'écurie Alpine. Le groupe de luxe qui connaît un ralentissement de ses ventes, on vient d'en parler, entend bien surfer sur les récents records d'audience de la compétition pour se relancer. Mathilde Chaminade.
2: Luca De Meo mise toujours sur la Formule 1, merci à ses connexions, admet la patronne de Gucci, qui sera la première marque de luxe à donner son nom à une écurie du championnat. Les bolides alpines du groupe Renault vont ainsi changer de couleur et arborer sur leur carrosserie un double G entrecroisé l'an prochain. Un partenariat qui apparaît comme une pièce stratégique de plus du plan de relance du groupe. La Formule 1 attire chaque saison plus d'1,5 milliard de téléspectateurs cumulés dans le monde. Pour Gucci, il y a un vrai coup à jouer. L'an dernier, la moitié des nouveaux fans étaient des femmes, avance sa PDG, une clientèle aussi visée par Alpine. Une plateforme de marque Gucci Racing pour des expériences et des produits a déjà été annoncée. Le luxe qui se fait de plus en plus présent sur les pistes de Formule 1. Depuis l'an dernier, c'est LVMH qui est le partenaire global de la compétition et qui affiche ses marques autour de chaque circuit dans le cadre d'un méga partenariat à 1 milliard de dollars sur 10 ans.
1: Le clic du jour avec cet article sur la consommation de volaille qui ne s'est jamais aussi bien portée. En 2025, la volaille est devenue la viande la plus appréciée en France puisque chaque Français en a consommé en moyenne 31,7 kilos sur l'année, dont 25 kilos de poulet. Une tendance qui profite aux propriétaires des marques Loué et Le Gaulois qui a publié des comptes nettement supérieurs aux attentes avec un résultat brut d'exploitation en hausse de 40% sur l'année pour atteindre 719 millions d'euros. Tous les détails à retrouver sur notre site bfmbusiness.com. Demain matin, Laure Clausier reçoit à 7h45 sur le plateau de la matinale de BFM Business Thomas Ménager, le député RN du Loiret, vice-président de la commission des affaires sociales de l'Assemblée nationale. Dans un instant, c'est Tech & Co présenté par François Sorel avec notamment l'interview du cofondateur de Mistral AI, Timothée Lacroix. Très bonne soirée.
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1: Bienvenue dans Trajectoire, la chronique des entrepreneurs. Aujourd'hui, je suis avec Gaëtan Mayuri, fondateur de Lesson Sharing, un organisme de formation spécialisé dans la tech. Bonjour Gaëtan.
9: Bonjour Karine.
1: Alors revenons sur cette aventure, celle de votre société en quelques mots.
9: Alors Lesson Sharing est un organisme de formation. Qui emploie du coup des formateurs. Et nous sommes spécialisés sur la cybersécurité, la data, l'IA, le cloud et tout ce qui touche à l'infrastructure data center.
1: Alors en quelques mots, quelles sont vos missions ?
9: Donc nos missions aujourd'hui, c'est d'intervenir sur des sujets de formation, autant pour des sociétés, donc on forme des collaborateurs d'entreprises, mais aussi sur des parcours plus scolaires, donc parcours ingénieur, parcours bac plus 3, bac plus 4, donc sur les thématiques cyber, cloud, etc.
1: Alors, ces formations, c'est justement ce qui vous caractérise, en quelque sorte, c'est aussi votre force.
9: Absolument. Et la grosse plus-value de Lesson Sharing, si je peux le dire ainsi, c'est que nos formateurs ne sont pas de base de formateurs, ce sont des experts terrain. Ils ont chacun leur thématique de spécialisation, notamment que ça soit du coup du hacking, etc. Et ensuite, nous les préparons à intervenir sur des sujets de formation parce que notre point important aujourd'hui, c'est la transmission du savoir, la transmission des compétences.
1: Et puis aussi, ce que vous apprenez sur le terrain.
9: Absolument, tout à fait.
1: Merci Gaëtan Mayuri d'être venu nous parler de Lesson Sharing dans Trajectoire.
9: Merci Karine.
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13: Bonsoir à tous, 19h31 en ce jeudi, très heureux de vous retrouver et bienvenue sur BFM Business et bienvenue dans Tech & Co, la quotidienne. Vous savez, chaque soir, on plonge dans l'actu tech, on essaie de décrypter, de décoder une actu qui est évidemment très très riche en ce moment. Et ce soir, au sommaire de ce Tech & Co, la quotidienne, eh bien, on va revenir sur cette rumeur qui enfle et qui dégonfle aussi concernant l'IA qui serait destructrice d'emplois. Vous allez voir qu'il y a des signaux qui sont assez contradictoires. On va en parler dans un instant. On va parler aussi de nos télés. Peut-être avez-vous une télé LG et Sony. Eh bien, visiblement, ces deux grandes marques jettent l'éponge et vont confier la fabrication de leurs télés à des constructeurs chinois. Et puis, tout à l'heure, invité exceptionnel dans Tech & Co, j'ai eu le plaisir d'interviewer le cofondateur de Mistral. Il s'agit de Timothée Lacroix. Et pendant près d'une demi-heure, il répondra à toutes mes questions. On parlera justement de cette destruction d'emplois à cause de l'IA. On évoquera aussi des projets industriels de Mistral qui a annoncé pas mal de choses aujourd'hui. On fera le point donc durant cette interview. Voilà le sommaire de Tech & Co, la quotidienne. Un grand merci d'être là et bienvenue à vous toutes et à vous tous.
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13: Avec sur le plateau de Tech & Co ce soir pour débriefer l'actu du beau monde, mesdames, messieurs, Yves Maître est là. Bonsoir Yves.
14: Bonsoir.
13: Yves Maître qui est Operating Partner chez Jolt Capital, tu as été aussi le patron de HTC, tu as travaillé chez Orange, tu connais par cœur les rouages de la tech et merci d'être là régulièrement. À tes côtés, un petit jeune qui vient d'arriver, il est en stage ici.
14: Le Moïse, pour ceux qui ont regardé Roland-Garros,
15: de 17 ans.
13: C'est ça. Frédéric Simotel.
16: Bonsoir François, bonsoir à tous.
13: Qui monte toujours au filet, bien évidemment, dans l'actu tech. Journaliste à BFM Business. Et nous avons aussi Didier Sens ce soir. Salut Didier.
17: Oui, bonsoir.
13: Quel plaisir de te retrouver, cher Didier, journaliste tech et qui suit cette actu aussi depuis de nombreuses années. Quand l'industrie devient le nouvel Eldorado de l'intelligence artificielle. Autour du français Mistral AI de partir à l'assaut du secteur, déjà en collaboration avec ASML et Stellantis, Arthur Mensch a profité de la première édition de son AI Now Summit pour annoncer trois nouveaux partenariats avec Airbus, BMW et EDF, du beau monde donc, l'occasion pour la start-up de s'affirmer dans l'IA physique face à une concurrence américaine de plus en plus féroce. Éline Lefaou avec Simon Tenenbaum et on revient juste après bien sûr.
15: Mistral AI voit l'industrie avec un grand I de la défense à l'énergie, mais aussi avec un grand V pour vertical. La pépite tricolore le sait, difficile de faire le poids face aux mastodontes OpenAI ou Anthropic qui investissent à coups de milliards de dollars. Alors Mistral opte pour un autre modèle, l'IA dite sur mesure, avec le déploiement de 300 ingénieurs directement chez ses clients. L'objectif, proposer des outils adaptés à leurs besoins. Ces nouveaux partenariats avec EDF, Airbus ou BMW figurent comme des cas d'usage idéal, selon Timothée Lacroix, cofondateur de Mistral.
16: On va s'intégrer dans leurs équipes, ouais. On va passer beaucoup de temps à comprendre leur business. Une fois qu'on a fait ça, donc on fait un pilote, si ça se passe bien, et dans le cas d'Airbus, ça s'est bien passé, et ben on commence à travailler sur un partenariat beaucoup plus long terme. C'est des partenariats qui sont fantastiques pour nous parce que ça nous permet de nous projeter sur du temps long, ça nous permet d'engager des projets beaucoup plus ambitieux, de co-développer des produits.
15: Vertical dans le fond, mais aussi dans la forme. Arthur Mensch dit vouloir être un acteur full-stack dans l'intelligence artificielle, c'est-à-dire être présent du centre de données aux applications. Un nouveau projet de data center en Essonne a été annoncé. Reste que Mistral n'y arrivera pas seul. Son PDG a rappelé l'importance de mettre en place une préférence européenne dans les marchés publics d'intelligence artificielle.
13: Voilà, je vous le rappelle tout à l'heure, dans moins d'une heure maintenant, aux alentours des 20h30 et pendant 28 minutes, interview exclusive de l'un des cofondateurs de Mistral, Timothée Lacroix, répondra à mes questions. On évoquera les annonces qui ont été faites par Mistral aujourd'hui, mais aussi d'une manière générale, la stratégie de notre pépite IA française. Fred, tu y étais ce matin. Alors, c'est intéressant parce que c'est le premier summit de Mistral qui fait un peu comme tous les autres, finalement, hein, comme OpenAI, qui régulièrement fait des points publics avec des partenaires, etc., pour annoncer leurs nouveautés. Et ils n'ont pas été avares en nouveautés, hein, ce matin.
14: Oui, bah, ils ont annoncé. Alors déjà, il faut voir, c'est toute une journée donc, au Carousel du Louvre. Donc, ils ont réuni plus de 2000 personnes. C'était assez international, d'ailleurs. On entendait beaucoup parler anglais. Enfin, il y a beaucoup de nationalités, en tout cas, qui étaient là. Beaucoup de grands patrons aussi. Patrick Pouyanné, le patron de Total. Guillaume Faury, le patron d'Airbus. Rodolphe Sadé, le patron de CMA-CGM, qui est aussi le propriétaire de BFM Business. Des représentants de BNP Paribas. Le grand patron de toute l'IT de BMW. Voilà, donc ils sont venus présenter chacun un peu ce qu'ils mettaient en place avec Mistral. Et puis on voit que Mistral aujourd'hui a bien présenté sa stratégie. Hein. Ils ont la partie LLM, donc ça on les connaît avec le chat. Ils ont la partie qu'ils appellent Studio. Là, c'est toute la base qui va permettre de travailler avec les entreprises et c'est là-dessus qu'ils basent voilà, leur développement. Et puis il y a toute cette partie compute, hein, c'est-à-dire tout le calcul, l'hébergement. Donc ils ont
13: ils sont en full stack, comme voilà, on dit.
14: Ils ont un premier data center. Donc à Bruyères-le-Châtel, donc dans l'Essonne, et ils ont annoncé un deuxième qui va ouvrir en janvier 2027. Ils ont 30 000 GPU Nvidia quand même, hein, donc ça commence à être un partenaire assez sérieux. Et donc là voilà, alors il y a eu plein d'annonces un peu techno hein, sur les produits. Moi je retiens le Vibe for Work, donc qui va aider chacun des collaborateurs à créer ses propres agents.
13: Qui a un chat, le chat un peu boosté.
14: Voilà,
13: quoi,
14: un peu boosté, voilà qui va permettre de créer ses propres agents. Ils ont ça. Ils ont. Alors, il y a tous les partenaires. Ce qui est amusant aussi de voir, c'est tout l'écosystème qui est là, parce qu'on dit, oui, il y a 300 personnes qui vont être placées chez les entreprises. Bon, il y a beaucoup de gens de Capgemini, d'Accenture et de Sopra Steria. Il ne faut pas les oublier, qui sont bien là aussi pour intégrer. Parce que
13: c'est la transformation numérique des entreprises boostée à l'IA, finalement. Voilà. C'est un peu ça. Hein.
14: Donc, voilà. Donc, c'était une journée et ils prévoient déjà d'autres sommets, peut-être un aux États-Unis.
13: Oui.
14: En septembre.
13: Bon, très bien. Est-ce que vous avez suivi les annonces de Mistral, notre pépite française de l'IA?
17: Oui, bien sûr. Moi, je trouve cette stratégie super maligne, hein, super intelligente, parce qu'effectivement, au lieu de se heurter de plein fouet aux généralistes américains, hein, Anthropic, OpenAI et compagnie,
13: qui ont beaucoup plus de moyens,
17: beaucoup sur le volume, sur la quantité, parfois au détriment de la qualité, disons. La stratégie de Mistral, c'est clairement d'attaquer les marchés sectoriels, et je trouve ça très bien. Ils avaient déjà commencé avec la finance, hein, ils avaient un système d'AI spécialisé. D'ailleurs,
14: leur premier client, c'est BNP Paribas.
17: Voilà, qui leur demande d'ailleurs de mettre au point un concurrent de Mythos pour essayer de détecter les failles des systèmes informatiques. Donc, ils ont fait la finance, ils ont fait... qu'est-ce qu'ils avaient fait encore
13: Juste une chose, on parlait tout à l'heure de BMW. Très intéressant ce qu'ils font avec BM.
14: Crash test.
13: Les crash tests, ils simulent, alors non pas des crash tests parce que ça se fait déjà, mais ils simulent en fait des pièces de véhicules
18: ils arrivent à comprendre comment, avant que ce crash test se fasse, cette pièce va réagir en cas de choc. Et donc tout ça, c'est grâce à l'IA qu'on le fait, et il paraîtrait que ça leur fait gagner beaucoup de temps. Mais Timothée nous racontera tout ça tout à l'heure.
17: Et alors, donc justement, je continue. Donc après les finances, il y avait l'administratif, il y avait le grand public avec le chat, etc. Maintenant, ils s'attaquent clairement à l'industrie, à l'ingénierie industrielle. Donc comme tu dis, effectivement, pour optimiser des processus, pour faire des tests plus réalistes, c'était jusqu'à présent des opérations, Frédéric, tu m'interromps si je me trompe, qui étaient plutôt dédiées à des gros logiciels de simulation, mm-hmm. comme ceux qu'on voyait plutôt chez Dassault, ouais, chez Dassault Katia, Systèmes, etc. Maintenant, donc ça va être peut-être plus spécifique, plus léger. Et moi, je trouve encore une fois que cette stratégie est vraiment très intéressante. Il ne délaisse pas pour autant l'aspect grand public, hein, mais c'est bien qu'on ait un acteur français qui s'intéresse à un marché aussi prometteur que celui de l'industrie. Et puis, c'est bien aussi qu'ils mettent en avant l'aspect souveraineté numérique qui... qui est, bien entendu, l'un des enjeux de l'IA aujourd'hui.
14: Tous les clients que j'ai vus ce matin, toute la journée, j'aurais dit, mais pourquoi Mistral plus qu'un Anthropique et tout ça ? Il dit, mais c'est la souveraineté.
17: Ouais,
14: et
17: c'est ça.
14: Donc, vraiment. Et Mistral veut apparaître, bon, à l'acteur international, ouais. mais Mistral a bien compris ça au niveau français, même au niveau européen.
18: Après,
14: donc,
18: il faut qu'il soit à la hauteur. C'est toujours pareil.
14: Oui, mais là, alors, Vie for Work, il y a encore quelques améliorations, mais enfin, c'est quand même...
17: Non, mais ce que ça veut dire aussi, non, juste, je termine avec ça, c'est qu'ils sont obligés de respecter donc les règles européennes, ce qui n'est pas le cas d'autres acteurs. Ils sont obligés d'agir sur des réglementations donc qui changent tout le temps, de suivre les processus système des entreprises pour venir opérer chez eux. Donc tout ça, ça fait qu'effectivement, ils ont peut-être plus de légitimité sur des marchés européens et français que des acteurs internationaux qui fonctionnent à leur vitesse avec leur processus, pas forcément en tenant compte de ce qui se passe dans la législation européenne.
18: Yves, ton point de vue ?
19: Moi, je suis super, super content et je trouve que c'est vraiment à l'honneur de l'Europe et bien sûr de la France, puisqu'ils sont français, et puis à l'honneur de la jeunesse. Aujourd'hui, on a eu Moïse à Roland-Garros, 17 ans, on a Arthur Mensch qui a une dizaine d'années de plus, on va dire, ou une grosse dizaine d'années de plus. Et quand on voit toute cette jeunesse qui est par ailleurs fortement critiquée, moi je suis extrêmement fier de voir l'état de maturité, l'état de professionnalisme d'un certain nombre de ces jeunes. Alors on critique l'éducation, voilà le résultat, il n'est pas si mauvais que ça. Maintenant, si on revient sur la stratégie, je trouve que c'est une implémentation parfaite d'une stratégie. On ne va pas dire que c'est nouveau la stratégie qu'il fait. Il a pris le meilleur des stratégies des autres, okay, il l'a mis dans un paquet, donc il a super bien copié. Ok, mais c'est tout à son honneur. Hein. C'est pas négatif de copier. Moi, je regarde la copie comme quelque chose d'extrêmement positif. On voit le nombre de personnes qui vont dans des musées pour dessiner. Enfin, bon, je veux dire l'art de faire ses gammes au piano. Et donc, il a pris le meilleur de chacun et il l'a mis ensemble avec un courage de dingue. Alors, on va voir pourquoi je considère que c'est un courage de dingue et une audace incroyable pour une entreprise aussi jeune. Alors, d'abord, il a parfaitement compris le jeu politique de l'Europe. Et dans l'interview qu'il a fait au Parlement, je trouvais qu'il avait été très malin. Donc, il a bien compris toutes les règles politiques, les mots qu'il faut dire pour s'allier
18: oui,
19: le puis, monde politique.
18: Et puis, envoyer un électrochoc aussi à l'opinion
19: Absolument.
18: Et aux décideurs en disant, attention, il nous faut de l'électricité. Parce donc, que, en fait, le moteur de tout ça, c'est l'électricité.
19: Donc, ça, c'est la première chose qu'il a bien fait. La deuxième chose, et là, je ne parle pas technique, hein, il fait un écosystème. Et ce qui est incroyable, c'est que cet écosystème, il est en train de faire un écosystème, pas pour le consommateur, le B2C, pas pour Madame Michu, mais pour l'industrie. Or, il sait que l'industrie a de l'argent. Madame Michu, elle n'a pas beaucoup d'argent. Enfin, je veux dire, on le sait très bien. Donc, il va où est l'argent. Et il fait un écosystème au départ français avec la BNB. Et maintenant, cet écosystème, parce qu'il est crédible, parce qu'il a délivré, il devient européen avec des gens comme BMW. Ce qu'il est en train de faire, c'est un écosystème unique et il est en train de fédérer tout un écosystème autour d'une seule AI qui est la sienne en Europe, en jouant bien entendu sur la souveraineté des données. C'est juste super bien fait et c'est super bien implémenté avec un certain nombre de partenaires, comme tu le faisais remarquer, qui sont des partenaires qui donnent des ressources et qui savent faire ça. Donc je trouve ça très malin. Sans LLM, c'est le meilleur du monde ? Non, non, non. Il n'a pas un 12 cylindres en V. Je veux dire, ce n'est pas un moteur Ferrari. D'ailleurs, les moteurs Ferrari, on en parle en ce moment. Ouais. D'accord ? Mais Mais il a un moteur qui marche bien, c'est style le 6-cylindres BMW, ça tourne, ça roule, ça ne fait pas des exploits, mais ça démarre.
18: Quand il ne faut pas que ça devienne le pure tech de Renault.
19: Non, non, non, non, non.
18: C'est Renault ou Peugeot, le pure tech?
19: C'est Stellantis, je crois.
18: Donc c'était Peugeot. Ouais.
19: Et puis derrière, il a décidé de faire une intégration verticale sur l'inférence, et pas sur le trading, sur l'inférence, parce que c'est là où sont les coûts. Et où il a un risque, c'est d'être plus cher que les autres. Donc il est obligé de faire l'intégration verticale, comme sur les autres, et c'est là où est le gros risque, à mon avis, parce que les ressources financières dont il va avoir besoin, je crois même que Timothée a évoqué ces derniers jours de faire son propre chipset, où il n'excluait pas de faire son propre chipset, là, technologiquement et financièrement, ça va demander beaucoup de ressources. Et je trouve ça extrêmement courageux. Ouais, ouais. Mais si son écosystème marche bien, s'il a le support des politiques, il arrivera à faire sa verticalité et à donc être compétitif. Donc, il ne cherche pas à rouler en Formule 1. Il cherche à faire une course raisonnable, bien foutue, et à créer son écosystème. Et pour le moment, où il est très très fort, c'est qu'il l'implémente bien. C'est-à-dire que ça marche, c'est-à-dire que les pièces rentrent bien ensemble et tout ça marche bien. Et ça, c'est extrêmement compliqué.
14: Non, et autre chose aussi, c'est que on parle de frugalité aujourd'hui. C'est-à-dire que là, au mois d'avril, il y a toutes les entreprises qui ont eu leur facture de token, là, parce que ça s'est un peu ouvert. Ça a été la fête au village, enfin, pour OpenAI et tout ça, parce qu'il y a eu des belles factures dans ce domaine. Et justement,
18: ça va devenir un sujet, ça, hein, pour les entreprises.
14: Ça en est un. Ce qui s'est passé au mois d'avril, je peux dire, toutes les entreprises, elles ont fermé très vite les robinets.
18: Et pourquoi? Qu'est-ce qui s'est passé en avril? Pourquoi en avril?
14: Parce que tout le monde,
18: parce qu'on commence à voir les usages qui arrivent, voilà. Et que
14: les modèles ont ouvert davantage leur système, et tout d'un coup, quelqu'un, pour 200 euros, pouvait se lâcher, et puis tout d'un coup, ils ont dit, on va commencer à facturer un peu.
19: Non, mais un peu plus. Ce qui s'est passé en avril, si je puis me permettre, c'est que les agents, enfin, ce qu'on appelle l'agentique, le monde agentique a explosé.
18: Okay.
19: Et donc, les agents, ils travaillent tout seuls pendant que tu dors. Sauf qu'ils prennent ta carte de crédit pendant que tu dors. Et quand tu te réveilles, t'as le banquier qui t'a envoyé un texte, tu vois. Et donc tout le monde s'est dit, qu'est-ce qui se passe? Et surtout les OpenAI, etc., qui avaient donné buffet à volonté, parce que toi, t'étais parti te coucher, donc ils se sont dit, bon, c'est bon, ils sont partis se coucher, on va ranger le buffet, ils ont mangé ça. Puis hop, tous les petits nains sont arrivés la nuit pour faire le truc, et les propriétaires, quand ils se sont levés le matin, le buffet, il était vide. Et donc, à un moment, ça ne tient plus économiquement. Donc, à un moment, ils ont dit, on arrête le buffet à volonté, on augmente les prix. Et puis, client, tout d'un coup, il s'est dit, bon, les petits nains vont rester à la maison et puis on va juste manger tous les deux.
18: J'adore les images d'y mettre.
19: Ils sont un peu comme ça, quand même.
14: Les clients ont consommé énormément, donc on a eu des grosses factures. Et les modèles de Mistral ont l'avantage d'être aussi beaucoup plus frugaux. Je parlais tout à l'heure des avantages. Gens, ce qu'ils cherchent, c'est performance, voilà. Mais là, à la limite, parfois, ils sont un peu moins bons que les autres. Mais derrière, c'est la souveraineté. Et le troisième point, c'est la frugalité. Et aujourd'hui, on voit ce qu'on appelle dans le monde de les FinOps, quoi. Ceux qui regardent vraiment la finance, c'est la consommation cloud, tout ça. Ben maintenant, les FinOps, ils sont aussi sur la consommation des tokens, parce que des tokens de l'énergie, etc., parce que la facture peut très vite grimper. Et c'est apprendre aux gens à dire, tiens, pour tel type de requête, vers quel modèle j'oriente, quoi. Est-ce que vous êtes obligé de faire appel à un cloud, je ne sais quoi, pour cette partie-là, alors qu'un modèle plus petit serait...
19: Cela étant, et c'est vraiment important, l'IA est gratuite, manifestement, c'est la fin.
14: Oui.
19: Et qui c'est qui va payer l'addition à la fin? C'est les utilisateurs, donc c'est vous et moi. Donc
18: la question de savoir, c'est aujourd'hui, tous ceux qui utilisent ChatGPT, Claude ou Gemini en version gratuite, et dont ça suffit, finalement, parce que c'est vrai que quand t'es étudiant, tu vois, pour faire tes petites requêtes comme ça, ChatGPT gratuit, ça suffit. Qu'est-ce qui va se passer quand ça va devenir payant? Est-ce que les gens vont s'abonner à ChatGPT? Est-ce que c'est devenu une drogue, finalement, qui nécessite un abonnement? C'est ça la question.
17: Il y a tellement de concurrence qu'il y aura un moyen, à un moment ou un autre.
18: Je pense qu'il y en aura toujours un qui sera gratuit. Ouais. C'est un peu comme le streaming musical, hein. Il y en a plein qui, finalement, ne payent pas, ont un peu de pub, etc.
19: À la fin, il reste Spotify et Deezer chez nous et c'est payant.
18: Ouais.
14: Et par contre, là où c'est important aussi la partie qu'on appelle compute, hein, mais les calculs, l'hébergement et tout ça, c'est que parce qu'ils ont quand même un objectif de viser 1 milliard d'euros de chiffre d'affaires, c'est là où ils vont faire de l'argent. Hein. C'est pas dans les LLM et c'est pas non plus dans le Vision Studio. Vision Studio, c'est des projets où ils vont gagner de l'argent, évidemment, mais pas autant à hauteur de monter à des centaines de millions.
18: On reviendra sur Mistral tout à l'heure. Timothée Lacroix, cofondateur de Mistral AI. Interview qu'on a enregistrée il y a quelques heures à peine, qu'on vous diffuse à partir de 20h30. On reste dans ce sujet. Enfin, en tout cas, on est toujours dans la même sphère, puisque je ne sais pas si vous vous souvenez, mais il y a encore quelques mois, on évoquait régulièrement les cris d'alarme de tous les patrons d'IA qui disaient « Attention, on va droit dans le mur, on va se retrouver avec des millions de personnes qui vont se retrouver sur le carreau parce que leur emploi va être supprimé à cause de l'IA. » Jensen Yang, Dario Amodé, on avait eu Sam Altman, même Arthur Mensch avait dit ça, ok ? Et ce qu'il y a d'étonnant, c'est qu'on a l'impression qu'ils sont envoyés, ils ont fait un petit groupe WhatsApp, les gars, il y a quelques jours, ils se sont dit, bah, vous savez quoi, on va inverser la vapeur et on va dire l'inverse. Alors, c'est pas tout à fait l'inverse, mais c'est le fait de dire que finalement, avec le recul et avec le temps qui passe, on se rend compte que l'IA n'est pas aussi autant destructrice d'emplois que ce qu'on avait pu l'annoncer il y a quelques mois. Et je voulais avoir votre avis là-dessus. Est-ce que c'est bullshit ? Parce qu'ils se rendent compte que c'est vraiment quelque chose, c'est une information qui est vraiment négative, finalement, et qui risque de leur retomber dessus. Donc, est-ce qu'ils adoucissent un petit peu leur point de vue ? Est-ce qu'ils pensent vraiment que, finalement, l'IA ne va pas détruire des emplois ? Je voulais avoir votre point de vue là-dessus. Didier.
17: La réponse est dans la question. Je veux dire, il y a un phénomène qui est lié au contexte. Et le contexte, c'est quoi ? C'est l'entrée en bourse de la majorité de ces entreprises. Et tu comprends très bien que les chefs d'entreprises de liés à l'IA ne veulent surtout pas effrayer les investisseurs, parce qu'en plus, il y a une espèce de mouvement aux États-Unis surtout, d'opposition à l'IA, on l'a vu, hein, qui est parfois peut-être même assez violent. Donc, OpenAI, Anthropic, tous ces gens-là, ils veulent surtout pas effrayer leurs investisseurs et leurs clients. Donc, ils calment le jeu, ils disent, regardez, finalement, c'est pas aussi terrible que ça, l'apocalypse n'aura pas lieu, a dit Sam Altman.
18: Cela dit, pour les entreprises, c'était plutôt une bonne nouvelle, le fait que l'IA détruise des emplois, parce que ça leur permettait de licencier pas mal de monde.
17: Ce que disait Jensen Huang, ce qui est très juste, d'ailleurs, il disait, mais attendez, qu'est-ce que c'est que ce bullshit, pour le coup, de dire que on licencie à cause de l'IA, c'est vraiment de la paresse intellectuelle. Parce que l'IA est arrivée il y a 2 ans, et c'est pas en 2 ans que ça va saper toute l'économie mondiale au point qu'on vient 10 000 salariés d'une grosse entreprise. Donc, c'est clairement un prétexte. Et ça, on l'avait plus ou moins décodé déjà. Hein. Donc il y a ça, il y a le côté on veut rassurer les gens. Je suis assez partagé sur l'exemple qu'a donné Arthur Mensch dans son interview sur RTL, où il expliquait en gros que dans le cadre des programmeurs, par exemple, l'IA permet à un développeur de ne plus être juste un codeur, mais d'être un espèce de chef d'orchestre où il définit son projet et il laisse les IA produire le code, etc.
18: En gros, l'IA ne remplace pas les programmeurs, quoi,
17: voilà.
18: Et les développeurs.
17: C'est un secteur. Maintenant, qu'est-ce qui se passe dans le domaine de la traduction ? Qu'est-ce qui se passe dans le domaine de l'édition ? Qu'est-ce qui se passe dans le domaine même du cinéma, de la musique ? On le voit tous les jours qu'il y a une espèce de tentative d'hégémonie.
18: De la presse, même d'une manière générale.
17: De la presse, du journalisme, j'allais oublier. Donc tout ça fait qu'effectivement les gens se méfient et que l'idée de dire que l'IA ne vient pas voler des emplois, elle est peut-être à nuancer. Et puis on verra, puisque comme elle évolue sans arrêt, on ne sait pas ce qui va se passer dans 6 mois. Et je rapproche ça aussi de ce qui m'a paru intéressant, c'était la fameuse encyclique du pape, qui explique en gros que l'IA doit être maîtrisée, contrôlée, et qu'il ne faut surtout pas qu'elle vienne s'opposer à l'humain. C'est un discours qui est celui du pape, hein, qui est un discours moral, mais qui a quand même des répercussions sur une grande partie de la population, l'Amérique latine, l'Irlande, enfin ces pays traditionnellement catholiques, et qui donc illustrent d'une certaine manière ce que les gens pensent aussi. Voilà.
18: Yves.
19: Non, moi je suis content parce qu'il y a quelques temps on parlait de la bulle financière autour de l'IA, maintenant on parle de la bulle du pape, donc quelque part, oui je pouvais pas ne pas la faire, c'était pas possible, tu me connais.
18: Oui. Bon,
19: non, ce que je veux dire c'est qu'il y a la réalité du business, et la réalité du business, est-ce que ça va créer des emplois ou détruire des emplois, on n'en sait rien, ça va à mon avis dépendre de la courbe de la productivité.
17: Et des secteurs.
19: Et de la vitesse à laquelle ça va prendre, et la productivité à laquelle ça va prendre. Il paraît assez évident que dans la programmation, ça va détruire des emplois. Il paraît assez évident que dans la cuisine ou le service dans un bar, ça ne va pas détruire d'emplois. Voilà. Donc, ça va vraiment dépendre des secteurs.
18: Par contre, jusqu'à ce que les robots arrivent, mais ça sera dans 10, ouais, 15 ans, 20 ans.
19: On verra. Enfin, le robot, ouais, qui remplira la vaisselle et qui servira au bar et qui, ouais, prendra la monnaie et puis qui fera la petite plaisanterie sur la bulle du bar.
18: Mais avec Fred, on en rêve, c'est pour sorti. Ça, si tu, ouais, veux. C'est pour, on aimerait bien qu'il arrive, ce robot.
19: Oui, mais bon, OK. Et il va falloir encore qu'on fasse la vaisselle.
18: On rêve encore. D'accord.
19: Qu'on fasse la vaisselle. Compris. Bon. Non. Et après, il y a le bullshit, la communication, et c'est peut-être ça qu'il faut décrypter pour les auditeurs. Qu'est-ce qui s'est passé? Il y a eu un nouveau produit. Donc, on a dit, bah, achète ce nouveau produit. L'AI, tu vas gagner beaucoup d'argent. Si tu l'achètes, tu vas devenir beau, intelligent, machin, et tu vas gagner beaucoup d'argent. Donc, ça détruit de l'emploi. Donc, achète-le. Donc, les entreprises ont acheté le truc. Puis, à un moment donné, elles se sont mis le maquillage, puis elles se sont dit, bah, en fait, ou elles ont pris les petites pilules, puis elles ont dit, bah, ouais, peut-être que je rajeunis, je me sens un peu mieux, mais enfin, bon, j'ai quand, ouais, même
18: pas l'impression. C'est pas aussi impressionnant que ce qui était prévu.
19: C'est pas aussi impressionnant que ce qui était parti. Donc, et puis après, surtout, il y a la population qui s'est dit, attends. Tu es en train de me dire que tu vas me zigouiller, là. Moi, je travaille dans la boîte de développement XYZ. Et là, tu es en train de me dire que Alors, ils ont commencé à poser des questions à leur patron. Tu vois, mais patron, on a vraiment besoin de ça pour me zigouiller? Enfin, moi, je suis pas d'accord. Et donc, tout d'un coup, il se passe aux États-Unis un contrepas ou un contrepoint où les gens commencent à être pas d'accord sur les data centers, où les gens commencent à pas être d'accord sur l'inflation, parce que l'inflation énergétique pour alimenter sur le data center, et les gens se disent, mais attends, je vois pas pourquoi je continuerai à travailler pour me faire tuer. Okay? Donc, tout d'un coup, panique à bord de tous ces géants-là. Mais non, les data centers sont pas polluants.
18: On sort l'extincteur et on revient sur, voilà, ce qu'on a dit.
19: Voilà. Le détroit d'Hormuz, c'est juste ponctuel et l'énergie va baisser. Quant aux emplois, bullshit, on s'est juste trompé, quoi. Donc, je pense qu'il y a tout un dialogue, il y a toute une dialectique autour de ça. Je pense que la réalité, c'est qu'on n'en sait rien et ça dépendra d'un certain nombre de branches, comme tu l'as tout à fait justement fait remarquer.
14: Fred. Je pense qu'il faut plus parler de tâches que de métiers, parce que c'est tout ça. Nous, souvent, il y avait une étude qui était sortie en disant, voilà, décomposez un peu tout ce que vous faites dans la journée, dans la semaine, en nombre de tâches, voilà. Répondre aux mails, assister à des réunions, etc. Et puis, bah, sur l'ensemble de ces tâches-là, qui sont celles de, vous réfléchissez, vous agissez, vous faites, vous programmez, je ne sais quoi, bah, si 30% peuvent être remplacés par une IA, là, votre métier, il est peut-être en danger.
18: Oui, en danger, oui.
14: Mais moi, ce que je pense surtout, c'est que là, il y a un très gros rôle de la part des dirigeants, des parties RH. Je prends deux exemples. Le premier, on était à une table ronde à KPME il y a quelques jours avec une entrepreneuse française dans l'IA, Prisme AI, Wafa Amal, et qui nous dit à un moment, dit, nous un matin, avec tous les agents, un matin on s'est réveillé, bah, un tiers de mes développeurs, et plus de boulot. C'est fait par des agents et tout ça. Et donc, et comme on ne voulait pas arriver là, parce qu'on s'est rendu compte qu'on allait aller vers là, bah, très en amont, on a commencé à redispatcher les tâches, les postes, voir...
18: Oui, parce que cette personne a une responsabilité sociale, voilà. on va dire, importante.
14: Oui, mais c'est pour ça qu'il faut réfléchir en amont. Mon deuxième exemple, c'est dans une entreprise où tu avais des gens qui contrôlaient, des très grosses boîtes, qui contrôlaient des notes de frais, voilà, il y avait un logiciel, et puis tout ça, ça commençait à être remplacé par l'IA, évidemment, bah, les 9 personnes qui étaient là pour contrôler les notes de frais, bah, on n'a plus besoin d'eux, l'IA était en train de faire tout ça. Mais l'entreprise, elle a pris ça très en amont, et ces 9 personnes, bah, elle a commencé peu à peu à les réaffecter. Alors, il faut que les personnes acceptent de ne plus faire ce... Alors, ça peut être un peu rébarbatif, mais pour certaines, ça leur convenait tout à fait. Voilà, un peu de responsabilité, un peu de il y a un peu de pression, mais sans plus. Et donc, c'est pour ça que pour moi, c'est un gros enjeu RH, c'est de penser vraiment avant, qu'est-ce qu'on va faire des gens, regarder vraiment tous les métiers qui peuvent être directement impactés, et voir un peu ce qu'on peut en faire.
18: Voilà pour ce sujet. On va s'arrêter quelques secondes. Voilà, 2 minutes. Et on revient pour la suite de ce débrief de l'actu tech dans Tech & Co. avec Yves Maître, avec Didier Sens, avec Frédéric Simotel. Et on va parler télé, parce que ça bouge aussi dans l'industrie de la télévision. La télé, ça fait plus recette. Et on a l'impression que les marques mythiques, historiques dans ce domaine, eh bien, petit à petit, arrêtent, jettent l'éponge. C'est étonnant. C'est triste. On en parle dans quelques instants. À tout de suite.
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18: Voilà le retour de Tech & Co, la quotidienne. Merci d'être là en ce jeudi soir avec nous pour débriefer l'actu. Encore pendant une demi-heure, nous avons Frédéric Simotel, Yves Maître et Didier Sens. Et après avoir parlé longuement d'IA, et avant d'y revenir avec, je vous le rappelle, l'interview dans quelques minutes de Timothée Lacroix, le cofondateur de Mistral AI, qui a répondu à mes questions. Avant tout cela, parlons de produits high-tech, la télévision. La télévision qui, on le sait, est dans une situation compliquée. Alors là, il va y avoir la Coupe du Monde qui va arriver. Donc forcément, les constructeurs de télé se réjouissent parce que c'est toujours le moment où on renouvelle sa télé, on s'offre une nouvelle télé, etc. etc. Mais malgré tout, ce secteur-là va pas bien. Et on en avait parlé il y a quelques semaines de cela. Sony a annoncé vouloir arrêter la fabrication de ses propres télévisions. Vous vous rendez compte, Sony, quand même, qui est
17: une marque... ça fait quand même un bout de temps que Sony ne fabrique plus les dalles et ne se contente que de faire de l'électronique.
18: Oui, mais ils fabriquent... Enfin, c'était leur propre télévision, si tu veux. C'était une télé Sony que t'as achetée. C'est vrai que c'était plus leur dalle, mais malgré tout, voilà, t'as acheté une télé Sony.
17: Et dedans, il y avait beaucoup de Google aussi. C'est un problème aussi.
18: Bon, ben en tout cas, maintenant, ils ont décidé d'arrêter. Première info... enfin ils arrêtent, c'est-à-dire qu'ils ont monté une joint venture avec TCL, et c'est TCL qui va, à partir de l'année prochaine, fabriquer les télévisions, même les haut de gamme, hein, de Sony, parce que souvent, pour ces marques-là, le bas de gamme est fait par, on va dire, une marque B, et le haut de gamme était conservé par la marque originelle. Là non, Sony en fait se désolidarise, et TCL fabriqua les télés. Première chose, deuxième chose, et là c'est pas confirmé, mais il y a une rumeur qui se fait de plus en plus insistante, comme quoi LG, le géant coréen de la télé aussi, eh bien arrêterait, non pas de fabriquer les dalles, parce que c'est leur business, mais ne commercialiserait plus de télé, ne fabriquerait plus de télé. Comment on va faire au CES de Las Vegas ? Franchement, alors, on se retrouvait toujours des stands magnifiques d'LG avec de superbes écrans.
17: Alors, t'as oublié de parler de Panasonic aussi, qui a vendu sa division à un groupe chinois.
18: C'est vrai.
17: Alors, LG, bon, c'est un fabricant de téléviseurs qui est quand même moins connu que Samsung, moins connu que Sony, que Panasonic.
18: Mais qui avait fait son trou dans le haut de gamme avec l'OLED.
17: Et qui est super revenu sur le business avec l'OLED dans les années 2017-2018. Et qui a construit donc une série de téléviseurs plutôt de bonne qualité, même si bon, les testeurs disaient que en termes d'électronique, ils étaient un peu moins bons que les concurrents, y compris Philips, qui lui aussi.
18: Et puis ils ont leur propre OS aussi. C'est
17: oui, qui est WebOS, qui est un ancien OS de l'époque de
18: Silicon Valley. Un truc comme ça, là, je sais plus comment ça s'appelait. C'était Palm Pilot, non ? C'était pas Palm Pilot WebOS ? Enfin bon, on s'égare.
17: C'était Pion ou Palm ? C'était un des deux. Ouais, peut-être Palm, ouais. Et alors, mais qu'est-ce que ça nous dit cette histoire-là ? Ça nous dit que le centre de gravité de la télévision est en train de changer géographiquement. Avant, c'était le Japon, c'était Sony, Panasonic,
18: Toshiba,
17: et toutes ces marques-là qu'on a connues. Après, ça a été un peu la Corée, Samsung, LG, etc. Maintenant, c'est la Chine. Il n'y a plus d'industrie du téléviseur classique qu'on a connue pendant des années au Japon et en Corée. Donc, ça, c'est une première chose. Deuxième chose, il y a un problème technologique. C'est-à-dire que les Japonais étaient très forts sur les premiers écrans plats, qui étaient des LED et des plasmas, rappelez-vous de Pioneer. Les Coréens, après, sont arrivés, LG est arrivé avec le LED. Et maintenant, ce qui marche bien, c'est les micro-LED. Et les micro-LED, c'est une technologie que maîtrisent parfaitement les industriels chinois et qui a l'avantage d'être plus économe et plus économique. Et donc, c'est normal que ce soit ces usines-là qui produisent finalement les dalles qui vont permettre d'avoir une meilleure définition en grande taille par rapport à ce qu'on peut obtenir aujourd'hui en OLED. Donc voilà, il y a ce changement technique, stratégique, qui fait que le métier change un peu. Et puis il y a aussi le dernier point, c'est que s'il y a un changement d'usage. Le téléviseur qui trône au milieu du salon, il est en voie de disparition. Il faut bien se l'avouer un jour ou l'autre. Ça concerne des générations.
18: Il y a eu un retour de flamme, j'ai envie de dire, avec le Covid. On s'est tous retrouvés confinés. Et la télé est redevenue l'écran principal. Ouais.
17: Tes enfants, ils regardent comment leur série ?
18: C'est quoi alors ? Mes enfants, et elles sont grandes, hein, regardent leur téléphone et en même temps, elles regardent la télé.
17: Ouais, c'est ça.
18: C'est dingue. Je sais pas comment.
17: Moi, c'est l'iPad, le téléviseur portable, le PC portable, le MacBook, etc. Mais jamais ils regardent un film à la télé. Il faut leur demander de venir regarder avec nous un film pour qu'ils
18: acceptent. Il y a quelques programmes fédérateurs, tu vois. Par exemple, The Voice.
17: Oui, c'est ça.
18: Des trucs comme ça.
17: C'est des trucs
18: qui rassemblent en fait la famille.
17: Oui.
18: Ou le foot. Là, typiquement, la Coupe du Monde.
17: Oui, c'est vrai.
18: Le foot, tu vas le regarder en famille ou avec des amis parce que c'est un moment convivial. Ou au bar. Mais tu le regardes sur une télé au bar.
19: Attends, je vais juste te dire, là, on est en train de parler en tant qu'occidental. On est 8 milliards 5 sur cette planète. Des gens comme nous qui ont la télé dans le salon, etc., et qui disent « j'achète plus de télé parce que j'ai mon smartphone personnel », il n'y en a pas beaucoup sur les 8 milliards. Il y en a peut-être 1 milliard, 2 milliards. Mais la majorité des télés qui se vendent aujourd'hui, c'est pas chez nous, c'est dans l'Asie du Sud-Est, c'est en Chine qui est le plus gros marché mondial. Donc évidemment.
18: Et la télé est toujours bankable là-bas.
19: Mais oui, bien sûr, elle est bankable. J'étais en Afrique la semaine dernière, j'étais à Abidjan. Ben oui, il y a encore des marchands de télé, il y en a dans tous les magasins. Évidemment, parce que avoir un smartphone à 200, 300 euros, puis s'il y a 6 enfants, plus les deux parents, ça fait 8 smartphones, ça n'existe pas.
18: Non,
19: ça n'existe juste pas. Ouais. Okay, c'est juste pas possible. Donc la télé a encore un rôle central. Donc tout ce business-là, les Chinois, ils sont particulièrement forts parce qu'ils ont des réseaux de distribution. D'abord, ils ont le plus gros marché. Donc forcément, quand tu as le plus gros marché, bah, tes prix baissent parce que tu as tes volumes. Donc tu attires. Puis après, ils sont en Asie du Sud-Est, ils sont juste pas mauvais du tout. Okay, l'Indonésie, c'est 200 millions de personnes. Puis après, en Afrique, puis après, en Amérique du Sud. Et évidemment, ils ont de plus en plus de volume, etc., etc. Donc je pense qu'il y a une certaine logique et que tu faisais remarquer. Et donc, tu as la valeur ajoutée qui reste au Japon et en Corée, hein, c'est ces fameuses dalles. Et puis après, il y a le métier de crève la dalle, j'allais dire. Et ben ça, c'est les Chinois qui l'ont repris parce que ils ont le volume. Et c'est assez inéluctable.
18: Le Japon fait encore des dalles. Ils font des dalles au Japon.
19: Oui, ils font des dalles. Sony fait des dalles.
18: D'accord.
19: Ils font encore des dalles.
17: Il y a une usine Sony Toshiba qui était une joint venture à une époque. Je crois qu'elle marche encore.
19: Ils font des dalles moins pour la télé, mais pour les voitures ou des choses comme ça.
18: Ou pour les smartphones.
19: Mais moi, je me souviens de George Guo qui est toujours d'ailleurs. Enfin, il est plus, mais qui est toujours un acteur influent en Chine, qui était donc le patron un des grands patrons de TCL. Il reportait directement à Monsieur Li. Et un jour, on va au restaurant à Shenzhen, c'était il y a une quinzaine d'années, il me dit « Yves, on va se mettre à faire des dalles pour concurrencer LG ». J'avais regardé, j'ai dit « Mais Georges, vous êtes complètement... Vous êtes où ? Enfin, vous avez fumé la moquette, enfin, ça n'existe pas, vous allez vous battre contre les Coréens, mais enfin... »
17: Et surtout avec des procédés de fabrication ben pas complexes.
19: Eh bien, 15 ans après, ou 10 ans après, ils y sont arrivés. Ouais. Donc, il y a aussi ce courage-là, on en parlait tout à l'heure pour Mistral, il y a ce courage-là de dire rien n'est impossible, on y va, on se bat.
18: Moi, ce que je trouve très intéressant...
19: Quand tu as le plus grand marché du monde, tu as quand même un avantage.
18: Ce que je trouve intéressant et un peu triste aussi, c'est que finalement, on voit que la puissance technologique change de continent, finalement. Ouais, c'était le Japon, quand on était... enfant, ado, jeune adulte, nous-mêmes.
14: Ça a même été l'Allemagne, hein, les grandes ligues et tout ça.
18: C'est ça. Mais c'est vrai que ce qui nous faisait rêver, c'était la technologie japonaise. Les télés, les Walkman, les lecteurs de CD, les
17: magnétoscopes,
18: tous ces trucs-là, c'était japonais. Et c'était les japonais qui tenaient le marché, quoi. Après, ça a été la Corée du Sud avec Samsung LG. Et là maintenant, on revit la même chose, et c'est la Chine qui prend le lead. C'est assez étonnant, je trouve.
14: C'est-à-dire, ce marché de la télé, c'est un marché ultra compétitif et développé. Enfin, et la techno, ça coûte hyper cher. Donc là, aujourd'hui, on se concentre sur autre chose. Et les Chinois, comme tu disais, moi, pour moi, les Chinois, il y a deux choses. La première, évidemment, un marché domestique gigantesque. Et puis ils sont. Je disais une étude par rapport à ce que tu disais. Parfois ils ont deux trois télés par foyer. Enfin voilà, ils sont la télé reste un moment important. Donc marché gigantesque, on baisse les coûts. Et puis deuxième chose, c'est que les Chinois, peu à peu, à force de copier, à un moment ils sont devenus plus forts. Et puis ils commencent à avoir des technologies aussi de plutôt haut de gamme. Et donc maintenant aujourd'hui, les autres peuvent pas lutter. Et juste une chose par rapport à ce que disait Didier. Moi je pense quand même. Et je vois ça derrière François, il y a le home hub là. Enfin, il y a un écran. Voilà, on en a fait une petite illustration avec la télé. Moi, je crois beaucoup. Ça fait 2-3 ans que j'y crois en allant au CES à chaque fois. Moi, je crois toujours à la télé home hub. C'est la télé va être l'endroit. Va être l'endroit où on va lui parler. Ça sera notre agenda.
17: Non, moi, j'y crois pas du tout.
14: Ah ben, moi, je peux te dire, j'ai eu des trucs chez Samsung. Et je me suis dit, mais c'est ça. Pour moi, ils ont compris.
19: Juste une chose sur laquelle il faut être vigilant. C'est l'impact que ça va avoir sur les distributeurs, des gens comme Boulanger ou Fnac Darty. Parce qu'aujourd'hui, quand il y a cinq compétiteurs, on va dire TCL, Skyworth, LG, Samsung et qui d'autre, okay, chacun loue la place, chacun achète sa place dans ces magasins-là. Donc les magasins font de l'argent, d'une part par l'achat, mais avec des marges relativement faibles, et d'autre part parce qu'ils louent la place à ces constructeurs. Et quand on loue un espace de télé et qu'on veut montrer qu'on a des grandes télés, on est obligé de louer beaucoup d'espace. C'est pas comme quand on vend un stylo Bic. Okay, quand on vend un stylo Bic, on loue pas beaucoup de place. Quand on vend des télés, il en faut 5 ou 6 dans le magasin, il en faut une très grande, une moyenne et puis 3 petites, on va dire ça comme ça. Donc ça fait quand même de la place. Quand vous retirez toute cette place-là et que vous retirez le nombre de concurrents, le bargaining power, comme on dit, en disant combien tu vas me payer la place, je te la paye pas, je suis tout seul. Donc tu vas me la donner la place. Et tout d'un coup, le revenu et l'importance pour les canaux de distribution, par exemple Fnac Darty, Boulanger ou d'autres Best Buy aux États-Unis, bah, tout d'un coup, c'est un vrai problème pour eux. Alors, on n'y pense pas forcément, mais c'est un vrai problème pour les canaux de distribution alors, qui vont se retrouver avec des forces limitées et un espace qui va être pas forcément utilisé.
17: Il y a une chose dont on n'a pas parlé, je suis tout à fait d'accord avec toi, qui est un peu dans le même ordre d'idée, c'est-à-dire qu'il faut prendre en compte aussi la structure économique de la Chine. C'est-à-dire que les fabricants de coréens, japonais, etc., sont plus ou moins obligés, s'ils veulent attaquer le marché chinois, de faire alliance avec des entrepreneurs chinois. On le sait, hein, c'est pas nouveau, ça marche dans toutes les industries, etc. Et ben, il arrive peut-être qu'au bout d'un moment, finalement, pour s'assurer d'avoir vraiment la majorité du marché très prometteur de la Chine, ben, ils préfèrent finalement déléguer tout à leur associé local que de se prendre le chou à essayer de trouver des canaux différents pour remplir la même office.
14: Et puis, il ne faut pas oublier que, c'est, je ne sais plus lequel de vous l'a dit, mais LG, bon, il continue à faire les dalles. Et puis LG, il y a tout le marché aussi maintenant des écrans dans les voitures.
17: Oui, absolument, gros business.
14: Les écrans dans les voitures, gros business, des écrans professionnels aussi.
17: Bah, sur les smartphones aussi.
14: Les écrans professionnels, les écrans... Bah, voilà, il y a tout un ensemble des écrans dans les hôpitaux, tout ça. Enfin, ça fait
19: Et encore une fois, le réseau de distribution, parce que c'est important, mais en Afrique, c'est plein de petits magasins, hein, des magasins encore familiaux, comme il y a encore 20 ans, 30 ans, 40 ans en France. Et quand on vend des télés, enfin, quand on met à disposition de ces télés, il faut se faire payer. Hein. Alors que quand on va chez les boulangers, etc., on est à peu près sûr de se faire payer. Mais y a, et donc, il y a tout un réseau de distribution, parce qu'encore une fois, parmi les 8 milliards d'individus, la majorité vivent dans ces pays-là. Eh bien, il faut maîtriser le canal de distribution, il faut pouvoir contrôler son canal de distribution. Et je peux vous assurer qu'à l'époque, quand je travaillais chez Thomson, et je travaillais sur les usines de Thomson Inde, donc à Madras, très exactement, et donc on avait ce problématique, où Vivek Badrinath, qui gérait Thomson Inde à cette époque-là, sa problématique numéro un, c'était pas de vendre des produits, hein, c'était de récupérer l'argent. C'était le cash qu'il fallait récupérer. Eh ben, les Chinois, ils sont très bons là-dedans. Ouais. Ils ont aussi cette capacité-là à faire tourner l'argent, à gérer l'argent, et voilà. Et évidemment, quand on maîtrise toute la value chain, et qu'on est très flexible.
18: On voit que c'est beaucoup plus complexe que deux bouts de plastique avec une dalle à l'intérieur.
14: Non, c'est un marché qui est devenu beaucoup plus sur l'économie que sur la technologie.
19: C'est ça, absolument.
18: Et bien voilà, écoutez.
17: On peut regarder ces magnifiques images de. Ça, c'était vraiment le chef-d'œuvre de LG.
18: Ah ouais, ouais, ouais.
17: Qui était ce téléviseur signature. Ouais, qui rentrait dans un meuble et qui, voilà.
18: Ouais, si vous êtes avec nous à la télé, c'est un meuble.
14: Avec une fente, ouais.
18: Voilà, avec une fente, et puis vous appuyez sur votre télécommande, votre télé sort comme ça, comme par magie. Elle se déroule.
19: C'était un écran très fin.
18: Incroyable, elle se déroule. Alors, ça fait 10 ans peut-être qu'ils nous ont présenté ce truc-là. Ouais. Et en fait, ils en ont vendu très peu parce que, un, je pense que ça doit être très compliqué à fabriquer. Et deux, le prix, c'était 60 000 dollars, je crois.
17: Ouais, la télé. Je me demande si c'était pas plus, d'ailleurs.
18: Enfin, voilà, bon, donc c'était.
19: Mais trouver leur marché dans les bateaux de luxe.
18: Mais bien sûr.
19: Les bateaux de luxe, quand tu navigues, ça bouge. Donc, il fallait rentrer ta télé en dehors de ça. C'était compliqué.
18: Bon, je suis sûr qu'il y a des gens qui ont pu s'offrir ça dans leur loft au dernier étage à New York, par exemple. Ça peut
17: ou aux Émirats.
18: Ou aux Émirats aussi. Dans l'actu, on évoque aussi les déboires de Google et son moteur de recherche qui, depuis la Google I.O., a un petit concurrent. Alors, c'est toujours un petit concurrent, hein, mais et on va vous raconter l'histoire, c'est assez intéressant. DuckDuckGo, je ne sais pas si vous connaissez DuckDuckGo.
19: Moi, j'utilise DuckDuckGo.
18: Ben voilà.
19: C'est mon browser.
18: Moteur de recherche qui prône, en fait, la sécurité des données, la vie privée, parce que, bon, enfin, voilà, il y a tout un discours hein, de DuckDuckGo là-dessus. Eh bien, DuckDuckGo a vu son... La fréquentation de ces services explosait. Pourquoi ? Eh bien, parce que Google, lors de la Google I.O., a mis en avant les fonctions IA dans le moteur de recherche de Google. Et il y a plein de gens qui ont dit, non, moi je veux pas. Je veux pas d'IA, je retrouve pas mon Google, ça me plaît pas, eh bien je vais aller voir ailleurs. Et alors on se dit, bon, c'est quoi ? Ça va être quelques personnes ? Non. Il y a eu, alors ça a été par vague, hausse moyenne de 18% des installations d'applications DuckDuckGo aux États-Unis entre le 20 et 25, et c'est même monté à 30% le 25 mai. Et même sur iOS, donc sur les téléphones Apple, eh bien, il y a eu une explosion de téléchargement sur l'App Store de l'appli DuckDuckGo. C'est quand même étonnant. Est-ce que Google a pu voir arriver ce truc-là, Fred ? C'est rigolo, cette histoire.
14: Oui, ben on assiste peut-être à une certaine fatigue hein, de l'IA cognitive. Voilà,
18: et puis surtout, tu ne changes pas comme ça.
14: On veut retrouver retrouver la
18: un service que tu utilises depuis 20 ans, quoi.
14: C'est vrai que nous, on est un petit peu biaisé parce que nous, dès que ChatGPT est arrivé, Google Gemini, tout ça, on s'est jeté dessus. Puis peu à peu, comme ça a commencé à bien marcher, il y avait de moins en moins d'hallucinations. C'est devenu un peu notre moteur de recherche.
18: Mais pour la plupart des gens, c'est toujours Google.
14: Pour la plupart des gens, ça reste Google. Et c'est vrai que Google, et notamment la Google I.O., alors nous, ça nous paraît formidable. L'IA nous aide, nous guide et tout ça. Mais non, il y a encore beaucoup, beaucoup de gens qui préfèrent, toi tu l'utilises, tu pourras le dire, qui préfèrent avoir la liste de sites, pouvoir avoir ce cheminement. On préfère l'avoir pour soi que pour... Que le laisser à l'IA le faire.
19: Alors, par rapport à ça, Frédéric, deux choses. D'abord, moi, j'utilise DuckDuckGo depuis un certain nombre d'années. Je voulais juste dire aux téléspectateurs et aux auditeurs, c'est super simple, vous l'installez, c'est super simple. Mais c'est vraiment super simple, quoi. Je veux dire, on l'installe de son App Shop, et puis on roule. Et ça donne des résultats très, très similaires. On n'est pas dépaysé par rapport à Google
18: sur l'utilisation. Oui, voilà, ça marche bien, c'est ça.
19: Il y a beaucoup moins de liens sponsorisés. Okay. Et on règle toute sa vie privée. Donc on peut dire, non, je ne veux pas de mémoire. C'est-à-dire, on peut dire, je vis dans ma bulle ou j'ouvre tout. Et c'est super simple. Et ça marche super bien. Donc ça, déjà, je trouve que c'est... je voulais juste dire ça. Deuxième chose, je pense que Google aurait dû embaucher Frédéric Simotel, parce que Frédéric Simotel, il y a déjà quelques années de ça...
18: Ne donne pas d'idée à Google, qui ne nous pique pas notre Fredo.
14: Je sais ce qu'il
18: s'il te
14: dire.
18: Plaît.
19: Bon, à 17 ans... Je veux dire, Et je me souviens toujours de Frédéric qui m'a appris ça sur cette émission, disant il y a le moteur de search et le moteur de réponse. Ok. Et ce sont deux choses différentes, ce sont deux usages différents. Il y a le couteau et la fourchette. Bon, ils ont voulu mélanger les deux. Ils ont voulu faire une espèce de couteau suisse. Eh bien, il y a des gens, ils préfèrent encore avoir le couteau et la fourchette. Et moi, je fais partie des gens qui préfèrent avoir un moteur de search et un moteur de. Voilà. Et pourquoi? Parce que je suis un vieux de la vieille, et moi j'ai appris un truc, analyse, thèse, antithèse, synthèse. Qu'est-ce que c'est qu'un moteur de réponse? On va directement à la synthèse. J'ai appris un truc, analyse, thèse, antithèse, synthèse. Qu'est-ce que c'est qu'un moteur de réponse? On va directement à la synthèse.

0: raison. Ne réfléchis pas. Prends ma synthèse à moi et quelque part, oublie de laisser la liberté aux gens de faire leur propre démarche intellectuelle et de recherche. Il s'est trompé. Mm-hmm. Il s'est simplement trompé. Et je trouve que c'est sain de voir que le public, il dit « Attends, attends, attends, tu sais quoi ? Moi, si je veux aller à tel endroit, je sais, j'ai pas envie d'y
1: c'est
0: aller par
1: patron.
0: Ton chemin.
1: C'est
0: moi le patron. Ouais. Alors, je regarde ta route, je regarde ton chemin, mais chacun sa route, chacun son chemin, comme dit l'autre. Hein. Et moi, je vais passer par le mien et le tien est intéressant. Il m'aide, mais je veux quand même avoir ma liberté.
1: Ouais.
0: Et c'est vrai que cette réaction me paraît très saine.
1: Alors, un porte-parole de Google a dit qu'on pouvait désactiver ça, que c'était pas, évidemment, voilà, scellé dans le marbre, etc., etc. Mais en fait, voilà, les gens ne s'embêtent même pas à modifier les paramètres, quoi. Quand ils voient que leur interface a changé, ils vont ailleurs. C'est
2: non, et puis la grosse erreur de Google, enfin, il y a deux choses. D'abord, on ne sait pas s'il n'y a pas d'hallucination dans les réponses, alors que l'avantage de Google, c'est qu'il n'y a pas d'hallucination. Enfin, le Google classique, il n'y a pas d'hallucination, il nous donne des sites. Alors que là, s'il nous donne la réponse directement, qu'est-ce qui. Je veux dire, on a un esprit critique qui va s'éveiller automatiquement.
3: Ouais. On a l'impression que le web est moins ouvert, c'est dit, il nous dirige.
2: Oui, c'est ça. En plus, quels sont ses biais? Pourquoi est-ce qu'il choisit ça plutôt qu'autre chose, etc. Alors que les algorithmes de recherche, on les connaît. Et puis, il y a une entrave au principe de monétisation des sites web. C'est quand même scandaleux. Il va chercher l'information directement, il ramène les résultats, ce qui évite à l'internaute d'aller visiter les sites et donc de les monétiser. C'est pas très cool pour les sites qui ne vivent que de cette monétisation. Puis, je voudrais faire remarquer une chose, c'est qu'ils ont loupé le coche, Google. Ils auraient dû faire ça en 2024, en 2023 même, à l'époque où Perplexity commençait à sortir des nimbres, parce que vraiment, Perplexity, c'est ce qu'on attendait à l'époque de Google, c'est-à-dire je pose ma question, il me donne les réponses avec les liens qui me permettent de trouver la source de l'information. Voilà. Et là, ils arrivent donc 4 ans trop tard.
3: Mais en même temps, Google devait réagir, parce que Google aujourd'hui, on se souvient, hein, c'était l'interface, c'était notre entrée sur... Parfois, il y avait des gens qui disaient, oh, j'ai plus Internet. En fait, ils avaient toujours Internet, puis il y avait juste que Google avait planté. Non mais on a déjà vu ça. Et peu à peu, ils se sont rendus compte de quoi? Qu'aujourd'hui, il y a des gens qui rentrent par YouTube, il y a des gens qui rentrent par Reddit, il y a des gens qui rentrent par TikTok. Enfin, le point d'entrée, c'est plus Google. Donc Google devait réagir. Donc ils se sont dit, c'est le meilleur moyen, c'est de mettre justement moteur de réponse, moteur de recherche en même temps. Et puis là, on va pulvériser.
1: Ouais,
3: mais ils n'ont pas vu ce côté.
1: Ça perturbe les habitudes des gens.
3: D'ailleurs, en fait, on enferme les gens.
2: DuckDuckGo propose un mode avec IA.
3: Ils sont pas
1: mais on peut désactiver facilement.
2: C'est pas qu'on peut désactiver, c'est qu'il faut vraiment le choisir.
1: Et voilà, c'est ça.
0: Et moi, il y a une chose qui est importante par rapport à ce que tu viens de dire, et je suis 100% d'accord avec toi. Si on ne fait que des moteurs de réponse, on tue le web.
2: Bah, c'est clair.
0: On tue l'Internet.
2: Ouais. Déjà, les applications ont fait beaucoup de mal.
0: Les applications ont fait beaucoup de mal. Et je dis à tous ceux qui nous écoutent, attention, vous avez une responsabilité dans la survie, dans le mode de survie de l'Internet. Et l'Internet, c'est quand même une liberté extraordinaire de penser, de réfléchir, d'avoir accès à l'information. Et si on tue ça, et je trouve que la réaction, encore une fois, est très saine des Américains d'aller chez DuckDuckGo, parce que c'est pas anodin hein, ce qui est en train de se passer.
1: Attention les amis, grosse actu qui vient de tomber. Vous êtes prêts ?
0: On est prêts.
1: Là, on tutoie, on va dire, des sommets en termes de valorisation. Entropy qui vient d'annoncer lever 65 milliards de dollars. C'est tombé il y a quelques minutes. Et frôle donc les 1000 milliards de valorisation. Donc dépasse OpenAI. Ça veut dire qu'aujourd'hui, Anthropic est devant OpenAI en termes de valorisation.
2: On avait senti venir quand même. Hein.
1: Ouais, c'est clair.
2: OpenAI était un peu en difficulté.
3: Il parlait de 30 milliards. Hein. Au début, c'était 30 milliards.
1: Mais là, c'est 65 milliards. Là, c'est 65 milliards. Incroyable quand même.
2: Il y a eu un renversement de tendance d'un seul coup entre les deux boîtes qui est assez phénoménal.
0: J'apprends la nouvelle en direct. Bon, enfin, comme tout le monde, on est en direct, donc la preuve c'est qu'on est en direct. Ok. Et ça rejoint tout à fait ce qu'on disait au tout départ avec Mistral, c'est-à-dire que aujourd'hui, pour continuer à grandir, il faut lever de l'argent, c'est-à-dire et donc aller voir se mettre sur le marché, 65 milliards en l'occurrence. Les 65 milliards, qui c'est qui les donne? C'est nous. Soit on les donne parce qu'on les donne directement parce qu'on achète des actions, soit on les donne parce qu'on a des assurances vie, soit on les donne d'une manière ou d'une autre. Mais ce qu'on est en train de voir, c'est que ces entreprises-là, pour grossir, ne sont pas ce qu'on appelle sustainable, c'est-à-dire ne sont pas capables de vivre en autonomie. Elles sont obligées de faire appel au marché. Et donc, le système tel qu'il est fait, il ne peut pas tenir. Donc, on est en train de monter dans des sommes colossales et il ne peut pas tenir. Alors, je faisais une blague sur la bulle de tout à l'heure. C'est peut-être pas forcément.

0: Très respectueuse, mais je m'en excuse, c'était pas, il n'y avait pas de vocation de provoquer qui que ce soit, bien entendu. Okay, mais ce que je veux dire, c'est qu'aujourd'hui, on voit bien qu'il y a un problème économique. Et donc, il va falloir que quelqu'un paye. Donc, soit on fait payer par le marché, soit on fait payer par l'utilisateur, et à un moment, on fera payer par les deux.
1: Mmh. Alors, je ne sais pas si tu as suivi, Fred, parce qu'on a des infos qui tombent. Anthropic dit avoir signé des accords jusqu'à 5 gigawatts de capacité avec Amazon. 5 gigawatts de TPU. Donc, en fait, ils sont... Et c'est rigolo parce que ça rejoint la stratégie de Mistral, finalement. Mais... échelle, je sais pas combien,
2: fois
1: 10.
2: C'est ce que je voulais dire. Je veux dire, ces investissements-là, on est en train de partir vers une bataille d'infrastructure. On est vraiment parti dans ce domaine-là.
1: Oui.
2: Pourquoi? Parce qu'aujourd'hui, on a ces agents qui se démultiplient à longueur. Et ces agents, bah, c'est comme des collaborateurs. Enfin, il va falloir leur donner de la puissance calcul. Il va falloir les héberger. Il va falloir et tout ça. Et là, je pense que là, c'est un gros coup. Alors, ça va être derrière de l'achat de la GPU, de l'achat de TPU, de l'achat. Et on est en train vraiment de basculer vers une bataille d'infrastructures.
1: Là,
2: on parlait d'un monde du logiciel. On est bien.
0: Je pense que tous les auditeurs qui suivent BFM Business depuis au moins 3 ans savent que c'est une bataille d'infrastructures. On en a parlé 1000 fois. Et je crois, pour être tout à fait honnête, que BFM Business ou Tech & Co. a vraiment été les premiers à soulever ce point-là en disant « Mais attendez, le LLM, c'est secondaire par rapport à l'infrastructure. Nous sommes dans une bataille d'infrastructures. » Et où je suis, moi, absolument étonné et choqué, parce que l'infrastructure, c'est l'État. C'est de la régulation,
1: c'est ce que tu disais dès le départ, okay, en fait.
0: Et
1: il fallait que ce soit une décision de l'État.
0: Mais bien entendu,
1: finalement, de faire
0: et l'État et nos politiques rentrent en campagne en
1: 2027. C'est ce que fait la Chine, d'ailleurs, non?
0: C'est ce que fait la Chine avec ses plans quinquennaux, etc. Nous rentrons en campagne électorale en 2027. Vous avez, vous, entendu quelqu'un qui vous parle du programme politique de la gestion de l'infrastructure et de l'énergie en France?
1: Vous avez vu l'audition d'Arthur Mensch?
0: Personne.
1: Vous avez vu l'audition d'Arthur Mensch au Sénat? Il n'y avait personne.
0: Donc, soit
1: et le seul gars qui avait à poser des questions qui étaient lunaires,
3: oui,
1: qui n'avaient rien à voir avec le sujet.
3: On a un problème vraiment de compétences.
1: Et en fait, il disait, oui, vous rendez compte, vous allez vous installer sur un terrain, mais est-ce que vous avez pensé aux répercussions écologiques,
2: etc. Mais même, il y a une écologiste qui dit, à un moment, il se trompe dans les chiffres. Voilà, il parle en trillions, en billions, enfin voilà, parce qu'il confondait, mais on avait compris l'esprit.
1: Bien sûr.
2: Et elle a dit, regardez, il a essayé de nous avoir, il a parlé de chiffres complètement. Oui. Elle est partie là-dessus, alors que il était, en plus il est hyper clair, et puis on voit bien un moment, parce que billion en français, en anglais, voilà,
1: sûr,
2: c'est pas les mêmes, et puis il se reprend d'ailleurs, et elle, tout de suite, elle part sur, regardez, il nous cache des choses, c'est pas les vrais par contre, le truc a été vu des millions de fois, et ça c'est une bonne chose.
1: Oui, c'est vrai, et espérons qu'il y ait un électrochoc de la part du futur présidentiable, et des équipes qui seront autour de lui pour qu'on prenne vraiment ce sujet à bras-le-corps. On est prêt à les aider, hein. On est prêt à leur expliquer, sans aucun souci, humblement. Merci beaucoup à tous les trois. Merci Yves.
4: Bonsoir.
1: Yves Maître. Merci à Didier Sens.
3: Merci à toi.
1: Fred, on se retrouve la semaine prochaine.
2: Bah oui, encore. Bah on reparlera de ces 65 milliards.
1: Ne bronze pas trop à Roland Garros ce week-end, s'il te plaît.
2: Non, je vais en Bretagne. Ah. Je vais bronzer aussi en Bretagne.
1: On bronze en Bretagne. On apprend des trucs.
0: Il doit habiter à côté d'un data center, à mon avis. Ça chauffe.
1: Bon, vous restez avec nous.
2: Prenez vos réservations, parce que vous verrez la température dans 20 ans.
1: Vous restez avec nous dans un instant. Interview exceptionnelle de Timothée Lacroix. Timothée Lacroix, c'est l'un des cofondateurs de Mistral, justement. On va évoquer avec lui toute l'actualité de Mistral du jour. Mais aussi, on essaiera de prendre un peu de recul concernant toute la stratégie IA menée par Mistral, avec cette notion de souveraineté aussi qui est importante. Petite pause, interview donc Mistral juste après ceci.
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1: Tech & Co, la quotidienne, comme promis, pour terminer en beauté cette semaine, nous allons nous pencher sur notre fierté nationale dans le domaine de l'IA, notre pépite IA. Il s'agit de Mistral, avec cette interview d'un des porte-parole de Mistral qui est avec nous, c'est Timothée Lacroix. Je vous rappelle que nous sommes ici à l'AI Now Summit qui a eu lieu aujourd'hui. Timothée Lacroix, bonsoir.
12: Bonsoir.
1: Et merci de nous accorder votre temps, parce que c'est vrai que c'est une journée compliquée pour les trois cofondateurs de Mistral et pour toute l'équipe de Mistral. D'abord, peut-être un mot sur votre poste chez Mistral. Vous êtes CTO, vous êtes en quelque sorte le patron de la technologie, des modèles. Vous êtes l'un des trois cofondateurs de Mistral. Avant de rentrer rentrer dans le détail de cet événement, peut-être un mot sur l'histoire de Mistral. 3 ans à peine, vous êtes aujourd'hui un acteur incontournable dans le domaine de l'IA. Comment vous est venue cette idée de créer Mistral, sachant que vous venez de chez Meta, je crois, et de Faire.
12: C'est ça. Donc, il y a 3 ans, donc, je connais Arthur et Guillaume depuis plus de 10 ans.
1: D'accord.
12: Je connais Arthur depuis mes études et j'ai travaillé avec Guillaume à Meta pendant plus de 6 ans. On avait besoin d'entraîner des modèles dans le cadre de notre travail avec Guillaume. Et Guillaume et Arthur se sont aussi rencontrés au moment où l'IA a vraiment pris son vol.
1: Ouais.
12: On avait envie de faire quelque chose à nous.
1: On est en quelle année ? On est en
12: 2023.
1: 2023, d'accord.
12: Donc même décembre 2022. Et donc, on se dit, finalement, pourquoi chercher des startups compliquées quand on pourrait appliquer ce qu'on sait faire, qui est entraîner des modèles. C'était ce qu'on savait faire tous les trois. Et donc, on a lancé Mistral.
1: Alors, la légende dit que c'est vous qui avez trouvé le nom Mistral. C'est vrai ou pas ?
12: C'est vrai. Il se trouve que c'est pas très original comme nom. On le partage avec pas mal d'équipements militaires, pas mal d'ascenseurs et pas mal de boîtes de logistique. Mais effectivement, après 2 jours à tergiverser sur des noms, j'ai tranché.
1: D'accord. Parce qu'il y a aussi I et A dans Mistral. C'est un rapport ou c'est le hasard ?
12: Un heureux hasard.
1: Le hasard, voilà. Ok.
12: On a vérifié que c'était un nom qui était compréhensible en anglais, qui se prononçait en anglais. On a confirmé que ça sonnait pas trop bizarre. Et ensuite, on s'est dit on y a assez passé de temps.
1: Que de choses sont passées durant ces 3 ans. C'est incroyable. Quelles sont pour vous les dates importantes de Mistral ? Alors évidemment, il y a les levées, etc. Il y a l'argent. On va y revenir parce que c'est très important dans le job que vous faites, dans l'activité que vous avez. Quelles sont les dates, les checkpoints importants de Mistral sur ces 3 ans, à votre avis ?
12: Alors évidemment, le début. On a effectivement annoncé la levée et surtout, on a eu la confirmation des premiers employés qu'ils allaient nous rejoindre et qu'on pouvait commencer à travailler. Bon, ça, c'est effectivement un moment fort. Les premiers modèles qu'on a sortis avec des façons de déployer des modèles sur Internet un petit peu originales à travers des liens torrent, c'était un pari. On ne savait pas du tout ce qui allait se passer. Il y avait une véritable ébullition au niveau de l'équipe. C'était des nuits courtes. Donc le fait que ça ait été un succès immédiat, c'était effectivement des moments forts.
1: On parlait pas encore de ChatGPT à l'époque.
12: On en parlait.
1: On en parlait à l'époque. ChatGPT, c'était 2023.
12: C'était fin 2022, début 2023.
1: Donc ouais. Vous avez lancé.
12: On était 6 mois après.
1: Voilà, c'est ça.
12: Et non, et c'est vrai qu'en fait, ces premiers modèles open source commençaient à être comparables en termes de ce qu'on pouvait faire sur des cas simples avec ChatGPT. Donc c'était la comparaison, c'était open source, n'importe qui pouvait l'utiliser. Donc ça, c'était effectivement un moment fort. Ouais. Après, bah, quand l'entreprise grossit, c'est des moments différents. C'est par exemple des releases de modèles comme la voix, une nouvelle modalité, c'est toujours intéressant. On peut faire soudainement beaucoup plus de choses. Et là, effectivement, des grands événements comme ça, où on commence à cumuler de plus en plus d'annonces, des beaux partenariats, ça devient important aussi.
1: Alors, on va revenir évidemment sur l'EA Now Summit que vous animez aujourd'hui. Mais vous êtes CTO. Quel est votre job, en fait, chez Mistral ?
12: Alors c'est évidemment un job qui a pas mal changé au cours des trois dernières années. La séparation des fonctions entre Guillaume, Arthur et moi était assez facile parce que la séparation science et technique était déjà une séparation qu'on avait un peu à méta avec Guillaume.
1: D'accord.
12: On travaillait tous les deux sur des modèles, mais j'étais plus intéressé par la machine qui nous permettait d'être efficace, d'avancer. Et donc j'ai pris la direction de ces équipes techniques. Les équipes techniques à Mistral, je les considère en quatre grandes sections et j'en gère directement trois. Donc il y a le produit, donc Vibe, Studio, tout ce qui permet de servir nos modèles et de les déployer. Il y a aussi l'infrastructure de la recherche qui est le monde d'où je viens, donc tout ce qui permet aux chercheurs de faire leur travail et d'être de plus en plus efficaces avec une équipe qui grandit. Il y a aussi les Forward Deployed Engineers, donc les personnes qu'on va emmener chez nos clients et qui sont des ingénieurs mais qui font le last mile d'adaptation. Ouais,
1: parce que c'est votre particularité, on pourra peut-être en parler.
12: Exactement.
1: Par rapport aux géants OpenAI, etc., où on achète des choses sur étagère. Vous, c'est du fine-tuning, c'est la joaillerie. Vous vous adaptez en fait à chaque entreprise, mais on aura peut-être l'occasion d'en reparler.
12: C'est ça. Et récemment, il y a aussi le volet infrastructure et data center qui s'est rajouté.
1: Vous êtes l'un des plus discrets des trois. C'est une volonté, c'est votre personnalité. Bon, déjà, merci d'avoir pris le temps pour qu'on puisse vous découvrir un peu plus longuement.
12: Je dirais que ça fait largement partie de ma personnalité et c'est vrai que ça me permet aussi d'avoir plus de temps pour faire mon travail tranquillement.
1: D'accord.
12: Y a beaucoup d'équipes à gérer, beaucoup de choses à faire. Donc,
1: Très bien. Alors, un mot quand même sur ce AI Now Summit qui est le premier. Ça va devenir un rendez-vous récurrent en fait, cet événement.
12: Alors on espère, j'imagine en voyant la salle que c'est un succès et il n'y a pas de raison qu'on n'ait pas un cycle d'annonces un peu annuel comme ça. D'accord. Avec des nouvelles technologies. C'est un peu classique. Oui. Dans la tech d'avoir, ouais, son rendez-vous annuel où on fait nos annonces pour les développeurs, pour les partenaires industriels, tout le monde peut se rencontrer, c'est classique.
1: Donc l'idée là, on voit qu'il y a énormément de monde. Ce soit quoi ? C'est vos partenaires qui sont là ?
12: Alors,
1: il y a des journalistes aussi, bien sûr. J'en ai vu quelques-uns.
12: Le but, c'est aussi d'animer un écosystème.
1: D'accord.
12: Donc, il y a nos clients, il y a nos utilisateurs et il y a aussi tout l'écosystème de l'AI en France et en Europe. Nos partenaires commerciaux aussi qui nous fournissent du matériel, qui peuvent venir interagir, réagir à nos annonces, parler.
1: Vous avez annoncé pas mal de partenariats prestigieux avec des industries européennes, parce que on sent que l'IA à l'industrie, c'est un gros message que vous voulez faire passer lors de ce AI Now Summit. EDF, Airbus, BMW, alors des entreprises européennes, hein, des pépites. Est-ce que vous pouvez nous expliquer comment vous créez ces partenariats avec ces boîtes-là ? Peut-être nous donner des exemples aussi d'intégration d'IA, par exemple chez Airbus ou BMW ou EDF ?
12: Alors, donc, comment on crée ces partenariats ? C'est des longues discussions de relations commerciales, mais on commence toujours par des proof of concept. Donc, on va s'intégrer dans leurs équipes, ouais, on va passer beaucoup de temps à comprendre leur business. Airbus, c'est quand même une énorme organisation, il faut comprendre quels sont leurs problèmes, qu'est-ce qu'on peut montrer comme valeur. Une fois qu'on a fait ça, donc on fait un pilote, si ça se passe bien, et dans le cas d'Airbus, ça s'est bien passé, et ben on commence à travailler sur un partenariat beaucoup plus long terme. C'est des partenariats qui sont fantastiques pour nous parce que ça nous permet de nous projeter sur du temps long, ça nous permet d'engager des projets beaucoup plus ambitieux, de co-développer des produits, et donc ça nous permet beaucoup de choses. Des exemples, alors, dans le monde industriel, surtout dans des entreprises grosses comme Airbus, il y a un des sujets qui est la documentation technique. Il faut imaginer des documents qui décrivent les tailles des boulons,
13: Et qui représente des téraoctets de données.
12: Et aussi une quantité de travail humain fou, parce que avec à chaque fois que quelqu'un fait un changement, il faut aller vérifier dans tout le reste de la documentation que ce changement est bien reproduit, qu'il est bien compatible, que tout reste compliant.
13: Surtout donc, dans une industrie comme Airbus, qui est hyper réglementée, où les normes de sécurité sont dingues.
12: Heureusement.
13: Ouais, heureusement d'ailleurs.
12: Et donc là, c'est un des cas d'application un peu évident où on peut automatiser une partie de la recherche, on peut raccourcir cette chaîne et trouver immédiatement toutes les implications de ce changement.
13: En gros,
12: je veux le
13: boulon 26, enfin, ou savoir quelle est son évolution, etc. Je vais avoir une espèce d'interface.
12: Voilà.
13: Simple.
12: Exactement, et on essaie de s'intégrer aux outils d'Airbus parce qu'en fait, on arrive, il y a un écosystème, c'est une boîte qui a déjà un IT installé avec plein de choses. On veut s'intégrer au plus proche pour qu'ils soient capables, vraiment, quand ils font un changement, d'avoir naturellement toute la suite et les implications, est-ce que ça marche, pourquoi, et produire la prochaine documentation.
13: EDF, pareil, enfin.
12: Alors, EDF, je pense que ça va dépendre pas mal de ce qu'on fait avec eux. Ouais. De ce que j'imagine, il y a aussi des documentations techniques sur lesquelles ça sera utile. Après, il faut aussi voir que là, je parle des sujets techniques et vraiment industriels. Mmh. C'est les sujets qui ont tendance à m'intéresser. Il y a en fait dans toutes ces grandes organisations, une énorme partie corporate et juste... comprendre où en est la boîte, comment évolue le partage de la connaissance sur lequel les outils d'IA sont quand même toujours efficaces.
13: Alors, CMACGM aussi, qui est d'ailleurs le propriétaire de BFM Business, il y en a d'autres, un BMW, tiens, un constructeur auto, quel type de partenariat vous nouez avec eux ? C'est alors, toujours là aussi de la documentation ou c'est autre chose ?
12: Avec BMW, il y a un nouveau volet que je trouve très intéressant qui vient avec l'acquisition de EMI AI. Qui est de la simulation de car crash. Et donc ça, on est vraiment dans augmenter la vitesse d'itération des ingénieurs. Un ingénieur qui change une porte sur une voiture, il va devoir ensuite faire tourner des simulations pour vérifier que ça n'impacte pas la
13: sécurité.
12: Pour
13: voir comment elle va
12: se déformer au cours
13: d'un crash test.
12: Ce que permet EMI, c'est de largement raccourcir le travail entre la phase de design où on dessine la nouvelle porte, on l'intègre dans le reste,
13: d'accord,
12: et le résultat de la simulation du car crash.
13: C'est-à-dire que vous simulez finalement le crash avant de l'implémenter dans la voiture ou
12: alors,
13: essayer
12: ça,
13: de comprendre comment elle va évoluer
12: Ça, ils le font dans tous les cas. Par contre, ça peut être des simulations qui sont très longues. Donc, d'abord, il y a le dessin industriel. Ensuite, il faut réimplémenter le dessin industriel un peu différemment pour les logiciels de simulation. Et parfois, c'est du travail compliqué. Et ensuite, on fait tourner une simulation qui peut être très intensive en calcul. On peut raccourcir toute cette chaîne et arriver à une simulation qui sera peut-être moins précise, mais qui va permettre d'itérer beaucoup plus vite. Une fois qu'on a trouvé quelque chose qui a l'air bien, on peut faire tourner la vraie simulation et avoir une voiture qui soit sécuritaire.
13: Intéressant tout ça. Comment ça se passe quand vous travaillez avec BMW, Airbus ? Vous détachez des équipes de Mistral qui vont bosser là-bas ? Comment ça se passe ?
12: C'est ça, donc c'est un modèle qu'on appelle Forward Deployed Engineers. On a tout un département qui est proche du département commercial et proche des équipes engineering. C'est des experts de l'application de l'IA, donc il y a plein de domaines. Il y a le déploiement de l'IA qui est plutôt un problème d'infrastructure. L'expertise de savoir dans un domaine comme ceux de BMW, qu'est-ce qu'on peut faire ? Et aussi des experts même plus scientifiques sur l'entraînement de modèles. On va vraiment les intégrer selon les projets avec les clients, ils vont travailler avec leurs équipes, ils vont les éduquer et le but à terme c'est vraiment de passer un peu la main sur tous nos outils à ces entreprises pour qu'elles puissent en prendre le contrôle.
13: Voilà, et puis qu'après elles n'aient plus besoin de vous finalement,
12: c'est ça
13: hein. C'est intéressant tout ça.
12: Et c'est toute une chaîne entre nous, nos FDI, ensuite ça peut être des intégrateurs système et ensuite nos clients.
13: Un mot aussi sur le message ambiant qu'on a entendu pendant très longtemps que l'IA allait être destructrice d'emplois. On peut rebondir peut-être sur le sujet qu'on évoquait à l'instant, c'est-à-dire que finalement, peut-être que des ingénieurs qui travaillaient sur la simulation de crash, etc., feront peut-être autre chose ou n'auront plus de métier parce que l'IA va peut-être les remplacer. Mais ce que je voulais dire, c'est qu'on se rend compte qu'il y a un changement de paradigme. Il y a encore quelques mois de cela, que ce soit Arthur Munch, le cofondateur de Mistral, mais aussi Sam Altman ou le patron de Google, disait qu'effectivement, il y allait avoir de la casse au niveau social, au niveau des emplois, à cause ou grâce à l'IA. on a l'impression qu'il y a une machine arrière qui est faite. Même Arthur Mensch l'a dit récemment. Sam Altman l'a dit il n'y a pas plus tard qu'il y a quelques jours, que finalement, ça n'allait pas aller aussi vite que ça. Qu'est-ce qui a fait que, à votre avis, il y a eu ce changement de vision?
12: Alors,
13: est-ce que ce n'est pas aussi pour faire peur, pour moins faire peur aux gens?
12: Alors, l'IA, c'est un nouvel outil. Avec tout nouvel outil, c'est aussi un outil qui change très vite. Avec tous les nouveaux outils, il y a certains métiers qui changent. Il y a des adaptations à faire. C'est un changement qu'on a beaucoup vu dans le domaine du software. Je pense que c'est intéressant de prendre le domaine du software pour avoir un peu une vision 6 mois ou 1 an en avance de comment, qu'est-ce qui peut se passer dans d'autres métiers. On est passé d'un métier d'artisan où vraiment on connaissait chaque ligne de code, on écrivait chaque caractère, à plus un métier de manager où on commence à poser des questions et ensuite essayer de comprendre si le travail était bien fait. C'est quelque chose qui peut se reproduire dans plein d'autres domaines, typiquement sur des simulations de crash. Ben, au lieu d'avoir vraiment tout le travail de chaque étape, on va plutôt guider les systèmes et on va pouvoir revoir le travail de plein d'agents. L'idée, c'est d'aller plus vite.
13: D'accord. Mais concernant ma question sur le fait que l'IA peut être destructrice d'emplois et que finalement, les porte-parole de toutes ces grandes boîtes IA, Arthur Mensch y compris, reviennent sur cette décision en disant que bah, finalement, on a été un peu trop pessimiste, ça ne va pas aller assez vite. Quel est votre... Enfin, ça ne va pas aller aussi vite que ça. Mais et vous, votre point de vue, alors, en tant que CTO de cette boîte?
12: C'est toujours très difficile de donner des estimations précises de temps sur les changements. Ça va beaucoup dépendre des métiers.
13: Mais pour vous, il y aura un impact majeur ou pas?
12: Ça va vraiment dépendre des métiers. Typiquement, des métiers manuels, il va y avoir un besoin que le hardware soit là, que des robots arrivent. Il y aura des questions de rentabilité aussi. En fait, si les calculs coûtent plus cher qu'un employé, il n'y aura pas de raison d'en placer. Donc, selon les tâches, ça va changer. Moi, le métier de développeur aujourd'hui a complètement changé.
13: Parce qu'on disait, les cols blancs vont disparaître, etc. Il y a eu d'ailleurs des boîtes majeures qui ont décidé de se séparer de centaines de personnes et qui finalement, après, ont fait machine arrière. Il n'y a pas eu une espèce d'emballement, à votre avis, concernant ce sujet?
12: Alors, d'emballement, je ne sais pas.
13: Ou de précipitation, peut-être.
12: Alors, précipitation, peut-être. C'est toujours, encore une fois, quand on fait des annonces comme ça sur le futur d'une technologie qui change aussi vite, moi, je trouve ça toujours risqué. Surtout que la mise en place de ces technologies dans les entreprises, en fait, se heurte à plein de choses que les gens ne comprennent pas nécessairement. Il y a plein de notions de droit d'installation dans les systèmes qui, c'est pas des blocages techniques. Par contre, ça ralentit l'adoption et ça fait que, certes, les systèmes pourraient faire plein de choses, mais ça va prendre du temps de les intégrer. Et donc, il y a un disconnect énorme entre ce qu'on voit qu'on peut faire en laboratoire et ensuite le temps d'adaptation dans l'entreprise.
13: J'aimerais qu'on revienne et qu'on prenne un peu de recul sur votre activité et sur les besoins que vous avez aujourd'hui. On a bien compris qu'aujourd'hui, votre besoin principal, c'est l'électricité, c'est l'énergie. Mmh. On est d'accord. C'est ce qu'Arthur Mensch a expliqué lors de son audition à l'Assemblée nationale il y a quelques jours de cela, en proposant un électrochoc un peu à l'opinion publique, finalement, en disant, si on veut avoir un vrai savoir-faire souverain et ne pas se faire manger par les Américains, il va falloir qu'on ait de l'énergie, de l'électricité. C'est ça la clé, en fait?
12: C'est la ressource clé pour nous. Alors, ce n'est pas la seule ressource clé.
13: Après, il y a les processeurs, bien évidemment, il y a les talents.
12: Donc, il y a toute une chaîne de valeur pour arriver à de la capacité de calcul. Cette chaîne de valeur, elle commence par l'électricité et le site, avec des contraintes en utilisation d'eau, avec les voisinages et toutes les contraintes qu'on connaît. Oui. Il y a ensuite toutes les fournitures à l'intérieur du data center avec potentiellement des contraintes de supply chain sur la mémoire, comme on a vu récemment. Il peut y avoir des tensions sur la chaîne électrique. Tout le domaine, vu la croissance extrêmement rapide, toute la chaîne logistique du domaine est en tension. La chance qu'on a en Europe...
13: C'est le cas de le dire, en tension.
12: Exactement. La chance qu'on a en Europe, c'est qu'on a en France une grille qui est extrêmement stable et extrêmement bas carbone. On a dans les pays nordiques...
13: De surplus énergétique en plus.
12: Voilà. Et donc, c'est un endroit complètement naturel où nous installer.
13: Mais malgré tout, si on fait des projections, il va falloir qu'on investisse dans la production d'énergie encore aujourd'hui.
12: Alors, qui étaient des plans qui étaient déjà prévus pour la réindustrialisation de la France. Et effectivement, l'accélération un peu imprévue du domaine de l'IA
13: précipite
12: a commencé
13: ça.
12: Voilà, ça précipite ça. Donc, le renforcement de la grille européenne était déjà prévu et effectivement, il va falloir accélérer.
13: Ça veut dire quoi ? Ça veut dire que aujourd'hui, votre demande, c'est au pouvoir public d'investir dans des infrastructures pour créer d'énergie, c'est ça ?
12: Alors, il y a ça, en fait, c'est surtout un changement de façon de penser. L'énergie en Europe est une ressource stratégique. Il faut réfléchir à son allocation. Qui l'utilise, pour quels usages et à qui ça profite ?
13: On est paré pour ça, à votre avis ? Parce que là, le calendrier, malgré tout, est assez serré, non ? Enfin, quand on voit le temps qu'il faut pour sortir de terre une centrale nucléaire, on a des exemples qui sont quand même assez lourds en France. Comment peut-on faire, en fait ?
12: Alors, sur nous, notre plan de développement de data center en Europe, je ne suis pas trop inquiet. Et après, on peut aussi sortir d'Europe pour développer des data centers. On verra un peu où la croissance nous mène.
13: J'aimerais qu'on parle maintenant un petit peu de souveraineté, parce que, évidemment, c'est un sujet un peu tarte à la crème, mais qui, dans ce contexte économique, géopolitique, de tension internationale, prend tout son sens, et vous en êtes un acteur important. J'aimerais aussi qu'on parle d'argent, parce que même si vous levez des milliards, en France, l'échelle, c'est des milliards, aux États-Unis, c'est des centaines de milliards. Comment faire, en fait ? Est-ce que, malgré tout, Mistral va être assez puissant pour ne pas se faire absorber par les géants américains qui ont des crédits quasiment infinis ? Quelle est la stratégie ? Est-ce que vous êtes plutôt rassuré sur ce qui va se passer ? Ou est-ce qu'il faut être vigilant, quand même ?
12: Alors, je suis quelqu'un d'un naturel assez, assez détendu. Je pense que ça demande aussi un peu ce côté-là de vivre une telle aventure.
13: On est d'accord que les échelles sont gigantesques, en
12: les
13: fait.
12: Les échelles sont gigantesques. Après, elles l'ont toujours été. Je trouve qu'on a fait un excellent travail et qu'on continue, en fait, de faire un excellent travail avec les ressources qu'on a. On progresse à une vitesse qui est différente parce qu'on s'adresse aussi à un monde différent. On s'adresse vraiment au monde de l'entreprise. C'est des partenariats qui mettent du temps à mettre en place, qui sont beaucoup plus stables. Et donc, on suit cette croissance. Aujourd'hui, je ne me sens pas limité ou inquiété par les gens américains. Ils font ce qu'ils font, ils font des choses très bien. Mais on fait nos choses à nous. Le partenariat avec EMI le montre. Il y a plein d'endroits où on peut innover. Donc typiquement sur EMI, on est devant sur des modèles de langue, d'audio ou d'OCR. Il y a encore plein de zones où on est meilleur et on se développe à la vitesse qu'on a.
13: L'argent, ce n'est pas le seul moteur, en fait ?
12: L'argent est un des moteurs très très importants.
13: Mais est-ce que, par exemple, c'est vrai que souvent on dit on a les meilleurs ingénieurs IA en France parce qu'il y a une culture, des mathématiques, etc., etc. Est-ce que ça suffit, en fait, pour dire, bah, écoutez, on a les talents, on a besoin de moins d'argent pour être comparable à ce que font les Américains, ou pas ?
12: Alors, si j'avais une baguette magique qui me donnait les mêmes ressources que nos compétiteurs américains, je serais très content de le faire, évidemment. Par contre, je pense que ce qu'on a réussi à faire et la force de Mistral, c'est qu'on a eu un timing un peu parfait. Effectivement, on a les bonnes ressources, les bonnes compétences en Europe. On a réussi aussi à motiver d'autres personnes sur notre stratégie de Palo Alto jusqu'à Singapour. Donc, il y a un véritable engouement. On n'est pas très loin en termes de temps derrière les Américains, et en fait ce delta de temps nous permet aussi d'être beaucoup beaucoup plus efficace, et ça nous force un peu à nous concentrer sur la rigueur et à ne pas faire d'erreur.
13: On sent aussi, alors vous avez toujours été très B2B, mais il y a un virage B2B très fort. OpenAI aujourd'hui est une entreprise qui sert le B2B, mais aussi qui est très grand public de par l'adoption par des millions, des centaines de millions de gens de ChatGPT. Cette bataille est perdue, c'est pas la peine d'y aller. Alors, il y a le chat, bien évidemment, mais qui est beaucoup moins utilisé.
12: Alors, le chat qu'on a changé en Vibe.
13: Oui, en Vibe.
12: Qui, pour moi, est très utile. C'est important pour nous de garder les deux facettes.
13: Mais on est d'accord quand même que c'est une petite partie de votre offre.
12: Oui. Nous, on a très vite été vraiment concentrés sur les entreprises. Par contre, le fait d'avoir un produit qui soit pour les consommateurs directement, ça nous force à avoir une beaucoup plus grande qualité de produit, ça nous permet d'itérer beaucoup plus vite, ça nous permet d'avoir
13: des retours.
12: Ça vous challenge,
13: en fait, c'est ça ?
12: Exactement.
13: D'accord.
12: Et on a un produit qui est de qualité tout à fait comparable, que moi j'utilise au quotidien sans problème.
13: Et qui est tout à fait correct par rapport à à ce que font les... Vous allez voir un peu ce que font en tant que CTO, j'imagine. Allez voir Claude, ChatGPT, etc. Gemini.
12: Alors oui, je vais voir, et c'est vrai que bah, sur mon téléphone, moi j'utilise le chat qu'on va devoir renommer, et je ne m'en plains pas, ça fonctionne très bien.
13: L'idée aussi, c'est qu'on a l'impression que Mistral veut être une société qui englobe non pas que l'IA, mais toute la structure derrière, qui soit full stack. C'est ce qui a été annoncé d'ailleurs là aujourd'hui, le message d'Arthur Mensch et de vous-même. Ça veut dire quoi en fait? Ça veut dire qu'aujourd'hui, vous voulez être un fournisseur de tous les maillons de la chaîne de l'intelligence artificielle?
12: Exactement, et ça rejoint un peu le côté souverain qui est presque un à côté. En fait, ce qui était important pour nous, c'était de donner le choix. Et en fait, le choix, quand on pense à toute la chaîne de valeur de l'IA, donc du data center à l'application finale, c'est effectivement... Bah, est-ce qu'on peut être sur une infrastructure souveraine? Est-ce qu'on peut être dans le cloud? Est-ce qu'on peut être on-prem sur nos propres machines? Ça, c'est un choix qu'on donne. Et c'est un choix qui est plus facile à donner une fois que nous, on fait aussi une partie de ce travail. Donc, avec les data centers, on complète l'offre de choix qu'on avait pour savoir quelle brique déployer où et comment.
13: Donc,
12: et on est les seuls à faire ça.
13: C'est quoi? C'est l'idée, c'est d'être totalement autonome sur ce segment de l'IA.
12: Sur, je dirais, tous les segments de l'IA. En fait, on donne à nos clients le choix total du contrôle et de la customisation dont ils ont besoin. Et c'est aussi pour ça que le produit est plus compliqué, parce qu'il y a beaucoup de choix à faire, beaucoup de variations possibles. Mm-hmm. Et c'est là qu'interviennent aussi nos Forward Deployed Engineers.
13: Un mot sur la robotique. On l'a évoqué brièvement. C'est incroyable ce qui est en train de se passer. Est-ce que l'aventure robotique est importante chez Mistral?
12: Alors, je pense que les partenariats d'aujourd'hui le montrent. En fait, dès qu'on commence à parler au manufacturing, à l'industrie, il y aura des sujets de robotique parce que c'est des chaînes de production qu'il va falloir optimiser. Et donc, en ce sens, c'est très important pour nous. C'est aussi une façon de se lancer dans d'autres modalités. Donc, typiquement, la modalité vidéo pour nos modèles, c'est quelque chose qu'on peut développer aussi à travers la robotique.
13: La robotique... Alors c'est un sujet tellement vaste quand on voit ce que font les Chinois ou Figure.ai avec des robots majordomes qui apprennent effectivement en regardant ce qui se passe, etc. Vous y croyez, vous, à tout ça? Alors c'est presque une question un peu plus personnelle finalement, mais la robotique, c'est le prochain Eldorado à votre avis dans le domaine de la tech?
12: Alors Eldorado, je ne saurais pas dire, c'est clairement quelque chose qui va marcher techniquement. J'ai plus l'impression qu'il y ait de grosses barrières. En fait, toutes ces questions vont se jouer à combien ça coûte, pour quels usages. Et c'est vraiment ça qui va jouer, et c'est à ça qu'il faut réfléchir.
13: Très bien. Petite question. Alors, l'été dernier, on a eu très peur, parce qu'il y avait une rumeur qui disait que Apple était intéressé par Mistral. Il y a prescription maintenant. Est-ce que il y a eu des échanges avec Apple à l'époque?
12: Alors, y a
13: ou c'était des rumeurs?
12: Quantité de rumeurs que je ne commenterai pas. Il y en a un peu tout le temps.
13: Ouais. Mais bon, moi, voilà, il y a prescription finalement. C'est du passé.
12: C'est l'avantage de mon rôle de directeur technique. Je peux laisser passer un peu ces questions. Et non, bah, c'est des rumeurs comme tant d'autres.
13: Mais le fait d'être sollicité comme ça par des boîtes américaine, c'est gratifiant. Il y a aussi une notion, enfin, je veux dire, de responsabilité en se disant il faut rester européen, il faut rester français. Ça fait partie aussi de votre réflexion, tout ça?
12: Alors, c'est des questions qu'on peut se poser, mais en fait, c'est vrai que de toute façon, c'est des acteurs à qui on parle aussi sur des sujets commerciaux. C'est des acteurs qui cherchent à diversifier leur stack technologique comme tous les autres. Et donc, on peut se parler pour des relations commerciales.
13: Très bien. Eh bien, Timothée, merci pour ce temps. Merci pour toutes ces précisions, de nous avoir présenté cet AI Now Summit. Le prochain aura lieu quand? On sait déjà ou pas?
12: Alors, j'aimerais que ce ne soit pas fin mai, parce que ça impose, ça impose un rythme de travail un petit peu difficile, mais j'imagine quelque part l'année prochaine.
13: Très bien. En tout cas, merci d'avoir pris du temps pour nous, pour Tech & Co en ce jeudi soir. Merci.
12: Rappelons
13: que vous êtes CTO de Mistral. Merci beaucoup, Timothée Lacroix.
12: Merci beaucoup.
13: Et bien voilà, ce Tech & Co, la quotidienne, est terminé. Merci en tous les cas de nous avoir suivis. Replay podcast de cette émission qui vous attendent. Et on se retrouve bien sûr dès lundi. Salut à tous et bon week-end.
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27: Bonjour à tous, je suis ravie de vous retrouver pour ce nouveau numéro de BFM Entreprise, l'émission qui plonge au cœur de vos boîtes tout au long de la semaine. Vous le savez, le lundi on parle de leadership, le mardi des outils RH, le mercredi de croissance et le jeudi de transmission, comme c'est le cas aujourd'hui, et notamment de reprise des entreprises à la barre du tribunal de commerce. Quelles sont les conditions? Quelles sont les entreprises concernées? Qu'est-ce que ça implique? Est-ce que derrière les boîtes survivent et de quelle façon? On va expliquer tout ça aujourd'hui dans cette émission avec mes invités. Stéphane Hélio, vous êtes fondateur de Shadow, entreprise que vous avez revendue. On va expliquer tout ça. Bonjour, bienvenue dans l'émission.
28: Bonjour.
27: Et face à vous, Marie Téléchéa, qu'on connaît bien dans cette émission sur cette antenne. Vous êtes fondatrice et avocate au cabinet Téléchéa Avocat. Bonjour Marie.
29: Bonjour Sandra.
27: Ravie de vous retrouver dans cette émission. BFM Entreprise, on parle de transmission. C'est parti.
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27: Le témoignage, on commence toujours par présenter l'entreprise. Bonjour Stéphane Hélio, vous êtes entrepreneur. Avant de parler de cette entreprise Shadow, j'aimerais savoir quel est votre parcours qui vous a mené à créer ça.
28: Mon parcours, si on le reprend depuis l'origine, j'ai fait une école de commerce. Après quoi, je suis devenu avocat. J'ai exercé comme avocat pendant une douzaine d'années en fusion-acquisition dans un cabinet anglo-saxon, à la suite de quoi j'ai passé 2 ans chez Tikehau Capital, donc dans une entreprise de finance. Et après quoi, j'ai créé Shadow, qui est donc une entreprise de tech, avec deux amis, sans lesquels je l'aurais évidemment jamais créé, parce que les techs, c'était eux et c'était pas moi.
27: Oui, c'est ça, effectivement. Ça, c'était leur partie. Ça, c'est 2015, Shadow. Et pourquoi, effectivement, se mettre dans un domaine où vous, par exemple, vous n'aviez pas une expertise spécifique, mais vous aviez une expertise, justement, en tant qu'avocat aussi?
28: Bien sûr. J'avais cette envie de créer une entreprise qui restait quelque chose d'assez vague pour moi. Et en fait, c'est l'opportunité très particulière que représentait Shadow qui m'a convaincu. Hein. C'est-à-dire que, si je la présente en un mot, Shadow, c'est un PC dans le cloud. Donc en gros, on propose à des utilisateurs, par le biais d'un abonnement, d'avoir accès à un PC qui est entièrement dans le cloud, en lieu et place de l'acquisition d'une machine physique.
27: Oui.
28: Et le pari, c'était que l'informatique aujourd'hui repose beaucoup sur l'achat de laptops ou d'objets avec des capacités de calcul importantes à l'intérieur pour lesquelles on paye, mais qui sont complètement sous-exploitées. Donc notre idée, c'est la mutualisation de cette puissance de calcul dans le cloud pour que finalement chacun puisse la consommer depuis le data center en fonction de ses besoins. Et donc, il y avait ce pari de mutualisation. Et ça représente en fait une évolution significative dans le monde de l'informatique, c'est-à-dire qu'on quitterait un peu l'univers du PC avec ses composants à l'intérieur pour avoir accès à une machine à laquelle on a accès tout le temps depuis n'importe quel écran connecté. Mais l'écran qu'on a chez soi n'est qu'un terminal, et donc toute la partie chère de l'ordinateur, elle est mutualisée. Ça permet de mutualiser, d'économiser en quelque sorte du composant informatique. Et donc c'est l'ambition de cette vision-là qui m'a conduit à m'y lancer, alors même qu'effectivement, je ne suis peut-être pas le mieux outillé pour comprendre la partie tech.
27: C'était effectivement vos collaborateurs, les deux autres fondateurs qui étaient dans cette partie-là. C'était quoi leur profil à eux ?
28: C'était des cofondateurs, c'est pas mes collaborateurs. Ouais. On était associés, on était à parité tous les trois. Eux ont des profils de développeurs informatiques. Donc
27: produit destiné à qui ?
28: Produit destiné avant tout à des adeptes du jeu vidéo. Ou en tout cas c'est comme ça qu'il a été conçu au départ, parce que on cherchait un produit qui puisse être adopté rapidement par ses utilisateurs, et il nous a semblé que plutôt que d'essayer de convaincre une grande entreprise d'aller adopter ce modèle-là, il serait plus facile d'aller chercher des gamers qui eux sont à la fois gênés par le coût de la machine, c'est-à-dire oui. qu'ils veulent une machine plus puissante et moins chère. Ils aiment bien adopter des technologies nouvelles, et celle-là on est vraiment une, c'est très très novateur. Et évidemment, ils ont s'ils peuvent avoir mieux pour moins cher et plus vite, ils adopteront évidemment ça. Donc on s'est lancé avant tout auprès des gamers. On s'en éloigne pas, parce que ça reste l'essentiel de nos utilisateurs, mais on fait des incursions, et notamment on a un enjeu aujourd'hui stratégique majeur qui est le développement d'une offre destinée à des entreprises qui ont besoin de puissance de calcul pour faire tourner des modèles d'IA sur la partie inférence.
27: Ça, c'était en 2015, la création, en l'occurrence. Oui. Comment elle évolue, cette entreprise, dans les années qui viennent ? Il y a des succès rapides. Comment ça marche ?
28: Au début, ça marche très bien. Au début, ça marche très bien parce qu'on arrive à mettre au point un produit qui fonctionne bien assez vite. Et donc, dès 2016-17, on a nos premiers clients. On a le soutien d'un certain nombre d'influenceurs du monde du jeu vidéo, ce qui ouais. est très important pour nous, parce qu'ils viennent valider à la fois le bon fonctionnement du produit et le fait qu'on arrive effectivement à jouer sans que l'œil humain perçoive trop de latence, comme si la machine était en local. Et assez vite, on ouvre une filiale aux États-Unis. Et donc, on se développe en parallèle, à la fois sur le continent américain et en Europe. Évidemment, on lève des fonds pour permettre cette croissance. Fin 2015 et 2019, on doit lever à peu près une centaine de millions d'euros auprès de plusieurs investisseurs. Donc des grosses levées de fonds, on fait partie d'une X40, etc., etc. Donc ça, la trajectoire de succès normale, on va dire, d'une start-up de l'écosystème tech français qui marche bien.
27: Société qui performe, 100 millions levées, effectivement une ouverture ouais. aux États-Unis, tout ça en 4 ans. On a l'impression que tout va bien. Qu'est-ce qui cloche ? Qu'est-ce qui va plus à partir de 2019 ? C'est là que ça va plus ?
28: C'est à partir de 2019 que ça va plus. Il y a plusieurs choses qui vont plus très bien. Il y en a une qui tient à l'équation financière de l'entreprise, hein, qui est que on a beau louer des ordinateurs mutualisés dans le cloud, ils ont beau être mutualisés, il faut quand même beaucoup d'ordinateurs. Donc on acquiert et on doit financer un parc de plusieurs dizaines de milliers de cartes graphiques, donc ouais. C'est un investissement très lourd. Et quelque part, on essaye de croître très vite, alors même que les paramètres économiques de notre activité ne sont pas encore complètement bien fixés. Donc on met trop longtemps à déployer nos infrastructures, on signe trop de contrats pour des data centers dont on doit commencer à payer le loyer alors même que les serveurs ne sont pas à l'intérieur.
27: Ouais, ouais.
28: Et donc il y a un décalage croissant dans le temps entre une performance sous Excel absolument splendide et la réalité financière, qui est celle d'un cash burn très significatif, qui est un premier problème qui est aggravé ensuite par la mise sous perfusion auprès d'un investisseur financier qui était notre principal actionnaire à l'époque, qui s'est vécu un peu plus que comme un actionnaire financier, donc qui a voulu un peu mettre les doigts dans l'organisation de l'entreprise. Une querelle entre cofondateurs sur le rôle à donner exactement à notre croissance américaine.
27: Ouais.
28: Donc la recette parfaite pour une transmission non pas choisie mais subie de l'entreprise.
27: Ouais, c'est ça. On est ici, on va continuer évidemment sur les difficultés, ce qui vous a mené à cette situation aujourd'hui, qui a été cette transmission. Mais là, Marie, vous qui êtes spécialiste des entreprises en difficulté, est-ce que c'est fréquent de voir ça? C'est-à-dire une entreprise qui est vraiment pleine d'avenir, qui a une super idée à la base, des cofondateurs ultra motivés, des fonds levés, une ouverture aux États-Unis, on a l'impression que tout va bien sur le papier. Est-ce que ça arrive souvent?
0: Oui, alors en effet, en plus, Shadow, c'était sur le modèle start-up, donc il nécessite de lever des fonds en permanence.
27: Ouais.
0: Et donc, il me semble que tu devais lever des fonds en permanence. Et effectivement, il suffit que le modèle prévu ne fonctionne pas exactement comme ce qui était prévu, plus des différences de stratégie entre les fondateurs, ce qui s'est passé, plus ça peut être un contexte économique ou politique qui va saboter le business plan qui était prévu. Et là, effectivement, comme tu l'as dit Stéphane, on a tous les ingrédients pour les difficultés que la société va rencontrer. Et dans ce cas-là, on peut essayer de passer par un prépa cession, qui reste une procédure effectivement qui est subie par l'actionnaire et par les dirigeants de la société. Parce qu'en fait, un prépa cession, c'est de préparer la cession en amont de la procédure collective de la société. Donc pour ça, on sait qu'on ne va pas trouver de solution de redressement de la société. On sait que la seule solution qu'on a, c'est de trouver un repreneur.
27: Ouais.
0: Mais on ne veut pas abîmer la société et chercher ce repreneur dans le cadre de la procédure de redressement judiciaire. Donc, dans ces cas-là, on va solliciter l'ouverture d'une procédure de conciliation qui est confidentielle. On va demander au juge qu'il donne comme mission au conciliateur d'aller chercher un petit peu confidentiellement des repreneurs. Donc, il va lancer un appel d'offres, au départ plutôt à des concurrents, à des industriels ou à des partenaires qui vont avoir des synergies avec l'entreprise. Et il va recueillir des offres qui portent sur les actifs et activités. C'est plutôt un asset deal dans le cadre de la conciliation. Toutefois, ces offres devront être réitérées dans le cadre de la procédure collective qui devra être la plus rapide possible, justement pour pas détruire la valeur. Donc l'idéal, par exemple, c'est le conciliateur a reçu deux belles offres, ce qui était le cas, je crois, dans le dossier Shadow, et ensuite il va solliciter l'ouverture d'une procédure de redressement judiciaire très rapide pour que les candidats puissent se repositionner dans le cadre de cette procédure de redressement judiciaire. Et il va devoir quand même lancer un nouvel appel d'offres. Donc, il y aura peut-être des nouveaux candidats qui vont pouvoir quand même rentrer dans le dossier. Donc, voilà, c'est ça le pré-pack cession. Mais à la fin, ça reste une cession qui va être validée par le tribunal de commerce dans le cadre d'un redressement judiciaire de la société.
27: On va expliquer effectivement la fin de cette procédure. Moi, ce que j'ai envie de vous demander, Stéphane, c'est comment on passe de... Je commence à constater que mon entreprise est en difficulté à plein de niveaux, effectivement, la gouvernance, le business model, le financement, et se dire, ça y est, on passe à une procédure. Est-ce que ça prend du temps déjà? Est-ce qu'on s'en rend compte tout de suite qu'on va devoir passer à ça?
28: Je pense que c'est pour ça que le sujet est intéressant, c'est que les entrepreneurs sont des optimistes et c'est parce qu'ils sont optimistes que souvent ça marche. Mais c'est pour la même raison qu'ils sont optimistes que parfois ils tardent à réfléchir au scénario dans lequel ça se passe pas tout à fait aussi bien. Il y a évidemment beaucoup d'entreprises qui ont un modèle similaire au nôtre, c'est-à-dire on lève des fonds, on sait qu'on a besoin d'une nouvelle levée pour aller à l'étape d'après, et on passe pas tant de temps que ça à se dire quelles sont mes alternatives si la nouvelle levée a pas lieu. Et c'est ce qui nous est arrivé, c'est-à-dire qu'on a on est parti en levée aux États-Unis avec Bank of America qui nous promettait des valos de plusieurs milliards. Et donc, on rencontre un fonds, deux fonds, 10 fonds. Et au bout de 10 fonds, c'est moi qui me suis dit, en fait, ça va nulle part, ça va pas marcher. Et donc, quand on en est là, évidemment, mon premier réflexe, ça a pas été le tribunal de commerce. Ça a été d'essayer de trouver des investisseurs sur un modèle peut-être moins généreux pour nous en termes de valorisation, mais qui aurait un peu ménagé la chèvre et le chou pour ce qui est des intérêts des anciens investisseurs, des créanciers, etc. L'idée, c'était évidemment de faire défaut à personne dans la mesure du possible. Dans ce cadre-là, j'ai contacté un certain nombre de gens assez grands, en fait, dont Octave Klaba, donc le fondateur d'OVH, et dont un certain nombre de fonds. J'avais parlé à Scaleway aussi, donc la filiale cloud de Free. Et assez vite, compte tenu à la fois de la dégradation de notre réserve de trésorerie, ces gens-là me disent « Waouh, ça peut nous intéresser, mais malheureusement, ça ne va pas nous intéresser in bonis. » Parce que pour que votre entreprise vous intéresse, il faut qu'on se débarrasse d'un certain nombre de contrats que vous avez conclus. Et notamment, quand on parle à des opérateurs de cloud, ils ont une idée simple, c'est de dire « On va arrêter d'essayer de faire du cloud tout seul avec vos petites mains. Nous, c'est notre métier. » Vous allez mettre vos serveurs chez nous et on va les opérer. Sauf que quand vous avez des contrats de data center à hauteur de plusieurs millions d'euros par an, avec des partenaires divers et variés sur deux continents, c'est difficile. Vous pouvez pas y mettre fin comme ça. Et donc c'est en voyant quelque part la masse de ces loyers à venir au sein de la société que, en particulier, Octave Klaba, qui est celui qui a fini par reprendre l'entreprise, a dit désolé, j'ai regardé, mais ça ne passe pas. Sans passer par le tribunal de commerce.
27: Oui, c'est ça. C'est que là, on est obligé, effectivement, oui. Finalement, de passer par cette étape-là, Marie.
0: Alors, surtout pour les startups qui ont levé beaucoup de financement, donc ils sont souvent endettés. Enfin, il n'y a pas que les startups, mais le modèle startup, par définition, il est endetté. Donc là, la cession in bonis des titres, elle n'est pas très intéressante pour une société qui rencontre des difficultés, ouais. Parce que le repreneur va prendre tout l'actif, mais aussi tout le passif. Donc, dans ce cadre-là, souvent les repreneurs disent OK, mais dans ces cas-là, je vais reprendre l'actif et activité dans le cadre d'une reprise à la barre du tribunal. Inconvénient de la reprise à la barre du tribunal, c'est qu'il y a des concurrents. Donc, on doit se positionner dans le cadre de l'appel d'offres, faire une offre de reprise avec un BP, et dans lequel on doit démontrer non seulement la qualité du repreneur, donc là il y avait des industriels de top qualité, la qualité du BP, est-ce que ce BP est parfaitement financé? Et ensuite il y a deux autres paramètres qui rentrent en jeu, c'est le nombre de postes de travail repris, le maintien de l'emploi,
27: c'est ça.
0: Des droits acquis, la reprise des congés payés de tous les droits, et ensuite le prix de cession. Et donc, avantage, on reprend une entreprise avec que de l'actif, de l'activité, on choisit les contrats qu'on veut reprendre, on choisit les postes de travail qu'on veut reprendre. Inconvénient, on a une concurrence et on peut ne pas avoir le dossier si on a un concurrent qui fait une meilleure offre que nous.
27: Vous, en tant que dirigeant, qu'est-ce qui se passe pour vous dans votre activité, dans finalement la main que vous avez sur ces opérations? Vous êtes quand même en train de passer d'un statut de fondateur qui cherchait des investisseurs à un statut de patron qui va se faire reprendre son entreprise, qui va devoir la céder.
28: Et c'est là que je pense que c'est pour ça qu'on ne parle pas tant que ça, beaucoup d'entrepreneurs sont mal préparés à ce type de procédure,
27: ouais.
28: Et ils y sont mal préparés parce qu'on n'en parle pas beaucoup, et on n'en parle pas beaucoup parce que c'est une discussion désagréable, c'est-à-dire que là, en train de vous parler tout de suite, je vis pas ma meilleure vie. Hein. C'est quand même le récit d'un échec. Là où les entrepreneurs, ils aiment bien raconter qu'ils volent de succès en succès. C'est même un peu leur métier.
27: Oui, mais vous avez sauvé la société.
28: Voilà, mais on a sauvé la société, mais c'est quand même un moment qui est compliqué parce que quand on est entrepreneur, on passe quand même une bonne partie de nos journées à expliquer à la terre entière que tout va bien se passer, à en être convaincu et à en convaincre les gens. Et on en convainc les actionnaires, on en convainc les partenaires, on en convainc les banquiers.
27: Ouais.
28: Et en fait, à tous ces gens-là, arrive le moment où on va leur dire non, en fait, j'en étais convaincu et je croyais que ça allait marcher, et en fait, ça ne marche pas. Et effectivement, il faut parvenir à se dire vis-à-vis des actionnaires que j'ai fait venir, vis-à-vis des créanciers, vis-à-vis de mes partenaires bancaires, vis-à-vis de mes
27: Et des salariés de toute la vie de l'entreprise.
28: En l'occurrence, les salariés aussi. Les salariés, il s'agit plus d'une question de management, parce qu'en réalité, on a repris à peu près tout le monde dans mon cas particulier. Donc, la partie qui consiste à redécouper ses équipes dans le cadre de la cession, on l'a pas fait parce que les gens ont dans l'ensemble gardé leur emploi. Mais c'est plus le fait de se dire, bah, je suis en train de trahir une promesse à l'égard de pas mal de gens. Et il faut pas être obnubilé par ça. Il faut quand même se dire, le projet économique de l'entreprise, le produit, la technologie qu'on a développée, il faut que je consacre mes efforts pour les préserver du mieux que je peux. Et quelque part, il faut saisir cette chance que donne la réglementation pour aller redécouper un peu les contrats qu'on a signés dont on n'est pas très content. Bah, on les arrête. Éventuellement, du côté des équipes, s'il y a telle ou telle équipe qui aurait plus vocation à figurer dans une structure assainie, bah, on les enlève. Et donc, ça demande, c'est une opportunité d'en ressortir avec une entreprise assainie. Mais tout en ayant passé un moment qui est quand même très pénible.
27: Oui, c'est pénible. Effectivement, il faut lâcher la barre aussi, lâcher le contrôle sur certaines choses. Deux questions auxquelles là, vous allez répondre. Le temps passe très vite. Où en est la société aujourd'hui? Dans quel état elle est? Et vous en êtes où par rapport à cette société? Est-ce que vous allez répondre? Le temps passe très vite. Où en est la société aujourd'hui? Dans quel état elle est? Et vous en êtes où par rapport à cette

0: qui regroupe Quant et Shadow, au sein de laquelle la Caisse des dépôts a pris 25%. Donc je fais un peu d'autres choses, mais je m'occupe toujours de l'entreprise. Et l'entreprise elle-même, elle va bien. C'est-à-dire que on a conservé le cœur de notre activité, on a continué à innover, on a continué à acquérir des clients. Le produit demeure assez unique en son genre. C'est-à-dire que un PC Windows complet dans le cloud, on reste aujourd'hui les seuls à l'offrir avec ce niveau de puissance de calcul, ce niveau de qualité. On a, comme je le disais tout à l'heure, des enjeux pour aller développer de nouvelles offres, en particulier destinées aux entreprises qui ont besoin d'intelligence artificielle, c'est-à-dire à peu près toutes les entreprises. Donc on est plutôt dans une situation assainie. Je pense que c'est cette nouvelle offre qui nous mettra véritablement au niveau de rentabilité qu'on souhaite atteindre pour pouvoir ensuite grossir et grossir encore.
1: Mais c'est intéressant parce que en soi, je comprends que ce soit difficile à raconter forcément quand on part du début de l'aventure, mais en soi, l'entreprise est sauvée, le business model est assaini, le projet en lui-même, c'est vraiment ce sur quoi vous avez développé cette entreprise est maintenu. Donc ça permet ça quand même, cette formule, Marie.
2: Alors oui, ça permet ça. Il y a toujours effectivement la déception quand même de l'actionnaire, hein, du fondateur, parce que là, c'est un adossement à un industriel. Donc la création de valeur va aller plutôt au nouvel actionnaire majoritaire, ouais, plutôt qu'au fondateur. Donc ouais, il y a cette déception. Aussi, moi, ce que j'ai constaté, parce que j'ai beaucoup de startups dans mes clients, c'est des profils grande école. Donc, c'est des personnes qui ont toujours tout réussi. Et l'entrepreneuriat, c'est la meilleure, entre guillemets, leçon d'humilité, parce que pour eux, c'est à la fois extrêmement difficile, mais à la fois, moi, ce que j'ai constaté, et c'est le cas de Stéphane, qui est également un ami, c'est que c'est aussi, ils réussissent quand même dans cette... Moi, je trouve que c'est pas un échec, mais dans cet échec, parce qu'en fait,
1: pas forcément,
2: ils ont une grosse déception. Donc, ils ont du mal, c'est vrai, à aller voir les avocats, restructuring, à aller au tribunal. Ils ont un petit peu de difficulté, c'est très difficile. Ils pensent qu'ils vont réussir sans passer par là, comme ils ont toujours réussi. En revanche, ce sont des entrepreneurs qui ont une très grosse capacité de résilience. Et donc, lorsqu'ils ont décidé que ça sera le prépa-accession, eh ben, ils vont réussir leur prépa-accession avec un adossement à un vrai industriel, un vrai BP et une vraie suite pour l'entreprise. C'est ce qui est le cas de Shadow.
1: On va tout de suite donner, sur le temps qui nous reste, les conseils de l'expert.
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1: Souvent dans cette partie, je demande ce que vous referiez pareil, surtout ce que vous ne referiez pas pareil, ce que vous regrettez dans ce dossier-là, Stéphane.
0: Je sais pas ce que je ferais exactement différemment. En revanche, je sais que si une telle aventure devait arriver à nouveau, je serais content de l'aborder avec la connaissance que j'en ai aujourd'hui, parce que, comme je disais, on n'en parle pas tant que ça, et il faut bien voir que le dirigeant dans cette procédure-là, sa vie continue, c'est-à-dire qu'il continue d'avoir des partenaires, des fournisseurs, un PNL à gérer, une activité à développer, et en même temps, il y a tout à coup le monde qui lui tombe sur la tête.
1: Ouais.
0: Et tout à coup, il se trouve entouré de tout un tas de gens qui ont l'air de savoir ce qu'ils sont en train de faire entre eux, parce qu'ils le font entre eux toute la journée. Donc, un avocat qui est spécialisé en procédures collectives, un administrateur judiciaire qui va être nommé conciliateur. Tout à coup, son banquier sympa devient les affaires spéciales des banques, et donc ils n'ont plus de problème. Tous ces gens semblent parler le même langage et se comprendre entre eux et avoir une sorte de notion très claire de ce qui va arriver à l'entreprise. Et donc, on est à moitié dépossédé, un peu décontenancé par le fait que, tout à coup, dans la pièce, au moment de décider des choses, il y a 10 personnes de plus qui semblent discuter entre elles et décider pour vous, alors même qu'on est encore le dirigeant et qu'on a encore la responsabilité des entreprises. Et donc, je pense que en théorie, j'aurais dû être très préparé à ça en tant qu'ancien avocat. En pratique, je pense que tant qu'on ne l'a pas vécu, c'est difficile de mesurer le...
1: L'entreprise, c'est son bébé, hein. Tout le monde le dit. Est-ce que c'est pas ça aussi, finalement, la leçon de cet exemple-là, Marie? C'est finalement dire aux entrepreneurs de se faire accompagner le plus tôt possible et d'envisager ces solutions-là le plus tôt possible.
2: Alors, effectivement, déjà, essayer, hein, parce que c'est facile à dire, hein, mais de pas être dans le déni. Voilà, donc non, quand on a des tensions trésorerie et quand on commence à trouver que le chiffre d'affaires a beaucoup diminué et qu'on ne sait pas trop comment payer les prochaines échéances bancaires, on n'attend pas, parce que moi souvent on m'appelle et puis on me mandate 3-4 mois après avoir dépensé encore 100-150 000 euros de cash.
1: Ça aggrave la situation très vite. Hein.
2: Et en fait, ça vous force à vendre très rapidement, parce que du coup vous allez être dans une contrainte de trésorerie très courte, et du coup vous allez vendre très rapidement.

0: et donc dans des conditions les moins bonnes pour finalement l'actionnaire et la société. Donc il faut anticiper et effectivement se faire entourer rapidement.
1: Le mieux possible, c'est souvent ce qu'on dit dans cette émission. Merci à tous les deux d'être venus témoigner pour cette entreprise Shadow. Marie Téléchet, fondatrice et avocate au cabinet Téléchet Avocat, et Stéphane Elio, fondateur de Shadow. Merci d'être venus dans cette émission. Vous pouvez aussi retrouver en podcast et en replay sur notre appli, sur notre site. Passez une très bonne journée sur BFM Business.
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4: Et la tech, vous le savez, est un outil puissant pour conduire le changement, mais elle se doit d'être accompagnée pour pouvoir réellement créer de la valeur. Et pour accélérer, eh bien, il ne faut pas négliger non plus la dimension humaine. C'est ce que nous allons voir avec vous. Bouchra Roby, bonjour.
5: Bonjour.
4: Vous êtes associée chez PwC Français Maghreb. Une récente étude menée par PwC montre clairement que le niveau d'adoption de l'IA baisse aujourd'hui en entreprise. Qu'est-ce que ça signifie? Est-ce que l'effet nouveauté est passé?
5: C'est assez paradoxal parce que dans la vie de tous les jours, les citoyens utilisent l'IA vraiment beaucoup. En entreprise, en effet, plus de 50% des collaborateurs ont déclaré ne pas avoir utilisé du tout l'IA générative en 2025. C'est contraire à ce qu'on aurait pu imaginer vu l'engouement initial de l'IA au moment où ça a été sorti il y a maintenant 3 ans.
4: Ça veut dire qu'il y a des choses qui se cachent derrière cette statistique, mais ce qui est intéressant, c'est de voir que en revanche, les chefs d'entreprise, eux, ils sont 69% à penser que adopter l'IA, c'est clairement une affaire de culture d'entreprise. Est-ce qu'ils ont raison de le dire comme ça?
5: C'est tout à fait vrai. C'est une question de changement de mindset, de culture. C'est un sujet d'appropriation et d'adoption dans lequel l'entreprise doit investir pour embarquer un certain nombre de parties prenantes, du top management, la leadership team, en passant par les collaborateurs, les équipes IT. C'est un travail collectif pour que l'adoption et la formation soient au cœur, afin que l'IA produise les effets attendus et que tout ça ne retombe pas et l'enthousiasme initial ne retombe pas.
4: Oui, ça veut dire que la dimension humaine, même si on parle de technologie, elle est clé.
5: L'adoption est au cœur, en effet. Ça n'est plus un sujet d'outils parce qu'on a fait un progrès énorme sur les outils. Les équipes maintenant DSI sont équipées et préparées. Maintenant, c'est un sujet de passage à l'échelle. Et je crois que pour déverrouiller ce passage à l'échelle, le sujet de l'adoption est au cœur des préoccupations.
4: Ça veut dire qu'il faut que ça soit partie intégrante de la stratégie d'entreprise et pas un accessoire, pas un maillon supplémentaire. Et ça n'est qu'après, finalement, qu'on vient déployer en fonction des besoins des uns et des autres.
5: La transfo, si on veut mener une transformation par l'IA, il faudrait mettre le sujet de l'utilisation et de l'adoption au cœur. La transformation par l'IA est différente d'une transformation technologique autre, de fait qu'elle n'a pas une cible prédéfinie. Donc, en fait, il faudrait une démarche à la fois descendante et ascendante, une équipe dirigeante qui donne le temps, qui priorise et qui met les moyens là où il y a les valeurs, et des équipes qui sont prêtes à adopter la technologie et à la mettre en mouvement dans une démarche d'amélioration continue.
4: Vous, chez PwC, on peut considérer que vous êtes un peu le client zéro. Vous avez vous-même fait ce travail de Tech for Change pour éprouver les difficultés et pouvoir conseiller. Comment est-ce que vous vous y êtes pris?
5: On s'y est pris vraiment très tôt. Chez PwC, on a beaucoup testé, on a beaucoup fonctionné par des cas d'usage. Et le vrai shift que l'on a fait récemment, c'est qu'on est passé par là où il y a de la valeur, là où l'IA va impacter nos façons de faire, avec des focus particuliers sur des processus, sur certaines opérations. Et donc, aujourd'hui, on a comme résultat beaucoup, beaucoup d'effervescence, mais assez efficace, avec des agents créés, partagés, des questions assez pragmatiques à poser là où il y a du sens, là où elle n'en a pas. Et en effet, on a énormément investi sur les enjeux d'adoption, de formation de nos collaborateurs, de tout le monde, les associés, les collaborateurs, nos fonctions internes. Et c'est vraiment une approche holistique au sein de PwC pour faire de l'IA, le cœur de notre transformation.
4: Et c'est cette dimension-là, humaine, qui change tout.
5: Je suis tout à fait d'accord.
4: Merci beaucoup, Bouchra Roby, d'avoir été avec nous dans Tech for Change sur BFM Business.
5: Merci à vous.
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6: Bonjour à tous, bienvenue, il est 9h30, vous êtes en direct sur BFM Business. On est ensemble pour une heure de débat et de controverse. Avec cette question ce matin, sommes-nous arrivés à la fin du quoi qu'il en coûte social? C'est la Cour des comptes qui alerte, qui tire la sonnette d'alerte. Après un nouveau dérapage des comptes sociaux, il va falloir plus de 10 milliards d'efforts par an pour redresser les comptes sociaux, et ce sur plusieurs années. Vieillissement, santé, dépendance, peut-on encore promettre de nouveaux droits sans dire qui paiera? Dans le même temps, Bercy missionne 4 économistes pour tenter de trouver des solutions avant le budget 2027. Alors, vrai travail de redressement ou préparation politique à des sacrifices à venir? Ce sera le deuxième débat ce matin. Et puis, nous parlerons aussi gel des allègements de charges qui crispe le patronat. On en a beaucoup parlé hier à Pacte PME. Faut-il sacrifier la compétitivité des PME et des TPE sur l'autel des économies budgétaires? Ce sera le troisième débat ce matin des experts. Et puis ce pari fou du quantique, Emmanuel Macron a promis 1 milliard d'investissements supplémentaires il y a quelques jours. Une note du Trésor indique que le quantique pourrait doper la croissance de 8%. Oui, 8%. Tenez-vous bien, dette sociale, compétitivité, technologie. La France cherche toujours la formule pour financer son modèle sans décrocher économiquement. Voilà pour le programme du jour. Il est 9h passé de 32 minutes. Pile, c'est les experts. Allez, c'est parti. Et pour parler de ces nombreux sujets, j'ai le plaisir d'accueillir sur le plateau Valérie Plagnol. Bonjour Valérie.
7: Bonjour Raphaël.
6: Présidente du Cercle des épargnants, à vos côtés Mathieu Plane. Bonjour Mathieu.
8: Bonjour Raphaël.
6: Directeur adjoint du département analyse et prévision de l'OFCE et Stéphane Carcillo. Bonjour Stéphane.
9: Bonjour.
6: Responsable de la division revenu travail à l'OCDE, professeur associé à Sciences Po. Bienvenue à tous les trois. On va parler gros sous, hein. Vos sous, vous, contribuables, à commencer par les comptes de la Sécu avec... C'est la Cour des comptes qui le dit dans un rapport publié hier, le risque d'une dette éternelle. La Cour des comptes qui tire la sonnette d'alarme sur les comptes sociaux et propose quelques pistes de redressement plutôt explosives. On va les dérouler ensemble. Je commence avec vous, Mathieu. D'abord, qu'est-ce qui dérive? On a 4 milliards de déficits supplémentaires qui s'annoncent, alors qu'on était déjà à près de 20 milliards. Hein.
8: Oui.
6: Qu'est-ce qui se passe?
8: Alors, ça n'avait pas été annoncé comme ça, mais le gouvernement avait déjà prévenu du surcoût budgétaire lié à la crise en Iran, du blocage du détroit.
6: Ah, c'est ça la cause, c'est la crise au Moyen-Orient qui pèse sur les comptes.
8: Il parlait au départ, c'était 6 milliards pour le budget global, hein, donc les finances publiques. Et là, on serait sur près de 4 milliards pour la Sécu.
6: Oui, alors que c'était 4 sur la dette portée par l'État et 2 milliards pour la Sécu, là on double.
8: Et certainement, voilà, les 6 sont un peu obsolètes, on serait peut-être plus à 8, certainement. Et on voit bien, il y a d'abord un effet croissance qui est plus faible que prévu. Alors en plus, c'est des estimations, parce que pour le moment, le gouvernement n'a pas revu tant que ça sa copie sur la croissance. On reste à 0,9.
6: Oui, il va falloir à un moment, non?
8: Le 0,7 semble un peu plus dans les cordes. C'est ce que dit le FMI aussi dans son dernier rapport. Bon, la Commission européenne est à 0,8, mais 0,9 est peut-être un peu haut vu le choc économique qu'on subit.
6: Qui, la guerre n'est pas finie.
8: D'ailleurs, ce qui est un peu paradoxal avec le discours de Sébastien Lecornu, parce qu'il dit qu'en fait, ce conflit s'installe plus durablement et plus intense que prévu. Donc, bon... Si on fait ces petits calculs, effectivement, la croissance pourrait être encore révisée à la baisse par rapport à ce que dit le gouvernement, ce qui veut dire qu'il y a moins de recettes sociales et fiscales en face, et donc des déficits qui pourraient être supérieurs. Et puis, il y a les effets d'indexation potentiels liés à l'inflation supplémentaire.
6: Vont peser évidemment sur minima sociaux.
8: Minima sociaux, alors qu'il arrive quand même beaucoup plus sur 2027. Ça va être un gros débat de 2027.
6: Ah oui.
8: C'est-à-dire qu'en fait, on a un effet de report
6: Donc on n'est pas arrivé, c'est que le début. Hein.
8: Ah, c'est ça que le début. Et donc c'est pas intégré sur 2027. Enfin, je pense que c'est intégré dans la trajectoire future que propose la Cour des comptes. Et puis il y a ce fameux débat sur les exonérations de cotisations.
6: Oui, ça on y viendra.
8: Et leur indexation. Donc je ne sais pas si le calcul de la Cour des comptes intègre justement le fait que le gouvernement veut faire un peu plus de 2 milliards d'économies en n'indexant pas le barème. Je ne crois pas.
6: Non, pas encore.
8: Donc voilà. Donc il y a les 4 milliards. Il y a aussi le fait qu'il y a.
6: Donc c'est moins de recettes et plus de dépenses, quoi.
8: Voilà, exactement.
6: Si je résume.
8: Et que
6: dans une situation qui était déjà plutôt très très compliqué.
8: Sachant que, effectivement, il faut le rappeler, hein, c'est qu'on était, je crois, autour de 23 milliards sur 2025 de déficit sur la Sécu, qu'on était censé passer en dessous des 20 milliards, mais qu'il y avait une reprise de l'État.
6: De 5 milliards
8: voilà,
6: de l'État.
8: Exactement, qui était quand même, en fait, il y avait des jeux de vases communicants. Hein, qui, bon. Et donc, au fond, on voit bien qu'il y a un des gros angles morts, et assez clairement, c'est comment on fait pour réduire le déficit de la Sécu, parce qu'aujourd'hui, il est quand même structurel, on va pas se mentir.
6: Pardon, ça veut dire qu'en réalité, on est à près de 30 milliards d'euros, on est d'accord, de déficit sur la sécurité sociale, sans crise épidémique majeure. Je veux dire, on n'est pas en plein Covid, Valérie Plagnol. Qu'est-ce qui explique ce niveau de déficit quasi historique?
7: Alors, on voit effectivement, et c'est ce qui est intéressant dans le rapport de la Cour des comptes, qu'il y a un décalage d'un peu plus de 1% entre la croissance des dépenses et la croissance des recettes. Donc là, effectivement, c'est la dimension structurelle.
6: On creuse le déficit.
7: S'ajoutent effectivement, comme l'a dit Mathieu, les éléments conjoncturels où effectivement, on sera amené très certainement à revoir à la baisse la croissance et les perspectives de croissance qui, de toute façon, n'étaient pas très brillantes pour cette année.
6: Oui.
7: Donc tout ça combiné ajoute effectivement de choc après choc les problèmes que nous connaissons sur l'ensemble des financement de l'assurance sociale. J'ai le sentiment que, effectivement, mais je crois qu'on va en reparler, il y a vraiment un enjeu maintenant de remettre à plat au regard d'une situation qui est celle, on le sait, du changement démographique.
6: Bah oui, du vieillissement de la population.
7: Et de nos populations en Europe, parce que c'est un sujet commun à beaucoup de pays, de retrouver effectivement un modèle qui soit beaucoup plus soutenable. Est-ce que ça passe par plus de cotisations, d'autres cotisations, plus, moins de dépenses, d'autres répartitions, c'est bien ça l'enjeu.
6: En plus de cotisations, enfin, c'est le travail, hein, vous êtes un grand spécialiste du travail, Stéphane Carcillo. En France, c'est le travail qui porte quasiment la totalité des cotisations sociales, du financement de notre modèle social. Est-ce qu'on peut en mettre encore davantage, une pelletée sur nos travailleurs?
9: Alors, le gros sujet, c'est effectivement qu'on a aujourd'hui une double pression sur le système de financement. D'abord, on a un vieillissement démographique qui, comme vous l'avez expliqué, fait qu'on a des dépenses sociales qui augmentent plus vite que la croissance. Hein, on a des besoins qui augmentent et ça ne va pas s'arrêter. Hein. Donc ça, c'est clair que ce décalage, il est là pour durer. On a un deuxième problème, c'est que donc, sur les dépenses, ça augmente vite. Et sur la croissance de l'économie, ça ralentit. Parce qu'en fait, on a des gains de productivité qui ralentissent.
6: Donc il y a un effet ciseau, quoi.
9: Or, si on finance sur les salaires, on finance aussi sur ce qui est tiré par la productivité. C'est-à-dire que les salaires, ils sont avant tout tirés par la productivité. Et quand la productivité ralentit, les salaires ralentissent. Ils ne vont pas aussi vite que la dépense sociale. Et donc, on se retrouve avec un gap de financement qui est là pour durer. Et d'où la question, est-ce qu'on peut trouver d'autres sources de financement uniquement que le financement via les cotisations sociales, patronales, et salariale. Et donc, c'est tout le débat sur la TVA sociale, la CSG, etc. Je pense qu'à un moment donné, il va falloir élargir la base de financement de cette protection. Peut-être, oui. D'ailleurs, en clarifiant
6: on parle déjà beaucoup,
9: ce,
6: ouais.
9: qui est strict, ce qui relève strictement du caractère assurantiel. Je m'assure contre l'assurance chômage, je m'assure contre des risques de santé, ou ce qui relève plus de la solidarité, toutes les politiques familiales, etc. Il faut peut-être faire un nouveau tri, un nouveau nettoyage de ce financement. Tout ce qui a un caractère un peu de solidarité devrait être financé sur une base très large de taxation, type CSG, où on taxe tous les revenus.
6: Oui.
9: Ce qui relève plus de l'aspect assurantiel en tant que salarié devrait être beaucoup plus simplement taxé par des contributions sociales, salariales ou patronales. Et donc là, je crois qu'on voit qu'il y a un nettoyage à faire et il faut repenser, je pense, le système. Mais même si on fait ça, même si on fait ça, ça n'exonère pas de repenser le niveau des dépenses. C'est-à-dire que il faut faire ça pour clarifier et trouver des nouvelles sources de financement. Mais la France, comme d'ailleurs ses voisins, hein, parce que c'est commun comme à l'Allemagne,
6: il y a un comité des sages effectivement économiques, 5 experts qui ont remis hier un rapport au chancelier Friedrich Merz, tirant exactement la même sonnette d'alarme, hein,
9: qui est
6: que le vieillissement de la population, la baisse de la natalité et la baisse de l'immigration font que les dépenses sociales en Allemagne ne sont pas viables. À l'horizon 2040, les cotisations représenteraient 50% des revenus des actifs. J'ai trouvé ce chiffre, totalement dingue
9: mais
6: en réalité.
9: Les mêmes causes produisent les mêmes effets un peu partout. On ne part pas tous du même point de départ. C'est ça le problème, c'est que la France a des déficits depuis très longtemps. Et donc, dans tous les pays qui sont soumis à la pression démographique et au ralentissement de la productivité et de la croissance, on va générer cet écart dans nos économies, notamment européennes, dans lesquelles le modèle social de protection sociale est en général presque partout quand même extrêmement étendu, où on couvre tous les risques, où on a un filet de sécurité qui est quand même assez important. On est confronté à ce challenge et c'est sûr que le problème particulier de la France, c'est qu'on part déjà avec des déficits. En Allemagne, on projette les déficits, etc. En France, on part avec des déficits. C'est un peu le sujet. Et donc, le problème, c'est pas tant le niveau des dépenses, c'est comment on va les financer et est-ce qu'on est capable de les financer. Il ne faut pas que ça génère des déficits parce que ce sont des dépenses courantes et que ces dépenses courantes ne doivent pas générer de déficits pour... On ne doit pas les faire payer par les générations futures.
6: C'est donc jouer sur les deux volets et recettes. Plus de recettes et réduire les dépenses.
8: Ce qui pose une question assez importante. C'est-à-dire que, oui, effectivement, modifier le financement de la Sécu avec des risques différents, hein, si c'est effectivement plutôt assurantiel ou pas, donc contributif dans certains cas, on voit bien pour les retraites ou le chômage, hein, qui est une forme de salaire différé, c'est pas du tout la même chose si c'est un système plus universel qui doit être financé par un impôt plus large, quoi. Ça c'est évident.
6: Oui.
8: Alors après, les transferts sont jamais très agréables, ça c'est sûr, mais par contre...
6: Alors ça fait toujours des gagnants et des perdants.
8: Un transfert change les modalités de financement, mais fait pas forcément des réductions de déficit.
9: Mais bien sûr.
8: Et donc, par exemple, une TVA sociale, hein, qui était dans le débat, si c'est une pure TVA sociale, c'est des transferts, normalement, qui sont neutres budgétairement.
9: Oui.
8: Là, la question que soulevait Stéphane est juste, c'est qu'en fait, on part d'un point de départ qui n'est pas à zéro, et qui est déjà à moins 20, voire même un peu plus creusé. Donc, il faut déjà combler ce trou. Et quand vous regardez les projections, je sais qu'il y a un travail d'Hippolyte Albi qui vient de sortir un livre là-dessus, il montre que le simple effet purement démographique, lié à la dépense par âge, pour la santé, les retraites, etc., amène sur 10 ans à peu près 3 points de PIB de déficit supplémentaire.
6: Eh oui.
8: Parce que vous êtes plus nombreux à avoir plus de 80 ans et que la dépense de santé au-delà de 80 ans est 10 fois supérieure à celle de quelqu'un qui a 20 ans. Si vous rajoutez ça en plus des effets de progrès du côté de la santé, qui est quand même l'innovation, en fait, coûte cher. D'habitude, dans l'économie, l'innovation permet de faire des gains de productivité, de faire de la croissance, baisser les prix, etc.
6: Oui.
8: Là, l'innovation dans la santé... Plus vous permettez d'avoir une plus longue espérance de vie, mais plus ça coûte cher, plus les traitements sont coûteux. Plus les risques sanitaires mondiaux, c'est vrai qu'en fait on en parle assez peu, mais le vrai sujet c'est peut-être les retraites en soins, bien sûr, mais on parle assez peu, beaucoup moins je trouve, de la question de la santé, qui est en fait une espèce de bombe à retardement.
6: Avec des dépenses qui dérapent complètement aussi.
8: Et d'ailleurs, quand vous regardez la structure des déficits du système de sécurité sociale, je crois que 2/3 sont liés à la santé, hein, quand même, aujourd'hui.
6: Avec ce risque d'une dette perpétuelle, hein, c'est ce que dit la Cour des comptes, qui donne ce chiffre incroyable. La charge de la dette sociale, hein, portée par la CADES, c'est 250 € par an pour un salarié qui touche 2 000 € brut. C'est-à-dire qu'on n'est pas très loin du SMIC. Est-ce qu'on peut continuer comme ça encore longtemps, Valérie Plagnol?
7: C'est vraiment compliqué dans la mesure où on voit bien que, effectivement, les modèles de nos voisins, alors on a parlé de l'Allemagne, moi j'ai regardé la Suisse, j'ai regardé la Suède, qu'on soit dans un système à la suédoise qui est proche des systèmes anglais, finalement c'est un problème de volume, c'est-à-dire que l'accès à la santé devient compliqué. Déserts médicaux, etc. Et nous connaissons cette situation. Du côté suisse, c'est le coût de la santé avec le risque de renoncement à se faire soigner. Donc là aussi, une difficulté particulière. Donc effectivement, il n'y a pas de système idéal, mais il est clair que le nôtre doit évoluer. Et je pense que sur la qualité des soins, sur l'organisation des systèmes, on va revenir à des systèmes, comme vous l'avez dit, assurantiels. Qui dit assurantiel, et je reprends les termes de...
10: Public ou privé ?
7: De Jean-Marc Daniel, je l'ai écouté ce matin, mais je le suis souvent... on est aussi dans l'introduction de la concurrence et une certaine privatisation. Il y a quand même de l'efficience dans la dépense à remettre dans ce système autour de la contribution et des dépenses et de l'organisation des dépenses. Il n'est pas normal de laisser l'hôpital porter une partie de cette dette et se désagréger pour l'ensemble des personnes.
10: Est-ce qu'on a
7: donc
10: pas
7: c'est
10: un système...
7: recibler aussi les plus fragiles, mutualiser ce qu'il doit l'être, mais clairement, une partie de ces coûts sera portée par ceux qui le peuvent, mais aussi avec un système assurantiel probablement un peu plus coûteux.
10: Donc on voit que c'est un peu ce qui se passe, hein, avec l'émergence de nouveaux centres de soins privés, avec aussi de nouvelles méthodes. On a un système qui est un peu dépassé.
7: Et c'est là où on retrouve de l'efficience dans la dépense. Il faut quand même aller vers... et ça, on va rejoindre la question de la réforme de l'État, de toute façon, et de la dépense publique.
10: L'OCDE, d'ailleurs, où vous travaillez, Stéphane Carcio, a publié un rapport passionnant hier que je veux souligner sur les voies et moyens de redresser les finances publiques. Ils prennent plein de modèles, mais il y a trois voies, dont la voie danoise notamment pour redresser ses comptes publics, effectivement, qui passe par la réforme de l'État et l'IA. Pourquoi on n'y arrive pas en France ?
11: Alors, je crois que la mise en œuvre l'application de nouvelles technologies dans la fonction publique, c'est hyper important. C'est potentiellement une source d'économie très importante. Mais l'État, c'est une énorme machine avec des systèmes d'information très différents. L'application de l'IA, ça coûte cher aussi. Hein, faut pas penser.
10: Il faut investir d'abord.
11: Faut pas penser que vous allez mettre ChatGPT devant chaque fonctionnaire et que ça va fonctionner. Ce sont des systèmes qui doivent utiliser les données avec des questions de sécurisation des données qui sont hyper importantes. Le développement de logiciels propres aux administrations, ça coûte très cher. Hein, pas penser que c'est un vrai investissement et il faut vraiment bien penser à ce qu'on fait. Voilà, il y a des sources, mais c'est pas parce que on utilise tous ChatGPT ou les autres modèles d'IA qu'on peut penser que c'est aussi facile de le faire dans la fonction publique. L'autre sujet, c'est évidemment une fois qu'on a fait des gains d'efficience et d'efficacité, etc. Qu'est-ce qu'on fait? Comment est-ce qu'on redéploie les fonctionnaires
10: et oui,
11: en question. Où est-ce qu'on peut effectivement diminuer le nombre de fonctionnaires, peut-être en ne renouvelant pas les départs à la retraite? Où est-ce qu'on doit mettre des fonctionnaires? Un des gros sujets aujourd'hui, c'est que on a l'impression que depuis quelques années dans les services publics, on a beaucoup digitalisé, mais on peut plus parler à personne. Je sais pas si vous êtes déjà arrivé, moi ça m'est déjà arrivé, c'est absolument horripilant. Il faut pas penser non plus que tout va être absolument digitalisé, il faut vraiment penser à la qualité du service.
10: Eh oui, bien sûr.
11: Mais ce que dit l'OCDE, c'est que au-delà de cette digitalisation, des gains d'efficience, etc. Bon, ça c'est important, évidemment, il faut le faire, c'est l'avenir du service public, mais faut d'abord penser aux grosses masses de dépenses.
10: Ça, c'est le modèle autrichien. Hein. C'est rabot général
11: en
10: et on
11: France,
10: évite d'augmenter la dépense des retraites.
11: En France, chez nos voisins, c'est santé et retraite.
10: Ouais.
11: Et en France et chez nos voisins, c'est la moitié de la dépense publique. Mmh. Et comme en France, on a une dépense publique de 57% du PIB, donc on est au taquet avec peut-être la Suède ou la Finlande, je ne sais plus, mais enfin bon, on doit être au taquet, ça représente des sommes considérables. Donc si vous voulez commencer à vous dire, on a des sommes considérables qui sont génératrices de déficit, il va falloir aussi penser, on revient juste au point d'avant, à comment est-ce qu'on fait pour réduire ces déficits-là, à contrôler la dépense.
10: Bah oui, maîtriser un peu.
8: Je voulais juste rebondir, mais voilà, Stéphane vient de le dire, c'est vrai que la singularité aussi française, elle est sur son modèle social et le fait qu'on mutualise les systèmes de retraite, la santé, le reste à charge est un des plus bas
10: d'Europe,
8: de l'OCDE.
10: Oui.
8: Donc on est effectivement assis sur un système
10: trop généreux.
8: Public. Non, pas généreux, en tout cas qui est coûteux et qui a une certaine efficacité hein, quand même, hein, il faut le noter. Sur la santé, même s'il y a des progrès à faire, on reste quand même bien classé. Sur les retraites, on dit même on est peut-être trop généreux parce qu'il y a effectivement, là, par contre, l'avantage, c'est que le taux de pauvreté des retraités est quand même très bas en France,
10: oui.
8: beaucoup plus bas qu'ailleurs.
10: Oui.
8: Donc, il y a quand même des avantages à tout ça, mais c'est coûteux. La question, c'est est-ce qu'on est prêt à continuer à le financer ou pas ? Bien sûr, et comment on contribue à ce financement ? Comment on fait des économies ? Est-ce qu'on continue à indexer les retraites de la même façon ? Comment on organise tous ces transferts ? Est-ce qu'on peut compter sur la croissance ? Est-ce qu'il y a effectivement une révolution du côté de l'IA qui nous permet des gains de productivité ? Mais ce que je voulais dire, effectivement, sur l'IA, c'est que sûrement qu'il y a des ressources importantes pour un certain nombre de, j'allais dire, de ministères et de fonctionnaires. Mais juste ce chiffre-là, moi je regardais, dans la fonction publique d'État, 80% des effectifs, ou pas loin,
10: oui.
8: c'est l'éducation, c'est les militaires et c'est le ministère de l'Intérieur.
10: Ouais. Donc on en a besoin.
8: Ben, ça, vous le dites. Là-dessus, c'est effectivement, à part l'administration de l'éducation...
11: C'est régalien, en fait.
8: Voilà, c'est régalien.
11: Éducation.
8: Donc, en fait, si vous voulez, ça limite les effets de productivité. Et puis, comme Stéphane l'a dit aussi, c'est qu'effectivement, même, y compris dans l'administration, on aime des fois avoir des personnes physiques, parce que quand ça marche pas,
10: oui.
8: et qu'il y a des bugs,
10: ça pose
8: problème. Donc, au fond, la question... Et puis, alors, dernier point sur la dépense, qui est important, c'est qu'aussi, on a une dépense en termes de défense qui est assez importante. On a quand même l'arme nucléaire
10: oui.
8: plus élevée qu'ailleurs. Donc,
10: oui.
8: À la fois
10: et qui est appelé à augmenter, oui.
8: Voilà, on a aussi une structure démographique, on a un peu moins qu'avant, mais on a quand même aussi plus d'enfants qu'ailleurs. Donc vous regardez, par exemple, la dépense par élève en France n'est pas plus élevée qu'ailleurs, mais on a plus d'élèves. Donc fatalement, vous avez des
10: effets. Ça a baissé ça, hein, du coup,
8: ça
10: avec
8: la démographie. Ça baisse même très vite, et ce qui est largement inquiétant. Mais bref, tout ça, je veux dire, c'est qu'il va falloir faire des efforts. On est dans une situation très difficile, mais malheureusement, il y a assez peu de recettes miracles. Il y a des efforts à faire où il y a des... J'allais dire réponse structurelle, mais une réponse structurelle, elle se construit dans le temps. Et que là, en fait, on est sur une construction dans les prochains mois, les prochaines années, et qu'il va falloir faire les deux.
11: Et en fait, il faut faire à la fois le court terme et le long
8: oui,
11: terme.
8: Oui, c'est ça.
11: Il faut penser à la réduction des déficits dans les cinq prochaines
8: exactement.
11: Années. Et il faut une planification long terme, parce que la sortie par le haut, c'est la productivité et la croissance.
8: Oui, c'est ça.
10: On a un comité d'experts qui va y réfléchir dès le PLF 2027. Là, on va y venir. Valérie Chagnol,
12: je voulais revenir sur deux choses. Sur l'IA, effectivement, l'organisme. L'IA n'est jamais qu'un outil. Et effectivement, moi, ce que je crains, c'est que cette facilité relative amène une surréglementation. Parce qu'après tout, on peut complexifier les textes, puisqu'il y a un outil qui nous permet de les expliquer. Et ce que je crains aujourd'hui, alors je rentre dans un débat un peu plus long terme.
10: Ah, ça, c'est encore autre chose. L'IA, moteur de l'excès de normes. Ah, oui.
12: Une des contreparties de ces réformes qui coûtent et qui sont douloureuses pour un certain nombre de gens, c'est la simplification, la déréglementation. Et pas un ajout réglementaire parce qu'on a des outils qui nous permettent de
10: gérer ça.
12: Et
10: évidemment.
12: Comme vous le dites, plus d'humains.
10: Grâce à ça.
12: L'autre aspect, je reviens sur les retraites, on est quand même aujourd'hui, et ça sera probablement un des sujets de la prochaine campagne, c'est la question de la retraite par capitalisation. On en a déjà parlé, vous savez que le cercle des épargnants y est très attaché,
10: oui.
12: et nous voyons dans notre baromètre, année après année, une prise de conscience sur la nécessité d'aller vers ce qu'on appelle de manière générique les fonds de pension, mais le rendre.
10: Et ça se fait à bas bruit, hein, le succès des PER.
12: Le succès des PER,
10: évidemment.
12: Mais le PER est volontaire. Donc ça crée un sentiment d'inégalité. La question du pilier supplémentaire, aujourd'hui, est quand même centrale et je pense qu'elle viendra dans le débat. Et
10: avec la question du financement qui pose toujours problème.
12: Et le troisième point, moi, qui m'a beaucoup choqué, c'est la question du taux d'activité des personnes entre 64 et 67 ans,
10: oui.
12: et les prochaines réformes ne vont pas dans le sens d'une activité supplémentaire, parce qu'on veut réduire le cumul emploi-retraite, mais je trouve que là, c'est une économie qui est malvenue.
10: Les sages allemands préconisent d'allonger encore, on arrive à 67 ans en 2031 en Allemagne pour la retraite, le comité des experts vient de dire qu'il faudra probablement aller au-delà. Allez, il nous reste 5 minutes, je voulais simplement toucher un mot de ce rapport qui a été commandé par Bercy auprès de 4 économistes qu'on connaît bien, souvent invité des experts, pour faire des préconisations d'ici à juillet pour redresser les comptes publics. Alors, on parle d'une initiative inédite. Bon, un rapport, on sait à peu près, enfin, j'ai envie de dire, on sait à peu près ce qu'il faut faire, non, pour redresser les comptes publics. À quoi il va servir ce rapport? Non, pas tout à fait d'accord.
8: Si on savait exactement ce qu'il faut faire, on le ferait. Non,
10: c'est pas parce qu'on sait ce qu'il faut faire qu'on est prêt à le faire. Non, ça demande un peu de courage politique.
8: Quelle est l'ampleur du redressement? Sur comment on l'étale ou pas, hein? C'est-à-dire, est-ce que. Il y a différentes façons de le faire. Hein. Quelle est la trajectoire optimale de redressement des comptes publics? C'est tout sauf évident. Alors après, il y a des règles.
10: C'est quoi? C'est l'adapter en fonction de la croissance,
8: en fait,
10: là qui va reculer, donc attention aux économies.
8: Alors après, je ne vais pas entrer dans la technique, mais il y a des effets de multiplicateurs qui ne sont pas les mêmes en fonction de la situation dans le cycle, en fonction des mesures que vous prenez. Et donc des fois, ça peut être un peu contre-productif. Hein. Par exemple, si vous, vous faites un choc assez sévère, bah, des fois, vous avez des effets qui sont contre-productifs. Après, vous avez d'autres idées, c'est de le lisser un peu plus dans le temps, mais par contre, il faut être crédible. C'est ça. C'est que vous pouvez dire votre cible, vous la reculez.
10: On a un petit déficit de ce côté-là. Hein.
8: Voilà. Mais par contre, il faut être crédible d'un ajustement qui soit plus souple, qui s'adapte dans le temps, et donc il y a des effets moins récessifs, mais par contre, il faut le faire durablement.
10: Donc là, ça veut dire quoi, Mathieu? Si la croissance va baisser, on va réviser à la baisse hein, la croissance française, l'Allemagne va le faire, passer de 0,9 à 0,5, on sera sûrement pas très loin. Est-ce qu'il faut qu'on réduise l'effort? On est quand même à 5% de déficit, pardon. Est-ce qu'on doit réduire l'effort de redressement des comptes publics?
8: Alors, réduire l'effort, d'abord, je voulais dire encore une chose là-dessus, c'est que en plus, il y a des engagements européens, il y a des règles européennes, on a tendance à l'oublier, mais il y a quand même des règles européennes.
10: On assouplit. Et qu'on n'a jamais respecté.
8: Bah, plus ou moins quand même. Enfin, elles sont compliquées hein, quand vous les suivez. Bon, bref, il y a ça. Et puis après, vous avez la question politique. Quand on dit l'effort budgétaire, en fait, moi, je suis d'accord pour sortir tout ça des questions politiques. Mais la réalité, c'est qu'il faut trouver des compromis. Il faut trouver des compromis d'adaptation. Certains vont dire, il faut faire.
10: Ou alors vous passez par les ordonnances.
8: D'autres, au contraire, pas du tout. D'autres, il faut faire que des économies sur la dépense. D'autres, dire, faut augmenter la fiscalité. La réalité, c'est qu'il faut faire un peu de tout ça. Mais il faut avoir, et ce qu'on dit un peu, c'est qu'il faut avoir une stratégie. Il faut avoir une stratégie de moyen terme, voire de long terme, qui soit crédible sur ce redressement, de façon à ce qu'il soit lissé dans le temps et qui préserve les investissements d'avenir. C'est ça le risque. C'est qu'en fait, quand vous allez couper dans la dépense, en général, vous coupez dans les choses qui vont préparer l'avenir. La réalité, elle est ça, parce que les gens sont plus sensibles à des questions sur le pouvoir d'achat, sur l'indexation des retraites, que l'investissement que vous allez réaliser sur la transition énergétique, sur l'éducation dans les 10 prochaines années, etc. etc.
12: Ou la défense.
8: Ou la défense. Et donc, en fait, ce que vous faites, c'est que vous privilégiez le court terme au détriment du long terme. Et donc, c'est vrai qu'il faudrait une forme de garde-fou pour éviter ça, mais on voit que le débat politique, aujourd'hui, ne le permet pas. Mais clairement, il va falloir faire un ajustement budgétaire conséquent et durable, tout en préservant l'avenir, et je pense que c'est ça le défi qui nous attend.
10: Et le défi des quatre auteurs, on peut les citer, hein, Xavier Geravel, Xavier Rago de l'OFCE, Jean-Luc Tavernier, l'ancien patron de l'INSEE, et Natacha Valla.
12: J'ai une petite expérience dans ce domaine en tant passé au Conseil des finances publiques, mais, et nous avons eu aussi à siéger auprès d'anciens ministres des finances. La question est aussi effectivement, alors si je prenais qu'un seul exemple, c'est effectivement inverser le raisonnement, c'est-à-dire que le budget annuel doit se conformer à la programmation pluriannuelle et pas le contraire. Aujourd'hui, la programmation pluriannuelle s'adapte aux aléas annuels et donc on ne sort pas de cette équation qui ne permet pas de faire des programmations de long terme en matière de
10: dépenses. Elles ne sont jamais respectées.
12: Cette
10: courbe bien connue des budgétaires.
12: Enfin, du moins, ça fait très longtemps qu'on ne les a pas respectées.
10: Toujours des objectifs très ambitieux, ils ne sont jamais respectés.
12: Et ce principe et cet état d'esprit n'est pas favorable effectivement à des projections durables et on rentre, vous l'avez dit, mais on le sait tous, dans un cycle politique qui n'est pas du tout favorable à ça, avec une absence de majorité et effectivement des demandes qui sont tout à fait opposées à cela.
10: Est-ce qu'on doit s'adapter dans le cycle, au cycle économique qui ralentit, là on voit bien que ça va être compliqué, 2026-2027, est-ce qu'il faut revoir à la baisse les prévisions d'efforts, d'économie, Stéphane Carcillo?
13: Écoutez, moi je pense qu'il faut évidemment tenir compte du cycle économique, c'est extrêmement important, mais vu la situation budgétaire française, de toute façon, il va falloir planifier ces réductions de dépenses. Après, toutes les réductions de dépenses n'ont pas les mêmes effets sur la croissance. Enfin, je suis pas un spécialiste, c'est Mathieu qui sait ça, mais la nature de l'ajustement, ce qu'on cible comme type de dépense, va pas avoir le même effet. Notamment, c'est sûr que lorsque vous ciblez des réductions de dépenses qui vont affecter des personnes qui ont très peu d'épargne, par exemple, bah, ça va affecter tout de suite leur consommation et ça peut avoir des effets plus importants. Donc le ciblage des efforts, la nature des dépenses qu'on cible, là, pour le coup, c'est pas neutre du tout. Donc on peut revoir cette
10: composition. Donc c'est cibler les plus aisés, si je vous entends bien. C'était une des préconisations du CAE dans sa boîte à outils.
8: Je pense que c'est un mix. D'abord, Mathieu Plan, ce qu'il faut rappeler, c'est les chiffres qui sont assez conséquents. Le problème, c'est qu'on part d'une situation qui est très dégradée.
10: Oui.
8: Beaucoup plus dégradée que nos voisins.
10: Il est plus dégradé d'or.
8: À ce niveau de déficit et avec la croissance qu'on a, on a une dérive de la dette publique. Sachant que le renouvellement de notre dette, qui s'était fait avec des taux très bas pendant la décennie 2010, aujourd'hui nous coûte cher. Et que, progressivement, on a plusieurs dixièmes de points de charge d'intérêt supplémentaire chaque année qu'il va falloir déjà compenser. À ça s'ajoute l'effort de défense, la transition. On s'est engagé, on a fait une suspension de la réforme des retraites qui n'était pas prévue, qui devrait rapporter des économies. En fait, on a des dépenses engagées qui sont importantes aussi. Oui. Et donc, le simple fait de stabiliser le déficit, c'est déjà faire des ajustements budgétaires.
10: Eh oui.
8: C'est ce qu'il faut comprendre. Et donc, on va devoir compenser.
10: Et pas qu'un peu, hein. On parle d'une centaine de milliards.
8: Et donc,
10: hein,
8: voilà. Et donc, vous arrivez à, c'est facilement d'ici la fin de la décennie, à plus de 100 milliards d'euros d'efforts bruts. C'est-à-dire vraiment ce qu'il va falloir mettre sur la table. Donc, ça veut dire, et c'est pas 20 milliards sur 5 ans, hein. C'est que c'est une montée en mode escalier.
10: Plus,
8: arriver à 100 milliards par an d'ici la fin de la décennie. Donc, 100 milliards, globalement, vous êtes obligé d'avoir un éventail assez large. C'est-à-dire, vous ne pouvez pas faire juste du chirurgical. Et c'est là où ça devient beaucoup plus compliqué avec un effet de montée en charge pour le rendre plutôt intelligent et accompagné de mesures structurelles.
10: On va voir, après la coupure pub, si une partie de l'effort doit reposer sur les entreprises à qui on a gelé les allègements de charges après l'augmentation du SMIC. Faut-il sacrifier la compétitivité des entreprises sur l'autel des économies budgétaires? Ce sera le prochain thème des experts. Et puis, finalement, si la solution, est-ce que c'était pas le quantique, la technologie d'après-demain qui pourrait, on va le voir, doper très sérieusement notre croissance? Ne quittez pas, on se retrouve après une très courte pause publicitaire.
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10: Allez, il est 10h passé de 2 minutes. Vous êtes toujours en direct sur BFM Business. C'est les experts avec autour de la table Valérie Plagnol, Mathieu Plane et Stéphane Carcillo. On discutait juste pendant la coupure là de l'emploi des seniors, du taux d'emploi des seniors qu'évoquait Valérie Plagnol. Stéphane Carcillo, redonnez-nous à l'antenne ce chiffre totalement dingue. Je vous demandais si le taux d'emploi des seniors français entre 60 et 64 ans était en France équivalent à celui de l'Allemagne, quel serait le niveau de recettes supplémentaires?
13: Alors, c'est si le taux d'emploi en général était équivalent
10: total
13: à celui
10: total. Donc, on met les jeunes, on met les jeunes aussi. C'est les deux aussi, déficits
13: en
10: France.
13: Sur la tranche 25-54 ans, on est aussi bon que l'Allemagne, voire au-dessus. Nos deux problèmes bien identifiés, c'est le taux d'emploi des jeunes et le taux d'emploi des seniors. Et ça contribue à un taux d'emploi global plus faible de presque 10 points par rapport à l'Allemagne. On est à 68-69, l'Allemagne est à pratiquement 78% de taux d'emploi. Et si on avait 10 points de taux d'emploi supplémentaire, ça générerait pratiquement 140 milliards de recettes fiscales et sociales supplémentaires, c'est-à-dire contributions sociales, impôts, ce qui, grosso modo, réglerait l'essentiel de nos déficits.
10: Plus besoin de faire d'économies, pas besoin d'augmenter les impôts, simplement mettre tout le monde au travail rapporte près de 150 milliards.
13: Voilà.
10: C'est quand
13: donc
10: même,
13: ça, c'est un peu
10: ce chiffre est dingue.
13: Voilà. Alors, c'est la sortie par le haut, c'est ce qu'on disait tout à l'heure. Oui. Ça ne nous exonère pas de faire des économies à court terme, parce qu'en fait, augmenter le taux d'emploi, c'est des réformes structurelles. Oui. C'est des choses qu'on va faire aujourd'hui et qui vont se
9: se voir dans 3, 5, 6 ans, 10 ans parfois. Pourquoi ? Parce que augmenter le taux d'emploi, c'est parfois jouer sur des choses qui ont un effet rapide, comme par exemple l'accès à la retraite ou des éléments d'incitation fiscale. Ça peut être aussi les éléments sur l'assurance chômage, des choses comme ça. Bon, mais ça va jouer...
10: Tout ce qu'on n'a pas fait, remettre l'assurance chômage, une réforme de l'assurance chômage.
9: Fait, mais ce que je veux dire, c'est que ça a des effets pour... Une partie, c'est des effets incitatifs financiers qui jouent à court terme, mais cette partie-là, ça n'est qu'une partie du problème. Il y a une très grosse partie du problème qui sont des barrières non financières à l'accès à l'emploi. La santé chez les seniors, la formation. La formation chez les plus jeunes. Et ça, c'est des réformes structurelles qui mettent énormément de temps. Ça, c'est l'aspect volume. D'accord, qui nous permettrait de sortir par le haut de cette crise, mais qui jouera, qui peut jouer qu'à l'horizon de plusieurs années. Il y a un autre aspect qui est hyper important, c'est la productivité, c'est l'aspect prix. En augmentant le taux d'emploi, on augmente le nombre d'heures travaillées dans l'économie totale, ça finance mieux nos dépenses publiques. Mais chaque heure travaillée peut aussi produire plus. Et pour ça, il faut investir dans les nouvelles technologies.
10: On va voir. Et dans le quantique, notamment.
9: Dans le quantique, il faut que nos PME investissent. Et ça permet en plus d'être plus productif par heure travaillée. Et ça, c'est le deuxième aspect de la sortie par le haut de notre problème de déficit public.
10: Mathieu Plan.
8: Toute la question de la croissance potentielle, en fait. Si on veut redresser notre croissance potentielle, il y a deux leviers. C'est comment on augmente le nombre d'emplois dans l'économie, le nombre d'heures travaillées. Et donc, par quel mécanisme, par quelle réforme? À la fois incitatif mais aussi de formation notamment qui pourrait jouer là-dessus. Et après effectivement tout le débat aujourd'hui il est sur la trajectoire de productivité aussi, et y compris est-ce que l'IA va générer des gains de productivité.
10: Vous y croyez vous? Beaucoup de mal, c'est pas le solo, on ne sait pas mesurer, mais
8: c'est savoir comment ça va s'organiser.
10: On dirait que ça va être dingue quand même.
8: Je vois pas comment ça peut pas avoir d'effet, en fait.
10: On voit qu'on peut travailler beaucoup plus grâce à l'IA.
8: Le FMI montrait au niveau mondial que les gains potentiels de croissance, effectivement, sont les plus forts, sont du côté de l'IA. Mais par contre, la fourchette sur la croissance mondiale, elle est comprise entre 0,1, 0,2 de croissance supplémentaire par an jusqu'à 1%. Donc on a quand même une fourchette qui est extrêmement large. Aujourd'hui, personne n'est vraiment capable de dire quels vont être les réels gains de cette IA. Et d'ailleurs, est-ce que ça va substituer réellement à des emplois? Est-ce que c'est complémentaire? Est-ce que ça permet d'intégrer plus facilement des gens sur le marché du travail ou pas? Donc il y a tous ces enjeux-là, mais c'est vrai que on rentre dans une phase avec d'abord beaucoup d'incertitudes sur cette croissance potentielle, et on était jusqu'à présent aussi dans une phase de risque de stagnation séculaire.
10: C'est-à-dire
8: que la croissance
10: potentielle de la France, c'est 1%.
8: On n'a plus de démographie, on n'a plus de productivité, donc on n'a plus de ressources. Et ce qu'il ne faut pas oublier là-dessus, c'est que la croissance, ce n'est pas forcément l'alpha et l'oméga de tout, mais quand même la croissance, c'est ce qui vous fait vos recettes fiscales et vos recettes sociales. Et donc si vous avez une dépense qui dérive et qui accélère, qui va plus vite que cette croissance, bah, vous avez une assiette fiscale qui augmente peu, et une dépense qui déconnecte. Et donc là, vous avez quand même un gros problème de financement de votre économie, de votre modèle social.
10: C'est ce qu'interroge Alternance. Vous pouvez réagir sur mon compte Twitter, @lejeanrat, qui pose cette question qui n'est pas bête. Je lui ai posé une question bête, ça n'est pas bête. Les États-Unis s'endettent, le Japon s'endette, la Chine s'endette au travers des gouvernements locaux. Pourquoi l'Europe est-elle le seul territoire à penser dette avant de penser croissance?
12: Les États-Unis il semblerait que la mesure de la productivité soit en train de progresser. Alors, moi, je pense qu'aujourd'hui, mais on vient de le dire à travers tout ce travail, c'est que, effectivement, la croissance et la productivité, la croissance potentielle, c'est aussi la croissance démographique. Nous n'avons plus ce levier comme nous l'avons eu dans les 30 Glorieuses.
10: C'est la base d'augmentation de la croissance potentielle.
12: Des personnes.
10: Les naissances.
12: Voilà. Mais sans les naissances, on a aussi le taux d'activité. On vient d'en parler, effectivement, c'est très important. L'autre aspect aussi, c'est laisser et peut-être demander à l'État de se retirer de l'économie, de déréglementer, parce que la compensation pour les entreprises de toutes ces barrières à l'entrée, on parle beaucoup de la capacité à aller vers l'emploi pour les personnes qui n'y sont pas, mais parlons des entreprises qui hésitent à embaucher.
10: Ben oui.
12: Trop de règles, trop de... Alors, si on ne peut pas alléger immédiatement la fiscalité, parce qu'effectivement on a ce souci, autant leur donner aussi une marge de flexibilité beaucoup plus importante, et se retirer véritablement, refluer dans la réglementation. L'Europe semble en prendre conscience aussi. Et je pense que c'est une des compensations, et c'est un des leviers majeurs. Il est invisible, mais il est prégnant sur l'ensemble de l'activité économique.
10: Il y a un sujet, on parle emploi, Stéphane, il y a un sujet qui enflamme les chefs d'entreprise. On était avec le MEDEF dans un événement hier spécial PME à la station F. Patrick Martin, le président du MEDEF, est revenu sur le sujet brûlant des allègements de charges. Le gel du barème des allègements de charges pour compenser la hausse, enfin qui ne va pas compenser du coup la hausse du SMIC au 1er juin. On va l'écouter, Patrick Martin, nous dire ce qu'il pense de ce gel.
18: Vous amputez de plus de 2 milliards d'euros d'allègement de charges, au même moment où, je le redis, il n'y a plus de croissance, il y a des destructions d'emplois, il y a un investissement qui est au ralenti, et en regard une compétition internationale qui s'intensifie, mais y compris pour nos PME et nos TPE, c'est un crime contre l'esprit. Alors on comprend pourquoi le gouvernement fait ça, parce que ça passe non pas par un projet de loi de finances rectificative, mais par un décret. Donc politiquement, c'est assez indolore. Mais quand même, on n'est pas des lapins de 6 semaines, on ne va pas nous la faire. Moi, si on vient de me démontrer qu'à l'automne, la situation budgétaire permettra de réenclencher ou de réaligner les allègements de charges, j'achète séance tenante. Bon courage à qui voudra nous démontrer ça.
10: Un crime contre l'esprit. Voilà comment Patrick Martin qualifie quand même le gel des allègements de charges. Alors, il dit que c'est bon, politiquement, c'est facile. Le sujet du gouvernement, c'est aussi que on arrête de faire dériver les allègements de charges. On est passé de 50 à 83 milliards d'euros d'allègements de charges entre 2020 et 2026.
8: Sur est-ce que 2014, vous étiez autour de 20 milliards.
10: Et on était autour de 20 milliards en 2014.
9: C'était la première dépense de l'emploi à l'époque. Avant, c'est déjà considérable.
10: Avant la transformation du CICE. Alors ma question ce matin, c'est est-ce qu'il faut sacrifier, c'est quand même un allègement du coût du travail, donc est-ce qu'il faut sacrifier la compétitivité de nos entreprises sur l'autel des économies budgétaires? On rappelle qu'il faut 120 milliards d'efforts. Stéphane, puis Valérie, puis Mathieu.
13: Bon, c'est une enveloppe qui est complètement à la dérive et pas du tout pilotée. Il faut quand même le dire. Pourquoi elle n'est pas pilotée? D'abord parce que le SMIC augmente automatiquement. Le gouvernement n'a pratiquement aucune marge de manœuvre sur l'évolution du SMIC au regard des règles de revalorisation automatique avec l'inflation, y compris automatique infra-annuelle, c'est-à-dire en cours d'année. Ensuite, le barème des allègements est totalement indexé sur le SMIC. Donc quand le SMIC augmente, des gens sont rattrapés par le SMIC, il y a plus de personnes au SMIC, il augmente en plus que le SMIC augmente plus vite que les autres salaires. Donc on a une masse de plus importante de gens qui sont au taux d'exonération maximale. Et en plus, il y a plus de gens qui sont sur les taux les plus élevés aussi, parce que tout le monde est rattrapé. Donc ce système, objectivement, n'est pas piloté. Il est totalement dans
10: un système automatique, oui.
13: C'est un système automatique, bon, et du coup,
10: un pilotage automatique.
13: Dans un contexte
10: et ça devient hors de contrôle.
13: Compliqué, on peut pas avoir une enveloppe qui représente pas 2 milliards, qui ne représente pas 7 milliards, qui représente 75 milliards, qui dérive automatiquement. Donc, le gouvernement a totalement raison de reprendre la main sur ce sujet. Ça, c'est très très clair. Moi. Ce que je pense,
10: en même temps, c'est un alourdissement du coût du travail, on est d'accord.
13: Alors, oui, mais.
10: Les entreprises vont devoir payer et la hausse du SMIC et le gel
13: tout
10: des barèmes des allègements.
13: Tout à fait. Alors, moi, ce que je recommandais, ce qu'on recommandait dans le groupe d'experts du SMIC, c'était de cibler la réduction, c'est-à-dire de réduire les allègements au-delà de deux fois le SMIC. Pourquoi ? Parce qu'on n'a aucun effet emploi prouvé. Au-delà de deux fois le SMIC. On sait qu'il y a des effets emploi parce que le travail est sensible à son coût au niveau du SMIC et à proximité du SMIC, très peu après. Je pense que la réforme du premier ordre, ça aurait été de changer ce qu'on appelle le point de sortie du barème, c'est-à-dire en gros, plus d'allègements au-delà, par exemple, de deux fois le SMIC, plutôt que d'avoir plus d'allègements aujourd'hui au-delà de trois fois le SMIC. Je pense que c'était la réforme de premier ordre. On nous dit, ah mais si vous faites ça, il y aura un problème de compétitivité, etc. Mais il y a des évaluations qui ont été faites par l'OFCE, par d'autres centres, qui montrent qu'en fait, quand on a fait le CICE et qu'on a énormément élargi l'assiette des allègements pour aller jusqu'à 3 fois ou 3 fois et demi le SMIC, les entreprises ont utilisé l'essentiel de ces sommes alors au niveau du SMIC toujours a priori pour sauvegarder de l'emploi,
10: bon, c'est de l'emploi
13: mais
10: oui.
13: Au-delà pour augmenter qualifier. Les salaires. Alors quand on augmente les salaires avec des aides publiques, je vois pas en quoi ça joue sur la compétitivité. Si on l'utilise pour baisser les prix, là je veux bien. Mais donc, l'argument compétitivité, je ne le comprends pas du tout. Bon. Alors,
9: Donc, je pense que le first best serait été de changer le barème et d'enlever des allègements là où ils ne servent pas à soutenir l'emploi.
10: Donc, au-dessus de 2 SMIC et demi, aujourd'hui c'est 3, on a déjà ramené hein, de 3,5 à 3. Vous dites au-dessus de 2.
9: Moi, demandez, c'est le first best pour reprendre la main.
10: Je supprime.
9: Mais le gouvernement n'en a pas fait ce choix. Il a fait le choix d'un gel continu pour plusieurs raisons, à mon avis. D'abord, parce que politiquement, c'est plus simple, je pense. Vous gelez et du coup, hein, en prenant le risque du coup d'effet d'emploi potentiellement négatif. Au niveau du SMIC dans un contexte dégradé, mais probablement très petit.
10: Au moment où le chômage augmente.
9: À mon avis, tout petit. En tous les cas, si le gel était prolongé, on le sentirait, mais probablement. Et donc, pour des questions politiques et pas rentrer dans le débat des secteurs qui seraient affectés, parce que si on supprime au-delà de 2 SMIC, l'industrie va être plus taxée que d'autres, etc. Donc, pour sortir de ce débat, il a fait quelque chose d'uniforme. À mon avis, c'est la première raison. La deuxième raison...
10: Mais il a raison. Ce que vous dites, c'est qu'il a raison.
9: De quoi ? De reprendre la main ?
10: Oui.
9: Oui, il a raison de reprendre la main. Et il a voulu éviter le débat. Ça, c'est un choix politique. Je pense qu'il a...
10: Oui, bon, on voit que c'est compliqué en ce moment, effectivement.
9: Mais juste avant de redonner la main, le deuxième élément, à mon avis, pour lequel il a fait ça, c'est que je pense qu'il veut aussi probablement préparer d'autres ajustements. Parce que des ajustements, là, il y en a sur la sphère emploi. De désindexation, mais on va avoir l'indexation des prestations sociales au 1er octobre,
10: la bombe
9: au 1er janvier,
10: budgétaire à venir.
9: Au 1er avril. Ouais. Et à mon avis, la préparation, c'est qu'on va dire à un moment donné, on a désindexé toutes les aides aux entreprises, que c'est perçu comme des aides aux entreprises, des allègements, même si ça fait un énorme effet de redistribution vers les salariés en termes d'emploi et de salaire, c'est perçu
10: c'était
9: comme
10: considéré
9: des aides
10: comme tel par le rapport sénatorial.
9: Et je pense que du coup, en termes d'équilibre politique, à mon avis, il y a aussi quelque chose qui joue dans les différents arbitrages difficiles qu'on va devoir faire. Il va falloir montrer que...
10: On a fait payer les entreprises, on va faire payer aussi sur...
9: Tout le monde
10: y compris sur les aides sociales.
9: Voilà.
10: Valérie Pignol.
12: Un des grands défauts de cette réforme, enfin de ces réformes, ça a été quand même la smicardisation. Et je vous rejoins, alors non seulement sur les coûts, mais aussi sur la qualité de l'emploi et la productivité. Est-ce qu'aujourd'hui, on est quand même sorti du chômage de masse d'il y a 20 ans, 25 ans? Est-ce que maintenir un taux de smic, de smicard, qui ne bouge plus en fait et qui reste à vie dans ses salaires, c'est vraiment nécessaire au regard des
10: transformations économiques. Ce que vous lui dites, c'est que c'est une trappe à bas salaire.
12: C'est une trappe à bas salaire. Et ça l'a été, c'est démontré. Aujourd'hui, justement, le monde a changé. Alors, on revient à comment peut-on compenser les entreprises de telle sorte qu'elles retrouvent ou qu'elles ne perdent pas cette compétitivité. Moi, j'ai tendance à penser que ça va du côté des impôts de production. Alors, c'est vrai que c'est pas facile dans ces arbitrages budgétaires à court terme et qu'il faut, encore une fois, laisser le marché arbitrer, préparer la formation et s'élever dans la productivité grâce justement à une adaptation à de nouveaux outils technologiques. Sinon, on va se retrouver avec du chômage de masse, encore une fois, hein, quels que soient les allègements qui sont promis ou qui ne sont plus.
10: Mathieu Plan.
8: Non, moi je crois que c'est un grand, grand sujet. Mais très très sensible. Et je suis d'accord.
10: Ça met le feu aux chefs d'entreprise. Hein. Franchement, ils sont très très remontés contre ce gel.
8: C'est vrai qu'il faut vraiment regarder dans le rétroviseur. Quoi. C'est-à-dire que depuis 30 ans, chaque gouvernement a rajouté une couche.
10: Oui.
8: En réalité, à ses exos. Oui. Et je trouve que c'est devenu là. En fait.
10: Ça avait commencé sous Édouard Balladur.
8: Oui, c'est
10: si
8: ça.
10: Je dis pas de bêtises.
9: C'est dans les années 90.
10: Oui, ouais, au début des années 90, 93.
8: Ouais,
12: c'est une addiction.
8: Je ne sais plus.
9: Non, mais il y avait une vraie raison à l'époque.
8: Oui,
9: on avait un chômage de masse à 2-10% avec l'essentiel des personnes qui étaient peu qualifiées, sans aucun diplôme. Donc il y avait un sujet coût du travail.
8: C'est pas une idiotie intellectuelle. C'est-à-dire que cette construction, c'est de dire, en fait,
10: ça avait plutôt bien marché.
8: On veut baisser le coût du travail sans baisser le salaire des travailleurs les plus modestes, en tout cas en bas de l'échelle des salaires. Et donc l'idée, c'est de dire on réduit les cotisations patronales sur les bas salaires. Et donc ça commence effectivement dans les années 90, après il y a eu les 35 heures, après il y a eu le CICE, après il y a eu le pacte de responsabilité, après il y a eu la transformation de tout ça, et vous avez une dérive qui n'a pas été contrôlée budgétairement, de 20 milliards à quasiment 80, mais c'est quand même colossal, colossal. Et aujourd'hui, c'est plus maîtrisé, parce qu'effectivement, quand vous revalorisez le SMIC, ce qu'a très bien expliqué Stéphane, c'est qu'en fait, ça fait concentrer les salaires sur le bas, et donc ça fait exploser le coût de ces allègements. Mmh. Et d'ailleurs, 2021-2023, on a un épisode inflationniste,
10: je rappelle,
8: on est passé de 12% de personnes au SMIC à 17%. Et donc, il y a une explosion des exos de cotisations patronales à ce moment-là. Ben, on va retrouver
11: le même phénomène.
8: Là, on va et budgétairement, ça va nous coûter cher. Et en plus, ben, ça fait effectivement un effet de concentration.
10: Un tassement terrible. Non, mais politiquement, on voit les conséquences aussi. C'est-à-dire que toutes les classes moyennes ont l'impression de se faire rattraper par le salaire minimum.
8: Vous avez une
10: concentration
8: des salaires terrible. Là-dessus. Alors, c'est vrai que, du coup, vous êtes quand même coincé là-dessus. Parce que quand vous voulez refonder tout ça, ben, vous dites, ben, je vais mettre moins d'exonération sur les bas salaires et peut-être un peu moins lisse. Enfin, faire un truc moins dégressif. Sauf que les secteurs qui emploient les personnes au SMIC, que ce soit le BTP, l'hôtellerie restauration, les services à la personne, vous disent, bah, ben non, mais nous, on ne va plus embaucher, quoi. On va plus embaucher.
10: Donc, il va y avoir un effet sur l'emploi.
8: Il y a un risque d'effet sur l'emploi. Mais ce que je veux dire aussi là-dessus, c'est qu'on a créé un espèce de monstre fiscal avec le temps, avec ces couches qui se sont superposées. Je regardais, d'ailleurs, c'est l'OCDE qui montre très bien ça, que le taux de cotisation patronale au niveau des bas salaires, aujourd'hui en France, est un des plus faibles de l'OCDE. C'est-à-dire qu'il n'y a quasiment plus de cotisation patronale. Je crois qu'il n'y a que la Nouvelle-Zélande qui est devant nous. Et si vous prenez au niveau du salaire médian, ben on est quasiment le plus élevé de l'OCDE. Donc c'est quand même, on est le seul
10: pays à faire un
8: grand écart. Il faut se poser la question.
12: Et le SMIC est proche du salaire médian.
8: Et donc, il pose quand même plein de problèmes budgétaires, progression de salaire, montée en gamme, risque de trappe à bas salaire. Donc, il faut refonder. Donc, ça va être compliqué. C'est vrai qu'à court terme, le gouvernement propose quelque chose qui n'est pas un engagement politique très fort d'une réforme. C'est de dire, en fait, on fera des économies, ce qui permet aussi d'engager potentiellement des désindexations sur les prestations sociales ou même sur le barème de l'impôt sur le revenu pour la suite. Mais dire, voilà, en fait, on essaie d'équilibrer un peu les choses. Et puis, dernier point, c'est que pour moi, c'est pas vraiment une politique de compétitivité. C'est une politique d'emploi.
11: Ouais.
8: Je veux dire, la compétitivité, si vous l'avez fait au niveau du secteur industriel, l'industrie chimique ou l'industrie pharmaceutique, elle en touche assez peu de ces exonérations.
10: Oui.
8: C'est pas là-dessus qu'elle va aller se battre.
10: C'est mieux de baisser les impôts de production.
8: Et les taux d'exonération, ils sont maximum à l'hôtellerie-restauration, au BTP. Ils exportent pas l'hôtellerie-restauration et le BTP. Donc, si vous voulez faire de la politique industrielle, c'est pas par de la politique d'exonération. Non. Il faut faire sur les impôts sur la production, il faut réfléchir au financement de l'innovation, à plein de trucs.
11: C'est ça.
8: Mais donc voilà. Donc il faut refonder ce système.
11: Un outil, un objectif.
8: Voilà. Mais c'est pas une politique de compétitivité extérieure. C'est une politique d'emploi essentiellement. Moi, je pense que justement, on est passé à côté de la politique industrielle pour ces raisons-là.
11: Et il faut pas jeter le bébé avec l'eau du bain, comme tu l'as dit, Mathieu. On a quand même des évaluations qui ont montré qu'au niveau du SMIC, c'était utile.
8: Ah bah oui.
11: Au niveau du SMIC, c'était utile. Et donc, à un moment donné, il va falloir recentrer cette politique là où elle est utile. Et arrêter de arroser toutes sortes d'emplois avec ces aides, ou là où il n'y a pas d'effet emploi démontré. On ne peut plus se permettre ce genre de choses. Donc il va falloir recentrer la politique là où elle est utile. C'est une politique.
10: Ce qui est vrai pour l'apprentissage aussi.
11: Et elle doit être utile là où il y a des effets emploi démontrés. On ne peut plus se permettre ce genre de choses. Donc il va falloir recentrer la politique là où elle est utile. C'est une politique.
10: Ce qui est vrai pour l'apprentissage aussi.
11: Et elle doit être utile là où il y a des effets emploi.

0: étude du Trésor estime que cette technologie pourrait, à terme, augmenter le PIB français d'environ 8%. Ça paraît encore très loin. Ceci dit,
1: ça Valérie paraît encore très loin, effectivement. Alors, je suis pas une spécialiste de cette technologie, mais effectivement, on y pose beaucoup d'espoir et beaucoup d'entreprises.
0: Ça peut être la prochaine révolution et industrielle.
1: On est déjà dans une révolution aujourd'hui avec l'IA, donc c'est la prochaine étape dans cette révolution. Elle est tout à fait extraordinaire. Il faudra probablement la maîtriser. Ça pose des problèmes d'ailleurs sur les anciens systèmes, et ce sont des facteurs de transformation tout à fait remarquables. Sur les estimations du Trésor, j'avoue que je n'en sais trop rien. Mais encore faut-il qu'il y ait de l'investissement, encore faut-il qu'on laisse effectivement le monde de l'entreprise se réorganiser autour de cette technologie, et ça prend du temps. C'est sûr que l'humain ne s'adapte pas aussi vite, les organisations du travail ne s'adaptent pas aussi vite. Je voudrais rajouter, je ne sais pas si ça aura un effet, mais il faut pas oublier la transition énergétique. Les enjeux sont aussi des coûts initiaux.
0: On a beaucoup parlé d'électrification cette semaine.
1: Voilà, tout ça effectivement participe du même phénomène. Si on plaque cette nouvelle technologie qui effectivement est très prometteuse sur notre système tel qu'il est, ça va surtout être des coûts supplémentaires, je crois. Ah. C'est vraiment, le monde change, et comment on retrouve l'agilité à s'adapter à ce monde qui change extraordinaire.
0: Mais oui, mais il change tellement vite qu'on se dit que le quantique, finalement, au lieu d'être après-demain, c'est peut-être juste peut-être, à notre portée là, quoi. Et qu'on a encore pour
1: et le y aura coup, des craintes jouer, et il y aura des espoirs.
2: Je crois, c'est vrai que c'est un sujet très compliqué. On fait partie des leaders mondiaux dans le quantique, hein, donc et que c'est effectivement une révolution. C'est très complexe.
1: Ouais.
2: C'est très complexe.
0: Oui, on a du mal à appréhender.
2: On a quelques ordinateurs quantiques qui commencent à fonctionner. Avant, c'était pas en état de fonctionner. Là, ça commence à fonctionner. Ça permet de résoudre des problèmes ultra complexes qu'on n'était pas capable de résoudre, hein, sur d'ailleurs le séquençage d'une protéine, je crois, sur le transport, la logistique, la finance. Donc il y a quand même un certain nombre de domaines qui pourraient être concernés. Ça nécessite effectivement des technologies, des investissements importants. Alors je lisais que quand même on était capable de faire des ordinateurs quantiques qui sont à 80% de composants européens. Donc on est quand même
0: la préférence européenne fonctionne.
2: Mais par contre, et donc il y a un enjeu économique, hein,
1: de chaîne de valeur,
2: etc. Ouais. Et il y a un enjeu aussi stratégique parce qu'apparemment il y a la question du cloud.
1: Ouais.
2: Et pour le coup, on est
0: très dépendant des Américains.
2: On est très indépendant. Donc c'est vrai que c'est des vrais sujets. Et quand on parlait de côté budgétaire, ça c'est aussi un sujet. C'est-à-dire que le risque, c'est aussi de renoncer à l'avenir. Et moi, je pense que justement, ces enjeux-là sont très importants. Un milliard, finalement, aujourd'hui, ça paraît.
0: C'est pas grand-chose.
2: Pas beaucoup, peut-être pour quelque chose où on a encore une forme de.
0: Quand on voit les investissements dans l'IA, on dit que c'est pas grand-chose.
2: Alors c'est vrai que les États-Unis, la Chine sont aussi très costauds, mais la France est considérée sur ce segment-là. Ouais. Donc il faudrait pas louper le coche pour des questions comme ça, mais par contre, il faut réfléchir à des enjeux aussi de souveraineté numérique qui deviennent de plus en plus importants dans un monde où, justement, cette information quantique ou de l'IA va être ultra dominante. Et donc, si on nous ferme le robinet à un moment donné, en fait, vous avez beau avoir fait des investissements colossaux, être technologiquement adapté, avoir des très bons ingénieurs, si vous ne pouvez pas les utiliser, c'est terminé. Donc, c'est vrai qu'il faut réfléchir à tout ce modèle-là, et comme Valérie disait, en fait, le monde change, quoi. On ne peut pas juste superposer les choses.
3: Et si on pense d'ailleurs, revenir au débat sur les allègements, hein, si on se dit, on supprime les allègements au-delà de deux fois le SMIC, ça va toucher des industries, etc., on fait 7 milliards d'économies par an.
0: Au-delà de SMIC.
3: Okay. 7 milliards d'économies par an.
0: Oui,
3: il faudrait mieux utiliser ces 7 milliards
0: dans la recherche fondamentale, l'innovation.
3: Soit alléger les impôts de production, soit continuer à investir dans le quantique ou dans l'IA. Ce serait beaucoup plus efficace pour ces industries, ces secteurs, que d'alléger le coût du travail là où ça n'est pas du tout nécessaire pour l'emploi.
0: Vous voyez l'impact de l'IA ? Vous travaillez sur l'impact de l'IA sur le.
3: Oui, on travaille sur l'impact de l'IA à l'OCDE et les perspectives de l'emploi de l'année prochaine.
0: On sent des
3: intégralement dédiés aux effets de l'IA sur les entreprises et sur l'emploi.
0: Alors, job apocalypse ou pas, Stéphane Carcillo ? C'est le sujet qui monte énormément.
3: Et justement, on regardera ça en très en détail l'année prochaine, à la fois avec des enquêtes auprès d'entreprises et de salariés, mais aussi en allant regarder dans les données administratives pour voir les effets sur l'emploi et les salaires des entreprises qui ont adopté l'IA.
0: Est-ce qu'on est en ce moment, moi je suis un peu surpris dans les rencontres que je peux faire d'une angoisse qui monte, mais maintenant, parce que les entreprises expérimentent aujourd'hui, ChatGPT a débarqué il y a 3 ans dans nos vies, mais on a l'impression que c'est vraiment maintenant, aujourd'hui, que l'IA est en train d'entrer dans l'entreprise.
3: Oui, alors nous, dans les données qu'on a aujourd'hui,

0: aujourd'hui, y compris sur les jeunes, on n'a pas de preuves de remplacement massif. On voit bien qu'il y a certains secteurs D'accord. où il se passe des choses, évidemment. On voit bien oui. des métiers complètement changés parce qu'on a des outils numériques dopés par l'IA qui vont remplacer des tâches. Mais en revanche, ça ne veut pas dire que les personnes n'ont plus d'accès à l'emploi. Leurs tâches vont beaucoup changer. Et c'est vrai qu'on a dans les pays de l'OCDE un différentiel de taux de chômage qui augmente pour les jeunes par rapport, aux personnes d'âge moyen. Oui. Mais ce différentiel, il augmente depuis avant ChatGPT.
1: Ah.
0: Et donc cette tendance d'augmentation du taux de chômage relatif des jeunes, c'est quelque chose qui date pas de l'introduction de l'IA.
1: L'intelligence artificielle.
0: Donc voilà, pour l'instant, on n'a pas de preuves massives de remplacement. Évidemment, on est extrêmement prudent parce qu'on voit bien que tout ça est en train de se mettre en place. Bon. Et ça ne veut pas dire que ça ne va pas arriver. Mais je pense beaucoup au changement des tâches plus qu'au remplacement.
1: Allez, ce sera le mot de la fin. Merci à tous les trois, Valérie Plianol, Mathieu Plane et Stéphane Carcillo, pour cette émission passionnante disponible en podcast et replay. Tout de suite, c'est Tout pour investir, rediffusion avec Antoine Larigauderie. Quant à nous, on se retrouve demain, même heure, même endroit, 9h30, en direct sur BFM Business. Très bonne journée à tous.
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3: Et ben Jaco, à quelques semaines du Mondial 2026, les distributeurs se mettent aux couleurs du football. Ils misent surtout sur leur propre marque pour attirer les consommateurs.
4: Oui, c'est vrai que le foot, c'est plus seulement le terrain de jeu des grandes marques, de Coca ou encore de Lay's. Ici, eh bien, Lidl mise sur Olivier Giroud, qui devient son ambassadeur, l'ambassadeur de sa marque de sport Krivit. Alors, c'est exclusivement en France. Alors, au programme de ce partenariat, il y a des produits techniques à des prix plutôt abordables. Vous avez des baskets avec des semelles carbone à 72€, des raquettes de paddle à partir de 19€ et même une tenue complète à l'effigie d'Olivier Giroud avec son numéro 9. Et pour lancer cette collection, eh bien Lidl joue bien évidemment sur le mondial avec un lancement d'abord en ligne dès la semaine prochaine et puis qui arrivera en magasin dès le début du championnat. Ici, le footballeur vient rejoindre d'autres figures emblématiques qui étaient déjà associées à la marque comme les tennismans André Agassi et Stéphanie Graff qui étaient d'anciennes égéries de Krivit. Mais ce partenariat, ça va permettre à Lidl de continuer à changer son image de marque en étant eh bien, de plus en plus populaire. C'est vrai que le foot, c'est peut-être un peu plus populaire que le tennis, d'autant plus avec un joueur comme Olivier Giroud, très apprécié des Français. Ça va faire venir les consommateurs dans les rayons. En tout cas, c'est ce qu'ils espèrent. De son côté, Intermarché s'y met lui aussi. Ils sont partenaires officiels de la Fédération de football depuis 8 ans. Et ici, ils vont relooker 38 packaging de références produits, notamment de marques qu'on connaît bien, Monique Ranou, Pâturage ou encore Paquito. Là, vous avez du saucisson, de la pizza, des glaces, tout un assortiment de snacking qui passe en mode bleu, blanc, rouge et aux couleurs de l'équipe de France.
5: Il faut dire que Lidl, bah, eux, ils font surtout de la marque distributeur, donc évidemment, on comprend. Ouais. Mais dans les autres distributeurs, la marque distributeur a pris une place très importante.
4: Oui, évidemment, ces dernières années, c'est vraiment les grandes gagnantes hein, face à la crise inflationniste. Aujourd'hui, elles représentent près d'un produit sur deux qui est acheté en France. Et c'est vrai que ce sont plus seulement des alternatives moins chères, ce sont vraiment devenues des marques à part entière. Pour les marques ici, l'enjeu est double pour les enseignes, c'est de prouver que ces marques ont autant de valeur, autant de potentiel que les marques nationales et puis de capter davantage de trafic en magasin. Ici, l'objectif, c'est vraiment de transformer ces MDD en des marques influentes.
5: Mais est-ce que c'est parce que vous regardez le football que vous achetez du saucisson avec avec un ballon ?
4: Je vous pose la question, quand vous regardez un match de foot, vous grignotez des petites choses devant.
5: Je n'ai pas regardé un match de foot depuis...
6: Vous grignotez du saucisson ?
4: Ou des chips ?
5: Oui, des chips.
4: C'est le premier snack qu'on
5: Non, mais c'est sur ça que misent les marques, c'est sur le snacking.
4: Ouais, exactement, puisque 83% des Français qui regardent un match grignotent et les chips arrivent en première catégorie. De manière générale, un match de foot en grande distribution, ça se traduit par un panier moyen qui est autour de 10-20€. Donc, c'est des petits montants, mais avec des volumes importants. Et pour ces achats plaisir, eh bien, ils espèrent capter les consommateurs avec leur MDD, sachant que là aussi, les marges sont plus importantes avec des MDD de l'ordre de 30% par rapport à des marques nationales.
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7: Bienvenue dans la librairie de l'écho, l'émission de BFM Business qui vous offre chaque semaine le meilleur de la littérature économique. Alors évidemment, pas d'émission sur les livres sans auteur. Ils seront nos invités dans la première partie de l'émission. Et puis vous retrouverez ensuite nos critiques attitrés, Jean-Marc Daniel, Christian Chavagneux, pour leur coup de cœur et leur coup de gueule. Nos chroniques, le coup de cœur de la rédaction, nos études, nos chiffres. Mais tout de suite, on démarre avec nos auteurs. Et je vous aurais quand même rappelé aussi d'aller voir sur nos réseaux sociaux, Librairie de l'Écho, Librairie de l'Écho sur tous les réseaux sociaux pour retrouver notamment les références précises de tous les livres dont on parle dans l'émission. Jamais le monde n'a été aussi endetté qu'on parle d'argent public ou d'endettement privé. Est-ce que cette augmentation de la dette qui semble inexorable est un danger pour l'économie mondiale ? Est-ce que c'est un danger pour la France ? Est-il possible de contenir cet endettement, voire de le réduire sans en passer par de terribles secousses financières ? Réponse avec nos deux invités. Antoine Brabert, bonjour.
8: Bonjour.
7: Antoine, vous êtes professeur associé honoraire à l'Université de Dauphine. Vous avez dirigé le CEPI, vous avez été économiste dans la banque et vous publiez aujourd'hui « Géopolitique de la dette, où va l'épargne du monde ?» C'est aux éditions Edile Jacob. Olivier Klein, bonjour.
9: Bonjour.
7: Économiste, professeur à HEC, ancien directeur général de BPCE, toujours dans la banque aujourd'hui, vous publiez « Dette, réforme et démocratie, comment sortir du cercle vicieux français ?» C'est aux éditions Décryptage, avec une préface de notre idole absolue ici à la librairie de l'Écho, vous savez bien, Jacques Delarosière. Salut. On commence avec vous, Antoine Brinder. Alors, vous êtes quand même gonflé parce que le point de vue, le point de départ en fait de votre livre pour bien comprendre ces mécanismes de circulation de l'épargne, de l'endettement, etc. Vous dites en fait c'est la dette qui rend possible l'épargne, alors que franchement moi j'avais toujours cru que c'était l'épargne qui rendait possible la dette.
8: Je crois justement que c'est important de bien avoir en tête comment ça fonctionne, parce que sinon on ne peut pas comprendre ce qui se passe et on peut surtout...
7: 40 ans que j'ai tout faux.
8: Voilà. Non, j'ai pas dit ça. Bon, ouais, mais soyons simples, en fait, ce qui se passe, c'est que d'un côté, les gens trouvent que l'épargne est une énorme vertu, qu'il faut absolument favoriser. Et de l'autre côté, ils ont une peur terrible de la dette. Et dès que la dette monte, on dit attention, attention, attention. Et on oublie juste que cette progression continue de la dette, elle est une nécessité, parce que seule la dette permet à l'épargne de monter. Alors, on a tous les deux bien connu le milieu des banques. Tout ça se ramène simplement à une réalité qu'on apprend dans tous les livres depuis quelque temps, parce que les banquiers ont mis un petit moment à bien le comprendre. C'est que ce sont les crédits qui font les dépôts, et que ça n'est pas le contraire. Et donc, avant qu'on puisse mettre de l'argent en circulation, et le mettre de côté, parce que c'est ça l'épargne, c'est mettre de l'argent de côté, il faut d'abord qu'il ait été émis, que les billets aient été imprimés, que les comptes aient été alimentés, et ça se fait toujours par un crédit. Et donc, pour qu'on puisse mettre de l'argent de côté, parlons simple, il faut absolument qu'il y ait des emprunteurs qui empruntent. Les deux montent nécessairement, parallèlement, et s'inquiéter de l'un sans comprendre qu'il est le reflet de l'autre, c'est toujours un peu trompeur.
7: Alors, le monde d'aujourd'hui, Antoine Brinder, vous le décrivez comment ? Est-ce que c'est un monde dans lequel il y a un équilibre entre, finalement, l'épargne et la dette ? Est-ce qu'on était dans un monde dans lequel l'épargne était abondante ou l'épargne va se raréfier ? C'est quoi le rapport de force aujourd'hui ?
8: Alors, on était dans un monde où, effectivement, l'épargne, les gens, dans le monde entier, les ménages, avaient des propensions à épargner élevées, et ils continuent souvent de les avoir. Mais d'un autre côté, on a assez vite constaté qu'on manquait d'emprunteurs. Il ne faut pas oublier qu'on a pratiqué pendant une dizaine d'années, on a vu des taux d'intérêt des banques centrales être à zéro, voire en dessous, certains pays.
7: Il n'y aurait jamais dû avoir autant d'emprunteurs, alors ?
8: Eh bien justement, on en manquait cruellement, et c'est bien ça. Parce qu'il ne faut pas oublier qui emprunte dans le monde où nous vivons.
7: Eh oui.
8: La vision idéale, ce qu'on apprend dans les manuels d'école et qui rassure, c'est que d'un côté les ménages épargnent, de l'autre les entreprises, pour investir, empruntent. Et tout va bien, plus il y a d'épargne, plus il y aura d'investissement et tout le monde sera content. Le problème, quand on regarde comment les choses se passent effectivement, on s'aperçoit que les entreprises, elles s'endettent. Mais elles font aussi énormément de placements. Elles font des prêts, elles ont des dépôts en banque. Et quand vous regardez ce que les entreprises laissent comme contrepartie à l'épargne des ménages, on s'aperçoit que d'un bout à l'autre de la planète, ça ne suffit pas à permettre aux ménages d'accumuler autant de placements qu'ils souhaitent le faire. Et donc, qu'est-ce qui s'est passé ? Ben, on vit dans un monde où les autres ménages, ceux qui empruntent pour acheter des maisons, les crédits immobiliers, ou bien l'emprunt public, ont fourni ce qui manquait. Et dans ce monde-là, effectivement, eh bien, les dettes qui montent, c'est moins celles des entreprises, même s'il y a des entreprises très endettées, mais en net, ceux qui fournissent les dettes dont on a besoin, ce sont ou les ménages, et ça se termine parfois mal, ou les entreprises, les États, pardon, ouais. Et ça peut aussi se terminer mal.
7: Qui a le plus de pouvoir aujourd'hui ? Est-ce que ce sont les pays qui sont très emprunteurs ou est-ce que ce sont les pays qui sont très endettés ?
8: Alors, il y a un pays, je vois la question qui est sous-jacente, il y a un pays qui a accepté de s'endetter massivement, ouais, et qui a rendu service à la planète entière, parce qu'en Chine, pour les raisons qu'on a dites, c'est pareil partout. Au Japon, dans le Golfe, en Europe, on cherchait des emprunteurs. Où est-ce qu'on a pu les trouver ? En gagnant des parts de marché, en contraignant nos importations, on les a trouvés aux États-Unis. Et finalement, c'est un monde dans lequel tout semblait aller relativement bien. L'Europe, la Chine mettaient de l'argent de côté et les États-Unis l'empruntaient. Aujourd'hui, qu'est-ce qui se passe ? Est arrivé aux États-Unis quelqu'un qui a décidé qu'il était hors de question que les États-Unis continuent d'emprunter autant au reste du monde, parce qu'en même temps que les États-Unis empruntaient au reste du monde, ils acceptaient d'avoir un déficit commercial à l'égard des pays qui leur prêtaient. Et ce déficit commercial, il avait pour corollaire des destructions d'emplois. Et Trump a été élu en disant, ben moi, je vais faire revenir aux États-Unis les emplois qu'on a perdus en Chine, en Europe, etc. Je vais les faire revenir. Et ça, il essaie de le faire. Il a mis des droits de douane, c'est un peu sauvage, mais ça s'est fait. Et il y a juste un détail qu'il a oublié, c'est que pour que les États-Unis arrêtent d'avoir un déficit extérieur, un déficit commercial, soyons simples, avec le reste du monde, il faut qu'aux États-Unis, on emprunte moins. Et aujourd'hui, qu'est-ce qu'il fait ? Eh bien, malheureusement, il creuse son déficit budgétaire. Il voudrait que les taux baissent pour qu'aux États-Unis, on emprunte plus facilement. Et donc, il est en train de faire basculer l'économie mondiale, c'est pour ça que j'ai parlé de géopolitique de la dette, il fait basculer l'économie mondiale dans un monde où on manquait d'emprunteurs, les États-Unis rendaient le service d'être les emprunteurs en dernier ressort, en un monde qui, au contraire, risque d'avoir trop d'emprunteurs, et peut-être même moins d'épargnants, et là, donc l'environnement dans lequel nous nous trouvons va changer.
7: Donc le pouvoir va être aux pays qui ont beaucoup d'épargne, et on se dit, bah, finalement, dans ce monde de demain, où quand on essaye de lister les avantages comparatifs de l'Europe par rapport aux autres continents, c'est-à-dire quand on regarde technologie, etc., on se dit bah on n'a pas forcément beaucoup d'atouts. Eh ben le fait qu'il y ait beaucoup d'épargne en Europe va redevenir un atout pour nous.
8: Alors là encore, c'est pas l'idée que je défends. Pourquoi ? Parce que il faut comprendre comment on a dégagé notre excédent. Si effectivement notre excédent, on l'avait dégagé, notre excédent commercial, puisque depuis quelques années, on prête des centaines de milliards d'euros au reste du monde, et en particulier aux États-Unis. Comment on est arrivé à ce résultat ? Est-ce que c'est parce qu'on est devenu plus compétitif ? Pas du tout. Parce qu'au contraire, on a contraint notre croissance à rester faible en menant des politiques budgétaires, qu'on appelle pour simplifier des politiques d'austérité, qui ont fait notre croissance a été comprimée, que la croissance et donc nos importations ont progressé lentement, alors que les importations du reste du monde, nos exportations, elles, progressaient rapidement. Et donc notre excédent commercial, c'est pas du tout le résultat d'une compétitivité accrue, d'une économie dynamique, c'est le résultat au contraire d'une économie qui a stagné, dans laquelle l'investissement des entreprises a été faible et où il n'y a plus de gains de productivité.
7: Alors vous défendez un autre point de vue original, Anton Brinder, c'est l'idée que la mondialisation financière dont on pourrait penser qu'elle a permis une allocation plutôt efficace de l'épargne mondiale à travers la planète, et ben non, en fait, cette mondialisation financière, elle a au contraire rendu le monde moins solidaire.
8: Elle a rendu le monde moins solidaire, tout simplement parce que au début de la mondialisation, en particulier de la libéralisation financière, beaucoup de gens se disaient, ben, il y a des gens qui ont beaucoup d'argent, qui sont développés, il y en a d'autres qui en ont moins, le coût du travail est beaucoup plus faible dans ceux qui sont moins développés. Normalement, on devrait voir les investissements se déplacer des uns vers les autres. On est arrivé au monde, dans un monde où les choses fonctionnent à l'envers, où c'est la Chine qui finance les États-Unis, c'est la Chine qui prête aux États-Unis et pas les États-Unis qui prêtent au reste du monde moins développé. Et c'est grâce à cette épargne qu'elle a réussi à exporter aux États-Unis que la Chine a évité l'asphyxie de son économie, tout simplement parce qu'en Chine, on continue, pour des tas de raisons, d'épargner trop. Et donc, le système, c'est pour ça que j'avais mis comme sous-titre « Où va l'épargne du monde ?» Ben, l'épargne du monde, elle va à ceux qui sont capable de l'emprunter. Et la région qui est la plus capable d'emprunter de l'épargne, c'est celle qui est capable d'émettre des dettes. Mais des dettes qu'on peut acheter, c'est-à-dire des titres. Et les États-Unis ont cette particularité que ce sont eux qui ont le marché de titres de dette le plus développé de la planète et qui acceptent d'émettre.
7: Et pourquoi vous dites que toute cette logique financière qui prévaut depuis 40 ans, finalement, est aujourd'hui menacée ?
8: Elle est menacée tout simplement parce que la politique incohérente que mènent aujourd'hui les États-Unis est en train de déstabiliser les taux mondiaux, et on va voir les taux d'intérêt au niveau de la planète, et en particulier bien sûr en Europe, monter, que vous ayez ou pas de l'épargne, ça ne va pas changer grand-chose. Les taux vont monter et il faut absolument qu'on s'y prépare. Nos États en particulier, et l'État français plus qu'un autre, vont devoir se préparer à ces turbulences qui vont naître de l'incohérence de la politique américaine, qui provoque partout une réduction de l'épargne et une hausse de l'endettement.
7: Alors, justement, Olivier Klein, est-ce que la France, comme le dit Antoine Brunner, est préparée à cette augmentation des taux d'intérêt ? Pour le dire autrement, est-ce que le niveau atteint aujourd'hui par la dette publique en France est dangereux, et avec quel degré d'urgence il faut traiter le problème?
9: Je vais répondre tout de suite à la question. Je vais simplement mettre, si Antoine me le permet, deux variantes par rapport à ce qui a été dit, mais peut-être ça se rejoint. La première chose, c'est que les taux d'intérêt longs ont été très longtemps trop bas, probablement aussi parce qu'il y a eu du quantitative easing, et que c'est artificiellement qu'on a mené ces taux par les banques centrales à des niveaux très bas, pour se sauver de la dépression qu'on aurait eue sinon après la crise financière. La deuxième remarque, parce que ça me permet de rebondir, c'est qu'en réalité, en Chine, on manque de consommation. En Europe, on manque d'investissement. Et aux États-Unis, on a trop de déficit public. Alors, il se trouve que tout ça se combine, naturellement. Mais je mettrai des raisons aussi économiques, non financières seulement, à ce qui vient d'être décrit. C'est que, en réalité, si l'Europe n'a pas assez d'investissements, c'est parce qu'elle n'a pas de projet assez rentable et qu'elle fait de la surréglementation. Il n'y a pas tellement, à part en Allemagne, où franchement, il y a eu un manque d'investissement et de consommation, en France, on n'a pas eu une politique budgétaire restrictive du tout. Au contraire, puisque on a développé notre dette publique de façon considérable, avec des taux de déficit public supérieurs à ceux des autres depuis très longtemps. Donc, la réalité, c'est qu'on a accumulé une dette publique beaucoup plus vite que tous les autres pays de la zone euro.
7: Oui.
9: En 2000, entre 2000 et 2025, et c'est ça le sujet, parce que si tout le monde avait fait pareil en Europe, ce serait moins grave pour répondre à la question. En moyenne, la zone euro hors France a monté de 11 points de PIB le taux d'endettement public. En France, on l'a monté de 56 points, c'est-à-dire 5 fois plus. C'est gigantesque. Donc oui, c'est pas le niveau de taux d'endettement qui me fait peur, moi.
7: C'est la vitesse,
9: c'est
7: laquelle...
9: la trajectoire non contrôlée sur laquelle on est. Le taux d'endettement en tant que tel n'est pas est inquiétant.
7: Il y a rien dans la théorie économique qui nous dit qu'il y a un niveau d'endettement à partir duquel la vie devient.
9: Moi, je crois pas trop ça. Je crois surtout qu'il y a un taux d'endettement non contrôlé qui commence à de moins en moins se contrôler, et notamment quand les taux d'intérêt commence à monter au-dessus du taux de croissance, ce qui est le cas en Europe pour l'instant, en Italie et en France. Avec ce qu'Antoine Brunner vient de dire, que je partage en gros, c'est-à-dire que les taux longs vont monter pour les raisons dites, Ça va devenir pire pour beaucoup d'autres pays.
10: De crise.
9: Eh bien, alors pour la France,
10: de vraie défiance. Pour la France,
9: on a quelque chose qui est formidable et dangereux à la fois. C'est l'ambivalence de l'euro. On est dans l'euro, c'est hyper protecteur, et heureusement qu'on y est. On est dans l'euro, c'est hyper anesthésiant.
10: Mais oui.
9: Et ça fait longtemps qu'on aurait changé de politique si on avait eu les dévaluations et si on avait eu la pression sur le franc. Donc là, on joue au clandestin, n'est-ce pas, au passager clandestin dans l'Europe, et la pression, elle viendra peut-être moins des marchés, parce que en France, la France est trop grosse pour que la BCE nous laisse tomber, probablement. Mais les autres pays qui constituent les copropriétaires de l'euro vont peut-être réagir tôt ou tard en nous disant « ça suffit comme cela » parce qu'on devient dangereux et on tire les taux à la hausse pour tout le monde.
10: N'empêche qu'il y a bien une spécificité française, puisqu'avec les mêmes contraintes, la même monnaie, vous l'avez dit, oui. Les autres pays n'ont pas vu leur endettement augmenter autant. C'est quoi,
9: et de loin.
10: C'est quoi la spécificité française de cette dérive de la dette, qu'est-ce qui explique le fait qu'on soit dans l'impossibilité de contrôler nos finances publiques ?
9: Il y a sûrement beaucoup de raisons. Il y a certainement déjà un État hyper centralisateur historique,
10: ouais.
9: Qui fait que il cherche à remplacer tout, à répondre à tout, etc. Et évidemment, on lui demande trop et à chaque fois, il déçoit. À partir d'un certain moment, parce que moi je crois beaucoup à la dépense publique et à son utilité. Simplement, il y a des moments où on dépasse les équilibres normaux et on finit par asphyxier et on finit par décourager les gens même d'être responsables pour eux-mêmes. Quelqu'un qui le décrit très bien, il y a beaucoup de gens qui le décrivent très bien, mais il y a longtemps déjà, on avait notre... Je recherche son nom maintenant, mais ça va me revenir immédiatement après, c'est pas grave. Une philosophe qui a écrit beaucoup sur le totalitarisme, Hannah Arendt, qui a très très bien décrit le phénomène des États surpuissants, omniprésents, qui découragent l'initiative et la responsabilité individuelle. Donc ça, c'est le premier point. Le deuxième point, c'est qu'avec cet État-là, on a des corps intermédiaires rétrécis, est trop petit en réalité, qui ne joue pas suffisamment leur rôle. Et les syndicats sont très peu représentatifs en France. Ce qui est un tort. Ça marche bien mieux quand on a des pays avec des syndicats plus représentatifs. Et du coup, ils la surjouent dans la rue. Et évidemment, ça crée des blocages. Et puis, il y a une culture conflictuelle française, historique, depuis longtemps, on le sait. Et enfin, je pense qu'il y a une sorte de mélange culturel qui provoque du compassionnalisme. Et le compassionnalisme, c'est très bien d'avoir de la compassion, mais c'est pas très bien de vouloir régler seulement les symptômes au lieu d'aller régler les causes. Et souvent, on est là-dedans. Ce qui fait qu'on accumule en permanence dans une demande d'État de plus en plus forte qui déçoit de plus en plus. Et le paradoxe français, c'est ça. On dit qu'il faut pas toucher aux dépenses publiques, mais les Français eux-mêmes sont très très nombreux dans tous les sondages à dire qu'il faut baisser les impôts, qu'ils sont prêts à abandonner des dépenses publiques contre des baisses d'impôts, etc., etc. Donc on voit bien qu'il y a une défiance progressive qui monte vis-à-vis du pouvoir public, elle est très forte en France, et on peut dire que c'est partout pareil. Non. En France, il y a 22% de personnes qui pensent que la politique, on n'a plus confiance dans la politique, c'est... Excusez-moi, il y a 22% de Français qui pensent qu'on a encore confiance dans la politique, il y en a 45% en Angleterre, en Allemagne, en Italie. Mais donc, vous voyez, et ça c'est un cercle vicieux qui se crée.
10: Il y a un lien que vous faites aussi, vous dites, l'hyper-endettement français, c'est aussi le produit de ce que vous appelez l'hyper-démocratie.
9: Oui, alors je décris l'hyper-démocratie non pas comme une démocratie avérée complète,
10: ouais.
9: Mais comme une démocratie dont certains traits... par eux-mêmes, de façon endogène, se détériorent et poursuivent dans des excès qui vont détruire la démocratie à terme. Et je donne deux axes. Le premier, c'est le fait de monter sans arrêt les droits, sans monter les devoirs de façon parallèle. Ouais. Ça conduit inévitablement à la dette, à la dette publique. On ne peut pas sans arrêt augmenter les droits, sans monter les devoirs et les responsabilités. C'est juste impossible. Le deuxième axe de l'hyper-démocratie pour moi, et donc de cette tendance délétère, d'une démocratie qui va dans ses excès et qui ne s'équilibre pas toute seule, c'est l'égalité de plus en plus voulue, surtout en tout, et qu'on confond radicalement avec ce qui fonde la démocratie. Ce qui fonde la démocratie et la République, c'est l'égalité des droits et c'est l'égalité des chances. À partir du moment où on veut l'égalité en tout et pour tout, on tue le moteur économique pour partie, et on demande de plus en plus de redistribution qui finissent par abîmer l'attractivité du travail.
10: Et après, vous le dites.
9: Et de l'autre côté, ça monte les impôts, parce qu'on veut toujours des droits, mais on ne sait pas donner les devoirs. Ça tue la compétitivité des entreprises.
10: Plus la fiscalité s'alourdit, plus la compétitivité et l'attractivité diminuent, et plus on rentre dans un cercle vicieux où les cotisations sociales augmentent, et plus les cotisations sociales augmentent, plus effectivement...
9: Moins il y a taux d'emploi.
10: Et puis effectivement...
9: Et plus le taux d'emploi est faible, contrairement aux pays les plus les plus efficaces en Europe, eh bien moins la base de cotisation et d'imposition est forte et elle ne nourrit pas cet accroissement de dépenses publiques.
10: Est-ce que vous dites aussi,
9: et donc c'est parce qu'on rentre dans la dette.
10: On parle souvent du modèle social français, mais vous dites en fait notre modèle social il a plus de cohérence aujourd'hui puisque c'est surtout devenu une espèce d'empilement de mesures de protection qui sont devenues presque incohérentes les unes avec les autres et voilà c'est cette espèce de millefeuille qui n'est plus un modèle finalement en soi.
9: Exactement, ce que je pense c'est que l'idée d'un modèle social protecteur du type de l'Europe du Nord, social-démocrate, réformiste, avancée, peu importe, est un beau modèle qui est envié et qui est un beau modèle. Mais si on ne se donne pas les moyens, contrairement à certaines démocraties du Nord ou de l'Allemagne, si on ne se donne pas les moyens de le faire vivre, ça ne peut pas marcher. Et là, je fais un distinguo très fort entre les réformes structurelles absolument nécessaires pour faire vivre le modèle et l'austérité. Autrement dit, quand on nous dit c'est soit le modèle économico-social ou les réformes, parce que les réformes, ça va l'abîmer, ouais. C'est ceux qui disent cela qui l'abîment. Bon, la réalité, c'est qu'il faut les réformes pour sauver le modèle.
10: Messieurs, comment on en sort ? Anton, comment ?
8: Je peux.
10: Est-ce qu'on va arriver un jour à inverser,
8: moi,
10: à casser
8: rejoins,
10: cette spirale de la dette ?
8: Je rejoins complètement la conclusion de Olivier, mais... Autrement dit, aujourd'hui, c'est vraiment notre démocratie qui est mise au défi par ce qui est en train de se passer. Mais je pense, juste pour revenir sur la vision que moi je donne de la même question, mais vue cette fois dans le contexte macroéconomique dont on a parlé, pourquoi la France, parmi les pays européens, est celui où le poids de la dette est monté de façon continue ? Tout simplement parce que on a mené, et je l'appelle comme ça dans le livre, une politique de stabilisation de notre croissance, de notre marché du travail, que je qualifie de sournoise. Autrement dit, on n'a jamais dit qu'on voulait éviter que le chômage monte. Mais on a toujours dit, je repousse le moment où je vais rééquilibrer mon budget. On a fait ça depuis 25 ans. On a toujours dit, à la fin de la période, je vais ramener mon déficit à 3%, etc. On ne l'a jamais fait.
10: Est-ce qu'il y a une voie ?
8: Et on n'a pas arrêté de repousser.
10: Il y a une voie pour le faire.
8: Pourquoi est-ce qu'on ne l'a pas fait ? Pardon, pourquoi est-ce qu'on ne l'a pas fait ? Parce que sinon, notre conjoncture se serait dégradée.
10: Ouais.
8: Autrement dit, on ne peut pas, moi c'est ça que j'essaie d'expliquer, se fixer des objectifs de déficit et de dette sans prendre en compte le contexte macroéconomique dans lequel on est. On ne peut pas négliger les comportements d'épargne des ménages européens.
10: Ouais, mais...
8: Ça ne veut pas dire que la France ne doit pas rééquilibrer son budget. Mais ça ne veut pas dire qu'elle ne peut pas le faire.
10: Mais est-ce qu'on peut le faire de façon...
9: Alors je peux...
10: Sans bain de sang,
9: peut-être dire que je pense que oui, parce que c'est difficile, surtout du point d'où l'on part. Mais c'est possible. Et surtout, il faudrait aller vite maintenant, parce qu'on ne peut pas sans arrêt procrastiner et laisser monter la dette de plus en plus. Elle va être étouffante. Donc pour les réformes, lesquelles ? Il y a des réformes, parfois, dont on dit elles vont abîmer la croissance. Mais il y a des réformes qui augmentent le potentiel de croissance. Augmenter le nombre de personnes qui travaillent, ça augmente le potentiel de croissance. Donc, aller chercher le taux d'emploi des jeunes qui est mauvais en France par rapport aux pays qui marchent le mieux en Europe, c'est bon. C'est bon pour eux, c'est bon pour la socialisation, c'est bon pour la société, c'est bon pour l'économie. Aller chercher les seniors qui sont que, on le sait bien, 40, un peu plus pour cent, à travailler après 60 ans jusqu'à 64 ans, alors qu'on est entre aux alentours de 70 jusqu'à 80% dans les pays qui fonctionnent le mieux, eh bien, évidemment que ça augmente le potentiel de croissance. On me dit parfois, mais attention, il n'y aura pas le travail. Non, le travail, c'est une dynamique, ce n'est pas une statique. Ça ne se partage pas, contrairement à ce qu'on a cru à un moment donné. Ça se crée et ça se développe. Il y a beaucoup d'études qui, maintenant, le démontrent. Et à l'évidence, il y a encore beaucoup d'entreprises, même si la croissance va ralentir, là, il y a encore beaucoup d'entreprises qui cherchent à employer, qui ne trouvent pas. Et donc, garder des seniors, ça se fait d'ailleurs de plus en plus naturellement, parce qu'il y a besoin de gens, et que souvent, il y a l'expérience qui va avec. Bien sûr, il faut habituer les entreprises à le faire. Je fais simplement remarquer qu'il y a 20 ans, les entreprises faisaient beaucoup partir à 55 ans sur des pré-retraites avantageuses pour tout le monde. La réalité, c'est qu'aujourd'hui, on n'en est plus du tout là, parce que d'abord, il n'y a plus d'efforts pour faire des pré-retraites, j'ai fini. Mais deuxièmement, parce que comme on a repoussé l'âge de la retraite très insuffisamment, mais quand même, mais tout le monde s'est calé sur cela comme référence et comme norme. Donc faisons-le et on gagnera beaucoup. Et puis bien sûr, il faut améliorer la productivité de l'administration. Et bien sûr, il faut pas... Moi, j'aime la réglementation, je pense qu'elle est nécessaire, mais la surréglementation est mauvaise. Et là, on est tombé du côté surréglementation, surnorme. Il faut abaisser tout cela pour repartir, redonner de la dynamique à une économie équilibrée, pas du tout ultralibérale, pas non plus ankylosée.
10: Donc c'est un peu comme les économies d'énergie, en fait. On pourrait dépenser 20% de moins sans changer vraiment notre niveau de...
9: Très probablement, si on s'y prend bien.
10: Merci, messieurs. Je rappelle vos deux livres, Olivier Klein, Dette, Réforme et Démocratie, Comment sortir du cercle vicieux français, Décryptage Édition, et puis Antoine Brimbert, Géopolitique de la dette, où va l'épargne mondiale, c'est chez Odile Jacob. On se retrouve tout de suite pour la deuxième partie de l'émission.
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3: Anthony Morel, on va revenir sur les questions de météo. Il y a une intelligence artificielle française qui est en train de révolutionner complètement les prévisions.
11: Oui, il y a une vraie révolution de l'IA dans les prévisions météo d'une manière générale. Et pour bien la comprendre, il faut revenir à comment ça fonctionne les prévisions météo aujourd'hui. En gros, aujourd'hui, vous avez des supercalculateurs qui vont tourner des logiciels qui vont en fait découper l'atmosphère terrestre en des milliards de petits cubes virtuels et qui vont appliquer les lois de la physique pour calculer l'évolution de la température, de la pression et du vent. C'est très efficace, surtout à quelques jours d'intervalle. Ça fonctionne très très bien, mais ça demande énormément de puissance de calcul et ça demande beaucoup de temps. L'intelligence artificielle, elle change complètement le modèle. L'IA, en fait, elle va être entraînée à partir de décennies de données sur la météo et elle va faire ce qu'on appelle du pattern recognition, de la reconnaissance de motifs, et elle va essayer, à partir d'une analyse de l'atmosphère, eh bien, de deviner, d'anticiper la météo des jours qui viennent. Et ça, c'est incroyablement efficace sur les tests qui sont réalisés. Alors, le modèle de référence, c'est GenCast, c'est une IA qui a été conçue par Google, et sur la météo, notamment à moyen et long terme, donc là on parle de 10 à 15 jours, eh bien elle est plus performante que n'importe quelle météo classique. En prenant beaucoup moins de temps aussi, puisqu'il faut seulement 8 minutes contre plusieurs heures habituellement. Et là, on a une IA française, alors c'est une équipe de l'INRIA, qui a conçu un modèle qui s'appelle Arches WeatherGen, qui a été benchmarké face à Google et qui obtient des résultats qui sont encore meilleurs. C'est-à-dire qu'à partir de J+4, sur les prévisions météo, eh bien, on obtient des prévisions qui sont plus fines, qui sont plus rapides et qui se font avec une fraction de la puissance de calcul utilisée habituellement par Google. Donc ça, pour le coup, ça pourrait être une transformation complète de la façon dont on prévoit, dont on fait les prévisions.
3: Moi, je croyais que prédire la météo à 15 jours, c'était quasiment impossible.
11: Ça l'était, ouais, mais ça devient en fait de plus en plus crédible grâce à l'intelligence artificielle, et c'est une révolution potentielle. Alors, dans plein de secteurs d'activité, hein, vous imaginez bien, pour les agriculteurs évidemment, pour les semences et pour l'irrigation, pour le secteur énergétique, pour prévoir les pics de consommation, pour le transport maritime, pour le transport aérien. Et l'autre gros avantage de ces météos générées par l'intelligence artificielle, c'est qu'elles sont aussi bien meilleures pour prédire les événements exceptionnels, donc les vagues de chaleur, les vagues de froid. Sur GenCast, donc l'IA de Google, mais c'est la même chose avec l'IA française, eh bien elle est capable par exemple de prédire précisément la trajectoire d'un cyclone tropical jusqu'à 5 jours à l'avance. Et ça, forcément, on va pouvoir mieux prédire les dégâts matériels potentiels, mieux se préparer et donc éviter notamment des morts et puis des gros dégâts potentiels.
3: Mais est-ce que l'IA prévoit que l'IA va aussi augmenter le problème de réchauffement climatique? Est-ce qu'elle s'auto-évalue dans le protocole?
11: C'est ce qui est intéressant, je trouve. C'est jamais tout noir ou tout blanc. On critique souvent l'intelligence artificielle pour son rôle, justement, et pour sa consommation énergétique. Et c'est une réalité. Je veux dire, vous avez des data centers, c'est très énergivore, tout le monde le sait. Mais on voit aussi, à travers ces révolutions technologiques-là, eh bien, que l'IA va aussi être une partie de la solution. C'est-à-dire qu'elle va nous permettre de mieux comprendre le dérèglement climatique, de mieux prédire la météo, et en réalité, l'IA, c'est à la fois un problème, mais c'est aussi peut-être la solution à ce problème.
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10: On se retrouve pour la deuxième partie de cette librairie de l'écho. Nous la clôturons avec le coup de cœur de la rédaction. On va vous donner encore plus d'études, de chiffres. Mais tout de suite, on retrouve nos critiques attitrés. À ma gauche, Christian Chavagneux, éditorialiste à alternative.fr. C'est la première fois en 12 ans que ma langue fourche. Et qui est aussi le grand Manitou des pages livres de Alternative Économique, le magazine. Et puis à ma droite, Jean-Marc Daniel, professeur émérite à l'ESCP Business School, président de la Société d'économie politique, dont il est aussi le critique légendaire. On va le dire comme ça.
12: Oui, oui, historique. Oui, oui, oui.
10: Mais historique, oui, mais oui, mais oui, bien sûr. Allez, on commence avec votre choix. Jean-Marc Daniel, un livre consacré à Charles de Freycinet, stratège de la République, par Cédric Lewandowski, aux éditions Passé Composé. Bon, honnêtement, Jean-Marc, de quel Freycinet s'agit-il ?
12: Oui, absolument. Il y a en réalité deux personnes qui s'appellent Freycinet, mais ça ne s'écrit pas de la même
10: façon. Exactement.
12: Donc il y a Charles de Freycinet qui est le sujet de ce livre.
10: Donc FREYCINET.
12: Voilà, et il y a Freycinet avec deux S, mais sans particules, qui est Eugène Freycinet. Et alors tous les deux sont polytechniciens, je ne vais pas m'attarder sur la comparaison entre les deux, mais ils sont représentatifs tous les deux d'une époque différente de l'histoire de l'école polytechnique. Charles de Freycinet, il est né en 1828, il rentre dans l'école polytechnique en 1846, et donc il est assez représentatif de ces polytechniciens du 19e siècle, qui sont des hauts fonctionnaires, qui notamment sous le Second Empire vont être très associés à la modernisation de l'économie, vont occuper des postes politiques. Et Eugène Freycinet, lui, c'est un ingénieur. Après, entre les deux, il y a la vague des militaires, donc il y aura tous ceux qui deviennent généraux. Et puis Eugène Freycinet redevient un ingénieur un peu plus traditionnel. C'est lui qui invente le béton. Alors, l'auteur, donc, Cédric Lewandowski, s'intéresse à Charles de Freycinet parce que lui-même a été au cabinet du ministre de la Défense et Charles de Freycinet a été à plusieurs reprises ministre de la Défense. Ce qui est intéressant dans le livre, c'est qu'effectivement, d'ailleurs il le dit, l'auteur, ce 19e siècle étant passé pratiquement dans l'oubli, alors que c'est un siècle qui est extrêmement fondateur pour l'histoire du pays, c'est un siècle de révolution et c'est un siècle de modernisation, de révolution industrielle. Alors le personnage de Charles de Freycinet, donc il a une particule, il appartient à une famille noble originaire de du Dauphiné, de la Drôme, il naît à Foix, parce que son père, qui est devenu fonctionnaire, est à ce moment-là en poste à Foix. Il va épouser, alors il appartient à un milieu protestant assez rigoriste, et il va épouser une, pour les Bordelais comme moi, la petite fille de Jean-Jacques Bosque. Jean-Jacques Bosque, c'est une figure à Bordeaux, il a son boulevard, c'est une des grandes figures des familles des Chartrons à Bordeaux. Et il fait une carrière avec trois éléments forts pour moi. Le premier élément fort, c'est la révolution de 1848, il va découvrir un peu le monde de la politique. Le deuxième moment fort, c'est 1870. Il a été responsable des chemins de fer. Il a eu des fonctions assez importantes. Il a été également élu au conseil général du Tarn-et-Garonne, d'où vient sa mère. Et là, il rencontre Gambetta. Et donc, c'est le technicien de Gambetta. Il va faire sa carrière derrière Gambetta. Il va devenir ministre, président du conseil. Il va être à l'origine d'un plan, le plan Freycinet, qui est un plan d'équipement sur le plan des transports. Et puis, le troisième moment fort sur lequel l'auteur n'insiste pas beaucoup et qui est un peu son déclin, c'est l'affaire Dreyfus. C'est-à-dire que il va, alors je vais pas rentrer dans les détails, mais il y a un professeur de l'école polytechnique qui est renvoyé par la direction de l'école pour avoir défendu Dreyfus, et au lieu de le soutenir, il va confirmer le renvoi. Et en plus, son professeur, c'est Georges Duruy, qui est le fils du Victor Duruy, qui était ministre sous Napoléon III. C'est une famille d'intellectuels normaliens, c'est pas non plus, en plus, quelqu'un qui est un exalté. C'est des gens qui
10: sont... Mais les normaliens.
12: Voilà. C'est un normalien. Comme toujours, d'ailleurs, les normaliens, qui représentent une surface
10: intellectuelle. Mais Alix, on n'aime pas les normaliens.
12: Ah, il y a ça aussi, oui, il y a ça, bon. Et donc, la fin de sa vie est un peu triste, il redevient ministre de la guerre, de la défense, sous la Première Guerre mondiale. Ce que j'ai trouvé intéressant dans le livre, c'est effectivement la description d'une époque et la naissance de la Troisième République. Ce qu'il y a, c'est que le personnage n'est pas forcément aussi important que voudrait nous le faire passer l'auteur. Ce que j'en ai retenu. À la fin des fins, il dit il était fasciné par la mécanique rationnelle et il mettait en avant le fait que quand on a acquis une certaine vitesse, il y a une forme d'immobilisme qui fait qu'on garde cette vitesse.
10: C'est l'inertie.
12: Mais donc, c'est quand même un personnage assez inerte, fondamentalement, au sens de la mécanique.
10: Christian Chavagneux.
13: Ouais, je partage tout à fait l'avis de Jean-Marc. On n'a pas gardé Charles de Freycinet. Il n'est pas entré dans le panthéon mémoriel national. Non. Personne ne sait qui c'est, généralement. Mais quand on a fini le bouquin, on comprend pourquoi. C'était un deuxième couteau de la Troisième République. Comme il y a eu plein de deuxièmes couteaux, il était un coup ministre, un coup président du Conseil, après sénateur, etc. etc. Et ce qu'on aimerait bien. Alors, c'est vrai que Jean-Marc l'a bien dit, on a oublié cette Troisième République, tous ces personnages, et donc l'auteur prend, c'est vraiment le gros avantage du livre, il prend beaucoup de temps à nous expliquer la dynamique politique et comment Charles de Freycinet s'inscrit dans la dynamique politique de la Troisième République. C'est quand même très hagiographique, plutôt grosse tendance hagiographique pour un personnage qui est quand même pas super super. Pour nous économistes, évidemment, le plan Freycinet, c'est la chose qui nous intéresse, Jean-Marc l'a dit, un grand plan d'infrastructure publique, notamment sur le rail, mais on n'en apprend pas tant que ça. La description, oui, est là, mais concrètement, comment le plan Freycinet, qui dure pendant plusieurs dizaines d'années, comment il a été mis en œuvre, on ne sait pas trop. Et moi, je m'étais intéressé au plan Freycinet il y a 2 ans déjà, et en fait, j'avais lu à l'occasion une autre biographie de Freycinet par Julien Boucher, qui s'appelle Charles de Freycinet, bâtisseur de la République. J'ai trouvé plus intéressante parce que plus distancé. Et on comprend vraiment pourquoi il n'est pas resté dans le panthéon national. C'était un savant, un scientifique, mais il a publié des livres sur la mécanique rationnelle, mais en fait, il n'était pas très bon. En fait, comme scientifique, on apprend même dans l'autre livre qu'il a redoublé la deuxième année des mythes parce que ses résultats n'étaient pas suffisants. Après, on nous dit, ouais, mais c'était un modéré, c'est pour ça qu'il a réussi à trouver sa place. Alors, modéré, on peut le dire comme ça, on peut le dire aussi que c'est un sacré opportuniste. Sous Napoléon III, il se fait élire comme conseiller général, il reçoit la Légion d'honneur, et puis dès qu'on passe à la Troisième République, comme on dit, c'est un républicain du lendemain, tout d'un coup il devient républicain. Il va un petit peu d'un côté, un peu à droite, un peu à gauche, c'est pour ça qu'il arrive à faire une grande carrière. Bon, un personnage en fait pas fondamentalement intéressant, et c'est pour ça qu'on l'a oublié. En fait.
10: Alors, Jean-Christian Chavagneux, vous avez choisi de vous intéresser à une véritable star qui nous fait tous rêver, qui enchante tous nos sens, c'est la vanille.
13: Ah ouais, elle est présente dans le dit en permanence.
10: Exactement, avec cette histoire globale de la vanille aux éditions du CNRS par Eric Jennings.
13: Voilà, donc on commence...
10: Faites-nous rêver.
13: Oui, alors ça commence au Mexique en fait, parce que là, c'est là que visiblement naît la vanille, et le contrôle du marché de la vanille, c'est l'Espagne. Et donc on essaye bien, d'autres pays aimeraient bien aussi prendre le contrôle de cette vanille. Il faut savoir qu'à l'époque, la seule façon de développer la vanille, c'est on attend que les abeilles fassent leur boulot de pollinisation. Ouais. Et tout d'un coup, dans les années 1830, il y a un Belge qui arrive et qui dit « Ah, mais on pourrait peut-être essayer de le faire manuellement. » Bon, il fait un peu de vanille, mais visiblement, elle n'est pas très bonne et elle sent mauvais. Du coup, ça ne va rien donner, son offre n'est pas... Et puis, début des années 1840, là, on est à l'île de La Réunion, qui s'appelle l'île Bourbon à l'époque. C'est pour ça qu'on appelle souvent la vanille Bourbon. C'est un esclave, Edmond Albus, qui, lui, va trouver une méthode assez simple de pollinisation des orchidées de vanille. Et donc, la vanille Bourbon va exploser en termes de production, d'exportation. Ils vont dominer le marché mondial pendant un bon demi-siècle, jusqu'à ce que les producteurs de vanille de l'île Bourbon se disent « Tiens, peut-être que si on allait à Madagascar, on aura une main-d'œuvre... » On va délocaliser à Madagascar pour avoir une main-d'œuvre moins chère. Donc, c'est Madagascar qui prend le lead, et puis après Tahiti, puis après d'autres pays. Mais jusqu'aux années 1980, l'auteur nous parle d'un cartel de l'océan Pacifique. Ils vont dominer jusqu'à 75% de la production de vanille naturelle dans le monde. Ah, jusqu'aux années 80. Et là, l'Indonésie arrive, fait exploser les prix, et là, le cartel va s'effondrer. En plus, en même temps, depuis le début du XXe siècle, se développe la famille, la vanille chimique. Une des grandes multinationales qui va développer la famille chimique, c'est quand même drôle, c'est Monsanto, au début du XXe siècle. Et donc, l'auteur nous dit 99% des confiseries, de tout ce que vous mangez, des yaourts, des gâteaux, où il y a marqué avec un arôme de vanille, c'est de la vanille synthétique complètement chimique. Et pourtant, si vous avez comme moi la chance d'avoir un fournisseur de vanille Bourbon, quand vous ouvrez le tube de verre et que vous avez la vanille là et que vous mangez ça, là vous vous dites voilà ce que c'est le vrai goût de la vanille. Et c'est toutes ces péripéties que nous raconte l'auteur à travers ce livre.
10: Est-ce que vous avez salivé, Jean-Marc Daniel,
12: alors, c'est
10: à
12: un
10: la
12: livre,
10: lecture de ce livre sur la vanille?
12: Alors, c'est un livre que j'ai trouvé intéressant. Quelquefois, on rentre beaucoup dans les détails. On croise énormément de personnages. C'est le côté feuilleton du 19e siècle. On finit par rencontrer les personnages. Bon, il y a à un moment donné un événement assez anecdotique d'un importateur de vanille qui a assassiné Boulevard Voltaire en 1908. Alors, je me dis, on va en plus avoir maintenant une enquête policière. Alors, il y a une description de l'appartement, tout ça, on s'aperçoit que le mec traficotait la vanille dans son appartement, qui n'était pas un fonds de commerce, qui était un appartement bourgeois et tout. Et puis, on ne sait pas exactement comment a conclu l'enquête. Et donc, on s'y perd un peu, j'ai trouvé ça. Mais il y a quand même... alors, c'est bien écrit, l'auteur est canadien, et il en a fait deux versions. Une version en anglais, mais ce n'est pas sa version en anglais traduite. C'est une version en français. Comme canadien, il est obligé de parler français. Donc, on sent bien que ce n'est pas quelque chose qui a été traduit de l'anglais, c'est vraiment quelque chose qui a été écrit pour être en français. Alors, dans les personnages qu'il décrit, il y a le Belge là, dont il dit bien, il commence par être français parce qu'il est né en 1803, ensuite il devient néerlandais, puis après il est belge, donc le mec a une espèce de destin où il passe son temps à perdre ses références, tout ça. Donc, tous ces personnages-là sont passionnants, et on arrive quand même à deux constats que j'ai trouvés. Le premier constat, c'est que finalement, on consomme pas de vanille, Christian l'a dit, 99% c'est de la chimie. Donc, et le deuxième constat, je me suis dit, c'est on va avoir normalement une déferlante de tout un tas de livres. Ensuite, on va passer de la vanille, ensuite ce sera le thé, puis ensuite le cacao, puis ensuite, qui existait déjà.
11: Il y a déjà. Bon,
12: il y a déjà. Puis ensuite, ce sera la banane. Puis
10: on a eu la tomate. Aussi, bien sûr.
12: Oui, alors évidemment. Je dis, il y a une mine qui est... l'enjeu sur la vanille est bon, c'est intéressant, mais c'est un peu long par rapport à... Là aussi, par rapport à l'intérêt. La vanille, c'est un peu comme Charles de Fressinet.
10: Chaque livre ne peut pas être un livre essentiel.
12: Non, mais j'entends bien, c'est pas le livre en tant que tel, c'est le sujet. Le sujet.
13: Ah, c'est quand même un esclave dans une plantation de la Réunion qui développe le marché mondial de la vanille. C'est une histoire, c'est un destin.
12: Voilà, 20 pages.
10: Merci, merci messieurs. Allez, c'est l'heure de retrouver notre étude de la semaine.
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10: L'étude de la semaine, c'est celle d'Alliance Trade qui s'est interrogée sur le rapport entre l'IA, l'intelligence artificielle, et le commerce mondial. Comment l'intelligence artificielle redessine-t-elle le commerce mondial? Et pour en parler avec nous, Guillaume Dejean, conseiller sectoriel chez Alliance Trade. Bonjour Guillaume.
14: Bonjour, vous allez bien?
10: Oui, très bien. Est-ce que, première question que j'ai envie de vous poser, parce que le lien, il n'est pas évident forcément entre le thème de l'intelligence artificielle et le thème du commerce mondial, est-ce que c'est le commerce mondial qui dépend le plus de l'IA, ou est-ce que c'est l'IA qui dépend le plus du commerce mondial?
14: Je dirais plutôt que c'est l'IA qui dépend le plus du commerce mondial, dans le sens où on voit à travers les échanges de biens de marchandises, on est plus sur aujourd'hui un marché de développement d'une infrastructure avec justement les exportations de biens intermédiaires qui représentent plus des trois quarts aujourd'hui des biens qu'on dit liés à l'IA. Aujourd'hui, on essaye de développer justement un écosystème. On parle beaucoup de centres de données, de plateformes cloud. Aujourd'hui, ce qu'il faut, c'est développer aujourd'hui des capacités de calcul pour après pouvoir déployer l'IA. Sans capacité de calcul, on ne peut pas la déployer. On voit qu'on serait limité aujourd'hui dans son utilisation.
10: Et vous soulignez bien que cette ouverture commerciale, en fait, est une condition majeure pour que l'IA finissent par dégager, par délivrer des gains de productivité.
14: Effectivement, quand on regarde aujourd'hui les indices aujourd'hui d'intégration de l'IA par un pays, on voit que ce sont les pays les plus ouverts au niveau du commerce, qui ont adopté le plus facilement et avec le plus de technicité, on va dire, l'IA. Quand on fait une régression, on voit que vraiment l'ouverture au commerce mondial explique 23% aujourd'hui de niveau d'intégration de l'IA au niveau pays. Donc c'est quand même quelque chose de très important.
10: Alors, vous soulignez, il y a trois dynamiques structurelles que vous mettez en avant dans cette étude. La concentration de la chaîne d'approvisionnement en temps que ce que vous appelez de point de défaillance unique, c'est-à-dire, autrement dit, des chaînes d'approvisionnement qui se concentrent sur quelques pays et où, en fait, finalement, vous n'avez sur beaucoup de maillons de cette chaîne de l'IA que souvent un seul producteur. Et comme on sait qu'une chaîne n'a que la résistance de son maillon le plus faible, et ben au final, c'est une chaîne assez fragile.
14: C'est exactement ça. Ce qu'on voit à travers justement cet écosystème d'IA, c'est qu'on a des pôles d'expertise par segment. On a les experts de puces de mémoire. On a les experts de production de puces très faibles, localisés au Taïwan. On a les experts qui vont être sur les tests, sur le packaging. Et on voit que chaque pays, chaque pôle, on voit effectivement qu'on a deux trois acteurs. Les Européens sont également concernés, puisque un groupe comme ASML aujourd'hui est leader sur tout ce qui est machine de lithographie. Et donc on voit que justement le fait qu'il y ait très peu d'acteurs, qu'on ait une supply chain qui soit limitée face à une demande qui explose, ça crée des points de tension qu'on voit notamment à travers les transactions, puisque aujourd'hui on explique que c'est le prix qui drive deux tiers de la valeur des exportations et le volume seulement un tiers en 2026. Ce qui est quand même quelque chose de non négligeable et qui est accentué notamment par les tensions au Moyen-Orient.
10: Alors il y a une nouvelle dimension aussi que vous mettez en avant dans cette étude, c'est finalement comment le contrôle des centres de données, de l'infrastructure cloud, de la capacité de calcul est devenu aujourd'hui une source de pouvoir géopolitique d'une logique un peu différente que la traditionnelle puissance géopolitique émanant de vos simples finalement flux commerciaux traditionnels.
14: C'est vrai que si on regarde juste les simples flux de services, en Europe par exemple, ils sont principalement localisés en Irlande. Simplement pour, on a un hub qui est localisé là-bas et que les principaux hyperscalers américains ont centré leur activité européenne parce qu'il y a des exigences de garder de la collecte de données sur le sol européen. Néanmoins, aujourd'hui, les donneurs d'ordre, les détenteurs aujourd'hui des de principaux nouveaux data centers qui favorisent ce développement de l'IA sont détenus par les hyperscalers et notamment sur tout ce qui est la pipeline, toutes les nouvelles capacités de production à venir. Plus de la moitié aujourd'hui seront livrables et seront détenus par les hyperscalers. Ce qui fait qu'on risque d'avoir aujourd'hui une dépendance qui est déjà très forte puisqu'on a environ 70% de tous les revenus cloud, IT et software qui sont détenus par des entreprises américaines sur le sol européen. Et le fait qu'on ait justement ces capacités, cette infrastructure qui, bien qu'elle soit sur le sol européen, soit détenue par des capitaux étrangers, en l'occurrence ici américains, risque de renforcer encore un peu plus cette dépendance à l'heure où on est sur une digitalisation de l'économie.
10: Merci beaucoup Guillaume Dejean, conseiller sectoriel donc chez Allianz Threat, pour avoir partagé avec nous cette étude « Comment l'IA redessine le commerce mondial ». Allez, c'est l'heure de vous donner encore plus de chiffres et d'études.
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10: Et on s'intéresse cette semaine à cette passionnante étude de l'Institut des politiques publiques qui fait le point sur l'efficacité ou non du dispositif d'encadrement des loyers. L'encadrement des loyers, rappelons qu'il est aujourd'hui en vigueur dans plus de 70 villes de France, dont les plus grandes, Paris, Lyon, Lille, Bordeaux. La fin de cette expérience est programmée pour le 25 novembre 2026 et son avenir, évidemment, dépendra du bilan qu'on peut en tirer. Bilan qu'esquisse donc l'Institut des politiques public dans ce rapport qui vient d'être remis au ministre du Logement et qui circule à peu près dans toutes les rédactions. Alors, premier point, est-ce que le dispositif a vraiment permis de limiter la hausse des loyers? Oui, un peu. 500 euros par an en province, 800 euros à Paris en moyenne, c'est-à-dire 2 à 4% des loyers les premières années, sauf que le dispositif a en partie raté sa cible puisqu'il a beaucoup profité aux ménages aisés et déjà installés, et puis il a généré des pertes de recettes fiscales pour l'État. Et puis, est-ce que l'encadrement des loyers a eu des effets sur l'offre de logements à louer? Les auteurs évoquent des effets négatifs à long terme sur l'offre et la qualité des logements locatifs. Plusieurs villes ont vu diminuer leur nombre d'annonces disponibles. Les propriétaires investissent moins dans l'entretien. La rotation des logements ralentit, ce qui pénalise en priorité les ménages les plus modestes et les nouveaux entrants sur le marché. Bref, des conclusions qui ne sont pas très différentes de celles que nous avait déjà livrées la science économique avant la mise en place de ce dispositif.
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10: Et c'est celui de notre journaliste à BFM Business, Adrien Guillaume Padovan. Bonjour Adrien Guillaume.
15: Bonjour Emmanuel. Très bien, et vous ?
10: Eh ben super, super. Et vous venez nous parler de la finance aux extrêmes. L'enquête de la sociologue Marlène Binquet, publiée aux éditions La Découverte, elle y analyse l'évolution du capitalisme de ces 30 dernières années et considère eh bien que ce capitalisme financier, puisque c'est comme ça qu'il faut le qualifier, il est en train de basculer dans une nouvelle ère. Qu'est-ce qui est en train de changer selon elle ?
15: Bien, une fraction du monde financier serait en train de redéfinir son rapport à la démocratie. C'est la thèse de Marlène Binquet tout au long de son livre. Mm-hmm. On serait passé d'un capitalisme tourné autour du commerce, des usines, puis aux multinationales, ouais. Et enfin à la finance. Et c'est cette financiarisation que l'auteur analyse, car elle distingue deux logiques très différentes. En premier, la finance à pépère, on va dire, la première finance, c'est-à-dire ouais. Les banques, les assurances qui collectent l'épargne pour les investir sur les marchés, un schéma donc très classique.
10: Ouais.
15: Et en deuxième, cette seconde finance avec les fonds spéculatifs, des fonds de capital risque qui, eux, gèrent investir sur les marchés, un schéma donc très classique.
10: Ouais.
15: Et en deuxième, cette seconde finance avec les fonds spéculatifs, des fonds de capital risque qui, eux,

0: directement avec les États. Et ça, c'est un projet plus qu'économique, c'est un projet politique qui implique la mise à mal de la démocratie. Elle appelle ça le libertarianisme autoritaire.
1: Ah ouais, d'accord.
0: Dérégulation radicale, hostilité à l'État-providence et souverainisme. Et son aboutissement, ce serait ce qu'elle nomme un capitalisme impérial. Alors, dans cette nouvelle ère, Emmanuel, vous oubliez l'idée de ce qu'on fait du marché, du rôle traditionnel de l'État.
1: Ouais.
0: La démocratie, c'est une contrainte.
1: D'accord. D'accord. Mais au-delà du système, le livre, il nous décrit aussi le quotidien hein, de ces acteurs, c'est-à-dire qui sont-ils, comment ils travaillent. C'est quoi le portrait robot de tous ces acteurs et de tous ces élateurs de la nouvelle finance?
0: C'est le point fort du livre, et c'est le point fort des livres de Marlène Banquet, qui fait vraiment des enquêtes immersives et des enquêtes de terrain.
1: Ouais.
0: Elle a étudié ce milieu vraiment au plus près, refait des formations.
1: La finance a un visage avec elle.
0: Avec elle, tout à fait. Et elle l'a fait précédemment dans son livre, qui était une enquête aussi sur la grande distribution. Ce qui en ressort, c'est donc un portrait d'un robot ou d'un monde ultra fermé qui n'a rien à voir avec les clichés traditionnels de la finance. Avant, le grand financier, il était visible, ancré localement. Aujourd'hui, c'est tout l'inverse. Les profils sont hyper homogènes. Ils apprennent leur métier en plus sur le tas. C'est ce que pointe Marlène Banquet. C'est un véritable phénomène d'enfermement. Leur cercle social se referme sur leur père sans que personne ne vienne questionner leur pratique. Cet isolement, il les coupe de la réalité du reste de la population, renforçant leur indifférence face à cette perte de droits démocratiques.
1: Mmh.
0: Et le meilleur exemple actuel, c'est Elon Musk. De par ses entreprises qui ont été massivement soutenues par l'argent public américain, et alors que ce même homme, il a été à la tête du Doge, le ministère américain chargé de démanteler l'État, on est bien au-delà, en fait, dans son idéologie de le simple rapprochement libertarien qu'on se fait.
1: Mais est-ce que leur motivation, c'est de gagner le plus d'argent possible, ou bien, bien ils sont complètement différents de ce qu'on pourrait qualifier de valeurs traditionnelles, un peu bourgeoises, évidemment, la réussite financière.
0: Oui, oui. La rupture, elle est nette. Elle est nette par rapport aux grandes dynasties industrielles, que ce soit les Peugeot, les Hermès ou les Wendel, avec une logique de transmission qui n'est pas là pour ces jeunes financiers. Ici, on assiste à un enrichissement purement individualisme, sans projet patrimonial intergénérationnel, comme le faisait cette ancienne bourgeoisie industrielle, ou même l'ancienne noblesse dans l'ancien régime. Pour se justifier, ils affirment mériter leur fortune en prenant des risques, en finançant l'économie, validant un système qui est en fait très inégalitaire. Et à force de se croire seuls légitimes pour diriger l'économie, ils en viennent à prendre eux-mêmes les décisions et à exclure les citoyens du débat. Donc, à la fin, c'est un livre très dense, il ne faut pas se le cacher, mais c'est un indispensable en séparant la finance classique de cette super-finance.
1: Ouais.
0: Marlène Banquet nous fait comprendre une partie du capitalisme aujourd'hui avec ses projets politiques qui étaient indispensables il y a 20 ans et quitte à sacrifier pour eux la démocratie.
1: Eh bien, voilà des nouveaux visages avec lesquels il va falloir se familiariser. Merci beaucoup Adrien Guillaume Padovan. Allez, c'est l'heure de nos ultimes choix.
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1: Christian Chavagneux, quelle est votre dernière sélection pour aujourd'hui ?
3: Je reste dans les livres historiques, alors un titre tout à fait accrocheur, Le mystère de la porcelaine bleue,
1: oula,
3: quand la France des Lumières espionnait la Chine. Alors malheureusement, dans le livre, il est un peu question de porcelaine bleue, mais pas beaucoup, et pas beaucoup d'espionnage non plus. Donc le titre est un peu accrocheur, mais le contenu néanmoins est intéressant, ça démarre sous Colbert, mais c'est surtout au XVIIIe siècle. En fait, beaucoup de marchands et surtout beaucoup de missionnaires, des jésuites vont se balader en Chine, essayer de comprendre toutes les techniques de fabrication de la porcelaine bleue, mais plein d'autres produits aussi, pour envoyer ça en France et que nos Français, nos industriels français puissent comprendre comment ça fonctionnait en Chine. Donc c'est intéressant, en même temps on arrive à la conclusion et l'auteur nous dit oui mais en fait les industriels français n'ont rien fait de tout ça, ils ne voulaient pas du tout copier ce que faisaient les Chinois, c'était juste par ouverture d'esprit pour savoir techniquement comment les autres faisaient par rapport à eux. Donc c'est un livre un peu décalé, un peu original, mais évidemment on apprend plein de choses sur le regard de la France sur la Chine au 18e, et on s'aperçoit que la Chine était un grand sujet de débat dans la France du 18e.
1: Jean-Marc Daniel.
4: Alors moi, c'est une des dernières publications de la Fondapol. Vous savez, la Fondapol,
1: oui,
4: c'est le think tank que dirige Dominique Régnier. Et ils ont une collection, une sorte de, oui, de collection, autour des extrêmes droites en Europe. Et le dernier texte, c'est un texte de Jules Lemaire sur le Royaume-Uni. Ça s'appelle « Réforme UK dans l'ère post-Brexit ». Et il montre effectivement comment dans ce pays, qui est quand même un pays qu'on associe assez systématiquement pour des raisons historiques à la démocratie, au libéralisme, à la tolérance, est en train effectivement de basculer. Et c'est à la fois

0: passionnant et inquiétant.
1: Bien. Eh ben, écoutez, moi, c'est pareil. Je vais rester dans ce côté un peu nostalgique avec ce livre de Jean-Claude Raspienjas. Il est journaliste et écrivain. Et alors, ça s'appelle La France à la carte. Et il nous entraîne finalement sur les routes de France. Alors, c'est un peu, encore une fois, une France fantasmée, sublimée, mais qu'on finalement découvre à travers l'histoire des cartes routières et qui raconte ces cartes routières, eh bien, l'essor du vélo, l'essor de la voiture, l'essor des déplacements pour le travail, des vacances, la modernisation des infrastructures du pays. C'est un formidable voyage dans le temps et l'espace sur les routes de France. Ça s'appelle donc La France à la carte et c'est aux éditions Équateur. Voilà, c'est la fin de cette librairie de l'écho. On se retrouve la semaine prochaine et d'ici là, bonne lecture.
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3: Annalisa Capellini, la Bolivie est secouée depuis des semaines par une contestation populaire massive, blocage routier, manifestation. Et selon le président qui s'est exprimé dans la nuit, la crise approche d'un point de rupture. Ça pourrait être un problème pour Donald Trump.
4: Oui, tout à fait, parce que Rodrigo Paz, le président bolivien, est l'un des seuls alliés qui reste à Donald Trump en Amérique latine. C'est lui qui a fait basculer la Bolivie à droite après 20 ans de gauche avec Evo Morales. C'est lui qui a rétabli des relations diplomatiques avec les États-Unis. Et c'est lui donc qui risque de tomber seulement 6 mois après son élection. Les États-Unis, pourtant, ont soutenu leur allié de manière très, très explicite pendant cette phase très compliquée. C'est le secrétaire d'État Marco Rubio qui travaille sur le sujet et qui l'a rappelé sur X. Les États-Unis soutiennent sans réserve le gouvernement constitutionnel légitime de Bolivie, en sachant que les États-Unis ne vont pas permettre aux criminels et aux trafiquants de drogue, je le cite, de renverser les dirigeants élus démocratiquement dans notre hémisphère. Évidemment, quand il parle de notre hémisphère, oui, c'est encore une fois une référence à cette doctrine Monroe, donc à la doctrine Monroe révisité à la sauce Donald Trump, selon laquelle les États-Unis devraient pouvoir avoir une influence sur tout ce qui se passe sur le continent américain.
3: Quand Marco Rubio il parle de criminels et de trafiquants de drogue, il vise qui ?
4: Il vise Evo Morales, sans le nommer, mais il vise l'ancien président bolivien de gauche. Selon les États-Unis, ces manifestations, en réalité, sont orchestrées par l'ancien président pour revenir au pouvoir. Lui s'en défend, il s'est exprimé cette nuit, il s'en est défendu. En réalité, avant d'être politique, puisque désormais les manifestants demandent la démission de Rodrigo Paz, cette vague de manifestations était purement économique. Elle a commencé chez les agriculteurs, chez les ouvriers, qui exprimaient à la base des revendications sur la hausse des salaires pour faire face à l'inflation. Et puis, petit à petit, la contestation a gagné du terrain avec des revendications toujours plus larges, toujours sur le coût de la vie. Il y a une inflation qui tourne autour des 15% en Bolivie. Il y a des revendications sur la qualité du carburant. C'est ce qu'on appelle la gasolina basura là-bas. Donc, c'est l'essence poubelle qui est vendue aux Boliviens et qui endommage les véhicules. Et il y a en plus un soupçon de mauvaise gestion de la part de l'État des ressources naturelles boliviennes, donc en particulier le lithium et le gaz. Vous voyez, tous ces facteurs de mécontentement se sont cumulés et donc ont donné lieu à des manifestations, à des rassemblements et surtout à des barrages routiers qui commencent d'ailleurs à coûter très très cher au pays. Selon Rodrigo Paz, la crise a déjà coûté 600 millions de dollars à l'économie de son pays.
3: Est-ce que c'est possible que la rue fasse tomber le président ?
4: Oui, c'est même déjà arrivé par le passé. Beaucoup comparent cette crise à celle de 2003 qui s'était, elle, terminée par la démission du président de l'époque. Et puis, c'est vrai que Rodrigo Paz est dans une situation très compliquée. Il est au pouvoir depuis 6 mois à peine, il n'est pas très installé. Et il y a une vraie rupture de confiance avec les Boliviens puisqu'il avait fait toute sa campagne sur des positions plutôt centristes en promettant de sortir le pays de cette crise économique. Et pour l'instant, la promesse n'est pas tenue. Mais ce qui se joue là en Bolivie va en réalité bien au-delà de Rodrigo Paz, puisque la question n'est pas tant de savoir si lui va tomber, mais si les États-Unis sont capables de le protéger. La Bolivie, c'est une pièce essentielle dans l'échiquier géopolitique en Amérique latine. L'Argentine, elle est alignée sur la Maison-Blanche. Le Brésil y est complètement opposé. Donc en réalité, l'Amérique latine peut encore basculer d'un côté comme de l'autre, et ça se joue aujourd'hui aussi en Bolivie.
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5: Bonjour, bonjour et bienvenue dans La France a tout pour réussir. Chaque semaine, vous le savez, un concentré d'économie positive sur BFM Business. Et cette semaine, vous le voyez, comme chaque année, édition spéciale pour l'édition de la Foire de Paris qui se tient ici jusqu'au 11 mai au Parc des Expositions de la Porte de Versailles. Un événement qui génère en vente pas loin de 250 millions d'euros de chiffre d'affaires, notamment dans le domaine de la maison, mais aussi depuis 2 ans dans celui de l'automobile et de la mobilité. La Foire de Paris, ce sont également des camelots, les start-up à la recherche de visibilité et bien sûr le célèbre concours Lépine. Pour nous présenter cette édition 2026, je recevrai dans un instant Steven Abajoli qui est le directeur de la Foire de Paris. Ensuite, pas facile de faire un choix parmi les centaines d'entreprises présentes ici. Premier critère pour notre émission, le Made in France. Eh bien, c'est le cas d'Epeda, la célèbre marque bientôt centenaire produit en Normandie, notamment ses matelas et ses sommiers. On en parlera avec Louis Flacker, c'est le directeur général de Cofel, le groupe propriétaire d'Epeda. Côté start-up, on découvrira Richin et ses pâtes hyper protéinées. Richin qui fait partie des 24 jeunes et prometteuses entreprises soutenues par la Foire de Paris. On ira rejoindre Simon Mézières, le cofondateur de l'entreprise. Et puis en fin d'émission, eh bien, on retrouvera Lancelot Durand, fondateur d'Epure, qui avait séduit le jury du concours Lépine en 2023 avec son système de freinage pour fauteuil roulant. Il nous dira tout ce qu'il s'est passé depuis cette récompense. Beaucoup de positifs, vous le verrez. Mais donc tout de suite, on va retrouver Steven Abajoli, le directeur de la Foire de Paris.
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5: Bonjour Steven Abajoli.
0: Bonjour Jérôme.
5: Merci de nous accueillir une nouvelle fois cette année encore donc ici à la Foire de Paris dont vous êtes le directeur. Et alors 122 ans après sa création, comment se porte la Foire de Paris ?
0: La Foire de Paris se porte très bien. On a l'occasion d'ouvrir une édition qui met encore une fois à l'honneur la création française, l'artisanat, surtout un événement populaire, festif et convivial. C'est une fête pendant 12 jours à la Porte de Versailles et ça a été modernisé encore une fois cette année.
5: Ça a été modernisé par le logo d'ailleurs. Pourquoi ce nouveau logo ? Enfin, c'est une légère évolution en fait.
0: Le logo n'avait pas évolué depuis 2011 et on a fait évoluer énormément la Foire de Paris depuis plusieurs années parce qu'elle est révélatrice de tendances. C'est un véritable baromètre de la consommation et donc il nous paraissait tout à fait naturel que de faire évoluer ce logo et d'ancrer l'événement dans la capitale en intégrant la petite Tour Eiffel au sein de Foire de Paris.
5: Alors en termes de fréquentation, donc on enregistre cette émission le lundi 4 mai, c'est-à-dire presque à mi-parcours puisque la foire 2026 c'est jusqu'au lundi 11 mai soir. Quels sont les objectifs ? Est-ce que les 400 000 qui ont été atteints les deux dernières années restent l'objectif pour 2026 ?
0: Il reste l'objectif et même cette année, on peut dire que le démarrage est meilleur que les précédentes années. On a un calendrier favorable. Le 1er mai et le 8 mai sont des vendredis. Ça fait 2 week-ends de 3 jours. Et on a ouvert sur cette première semaine en vacances scolaires. Donc ça faisait beaucoup d'opportunités et de possibilités pour les visiteurs de se rendre sur l'événement. Donc on vise plus de visiteurs que les précédentes années. Ça, c'est notre ambition. Et cette année, on ferme un lundi exceptionnellement pour donner la possibilité à tous les commerçants qui souvent ne travaillent pas le lundi de pouvoir venir sur la Foire de Paris.
5: Les autres chiffres clés en nombre d'exposants, nombre de marques présentes.
0: 1200 exposants, 3500 marques. Et je tiens à souligner que c'est un événement qui est extrêmement générateur de chiffre d'affaires. On estime à 238-240 millions d'euros de chiffre d'affaires générés par l'ensemble des exposants avec l'ensemble des visiteurs pendant 12 jours. C'est 9 visiteurs sur 10 qui achètent. Et un panier moyen, en effet, assez élevé à 665 euros.
5: Sur le chiffre d'affaires, il était en légère baisse en 2025 versus 23 et 24. Je crois que c'était du moins 15%. Est-ce qu'il y a une explication sur le petit trou d'air de 2025 ?
0: Oui, on a senti vraiment une conjoncture assez complexe avec des injonctions contradictoires, avec une géopolitique, une inflation qui posait question et en tout cas qui a eu un impact réel sur la consommation. Et on l'a vu, un impact positif sur l'épargne. Et donc là, on se rend compte que malgré, encore une fois, une période qui est assez complexe, la consommation repart. La Foire de Paris est un événement multisectoriel. Donc si on peut parler de la maison, de l'habitat, ou du voyage ou de l'automobile, on a des dynamiques qui sont assez différentes dans les différents secteurs. Mais aujourd'hui, on voit qu'il y a un engouement, en tout cas, pour les visiteurs de retrouver toute cette offre sur la Foire de Paris.
5: Vous parliez, Steven, d'un panier moyen à 665 euros. Évidemment, il y a de grandes disparités. On consomme plus quand on est du côté de la maison, voire de l'automobile, que dans d'autres secteurs peut-être.
0: Oui, exactement. Sur l'automobile, on va se tourner vers la voiture électrique, la voiture hybride. Il y a plus de 6 constructeurs qui sont présents et on est sur des paniers moyens qui sont forcément plus élevés que quand on se rapproche d'événements dédiés à l'artisanat comme nous sommes aujourd'hui. La maison aussi, ce sont des porteurs de projets maison, il y en a plus de 200 000 qui viennent avec des projets de rénovation, d'équipement ou d'aménagement. Et quand on passe à l'acte d'achat sur un projet de piscine, de véranda ou de rénovation d'une cuisine, nous sommes sur des paniers moyens qui sont beaucoup plus élevés.
5: Le retour également du coin du corner sur l'automobile et la mobilité, Automobile Paris, c'est la troisième édition si je ne me trompe pas. C'est quelque chose qui est maintenant bien ancré dans la Foire de Paris.
0: C'est un rendez-vous aujourd'hui qui est attendu par tous les Français sur Foire de Paris, l'événement Automobile Paris. L'année dernière, nous avions quelques constructeurs qui étaient venus essayer le véhicule neuf sur l'événement, puisque l'événement, il y a 3 ans, avait démarré avec le véhicule d'occasion. Ouais. Et aujourd'hui, ce sont plus de 6 constructeurs qui sont présents, 40 véhicules qui sont disponibles en test drive, les véhicules d'occasion, mais aussi les vélos électriques, les trottinettes électriques. Et l'événement a quasiment doublé en termes de taille, puisqu'on parle de 65% de croissance avec un test drive qui est passé de 20 véhicules à 40 véhicules. C'est important aujourd'hui pour les Français de découvrir ce que c'est qu'une voiture électrique, une voiture hybride, d'avoir du conseil. Donc je remercie Laver et Je Roule en Électrique qui sont présents aujourd'hui et qui apportent ce conseil justement pour accompagner les Français dans cette transition.
5: L'autre point, on y est d'ailleurs, cette évolution 2026, c'est la création du corner Made in Paris. C'est la grande évolution 2026.
0: C'est l'événement le plus festif du savoir-faire français. Vous savez, la Foire de Paris met à l'honneur le circuit court, la création française depuis plusieurs années. Nous avons créé le village création française en 2022 qui a pris beaucoup d'ampleur et qui est aujourd'hui installé comme un rendez-vous de la création française incontournable à Paris. Et aujourd'hui, Made in Paris vient élargir le spectre, si on peut dire, en proposant un événement, puisque c'est ça, la Foire de Paris, c'est cet événement populaire, festif, convivial. Donc il y a beaucoup d'animation, il y a beaucoup de mise en avant de l'entrepreneuriat et de la création française au sein de l'événement.
5: Mise en avant de l'entrepreneuriat, ça passe par le programme Startup Boost, 24 lauréats cette année. On sera d'ailleurs avec Richin dans quelques instants. C'est important. Rappelez-nous les dotations pour les 24 lauréats du programme Startup Boost.
0: Alors, c'est un programme qui est essentiel pour la Foire de Paris, qui, dans son ADN, accompagne le développement des entreprises. Vous savez, depuis 2018, notre programme Startup Boost accompagne 12 startups dans leur développement. Et cette année, nous avons doublé le nombre de startups, car ce sont plus de 110 dossiers qui ont été reçus d'entreprises qui ont participé au Startup Boost. Et donc, la compétition est rude. Donc, on a élargi le spectre en proposant à plus d'entreprises d'être présentes. C'est souvent leur première participation dans un événement physique, leur première rencontre avec le consommateur final. Et c'est ça, la Foire de Paris. Et on n'a pas le droit à l'erreur. Le consommateur est là, sur le stand, il touche le produit, il essaye. Et vous savez tout de suite si ça va marcher ou s'il faut continuer à travailler.
5: Et c'est ce qu'on verra avec Richin dans quelques instants. Merci beaucoup, Steven Abajoli, de nous avoir introduit cette émission spéciale. Et nous, justement, donc on va aller chez une des nombreuses grandes marques présentes ici. On va aller sur le stand Epeda.
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5: Epeda, voilà une marque qui parle français depuis très longtemps et pour leur sommeil. Bonjour Louis Flacker.
6: Bonjour Jérôme.
5: Vous êtes le directeur général de Coffel, c'est l'entreprise qui regroupe en France les marques Epeda, Bultex et Merinos. Et à l'occasion de la Foire de Paris, on va faire plus précisément un zoom sur Epeda. C'est une marque, c'est même marqué, qui est presque centenaire puisque c'était en 1929. Comment la marque Epeda a-t-elle commencé en France?
6: Ah là, ça c'est une belle histoire. Ça c'est l'ingénieur Bertrand Faure. Qui a fondé l'entreprise qui est devenue aujourd'hui Forvia, qui était fabricant de sièges pour les métros parisiens. Et à un moment donné, il a développé des suspensions en ressort pour les sièges des métros. Et donc, c'était quelqu'un qui travaillait beaucoup, qui travaillait jour et nuit. Et un jour, il se serait endormi, assoupi dans les sièges du métro. Et il s'est dit, tiens, pourquoi pas développer des literies puisque ces sièges sont si confortables avec les suspensions ressorts.
5: Et la technologie des ressorts, elle est toujours très présente pour la marque. D'ailleurs, ma génération a connu le multispire. Maintenant, vous parlez du multi-air, mais ça reste un peu la même technologie de base.
6: Exact, et développée par Epeda, créée par Epeda, oui.
5: Alors donc cette marque Epeda et les marques Bultex et Merinos, on l'a dit, c'est du made in France. Vous avez combien d'usines en France et vous embauchez combien de personnes pour ces trois marques?
6: Alors, qu'on fait là en un mot, donc oui, comme vous l'avez dit, nous sommes leaders de la literie en France. C'est 4 usines, 250 millions d'euros de chiffre d'affaires et environ 900 collaborateurs.
5: Et ces quatre usines, donc, il y en a une donc, dans le département de l'Eure, il y en a une, c'est en Normandie, il y en a une dans la Sarthe, il y en a une dans la Haute-Vienne, une dans la Haute-Saône, donc plus de 900 salariés. Et combien de production de matelas et de sommiers en France par le groupe Coffel et ses trois marques?
6: Alors nous, la totalité de notre production est faite dans nos quatre usines, ici en France, et c'est environ 800 000 matelas par an et de l'ordre de 300-350 000 sommiers par an.
5: On est sur quel type de gamme? On est sur du premium, du moyen de gamme. Comment est-ce que vous définiriez les gammes de vos marques et précisément de la marque Epeda?
6: Alors, notre ambition a toujours été devenir leader du marché. Chose que nous avons faite, nous avons accompli en 2014. Nous sommes devenus leader du marché. Pour être leader du marché, vous ne pouvez pas vous adresser uniquement au haut de gamme. Coffel s'adresse à la totalité des Français. Et donc, nous faisons du moyen gamme jusqu'au du très haut de gamme.
5: Alors, vous parliez de chiffre d'affaires global de 250 millions pour les trois marques. Et pour la seule marque Epeda, c'est quel chiffre d'affaires en 2025?
6: Epeda, ça a dépassé l'année dernière les 100 millions d'euros.
5: Alors donc, vous l'avez dit, plus de 900 salariés. Le savoir-faire, il s'est retrouvé à l'Elysée, je crois que c'était il y a 2 ans peut-être. Vous avez représenté le département de l'Eure avec votre gamme dédicace pour montrer le savoir-faire français en termes de production de matelas.
6: Ça a été un grand honneur pour nous, puisque Epeda dédicace, la gamme très haut de gamme, notre collection très haut de gamme de Epeda, appelée dédicace, a été choisie, a été mise à l'honneur. Dans le palais de l'Elysée il y a 2 ans, oui.
5: Le made in France, le produire en France, c'est un choix, c'est une philosophie. Comment ça s'est imposé? Il y a beaucoup d'entreprises et d'industries qui délocalisent. Pourquoi le monde du matelas et du sommier résiste aussi bien en France?
6: Alors, si nous sommes en France aujourd'hui, c'est parce que ça marche. Donc Coffel est une entreprise qui est devenue leader, on l'a dit tout à l'heure, environ en 2014. Qui a dépassé les 250 millions d'euros l'année dernière, qui a été en croissance, légère croissance il est vrai, ces dernières années dans un marché en baisse, et qui est rentable. Et donc puisque ça marche, nous n'allons pas changer aujourd'hui une équation qui marche.
5: Et les consommateurs, en ces périodes de difficulté de pouvoir d'achat, ils vous suivent quand même, parce que le Made in France, souvent, c'est un peu plus cher, voire même beaucoup plus cher. Est-ce que les consommateurs vous suivent et est-ce que vous savez pour quelles raisons ils vous suivent?
6: Alors, dans nos études nous disent que les Français sont prêts, 30% des Français sont prêts à acheter en France dans un maximum de 15% plus cher. Donc il est nécessaire, 30% qui acceptent de payer 15% de plus, ce n'est pas beaucoup en fait. Donc il est nécessaire d'être compétitif. Et donc notre obsession absolue année après année est de devenir toujours plus compétitif. Et nous le sommes, puisque oui, il y a beaucoup d'importations quand même en France, mais nous devenons chaque jour, chaque mois, chaque année plus compétitif, et c'est ce qui nous permet de rester en France et d'être toujours rentable.
5: On en vient, Louis Flacquer, à la foire de Paris. C'est ici que l'on vous voit. C'est quoi votre objectif? C'est un chiffre d'affaires et de combien? Et est-ce qu'il y a des enjeux de visibilité alors que la marque est quand même très connue?
6: Oui, pour un groupe comme le nôtre qui fait 250 millions d'euros, pour une marque comme Epeda qui a dépassé l'année dernière 100 millions d'euros, le chiffre d'affaires qu'on fait à la foire de Paris ne sera jamais significatif. En fait. Donc être ici, c'est une façon de donner davantage de visibilité à la marque. Ce n'est pas un objectif de chiffre d'affaires, puisque ça ne sera jamais significatif par rapport à l'ensemble du groupe.
5: Merci beaucoup, Louis Flacquer, d'avoir été l'invité de la France à tout pour réussir. Bonne foire de Paris donc à vous et à vos équipes. Et sans transition, eh bien, on va passer d'un grand groupe de la literie à une jeune start-up de l'alimentation. C'est ça toute la diversité de la foire de Paris. Direction le pavillon 7 sur le stand de la marque Ricard. Chine.
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5: Nous voici en effet sur le stand de Ricine en compagnie de l'un des cofondateurs. Bonjour Simon Mézières.
7: Bonjour Jérôme, merci de me recevoir.
5: Avec plaisir. Avant de parler du concours Startup Boost, présentez-nous Ricine et ses produits protéinés, donc cette entreprise que vous avez créée en 2025. Et Théo Triboté, votre associé, vous a rejoint quelques mois plus tard.
8: Oui, tout à fait. Du coup, on a créé des bases de repas complets. Donc, une base de repas complet sous notre marque Richin, c'est-à-dire des formats de pasta hyper protéinés, hyper fibrés, 100% végétal. On a plus de protéines que dans le poulet et une protéine végétale complète avec les 9 acides aminés essentiels.
5: Et c'est fait donc à partir de quelle matière première ?
8: On est reparti d'une base de semoule de blé dur, comme les bases de pasta traditionnelles, et on a rajouté un mix de légumineuses de sorte à atteindre des objectifs nutritionnels performants.
5: Qu'est-ce qui vous a donné l'envie de vous lancer dans ce secteur de ces pâtes hyper protéinées ?
8: C'est venu de plusieurs aspects. D'un premier point de vue, j'ai vu mon grand-père se dénutrir fortement en EHPAD et ce phénomène n'était pas micro mais plutôt macro. Et un enjeu de mieux nourrir les personnes âgées et de lutter contre la dénutrition. Et en parallèle, mes amis et moi-même faisions beaucoup de sport et commencions à consommer des produits très transformés type barres protéinées, yaourts protéinés, boissons protéinées ou poudres protéinées. Et mon objectif était de repenser les repas en créant des super aliments qui permettraient d'apporter ces valeurs nutritionnelles performantes dans un produit sain, bon et facile à consommer.
5: Donc quand vous parlez des EHPAD et quand vous parlez des sportifs, ça veut dire qu'il y a une cible B2B et une cible B2C.
8: Tout à fait.
5: Alors quelle est la répartition et quelles sont les cibles à l'heure actuelle que vous avez déjà atteintes ?
8: Aujourd'hui, notre marché est principalement dans le médico-social. Donc, on travaille avec des groupements de résidents-services seniors et de l'aide à portage de repas. Et on est en train de signer des groupements d'EHPAD. Et en parallèle, on a lancé Richin en format de 500 grammes disponible pour les consommateurs et qui a plusieurs variétés de pasta différentes et qui a pour enjeu de nourrir les personnes véganes, flexies, sportives ou ceux qui veulent mieux manger.
5: Alors, quels sont les prix, par exemple, de cette boîte de 500 grammes pour les particuliers ? Ça coûte combien ?
8: Aujourd'hui, les boîtes de 500 grammes ne sont pas encore vendues directement sur notre site e-commerce. On a des formats x3 par l'unité de différents formats, soit des fusilis, des penne ou des macaronis pour 16,99. On a également le pack découverte avec 4 variétés de pasta différentes pour 24,99 et également un pack performance et un pack sportif supplémentaire.
5: Et ces produits où, tous ces produits Richin ?
8: Du coup, nous, on a notre matière première qui est française et nos sous-traitants qui sont également français. On travaille avec des agriculteurs qui sont dotés d'outils industriels trop importants et qui sont localisés dans le bassin du Loiret et dans le Tarn.
5: Et on en est où donc en termes de développement de l'entreprise ? Est-ce que vous avez déjà fait le premier chiffre d'affaires ?
8: Oui, tout à fait. On a commencé à se commercialiser en décembre sur la partie d'abord e-commerce. On a réalisé plus de 10 000 euros de vente sur ce site et on est en pleine croissance là-dessus. Et en parallèle, on a signé plus de 15 000 euros en B2B chez des groupements de résidents services seniors et également de l'aide à portage de repas. Et on est en croissance sur ce marché.
5: Donc 25K de chiffre d'affaires à l'instant T. Vos objectifs pour la fin de l'année 26 et même pour l'année 27 et quels sont les prospects qui sont dans les tuyaux ?
8: Nous, notre objectif, c'est de dépasser les 500 000 euros cette année. Et pour le faire, on est en discussion avancée avec les acheteurs du groupe Sodexo, Elior, Compass et Nures, qui représentent 80% de la restauration collective, car il y a un enjeu de mieux manger avec les lois Egalim et donc proposer de la protéine végétale de façon plus récurrente, mais également dans le médico-social, et essayer de tacler le marché des personnes âgées pour leur permettre de mieux manger, conserver l'autonomie et conserver la masse musculaire qu'ils sont en train de perdre de façon fréquente.
5: Pour Richin, deux événements qui sont en cours, c'est une levée de fonds et puis c'est l'intégration au sein de la nouvelle promo de l'incubateur Vilco. Parlez-nous de ces deux événements.
8: Oui, tout à fait. On est en train de clôturer notre première levée de fonds. On a sécurisé plus de 200 000 euros en capital auprès de Business Angel qui nous soutiennent sur les projets. Et en parallèle, on rejoint la semaine prochaine l'incubateur Vilco qui nous donne un prêt d'honneur pour accompagner cela.
5: Quelles sont les perspectives d'embauche avec ces aides supplémentaires et surtout avec le chiffre d'affaires qui va croître ?
8: À court terme, l'objectif, c'est d'intégrer 4 profils dans l'aventure. Une personne en ingé agro, en market et en sales, jusque dans les 2 prochains mois. Et par la suite, augmenter progressivement sur les mois supplémentaires à partir de septembre. Mais on travaille beaucoup avec 2 partenaires, donc les emplois sont également créés dans des filiales partenaires.
5: Et un mot donc enfin sur le fait d'être un des lauréats du concours Startup Boost de la Foire de Paris. Alors ça vous apporte ce stand gratuit. Et en termes de contact avec les visiteurs, c'est votre premier vrai contact. Est-ce que ça se passe bien cette Foire de Paris 2026 ?
8: Incroyable. Donc déjà je voudrais remercier la Foire de Paris de nous avoir accueillis. On s'était je pense pas suffisamment préparé dans le sens où on a eu un engouement tel qu'aujourd'hui, vous pouvez voir, il nous reste très peu d'unités.
5: Mais tant mieux.
8: C'est une bonne nouvelle effectivement. C'était une étude de marché terrain qui était très pertinent parce qu'on avait pu vendre de 7 à 77 ans, autant des personnes âgées qui sont engagées, qui ont des connaissances sur le mieux manger, plus protéiné, mais également des personnes sportives, véganes ou avec des contraintes alimentaires qui nécessitent de mieux manger au quotidien. Et nos produits ont plu et été achetés.
5: C'est l'essentiel. Félicitations Simon Mézières. Donc voilà pour ce coup de cœur que l'on voulait mettre dans cette émission pour cette jeune entreprise qui s'appelle Richin. Il y a donc le concours Startup Boost, il y a aussi le concours Lépine. On va se retrouver dans le pavillon du concours aux côtés d'Épure. C'est une entreprise nordiste qui a été lauréate du Lépine. C'était déjà en 2023.
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5: Et cette entreprise, eh bien, c'est Épure et son dirigeant, c'est Lancelot Durand. Bonjour Lancelot.
9: Bonjour Jérôme.
5: Nous sommes donc dans l'espace ici du concours Lépine. C'est ici même il y a 3 ans que vous receviez un des plus prestigieux prix du concours Lépine. C'est le prix du président de la République pour une innovation qui s'appelle Drift. Rappelez-nous tout d'abord ce qu'est Drift.
9: Alors Drift, c'est une paire de roues qui peut s'installer sur n'importe quel fauteuil roulant. Et contrairement à tous les fauteuils roulants qui existent, elle dispose d'un système de freinage. Donc les deux moyeux de roue disposent d'une sorte de rétropédalage qu'on actionne avec la main courante de la roue.
5: Donc ça, c'est le système. L'entreprise, elle s'appelle Épure. Elle est basée à Lille. Création officielle, je crois, en 2020 avec Colin Gallois. C'est lui qui a eu l'idée dès 2015 en voyant justement une personne en fauteuil qui était en difficulté pour freiner. Vous êtes tous les deux des ingénieurs de formation, hein, je crois, c'est ça ?
9: Oui, c'est ça. Donc tous les trois même, parce qu'il y a Mathias qui a rejoint l'équipe aussi très rapidement après la création. Et donc c'est en effet en sortant de l'école d'ingénieur que Colin a vu un utilisateur de fauteuil qui perdait le contrôle du fauteuil roulant parce qu'il se brûlait les mains, puisque les fauteuils roulants n'ont pas de frein. Et c'est là qu'il a eu l'idée de travailler sur un système de freinage.
5: 2023-2026, ce prix du concours Lépine, qu'est-ce qu'il vous a apporté ?
9: Il nous a apporté avant tout de la visibilité. On a eu la chance de pouvoir bénéficier d'une bonne aura, que ce soit avec les prestataires qui fabriquent le produit, les fournisseurs qui nous fabriquent les pièces, les distributeurs qui vont ensuite le vendre. Et donc, ça nous a aidé à nous faire mieux connaître et donc à favoriser le lancement sur le marché de Drift en France.
5: La commercialisation, elle a commencé, je crois, en 2023. Vous en êtes à combien de ventes à l'instant T en ce printemps 2026 ?
9: On a un peu moins d'un millier de produits qui sont sortis de l'usine et qui ont été expédiés. Parmi ces produits, il y en a une petite partie qui est pour de la démonstration ou en stock et une autre partie qu'on peut estimer de l'ordre de 600 quantités qui roule avec des gens qui l'utilisent au quotidien.
5: Quel est le prix du système Drift ?
9: 1 940 € en France.
5: Et donc, ça vous fait un chiffre d'affaires de combien ? C'est quoi le chiffre pour 25 ?
9: Je ne peux pas tout vous dire, malheureusement.
5: Vous ne pouvez pas dire tout. Un mot sur la production. Où sont produits les systèmes Drift ?
9: Alors, un de nos fabricants principaux, c'est un usineur qui fabrique donc toutes les pièces qui sont à l'intérieur du moyeu. Donc, c'est de l'usinage qui est fait en Haute-Savoie. Et tout ça, c'est assemblé à Lille, dans une usine qui est à 100 mètres de notre bureau et avec lesquelles on travaille pour chaque assemblage.
5: Alors, la très bonne nouvelle en ce printemps, encore une fois, 2026, c'est depuis, je crois, le 28 avril officiellement, c'est le remboursement du système par l'assurance maladie. J'imagine que c'est une étape décisive pour l'entreprise.
9: Exactement, là, il faut se rendre compte que c'est 3 ans de travail qui nous permettent enfin de prouver au monde que c'est pas un gadget, c'est un produit qui est nécessaire, qui est pour le bien commun et qui favorise à toutes les personnes en fauteuil roulant d'avoir un déplacement plus simple et plus sécuritaire.
5: Et donc ça, c'est un long processus de conviction, entre autres vis-à-vis de la Haute Autorité de Santé. C'est vraiment 3 années de labeur et de conviction. Hein.
9: Et surtout d'élaboration d'une étude clinique, puisqu'en fait, il faut apporter la preuve du bénéfice clinique auprès de la Haute Autorité de Santé, et c'est ça qui prend autant de temps.
5: En termes de volume de vente et de chiffre d'affaires, quelles sont vos prévisions ? Ça va le booster de combien de pourcents votre chiffre d'affaires, même si vous ne le communiquez pas ? Quelles sont les prévisions ?
9: On espère en effet que ça va nous permettre d'augmenter considérablement nos ventes, puisqu'aujourd'hui c'était le frein principal, sans faire de mauvais jeu de mots, c'est le fait de pouvoir accéder aux produits sans avoir trop de reste à charge. Et puis avec la nouvelle réforme pour fauteuil roulant, en fait c'était compliqué, soit c'est complètement remboursé, soit ça l'est pas du tout. Et donc nous, grâce à cette étude clinique qu'on a mis en place, on est en mesure de prouver que c'est nécessaire, et donc à ce titre on a un remboursement intégral par la HAS.
5: Donc ça veut dire qu'il n'y a plus de reste à charge pour le patient. Zéro.
9: Zéro reste à charge.
5: Zéro. Votre cible, est-ce que c'est le patient directement, le B2C ? Est-ce que c'est du B2B2C par des distributeurs ? Comment est-ce que vous fonctionnez en termes de distribution ?
9: Alors, tous les fauteuils roulants sont vendus par des prestataires agréés, qu'on appelle des PSDM, donc des revendeurs de matériel médical. Et donc, c'est au travers d'eux qu'on on va distribuer notre matériel et ils pourront accrocher la paire de roues sur n'importe quelle marque, sur n'importe quel modèle de fauteuil roulant.
5: Vous êtes présente dans combien de pays à l'instant T ?
9: 20.
5: Et ça va crescendo ?
9: Eh ben on espère que les autres pays vont prendre le chemin de la France. On vient d'avoir notre code aussi pour l'Allemagne. On va l'avoir en Suisse prochainement. Après, c'est un peu différent dans chaque pays. C'est pas toujours les mêmes systèmes de prise en charge. Mais en effet, le but, c'est d'obtenir la conviction par tous les ergothérapeutes du monde que ce produit-là, il est bénéfique pour ses utilisateurs et qu'il faut le prescrire.
5: Une entreprise, vous le disiez, c'est de la visibilité. Il y a eu celle du concours Lépine. Il y a eu aussi en 2024 qui va être mon associé avec Kelly Massol qui a investi 250 000 euros. Elle est toujours au capital ?
9: Toujours.
5: Et ça fonctionne bien ?
9: Bah ouais, on est très heureux. Elle nous a aidé sur le plan plutôt marketing. Et puis on continue avec nos autres associés et puis tous nos partenaires d'avancer ensemble vers cette réussite.
5: Les Jeux Paralympiques de 2024, est-ce que ça a été aussi un coup de projecteur pour vos produits ?
9: On a eu énormément de chance de bénéficier de l'aide de plusieurs partenaires des Jeux qui nous ont invités à participer, à mettre même à l'intérieur du village paralympique pour bénéficier d'une visibilité et présenter le produit aux athlètes. Et il y a une histoire assez fun. Il y a un utilisateur cubain de fauteuil qui était en tennis de table qui a gagné pour la première fois à Cuba une médaille d'or en ping-pong. Et il estime que c'est à 50% grâce à notre produit qu'il avait justement essayé quelques jours avant de faire sa compétition.
5: C'est le meilleur des commerciaux, en fait.
9: C'est clair.
5: Juste un mot encore sur Skid, qui est un peu, si je peux dire, la version améliorée de Drift qui a été lancée en 2025. Hein.
9: Alors, nous, on dit pas du tout que c'est une version améliorée. C'est une version qui est meilleur pour une autre partie d'utilisateurs. Donc Drift est le meilleur produit pour les personnes qui ont moins de mobilité sur le haut du corps, donc des gens par exemple tétraplégiques qui n'ont pas forcément de capacité de serrer les bras, d'avoir moins de force dans les bras et les épaules. Et Skid, notre nouveau produit, il est très adapté aux personnes actives en fauteuil roulant qui, elles, vont avoir besoin d'un produit réactif et léger et surtout qui font du deux roues pour le passage d'obstacles.
5: Voilà donc le bilan. Merci beaucoup Lancelot Durand de cette entreprise Épure que l'on suit depuis quelques années sur BFM Business. Ça marche bien, je suis sûr que ça va continuer à très bien fonctionner. Des idées ingénieuses, il y en a partout ici au parc des expositions de la Porte de Versailles pour la Foire de Paris, donc jusqu'au lundi 11 mai. L'émission France a tout pour réussir est diffusée en télé, en radio, le site et l'appli de BFM Business. On se retrouve nous la semaine prochaine en studio à BFM. D'ici là, très bonne journée, très bon week-end et à bientôt sur BFM Business.
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12: Les maisons de luxe et leur quête de profondeur culturelle, d'ancrage patrimonial. Maison Pétrus puise son inspiration dans l'art. Une vue de la nef du Grand Palais, une représentation des nymphéas, d'une œuvre de Juan Miró sur des foulards, étoles, carrés de laine ou de soie. Ce n'est pas que la chasse gardée, vous le verrez, d'Hermès. Maison Pétrus est une petite entreprise bordelaise du textile qui a fait le choix depuis près de 30 ans de création exclusive en édition limitée. Elle a été rachetée en 2019 par Florence Lafragette. Elle est aujourd'hui dans Iconic Business. Aussi, à suivre les désirables de la semaine, reportage dans le nouveau flagship de Lancôme et décryptage des tendances luxe avec évidemment Éric Brionne, directeur général du Journal du Luxe. C'est Iconic Business, bienvenue. Iconic Business cette semaine avec Florence Lafragette, présidente et directrice de la création de Petrus. Bonjour.
13: Bonjour.
12: Merci d'être là. Vous êtes à la tête d'une PME de près de 30 ans dans le textile, dans le fabriqué en France. Vous avez racheté avec ce CV en 2019. Pourquoi avoir fait ce choix ? Une envie de défi ?
13: Alors, je dirais plus que c'était une continuité du chemin que j'avais emprunté, parce que c'est vrai qu'aujourd'hui, Petrus, ça paraît être une évidence pour moi. Petrus, c'est l'art dans la vie, c'est quelque chose qui me correspond bien et qui m'a toujours animée, raconter des histoires, créer, développer, entreprendre. C'est vrai que ça paraissait pas évident quand on sait que j'ai fait des études de droit, que j'ai fait du vin, que j'ai travaillé 10 ans chez L'Oréal, à des postes différents. Passer à de la création de foulards, c'était pas forcément attendu. C'est ça aussi que j'aime bien, c'est avoir un parcours qui permet de se réinventer.
12: Attendu et pas spécialement facile, parce que se lancer à cette époque-là dans le textile, dans une entreprise de savoir-faire avec un positionnement un peu niche, il y avait quand même un petit facteur de risque.
13: Oui, et où tout était à faire et à réinventer aussi. Et c'est vrai que c'était ça aussi qui m'intéressait. J'avais cette vision de... Je pense que ces images qui sont derrière vous avec le Grand Palais, et c'est d'ailleurs le premier foulard que j'ai créé en reprenant Petrus, c'est vraiment ce que j'avais en tête quand j'ai voulu reprendre Petrus. Et aujourd'hui, 7 ans après... On commence à voir ce qui était dans mon cerveau. Alors, on voit le foulard qui était déjà depuis un moment sur ma tête, mais ce que j'avais dans la tête, c'était vraiment ça.
12: Et on va y revenir justement en détail avec vous et tout ce cheminement et ce parcours d'entreprise. Une entreprise du patrimoine vivant, d'ailleurs, avec le label ?
13: Non, pas encore.
12: Pas encore, oui. Mais vous l'avez en tête ?
13: Je l'ai en tête.
12: Vous l'avez en tête. Il faut répondre à un ensemble de règles, de savoir-faire.
13: Il faut juste se poser 5 minutes pour faire un dossier que j'ai l'intention de faire. Parce qu'en effet, je pense qu'on coche les bonnes cases. C'est vrai qu'en reprenant Petrus il y a 7 ans, avant de faire des dossiers et de travailler sur ces sujets-là, j'ai plutôt privilégié l'action et j'avais des convictions. Alors, vous parliez de fabrication française, mais quand j'ai repris, il y avait moins de 2% de fabrication française.
12: Ah oui,
13: aujourd'hui, dans les dernières collections, on est à plus de 65%. Mm-hmm. Et donc, on a fait un vrai virage.
12: Et justement, comment, finalement, en si peu de temps, vous faites un tel gap, un tel gain ?
13: Alors, c'est vraiment ce qui était une conviction forte, très ancrée, qui m'a animée au tout départ et qui nous a animés en tant qu'équipe, parce que j'ai eu la bonne surprise de découvrir que l'équipe Petrus avait aussi cette volonté de repousser les limites et d'aller très vite sur ce terrain-là. Et c'est vrai qu'on était à une période charnière. Alors, on l'a vu juste après, on était en pleine crise des gilets jaunes et on a vu que le Covid est arrivé et que finalement, toutes les convictions, tout ce qu'on avait commencé à mettre en place nous a aussi aidés, je pense, à traverser... à traverser certaines tempêtes. Mais c'est vrai que oui, on est allé très vite.
12: Pour la petite histoire entre Paris et le vignoble bordelais dans l'atelier du château Mauriac, donc des foulards, des étoles, des accessoires textiles dans votre idée, parce qu'on parle de votre cheminement. Vous vouliez poursuivre, développer. Comment vouliez-vous positionner Petrus ?
13: Alors, on a parlé de la fabrication française qui était vraiment... une conviction forte et quelque chose que je voulais vraiment mettre en place très très vite.
12: Que ça devienne la colonne vertébrale et l'argument de rayonnement.
13: Exactement. C'est vrai que ma première idée, c'était de pouvoir raconter des histoires. Moi, j'ai toujours aimé raconter des histoires, exprimer des concepts, des idées à travers des dessins. Le dessin, c'est véritablement mon moyen d'expression. Donc, avant même de penser à faire des collaborations et avant même de penser à des dialogues avec d'autres institutions, des artistes, mon premier souhait, c'était de raconter des histoires. Et donc, on a 2 grandes collections par an qui racontent des histoires et qui nous touchent finalement. C'est ça que je voulais faire, des histoires qui touche le cœur des gens. Et aujourd'hui, ça me fait extrêmement plaisir de voir que les dessins qu'on a choisis, les couleurs qu'on a choisies, les histoires, finalement, ont un vrai écho et font du bien à toutes les personnes qui les portent. Donc, c'est ça aujourd'hui qui nous anime.
12: vous avez commencé à l'évoquer, ce sont des créations exclusives, des éditions limitées, des collaborations qui doivent être totalement dans l'ADN, art, patrimoine. La dernière en date, on l'évoquait, et vous le voyez si vous nous suivez en télévision, la dernière en date avec le Grand Palais, c'est toujours l'idée d'un dialogue avec l'art ou un dialogue entre l'architecture et le textile. Vous allez chercher de fait une résonance, c'est obligatoire.
13: Alors, ce qui est très intéressant, c'est que le Grand Palais, tout à l'heure, on parlait des convictions de fabrication française et d'incarner ce changement et ce chemin que je voulais entreprendre. Quand il y a 7 ans, j'ai pris cette voie, le premier dessin que j'ai fait, c'est celui-ci. Mm-hmm. Pour moi, c'était une évidence. Je suis partie d'une photo que j'avais prise du Grand Palais et j'ai redessiné ce Grand Palais avec cette vision d'incarnation de la France, des valeurs de la France. Et c'est vrai que année après année, ce foulard est resté, on l'a décliné et c'est devenu une évidence. Alors, il a pris le trajet de la grande exposition du fabriqué en France de l'Élysée il y a 2 ou 3 ans maintenant, parce que le Grand Palais rouvrait à l'occasion des Jeux Olympiques, parce que j'avais envie de présenter un symbole de la France. Et c'est vrai que ça a été une joie de présenter ce projet dans le cadre de cette grande exposition. Et quand il y a quelques mois, on s'est dit avec le Grand Palais, avec qui on fait déjà d'autres collaborations et d'autres dialogues artistiques, on s'est dit qu'il fallait absolument lui donner une vraie force et créer une vraie capsule et le décliner en différents formats, couleurs, etc. C'est là qu'il a pris tout son sens, en fait.
12: Le Grand Palais est une illustration, mais en fait, à chaque fois, le positionnement et avec cette image de la France, le tout est susceptible donc de s'exporter et de rayonner. C'est ça l'enjeu aussi, c'est d'aller conquérir certains marchés, notamment les États-Unis sont déjà votre deuxième marché.
13: Oui, alors vous êtes bien renseignés. C'est pas fait pour aller conquérir un marché en particulier, même si c'est vrai que à côté de la France, qui reste un marché très fort pour Petrus, j'ai tout de suite commencé à développer le Japon, la Chine, les États-Unis, qui sont en effet notre deuxième marché à l'international. On développe beaucoup l'export, et c'est vrai que ces échanges culturels, ces dialogues, ces ponts, tout à l'heure on parlait du Grand Palais, je pourrais parler aussi du Louvre à Abu Dhabi, qui est notre prochaine collaboration, qui va bientôt sortir. Et c'est vrai que ces liens entre les cultures, entre les civilisations, entre les personnes, c'est vraiment ça qui nous anime profondément.
12: Et donc ça veut dire, une autre question derrière, des produits différents selon les marchés ?
13: Pas forcément. On sait et on constate tous les jours que certains marchés vont adorer la couleur aux États-Unis. Nos couleurs, on a beaucoup, beaucoup de couleurs et des éditions très limitées avec une grande variété, de grande complexité de couleurs et de matières. Et c'est vrai que ça, l'écho aux États-Unis est très fort. Un petit peu au Japon aussi.
12: Oui.
13: Mais c'est vrai qu'au Japon et en Asie, en général, les couleurs plus douces, plus neutres sont préférées.
12: La qualité des matières, ça revient aussi à la production et l'évolution du fabriqué en France. La qualité des matières, c'est essentiel pour vous. La qualité et la transmission des gestes. L'enjeu, à la fin, c'est de pouvoir tout fabriquer en France où, d'emblée, on sait que c'est impossible parce qu'on ne retrouve pas toujours les matières qu'on souhaite.
13: Oui, alors c'est vraiment une conviction de départ que tout ce qui doit être fait en France et tout ce qui peut être fait en France est fait en France. Donc on a entrepris cette trajectoire et aujourd'hui c'est vraiment le cas. Absolument tout ce qu'on peut faire en France aujourd'hui dans les collections Petrus est fait en France. Alors après, chaque année on va rajouter une petite nouveauté. On adore trouver des innovations évidemment. Et on garde aussi le lien privilégié que la maison Petrus entretient depuis 30 ans avec l'Inde, où on a aussi des savoir-faire qui sont assez incroyables avec des complexités de couleurs dans le tissage de jacquard, par exemple. Et ça, on veut le garder. Ça fait partie de l'ancrage de Petrus et de l'histoire de Petrus.
12: On parlait des marchés à l'instant. Vous adressez plutôt une clientèle féminine ou alors ça tend à se diversifier, à être moins genré?
13: Alors, c'est très mixte. Et c'est vrai qu'un foulard, c'est finalement pour tout le monde. On peut porter un foulard.
12: Et puis ça ouvre en fait le public cible aussi en termes de business.
13: C'est ça, c'est un lien aussi, c'est un cadeau. On peut très facilement offrir un foulard. On n'a pas de question de taille. Et après, dans nos clients, je dirais que à peu près 70% sont portés par des femmes, oui. Pas forcément achetés par des femmes, mais portés par des femmes, et 30% par des hommes.
14: Des boutiques à Paris, à Bordeaux, au printemps, au bon marché, c'est la même stratégie retail à l'international. Vous choisissez des villes clés et ensuite des corners dans des établissements clés ou porteurs.
13: Alors oui, on essaie et on construit comme ça. Et c'est vrai qu'on est absolument ravis d'avoir des partenaires comme les partenaires avec lesquels on a ces dialogues artistiques, comme vous parliez du Grand Palais. D'ailleurs, Maison Matisse aussi, on a créé une gamme avec Maison Matisse qui a aujourd'hui encore un écho au Grand Palais dans le cadre de la grande exposition Matisse. Et c'est vrai que ces dialogues-là, on adore les avoir aussi avec des partenaires en distribution. Et dans nos boutiques, vous parliez des boutiques, elles sont très très importantes pour nous. Parce que c'est vrai qu'on peut avoir un service, une attention très, très forte. Et ça, c'est très important.
14: Et avoir cette représentation de l'art et du geste aussi au sein de vos boutiques. Oui. Quelques années après, vous ne regrettez pas aujourd'hui, parce qu'on parle de textile, on parle d'aventure entrepreneuriale, on parle de contexte géopolitique. Est-ce que vous êtes toujours animé par la même passion et est-ce que la rentabilité est un mot qui vous parle ?
13: Alors oui, toujours animé de la même façon, avec la même conviction, le même cap. Ce qui est assez marrant, c'est que régulièrement, je regarde le trajet et je vois que le cap est toujours le même, les convictions sont toujours les mêmes. Le ciment aussi, la passion, les convictions, la persévérance, c'est toujours le même ciment. Et c'est vrai que... Je ne regrette absolument pas. J'ai encore beaucoup de choses à faire. Et c'est vrai que oui, la rentabilité, bien sûr, les histoires aussi. Mm-hmm. Et je pense qu'une maison patrimoniale comme Pétrus, ça se construit vraiment avec des belles histoires, des beaux partenariats. Et on le construit de façon très ancrée, pierre à pierre.
14: Avec un modèle, en étant pragmatique, un modèle assez solide pour être optimiste sur la suite, avec une tendance de croissance. Après, le foulard est un peu dans l'air du temps aussi, donc une dynamique.
13: Oui, alors on a une croissance à deux chiffres en ce moment, et depuis quelques mois déjà. Donc on voit que toutes les fondations solides qu'on a pu construire ces dernières années commencent vraiment à porter leurs fruits depuis au moins 2 ans, je dirais. Et on voit qu'on solidifie chaque année un petit peu plus le développement de Pétrus.
14: Merci beaucoup Florence Lafragette, présidente et directrice de la création de Pétrus, d'avoir été dans Iconic Business cette semaine. Il y a une autre obsession, on ne va pas parler que de foulard aujourd'hui. Certes, c'est une tendance, mais il y a une autre tendance, une obsession même, la longévité. Lancôme avait bien cela en tête pour repenser son flagship des Champs-Élysées. Visite et reportage avec Eva Jacot.
15: Oui, le flagship international de Lancôme fait peau neuve. Il est situé au 52 de l'avenue des Champs-Élysées, un magasin complètement repensé pour l'occasion et qui dédie 80% de son espace à la longévité. Un parti pris intéressant quand on sait que ce marché devrait représenter 46 milliards de dollars d'ici à 2033. L'objectif donc de ce nouvel espace est de rendre accessible cette science de la longévité au grand public. Aujourd'hui, dans le secteur de la beauté, les habitudes de consommation ont évolué. Les clientes ne se déplacent plus seulement pour acheter des produits, mais pour vivre des expériences. Et c'est justement toute l'essence de ce nouveau lieu qui ressemble à une clinique futuriste. Vania Lacascade, présidente de Lancôme International.
16: Le skincare est en train d'entrer dans l'ère de la longévité et c'est vrai que ça va profondément transformer l'avenir de la beauté de luxe. Ce lieu, cette maison de la longévité, ici sur les Champs-Élysées, c'est l'opportunité pour nous de concrétiser cette science de la longévité en une destination immersive, physique, pour toutes les consommatrices.
15: Vania, dans cette boutique, il y a des expériences qu'on connaissait déjà, notamment le diagnostic de peau, mais d'autres qui sortent pour la toute première fois ici.
16: Oui, effectivement, on est dans un hub de longévité qui démarre par une phase de diagnostic. Et c'est vrai qu'on a ce nouvel outil qui s'appelle Cell Bioprint, qu'on a développé en partenariat avec la start-up coréenne NanoNTech. Et en fait, cet outil nous permet pour la première fois de mesurer l'âge biologique visible de la peau en quelques minutes sur le point de vente.
15: Lancôme, c'est l'une des marques du groupe L'Oréal les plus avancées dans l'innovation. Vous nous parlez de deux partenariats avec une start-up coréenne et une start-up suisse. Ça va encore plus loin ?
16: Écoutez, aujourd'hui, le luxe est en train d'évoluer. Je pense que la désirabilité, mais aussi la performance, le progrès scientifique se complètent. Et les consommateurs aujourd'hui recherchent des solutions de plus en plus personnalisées. Ils recherchent des recommandations précises. Ils recherchent une vraie valeur ajoutée pour leur peau.
15: Alors, dans cette boutique, on voit aussi beaucoup d'outils qui se développent de plus en plus dans la beauté, notamment des masques LED. Ça, c'est une toute nouvelle innovation.
16: Sur les Champs-Élysées, nous avons deux outils qui sont en découverte. Donc, il y a un outil de cryo Pulse professionnels, mais aussi nos masques LED qui ne seront lancés en fait qu'en 2027.
15: Alors Vania, la peau s'entretient aussi par l'alimentation. C'est ce que vous avez voulu créer ici avec ce café et des recettes spéciales longévité.
16: Alors ce qu'on voulait, c'est proposer une expérience de beauté in and out. Donc dans ce café, on a des shots, on a des jus pressés, des snacks protéinés, des boissons chaudes, donc avec différents types d'ingrédients, de la turmeric au gingembre, des fonctions antioxydantes. Donc l'ensemble est vraiment prévu pour avoir une approche longévité complète pour nos clientes.
17: Dans ce magasin expérientiel, les soins de 15 à 20 minutes coûtent entre 40 et 50 euros. Alors que la skincare représente la plus grosse catégorie de Lancôme dans le monde, dont les plus gros marchés sont la Chine et les États-Unis, c'est un tiers des ventes en France.
14: Bon, on pourra largement en reparler de longévité et de ces investissements chez Lancôme avec Vania Lacascade, la présidente de Lancôme que vous venez d'entendre, qui sera également l'invitée d'Iconic Business le 5 juin prochain. Des lancements importants du côté de Lancôme sur l'ensemble de ses marchés. Tout de suite, on retrouve Éric Brionne qui nous a rejoint, directeur Bonjour. Général du journal du luxe. On va parler désirabilité encore et toujours dans ces désirables de la semaine, mais cette fois avec de l'IA. Quand l'IA rend mesurable la désirabilité, c'est possible.
18: Oui, c'est possible. Et là, on peut vraiment toucher du doigt à quoi sert l'IA. Et ça peut faire peur pour les maisons. Donc, concrètement...
14: Mais ça leur fait peur depuis un certain temps. C'est une déferlante.
18: On va voir. Mais là, vraiment, on va toucher à la valeur, on va toucher à l'argent, véritablement. Donc là, l'idée est quoi? C'est le site de seconde main, The Real Real, qui est un gros site de seconde main, qui commence à gagner enfin un peu d'argent, et qui a sorti, il y a quelques semaines, une application qui s'appelle My Closet. Alors, c'est quoi My Closet? Bah, c'est un peu BFM Business dans son placard, dans son closet, si vous voulez.
14: Mais en fait, qu'est-ce qu'on trouve dans...
18: En fait, vous prenez en photo l'intégralité de votre vestiaire et l'IA va reconnaître les pièces et l'IA va, sur chacune des pièces, donc ça peut être des chaussures, manteaux et autres, foulard par exemple, va mesurer en temps réel la cote seconde main.
14: D'accord, donc je saurai à quel prix potentiellement je peux revendre, quel degré de désirabilité
18: Exactement.
14: De ce que j'ai dans mon placard.
18: Mais là, on n'est plus sur la désirabilité, on est sur une valeur boursière. Vraiment ici. Selon donc en fait, je veux dire, voilà, bon, j'ai ma closette, ça pèse 500 000 euros, par exemple.
14: Okay. Et on... Sacré dressing. Mais
18: oui, c'est un sacré dressing ici, mais la population de The Real World est assez fortunée. Mais ça pose beaucoup de questions. C'est que du part, cette application va amener des recommandations. Il y a peut-être des warnings. Attention, vos chaussures, il est en train de baisser de valeur. Peut-être qu'il est temps de réinvestir ici. Donc,
14: Est-ce qu'il me notifie perpétuellement s'il y a des baisses ou s'il y a des hausses?
18: Exactement. Donc, ça peut rentrer vraiment dans une gamification. Ça montre en plus le côté obscur du luxe, qui est ce côté greed, c'est ce côté soif du profit, financier ici. Donc,
14: L'émotion, expérience, mais s'il y a de la valeur, c'est quand même pas mal.
18: Là l'émotion, c'est de la gamification pure et dure. Mais le gros risque d'ici, c'est de perdre la relation. Qui a la relation dans ce moment-là, quand vous avez cette IA qui vous dit exactement qu'est-ce que vaut quoi ici. Donc ça veut dire que la définition de la valeur, ce n'est plus des campagnes de publicité, ce n'est plus un site, c'est une IA qui vous dit concrètement quelle est la valeur de vos produits. Et donc là, aujourd'hui, quand on sait que le buying power du luxe est mis à mal, simplement moins de 10% des marques de luxe arrivent à justifier leur prix. Maintenant, ce qui va justifier le prix, c'est une IA tiers. Donc on voit un vrai danger, mais en même temps, le luxe a ce qu'il mérite. C'est-à-dire qu'aujourd'hui, concrètement, les marques de luxe qui investissent dans la seconde main, il n'y en a pas, ou il n'y en a pratiquement pas. C'est un sujet qui gêne ici, et c'était amusant parce que quand on se rappelle des premières déclarations de Luca Di Meo, justement avec sa vision d'outsider, il avait pointé du doigt la potentialité d'un vrai business de la seconde main.
14: Un marché laissé complètement en déshérence à d'autres acteurs.
18: Exactement. Et quand on a vu finalement la grande présentation qu'il a pu faire, la seconde main n'y était pas, si vous voulez, à Florence. Donc aujourd'hui, ça attaque la désirabilité. Deux, ça attaque vraiment la notion de relation, parce que du coup, qui a la relation en ce moment-là avec My Closet? La relation, c'est Julio Leol qui l'a définie.
14: Le client, au milieu de tout ça, il veut encore du rêve, mais alors là, est-ce que c'est pas en train de tuer le rêve?
18: Complètement. Là, on est vraiment... Alors, on va être... Vous voyez, ça me rappelle, en effet, la collaboration entre Swatch et Royal Oak. Quand vous avez vu ces boutiques en feu pour ces pièces de 400 euros, pourquoi les boutiques étaient en feu? C'est parce que les personnes qui l'achetaient, c'était pour le vendre tout de suite, pour faire un x3. Donc là, on est dans une financiarisation du luxe. En fait, quand on coche toutes les cases, c'est intéressant pour les clients, mais ce n'est que dangereux pour les marques, parce que d'une part, la valeur est définie par un tiers. Or, il y a une crise de la valeur aujourd'hui. Et deuxièmement, la relation au client à travers ce type d'IA, parce que c'est parti à un tiers, elle est dangereuse. Donc, ça veut dire vraiment plus que jamais aujourd'hui, les marques de luxe doivent avoir leur plateforme IA, cette IA invisible, mais qui arrive à forger la désirabilité in fine.
14: Mais c'est un incroyable potentiel, en revanche, pour toutes les plateformes de seconde main.
18: Exactement. En fait, on est à un chemin. Donc, quel va être le futur ? Je ne vois pas d'autre mesure qu'un rapprochement entre des groupes de luxe et
14: des plateformes de seconde main. Il y a des prémissements en termes de prise de conscience sur les maisons de luxe
18: et je pense que ce phénomène-là va marquer.
14: Émules.
18: Parce que, en fait, le problème de la seconde main, c'est quoi ? C'est sa rentabilité. Mm-hmm. On voit ces grands sites de seconde main. En fait, dès qu'on est dans le luxe, c'est pas marquer parce que en fait le problème de la seconde main c'est quoi c'est sa rentabilité. Mm-hmm. On voit ces grands sites de seconde main en fait dès qu'on est dans le luxe c'est pas rentable.

0: bourse, en fait.
1: Oui, évidemment, parce qu'on regarde les évolutions de cours perpétuelles et cotées.
0: C'est de la gamification boursière.
1: En temps réel. Merci, Éric Brionne, directeur général du journal du luxe. Quand l'IA rend mesurable la désirabilité. On se retrouve la semaine prochaine. On parlera de votre ouvrage sous votre direction, Luxe Renaissance, avec l'ensemble des acteurs du luxe. 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On se retrouve donc la semaine prochaine.
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4: Vous êtes bien dans le 18-19, mon invité, c'est Franck Gervais, il est directeur général de Pierre et Vacances Center Park. Bonsoir Franck Gervais.
5: Bonsoir.
4: Merci d'être avec nous. Une journée où vous avez publié ce matin, c'était vos résultats semestriels, hein, parce que effectivement vous avez un exercice décalé, j'ai envie de dire, dû à votre activité. Et ça se ressent aussi dans les chiffres que vous avez publiés ce matin, parce que vous êtes en perte, mais en même temps, le premier semestre, c'est là où vous avez toutes les charges à payer et il y a pas beaucoup d'activité, parce que l'activité, elle se fait évidemment à partir d'aujourd'hui, sur la saison, la haute saison, comme on dit. S'il fallait retenir quelque chose de vos résultats semestriels, c'est quoi ?
5: Le chiffre que je retiendrai, c'est notre chiffre d'affaires qui est en croissance.
4: Ouais.
5: Toutes nos marques que vous avez citées, hein, Pierre et Vacances, Center Parks, Adagio et Maeva, on a quatre marques,
4: ouais,
5: et qui
4: sont
5: en croissance
4: il
5: de 6%,
4: en deux, ouais.
5: 6% par rapport au semestre passé. Donc c'est un très bon chiffre dont on est content. On reparlera des réservations printemps-été, mais c'est le chiffre que je citerai, sachant effectivement que ce semestre-là, il représente 40% de nos ventes de l'année, parce que le deuxième semestre comporte le printemps et l'été, qui lui a 60%. Donc c'est là qu'on fait toute la marge sur le deuxième semestre.
4: Oui. Est-ce que vous diriez, parce que vous êtes venu plusieurs fois ici dans ce studio, et il y a eu des moments quand même très difficiles, est-ce que ces moments qui sont très difficiles, cette restructuration, est-ce qu'elle est vraiment derrière vous, sachant que vous avez une revue stratégique, on en parlera à la fin de cet entretien, notamment où on en saura un peu plus sur les investisseurs susceptibles de prendre une participation dans votre entreprise.
5: Oui, la restructuration, elle est complètement derrière nous, hein. Elle a été achevée en 2022.
4: Oui, mais...
5: Et depuis, ce qu'on a fait, c'est qu'on a changé le business model du groupe, on a mis fin à la promotion immobilière, par exemple, et on a dit, voilà, on a quatre marques, on est un opérateur qui doit être le leader en Europe du tourisme de proximité, et donc on veut accueillir beaucoup plus de familles, on veut leur proposer des expériences au cœur de la nature, on veut se développer, et donc ce qui est sain et qui montre qu'on est bien sorti de la restructuration, c'est qu'on a des bases solides en termes de performance, notre marge augmente, elle est deux fois la marge qu'on avait avant Covid, hein, donc fois deux. Notre bilan, il est très bon parce qu'on a plus de trésorerie que de dette.
4: Mais comment vous expliquez cette perte de plus de 100 millions ?
5: C'est très simple. En fait, le groupe, il fait 2 milliards de chiffre d'affaires, oui, sur l'année. Le premier semestre fait 40% de ça, donc à peu près 800 millions. Le deuxième semestre, il fait 1 milliard d'euros. Or, les coûts, les charges, donc c'est les loyers, c'est les charges de personnel, oui, c'est l'énergie, elles sont complètement lissées. Donc vous voyez qu'en fait, les charges, elles sont égales entre le premier semestre et le deuxième semestre, alors qu'il y a 400 millions d'écart en termes de chiffre d'affaires. Donc le deuxième semestre va être très très très bénéficiaire. Ce qu'on regarde nous, c'est combien on va faire à la fin de l'année, et on sait, on a une confiance qu'on a redonnée ce matin lors des résultats, qu'à la fin de l'année, on fera à peu près 2 milliards de chiffre d'affaires, et une marge brute de 185 millions, c'est ce qu'on avait annoncé, et on l'a confirmé ce matin.
4: Donc vous confirmez vos objectifs sur l'ensemble de l'année.
5: Oui.
4: Oui, ça c'est un point.
5: Et le temps de passage à mi-année est bon, hein. Le résultat il est négatif, mais par construction, j'allais dire, mais le temps de passage, on est en avance sur notre temps de passage.

0: Oui. Justement, quel impact de cette crise au Moyen-Orient, quel impact sur vous? Parce que j'imagine qu'il y a des tas de gens qui allaient à Dubaï ou qui allaient au Moyen-Orient, ou voire en Iran, et qui, ben, du coup, là, se disent, on va rester en France ou en Europe. Donc, c'est plutôt bon pour votre, pour les réservations. Non, c'est quoi le niveau des réservations là pour cet été,
1: oui,
0: par exemple?
1: Alors, ce qu'on voit avec l'impact de la crise au Moyen-Orient, c'est que ça a deux effets. Le premier, c'est quand même évidemment un impact sur le pouvoir d'achat, l'augmentation du prix de l'essence, donc aussi plus de difficultés des gens à se projeter. Inversement, vous l'avez dit, on sait que les clients, ce printemps, cet été, ne vont pas partir loin, c'est certain. Et donc, au lieu de partir 3 semaines dans une destination internationale, ils vont plutôt faire 2 fois une semaine dans des destinations proches. Et donc, au global, on voit que c'est un effet positif sur nous. On vient de le constater là, on est quasiment à la fin du mois de mai. On a fait un excellent mois de mai et les réservations pour l'été sont aussi bonnes. Et donc, on va réaliser un très bon été.
0: Bonne, c'est plus combien?
1: Alors, on ne l'a pas communiqué. Donc
0: bah oui, mais enfin, vous êtes là, on n'est pas un communiqué de presse ici.
1: Non, on a fait plus 6%. Ce que je peux vous dire, c'est qu'on a fait en mai, on a fait un chiffre qui est encore meilleur que celui-ci, par exemple.
0: Ouais. OK. Donc, plutôt très, très optimiste. Donc, de ce point de vue-là, le pouvoir d'achat n'a pas joué. Mais est-ce que vous avez baissé vos prix? Ou est-ce que vous les avez maintenus?
1: Alors, on les a maintenus. Et on l'a montré ce matin, on a une augmentation légère de 1,5% de nos prix sur le premier semestre. C'est ce qu'on continue à faire sur le second semestre. Pourquoi? Parce que les clients veulent continuer à partir en vacances, c'est important pour eux de partir en famille et avec leurs amis. Ils veulent des expériences meilleures, donc nous, la satisfaction de leur séjour s'améliore, ils nous le disent tous, mais ils ont une vraie contrainte de prix, et donc c'est pour ça que nous, on a plutôt augmenté le taux d'occupation, et sur le prix, on est resté très raisonnable, je vous dis, plus 1,5%, et ce sera pareil cet été.
0: Vous avez, donc les activités touristes, c'est 70% à peu près de votre chiffre d'affaires, c'est ça?
1: Plus 90%.
0: Vous avez 4 marques, si on essaie de voir un peu justement quelle est la marque qui est le plus en avant par rapport à vos prévisions.
1: Alors, elles sont toutes différentes et j'allais dire assez complémentaires, mais pour le coup, on le voit sur le semestre et c'est pareil pour l'année, toutes se tiennent vraiment dans un mouchoir de poche. Quand on dit plus 6% de croissance sur le premier semestre, toutes font entre 5,5% et 6,5% ou 7,5% de croissance. Donc, on voit Center Parcs qui est dans 5 pays maintenant, européens, dont le Danemark qu'on a ouvert, qui cartonne notamment sur des courts séjours de 4 jours là, pendant les week-ends de printemps. Pierre et Vacances qui s'européanise. On connaît Pierre et Vacances en France, mais Pierre et Vacances c'est aussi en Espagne et maintenant.
0: Vous avez combien de sites de Pierre et Vacances? Il en reste combien en France?
1: Il y en a 150 à peu près. D'accord. En France, 50 en Espagne, et on vient d'ouvrir là, le mois dernier, la Suisse, 4 résidences, et le Portugal, 1 hôtel. Et donc Pierre et Vacances cartonne sur des destinations qui sont des destinations connues en France, mais aussi, et c'est ça le changement d'habitude des Français, des destinations comme la Vendée, les Charentes-Maritimes, qui sont à plus de 10% de croissance, par exemple. Parce que les clients vont rechercher des destinations, des localisations un peu moins connues que le classique Provence-Alpes-Côte d'Azur, Normandie-Côte Basque.
0: Si je vous posais la question, c'est est-ce que aujourd'hui il y a pas, en plus il y a des changements générationnels, est-ce qu'il y a pas la consommation des loisirs un peu différente? Est-ce qu'il faut pas faire évoluer vos modèles Pierre et Vacances? On va rappeler que c'était quoi, Gérard Brémond qui a créé ça à la fin des années 70. Donc même si maintenant ça a évolué, est-ce qu'il y a pas une envie d'autre chose?
1: Le modèle, en fait, il redevient très moderne et très sollicité. Pourquoi? Parce que vous êtes dans un appartement avec une cuisine et avec, en gros, une salle de bain pour chaque chambre. Oui. Donc, parents et enfants peuvent y aller chacun à sa liberté. Vous pouvez y aller entre amis. Vous partagez des moments de convivialité, mais chacun a aussi son autonomie. Et donc, en fait, c'est très plébiscité. Puis, je voyais des photos derrière vous. Dans les nouveaux modes de consommation, hein, le camping, dans nos lignes de produits, le camping par Maeva, cartonne, il marche très très bien parce qu'on est au cœur de la nature, dans des destinations folles. Et donc ça s'appelait, on est sur des croissances de 10% là sur le camping par exemple. Et puis il y a des faits, des éléments par exemple nouveaux, des types de consommation insolites chez l'agriculteur. On a racheté une start-up qui fait ça. Donc ce sont des tiny houses, donc vous voyez des petites maisons, des petits bungalows qu'on met chez les agriculteurs. On en a déjà installé 50, c'est un carton. Et donc, on est en train de faire croître le nombre de destinations, les maisons dans les arbres. Donc, tout ça plaît vraiment.
0: Oui, donc il y a quand même, vous êtes en train de vous réinventer, quand même de réinventer une sorte de vous diversifier. Ça représente combien à peu près de cette diversification?
1: J'ai envie de dire, dans nos gammes, on avait des gammes d'entrée qui sont un peu classiquement ce que faisait Center Parcs, Pierre et Vacances avant. Maintenant, c'est 40% de l'offre. Et tout ce qui est premium, VIP, maison insolite, maison dans les arbres, tout ça, c'est vraiment maintenant, c'est le cœur de notre offre. Pour Pierre et Vacances, vous avez un tiers des Pierre et Vacances qui sont des Pierre et Vacances premium, donc des 4 étoiles, qui sont magnifiques.
0: Oui. Les Center Parks, il y a combien de Center Parks, vous avez dit?
1: Il y en a 30 en Europe. C'est ça.
0: Oui.
1: Il y en a 7 en France et il y en a 30 en tout en Europe.
0: Oui. Et c'est là aussi, c'est un concept que vous avez fait beaucoup évoluer, vous avez fait beaucoup de travaux, hein, justement, au moment de cette restructuration difficile. Mais c'est relativement cher, malgré tout. Est-ce que c'est quelque chose qui, aujourd'hui, convient avec la crise du pouvoir d'achat?
1: Ce qu'on voit, c'est qu'on est en forte croissance. Hein. La France a fait plus 6% pour Center Parks au premier semestre. Et quand on dit relativement cher, en fait, le prix moyen, c'est simple. En moyenne, un cottage, ce sont des cottages chez Center Parks, vous le louez en moyenne par nuit 200 euros. Et en moyenne, vous êtes 4 personnes dans un cottage. Et donc, quand vous comparez au prix d'une nuitée d'hôtel, quand on voit le prix de l'hôtellerie à Paris, en province, dans les grandes villes, et avec ça, vous avez les activités, les attractions que je vois derrière moi, c'est-à-dire l'accès à l'Aquamundo, donc une piscine ludique. Vous avez la moitié des activités qu'on propose.
0: Il faudrait qu'on les voie, oui.
1: Sont gratuites. Et donc, c'est inclus dans les 200 euros que je vous donnais. Donc, relativement cher, non. Nous, on a des clients qui nous disent c'est quand même très bon marché par rapport à l'expérience que vous me proposez. Il y a 25 expériences en moyenne dans chaque Center Parks gratuites avec ce prix-là.
0: Et vos concurrents, est-ce que c'est pas Airbnb en fait votre concurrent, parce que vous dites d'aller chez l'agriculteur, trouver des endroits insolites, trouver des destinations un peu différentes. C'est, vous voyez, vous êtes en train d'aller quand même beaucoup sur la nouvelle, enfin des nouveaux concepts. Comme Airbnb.
1: Alors oui. Effectivement, on a les grands acteurs de la distribution, ces grandes plateformes d'un côté. De l'autre côté, on va dire à l'extrémité de la chaîne, on a les hôtels. Et donc au milieu, on est vraiment, nous, dans ce qu'on appelle le secteur de la résidence de tourisme, l'hôtellerie de plein air avec les parcs d'attractions, les résidences de tourisme, les appart-hôtels aussi.
0: Adagio.
1: Et tout ça, on le voit, a une croissance qui est une croissance plus forte que l'hôtellerie traditionnelle.
0: Oui. Et ça, c'est vraiment la direction vers laquelle vous tournez. Tiens, puisque vous parlez de plateforme, vous avez été victime, c'était quoi, il y a 15 jours, 3 semaines, d'une grosse attaque, une cyberattaque et il y a à peu près 4 millions de données qui ont été volées, ou est-ce que piratées à travers votre plateforme. Qu'est-ce qui s'est passé? Est-ce que vous en savez un peu plus? Et oui, comment est-ce que vous pouvez rassurer ceux qui vous écoutent?
1: Alors,
0: on a
1: effectivement été victime d'une cyberattaque. Alors, comme malheureusement de plus en plus de groupes dans les services de la santé, boîte publique, la même semaine, il y a 4 acteurs dans le tourisme qui ont été touchés, dont nous. Et nous, en fait, contrairement à ce qui a pu être dit ici et là, les marques Pierre Vacances et les marques Center Parks n'ont pas été touchées, n'ont pas été attaquées. C'est une filiale de Maeva.
0: La plateforme, la France du Nord au Sud.
1: Alors, la France du Nord au Sud qui a été touchée. Et en fait, c'est comme toutes ces attaques sont de plus en plus sophistiquées, hein, c'est comme le gendarme et le voleur. Donc, dès qu'on renforce la sécurité, vous avez des hackers. La question que ça pose, c'est à qui profite tout ça, quand même. En tout cas, ce qui est sûr, c'est qu'il n'y a pas eu de données confidentielles qui ont été volées. Donc, évidemment, aucune carte bancaire, aucune adresse mail, aucune adresse physique. On est intervenu très, très vite. En 24 heures, tout a été complètement résolu. Et on a appelé chacun des clients pour les rassurer, leur donner la conduite à tenir, changer le mot de passe. Donc, tout est revenu complètement dans l'ordre très rapidement. Et de nouveau, aucune
0: donnée... Vous avez appelé 4 millions de clients ?
1: Non, on a envoyé des messages. Alors, et c'est pas 4 millions, c'est 1,5 million de dossiers. Donc on a envoyé des messages et on a eu
0: 1,5 million de dossiers et donc 4 millions de clients.
1: Et on a eu, pour vous donner un ordre de grandeur, on a vraiment voulu rassurer, c'est hyper important, et on a eu en tout, je crois, moins de 50 appels de clients pour nous demander des précisions complètes.
0: Mais est-ce que vous avez retrouvé le hacker? Est-ce que vous savez qui vous a hacké?
1: Alors non, on a porté plainte. On a porté plainte et on instruit parce que effectivement, c'est quelque chose qui pose problème à toutes les entreprises et parce que c'est coûteux tout ça. Et qu'à la fin, la question, c'est à qui profite le crime. Donc je pense que c'est un vrai sujet qui nous occupe tous.
0: Ouais. Et vous avez fait quoi?
1: Eh ben, on a renforcé toute la sécurité, donc on a patché, on a remis, on va remettre des tests, on va remettre de l'argent, comme vous êtes fait. Quand il y a une effraction chez vous, vous dites, je vais renforcer ma sécurité.
0: Est-ce que l'intelligence artificielle, on en parle beaucoup, évidemment, on en parlait encore beaucoup là, parce que vous avez vu cet accord qu'a signé Arthur Mensch, Mistral AI, avec l'industrie. Est-ce que pour vous, on imagine que pour vous, l'intelligence artificielle, ça va quand même modifier, ça va transformer un peu votre métier, les modes de réservation?
1: Oui, exactement. Ça va transformer, alors pas radicalement notre métier comme d'autres industries. C'est-à-dire que moi, je ne crois pas du tout à l'hôtel sans humain, au parc sans humain. Nous, on a en moyenne 300 personnels dans un center parks. C'est la chose la plus appréciée de nos clients. C'est ce contact humain. Et ça, pour rien au monde, on va le remplacer. Par contre, dans la distribution, dans l'interaction,
0: oui,
1: le marketing, ça, ça joue. Et donc, on commence, faut être assez humble là-dessus, mais on fait des choses déjà utiles et vues du client. Un exemple très simple, c'est qu'on a une conciergerie maintenant H24, 7 jours sur 7, qui est faite avec de la Gen AI. C'est-à-dire quand vous arrivez un peu tard, il est 23h dans votre cottage Center Parks, et puis vous vous couchez, il est minuit, puis vous vous apercevez que, je sais pas, il vous manque quelque chose, vous avez un renseignement à demander. Bon, bah, à cette heure-ci, on n'a plus beaucoup de personnel, nous, qui soit là à disposition au point d'accueil. Eh bien, on a un concierge digital qui fait que toutes les réponses aux clients sont données. Taux de satisfaction de nos clients, 97%. Et donc, moi, je crois plus à ça, c'est-à-dire comment on apporte quelque chose aux clients, comment on apporte quelque chose à nos employés. On l'a déployé, par exemple, dans notre centre d'appel. Bon, on se dit que nos collègues qui sont dans le centre d'appel vont répondre à 3 fois plus de demandes avec une Gen AI derrière qui va préparer les réponses. Mais c'est eux qui enverront la réponse personnalisée à chacun à la fin.
0: D'accord, et vous investissez combien ? Vous allez investir combien ?
1: Cette année, on va investir un peu plus d'1 million.
0: Alors, d'accord, donc ça reste modeste, on va dire.
1: Modeste, mais on sait que chaque année, on va augmenter ses investissements.
0: Pour l'instant, vous ne voyez pas comment ça peut transformer
1: changer le paysage de la distribution, c'est-à-dire qu'entre ce qu'on appelle les méta-acteurs comme Google, les agences de distribution online comme Booking, Expedia, ça va rebattre un peu les cartes. À la fin, vous allez quand même choisir une marque, une qualité de service, une expérience client, et c'est ça qui va primer, qui va
0: continuer. Mais vous avez votre propre plateforme, plateformes. Vous n'êtes pas sur Booking, vous n'êtes pas sur d'autres,
1: non,
0: c'est les plateformes.
1: Alors, on est aussi sur Booking, etc. Mais une de nos particularités, c'est qu'on vend à plus de 75%, 80% en direct sur nos plateformes. Voilà. Donc on est très très peu intermédiaire. Et ça, on veut absolument le garder parce qu'on connaît parfaitement le client, on peut mieux le servir. Ça permet de lui offrir des choses qui lui conviennent parfaitement, d'enchanter son séjour, alors que sinon, il nous arrive, mais de façon un peu anonyme. Donc ça, on veut absolument conserver ça.
0: Franck Gervais, vous avez annoncé, parce que la question se pose maintenant, de savoir qui sera demain soit le principal actionnaire ou l'actionnaire de Pierre et Vacances Center Park, parce qu'aujourd'hui, vous avez un trio d'investisseurs, hein, je crois, qui s'appellent Alcentra, Fidera et Atrium, c'est ça ? Je crois que ça reste exact. Mais on attend, alors certains parlent d'un fonds du Moyen-Orient, on voit ce qui se passe du côté du Club Med. Est-ce que vous allez annoncer ça ? Enfin, en tout cas, vous avez dit que ce matin que vous regardiez de près dans le cadre de la revue stratégique que vous êtes en train de mener et dont les conclusions seront livrées d'ici
1: quelques semaines, vous avez tout dit.
0: Oui, non, mais j'attendais quelques semaines, c'est quoi ? C'est avant l'été ? C'est quoi ?
1: C'est quelques semaines. Voilà, c'est peut-être avant l'été, on espère avant l'été, effectivement. Pour resituer, on est un groupe français, on a un groupe coté aujourd'hui, donc les 3 actionnaires qui nous ont sauvés il y a 4 ans, il ne faut pas l'oublier, ont 60% de l'actionnariat. Et la question qui se pose pour le groupe pour les 10 prochaines années, c'est de dire quelles sont les meilleures options à prendre pour chacune des 4 marques. Est-ce qu'il faut faire de la croissance interne, externe? Est-ce qu'il faut se développer dans quelle zone géographique? Parce qu'on est sorti de la restructuration complètement, on est une boîte saine. Maintenant, on veut aller faire de la croissance rentable. Et pour ça, on a travaillé avec nos actionnaires, le conseil d'administration, pour dire où est-ce qu'il faut aller pour que Center Parks, Pierre et Vacances aillent le plus haut, le plus loin. Parmi ces réflexions, il y a des discussions avec de potentiels futurs actionnaires. Effectivement, il n'y a rien qui est aujourd'hui acté, décidé, donc on continue à discuter.
0: Rien n'est acté, mais quand même, quelques précisions, pardon. Ouais. Ces fonds-là, ils veulent sortir maintenant, ça y est, ils ont fait leur job, ils veulent sortir ?
1: Oui, alors ce sont plutôt des fonds à court terme. Et donc ils disent, on n'est pas forcément les meilleurs pour accompagner le groupe dans les 10 prochaines années. Et ce qu'on cherche, nous, c'est vraiment ça, c'est quelqu'un qui va venir pendant 10 ans et qui va pouvoir nous accompagner pour continuer à investir sur le produit, sur le digital, la Gen AI. C'est ça les 2 critères dans une stratégie.
0: Vous cherchez un noyau dur, vous cherchez à quelle hauteur en fait ?
1: Tout ça, ça fera partie des choses qu'on vous délivrera.
0: Sans rentrer dans le détail, c'est juste pour voir un peu vous, qu'est-ce que vous recherchez ?
1: C'est vraiment des choses confidentielles qu'on ne communique pas et donc je ne peux malheureusement pas vous les communiquer.
0: D'accord. Mais vous pourriez vendre l'ensemble ou pas ? D'un seul coup ?
1: En tout cas, aujourd'hui, la recherche, le périmètre, il est bien sur l'intégralité, l'entièreté du groupe Pierre Vacances Center Parcs.
0: Ah oui, d'accord. Donc, on peut avoir effectivement une grosse annonce, on va dire ça comme ça. Bon, on n'en saura pas tellement plus, mais votre silence montre qu'en tous les cas, ça fait partie des hypothèses. Est-ce que pour vous, la question, est-ce que vous pourriez élargir justement, à supposer qu'on vous donne plus de moyens, est-ce que vous pourriez aller vers encore une autre, vous diversifier vers une autre direction de ce que vous avez? On sait que vous avez 4 marques, on vient d'en parler. Vous nous avez expliqué comment vous diversifiez à l'intérieur de ces 4 marques. Mais est-ce que vous pourriez vous ouvrir vers autre chose ou pas? Ou ça serait toujours au sein de ces 4 marques?
1: Vous savez, comme on réfléchit à 10 ans, on réfléchit large, donc on ouvre tous les chakras en se disant aujourd'hui on couvre le spectre des vacances au cœur de la nature, des vacances sur le littoral, à la montagne, au cœur de ville, en camping. Bon, donc tout se regardera parce que ce qui est bien aussi, c'est qu'on a une situation de cash qui est positive. Donc on a maintenant des moyens d'investir, d'acheter potentiellement. Ce qu'il faut, c'est qu'il y ait une cohérence, une complémentarité par rapport aux 4 marques existantes. Donc il n'y a rien qui est exclu. Ce n'est pas non plus une finalité en soi de dire on va aller créer 10 marques demain dans le groupe.
0: D'accord.
1: Mais c'est des choses qu'on va regarder effectivement à l'intérieur des marques ou pourquoi pas d'autres marques.
0: Et pourquoi pas d'autres marques?
1: En fait, il n'y a rien qui est ni écrit, inscrit par avance, mais ni même exclu. En fait, on se dit, nous, on est vraiment positionné sur le tourisme de proximité. C'est ça, vraiment, notre cœur de bataille, notre positionnement. Et on veut continuer à être ce leader en Europe. Donc, tout ce qui pourra y contribuer nous aidera.
0: Ouvrir un nouveau Center Park?
1: On vient de le faire.
0: Oui, je sais.
1: En juin dernier, au Danemark, par exemple.
0: Oui,
1: Danemark, on n'était pas dans les pays nordiques.
0: Oui.
1: Mais on ouvrira en Italie, par exemple. C'est des choses qu'on souhaite faire. Parce que
0: c'est
1: ce concept-là...
0: Open bar, quoi.
1: Ce concept, il plaît, j'ai envie de dire, à toutes les destinations.
0: Ça coûte combien de développer et d'ouvrir un Center Park?
1: Selon la taille, mais il va falloir investir à minima 200 millions d'euros. C'est ça l'enjeu. Donc, il faut trouver des investisseurs qui acceptent de faire ça.
0: Ouais.
1: Mais on se dit que nous, vraiment, ce concept-là, il a sa place dans tous les lieux qui ont perdu de l'emploi. D'anciennes friches industrielles, d'anciens terrains militaires. On recrée de l'emploi stable. Et en plus, on remet vraiment en vigueur le patrimoine. Et on recrée un peu de la nature, de la vie, là où il y en avait, mais par un autre moyen. Et c'est ça qu'on recherche.
0: Oui, ça c'est une très bonne idée, ça crée une dynamique. En plus, quand vous créez ça, autour, il y a un écosystème qui se met en place.
1: Tous ces endroits qui ont perdu de l'emploi, de la vie, on les recrée maintenant.
0: Merci beaucoup, donc on en saura un petit peu plus, peut-être avant de l'été, revenez nous voir, si vous serez avalé ou pas, s'il y a des négociations en cours en tous les cas.
1: On a des discussions.
0: Ah, on n'est pas encore au terme des négociations, on a des discussions. Vous avez raison, c'est important. Merci beaucoup d'avoir été avec nous. Donc, Franck Gervais, directeur général de Pierre et Vacances Center Park. C'est dans un instant, on change complètement de registre et d'industrie parce qu'on sera dans l'industrie et la chimie spécialisée. Thierry Lehenard, le patron d'Arkema, qui vient de fêter ses 20 ans. Alors, la situation internationale est un peu compliquée, évidemment, notamment pour le secteur de la chimie. Mais Arkema s'en sort plutôt bien. À tout de suite.
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0: Vous êtes toujours dans le 18-19, mon invité maintenant, c'est Thierry Lehenard, qui est le président directeur général d'Arkema. Bonsoir Thierry.
4: Bonsoir.
0: Lehenard, vous fêtez vos 20 ans, pas vous, mais Arkema, vous venez de les fêter.
4: Oui, j'aurais bien aimé fêter mes propres 20 ans.
0: Voilà, vous avez incroyable transformation, ouais. On va y revenir. Vous avez votre assemblée générale qui s'est déroulée la semaine dernière. Ouais. Beaucoup de questions à vous poser, parce que c'est sûr que, la conjoncture, évidemment, vous êtes touché, frappé par la conjoncture. On voit que le prix de l'énergie a forcément un impact. Et que l'industrie de la chimie européenne est vraiment frappée par la crise. Comment est-ce que vous voyez la situation aujourd'hui ?
4: Alors nous avons en fonction des régions, déjà la situation est très très différente. Alors globalement, on est dans un univers géopolitique et macroéconomique qui pour la chimie est difficile, mais je pense que c'est difficile pour beaucoup d'industries. On voit de la croissance en Asie. Et
0: oui, avant de regarder la croissance, oui. L'impact, il est où? L'impact, il est sur le fait que le prix de l'énergie a explosé, le pétrole, c'est beaucoup plus difficile d'en avoir. Vous voyez, c'est...
4: Je dirais que pour le Moyen-Orient, c'est vraiment le coût des matières premières. Donc, d'accord. On voit nos matières premières qui ont augmenté de manière très importante, celles qui sont d'origine pétrolière, mais qui est l'essentiel de nos matières premières. Et donc, pour nous, c'est passer des hausses de prix à nos clients, en concertation avec nos clients, de manière rapide. Donc, les équipes sont sur le pont pour passer ces hausses
0: de prix. Et c'est plus combien, justement, c'est
4: Alors, ça dépend vraiment des produits. On a des produits où quelques pourcents vont suffire, et d'autres, il va falloir doubler le prix. On a des gammes très très variées, on a des impacts au niveau de dérivés pétroliers qui sont très différents, et donc notre rôle c'est d'être extrêmement agile en fonction des clients, des marchés, des applications, des matières premières qu'on achète, et surtout d'aller très vite.
0: Pourquoi très vite?
4: Très vite parce que les matières premières n'attendent pas pour augmenter. Vous avez vu le pétrole, ça s'est fait en quelques jours, il est passé de 60 à 100 en quelques jours.
0: Donc, oui, ok, mais on voit qu'il redescend un tout petit peu, mais ce qui remonte, donc à la limite si vous allez trop vite, vous êtes obligé de payer au prix fort, et peut-être que ça va redescendre.
4: Très vite pour passer les hausses de prix.
0: Alors derrière,
4: sûr. Alors derrière, au niveau des matières premières, de toute façon, on n'a pas des stocks infinis. On gère plutôt bien nos stocks, donc on a des stocks qui sont assez réduits. Donc tout est affaire de vitesse. Bon, sachant que ça prend quand même plusieurs semaines.
0: Oui. Est-ce que vos clients, ils acceptent
4: Les clients, ils sont comme nous. Nous, on explique à nos fournisseurs que tout ça est bien compliqué et que compte tenu de la conjoncture, on ne peut pas accepter grand-chose. Maintenant, il y a une réalité. La réalité, c'est l'augmentation du prix du pétrole et que par rapport à cette augmentation, tout doit passer au niveau de la chaîne. Il n'y a pas de choix parce que les augmentations sont très fortes.
0: Mais si, il y a un choix, c'est de dire, écoutez, je mets sur pause et j'attends que ça baisse.
4: Oui, sauf qu'il y a quand même une demande finale qui, même si elle n'est pas formidable, elle est là. Et donc, il faut bien pouvoir livrer le consommateur final. Et donc, l'ensemble de la chaîne continue, bien entendu, à tourner avec des matières premières qui sont plus élevées.
0: Est-ce que vous pourriez, justement, cet impact des prix des matières premières, est-ce qu'aujourd'hui, vous vous dites, Thierry Leneuf, la prochaine fois, il faut qu'on ait des... Ce n'est pas la première crise, il y a la crise de l'Ukraine, il faudrait qu'on ait des stocks plus importants.
4: Non.
0: Oui, qu'est-ce que vous en tirez comme enseignement?
4: Malheureusement, à part l'agilité, mais c'est vrai pour toutes les crises, qu'elles viennent des matières premières ou pour d'autres raisons, par exemple comme le Covid, c'est des choses qu'on ne peut souvent pas prévoir non plus à quel moment, et donc il faut être agile, il faut aller vite, mais par contre surstocker serait une erreur, parce que vous serez toujours aussi surstocké quand les matières premières vont baisser, et là ça serait une catastrophe, donc il faut vraiment coller au marché, coller à l'actualité, et plutôt avoir des stocks... bas, mais réagir vite.
0: Oui, enfin, en même temps, avoir à réagir, c'est ce qu'a fait Patrick Pouyanné, qui a raflé quand même, je sais pas, 70 bateaux, et la cargaison de 70 bateaux, et qui en a fait son beurre, si je peux me permettre.
4: Oui, alors...
0: Avant la crise.
4: Non, mais chaque métier est différent. Je dirais que pour nous, on est dans une industrie qui est très fragmentée, avec des clients qui appartiennent à tout type de métiers, qui sont répartis partout dans le monde. Donc, c'est vraiment du travail terrain au niveau de nos commerciaux, de façon justement à regarder cela de manière constructive avec nos clients.
0: Oui. 2026, ça va être une année comment pour vous, pour la chimie? Est-ce que, parce qu'on a vu les résultats de BASF, c'est un peu une catastrophe, Solvay aussi, vous en tirez plus ou moins bien.
4: On a plutôt pas mal résisté.
0: Oui, voilà,
4: Je regarde 2025, le premier trimestre 2026, on a plutôt été relativement résilient, même si on ne se satisfait pas du tout du niveau des résultats, puisqu'on était bien plus élevés, mais on reste avec des marges encore qui sont élevées, avec des capacités financières qui sont tout à fait correctes, et donc, sans s'en contenter, on peut dire qu'on a été plutôt plus solide qu'un certain nombre d'acteurs de la chimie.
0: Est-ce que certains demandent, hier je recevais le ministre de l'Industrie qui dit qu'il faut des aides, il faut absolument qu'on reçoive des aides au niveau européen, au niveau français. Quel type d'aide vous voudriez recevoir et au niveau européen?
4: Alors ce qui est important, c'est de regarder effectivement les facteurs de non-compétitivité au niveau de l'Europe par rapport à la Chine, par rapport à l'Asie, par rapport aux États-Unis. L'Europe...
0: Oui, mais pardon, la Chine, elle a aussi subi ces hausses de prix des matières premières.
4: Alors moi, je dirais que ce n'est pas des aides par rapport à ce qui se passe vis-à-vis du Moyen-Orient. Ce sont des aides structurelles par rapport à des sujets structurels. C'est-à-dire
0: donc là, vous ne voulez pas des aides conjoncturelles pour passer le mauvais moment?
4: Le conjoncturel, j'oserais pas dire qu'il faut qu'on se débrouille par nous-mêmes, mais le conjoncturel, c'est de l'agilité, c'est faire ce qu'on doit faire. Donc, jouer sur les leviers qu'on a au niveau opérationnel de l'entreprise.
0: Oui, donc c'est se débrouiller tout seul.
4: Par contre, il y a un sujet européen qui est structurel et plus profond. avec des surréglementations, avec un coût du gaz qui est trop élevé, avec des charges sur les salaires qui sont trop importantes, avec des coûts du carbone qui sont également élevés. Donc c'est là-dessus qu'il faut agir. Et on travaille, en tout cas, on discute avec le gouvernement de façon à ce qu'il nous aide vis-à-vis de l'Europe à saisir ces sujets-là, d'autant plus que la chimie, et vous l'avez souligné tout au départ, la chimie européenne, je ne parle pas des acteurs européens de la chimie qui sont globaux, nous on est présents en Asie, on est présents aux États-Unis.
0: Non, mais la chimie européenne.
4: Elle est en grosse difficulté, et donc il faut l'aider, bien entendu.
0: Et là, vous avez, je ne sais pas, vous avez des échos, est-ce que vous avez une oreille favorable? Enfin, il ne suffit pas d'avoir une oreille favorable, il faut que ça se concrétise.
4: C'est intéressant ce que vous dites, parce qu'effectivement, l'oreille favorable, on l'a, que ce soit en France ou que ce soit au niveau de l'Europe. Avec la chimie, pour la première fois depuis qu'Arkema est né, qui est considéré comme un secteur stratégique pour l'industrie européenne et pour l'industrie française.
0: Ouais. Ça, on va rappeler qu'Arkema était une filiale de Total. Hein.
4: On était une filiale de Total, on était introduit en bourse en 2006, donc c'est il y a 20 ans. Et aujourd'hui, je crois qu'on est une belle, comme vous l'avez gentiment souligné, on est plutôt une belle réussite. On est un des leaders dans le monde des matériaux de spécialité, des polymères de spécialité.
0: Chiffre clé,
4: on a un chiffre d'affaires qui est au-delà de 9 milliards. On dépense plus de 3% en recherche et développement. L'innovation, c'est très important pour Arkema. On est présent dans 55 pays, donc on est une entreprise complètement globale. On fait 35% de notre chiffre d'affaires aux États-Unis. Donc c'est une zone importante, et 25% en Asie.
0: Oui, et par contre l'Europe, ça devient de moins en moins centrale.
4: Oui, c'est quand même un tiers du chiffre d'affaires d'Arkema.
0: Oui, un peu moins, c'était.
4: Donc ça reste, en fait l'Europe est restée stable, mais a baissé en pourcentage parce que les deux zones que sont l'Asie et les États-Unis ont augmenté.
0: Quelle est votre position? Vous êtes ce qu'on appelle un électro-intensif. Arkema,
4: oui.
0: Vous...
4: Moins maintenant qu'on était.
0: Oui, mais enfin, vous restez quand même. La question du prix de l'énergie, vous vous positionnez comment? Est-ce que vous dites, là, par exemple, les Français ont vraiment un atout avec le nucléaire? Est-ce que vous trouvez qu'il faut peut-être avoir, changer notre mix énergétique? Comment vous vous positionnez en tant que patron d'un grand groupe industriel français? Et est-ce que c'est plus facile de négocier maintenant avec EDF?
4: Donc je dirais qu'au niveau de l'énergie, vous avez deux choses, vous avez l'électricité et le gaz. Au niveau d'Arkema et au niveau de l'électricité, on considère que le sujet est réglé.
0: Donc, ça veut dire quoi, le sujet est réglé?
4: Ça veut dire qu'on a aujourd'hui, qui s'inscrit dans la durée, puisque nous on a besoin de visibilité, on a des prix qui sont compétitifs. Et donc on a...
0: À combien
4: sur les... Alors là, on ne donne pas nos prix, puisque nos prix sont... Ben non, ça serait trop facile. Mais en tout cas, on a des prix qui sont compétitifs. Par contre, le gros sujet... c'est le gaz. Aujourd'hui, à l'heure où je vous parle, il y a un ratio de 1 à 6 entre le gaz américain et le gaz européen. C'est énorme. Donc c'est plutôt un sujet maintenant de gaz, ce qui veut dire aussi l'approvisionnement du gaz, les moyens logistiques, qu'un sujet d'électricité qui me semble, en tout cas du point de vue d'Arkema, par rapport à...
0: Vous avez signé avec EDF?
4: On a signé avec EDF, oui.
0: D'accord. Des accords...
4: EDF est incontournable.
0: Sur le long terme? De combien?
4: Sur le long terme, oui.
0: D'accord.
4: Donc on est engagé pour bon nombre d'années, ce qui convient bien, notamment sur notre site qui est près de Grenoble, qui a besoin de cette visibilité-là.
0: Mais la question sur le gaz, vous dites qu'il y a un rapport de 1 à 6 quand on prend le prix du gaz français, qui est 6 fois plus cher que le prix
4: européen,
0: du gaz...
4: Européen d'ailleurs, c'est du gaz
0: européen. Ou européen, oui, mais enfin bon.
4: C'est européen. Non, l'électricité n'est pas forcément la même entre
0: Elle est française.
4: France, mais par contre... Ouais.
0: Mais en même temps, qu'est-ce qu'on peut faire?
4: C'est les moyens logistiques, hein. C'est essentiellement l'approvisionnement. On sera toujours plus cher. Puisque
0: on sera toujours plus cher parce qu'ils en ont, donc on l'apporte, bien sûr.
4: Exactement. Oui. Par contre, on peut avoir davantage de moyens logistiques.
0: En termes de décarbonation, où est-ce que vous en êtes chez Arkema? Est-ce que vous avez pris des gros engagements, je ne sais pas, comme ArcelorMittal, où est-ce que vous en êtes?
4: Oui, on a pris des gros engagements, et nous en demandent d'ailleurs de plus en plus. Donc, c'est là où on dit à la Commission européenne, comme le carbone est élevé, de faire attention. Mais nous, on a réduit de deux tiers les émissions de gaz à effet de serre, donc c'est les émissions de carbone, entre l'introduction en bourse donc d'Arkema et aujourd'hui. Et entre 2019 et 2025, on a réduit de moitié. Donc c'est très important, donc on est vraiment complètement engagé. Et d'ailleurs sur l'extra-financier, puisque tout ça c'est de l'extra-financier, c'est impressionnant, alors c'est pas juste Arkema, mais les efforts de l'ensemble de la chimie, que ça soit sur les émissions de CO2, que ça soit les émissions dans l'air, les émissions dans l'eau, sur les aspects de sécurité, on fait vraiment des efforts qui sont très, très élevés.
0: En même temps, vous êtes mise en accusation dans la vallée du Rhône, à la vallée de la chimie, par des associations sur la question des PFAS. Où est-ce que vous en êtes ?
4: On est une entreprise qui est extrêmement transparente, qui est extrêmement sincère. Donc on
0: qu'est-ce qui s'est passé exactement ? Vous avez déversé, c'est ça ? Vous aviez.
4: Donc on a eu un certain nombre de plaintes et on y répond, sachant qu'on rappelle quand même que le sujet des PFAS déjà. Le site, puisque ça, c'est un de nos 150 sites, qui est le site de Pierre Bénite qui est dans la vallée du Rhône, qui fabrique des PFAS, est un tout petit acteur dans le monde des PFAS. En fait, ce que souvent on ne sait pas, c'est que l'univers des PFAS est très très au-delà de
0: c'est
4: ce
0: des substances
4: site, qui a son
0: perfluorées.
4: Corps défendant et médiatisé. Oui. Donc on travaille en concertation avec, bien sûr, les autorités, avec un certain nombre d'analyses, comme on doit le faire, bien entendu.
0: Parce que ces associations vous réclament 36 millions d'euros, et puis surtout de nettoyer ce que vous avez pollué.
4: On répond, déjà on fait les analyses, et puis quand on aura fait les analyses, on pourra se fonder sur la science et sur les faits, et pas juste sur l'émotion, et puis sur...
0: Oui, oui. Analyses, ça fait déjà quelques temps,
4: Je peux vous dire que sur les PFAS, en termes d'analyse, on est très en avance par rapport à beaucoup d'acteurs.
0: Qu'est-ce que ça a donné, le résultat de ces analyses ?
4: Pour l'instant, on continue à les faire et puis au fur et à mesure, elles sont, bien entendu, comme c'est toujours avec concertation avec les autorités, quand elles doivent être publiées, elles sont publiées.
0: D'accord. Et ça sera quand ?
4: Ça peut être, certaines vont être, ça peut être dans les mois qui viennent, d'autres vont prendre plus de temps. C'est quand même des analyses qui sont très précises. Et d'ailleurs, la connaissance, c'est important de le dire, on a toujours tendance à regarder avec les yeux d'aujourd'hui, ce qui s'est passé dans le passé.
0: Absolument.
4: La connaissance aujourd'hui a énormément évolué. Et puis donc, nous, on s'inscrit dans les progrès de cette connaissance, bien entendu, pour continuer à faire progresser le site.
0: Est-ce qu'il y aura... Vous avez dit, c'est important, surtout lorsqu'on voit ce que fait Michelin, donc il a annoncé quand même des plans de suppression d'emplois importants. Vous avez dit, vous allez supprimer des emplois, mais il n'y aura pas de gel des embauches.
4: On réduit les embauches.
0: Vous réduisez les embauches.
4: L'idée, en fait, ce qu'on dit, c'est qu'on a une cible à peu près de réduire les emplois de 3% par an. Mm-hmm. Mais on dit, on ne veut pas le faire par des grandes restructurations. Ce n'est pas la culture de l'entreprise. On préfère le faire sur une somme de sujets au fil de l'eau. Et on veut utiliser au maximum le fait de réduire les embauches de manière à avoir un nombre très réduit de licenciements. Et donc, c'est ce qu'on fait, on utilise...
0: D'accord, mais il y aura quand même des licenciements. Non, je ne sais pas, j'avais lu des propos,
4: non,
0: vous aviez dit...
4: Honnêtement, et puis chez nous, on le fait de manière toujours très, très souple, et avec des solutions pour chacun, etc. Donc, ça dépend des cas de figure. Mais en tout cas, ça sera largement une majorité de non-embauche, en fait, et qui permet... Parce qu'on a un volant avec les départs à la retraite qui est assez important. Donc, on va jouer... majoritairement là-dessus.
0: Si je vous pose la question, c'est qu'évidemment, il y a Michelin, mais il y en a plein d'autres. On voit que l'industrie européenne, l'industrie française, c'est quand même, l'équation est assez compliquée. Est-ce qu'on peut rester un industriel en France ?
4: Oui, alors déjà, bien entendu, mais peut-être sur les effectifs. Quand Arkema a été créé, on faisait 17 500 emplois.
0: Ouais.
4: Aujourd'hui, on a plus de 20 000 emplois, ce qui veut dire qu'on n'a pas, c'est pas une entreprise qui a.
0: Et ça brille dans ses effectifs.
4: Simplement, on a beaucoup augmenté le chiffre d'affaires, on a énormément travaillé pour avoir de la croissance, et c'est la croissance qui nous a permis d'être une entreprise solide aujourd'hui. Voilà. Après, sur la France, on a encore une empreinte industrielle en France qui est forte. On est même exemplaire de ce point de vue-là, et on a une empreinte non seulement au niveau des usines, mais au niveau de la R&D, ce qui prouve, c'est un exemple, même si on souffre, même si on est peu rentable en France, c'est quand même un exemple qui montre qu'on peut exporter à partir de France en dehors d'Europe, au niveau de l'Europe, pardon, et voire en dehors de l'Europe. Par contre, ça demande un certain nombre de prérequis, et c'est là-dessus qu'on discute avec le gouvernement sur tous les facteurs de non-compétitivité que j'ai mentionnés en début de l'entretien.
0: Oui. Non, si je vous pose la question, c'est parce que c'est vrai que là, vous avez fêté vos 20 ans, Thierry Le Hénaff, mais c'est une incroyable transformation. C'est une très belle aventure que vous avez conduite. J'ai envie de dire, c'est un exemple peut-être à suivre pour l'industrie française.
4: Oui, après, chaque domaine est différent.
0: Oui, mais c'était dans le plus difficile.
4: Bien entendu. Alors, d'autant plus que la chimie, c'est vraiment pas un métier facile. Et puis, comme vous l'avez mentionné, le monde va de crise en crise. Donc, on est plutôt, je dirais que l'écosystème est plus difficile aujourd'hui qu'il était il y a 20 ans. D'un autre côté, on a eu notre défi et notre difficulté, c'était aussi notre opportunité. C'est-à-dire, comme on partait déjà d'une entreprise non rentable qui était sur des métiers de commodité, on pouvait avoir une feuille de route qui permet de porter l'entreprise avec une vraie ambition qui était d'aller vers des spécialités, vers des matériaux à forte valeur ajoutée. Et donc, on avait un territoire de jeu qui était très important parce qu'il y avait des technologies qui arrivaient. Donc, je dirais, chaque cas est différent. Nous, on a joué cette carte-là à fond et on a eu raison de la jouer. Après, on a fait beaucoup d'acquisitions, beaucoup de cessions.
0: Est-ce que vous pensez qu'on peut réindustrialiser la France? Vous qui êtes le symbole de l'industrie, encore une fois, est-ce que c'est possible? Ou pas? Je vous vois pousser un soupir, donc je doute de la réponse.
4: Ce que je voudrais, c'est qu'on... En tout cas, bon, je parle de l'industrie traditionnelle. Hein. Je ne suis pas dans le data center, etc. On essaye de développer nos ventes dans les data centers.
0: L'industrie manufacturière.
4: L'industrie manufacturière, etc. Moi, je pense que déjà, si on arrivait à stabiliser le niveau de l'industrie, ça sera déjà un beau succès. Donc, ayons déjà cet objectif-là. Avant de remettre des usines qui soient plus nombreuses que les usines qui soient fermées, c'est quand même un vrai défi. Par contre, je pense qu'il y a un vrai défi sur la valeur ajoutée, un vrai défi sur la recherche et développement, et un vrai défi pour maintenir les emplois avec des évolutions de l'utilisation de ces emplois en fonction des nouvelles tendances, parce que le monde évolue et le monde change.
0: Là-dessus, est-ce que vous partagez quand même, parce qu'on sent quand même une inquiétude, voire chez certains, une colère qui monte dans le patronat, notamment lorsqu'ils voient la préparation du budget 2027, où on parle de fiscalité sur les super profits ou sur les profits, encore une étape de plus, ou sur la diminution des allègements de cotisations sociales. Est-ce que vous dites, non mais attendez, si on nous demande de continuer à avoir des usines en France, il faut être un peu logique, on ne peut pas faire les deux, quoi.
4: Je suis parmi les premiers à le dire, on râle, on râle beaucoup, on essaye de râler de manière constructive, parce qu'à la fin, le but, c'est de faire évoluer les choses dans le bon sens, mais on a râlé parce qu'il y a eu des allègements de charges qui ont été supprimés, on fait partie des premiers touchés, le crédit d'impôt recherche a été rogné, donc oui, effectivement, ça va dans le mauvais sens, et donc, si on n'arrive pas à inverser la tendance sur tous ces sujets, on continuera à voir l'industrie française, qui était à peu près en part du PIB, qui était de l'ordre de 18%, ou même 20%.
0: Oh là, il y a très très longtemps. 23, il y a très longtemps.
4: Enfin, ça dépend quand est-ce qu'on remonte. Ouais. Oui, mais aujourd'hui, on est à 11%.
0: 10, ouais, 10 11%, 11%,
4: oui, 10%. Si et le, alors c'est pas paradoxalement, c'est pas la dernière loi de finances, c'est celle d'avant qui a été très coûteuse pour l'industrie. Donc donc c'est clair, et on se méfie de chaque budget.
0: Et là, le fait de supprimer, de diminuer des allègements de charges.
4: Oui. Parce qu'on les diminue sur les emplois à plus forte valeur ajoutée. Oui. Et donc, une entreprise comme Arkema, nous, on a cette chance d'avoir des emplois à forte valeur ajoutée, donc on est les premiers touchés. Donc, donc ça, on râle.
0: Oui. Et alors, sans succès, visiblement. Ce que vous dites aujourd'hui, on est rentré dans une phase politique, dans d'autres manières, chez l'entreprise. Il y a un divorce entre le patronat et les politiques, quoi.
4: Je dirais que le gouvernement, il est bénévolent maintenant. Le gouvernement, c'est pas lui qui, c'est le Parlement qui décide. Et le Parlement est très fragmenté aujourd'hui, et que donc les points d'atterrissage sont pas forcément ceux qu'on voudrait.
0: Et donc,
4: on continue à pousser. Et le patronat exprime sa pensée. France Industrie exprime sa pensée. La FEP nous aide. Et puis, on espère progressivement remettre l'industrie au centre du débat. Mais je dirais que depuis quelques années, il est moins au centre du débat qu'il a pu être il y a 5 ans ou il y a 10 ans.
0: C'est clair. Oui, le deuxième quinquennat en fait, d'Emmanuel Macron sans faire de la politique, mais c'est quand même un peu là où il y a une rupture.
4: On a eu un premier quinquennat qui était très favorable à l'industrie. Sur le deuxième quinquennat, c'est vrai qu'on a reculé par rapport à un certain nombre de gains qu'on avait eus.
0: Sur la question de la fiscalité, la France représente combien dans votre bénéfice?
4: Oh ben zéro.
0: Zéro.
4: Il y a des années moins. Il y a des années où on est au-dessus, d'autres années très difficiles où on peut être même voire négatif. Donc nous, la question des impôts, malheureusement, on aimerait bien payer beaucoup d'impôts en France, hein, c'est clair. Mais pour ça, il faut gagner de l'argent. Donc le vrai sujet pour nous, au-delà de la fiscalité, c'est vraiment que le point mort soit abaissé, c'est-à-dire les charges, la compétitivité réglementaire, etc. Ça, c'est important, parce qu'on a des sites qui sont sous l'eau.
0: Oui. Combien de sites sous l'eau en Europe?
4: Ça dépend, c'est quelques sites, mais des sites souvent emblématiques, importants, parce que nous, on a toute taille hein, de sites, donc on a tendance à regarder les plus gros sites. Mais il y a des sites qui peuvent être sous l'eau dans des conjonctures comme on vit aujourd'hui.
0: Est-ce que vous avez dit, voilà, écoutez, si ça, c'est simple, est-ce que vous êtes prêt à dire, ben voilà, si ça continue comme ça, si on va droit dans le mur, eh bien, à ce moment-là, on va augmenter encore la part de l'Asie, augmenter encore la part des États-Unis et voir diminuer la part de la France.
4: Alors, c'est pas comme ça qu'on raisonne parce que on délocalise pas. En fait, ce qui se passe, et c'est quasiment indépendant de notre volonté, même si on, franchement, on joue le jeu en France. On a encore, faut savoir, la France, c'est à peu près un tiers des investissements industriels d'Arkema, un tiers. Donc, c'est pas, on n'est pas en train de désindustrialiser, très très loin de ça. Mais par contre, il y a une croissance en Asie, une croissance en Amérique du Nord, pas en ce moment, mais il y a eu jusqu'à à peu près.
0: Oui, la croissance, on a vu, était revue à la baisse pour le premier trimestre.
4: En fait, on suit nos clients. Donc, si les clients. Si on a de la croissance en Europe, on sera présent en Europe et on réinvestira en Europe. Mais pour avoir de la croissance, il faut être compétitif. Et il faut également avoir une demande, demande finale.
0: Pardonnez-moi, mais en même temps, vous êtes en train de nous dire, malgré tout, que vous êtes compétitif même en produisant en France. Vous restez compétitif pour aller aux États-Unis, voire en Chine, non ?
4: En fait, le message qu'on dit, c'est qu'on peut être compétitif, et on l'est sur certains sites. Hein. Heureusement, sinon, ça serait extrêmement difficile. On l'est sur certains sites, ce qui veut dire qu'on peut être compétitif, mais ça nécessite un certain nombre de facteurs. La compétitivité, c'est multifacteur, et donc il faut vraiment travailler d'arrache-pied, justement. Mais il faut également de la croissance finale, il faut de la croissance de la consommation, de façon à ce qu'on... Nous, on suit vraiment nos clients. Hein. Oui. Donc, en fait, c'est pas une histoire de délocalisation, c'est une histoire de sourcer à partir de la région où sont nos clients. Donc, si nos clients ont des fortes croissances en Asie, on va investir de plus en plus en Asie.
0: Comment vous voyez l'année 2026, justement ?
4: Pour l'instant, en continuité par rapport à 2025, on a eu un début d'année plutôt faible. On a eu un mois de mars qui est en amélioration. Un mois d'avril également qui s'est bien comporté. Maintenant, il faut voir, il y a une telle volatilité par rapport à la crise du Moyen-Orient, par rapport à, je dirais, le monde tel qu'il est aujourd'hui. On est prudent, donc on a prévu quand même cette année une augmentation légère de l'EBITDA, qui est un peu le critère le plus important dans la chimie, à taux de change constant, et on le confirme.
0: Bon, c'est déjà ça. L'intelligence artificielle maintenant, vous avez vu peut-être cet accord qui a été signé aujourd'hui, j'en faisais allusion tout à l'heure, avec Arthur Mensch de Mistral AI et Airbus et BMW. On voit que là et maintenant, l'intelligence artificielle est en train de rentrer à vitesse grand V dans l'industrie. Certains disent même, c'est ça qui va peut-être sauver l'industrie, notamment l'industrie française. Vous, quel est, d'abord, est-ce que c'est le cas chez vous ? Est-ce que vous avez signé des accords ? Ou est-ce que vous allez en signer ? À quoi est-ce que vous réfléchissez ? Voilà, où est-ce que vous vous situez, Thierry Lehnaf ?
4: On monte en puissance au niveau des accords, donc on travaille énormément sur le sujet. On est d'accord que c'est incontournable, donc ça fait vraiment partie du paysage. Maintenant, c'est pas l'intelligence artificielle qui va créer des nouveaux produits pour des applications de demain. Donc c'est un outil sur lequel il faut être
0: ça
4: très,
0: peut aider,
4: très présent.
0: Ça
4: peut aider beaucoup. Ça peut aider au niveau de la robotique, au niveau de l'automatisation des sites. Ça peut aider au niveau de la formulation. Par exemple, nous, on est très présents dans les adhésifs. Il y a beaucoup de formulations. Avec l'intelligence artificielle, vous pouvez aller beaucoup plus rapidement et beaucoup plus loin. Ça peut aider également dans tout ce qui est administratif, hein, pour éliminer des tâches à faible valeur ajoutée.
0: Mais alors, pourquoi vous dites ça peut ? Ça veut dire que vous ne le faites pas encore ?
4: Si, ça commence, mais je dirais que la courbe va être exponentielle. En tout cas, c'est sûr que c'est le moment où ça s'accélère. On a vu les possibilités de l'intelligence artificielle entre il y a 6 mois et maintenant se sont accrues de manière très importante.
0: D'accord. Et vous investissez combien ?
4: Alors pour l'instant, on est sur plusieurs dizaines de millions d'euros hein, dans l'entreprise.
0: Mais c'est pas cette année où il faut accélérer ?
4: Oui, je pense qu'il faut accélérer, oui. Il faut accélérer, mais il faut également avoir des retours sur l'investissement qu'on fait.
0: Et donc, il faut être sélectif. C'est toute la question.
4: C'est toute la question, donc il faut être sélectif, donc il faut trouver le bon rythme. C'est différent d'ailleurs en fonction des industries.
0: D'accord. Et vous, vous êtes en pleine réflexion là-dessus, vous n'avez pas encore trouvé le bon rythme.
4: On a commencé, on a des résultats tangibles, mais on est en accélération de réflexion là-dessus.
0: En conclusion, les 20 prochaines années pour Arkema, c'est quoi ?
4: C'est une entreprise qui est de plus en plus sur les spécialités, hein, donc ça c'est clair, sur tous les gros potentiels que sont dans les batteries, dans le sport, dans les smartphones, les semi-conducteurs, donc on va jouer à fond cette carte-là. Au niveau géographique, encore plus en Asie et encore plus en Amérique du Nord, ça c'est clair, hein, parce que c'est quand même deux gros moteurs, mais on restera une entreprise encore équilibrée. entre les trois régions. Et puis, d'un point de vue culturel, une entreprise qui restera avec son ADN, qui est un mélange d'exigence, je dirais, de bienveillance humaine, qui est vraiment notre marque de fabrique.
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5: Bonjour à tous, je suis ravie de vous retrouver pour cette nouvelle émission BFM Entreprise, l'émission qui, vous le savez, plonge au cœur des boîtes tout au long de la semaine. Le lundi, on parle de leadership, le mardi des outils RH, le mercredi de croissance et le jeudi de transmission. Ça va être le cas aujourd'hui, vous le savez d'ailleurs, en ce moment on en parle beaucoup, c'est un sujet très sensible en France. Il y a des milliers, voire des dizaines de milliers d'entreprises qui vont être reprises bientôt pour des difficultés, pour des raisons de départ à la retraite du patron. Bref, c'est un très gros sujet dont on parle sur BFM Business. Et sachez que parfois, il est possible de reprendre sa propre société. C'est le cas aujourd'hui de cette entreprise dont on va vous parler avec mes invités. Frédéric Deprin, fondateur et repreneur d'Apitech. Bonjour.
6: Bonjour.
5: Ravi de vous avoir dans cette émission. Et face à vous, Marie Téléchéa, avocate et fondatrice du cabinet Téléchéa Avocat. Bonjour Marie.
7: Bonjour.
5: Vous êtes occupée de ce dossier. On va en parler dans les détails. BFM Entreprise, la transmission, c'est parti.
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5: Je ne savais même pas qu'on pouvait reprendre sa propre entreprise. Vous allez nous expliquer votre cas, Frédéric. Vous êtes fondateur et repreneur de la même société. En fait, au départ, vous avez créé Apitech, c'était en 2004. Vous veniez d'où à la base, avant ça?
6: Alors, avant ça, d'où je venais? De l'automatisme. Je travaillais en tant qu'automaticien, donc je travaillais dans différentes sociétés. J'ai fondé Apitech à l'âge de 29 ans.
5: Ouais.
6: Donc je peux pas dire que j'avais une très très grande expérience quand j'ai monté cette société, mais je tiens à souligner que je venais de l'apprentissage. Donc j'ai appris mon métier d'automaticien en passant par 6 années d'apprentissage. Voilà, j'ai travaillé dans un bureau d'études avant de fonder Apitech, et chez un fabricant de machines pour les arts graphiques. Et puis, j'ai toujours eu en moi cette envie de vouloir monter en fait une entreprise, de dire, tiens, et pourquoi pas faire mon métier pour moi-même.
5: Donc, c'est comme ça
6: qu'est né Apitech, en tant qu'automaticien, donc dans l'industrie, voilà, où j'allais chercher des clients et j'automatisais des lignes de production, des machines spéciales. Voilà.
5: Et malgré ce manque d'expérience, finalement, vous lancez dans l'entrepreneuriat, ça ne vous fait pas peur? Où il y a un peu d'inconscience, bon, comme tout le monde qui se lance dans l'entrepreneuriat.
6: Ça fait toujours un peu peur quand même, on se demandait.
5: Oui.
6: Mais il y a tellement de plaisir à pouvoir entreprendre que, en tout cas, je me lance. Et puis, disons qu'à l'époque, je ne voyais pas tellement ce qui pouvait m'arriver. Le pire des cas, c'était un échec et j'allais retrouver un travail.
5: Donc, vous êtes automaticien.
6: Ouais.
5: Effectivement, Apitech est spécialisé dans l'automatisme industriel, les machines spéciales. C'est quoi, concrètement, ces machines spéciales, par exemple?
6: Une machine spéciale, c'est une machine qu'on va faire en petite série, qui va être réalisée, conçue pour pouvoir automatiser une fonction bien spéciale dans un processus de production.
5: Donc, ça peut être dans tous les domaines.
6: Dans n'importe quelle industrie, dans n'importe quel domaine, voilà. Donc, c'est le fait d'inventer sur mesure une machine, généralement automatique.
5: On est en 2004. Comment vit Apitech dans les premières années, avant de prendre ce tournant de la food tech?
6: Alors, comment vit Apitech? Déjà, je me suis rendu compte en montant Apitech que je n'avais pas forcément fait d'études, moi, commerciales. D'accord? Donc, il a fallu que j'apprenne à faire du commerce, à trouver des clients. Je dirais que ça s'est passé assez bien, assez rapidement. On a trouvé des marchés, on a automatisé. Je connaissais du mieux possible, en tout cas, le métier. Et donc, je ne m'attaquais pas non plus aux plus grosses affaires, quoi qu'on en ait décroché de très belles rapidement. Et puis, j'ai toujours eu dans la tête, si j'arrivais à trouver un produit que je pourrais vendre en grande série, donc sortir du spécial, ça pourrait être pas mal.
5: C'est voilà. Ça, le tournant de la food tech en 2012.
6: C'est le tournant de la food tech en 2012, effectivement. Ouais. Donc, il s'était quand même passé pas mal d'années à travailler dans l'industrie. Voilà.
5: Et donc, ça donne pour le coup là des machines, et on en voit beaucoup aujourd'hui parce que c'est devenu très développé. Par exemple, des distributeurs automatiques de baguettes. C'est ce genre de machines.
6: Baguettes, c'est par ça que j'ai commencé, effectivement.
5: Ouais.
6: Donc, ça devait être en 2012, effectivement. Je m'associe à des gens Apitech spécialisé dans l'automatisme et l'informatique industrielle, et puis mes associés, eux, spécialisés dans la tôlerie et la peinture. Et donc, on fait un distributeur de baguettes ensemble, on s'associe. Et puis, quelques années plus tard, finalement, ce monde de la food tech me plaît bien, et je décide donc de développer un distributeur de pizza. Voilà, on est
5: élargissez à peu près en fait ce business model. Exactement. À plusieurs produits.
6: Exactement.
5: Et ça, voilà, l'entreprise va bien, l'entreprise est en croissance.
6: Exactement, l'entreprise est en croissance, va bien, alors avec des hauts et des bas, parce que quand on est dans ce genre de croissance et dans ce monde un petit peu de R&D, déjà c'est de nouveaux marchés pour moi. Parce que je ne vends plus à des industriels, donc je discutais avec des patrons de maintenance, des patrons de production, des patrons d'usine à qui j'allais vendre mes solutions, donc plus comme un chargé d'affaires. Et là, j'arrivais dans la vente directe. J'allais vendre à des commerçants une machine. Donc finalement, le circuit de décision est complètement différent et la manière de vendre ces machines est complètement différente également.
5: Vous prenez presque un nouveau métier là.
6: Et exactement, c'était un nouveau métier. La seule chose qui me restait, c'était finalement les machines et l'automatisme.
5: Ouais. Hein.
6: J'ai eu des difficultés qui étaient quand même liées, j'aurais tendance à dire, au financement. Hein,
5: on va le voir, effectivement, voilà. au moment, mais quand même au début des années 2000, le texte est concluant, ces distributeurs, ça marche bien, l'actionnaire investit massivement, et vous dépassez les frontières, vous internationalisez, enfin, c'est quand même des sacrés pas pour une entreprise, tout ça.
6: Oui, mais ça, c'est pas au début des années 2000.
5: Ça, c'est pas au début des années 2020.
6: Exactement,
5: oui, c'est ça.
6: Les années 2020. Donc en 2015, devant moi, cette croissance que je peux entrevoir, puisque je me dis que ces machines, je vais pouvoir les vendre en grande série, eh bien je cherche donc un investisseur, quelqu'un qui va croire en moi, et donc je trouve cet investisseur et on décide finalement d'avancer vite. Hein, donc vite, ça veut dire qu'au départ, j'avais beaucoup de sous-traitants qui réalisaient les pièces de mes machines, et on s'intègre. Donc s'intégrer, ça veut dire que on va acheter de la tôle, on va acheter des composants électroniques et on va faire nous-mêmes nos machines, voilà, sans sous-traitant.
5: Ouais.
6: Alors c'est ce qui a représenté beaucoup d'embauches, hein, puisque on va dire que post-Covid, on était à peu près 200. D'accord. Je m'associe en 2016. Post-Covid, on est passé de à cette époque, on se retrouve 200 et on était en 2016, on était 5. Oui, donc en 4 ans, et le chiffre d'affaires passe à peu près de 500 000 euros à l'époque, en 2020, une trentaine de millions d'euros, si je me souviens bien. Donc vous voyez un petit peu la croissance qu'il y a eu en 4 ans.
5: Et vous distribuez, on disait que vous vous internationalisez, vous distribuez dans quel pays ? Combien de pays ?
6: Alors au départ, surtout en Allemagne, habitant en Lorraine, bon, on est assez proche de l'Allemagne, donc on a beaucoup vendu en Allemagne, également un petit peu en Angleterre. On a cherché les pays, dès l'instant où on avait de la demande, hein, puisqu'on créait du lead, eh bien, on cherchait à vendre dans ces pays, donc majoritairement quand même en Allemagne et en Autriche.
5: C'est un business qui existait, c'est vous qui l'avez amené, ou il y avait des gens qui avaient déjà pensé à créer ce genre de machine aussi dans ces pays-là ?
6: Non, moi je ne l'ai pas amené, il y avait déjà effectivement un acteur connu et reconnu qui fabrique des distributeurs à pizza. Et donc, voilà, j'étais un nouvel acteur.
5: Oui, c'est ça, vous partagez le marché. Ouais, ouais. Ça a l'air florissant, ça a l'air de très bien marcher jusqu'à ces années 2020. Quand les difficultés apparaissent-elles et pourquoi, Frédéric ?
6: Alors, les difficultés n'apparaissent pas en 2020. Mm-hmm. En 2020, on continue à accélérer. Si vous voulez, en 2020, moi, je décide d'ouvrir un laboratoire à pizza qui va permettre de créer, enfin, en tout cas, de prouver un business model. C'est-à-dire, ce laboratoire à pizza, j'allais pouvoir exploiter 40 à 50 machines. Il faut savoir que mes clients historiques à l'époque pouvaient acheter jusqu'à une dizaine de machines. Mais j'aurais souhaité pouvoir accélérer, d'accord, les ventes et me dire, tiens, même ces clients-là croiront à un modèle qui était avoir un laboratoire, fabriquer plus massivement des pizzas et avoir une tournée de livraison, enfin, plusieurs tournées de livraison. Mmh. Donc, exploiter une quarantaine de machines, ce que j'avais en tête. Donc, je me suis dit, je vais faire ce laboratoire, je vais prouver le modèle. Et puis ensuite, derrière, j'irai chercher des investisseurs en France et à l'étranger. C'était surtout pour l'étranger, parce qu'à l'étranger, on remarquait que c'était ce qui plairait plus. En France, il y a beaucoup de restaurants qui fabriquent des pizzas. À l'étranger, un peu moins.
5: Ça veut dire que suivant les pays que vous desservez, votre business model n'est pas le même. Vous diversifiez un petit peu pour l'étranger. Et c'est ça qui a posé problème ?
6: C'est pas ce qui a posé problème.
5: C'est quoi
6: qui a commencé à faire émerger les
5: difficultés.
6: Donc en faisant ce laboratoire à pizza et en commençant à exploiter plusieurs machines nous-mêmes, l'investisseur principal dit, tiens, le modèle est quand même beau, moi je vais y mettre les moyens, et finalement, ben, on va créer plusieurs dizaines de laboratoires. Donc on va fabriquer beaucoup de pizzas, fabriquer beaucoup de machines, et les exploiter, nous-mêmes. Mm-hmm. C'est ce qu'on a fait. D'accord ? C'est ce qu'on a fait, donc ça a pris à peu près 3 ans, 4 ans, avec, comme dans tout projet, peut-être certaines erreurs stratégiques, hein, il a fallu un petit peu retourner le modèle aussi, ça a consommé beaucoup d'argent, mais ce qui n'a pas joué en notre faveur finalement, bah, c'est une situation post-Covid, la guerre en Ukraine, les matières premières devenues rares, qui explosent, remontée des taux, enfin on a connu
5: c'est un tas de choses. C'est le marché qui se retourne.
6: Et un petit peu, et puis on a du mal à se faire financer. Donc l'investisseur, bah, il fait ce qu'il peut, il met beaucoup, beaucoup d'argent, mais finalement, on n'arrive pas à trouver des banques qui ont envie de croire au modèle. En tout cas, il reste frileux, et puis, bah, force des choses, à un moment donné, on manque d'argent,
5: ouais,
6: simplement.
5: C'est ça. Alors, voilà. Il a des idées, l'investisseur, mais effectivement, vous n'avez pas, au final, assez de fonds pour,
6: non,
5: pour tout développer.
6: Non.
5: Marie, quand arrive ce dossier d'Apitech sur votre bureau?
7: Bah déjà, Apitech est
5: pour tout développer.
6: Non.
5: Marie, quand arrive ce dossier d'Apitech sur votre bureau?
7: Bah

0: conjoncturel. Et ça, c'est une première étape pour pouvoir présenter une offre de reprise. C'est-à-dire que l'origine des difficultés n'était pas liée au management de Frédéric Deprin. Et j'ai vu également très rapidement que les salariés aussi étaient derrière Frédéric Deprin.
1: Oui, parce que le business était cohérent au final dans cette entreprise.
0: Bon, en tout cas, c'était l'origine des difficultés et le projet, en tout cas, de Frédéric Deprin était cohérent.
1: Ouais, ouais, ouais.
0: Donc ça, c'est la première étape. Et donc, je lui ai dit, mais pourquoi tu rachèterais pas finalement ton entreprise à la barre du tribunal ? Il y avait un appel d'offres qui avait été lancé. C'était une entreprise, de toute façon, qui allait être cédée à la barre du tribunal. Et donc là, je lui ai lancé cette idée. Parce que, contrairement à une idée reçue, le fondateur, le dirigeant, peut, sous certaines conditions, racheter son entreprise, sa propre entreprise à la barre du tribunal.
1: On va y revenir, parce qu'on n'a pas exactement identifié ce que cette situation de manque d'argent avait fait à l'entreprise en soi, justement avant d'arriver en dressement judiciaire. Ça fait quoi ? Ça veut dire qu'on doit se séparer des équipes, qu'on ne peut plus produire ? C'est quoi les effets concrets sur votre business ?
2: Concrètement, dès l'instant où on a ce manque d'argent qui est arrivé principalement de l'actionnaire principal,
1: ouais.
2: Je veux dire, on est sur une phase de croissance très très forte, avec beaucoup d'emplois, et donc ça consomme des fonds. Une entreprise qui se crée aussi vite consomme des fonds longtemps. Donc à un moment donné, mais vous avez beau faire du chiffre d'affaires et rentrer de l'argent, on allait faire en 2025 une trentaine de millions d'euros de vente de pizza, ce qui était quand même pas anodin.
1: Ouais.
2: Mais il y avait beaucoup de gens à faire vivre.
1: Il y a trop de monde, en fait.
2: Finalement, voilà, ça s'arrête. Ouais. Quand vous n'avez plus d'argent, bah, les salaires, on se demande comment on va les payer à la fin du mois. Et puis, on est obligé de déposer son bilan. Hein. On n'a pas le choix. Hein. Donc, c'est vraiment un problème lié à la trésorerie.
1: Dans ces cas-là, c'est quoi les options, justement, juste avant de revenir avant cette décision hein, dont on a parlé à l'instant, mais c'est ça. Qu'est-ce qui se passe concrètement quand on est dans cette situation-là ? C'est quoi les choix qu'on a, Marie ?
0: Ben, en fait, là, l'actionnaire a décidé qu'il fallait arrêter d'investir de l'argent parce qu'il ne croyait plus, hein, si j'ai bien compris, au modèle.
2: Donc, c'est pas qu'il ne croyait plus, c'est qu'il ne pouvait plus.
0: Il ne pouvait plus. Donc voilà, donc les salaires, il y avait quand même 800 salariés dans ce dossier, c'est un gros dossier, hein,
1: ouais.
0: Capitec.
1: Ouais.
0: On n'a plus qu'une possibilité, c'est recherche d'un repreneur.
1: Ouais.
0: Et pour que les salaires soient bien pris en charge par les AGS, il faut effectivement régulariser une déclaration d'état de cessation des paiements et solliciter un redressement judiciaire. Avec un appel d'offres très rapide, ce qui a été le cas dans Apitech.
1: Donc, ce que je disais en début d'émission, c'est que je ne savais pas qu'on pouvait reprendre sa propre entreprise, effectivement. Mmh. C'est intéressant parce que ça veut dire qu'on considère que malgré le fait que cette entreprise est dans cet état-là pour le moment, ça veut pas forcément être. C'est pas forcément la faute du dirigeant, au final, déjà.
2: Non. Non, c'est pas forcément de sa faute. Non, là, il y a tout un contexte, tout un projet qui finalement ne pouvait plus se financer.
1: Oui.
2: Une stratégie, oui. Alors, c'est sûr qu'après coup, si on s'était concerté, on aurait peut-être fait des choses différemment, c'est même certain. Hein? Mais là, on était dans cette situation, on n'avait plus le choix.
1: Donc, dans les repreneurs potentiels, effectivement, il y a Frédéric qui peut reprendre sa propre entreprise. Qu'est-ce que ça implique ?
0: Alors, pour revenir à ce que vous disiez, Sandra, surtout en ce moment, avec tous les événements conjoncturels,
1: oui.
0: Donc cette règle de possibilité de reprendre une entreprise par le propre dirigeant, là, il faut la regarder. Donc ça implique de faire une offre de reprise sous condition d'obtention d'autorisation du ministère public. En fait, le tribunal n'a pas le droit d'examiner l'offre de reprise du dirigeant si le ministère public, donc qui est le garant de l'ordre public, a autorisé cet examen. On va le savoir à la fin, si on est autorisé ou pas, juste avant l'audience d'examen de l'offre.
1: D'accord.
0: Et en réalité, qu'est-ce qu'il va regarder le parquet ? Il va accepter l'offre si c'est la meilleure offre par rapport aux autres candidats. Donc, on se rappelle, c'est quoi la meilleure offre ? C'est déjà, par rapport à l'offre du dirigeant, un diagnostic précis de l'origine des difficultés. Qu'est-ce qui s'est passé pour en arriver là ? Et comment je vais assurer que je ne me retrouverai pas devant le tribunal de commerce dans 2 ans ?
1: Oui, c'est ça.
0: Première étape. L'offre qui préserve les emplois, donc qui reprend le maximum d'emplois, le meilleur projet d'entreprise, et le dirigeant connaît bien son entreprise, avec le meilleur BP et bien sûr un BP financé. En l'espèce, on a quand même un dirigeant qui a mis son argent personnel sur la table aussi pour acheter cette entreprise. Et enfin, troisième point, le prix de cession. Donc, en l'espèce,

0: l'offre de Frédéric Depran était quand même meilleure et on a été autorisé. Enfin, le tribunal a pu examiner son offre et on a gagné.
1: Il y avait d'autres offres de reprise. Oui. Vous étiez face à d'autres dossiers.
2: Oui, oui, bah, face à mon concurrent, notamment.
1: Le concurrent voulait vous reprendre.
2: Oui.
1: Ah oui. Ah oui. Oui,
0: des belles offres.
1: Ouais, là, c'est un pari risqué. Enfin, c'est en tout cas, c'est une situation où on peut tout perdre, quoi.
2: Ah bah évidemment.
1: Vous êtes dans quel état d'esprit à ce moment-là, Frédéric?
2: Bah, écoutez, l'état d'esprit, faut peut-être remonter à avant. Hein. Mm-hmm. C'est au moment où ça arrive, on a l'impression de... C'est une tempête terrible. Hein. Je me suis dit, mince, qu'est-ce que je vais finalement faire de ma vie? Qu'est-ce que j'ai envie de faire? Qu'est-ce qui va m'arriver? Je pensais à tous ces gens qui allaient perdre aussi leur emploi. Tout ce travail qu'on a fourni pour en arriver là.
1: Ouais, ça faisait 20 ans que vous y étiez. Hein.
2: Bah oui, c'est... Puis vous savez, quand vous avez pensé vos machines, vous avez pensé à vous avez réalisé vos lignes de production, vous avez intégré tout votre modèle. Finalement, c'est quand même beaucoup, beaucoup de travail et beaucoup de réflexion. Donc tout ça allait s'effacer. Et je me suis dit, c'est pas possible. C'est forcément, je peux sortir de ce rêve, là. Je peux faire quelque chose. Ce mauvais rêve. Et donc, Marie me dit, reprends ta société. Et je me suis dit, effectivement, je vais faire une offre pour reprendre ma société. À ce moment-là, peu de temps après, je vois que mon concurrent va se positionner. Je me suis dit, j'ai deux options. Bah, ou ça passe, ou ça passe pas. Mm-hmm. Si ça passe pas, j'aurais fait le maximum. Je serais allé au bout. Voilà. J'aurais essayé de sauver un maximum d'employés, j'aurais essayé de sauver mon projet, j'aurais essayé de reprendre la main.
1: D'accord ? Mais ça passe.
2: Mais ça passe.
1: Ouais, ça passe.
2: Et là, forcément, quand ça passe, ben, on est très heureux.
1: Ça prend combien de temps, ce processus de reprendre
2: très
1: sa
2: rapide.
1: Propre
0: Alors,
1: société?
0: Ça dépend des sociétés, ça dépend de la trésorerie de la société. L'intérêt de l'administrateur judiciaire, c'est de recueillir les meilleures offres. Donc, il lui faut plus il a de temps, plus on va aller chercher les candidats, plus on va faire monter les enchères. Mais si la société a plus de cash, ce qui était le cas, enfin les sociétés en l'espèce, ça peut partir très vite. Donc, il faut racheter en 3 semaines. Mais l'avantage, c'est que le dirigeant qui connaît bien son entreprise, il va pouvoir se positionner assez rapidement dans ce délai court, alors qu'un concurrent ou une entreprise tierce, 3 semaines, ça va être short pour se positionner.
1: Vous êtes reparti... est-ce que vous considérez que vous êtes reparti de zéro?
2: Non, on ne repart pas de zéro, parce que le zéro, je le connais. Ce n'est pas zéro, ça. Non, non. J'ai tendance à dire qu'on repart un peu dans les meilleures conditions. C'est-à-dire qu'on a choisi quand même on allait vouloir redémarrer, on l'a exprimé dans un projet. Ce projet, maintenant, il faut s'y tenir. D'accord? Donc non, ce n'est pas de zéro. Il y a une certaine remise à zéro, effectivement, la confiance des clients. Mais avant la confiance des clients, avant tout, il y a les humains qui travaillent dans cette société.
1: Les salariés.
2: Les salariés sur qui on va devoir compter et qui comptent sur nous, qui ont perdu des collègues, parce que beaucoup sont partis.
1: Vous êtes reparti avec combien de salariés sur cette deuxième aventure?
2: Alors, on est reparti avec 38 ou 39 salariés. Je dirais 39. Voilà. Mais l'un d'eux avait un mandat social, donc bon, on m'a dit 38. Aujourd'hui, je souligne quand même qu'après 6 mois, on est quand même 44. D'accord? Donc, il y a déjà eu un petit peu
1: ça
2: de...
1: Ça reprend.
2: Ben oui, il y a ça déjà eu un souffle. Peu de... Voilà, exactement. Ouais.
1: Qu'est-ce que vous faites différemment aujourd'hui dans le business et dans la stratégie par rapport à ce que vous faisiez avant la reprise? Parce que, je veux dire, un contexte et une conjoncture, ça vous tombe dessus. Alors, il faut quand même se prémunir.
2: Oui. Alors, revenons à l'idée de base qui était en fait ce premier laboratoire qui consistait à avoir un business case, un nouveau business case, d'accord? Montrer comment on allait pouvoir exploiter beaucoup de machines au départ d'un labo. Finalement, on a prouvé le concept avec Just Queen. Just Queen, moi, je ne reprends pas. D'accord? Je me positionne uniquement sur API Tech, qui était la société qui concevait, fabriquait, mettait en service toute la partie machine.
1: Toute la partie machine, vous revenez sur votre business model de base.
2: Exactement.
1: Votre idée du départ.
2: Exactement.
1: Ouais.
2: Et là, les clients ont bien vu ce qui s'était passé avec Just Queen, donc croient en ce nouveau business model qui est d'exploiter beaucoup de machines au départ d'un labo. Ils y croient. Ça se voit. Maintenant, je le sais. Beaucoup de machines ont été fabriquées pour déployer Just Queen. Donc, ces machines, elles étaient en stock. D'accord? Donc, déployant ces machines-là, eh bien, on avait toujours un objectif de croissance avec cette reprise. Dire, ces machines vont se déployer, ça fera plus de maintenance. Et il y a également un logiciel qui permet de les exploiter, qui nécessite un abonnement mensuel. Donc, on voit tout de suite qu'on va pouvoir recréer de la valeur et surtout du récurrent et développer à nouveau la société. Mmh. Ça, c'est déjà une première chose. Deuxième chose, au moment où on reprend, c'est se dire comment je vais pouvoir m'appuyer sur les clients historiques. D'accord ? Donc récupérer évidemment la confiance qui avait pu être perdue, parce qu'on les a quand même concurrencés à un moment donné avec notre société Just Green. Donc c'est tout ce travail qui restait à faire, et là rien n'est gagné, parce qu'on a beau avoir repris la société, il y a de l'humain derrière qui doit croire en vous à nouveau.
1: Comment elle va, la société, aujourd'hui? Vous l'avez dit, vous avez déjà réembauché un petit peu.
2: On a déjà rembauché. Je trouve que, en tout cas, je sens des salariés, je les sens heureux, je les sens bien. On passe tous beaucoup de temps ensemble. Je veux dire, il y a beaucoup d'échanges. C'est une société qui est déjà très agile et bien structurée, parce qu'elle s'est appuyée sur des processus qu'on avait dans cette grosse société. Donc pour une société de petite cinquantaine de personnes aujourd'hui, bien finalement, on a déjà beaucoup de process, beaucoup d'organisation. Et puis le chiffre d'affaires va bon train, donc on est plutôt très heureux.
1: C'est optimiste. C'est l'heure du conseil de l'expert.
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1: La fin de l'émission pour retenir un peu les leçons de cette aventure. Qu'est-ce qui vous a manqué? Qu'est-ce que vous referiez différemment si vous aviez à revivre ça ou face à de nouvelles difficultés?
2: Ce que je referais différemment, c'est que je me repositionnerai en 2021 quand l'actionnaire principal, que je respecte beaucoup, a finalement décidé d'aller très vite en ouvrant lui-même les labos. J'appuierai le conseil en disant non, on doit absolument essayer de rester sur l'idée de base. On prouve le concept, cherchons des investisseurs premièrement, ce qui nous aurait fait fabriquer beaucoup moins de machines. On aurait pu garder énormément de fonds, hein, parce qu'on avait beaucoup de stocks, hein, même au moment de la liquidation. Et le projet aurait certainement réussi. C'était quand même une sacrée bonne idée.
1: C'est un beau rebond, hein, c'est quand même ce que vous racontez.
2: Mais j'insiste quand même sur le fait que si j'avais pas rencontré cet investisseur, je ne serais pas là aujourd'hui, d'accord ?
1: Il a fait partie de l'aventure d'une façon ou d'une autre.
2: Et je lui dois.
1: Mmh. Voilà. Marie, en quoi c'est important de se faire accompagner et cette option-là, de reprendre sa propre entreprise, est-ce que c'est fréquent ?
0: C'est indispensable de se faire accompagner quand on veut reprendre une entreprise comme Apitech, qui était quand même un gros dossier, et surtout quand on était l'ancien dirigeant. Pourquoi ? Parce que il faut montrer patte blanche, il faut montrer qu'on est sérieux, et donc être sérieux, ça veut dire quoi ? Déjà prendre un conseil, être présenté, mettre des moyens en fait hein, dans cette offre de reprise. Donc être accompagné, c'est très important. Et sur ce dossier, moi j'ai vu tout de suite que Frédéric avait le potentiel de reprendre son activité. En revanche, c'est assez rare quand même. Le principe, c'est que les tribunaux n'aiment pas ça. Hein. Pourquoi ? Parce que sinon, ça donnerait envie à des dirigeants d'organiser leur propre faillite et quelque part récupérer leur entreprise sans les actionnaires et sans le passif. Donc c'est une exception. J'ai vu, je le vois assez vite maintenant avec mes quelques années d'expérience, que Frédéric avait tout à fait le potentiel de reprendre et j'ai eu raison puisque c'est un succès, c'est un très beau succès.
1: Bravo. Le mot de la fin, Frédéric ?
2: Le mot de la fin, c'est... Marie, je te remercie. Je fais partie de l'équipe qui a cru en moi, beaucoup ont cru en moi, et puis ça m'a permis de me battre plus fort. Je suis très heureux.
1: Oui, voilà. Apitech est reparti dans le business. On lui souhaite le meilleur. Merci à tous les deux d'être venus dans cette émission. Frédéric Deprin, fondateur et repreneur d'Apitech, du coup. Marie Téléchéa, avocate et fondatrice du cabinet Téléchéa Avocat. Merci à tous les deux. Émission à retrouver sur notre antenne à 12h30 évidemment, et en podcast et en replay sur notre appli et notre site. Passez une très bonne journée sur BFM Business.
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1: Il est 7h44 sur BFM Business et sur AMC Live. Notre invité ce matin, c'est Pierre Pélouzet, médiateur des entreprises. J'ai dit crédit tout à fait, mais c'est bien des entreprises. Merci d'être avec nous ce matin. Quand on regarde vos chiffres sur 2025, avant d'en venir précisément à la situation de ces dernières semaines, on voit que vous avez de plus en plus de dossiers à traiter. 2100 dossiers sur 2025, une hausse de 10% sur un an. La question, c'est de savoir, c'est une bonne nouvelle ou c'est une mauvaise nouvelle? Vous regardez ça comment?
5: Oui, bonjour. Alors effectivement, alors j'allais dire les deux. Hein. C'est pas que je suis normand, mais c'est vrai que c'est un peu les deux. Un, ça veut dire qu'il y a une tension dans l'économie qui est normale. Hein. On voit tous les impacts, tous les chocs qu'on a eu depuis 4-5 ans. Et donc tout ça, ça crée de la tension entre les entreprises ou entre les entreprises et les acteurs publics. La bonne nouvelle, c'est que le réflexe médiation, c'est-à-dire se dire on a une tension, on a un problème de paiement, un problème de contrat, allons voir le médiateur et essayons de nous parler. Ce réflexe-là commence à grandir et on voit les chiffres qui effectivement grandissent. On a fait plus de 2000 médiations l'an dernier et cette année, on est en très forte hausse depuis le début de l'année, ce qui montre que cette tension et cet appel au médiateur continue à grandir.
1: Et ce qu'il faut dire, c'est que dans 70% des cas, vous trouvez une solution. Ce qui veut dire quand même que, il faut le dire aux entrepreneurs qui nous écoutent, c'est-à-dire qu'on arrive quand même à avancer ensemble.
5: Absolument, et c'est le but. Qu'est-ce qu'on fait, nous ? On crée une bulle de confiance, on crée une bulle de dialogue. Le médiateur, ce n'est pas un juge, ce n'est pas un arbitre, ce n'est pas l'avocat d'une des deux parties. C'est quelqu'un qui va vous mettre autour d'une table, autour d'une visio, parce qu'aujourd'hui, c'est beaucoup de visio, et qui va vous aider à vous écouter. On a un problème d'écoute aujourd'hui, les gens crient, ils parlent plus fort, s'envoient des lettres recommandées, vont au tribunal. Non, parlons-nous. Et là, petit à petit, on recrée un peu de confiance, on s'écoute. Finalement, on se rend compte qu'il n'y a pas tellement d'écart dans les positions des uns et des autres, et on trouve des solutions, et on continue à travailler ensemble en ayant résolu un problème. Donc oui, dans 70% des cas, vous l'avez dit, ça marche, et les entrepreneurs trouvent leur solution.
1: Vous avez le même discours que l'URSSAF. J'ai reçu le patron de l'URSSAF, Nicolas Yantil, il n'y a pas très longtemps. Lui aussi disait, n'hésitez pas à parler même avec l'URSSAF. C'est pas,
5: absolument.
1: C'est pas un coup près, l'URSSAF, on peut discuter.
5: Absolument, il y a d'ailleurs des médiateurs à l'URSSAF que vous pouvez saisir. Et d'ailleurs, petite nouvelle d'actualité, la loi simplification qui a été promulguée hier, comporte une clause qui va nous permettre de mettre en place des médiations pour les entreprises avec toutes les administrations. Donc dans les mois qui viennent, nous aurons un service de médiation ouvert à toutes les entreprises pour toutes les administrations. Ça fait partie de la loi. On est heureux de voir que la médiation prend encore plus d'ampleur.
1: Et on est heureux de voir que la loi est enfin votée, puisque c'était un petit
5: absolument,
1: peu
5: long. Absolument, c'était un petit peu long, il faut bien le reconnaître.
1: Dans les dernières semaines, là, qu'est-ce que vous voyez remonter ? Est-ce que ce sont particulièrement les entreprises qui roulent beaucoup ? Alors évidemment, les routiers particulièrement sont touchés. Qu'est-ce qui vous remonte là ?
5: Alors, tous les secteurs sont touchés, mais effectivement, il y a des secteurs en particulier. D'ailleurs, c'est des secteurs avec qui on travaille. Vous parlez des routiers, le secteur du transport routier. On a ce qu'on appelle une médiation de filière. Alors, c'est un grand mot pour dire quoi. On a réuni tous les acteurs, les pétroliers, les distributeurs, les syndicats de transporteurs routiers, les chargeurs, c'est-à-dire les clients de ces transporteurs, pour essayer de les faire travailler ensemble. Évidemment, la difficulté, c'est quoi ? Le transporteur, il va à la pompe, il paye tout de suite et il paye plus cher qu'avant. Et puis ensuite, il va faire son transport, il facture, et quand tout va bien, 30 jours après, il est payé. Tout ce délai-là, c'est de la trésorerie qu'il faut porter et qui met en difficulté le transporteur qui n'a pas forcément les épaules pour
1: le faire. Parce qu'il y a des clauses quand même pour pouvoir partager le coût de l'essence avec les clients.
5: Il y a des clauses, il y a même un règlement qui dit qu'on doit partager et augmenter les prix. Simplement, il y a ce temps-là, cette trésorerie entre le moment où on paye le carburant et le moment où on est payé de sa facture, ça peut être 60, 90 jours. Et cette trésorerie-là, il faut l'avoir. Donc si tout le monde travaille ensemble, avec un peu de souplesse, le pétrolier pourra aménager un petit peu les délais de paiement, le client qui paye un petit peu plus tôt, qui accepte Viteos, ça va, ça se passe bien. Si ça tire chacun de son côté en disant, attendez, débrouillez-vous, chacun pour soi, je ne suis pas pressé de vous payer, ça crée des dégâts.
1: Et vous retrouvez-vous dans des situations où vous expliquez en fait au client final qu'il faut qu'il accepte de partager la facture ?
5: Surtout, on met tout le monde autour de la table et on lui explique la situation. En fait, le transporteur explique sa situation. Il lui dit, si vous ne me payez pas tout de suite, voire même plus tôt, je vais être en difficulté. Et vous savez quoi ? La prochaine fois que vous aurez besoin d'un transport, je ne serai peut-être plus là. Une fois qu'on se dit ça, les yeux dans les yeux autour d'une table, c'est pas pareil que, vous savez, sur un listing, sur un ordinateur. La vérité, c'est les gens qui se parlent et qui peuvent trouver des solutions ensemble et faire parler les gens, c'est quand même pas mal.
1: Parce que sur les tensions de trésorerie, on en est là. Sur certaines entreprises, 62% des TPE-PME ressentent déjà l'impact de la crise au Moyen-Orient. Ressentir l'impact de la crise, ok, là vous nous dites, on peut être avec des disparitions d'entreprises pour des questions de trésorerie, là.
5: C'est en fait la première raison de disparition des entreprises, c'est la trésorerie. Qu'est-ce qui se passe ? Un jour, il n'y a plus de sous dans la caisse. C'est aussi basique que ça. Et l'argent, il vient d'où ? Il vient des clients. Si un client ne vous paye pas, vous paye en retard, ne veut pas vous faire une avance quand vous en avez besoin, alors que lui a les moyens, il vous met en difficulté. Alors que si, tout simplement, il vous paye à l'heure, voire même il vous écoute quand vous dites « Attendez, là c'est un petit peu tendu, ça serait quand même sympa d'accepter une hausse un peu plus tôt ou de me payer un petit peu plus tôt » et qu'il en a les moyens, vous sauvez une entreprise. C'est très basique, très simple, mais ça marche si on le fait.
1: Et ça ne se faisait pas naturellement. C'est-à-dire qu'on a besoin d'un intermédiaire pour faire ça. C'est ça qui est intéressant.
5: Malheureusement, le réflexe commun que nous avons tous, c'est un peu le chacun pour soi. Et le chacun pour soi, ça veut dire c'est la loi du plus fort. Le plus gros impose ses conditions au plus petit. Et quand vous êtes coincé entre un gros fournisseur qui vous dit bah, les prix, je vais les augmenter de 50 ou de 30 ou de 40%, et un client qui vous dit bah, tes hausses de prix, c'est pas pressé, je te paierai quand j'aurai le temps. Ben, le maillon le plus fragile de la chaîne, il peut céder. Et ce qui est terrible, c'est que tout le monde va être affecté. C'est ça qu'on fait dans ces médiations de filière, c'est qu'on fait prendre conscience que c'est pas parce que c'est une petite entreprise qu'elle n'est pas indispensable. Il faut faire attention aux maillons fragiles de la chaîne, aux artisans, aux TPE, aux transporteurs. Ils sont indispensables à tous nos métiers.
6: Et pour soulever le capot un peu du médiateur des entreprises, c'est des bénévoles qui font tout ça.
5: Alors effectivement, on a une centaine de médiateurs et médiatrices parce qu'on veut couvrir tout le territoire. Hein, où vous soyez à l'antenne ou à l'écoute, vous avez des médiateurs et médiatrices près de chez vous. Ce sont effectivement pour les deux tiers des bénévoles, anciens chefs d'entreprise, anciens juges, tribunal de commerce, anciens cadres dirigeants. Mais ce sont aussi des volontaires de l'administration. Le troisième tiers, c'est des agents de l'administration. Leur direction leur dégage un petit peu de temps pour qu'ils fassent de la médiation. Tous ces gens-là sont formés. Hein, ça a l'air facile de dire on met les gens autour de la table et on leur offre un café et tout va bien. Non, on les forme. Il y a même des formations très poussées de médiation pour créer ce dialogue. Pour s'assurer que les gens puissent se parler, il faut être formé. Et ce sont des vrais experts de la médiation que vous aurez avec vous pour vous accompagner.
6: Et vous avez l'impression vraiment qu'il y a une conflictualisation hier avec le MEDEF et Serge Papin. On parlait de ces échanges de lettres recommandées où on se parle dans la presse. Oui. Ça vous dit, c'est pas possible à un moment donné. Ils ont besoin de ça, ils ont besoin d'une médiation.
5: Mais
6: vous remarquez ça aujourd'hui dans les relations entre les boîtes.
5: Évidemment. Aller dans la presse, même si j'adore la presse, les médias, aller crier partout, aller au tribunal alors qu'on aurait pu d'abord se parler, c'est dommage. Vous perdez du temps, vous perdez de l'énergie. Moi, je pense à ces chefs d'entreprise qui ne dorment pas la nuit parce qu'il y a une facture qui est dehors, c'est un gros client et ils ne savent pas comment faire. On leur offre cette opportunité de dialogue, les factures sont payées, on se comprend mieux, on se serre la main, on travaille ensemble, on remet de la confiance. Alors, pourquoi utiliser tous ces autres moyens alors qu'on a celui-là? Commencez par ça et surtout venez le plus tôt possible.
6: Et du coup, comment vous regardez les propositions de loi sur le fait d'être plus dur avec les mauvais payeurs ou le name and shame? Vous dites c'est utile ou pas?
5: C'est malheureusement utile. Et je dis bien les deux mots. Évidemment, en tant que médiateur, c'est terrible pour moi de dire il faut verbaliser des entreprises. Le constat, les délais de paiement, c'est un combat que je mène depuis une quinzaine d'années. On a été bien meilleur qu'aujourd'hui. En 2019, le retard moyen, c'était 10 jours. Alors, c'est déjà beaucoup. 10 jours, c'est à peu près 10 milliards d'euros qui sont dans les caisses des grands comptes plutôt que d'être dans les caisses des entreprises. Mais aujourd'hui, on est remonté à 13, 14, 15 jours de retard. Donc, chaque fois, c'est des milliards d'euros qui sont dans les mauvaises caisses, malgré tout ce qu'on a fait. La médiation, on a aussi tout un travail sur les achats responsables. Et on voit des entreprises qui payent bien. On voit des acteurs publics qui payent bien. Malheureusement, il y en a d'autres. J'allais dire, ceux qui payaient mal payent de plus en plus mal. Donc, oui, la loi proposée par le sénateur Rietmann, qui est de passer à 1% du chiffre d'affaires mondial, le plafond des sanctions, j'espère va faire prendre conscience. Encore une fois, le but, c'est pas de sanctionner. J'aimerais bien que dans tous les conseils d'administration des grandes entreprises de France, tous les mois ou tous les trimestres, le directeur financier vienne montrer ses résultats en termes de délai de paiement. Bah, il le fait sur les clients. On dit, est-ce que les clients sont satisfaits? On regarde les résultats des usines. Quel est le taux de défaillance des usines?
6: Mais on ne regarde pas cet indicateur-là.
5: On ne regarde pas cet indicateur-là. Pourquoi?
6: Il nous reste quelques secondes. Les organisations patronales qui disent que la situation économique est difficile et le gouvernement qui dit qu'il y a des vents contraires, mais on résiste. Vous mettez-vous le curseur où?
5: On résiste. Clairement, moi, je suis entouré de TPE, PME. Je vois leur résistance. Je vois leur résistance depuis 4-5 ans. C'est-à-dire qu'on a eu le Covid, on a eu la flambée des matières premières, on a eu la crise en Ukraine, la flambée de l'énergie, on a eu l'inflation, on a eu la hausse des taux d'intérêt. Les chefs d'entreprise s'adaptent. Ce qu'il faut cependant, c'est qu'ils se laissent aider. Et c'est pas évident pour un chef d'entreprise de se dire « je peux pas tout résoudre tout seul ». Il y a beaucoup de gens pour les aider. On a même, si vous allez sur le site Médiateur des entreprises, un petit guide avec tous les acteurs pouvant aider les chefs d'entreprise. Il faut qu'ils aillent voir quelqu'un. Venez nous voir, on vous orientera s'il le faut vers le bon interlocuteur, on a aussi la capacité de le faire, mais ne restez pas seul face à une difficulté.
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7: Avec sur le plateau de Tech & Co ce soir pour débriefer l'actu du beau monde, mesdames, messieurs, Yves Maître est là. Bonsoir Yves.
8: Bonsoir.
7: Yves Maître qui est operating partner chez Jolt Capital, tu as été aussi le patron de HTC, tu as travaillé chez Orange, tu connais par cœur les rouages de la tech et merci d'être là régulièrement. À tes côtés, un petit jeune qui vient d'arriver, il est en stage ici.
9: Le Moïse, pour ceux qui ont regardé Roland Garros,
8: ouais, ouais, de 17 ans.
7: Voilà, c'est ça. Frédéric Simotel.
9: Bonsoir François, bonsoir à tous.
7: Il monte toujours au filet, bien évidemment, dans l'actu tech. Journaliste à BFM Business. Et nous avons aussi Didier Sens ce soir. Salut Didier.
10: Oui, bonsoir.
7: Quel plaisir de te retrouver, cher Didier, journaliste tech, et qui suit cette actu aussi depuis de nombreuses années. Quand l'industrie devient le nouvel Eldorado de l'intelligence artificielle. Autour du français Mistral AI de partir à l'assaut du secteur, déjà en collaboration avec ASML et Stellantis, Arthur Mensch a profité de la première édition de son AI Now Summit pour annoncer trois nouveaux partenariats avec Airbus, BMW et EDF, du beau monde donc, l'occasion pour la start-up de s'affirmer dans l'IA physique face à une concurrence américaine de plus en plus féroce. Éline Lefaou avec Simon Tenenbaum et on revient juste après bien sûr.
11: Mistral AI voit l'industrie avec un grand I de la défense à l'énergie, mais aussi avec un grand V pour vertical. La pépite tricolore le sait, difficile de faire le poids face aux mastodontes OpenAI ou Anthropic qui investissent à coups de milliards de dollars. Alors Mistral opte pour un autre modèle, l'IA dite sur mesure, avec le déploiement de 300 ingénieurs directement chez ses clients. L'objectif, proposer des outils adaptés à leurs besoins. Ces nouveaux partenariats avec EDF, Airbus ou BMW figurent comme des cas d'usage idéal, selon Timothée Lacroix, cofondateur de Mistral.
12: On va s'intégrer dans leurs équipes, ouais. On va passer beaucoup de temps à comprendre leur business. Une fois qu'on a fait ça, donc on fait un pilote, si ça se passe bien, et dans le cas d'Airbus ça s'est bien passé, et ben on commence à travailler sur un partenariat beaucoup plus long terme. C'est des partenariats qui sont fantastiques pour nous parce que ça nous permet de nous projeter sur du temps long, ça nous permet d'engager des projets beaucoup plus ambitieux, de co-développer des produits.
11: Vertical dans le fond, mais aussi dans la forme. Arthur Mensch dit vouloir être un acteur full stack dans l'intelligence artificielle, c'est-à-dire être présent du centre de données aux applications. Un nouveau projet de data center en Essonne a été annoncé. Reste que Mistral n'y arrivera pas seul. Son PDG a rappelé l'importance de mettre en place une préférence européenne dans les marchés publics d'intelligence artificielle.
7: Voilà, je vous le rappelle tout à l'heure, dans moins d'une heure maintenant, aux alentours des 20h30 et pendant 28 minutes, interview exclusive de l'un des cofondateurs de Mistral, Timothée Lacroix, répondra à mes questions. On évoquera les annonces qui ont été faites par Mistral aujourd'hui, mais aussi d'une manière générale, la stratégie de notre pépite IA française. Fred, tu y étais ce matin. Alors, c'est intéressant parce que c'est le premier summit de Mistral qui fait un peu comme tous les autres, finalement, hein, comme OpenAI, qui régulièrement fait des points publics avec des partenaires, etc., pour annoncer leurs nouveautés. Et ils n'ont pas été avares en nouveautés, hein, ce matin.
13: Oui, bah, ils ont annoncé. Alors déjà, il faut voir, c'est toute une journée donc, au Carousel du Louvre. Donc, ils ont réuni plus de 2000 personnes. C'était assez international, d'ailleurs. On entendait beaucoup parler anglais. Enfin, il y a beaucoup de nationalités, en tout cas, qui étaient là. Beaucoup de grands patrons aussi. Patrick Pouyanné, patron de Total. Guillaume Faury, le patron d'Airbus. Rodolphe Sadé, le patron de CMA-CGM, qui est aussi le propriétaire de BFM Business. Des représentants de BNP Paribas. Le grand patron de toute l'IT de BMW. Voilà, donc ils sont venus présenter chacun un peu ce qu'ils mettaient en place avec Mistral. Et puis on voit que Mistral aujourd'hui a bien présenté sa stratégie. Hein. Ils ont la partie LLM, donc ça on les connaît avec le chat. Ils ont la partie qu'ils appellent Studio. Là, c'est toute la base qui va permettre de travailler avec les entreprises et c'est là-dessus qu'ils basent leur développement. Et puis il y a toute cette partie compute, hein, c'est-à-dire tout le calcul, l'hébergement. Donc ils ont
7: ils sont en full stack, comme
13: voilà,
7: on dit.
13: Ils ont un premier data center. Donc à Bruyères-le-Châtel, donc dans l'Essonne, et ils ont annoncé un deuxième qui va ouvrir en janvier 2027. Ils ont 30 000 GPU Nvidia quand même, hein, donc ça commence à être un partenaire assez sérieux. Et donc là voilà, alors il y a eu plein d'annonces un peu techno, hein, sur les produits. Moi je retiens le Vibe for Work, donc qui va aider chacun des collaborateurs à créer ses propres agents.
7: Qui a un chat, le chat un peu boosté.
13: Voilà,
7: quoi, visiblement.
13: Un peu boosté, voilà qui va permettre de créer ses propres agents. Ils ont ça. Ils ont. Alors il y a tous les partenaires. Ce qui est amusant aussi de voir, c'est tout l'écosystème qui est là, parce qu'on dit, oui, il y a 300 personnes qui vont être placées chez les entreprises. Bon, il y a beaucoup de gens de Capgemini, d'Accenture et de Sopra Steria. Il ne faut pas les oublier, qui sont bien là aussi pour intégrer, parce que les.
7: En fait, c'est la transformation numérique des entreprises boostée à l'IA finalement. Voilà. C'est un peu ça.
13: Donc voilà. Donc c'était une journée et ils prévoient déjà d'autres sommets, peut-être un aux États-Unis.
7: Oui.
13: En septembre.
7: Bon, très bien. Est-ce que vous avez suivi les annonces de Mistral, notre pépite française de l'IA?
5: Oui, bien sûr. Moi, Didier, je trouve cette stratégie super maligne, hein, super intelligente, parce qu'effectivement, au lieu de se heurter de plein fouet aux généralistes américains, hein, entre public, OpenAI et compagnie,
7: qui ont beaucoup plus de moyens.
5: Qui ont plus de moyens, puissance qui de frappe, jouent beaucoup sur le volume, sur la quantité, parfois au détriment de la qualité, disons. La stratégie de Mistral, c'est clairement d'attaquer les marchés sectoriels, et je trouve ça très bien. Ils avaient déjà commencé avec la finance, hein, ils avaient un système d'AI spécialisé. D'ailleurs,
13: leur premier client, c'est BNP Paribas.
5: Voilà, qui leur demande d'ailleurs de mettre au point un concurrent de Mythos pour essayer de détecter les failles des systèmes informatiques. Donc, ils ont fait la finance, ils ont fait. Qu'est-ce qu'ils avaient fait encore
7: Juste une chose, on parlait tout à l'heure de BMW. Très intéressant ce qu'ils font avec BM.
13: Crash test.
7: Les crash tests, ils simulent, alors non pas des crash tests parce que ça se fait déjà, mais ils simulent en fait des pièces de véhicules. Ils arrivent à comprendre comment, avant que ce crash test se fasse, cette pièce va réagir en cas de choc. Et donc tout ça, c'est grâce à l'IA qu'on le fait, et il paraîtrait que ça leur fait gagner beaucoup de temps. Mais Timothée nous racontera tout ça tout à l'heure.
5: Et alors, donc justement, je continue. Donc après les finances, il y avait l'administratif, il y avait le grand public avec le chat, etc. Maintenant, ils s'attaquent clairement à l'industrie, à l'ingénierie industrielle. Donc comme tu dis, effectivement, pour optimiser des processus, pour faire des tests plus réalistes, c'était jusqu'à présent des opérations, Frédéric, tu m'interromps si je me trompe, qui étaient plutôt dédiées à des gros logiciels de simulation, comme ceux qu'on voyait plutôt chez Dassault, chez Dassault Systèmes, etc. Maintenant, donc ça va être peut-être plus spécifique, plus léger. Et moi, je trouve encore une fois que cette stratégie est vraiment très intéressante. Il ne délaisse pas pour autant l'aspect grand public, hein, mais c'est bien qu'on ait un acteur français qui s'intéresse à un marché aussi prometteur que celui de l'industrie. Et puis, c'est bien aussi qu'ils mettent en avant l'aspect souveraineté numérique qui...
13: Vas-y.
5: Qui est, bien entendu, l'un des enjeux de l'IA aujourd'hui.
13: Tous les clients que j'ai vus ce matin, même toute la journée, j'aurais dit, mais pourquoi Mistral plus qu'un Anthropic et tout ça? Il dit, mais c'est la souveraineté.
5: Ouais,
13: Vraiment. Et Mistral veut apparaître, à l'acteur international, mais Mistral a bien compris ça au niveau français et même au niveau européen.
7: Après, il faut qu'il soit à la hauteur. C'est toujours pareil.
13: Oui, Vive for Work, il y a encore quelques améliorations, mais enfin, c'est quand même.
5: Non, mais ce que ça veut dire aussi, c'est qu'ils sont obligés de respecter donc les règles européennes, ce qui n'est pas le cas de d'autres acteurs. Ils sont obligés d'agir sur des réglementations donc qui changent tout le temps, de suivre les processus système des entreprises pour venir opérer chez eux. Donc tout ça, ça fait qu'effectivement, ils ont peut-être plus de légitimité sur des marchés européens et français que des acteurs internationaux qui fonctionnent à leur vitesse avec leur processus, pas forcément en tenant compte de ce qui se passe dans la législation européenne.
7: Yves, ton point de vue?
8: Moi, je suis super, super content et je trouve que c'est vraiment à l'honneur de l'Europe et bien sûr de la France, puisqu'ils sont français, et puis à l'honneur de la jeunesse. Aujourd'hui, on a eu Moïse à Roland-Garros, 17 ans, on a Arthur Mensch qui a une dizaine d'années de plus, on va dire, ou une grosse dizaine d'années de plus. Et quand on voit toute cette jeunesse qui est par ailleurs fortement critiquée, moi je suis extrêmement fier de voir l'état de maturité, l'état de professionnalisme d'un certain nombre de ces jeunes. Alors on critique l'éducation, voilà le résultat, il n'est pas si mauvais que ça. Maintenant, si on revient sur la stratégie, je trouve que c'est une implémentation parfaite d'une stratégie. On ne va pas dire que c'est nouveau la stratégie qu'il fait. Il a pris le meilleur des stratégies des autres, okay, il l'a mis dans un paquet, donc il a super bien copié. Ok, mais c'est tout à son honneur. Hein. C'est pas négatif de copier. Moi, je regarde la copie comme quelque chose d'extrêmement positif. On voit le nombre de personnes qui vont dans des musées pour dessiner. Enfin, bon, je veux dire l'art de faire ses gammes au piano. Et donc, il a pris le meilleur de chacun et il l'a mis ensemble avec un courage de dingue. Alors, on va voir pourquoi je considère que c'est un courage de dingue et une audace incroyable pour une entreprise aussi jeune. Alors d'abord, il a parfaitement compris le jeu politique de l'Europe. Et dans l'interview qu'il a fait au Parlement, je trouvais qu'il avait été très malin. Donc, il a bien compris toutes les règles politiques, les mots qu'il faut dire pour s'allier
7: oui,
8: le monde
7: puis,
8: politique.
7: Et puis, envoyer un électrochoc aussi à l'opinion
8: absolument.
7: Et aux décideurs en disant « Attention, il nous faut de l'électricité. » Parce qu'en en fait, le moteur de tout ça, c'est l'électricité.
8: Donc ça, c'est la première chose qu'il a bien fait. La deuxième chose, et là, je ne parle pas technique, hein, il fait un écosystème. Et ce qui est incroyable, c'est que cet écosystème, il est en train de faire un écosystème, pas pour le consommateur, le B2C, pas pour Madame Michu, mais pour l'industrie. Or, il sait que l'industrie a de l'argent. Madame Michu, elle n'a pas beaucoup d'argent. Enfin, je veux dire, on le sait très bien. Donc, il va où est l'argent. Et il fait un écosystème au départ français avec la BNB. Et maintenant, cet écosystème, parce qu'il est crédible, parce qu'il a délivré, il devient européen avec des gens comme BMW. Mmh. Ce qu'il est en train de faire, c'est un écosystème unique et il est en train de fédérer tout un écosystème autour d'une seule AI qui est la sienne en Europe, en jouant bien entendu sur la souveraineté des données. C'est juste super bien fait et c'est super bien implémenté avec un certain nombre de partenaires, comme tu le faisais remarquer, qui sont des partenaires qui donnent des ressources et qui savent faire ça. Donc je trouve ça très malin. Sans LLM, c'est le meilleur du monde. Non. Il n'a pas un 12 cylindres en V. Je veux dire, ce n'est pas un moteur Ferrari. D'ailleurs, les moteurs Ferrari, on en parle en ce moment. Ouais. D'accord ? Mais il a un moteur qui marche bien. C'est style le 6 cylindres BMW. Ça tourne, ça roule. Ça ne fait pas des exploits, mais ça démarre.
7: Bon, il ne faut pas que ça devienne le PureTech de Renault.
8: Non, non, non.
7: C'est Renault ou Peugeot, le PureTech ?
8: C'est Stellantis, je crois,
7: le PureTech. Donc, c'était Peugeot. Ouais.
8: Et pardon, puis derrière, il a décidé de faire une intégration verticale sur l'inférence, et pas sur le training, sur l'inférence, parce que c'est là où sont les coûts. Et où il a un risque, c'est d'être plus cher que les autres. Donc il est obligé de faire l'intégration verticale, comme sur les autres, et c'est là où est le gros risque, à mon avis, parce que les ressources financières dont il va avoir besoin, je crois même que Timothée a évoqué ces derniers jours de faire son propre chipset, où il n'excluait pas de faire son propre chipset, là, technologiquement et financièrement, ça va demander beaucoup de ressources. Et je trouve ça extrêmement courageux. Ouais, ouais. Mais si son écosystème marche bien, s'il a le support des politiques, il arrivera à faire sa verticalité et à donc être compétitif. Donc, il ne cherche pas à rouler en Formule 1. Il cherche à faire une course raisonnable, bien foutue, et à créer son écosystème. Et pour le moment, où il est très très fort, c'est qu'il l'implémente bien. C'est-à-dire que ça marche, c'est-à-dire que les pièces rentrent bien ensemble et tout ça marche bien. Et ça, c'est extrêmement compliqué.
13: Non, et autre chose aussi, c'est que on parle de frugalité aujourd'hui. C'est-à-dire que là, au mois d'avril, il y a toutes les entreprises qui ont eu leur facture de token, là, parce que ça s'est un peu ouvert. Ça a été, ça a été la fête au village, enfin, pour OpenAI et tout ça, parce qu'il y a eu des belles factures dans ce domaine. Et justement,
7: ça va devenir un sujet, ça, hein, pour les entreprises.
13: Ça en est un. Ce qui s'est passé au mois d'avril, je peux dire, toutes les entreprises, elles ont fermé très vite les robinets.
7: Et pourquoi? Qu'est-ce qui s'est passé en avril? Pourquoi en avril?
13: Parce que tout le monde,
7: parce qu'on commence à voir les usages qui arrive
13: voilà.
7: Et que...
13: Les modèles ont ouvert davantage leur système et tout d'un coup, quelqu'un pour 200 euros pouvait se lâcher et puis tout d'un coup, ils ont dit, on va commencer à facturer un peu plus.
8: Ce qui s'est passé en avril, si je puis me permettre, c'est que les agents, ce qu'on appelle
13: l'agentique,
8: le monde agentique a explosé.
7: Okay.
8: Et donc, les agents, ils travaillent tout seuls pendant que tu dors. Sauf qu'ils prennent ta carte de crédit pendant que tu dors. Et quand tu te réveilles, t'as le banquier qui t'a envoyé un texte, tu vois. Et donc tout le monde s'est dit qu'est-ce qui se passe. Et surtout les OpenAI, etc., qui avaient donné buffet à volonté. Parce que toi, t'étais parti te coucher, donc ils se sont dit, bon, c'est bon, ils sont partis se coucher, on va ranger le buffet, ils ont mangé ça. Puis hop, tous les petits nains sont arrivés la nuit pour faire le truc. Et les propriétaires, quand ils se sont levés le matin, le buffet, il était vide. Et donc, à un moment, ça tient plus économiquement. Donc, à un moment, ils ont dit, on arrête le buffet à volonté, on augmente les prix. Et puis, le client, tout d'un coup, il s'est dit, bon, les petits nains vont rester à la maison et puis on va juste manger tous les deux.
7: J'adore les images d'y mettre.
13: Et les clients ont consommé énormément, donc on a eu des grosses factures. Et les modèles de Mistral ont l'avantage d'être aussi beaucoup plus frugaux. Je parlais tout à l'heure des avantages. Gens, ce qu'ils cherchent, c'est performance, voilà. Mais là, à la limite, parfois, ils sont un peu moins bons que les autres. Mais derrière, c'est la souveraineté. Et le troisième point, c'est la frugalité. Et aujourd'hui, on voit ce qu'on appelle dans le monde de les FinOps, quoi. ceux qui regardent vraiment la finance, c'est la consommation cloud et tout ça. Bah maintenant, les FinOps, ils sont aussi sur la consommation des tokens, parce que des tokens de l'énergie, etc. Parce que la facture peut très vite grimper. Et c'est apprendre aux gens à dire, bah tiens, pour tel type de requête, vers quel modèle j'oriente, quoi. Est-ce que vous êtes obligé de faire appel à un cloud, je ne sais quoi, pour cette partie-là, alors qu'un modèle plus petit serait.
8: Cela étant, et je pense que c'est un. Performant.